0: finalement la mise en valeur de ses écrits, ou bien c'est simplement l'Église, elle est en fait de son époque, elle est de son temps, et ses écrits de femmes, de toute façon, qu'elles soient dans l'Église ou pas, ils sont difficiles à mettre en valeur dans tous les cas.
1: Je crois que ce qu'il faut se rendre compte et s'imaginer, c'est qu'on est dans des processus hein, au sein des églises qui vont donner les églises réformées, les églises protestantes. On est dans des processus qui ouvrent en fait des grands laboratoires d'idées, mais aussi des laboratoires de pratiques religieuses, de rituels, de liturgies nouvelles. Et c'est des moments de grande liberté quand il y a ces divisions entre chrétiens et entre chrétiennes. Et précisément entre chrétiennes aussi, c'est-à-dire qu'il n'y a aucune raison en fait, logique pour que les femmes soient à l'écart de ces grands chambardements. Et en fait, quand on regarde les sources d'époque, alors là je pense en particulier au XVIe siècle, mais ça vaut pour d'autres chamboulements plus tardifs, on les voit à l'œuvre et elles prennent vraiment part au débat public. Elles sont, de manière très concrète, hein, elles sont dans les marchés, dans les couvents, elles écrivent des pamphlets, elles écrivent des lettres au roi, à la reine, à la noblesse, aux dirigeants, aux gouvernants pour essayer de changer la donne. Elles vont donc œuvrer à leur mesure, hein, chacune, à transformer ce qu'elles jugent juste. Et c'est cette plasticité, cette liberté des grands moments de changement qui leur permet effectivement de prendre une place peut-être plus importante que ce qu'autorisent les codes de la société de leur temps, puisqu'il faut savoir, par exemple, que les facultés de théologie, les universités dans leur ensemble sont à peu près entièrement fermées aux femmes jusqu'au 19e, voire 20e siècle. Donc là où elles prennent de la place, elles la prennent évidemment contre ceux qui tiennent les rênes habituellement.
0: Sarah Scholl, qu'est-ce que vous appelez une réformatrice, puisque c'est le titre de l'ouvrage ?
1: Pour nous, une réformatrice, c'est quelqu'un qui essaye de repenser sa relation à Dieu et peut-être même la relation d'une communauté à Dieu et qui, de ce fait, en fait, repense Dieu dans sa relation aux êtres humains. On sait qu'il y a, voilà, dans ce dialogue avec le divin, il y a une part de création humaine tout à fait indispensable et essentielle. Et ces femmes prennent leur place dans cette réflexion. Ce sont donc des théologiennes, hein, des personnes qui réfléchissent sur Dieu. Et puisqu'elles le font dans un cadre où tout est transformable, tout est réformable, ce sont des réformatrices.
0: Oui. Et alors, vous dites théologienne, c'est pas forcément des femmes qui ont eu un diplôme de théologie. Ce sont des femmes qui ont questionné le lien à Dieu.
1: Absolument.
0: Et ça en fait des théologiennes parce que la pensée est élaborée. On le voit dans les écrits que vous publiez.
1: Donc en fait, c'est le parti pris du livre. C'est-à-dire que si on s'en tenait aux théologiennes professionnelles, on devrait attendre des femmes du XXe siècle.
0: Qui, à ce moment-là, accèdent aux universités.
1: Exactement.
0: C'est très tard, c'est
1: exactement.
0: XXe siècle.
1: Oui, toute fin du 19e siècle, mais surtout le 20e siècle. Et donc, oui, le parti pris du livre est vraiment de dire, dès le moment où on a un discours sur Dieu, et sur, en réalité, ça il faudra en reparler, sur les Écritures, parce que c'est ça le nœud de l'accès pour les chrétiens à ce Dieu, c'est le Dieu de la Bible. Donc, dès qu'il y a un travail avec les Écritures, on a affaire à de la théologie, quel que soit le type de théologie d'ailleurs, plutôt éthique, morale, ou plutôt fondamentale, ou plutôt justement études bibliques, ça on peut discuter au cas par cas, mais en tout cas, on fait œuvre de théologien ou de théologienne, et c'est ça qu'on a voulu montrer, c'est que ce travail-là n'est pas cantonné aux académies, aux salles de cours.
0: Et alors justement, cette prise de conscience chez certaines de ces femmes se fait par des voyages, justement, on est hors des cours, c'est-à-dire que la prise de conscience que quelque chose doit changer, on a le sentiment qu'elle se fait parce que ces femmes ont voyagé, parce qu'elles ont pu comparer, parce qu'elles se sont trouvées dans des situations qui les mettent soudain dans un autre rapport aussi aux autres, à leur mari ou à leur environnement culturel, elles découvrent d'autres traditions, et c'est ça qui va enclencher chez elles le désir aussi de changer. La prise de conscience, pour vous, vous direz qu'elle se formule à partir de quand, comment ?
1: Effectivement, quand on est réformatrice, donc on veut changer quelque chose à la situation dans laquelle on est, à l'héritage tel qu'on l'a reçu, il faut une sorte de conversion de la pensée. Et cette conversion, elle peut prendre lieu et place dans des moments différents, mais qui souvent, effectivement, impliquent un déplacement, soit physique, d'un lieu à un autre. Mais je dirais, ce qui est le plus frappant, en tout cas pour moi, en ayant vu et revu les pages de ce livre pour le préparer, c'est que ça se fait entre une situation instable, hein, quelque chose de nouveau que rencontrent ces femmes dans leur vie intime, dans la vie sociale et politique de leur temps, et les Écritures. Et le fait qu'elles relisent et relisent et relisent encore la Bible, c'est extrêmement frappant et même intriguant, au sens où elles habitent vraiment le sola scriptura protestant, à un point que je ne m'imaginais pas avant de plonger dans leur histoire.
0: Est-ce que vous diriez que c'est un encouragement aussi pour les femmes qui liront ce livre, qu'elles soient catholiques ou protestantes, à s'engager aussi dans la théologie? Est-ce qu'il y a une timidité qu'il faut passer? Et après tout, ces femmes étaient des théologiennes, et pour toutes celles qui ont une appétence intellectuelle, ça vaut peut-être la peine aussi de s'interroger sur ce qu'on fait de la théologie.
1: Oui, c'est un appel à nous toutes, sans doute. Et je dirais qu'il a été, d'une certaine manière, il a été entendu. C'est-à-dire, ce qui est assez fou, c'est que ce geste que font ces 12 femmes que nous avons étudiées pour ouvrir les Écritures, ouvrir la Bible et prononcer leur propre interprétation et surtout la publier, ce geste-là, il est fait depuis longtemps par quantité de femmes. On en a des témoignages abondants au cours de l'histoire, mais aussi autour de nous. Et ce qui a tardé, en fait, c'est leur entrée dans les lieux de pouvoir de la théologie que sont les universités. Aujourd'hui, elles sont bien représentées, y compris dans le corps professoral. Mais l'interprétation féminine de tout cet héritage chrétien se fait depuis longtemps. Et le mystère, c'est pourquoi on est si aveugle à cette tellement grande activité des femmes dans le champ de la théologie chrétienne.
0: Alors c'est une question qu'on va essayer d'aborder tout au long des émissions de cette semaine. Merci beaucoup Sarah Scholl. Je rappelle que vous êtes co-auteur de l'ouvrage réformatrice 12 voix de femmes protestantes du 16e au 21e siècle, publié aux éditions Labor et Fides. On vous retrouve demain.
1: À demain.

0: Dans un instant, un moment de prière avec la prière monastique.
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Retrouvons à présent la prière du soir. Aujourd'hui, ce sont les frères de Thésée en Saône-et-Loire qui nous accompagnent.

du livre de l'Apocalypse. Les serviteurs de Dieu verront sa face, et son nom sera sur leur front. La nuit aura disparu, ils n'auront plus besoin de la lumière d'une lampe, ni de la lumière du soleil, parce que le Seigneur Dieu les illuminera. Ils régneront pour les siècles des siècles.

représentante de la Macédoine du Nord, pour Dragan et Maria Georgievski, pour Monika Silanovska, le père Spazetakovski, le père Dionysier et l'évêque Skiro Stoyanov. Prions aussi pour la Bolivie, en particulier pour Michel Caravar, Freddy Mercado Lazarte et leur famille.

Bénis-nous, Jésus le ressuscité. Tu ne veux ni la souffrance, ni la détresse humaine. Ton amour pour chacune et chacun ne s'ennuiera jamais.

Évangile de Jésus-Christ selon saint Luc. Au retour d'Emmaüs, les disciples racontaient ce qui s'était passé sur la route et comment le Seigneur s'était fait reconnaître par eux à la fraction du pain. Comme ils en parlaient encore, lui-même fut présent au milieu d'eux et leur dit « La paix soit avec vous ». Saisis de frayeur et de crainte, ils croyaient voir un esprit. Jésus leur dit « Pourquoi êtes-vous bouleversés ? Et pourquoi ces pensées qui surgissent dans votre cœur ? Voyez mes mains et mes pieds, c'est bien moi. Touchez-moi, regardez. Un esprit n'a pas de chair ni d'os, comme vous constatez que j'en ai. » Après cette parole, il leur montra ses mains et ses pieds. Dans leur joie, ils n'osaient pas encore y croire et ils restaient saisis d'étonnement. Jésus leur dit « Avez-vous ici quelque chose à manger ?» Ils lui présentèrent une part de poisson grillé qu'il prit et mangea devant eux. Puis il leur déclara « Voici les paroles que je

nations serait proclamée en son nom pour le pardon des péchés à toutes les nations, en commençant par Jérusalem. À vous d'en être les témoins. »

0: C'était la prière du soir avec les frères de Thésée. Dans quelques instants, retrouvez La Bible nous parle avec Madeleine Vatel après ces quelques notes de musique.
1: Dans un instant, je vous propose de lire la Bible à la manière de saint Augustin. Pas un mot à mot, mais plutôt d'essayer d'en percevoir le sens. À tout de suite.
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1: Il trouvait la Bible ennuyeuse, froide, presque pénible à lire. Et il en est pourtant devenu l'un des amoureux les plus convaincants. Saint Augustin, porté par de longues années à lire la Bible, peut aujourd'hui encore nous instruire. Quelle est son approche et pourquoi est-ce si vivifiant? C'est ce que nous allons découvrir ensemble avec vous, Père Alban Massy. Bonjour.
2: Bonjour, Madeleine.
1: Vous êtes théologien jésuite et vous participez à l'édition des œuvres complètes de Saint Augustin dans la bibliothèque augustinienne. Saint Augustin, c'est l'un des plus grands auteurs chrétien. Il a contribué à formuler la doctrine de l'Église, c'est ce qu'on appelle un père de l'Église. Et les œuvres qu'on peut lire comme les Confessions ou la Cité de Dieu sont des œuvres qui ont marqué la pensée chrétienne. Alors pourquoi justement ce penseur est-il resté dans l'histoire, Père Alban Massy ?
2: D'abord parce qu'il a beaucoup écrit et qu'on a gardé énormément de ses écrits. Il a traversé des siècles parce qu'il était attentif à conserver dans une bibliothèque ce qu'il rédigeait. Puis beaucoup de personnes l'écoutaient et retranscrivaient ses sermons. Et à partir de là, son génie était tel que ses interprétations de livres de l'écriture, ses commentaires bibliques était tellement apprécié et faisait autorité qu'on a gardé cela dans les siècles. Et puis, on sait que c'est le premier auteur des autobiographies un peu modernes, où il met le sujet au centre de l'intérêt du lecteur, à savoir dans ses confessions, quand il se met en scène, quand il raconte sa vie. Et cela a touché énormément de lecteurs tout au long des siècles. On l'a appelé le grammairien de la littérature en Europe.
1: Alors on reparle justement d'Augustin depuis un an parce que notre pape Léon XIV est profondément lié à Saint Augustin. Il s'en réclame explicitement. Léon XIV est membre de l'ordre de Saint Augustin. C'est un ordre religieux qui est fondé sur les règles qui ont été dictées par Saint Augustin lui-même. Quel est cet ordre et puis quelle est cette spiritualité ?
2: Alors, les Augustins de l'Assomption, il y a plusieurs branches. Moi-même, je ne les connais pas beaucoup, mais Saint Augustin était évêque, mais il était moine. Et c'est vrai qu'il avait besoin de retrouver sa communauté monastique, parce que pour lui, la communauté monastique, c'était l'idéal de la vie des apôtres, des actes des apôtres. La première église, on la vit dans une communauté comme celle des moines. Moine, ça veut dire être monos, mais ça ne veut pas dire être seul, ça veut dire être unis les uns aux autres. Être comme une seule personne dans une communauté. Et je crois que ça a touché énormément d'adeptes de la vie consacrée. C'est pour ça que la règle de Saint Augustin est très présente dans la vie religieuse aujourd'hui. Les dominicains, par exemple, les augustins, beaucoup de communautés apostoliques.
1: La règle de Saint Augustin, elle est très courte.
2: Oui, tout à fait. Elle fait 3 pages, à la différence de la règle de Saint Benoît, qui vient un peu après, et qui, elle, a une 20aine de pages. Et moi, qui suis jésuite, c'est un gros bouquin, nos constitutions.
1: Hein.
2: C'est,
1: avec Saint Ignace.
2: C'est plus de 600 pages.
1: Alors, que peut dire, finalement, en quelques pages, ce que les autres ordres disent en beaucoup plus de pages, et de manière différente, et avec d'autres axes? Qu'est-ce qui transparaît dans cette règle de Saint Augustin, justement? Qu'est-ce que vous diriez comme étant des axes fondamentaux importants pour structurer la vie d'une communauté?
2: Je pense que l'axe de la fraternité est très important dans la règle de Saint Augustin, et cette fraternité, elle ne se vit que par la charité. Augustin aussi insiste sur se mettre à l'écoute les uns des autres, à travers aussi l'écoute et la lecture des psaumes, parce que c'est dans l'écoute de l'Écriture qu'on va découvrir le Christ, qui est celui qui nous conduit par la charité.
1: On va découvrir le Christ, y compris dans la lecture des psaumes qui remontent à avant le Christ.
2: Ah oui, qui parle dans les psaumes? Voilà, on aura l'occasion d'en reparler certainement, mais c'est un des points essentiels des interrogations d'Augustin quand il se met devant un texte de la Bible. Tiens, qui est en train de parler? On appelle ça l'exégèse prosopographique, c'est-à-dire quelle est la personne qui m'interpelle quand je lis la Bible. Et dans les psaumes, tout spécialement, ces discours de louange, mais aussi ces discours, ces cris, et même ces révoltes, eh bien, qui est en train de parler? Alors, ça peut être le Christ, ça peut être l'Église, ça peut être le Père, ça peut être les ennemis aussi. Mais au fond, Augustin, par sa propre vie, sait que lui-même, il était présent dans tous ces personnages que je viens de décrire. Il s'est cru tout puissant, il s'est cru l'ennemi de Dieu, il s'est pris... Et donc, lire l'Écriture, c'est finalement trouver un chemin pour accomplir ce qui est dans l'Écriture, la loi de Dieu, la loi qui est la loi de charité, la loi de l'amour de Dieu et du prochain.

0: Et on est avec vous, Père Alban Massy, pour découvrir qui est Saint Augustin et surtout son lien à la Bible. Avant d'enchaîner, peut-être on s'arrête simplement sur le pape Léon XIV et ce qu'il va retenir d'une certaine manière de Saint Augustin, puisqu'il s'en réclame régulièrement. Augustin prônait l'unité de l'humanité au-delà des races et des religions. De quelle manière est-ce qu'on peut retrouver la teneur de Saint Augustin dans ses propos ?
1: D'abord, dans la vie même du pape Léon XIV, on retrouve un petit concentré de la vie d'Augustin. Finalement, il a eu un idéal de vie religieuse, et puis l'Église l'a appelé. Est-ce qu'il était appelé à devenir évêque ? Il s'est retrouvé évêque, comme un certain Augustin, qui, lui, avait un idéal de vie monastique, et puis il y avait un vieil évêque, et le peuple d'Hippone a dit « On veut qu'Augustin te succède ». Eh bien, c'est ce qui s'est passé. Oui. Il est devenu évêque d'Hippone. Augustin n'est pas devenu pape, mais il a peut-être eu plus d'influence que beaucoup de papes. Et un aspect de la vie d'Augustin, c'est de porter le souci des autres. Et ça, je le vois beaucoup à travers le pape Léon XIV, le souci, vous l'avez souligné, le souci de l'unité du genre humain, qui passe par une fraternité. Pas de concorde, pas de paix civile sans une concorde vraiment intérieure. Je crois que je me trompe, on est qu'au début du pontificat de Léon XIV, ça ne fait qu'un an. Il n'a pas encore écrit véritablement de texte programmatique, il me semble. Mais je pense que ce sera cet idéal d'une concorde de l'humanité, hein, qu'on puisse découvrir qu'on est tous invités à battre d'un seul cœur. On connaît bien dans nos liturgies les paroles inspirées de saint Augustin à propos de l'Eucharistie. Devenez ce que vous recevez. Vous êtes le corps du Christ. Eh bien, ça peut se dire de toute l'humanité. Soyez bien ce que vous êtes. Soyez ce que vous êtes. Nous sommes tous humains. Et on a beau être chinois, américain, africain, on est tous unis. À l'heure où on voit bien que toutes les structures internationales ne suffisent plus à réguler les relations entre États, eh bien, je crois que Léon XIV a un programme, en tout cas devant lui, de réunifier l'humanité.
0: Père Alban Massy, je vais vous donner quelques citations du pape Léon XIV à propos de la Bible, parce qu'on va revenir dans la Bible avec saint Augustin. Le pape Léon XIV dit « La Bible répond à notre soif de sens ». C'est ce qu'il a affirmé lors de l'audience générale du 11 février 2026. Et puis, il a ajouté que la parole de Dieu était un remède réconfortant dans les difficultés. Alors, la Bible qui répond à notre soif de sens, ça c'est vraiment saint Augustin aussi.
1: Oui, tout à fait. Ça a été une des difficultés de la vie d'Augustin, c'est qu'il trouvait justement qu'il n'y avait pas de sens dans la Bible. Que c'était il s'est converti intellectuellement à la philosophie. Quand il était jeune, il avait 19 ans. Il devient amoureux des œuvres de Cicéron et de cet appel à une vie de sagesse. Et donc, il trouve un sens à sa vie, mais il trouve pas le moyen pour aller jusqu'au bout. Et notamment parce que il est pris par la concupiscence, par l'envie de carrière. Mais il sent bien qu'il est appelé à autre chose, qu'il est appelé à ce sens à sa vie, c'est la sagesse. Mais il ne trouve pas comment y arriver. Alors il est devenu manichéen, on va peut-être y revenir, oui, parce qu'ils avaient une manière de lire la Bible très spéciale. Et puis, il a heureusement découvert, grâce à sainte Monique, sa mère, l'évêque saint Ambroise de Milan, qui lui a fait découvrir la Bible. Et là, il a vu, mais oui, la Bible me parle de ce que je suis et de là où je vais. La Bible nous parle de l'éternité. La Bible nous parle du royaume. La Bible nous parle de tout cela et des moyens pour y arriver.
0: Donc la Bible répond bien à notre soif de sens, c'est ce que nous dit aussi le pape Léon XIV.

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1: Père Alban Massy, vous êtes avec nous sur RCF Notre-Dame. Merci de nous évoquer Saint Augustin et notamment son lien à la Bible. Alors, avant justement de s'attarder sur la lecture qu'il en fait, je voudrais le restituer un peu dans son époque. Saint Augustin, il est reconnu pour avoir intégré la culture grecque et la culture romaine au christianisme. De quelle manière est-ce que à cette époque, donc on est au 4e et au 5e siècle, de quelle manière est-ce que se transmet la Bible? Quel est l'accès à ces textes à l'époque, Père Alban Massy?
2: Alors, il n'y a pas la TOB, il n'y a pas la BJ, il y a toutes les Bibles modernes qui sont sur nos étagères et qu'on n'ouvre jamais parce que c'est un trop gros livre, avec 72 livres dedans, biblionne, des livres. On a des petits rouleaux, on a des petits codex, on a une Bible fragmentée. Et on a de la chance lorsqu'on a tous les livres réunis dans un même lieu. Comment est-ce qu'on lit la Bible? Comment est-ce qu'on y a accès? On y a accès par la liturgie d'abord. C'est l'époque où on prend le temps d'écouter le chant des psaumes. On prend le temps d'écouter à la liturgie la parole de Dieu qui va instruire et qui va être la source des homélies, des catéchèses, et qui va être la source de la compréhension de ce qui est fait dans chacune des liturgies eucharistiques. Mmh. Et il reste un autre usage de l'écriture, c'est la méditation. Augustin va être frappé par, lorsqu'il va visiter Saint Ambroise à Milan, l'évêque de Milan était connu pour lire la Bible silencieusement, chez lui, dans sa cellule, et ce n'est pas habituel parce que lire à cette époque, c'était lire à haute voix. On ne lisait pas en silence. Et Ambroise, lui, lisait en silence. Et ça a frappé Augustin. Et donc, ça va être cette manière de lire. Lire, c'est aussi emmagasiner et se souvenir. La parole de Dieu, elle est d'abord dans le cœur. Elle n'est pas d'abord sur des textes écrits. Parce que d'abord, les textes écrits, il y en a, c'est pas aussi développé qu'aujourd'hui. Mmh. Et donc, lorsqu'on écoute un texte de la Bible, comme ça vient de Dieu, on y fait attention. Et donc, on essaie de le retenir. Mais quand on lit les références scripturaires dans les œuvres de Saint Augustin, les citations même, on n'est pas toujours sur le même texte. Il y a souvent des variantes. Mais ce n'est pas si important que ça pour Augustin. Il dira, lorsqu'on étudie la Bible, il faut être sûr d'avoir les bons exemplaires. Parce qu'il y a beaucoup d'exemplaires qui ont été caviardés, qui ont été vérolés, qui sont mal traduits. Et donc, il faut essayer de trouver les bons exemplaires. Lui-même, au début de sa vie, s'est retrouvé avec des exemplaires de la Bible traduits en latin. Et ce latin était un mauvais latin, ce qui fait qu'il a été découragé. Lui qui était amoureux de Cicéron, lui qui était amoureux des lettres latines, il voit des chrétiens, souvent des gens du peuple, qui sont satisfaits d'entendre du mauvais latin. Et alors là, ça lui a coûté 10 ans de conversion, quoi. Il a dit non, ça c'est pas pour moi, ça c'est pour le petit peuple peut-être. Et alors il est allé chez les manichéens.
1: Alors c'est une approche qui est essentiellement orale, la Bible, une approche orale. Donc on écoute, de fait, il y a presque une musicalité, on pourrait dire, de ces textes en fin de compte par rapport à un écrit. C'est une approche orale, c'est une approche commentée. Alors il va s'intéresser aux homélies en fin de compte, il va y passer du temps sur le commentaire du texte. Ça, aujourd'hui, c'est peut-être une approche qu'on a un peu moins. On écoute les homélies, pour autant on ne les relit peut-être pas. C'est ce que fait Saint Augustin. Il prend du temps sur les textes, sur les homélies de ses contemporains.
2: Ah, tout à fait. Une de mes consoeurs, qui était ma professeure, avec qui j'avais fait ma thèse, Madame Martine Dulay, s'était amusée à essayer d'imaginer quelle était la bibliothèque d'Augustin quand il était jeune. Quand il était jeune évêque, et quels auteurs il lisait, quels commentateurs de la Bible il lisait. Et donc, parce que Augustin, on va retrouver des images, on va retrouver des commentaires allégoriques, mais au fond, il n'inventait pas tout. C'est pas ah bah tiens, ça me fait penser à une image, je lis ceci et ça me fait penser à autre chose, donc je le prends, puis on verra ce que ça donne. Non, il y a des règles précises, et ces règles précises avaient été découvertes et mises en pratique par ses prédécesseurs. J'ai cité Ambroise de Milan, mais il y en a bien d'autres. Il y a Origène à travers des traductions latines, il y a d'autres. Je vais bien sûr pas. Il va être en dialogue avec Saint Jérôme, oui. Qui lui aussi est un grand commentateur de la Bible, mais il aime bien lire Saint Cyprien. Il va lire Tertullien, c'est les auteurs d'Afrique du Nord, mais aussi des auteurs de Ravenne et voilà tout des pères de l'Église dont on a pas souvent tous les textes aujourd'hui. Hein. Il y a la collection des sources chrétiennes qui essaie de reprendre tous ces commentaires. Mais c'est une œuvre de détective aujourd'hui de voir, tiens, Augustin a telle idée, d'où est-ce que ça vient? C'est pas simplement de son génie propre, c'est parce qu'il a une excellente mémoire. Et donc, il reprend des idées de ses prédécesseurs qui commentaient la Bible.
1: Et alors, Saint Augustin, c'est quelqu'un qui... C'est un intellectuel, il est passionné par la philosophie aussi. Qu'est-ce qu'il va faire de cette passion de la philosophie quand il va découvrir justement qu'une autre pensée, ou disons qu'une pensée sur l'homme est possible aussi? Comment est-ce qu'il associe les deux? Ou au contraire, comment est-ce qu'il les confronte? Qu'est-ce qu'il va faire de cette culture grecque et de cette culture de la philosophie?
2: Alors, il faut s'entendre sur les mots. Pour lui, philosophie veut dire les philosophes païens. Et alors, il prend à son profit l'avertissement de saint Paul, méfiez-vous de la philosophie du monde. Hein, qui, il dit, bah, les philosophes, ils nous conduisent jusqu'à découvrir Dieu dans son éternité. Hein, il croit beaucoup que la philosophie néoplatonicienne en particulier peut nous montre où est Dieu, mais les philosophes ne savent pas prendre le moyen pour arriver à Dieu. Et ce moyen, c'est nul autre que l'incarnation de Dieu dans le Christ. C'est le verbe incarné et c'est l'humilité. Les philosophes, c'est toute l'aspiration humaine est au risque de l'orgueil. Et le Christ, c'est le chemin de l'humilité dont nous raconte dont la vie est racontée et annoncée, préfigurée par toute la Bible, Ancien Testament et Nouveau Testament.

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1: On est avec vous, Père Alban Massy, sur RCF Notre-Dame, pour évoquer Saint Augustin. Alors, Saint Augustin, eh bien, quand il est évêque à Hippone, la défense de la Bible, ça va vraiment être une de ses préoccupations majeures dans un contexte où cohabitent aussi des défenseurs d'une certaine lecture de la Bible. C'est ce qu'on va appeler les manichéens. Alors, qui sont-ils et au fond, quelle était leur lecture de la Bible qui va déranger, qui va tirailler Saint Augustin jusqu'à en faire presque ses adversaires d'une certaine manière?
2: Alors, en faisant un grand anachronisme, je dirais les manichéens à l'époque, c'est une communauté nouvelle, ou une sorte de témoins de Jéhovah qui ont. C'est une nouvelle religion qui vient de la Perse, qui vient de l'Orient, et qui disent. Toutes les religions ont annoncé le prophète Mani et le règne qui est le sceau de la prophétie. Et toutes les autres religions, avant, ont préparé notre révélation, qui est de pouvoir séparer la lumière des ténèbres. Hein, le manichéisme, c'est le bien contre le mal, deux principes qui s'opposent. Et ils sont prêts à accueillir toutes les religions, sauf les religions abrahamiques. Et ils traitent les catholiques de judaïsants. Ils disent, vous savez, tout ce qu'il y a de référence à l'Ancien Testament dans le Nouveau Testament, ce sont des juifs qui l'ont mis. Hein, ce sont des versets interpolés. Et de la Bible, ils ne prennent aucun livre de l'Ancien Testament, bien sûr, et du Nouveau Testament, ils ne prennent finalement que le message moral, les béatitudes et une vie chrétienne faite d'ascèse et l'organisation ecclésiale aussi. Hein. Ils ont calqué sur l'Église catholique leur organisation. Et alors Augustin va être séduit parce que finalement c'est très simple pour lui. C'est très simple, il n'y a pas de lecture spirituelle, il n'y a pas de lecture autre que respecter le texte dans sa littéralité. Par exemple, les manichéens, quand ils lisent le livre de la Genèse, qu'ils entendent la voix de Dieu, « Adam, où es-tu ?», se moquent des catholiques qui disent « Mais vous y croyez-vous à un Dieu tout-puissant, mais qui ne sait même pas où est Adam ?» qui est obligé de lui dire « Mais où es-tu » voilà, donc interprétation complètement littérale. Ouais. Et Augustin va être pris là-dedans. Parce qu'il se dit, ben non, le texte c'est le texte. Et c'est, là encore, l'interprétation spirituelle, le fait que la Bible est un ensemble de signes qu'il faut interpréter, avec des passages clairs, mais des passages obscurs, qui sont incompatible avec la morale, avec des hein, pourquoi est-ce que Abraham a eu autant de femmes, par exemple, hein, il a eu plusieurs femmes, cette histoire de Sarah et d'Agar, c'est pas moral, alors que nous chrétiens nous disons on est monogame. Et alors Augustin va dire non, c'est parce qu'il y a une interprétation spirituelle, et puis en même temps Dieu s'est adapté à l'humanité, à son époque, à l'époque d'Abraham. L'important, c'était d'avoir une descendance. Aujourd'hui, on sait que l'union de l'homme et de la femme, ça représente quelque chose de l'alliance entre Dieu et l'humanité, hein, selon Éphésiens 5, le Christ et l'Église, l'image de l'épouse. Et donc, il y a quelque chose de sacré, et le mariage, il n'y a plus besoin d'avoir plusieurs femmes.
1: Est-ce qu'on n'a pas aujourd'hui quelques échos de ce manichéisme dans notre société ? Je pense notamment à la lecture moralisante de la Bible, d'y chercher des principes de vie, par exemple. Des principes intangibles, une sorte de règle écrite noir sur blanc.
2: Oui, bah, je serais déjà content qu'il y ait des personnes qui cherchent quelque chose dans la Bible. c'est déjà beaucoup. Je crois que oui, c'est quelque chose de rassurant d'avoir comme un code de loi. Hein. Je ne veux pas dire qu'on a la tentation de lire la Bible comme on lirait le Coran, mais il y a une tentation, c'est d'oublier que la Bible a été écrite par des hommes, sous l'inspiration de Dieu, mais par des hommes à une époque concrète, bien particulière, et qu'il faut respecter tout cela lorsque nous, lecteurs, nous lisons ces écrits à 2000 ans, 5000 ans de distance. Il y a tout, c'est tout l'acte interprétatif qui est en jeu. Et ça, Augustin en a été un maître.
1: Oui, c'est l'acte qui l'a passionné. Merci beaucoup, Père Alban Massy, d'avoir été avec nous. Je rappelle que vous êtes théologien, jésuite et passionné vous-même par les œuvres complètes de Saint Augustin pour lesquelles vous participez à l'édition dans la bibliothèque augustinienne. Merci à vous.

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1: 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Dans un instant, je vous propose une rencontre avec le réalisateur Robert Guédiguian. Vous savez, le réalisateur de Marius et Jeannette, de Gloria Mundi. Un réalisateur de films engagés politiquement, du cinéma humaniste comme on l'aime.
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0: Robert Guédiguian, merci de nous accueillir chez vous, à Montreuil, près de Paris, et non pas à Marseille, comme pourraient l'imaginer tous ceux qui connaissent vos films, tournés souvent dans la cité phocéenne. Mais pour ne pas trop souffrir de l'exil de votre ville natale, il y a quand même ce grand tableau du Vieux-Port qui est accroché au mur juste derrière moi. Et puis j'aperçois un panneau indiquant l'Estac dans le jardin, un panneau que je crois avoir vu dans Marius et Jeannette. Robert Guédiguian, vous êtes réalisateur de cinéma, producteur. Parmi vos 22 films, il y a bien sûr Marius et Jeannette, mais aussi Le Promeneur du Champ de Mars, le magnifique Gloria Mundi en 2019 et le tout récent Twist à Bamako en salle le 5 janvier 2022. Robert Guédiguian, vous êtes un cinéaste engagé politiquement. Et même si vous n'appartenez à aucun parti, vous avez rendu votre carte du Parti communiste en 1979, vous vous définissez comme communiste et vos tournages de films sont des moments communistes, dites-vous. C'est ce que vous expliquez dans le livre de dialogue avec Christophe Kantchev, intitulé « Les lendemains chanteront-ils encore ?» aux éditions « Les liens qui libèrent ». Robert Guédiguian, si l'on remonte le fil de votre histoire, comment est née votre conscience sociale et politique ?
1: D'abord, c'est, je crois, tout simplement, avec le regard d'un enfant, de voir des parents... extrêmement travailleurs, fatigués, travaillant jour et nuit, etc. Il y a beaucoup de... Mon père a travaillé sur les quais, c'est un endroit où il y avait beaucoup d'accidents du travail, par exemple. Plus que dans le bâtiment.
0: Mmh. Il était ouvrier électricien.
1: Il était ouvrier électricien, tout à fait. Électromécanicien, plus exactement. Et il... il rentrait souvent du travail en étant blessé. C'est-à-dire avec un doigt coupé, avec... Bon. Donc pour moi, j'ai une vision comme ça un peu d'abord, j'allais dire comme si c'était des titans, hein, ces ouvriers-là. J'ai une vision, en plus, ils étaient très forts, costauds, c'était beaucoup des ouvriers, ils travaillaient, c'était beaucoup des ceintures de force, des doigts, des doigts en cuir, des crânes de main, enfin bon. J'avais à la fois, ils m'effrayaient un peu, en fait, tous ces ouvriers-là. Et je les admirais en même temps. Pour moi, c'était des personnages un peu mythiques, en fait. Mmh.
0: Vous présentez souvent dans vos films ce qu'on appelle les pauvres gens, hein, pour reprendre l'expression de Victor Hugo.
1: Oui.
0: Vous avez connu ça, c'est votre enfance.
1: Mais complètement, nous vivions, d'ailleurs en étant parfaitement heureux, je veux dire presque paradoxalement, mais on vivait dans 30 mètres carrés à peu près, qu'on vivait comme au 19e siècle, hein, je dis souvent, il y avait...
0: Vous étiez combien là, dans 30 mètres carrés?
1: Non, on était que 4.
0: Que 4, voilà, dans 30 mètres carrés.
1: On était que 4. Mais il y avait des familles ou des amis qui étaient plus nombreux que ça. Nous, on était 4 et effectivement, il n'y avait pas de toilettes, il y avait un seau hygiénique, enfin, il y avait... On se lavait en faisant chauffer l'eau petit à petit sur la cuisinière. On versait une casserole dans la bassine. Enfin bon,
0: et on n'est pas au 19e siècle.
1: Non, c'est ça.
0: On est fin des années 50.
1: Oui, 55, 53. Mmh. Je suis fin 53. Et effectivement, je me dis, quand je regarde ça aujourd'hui, j'ai l'impression de voir effectivement Zola. Quoi. C'est plutôt la fin du 19e. En fait.
0: Et c'était dur à vivre pour le petit garçon que vous étiez ou pas?
1: En fait, non. Il faut dire que non, parce que nos parents étaient extrêmement aimants. Donc, ils nous aimaient d'un amour immodéré, j'allais dire. Donc, on ne faisait pas attention à ça. C'était notre... Comment dire? On n'avait pas d'autre... désir que ça, puisqu'on ne connaissait pas le reste du monde.
0: Il y avait l'ambiance des cours, déjà, parce que les cours, oui, comme on voit dans Marius et Jeannette, là où les gens sont tout proches.
1: Bien sûr, il y avait une immense solidarité, en fait. Tout le monde vivait donc ensemble, les gens se parlaient d'une fenêtre à l'autre, d'une... Bon, on est dans le sud aussi, ça veut dire que les portes sont souvent ouvertes, il fait très chaud. Au commencement était le climat, vous savez, c'est ce que dit Marx. Et on commençait à être de plus en plus... Enfin, on avait l'impression, on ne connaissait pas d'autres manières de vivre que celle-là. Mmh. Donc on ne le concevait pas comme une situation malheureuse. Mmh. C'était la situation dans laquelle tout le monde vivait. Ça ne nous empêchait pas donc de rire, de... Mmh. Nos parents étaient très vigilants, ceci dit, à l'alimentation, donc on mangeait très très bien. Bon, mmh. En plus, dans ce monde-là, les femmes cuisinaient beaucoup, donc on mangeait de très bonnes choses, très cuisinées. Notre alimentation, notre santé était très, très, très surveillée.
0: Mais Robert Guédiguian, comment vous étiez perçu par les autres autour de vous? Parce que vous aviez un père arménien et une mère allemande, originaire de Larour. Et là, on est dans l'après-guerre.
1: Oui.
0: Vous avez été moqué, vous avez été considéré comme l'étranger?
1: Un petit peu. Bizarrement, en fait, parce que c'est assez rare qu'on parle d'une forme de racisme anti-allemand, mm-hmm. enfin, en tout cas aujourd'hui, ça semble absolument ahurissant. Mm-hmm. Mais j'étais blond aux yeux clairs. Mais les enfants savaient que ils entendaient ça chez eux. Je pense ils savaient que ma mère était allemande. Mm-hmm. C'était effectivement pas loin, 53, c'est donc quelques années après la fin de la guerre.
0: On utilisait encore le mot Bosch à l'époque.
1: Voilà,
0: hein.
1: Ils disaient les Bosch, etc. Voilà, les frigos, les frites, je sais quoi. Et du coup, il m'est arrivé, c'est vrai, j'ai des souvenirs comme ça de m'être battu à la sortie de l'école parce que des gamins, d'autres gamins avaient dit, souvent avec qui je suis très ami aujourd'hui d'ailleurs, mais avaient dit des choses pas très jolies sur ma mère. Mmh. Voilà.
0: Et vous aviez le sentiment d'être étranger? Ou vous étiez déjà complètement marseillais?
1: Ah non, je dirais pas étranger, je dirais pas ça. J'étais déjà, je crois, tout à fait marseillais. Je voyais mes grands-parents arméniens aussi, mais ça, c'est une caractéristique, en tout cas, marseillaise de ces temps-là. Peut-être que ça l'est encore un peu aujourd'hui. Marseille intègre quand même très très vite et très fort. Hein. Je veux dire, à travers justement la structuration de la ville en quartier, quoi.
0: C'est une ville qui a l'habitude d'intégrer tous les étrangers qui arrivent.
1: Oui, c'est ça. Et je n'étais même pas marseillais, j'étais de l'Estac, hein, enfin, j'étais de ce quartier-là.
0: Parce que dans vos films, on sent votre amour pour Marseille, et notamment pour l'Estac. Vous avez tourné plusieurs films à l'Estac. Ça vient de là, ça vient de cette enfance, il y a toujours quelque part en
1: vous. Bien sûr.
0: Quoi, c'est une nostalgie?
1: C'est pas une nostalgie, c'est que je crois qu'on a un imaginaire qui se forme quand on est enfant, et qui est là une fois pour toutes, hein, qui ne nous quitte jamais. En fait, je n'ai jamais habité que là. Voilà. Là, aujourd'hui, on se voit, on est à Paris. Mmh. Mais au fond, je n'ai jamais habité à Paris. Alors que ça fait 50 ans que j'y vis.
0: Alors ça m'étonne.
1: Mais parce
0: ça
1: que j'ai habité.
0: Pourquoi vous êtes venu?
1: Dans mon imaginaire, j'ai habité, effectivement, toujours au même endroit. Et je regarde le monde, en fait. Bon. Après, je regarde le monde du même endroit. Mmh. C'est-à-dire de l'endroit où je suis né. De l'Estac, en fait. De ce point de vue-là.
0: Vous êtes toujours de là-bas.
1: Le point de vue, c'est l'endroit d'où l'on regarde. Ah, ouais. Tout simplement. Et ce point de vue-là, j'ai essayé. Alors, c'est vrai que d'abord, j'y étais très attaché. Et deuxièmement, après, j'ai essayé, c'est vrai, de le conserver. Je tiens à regarder le monde toujours, j'allais dire, d'en bas. Voilà. Du côté des pauvres, j'allais dire. J'essaie de pas. Même si ma situation sociale n'a rien à voir aujourd'hui avec la situation, effectivement, de mon père, par exemple, de Jacques.
0: Et ça, vous n'avez jamais oublié d'où vous veniez?
1: J'ai même. C'est même pour moi, je pense, de l'ordre psychanalytique d'abord et politique ensuite. C'est-à-dire, je ne veux pas oublier.
0: Donc, du coup, pour revenir à ma question initiale, votre conscience sociale et politique, elle s'enracine là.
1: Ah oui.
0: Dans cette enfance, dans ce père ouvrier et milieu pauvre, quoi.
1: Milieu pauvre et en même temps, organisé quand même en rébellion. Hein, c'est-à-dire que c'est aussi un quartier dans lequel il y a 85% de vote communiste au premier tour des législatives. Le député qui s'appelle François Billoux, qui a été ministre à la Libération, que j'ai bien connu d'ailleurs, était élu, je crois qu'il était élu pendant 30 ou 40 ans au premier tour, sans aucun problème, très très simplement. Donc aussi un milieu révolté, hein, c'est-à-dire un milieu qui avait conscience de lui-même, qui avait une conscience de classe, comme on disait à ce moment-là.
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0: Alors Robert Guédiguian, il y a un homme qui a beaucoup compté, je dirais, dans votre prise de conscience aussi politique, hein, vous le dites dans ce livre, Les lendemains chanteront-ils encore, c'est Albin Mélan.
1: Oui.
0: Alors, ceux qui connaissent votre cinéma connaissent bien Gérard Mélan, qui est votre alter ego, hein, on dirait, qui est comédien, on en parlera un moment. Mais j'aimerais que vous me parliez de son père. Il a compté pour vous, visiblement.
1: Oui, c'est énorme.
0: C'était quoi, votre instituteur?
1: C'était au sens, j'aime bien le mot maître d'école, d'ailleurs, comme on disait aussi à ce moment-là. Et c'était, donc, c'est mon maître, en fait. Mm-hmm. Mais comme, j'aime bien le terme maître, en fait. Je l'aime bien dans le compagnonnage, je l'aime bien dans la menuiserie, mais je l'aime bien dans l'université, j'aime bien, effectivement, le rapport qu'on a à un maître, en fait, qui souvent, d'ailleurs, les bons maîtres sont modestes et apprennent aussi de leurs élèves, bien sûr. Mais cette dialectique maître-élève me plaît. Voilà, c'est mon maître.
0: Mm-hmm. Il a été votre maître en politique, pas simplement pour vous apprendre à écrire et à lire.
1: Bien sûr, en politique, surtout en politique, d'ailleurs, en fait. Parce que très, très vite, j'ai considéré que cet instituteur, donc, comme ils étaient à l'époque extrêmement orateurs, ils parlaient une langue très très très belle, très pure, et donc c'était de bons orateurs, et ils avaient une culture générale mais immense. Albin Mélan lisait quasiment un roman toutes les nuits, il était un peu insomniaque, donc il lisait presque un roman toutes les nuits. Enfin, donc, il écoutait la musique classique. Toute chose qui n'existait absolument pas. C'est-à-dire, ça a été ma bibliothèque, ça a été ma discothèque, ça a été, il m'a tout appris, quoi. Les cultures du monde, il m'a appris. Ça a été mon encyclopédia universalis.
0: Je comprends mieux, mais si maintenant, pourquoi dans formule, vos films, on voit toujours ça, en fait, que la culture n'est pas réservée à la bourgeoisie et qu'on peut être ouvrier, simple, et aimer la littérature, aimer des petits Cohen japonais, par exemple.
1: Bien sûr.
0: Même si on est ouvrier, quoi.
1: Ça me semble tellement évident. D'abord, je l'ai vu en pratique autour de moi. Mmh. Et puis, c'est vrai que l'éducation populaire a amené la culture au peuple, en fait, c'est une grande ligne directrice de tous les milieux culturels à la libération. Mmh. C'est-à-dire la libération jusqu'aux années, on va dire, 80. Jean Villard, bien entendu, le Festival d'Avignon, Jean Villard, le rapport avec les comités d'entreprise,
0: le Théâtre National les Populaire, maisons d'éducation le cinéma populaire, national
1: le TNP,
0: populaire.
1: Voilà, le CNEP, c'est vrai, le Cinéma National Populaire, les cinémas à réessayer, les ciné-clubs.
0: On a l'impression que c'est du passé, tout ça,
1: Robert Guédier. Ça, j'avoue, je le regrette. Mais effectivement, c'est du passé. Il existe quand même toujours des programmes de cinéma dans les écoles, dans les lycées, il existe toujours des salles d'arrêt-essai, il existe toujours des gens qui font un travail d'animation extrêmement fort.
0: Et vous êtes habité par ça, depuis toujours?
1: Je crois que c'est une nécessité absolue. Ça fabrique de la cohésion sociale, et puis ça fabrique de l'apprentissage du monde. Ça sert à montrer, en fait, que tout le monde ressemble à tout le monde. Enfin, ça sert à montrer que le monde est partout. Moi, je trouve que ça sert à avoir un rapport à l'universel. De voir, effectivement, que des... Puis si on va au cinéma et qu'on voit que, bon, bah, que les problèmes, en fait, liés à la vie, à la mort... à nos tragédies existentielles, ou à nos bonheurs, hein, d'ailleurs, la naissance, bien sûr, pas la mort, la naissance, le mariage, l'amour, en fait. On se dit quand même que, indépendamment de toutes les formes que ça prend dans différentes cultures, dans la substance, c'est la même chose, en fait, voilà.
0: Robert Guédiguian, c'est Albin Mélan qui vous a un peu encouragé à rentrer au Parti communiste à l'âge de 14 ans. Vous êtes devenu membre du Parti communiste français à 14 ans. Vous êtes resté, je crois, jusqu'à 27 ans, à peu près. Mais c'est lui qui vous a mis le pied à l'étrier?
1: Oui, pas de manière directe du tout. C'est-à-dire que c'est évident que je voulais... c'est la belle dynamique. Je voulais dépasser le maître. Donc je voulais effectivement être aussi communiste que lui, plus communiste que lui, et éventuellement apporter encore plus que ce qu'il avait apporté, lui, au mouvement ouvrier. Donc il m'a pas dit carrément, Robert, tu vas prendre la carte avec nous. Il était beaucoup trop intelligent pour parler de cette manière-là, beaucoup trop fin.
0: Et qu'est-ce qui vous a donné envie, vous, d'entrer au Parti communiste?
1: Mais de manière... ça s'est fait, j'allais dire, extrêmement... naturellement, il y a une espèce de... J'ai vécu là-dedans, en permanence. Bon. Évidemment, mon père n'était pas militant, mais il a toujours voté communiste. Donc c'est une évidence, c'est une espèce de quelque chose de... Voilà. C'était comme... J'allais presque dire, c'est comme mon langage, en fait, le communisme. C'était une manière de parler, une manière d'être, une manière de se comporter avec les autres, une manière d'accompagner d'ailleurs les plus faibles à l'intérieur du quartier. J'étais un communiste pragmatique d'abord, c'est-à-dire j'étais un communiste de tous les jours, ce que je revendique aujourd'hui d'ailleurs. C'est-à-dire un communiste qui quotidiennement était communiste, quand il parlait à son voisin, voilà, et qui lui posait des questions.
0: Qu'est-ce que ça veut dire, ça?
1: Ça veut dire qu'il lui demandait comment il allait, voilà. Et qu'éventuellement, si ce voisin-là disait ben, « ça va pas très bien parce qu'il se passe ça, ça et ça », ben il l'aidait. Il l'aidait de toutes les manières, en disant « je peux peut-être te faire ça, si tu veux, ça t'arrange, je fais ça, voilà ».
0: Mais t'as essayé d'être communiste, d'être fraternel, en fait? Parce que c'est ce
1: clair.
0: Que vous venez de me
1: c'est
0: dire,
1: clair, c'est mais, c'est clair, mais alors on va faire une distinction théorique extrêmement importante. Alors oui, je pense que la fraternité est une donnée... D'ailleurs, vous savez que... On a un peu oublié ça, mais la tradition du salut... Dans le Parti communiste français, c'était fraternel en salutation. On signait les lettres, on finissait les textes, fraternel en salutation. Mais on n'est pas frère avec tout le monde. C'est-à-dire, il faut relativiser cette fraternité avec ce qu'on appelle la lutte des classes. Parce que vous savez qu'en fait, au fond, j'allais dire, la révolution qu'opère Marx lorsqu'il écrit le manifeste du Parti communiste, dans le mouvement ouvrier qui existe à ce moment-là, et c'est vraiment Marx et Engels qui font ça, tous les deux, la Ligue des Justes, effectivement, avec comme mot d'ordre, nous sommes tous frères. Et il y a un congrès, juste avant l'écriture du manifeste du Parti communiste, en 1847, où Marx dit, mais enfin, nous ne sommes absolument pas les frères des gens qui nous exploitent, des gens qui nous font travailler dans les mines, des gens qui nous font travailler les enfants le dimanche, des gens qui nous font travailler la nuit, jour et nuit, qui ne nous nourrissent pas, non, ce ne sont pas nos frères. Donc il a remplacé le mot d'ordre en disant, prolétaires de tous les pays, unissez-vous. Et la Ligue des Justes, s'appelait-elle, s'appelait, oui, voilà, la Ligue qui était internationale déjà un petit peu, qui était surtout en Belgique, en Angleterre et en France, un petit peu. Et c'est devenu la Ligue, la Ligue communiste.
0: Alors, Robert Guédiguet...
1: Vous voyez, fraternité, mais fraternité de classe.
0: Mais de classe. Alors, c'est ça qui vous sépare finalement de l'Évangile. Parce que vous dites qu'il y a deux grands livres.
1: Oui.
0: Vous le citez, vous le dites clairement. Il y a deux grands livres pour moi, le Manifeste du Parti communiste et l'Évangile selon saint Matthieu. Et je vais être franc, Robert Guédiguian, ça fait des années que je vois vos films, et chaque fois je me dis, mais en fait, c'est des valeurs christiques, des valeurs chrétiennes qu'il exprime à travers ses films. Des valeurs communistes et des valeurs chrétiennes.
1: Mais c'est très proche. C'est très proche. De toute façon, si vous voulez, là, évidemment que cette idée-là, enfin, l'idée communiste est quand même née, je veux dire, on va dire quoi, le début de ces idées-là, c'est avec la Révolution française, et puis après ça se développe beaucoup dans la première partie du 19e siècle. Ça se développe en Europe, ça se développe en milieu, sur un humus, on pourrait dire, judéo-chrétien. Mm-hmm. Ouais, c'est clair. Donc tout ça, c'est une évidence. Après, j'ajouterai que, à part il y a ce détail sur la fraternité. Mais d'ailleurs, l'Église elle-même n'a pas toujours été aussi, a souvent été, est devenue marxiste, hein. C'est arrivé très, très souvent. Enfin, moi, quand on me parle de théologie de la libération.
0: Ou les prêtres ouvriers.
1: Ou quand des prêtres ouvriers.
0: Il y en avait, j'imagine, voilà, dans votre quartier.
1: Ben, j'en avais un dans l'entreprise où je travaillais avec mon père, d'ailleurs, avec qui j'étais très ami, qui était très militant, qui était le délégué CGT, d'ailleurs.
0: Ils étaient chrétiens et marxistes au nom de l'amour du prochain.
1: Mais vous savez ce que disait l'archevêque de Récif, il disait, c'est drôle, parce que quand je dis qu'il y a trop de pauvres, effectivement, on me dit que je suis chrétien. Quand je dis, mais pourquoi sont-ils pauvres, on me dit que je suis communiste. C'est ça qui nous... qui fait la distinction. Elle est ténue, parce qu'effectivement, pour prendre la théologie de la libération, par exemple, en Amérique du Sud, avec Camilo Torres, qui avait les armes à la main. Donc, même des bénédictins pendant la résistance, hein, qui tenaient des mitraillettes. Bon, ce qui, a priori, ne semble pas très catholique, si j'ose dire, mais avec un peu d'humour.
0: Mais Robert Guédiguian,
1: c'est très proche.
0: Comment vous vous situez, finalement?
1: Quand Jésus chasse les marchands du temple, par exemple, évidemment, ça me plaît beaucoup.
0: Ça, c'est un geste
1: c'est pour moi, c'est le
0: cinématographique.
1: Geste.
0: Cinématographique.
1: Ouais, oui. C'est le geste cinématographique et révolutionnaire. Ouais. C'est formidable. Pasolini le fait, hein, dans l'article qui tourne l'Évangile selon saint Matthieu.
0: Alors justement, c'est un film que vous adorez, le film de Pasolini, l'Évangile selon Matthieu.
1: Oui.
0: Pourquoi est-ce que vous l'aimez autant, ce film, vous?
1: Alors non, d'abord aussi, c'est pas que... Bon, d'abord parce que j'aime ce texte, j'aime l'Évangile en tant que texte littéraire, et parce qu'il raconte, y compris cette métaphore, je veux dire, l'idée que le Fils de Dieu se sacrifie et prenne tous les péchés du monde, enfin, c'est un très bon scénario. Hein.
0: Pour sauver.
1: Pour sauver. Voilà,
0: parce qu'il y a un côté sauveur, voilà, chez vous.
1: Donc,
0: aussi.
1: Je le dis avec un peu, absolument, et justicier. Mm-hmm. Donc je le dis avec évidemment un peu d'humour, mais c'est vraiment un très beau scénario. C'est pour ça que je dis que c'est la plus belle histoire du monde. Et pourquoi? Alors, après, pourquoi Pasolini? C'est parce que Pasolini est... Mais follement inspiré, quoi. Je pense vraiment que c'est un de ses meilleurs films. En fait, c'est quelqu'un que j'aime beaucoup en général, y compris par ses écrits et tout ça. Mais ce film-là est aussi visuellement cinématographique, donc formellement, pour utiliser un mot que j'aime pas beaucoup, et exceptionnel.
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0: Robert Guédiguian, j'aimerais bien, j'insiste un petit peu, mais ça m'intéresse de mieux connaître votre rapport à la religion, parce que vous parlez de la foi quand vous parlez du communisme, et vous parlez de la foi aussi quand on parle de spiritualité. Et puis j'ai lu un article où vous étiez interviewés tous les deux dans La Croix, Ariane Ascaride et vous, un peu autour de ces questions-là. Puis à un moment, Ariane dit, il est très religieux en fait, en parlant de vous. Vous avez eu quelle éducation religieuse ? Apostolique arménienne par votre père ou catholique par votre mère allemande ?
1: En fait, catholique, parce qu'à l'Estac, j'étais effectivement donc catholique romain et pas arménienne. J'ai connu l'église arménienne beaucoup plus tard.
0: Donc catholique par votre mère,
1: hein. Oui. Puisque ma mère, en fait, venait de la seule région d'Allemagne qui est catholique, c'est-à-dire la Rhénanie. Massivement, ils sont protestants, les Allemands, je veux dire, là. Sauf cette région-là. Donc ma mère était catholique. Puis après, bon, le rapport à l'Église, donc...
0: Donc là, vous vous êtes séparé de l'Église quand vous étiez ado et que vous êtes rentré au Parti communiste.
1: Oui, j'ai fait ma communion, tout ça. Je ne suis pas séparé de l'Église, j'ai fait ma communion, etc., tout ça. Mmh. Donc c'est vrai que j'ai toujours eu... Non, j'ai un problème avec... c'est pas un problème, je suis en même temps un rationaliste. C'est-à-dire qu'effectivement, j'ai très tôt des souvenirs hein, de gosse, quoi. Où j'ai toujours eu quand même... Et je ne crois pas à l'au-delà, quoi. Voilà, ça c'est sûr. Ouais, c'est une espèce de chose. Voilà.
0: Pour vous, donc tout s'arrête ici dans cette condition humaine.
1: Je ne crois pas à une autre vie. Mmh. Je ne crois pas à l'au-delà, mmh. Mais je crois qu'on continue à exister dans l'histoire. Donc, je crois qu'il y a une transcendance. C'est-à-dire, effectivement, d'ailleurs, on a des enfants. On écrit des films qui vont durer un petit peu, quelques temps, on peut supposer. On plante des arbres, comme dit le poème cubain là, que j'aime beaucoup. Mmh. Bon, donc on fait des choses qui durent. Alors, à travers nos productions. On survit, entre guillemets, d'ailleurs. Hein, c'est nos productions qui survivent. C'est pas tout à fait nous, voilà. Donc, je ne crois pas à ça. C'est là où je suis, effectivement. Je ne suis pas, donc, ce qu'on appelle philosophiquement un idéaliste. Je suis matérialiste. Je m'empêche pas.
0: D'accord. Mais il y a des idées dans les traditions religieuses, comme dans le monde politique, qui vous animent, visiblement.
1: Bien sûr. Bien sûr. Le fait que l'humanité est une et indivisible, par exemple, c'est une chose qui me touche beaucoup. Mais si on y va par là, c'est le premier article de la Déclaration des droits de l'homme et du citoyen.
0: Donc
1: ça, la religion, dans ses aspects d'ailleurs dogmatiques, considère ça, même si certains le contestent aujourd'hui.
0: Et la dimension du sacré ? Parce que je sais que vous n'aimez pas beaucoup le mot de religieux,
1: oui,
0: mais vous aimez le mot de sacré.
1: Oui, je préfère.
0: Alors, est-ce que le cinéma participe au sacré ?
1: Ah oui, je pense qu'il est très proche. Parce que, alors ça, Pasolini en parle mieux que moi, mais c'est vrai que le cinéma parfois, je veux dire, dans certains plans, dans un film, dans certaines images, donc, il y a quelque chose qui dépasse le sens que cette image, le rôle qu'elle joue dans l'écriture du film et dans la narration. Donc il se passe quelque chose de tout autre, comme on dit en histoire des religions. Hein. Il y a une espèce de... Oui, d'hiérophanie, hein, de manifestation, comme ça, du sacré.
0: Henri Hagel, qui est écrivain de cinéma, avait une magnifique expression. Il parlait d'un art de célébration quand il parlait du cinéma.
1: Oui, oui. Il y a des plans de ce type-là. Voilà. J'ai regardé la fin de Gloria Mundi il y a deux jours parce que j'ai fait un débat et je suis rentré. J'ai vu les cinq dernières minutes. Bon, les derniers plans de Gloria Mundi sont iconiques, en fait, c'est quelque chose de... Bon. Donc, il raconte quelque chose de sacré. Il raconte la vie, le rapport à la mort. On revit tout ce qui s'est passé dans le film, dans ces plans-là. Donc, il raconte, oui, quelque chose, la sacralité de l'existence.
0: Et c'est pour ça que vous avez décidé de faire du cinéma, Robert Guédiguian ?
1: Non.
0: À l'époque, c'était pas encore en vous, ça ?
1: Non. Oui, ça l'était probablement, mais je n'envisageais pas, je n'ai pas envisagé pendant longtemps de carrière artistique, en fait. Je n'ai pas eu une vocation, on va dire, artistique. Hein.
0: Vous vouliez être chercheur, je crois,
1: oui.
0: Chercheur
1: oui.
0: En quoi
1: En sciences sociales, forcément, c'est-à-dire en histoire, en économie, en fait, je faisais des... Donc je voulais être un intellectuel communiste, comme je dis souvent. Je dis bien communiste, hein, c'est-à-dire pas un intellectuel tout court, un intellectuel en liaison... avec des masses populaires, avec des gens qui... En liaison avec une pratique, quoi, pour être très simple. Voilà. Ouais. Donc pas un intellectuel dans sa tour d'ivoire qui étudie en permanence les mêmes textes, ce que je trouve noble par ailleurs. Hein. Mais c'était pas ma manière à moi. Je voulais être un intellectuel dans l'action aussi. Quoi, voilà.
0: Et c'est ce que vous êtes, non, avec le cinéma.
1: Oui,
0: vous êtes
1: c'est ce que je fais. Oui,
0: un intellectuel,
1: je crois.
0: Réalisateur de films. Et est-ce que c'est un acte politique pour vous de faire un film ?
1: Oui. Oui. Je suis retombé sur mes pattes, en fait. Voilà. Le hasard a fait que j'ai quitté donc l'université et mes études et la thèse que je suis en train de terminer pour beaucoup de raisons. Mais la raison essentielle, c'est qu'effectivement, j'ai été violemment en désaccord en ce moment-là avec le mouvement communiste international. Donc voilà. Je suis parti sur la pointe des pieds. J'étais très, perdu, déboussolé. Bouleversé, quoi. Je n'avais plus, j'avais qu'un vécu, c'était ce qui structurait ma vie, quoi. Voilà.

0: vous dites dans le livre « Les lendemains chanteront-ils encore ?» L'engagement répond à un besoin d'idéal. Vous aviez ce besoin d'idéal, mais il a été mis à mal, ce besoin d'idéal.
1: Oui.
0: Les réalités que l'on a apprises du communisme en Russie, avec les goulags, l'invasion de la Tchécoslovaquie, enfin les communistes, vous en avez quand même pris plein la gueule, si je peux me permettre l'expression.
1: C'est horrible.
0: Votre idéal, il s'est effondré, quelque part.
1: Non, parce que si vous voulez, comme je le disais mais déjà dans un texte d'il y a 30 ans, pour moi, le être communiste, d'abord, je vous l'ai rappelé tout à l'heure, c'est une pratique de tous les jours, c'est-à-dire c'est une éthique, c'est une... Et là, je rejoins aussi, c'est comme si je disais, qu'est-ce que ça veut dire être chrétien, quoi. Mm-hmm. Moi, je trouve qu'être chrétien, c'est être chrétien tous les jours. Ce n'est pas forcément croire au paradis, c'est se comporter comme un chrétien tous les jours. C'est bon. Avec un texte à l'origine de ça, donc du côté des évangiles, du Nouveau Testament. Bon, j'allais dire être communiste, je trouve que c'est un peu pareil, quoi. Je vous pense être communiste tous les jours, avec un texte qui est un petit peu, c'est vrai, le texte originel de ça, qui est effectivement le manifeste du Parti communiste. Et le manifeste du Parti communiste, je conseille à tout le monde de le relire aujourd'hui. C'est un texte qui a gardé, bien sûr, qu'il faut adapter. Mais je crois que l'évangile doit être adapté aussi, bien entendu. Il faut arriver à distinguer un ensemble une conception du monde, une conception de la morale, une conception de la vie, et ce que certains, à partir de cette conception, ont fait. Là, ça, en ce moment, on le vit tous les jours. C'est vrai que pour moi, de la même manière que Pol Pot n'a rien à voir avec Karl Marx, de la même manière, évidemment, les types qui ont mis des bombes au Bataclan n'ont rien à voir avec le Coran. Voilà, de la même manière, etc., etc. On pourrait multiplier les exemples à l'infini. Donc je ne peux pas jeter les rêves des hommes, leur rêve d'émancipation, leur rêve de réconciliation, leur rêve
0: de bonheur,
1: d'harmonie,
0: de bonheur
1: sur Terre. Je ne peux pas jeter tous les gens qui ont pensé à ça avec les gens qui, à partir de là, sont allés vers l'exclusion de tous les autres, jusqu'à l'exclusion, l'extermination. Bon, bien entendu. Donc c'est une chose qu'il faut que nous continuions à penser. Mais il y a quelque chose, d'ailleurs, aussi, qui est de l'ordre de... Vous savez, c'est après la Shoah. Il y a quelque chose qui... Il y a une impensée de l'humanité, quand même.

0: Alors Robert Guédiguian, on va parler cinéma maintenant, oui, ensemble, autour de la manière dont vous travaillez un film, vous réalisez un film, vous êtes réalisateur de cinéma et vous dites « Travailler en groupe, c'est une affirmation politique de la primauté du collectif sur l'individu ». Ça veut dire que pour vous, réaliser un film, c'est, je dirais, un peu l'incarnation de ce qu'on vient de dire, du communisme en acte.
1: Oui. Oui, c'est un moment communiste, même assez, quand ça se passe bien, ça se passe toujours bien, hein, mais, enfin, voilà. Avec moi ça se passe souvent bien, mais je produis aussi d'autres films où ça se passe moins bien, hein, je veux dire, bon. Mais quand tout va bien sur un film, je crois que c'est, il y a quelque chose, alors, la chose idéale sur un film, c'est que tout le monde a une capacité, une spécificité et une qualification extrêmement particulière, extrêmement pointue, et donc se réalise dans ce qu'il fait. Et en même temps, il se réalise dans ce qu'il fait, dans un projet collectif.
0: Mmh. Mais c'est pour ça que
1: c'est,
0: vous...
1: Pour moi, c'est ça le communisme, en fait. Hein. C'est-à-dire qu'il y a une société et des individus vont dans le même sens. Et ça dure ce que ça dure.
0: Et ils se réalisent dans leur action.
1: Bien sûr. C'est le plein épanouissement. Comme dit cette phrase, d'ailleurs, de Marx, qui est très peu connue, mais qui dit quand même que le communisme, c'est le plein libre développement de l'individu.
0: Mais est-ce que c'est pour ça, Robert Guédiguian, que vous travaillez, je ne veux pas dire presque toujours, mais en famille, en équipe, avec souvent les mêmes acteurs, avec les mêmes techniciens?
1: Oui, parce qu'ils ont le même désir que moi de fabriquer un moment communiste, en fait, j'allais dire. Je dis bien un moment, puisque le film s'arrête, ce moment a disparu. Enfin, il en reste une trace, je veux dire, bien entendu.
0: Bon. Et qu'est-ce que c'est un moment communiste pour vous?
1: C'est ce temps-là. Moi, je pense qu'il y a des, c'est les trois mois d'un film, par exemple, de

0: réalisation d'un film. Mais ça peut être les deux ans de début d'une nation. Hein. Ça peut être donc ça peut être une entreprise coopérative. Mm-hmm. Peut-être les gens à Marseille qui ont repris par exemple le thé, les tisanes, là, ça a été un long combat, le thé de l'éléphant, là, qui a, bon, ils ont fait une coopérative, ça fait 5 ans qu'elle fonctionne, ils sont 70, c'est un moment communiste, ça fait 5 ans qu'il dure. Peut-être que demain, je touche du bois, mais peut-être que demain, ils feront faillite, et ce moment communiste aura duré 5 ans. C'est vrai qu'aujourd'hui, il ne m'importe pas de savoir que ça s'institutionnalise, que ça dure que c'est la fin de l'histoire et que c'est planétaire. Mmh. Je veux dire, ce qui m'intéresse, c'est qu'il y ait de plus en plus de moments, donc. Des moments heureux et réconciliés entre le groupe et l'individu, entre la société et l'individu.
1: Qu'est-ce que vous attendez de vos acteurs quand vous tournez? Parce que vous tournez souvent. Allez, il y a 3 acteurs qu'on voit presque dans tous vos films. C'est Ariane Ascaride, votre épouse. Mmh. C'est Gérard Mélan. On présente souvent un peu votre alter ego, quoi.
0: Oui, oui, oui.
1: Et qui est pas du tout professionnel, hein, qui était infirmier jusqu'à ce qu'il soit à la retraite et qui tourne pratiquement dans tous vos films. Et puis il y a Jean-Pierre Darroussin. Il y a ces 3-là. Après, il y en a d'autres qu'on voit assez régulièrement, comme Anaïs Desmoustiers, Jacques Boudet. Donc, eux, on les voit apparaître assez souvent. Mais qu'est-ce que vous attendez de vos acteurs?
0: Ah, j'attends, je crois que l'acteur, c'est le, bah, si je peux dire comme ça, je cherche des formules, hein, mais je veux dire, c'est le corps du cinéma, l'acteur. Donc c'est lui qui est là, hein, c'est lui qu'on voit, quoi. Le cinéma, c'est l'acteur, quand même. C'est évidemment, on peut faire de la...
1: Mais certains vont vous dire que c'est le réalisateur qui dirige ses acteurs.
0: Oui, non, en fait, d'ailleurs, diriger est un terme un peu impropre.
1: Vous n'aimez pas, c'est pas communiste comme expression.
0: Non. C'est un peu... Non, mais diriger, là, se supposait que... Le réalisateur serait dépositaire, en fait, de quelque chose sur un film, donc du sens d'un film, et qu'il faudrait faire en sorte, là, avec une baguette, que tous les acteurs, comme un troupeau, aillent dans le même sens. Mmh. Évidemment, c'est absurde.
1: Oui, mais vous, en tant que réalisateur, acteurs... vous avez bien une idée de la scène.
0: Non,
1: vous
0: j'ai un pressentiment.
1: Ah, si, quelle différence.
0: C'est pas pareil. Ouais. Mais non, j'ai un pressentiment. J'imagine des choses et je de manière. Oui, du point de vue comme ça, j'ai des visions, des imaginations, des prévisions, des pressentiments, mais je ne sais pas ce qui va se passer, comment elle va se construire. Donc les acteurs, ils m'amènent le corps de la scène, c'est énorme.
1: Donc c'est eux qui vous apportent, en fait, l'incarnation de votre pressentiment.
0: Oui, si je peux dire et qui le modifient en apportant, parce que je suis souvent... D'ailleurs, je ne fais jamais de répétition, pour cette raison-là précisément, parce que je veux être surpris, je ne sais pas... Je ne sais pas, le matin, en arrivant sur le plateau, ce qu'ils vont faire. Et je dis, c'est tout ce que...
1: Mais les dialogues sont écrits, quand même.
0: Non, bien sûr, c'est tout
1: ils ont leur dialogue, mais vous ne savez pas comment ils vont jouer ça.
0: Il y a une infinité de manières de jouer n'importe quel dialogue. Mm-hmm. Enfin, on peut jouer Tchekhov de millions de manières. Mm-hmm. Donc ça, je ne sais pas. Donc cette part-là, elle est considérable. Moi, j'arrive sur le plateau le matin, je ne sais pas du tout. Bien sûr qu'il y a un texte. Je sais qu'on va tourner, d'ailleurs, tout est organisé. Mm-hmm. On sait qu'on va tourner telle scène et pas celle-là, la scène numéro 3, qu'on va la commencer à l'extérieur et qu'après on passe à l'intérieur. Bon, tout ça est prévu.
1: Mais il y a bien des moments où vous dites, on la garde, je parle de la scène, ou on la garde pas.
0: Ah non, mais bien sûr. Mais dès qu'un acteur a proposé quelque chose, on continue à affiner après. Parce qu'on peut dire, oui, c'est super, mais il faut aller un peu plus à droite, un peu plus à gauche, un peu plus vite, un peu plus lentement, voilà. Je dis souvent que ça ressemble un petit peu à la danse, moi, je trouve. Ça ressemble plus à la danse, que c'est pas une approche théorique, à ce moment-là, c'est pas une approche dramaturgique, c'est une espèce de sentiment, de sensation. Mm-hmm. Et on danse, c'est comme une danse de salon, quoi. C'est comme si on valsait avec un acteur, voilà. Et on le fait, là, on le fait bouger. Mais il a d'abord fait sa proposition d'interprétation. Mm-hmm. Voilà, donc si, d'ailleurs... C'est une règle absolue, moi je connais ça à tous les jeunes cinéastes, si je peux me permettre. Mais il faut toujours laisser parler les autres, il ne faut jamais dire ce qu'on veut. Si tant est qu'on veut quelque chose de très précis. Mais il faut pas. Il y a des débutants qui font semblant de savoir ce qu'ils veulent. Mm-hmm. Ils ne savent pas vraiment, mais ils font comme si. C'est parce qu'ils ont peur, ils paniquent. Bon, il faut laisser faire les gens, quoi. Il faut laisser faire les gens pour qu'ils puissent vous amener quelque chose. Si je dis à un acteur, ou à un technicien d'ailleurs, on va faire ça, ça et ça, il va exécuter mes ordres. Bon, ça n'a pas beaucoup d'intérêt.
1: Donc c'est la même chose. Sur le tournage, vous faites confiance aux techniciens, à l'éclairagiste, aux preneurs de son.
0: Voilà, on a des bases de discussion, mais après, ils me proposent quelque chose. Après, c'est vrai que, entre citations, je veux dire, Capra, que j'aime beaucoup, disait metteur en scène, c'est dire oui ou non. Voilà, j'aime beaucoup l'expression. Ça veut dire que les techniciens et les acteurs, et le scénariste même, Adamo, vous propose sans arrêt les choses. Voilà. Mais il faut les laisser proposer. Donc il propose, il propose, il propose, et nous on dit oui, ça oui, ça non, ça oui, ça non, ça oui, ça non, éventuellement on dit ça oui, mais, ça non, mais, voilà. Et donc on est une espèce de... On organise un peu des apports comme ça de chacun.
1: Et alors j'aimerais qu'on parle de Robert Mélan, parce que pour moi il est...
0: Gérard.
1: Pardon.
0: C'est l'affût, c'est intéressant.
1: C'est l'intérêt, oui, c'est pas mal. Gérard Mélan, j'aimerais que vous me parliez de lui. En quoi il est si proche de vous ?
0: Ben je crois, je sais pas, vous m'obligez presque à une psychanalyse sauvage, là, une auto-analyse sauvage, mais c'est peut-être par son père, hein, je vous dis, il y a quelque chose de cet ordre-là, comme si son père avait eu deux fils, quoi, voilà, je sais pas. Gérard dit souvent d'ailleurs que j'ai plus probablement piqué de choses à son père, profité de son père, que lui. Il adorait son père aussi, hein, c'est pas, on était tous très proches. Mais au fond, après, c'est ça les mystères, en fait, de aussi de la vie et de la biographie.
1: Non, mais c'est pas son père que vous faites jouer, c'est lui.
0: Ah non, bien sûr, c'est lui.
1: Et c'est lui qui n'est, j'insiste un peu là-dessus, qui n'est pas acteur professionnel, qui n'a jamais voulu le devenir, qui est resté infirmier toute sa vie et qui tournait avec vous.
0: Mais j'ai pensé qu'effectivement, c'était qu'il incarnait parfaitement, en fait, des choses que je prêtais à tel ou tel personnage, et qui, évidemment, c'est des personnages qui me sont très proches, bien entendu. Dans le dernier film, dans Gloria Mundi, par exemple, c'est vrai que ce personnage qui sort de prison et qui a du surplomb par rapport à tout le film, c'est un peu le metteur en scène du film. Voilà. Donc c'est vrai qu'en général, Gérard joue des choses qui sont...
1: Très intimes. C'est
0: vous de l'ordre d'intimité. Tout à fait. Après, c'est vrai qu'on a grandi ensemble, quand même, avec ce maître d'école, donc, qui était son père et qui était mon mentor. Et c'est vrai qu'on était, justement, comme vous l'avez fait tout à l'heure, je veux dire, encore aujourd'hui, hein, on marche tous les deux dans le quartier de l'Estac. Hein, et les gens nous arrêtent, et ils me serrent la main à moi, ils disent bonjour Gérard, et à lui, ils disent bonjour Robert. Ils se trompent, quoi, ils oublient, ils font pas gaffe. Nous, on ne démarre même pas, c'est marrant. Et on continue, voilà.
2: Je crois que ça va me faire plaisir de voir cette petite Gloria. Richard m'a dit qu'elle avait mes yeux.
3: Oui, c'est vrai. Ta fille a un grand-père, c'est normal qu'ils se connaissent, sans plus.
4: Il a tué des gens ?
3: Non, il s'est défendu parce que sinon c'est lui qui y passait.
2: C'est mal du prénom ça, Gloria. Et toi, tu travailles, Mathilda ?
4: 3 mois, je suis à l'essai. Puis après, je me ferai virer, comme d'hab.
5: Tu es libre ?
6: Ah, je suis pas un taxi, monsieur.
7: Ah, je suis debout, faut que je trouve, bordel !
8: Ah ! On va vous prendre à la petite, comme ça vous aurez pas la nourrice à payer.
9: Vous pourriez faire un geste pour ta sœur, non ?
4: Pourquoi tu crois qu'on fait pas d'enfants, nous ? Parce qu'on veut réussir.
9: Pensez qu'à vous.
4: On n'a même pas de quoi se payer une nourrice, Nico. Voilà, on est des moins que rien.
2: J'aime bien me promener avec elle. Je lui raconte de belles histoires, des histoires que je t'ai pas racontées.
10: Tu vas rentrer chez toi avec Nicolas, hein ? Tu vas dîner en amoureux. Pas se laisser avoir par toute cette merde de notre époque.
8: Mais le plus important, c'est s'entraider. Puis si entre nous, on ne se tient pas les coudes, tout disparaît.
10: Pas vrai, Gloria ?
1: Robert Guédiguian, on a parlé du moment communiste qui est pour vous le tournage d'un film, mais j'aimerais me tourner vers le patron maintenant, parce que vous êtes aussi patron.
0: Oui.
1: Vous êtes patron d'une boîte de production, hein, qu'on appelle Agathe Film. Comment, en tant que patron, vous essayez d'incarner les valeurs communistes qui sont les vôtres ?
0: C'est assez...
1: Je devrais aller faire une enquête dans l'entreprise. Mais bon, là, je m'adresse au patron.
0: Non, vous pouvez, je vais dire toute la vérité. Non, je pense que... Bon, c'est très... tout simplement, par le plus de partage possible, par des choses très, très concrètes, hein, par une échelle des salaires qui est... aucun candidat à la présidentielle n'a jamais proposé ça, même le candidat le plus de gauche, enfin, nous, une échelle des salaires qui va de 1 à 4...
1: alors que le candidat dont vous faites allusion, lui, il parle de 1 à 20, l'échelle des salaires. Voilà. Vous, c'est de 1 à 4. Entre la femme de ménage.
0: Oui.
1: Et vous.
0: Oui.
1: C'est de 1 à 4.
0: 4 des 4. Ce qui est déjà beaucoup. 4 fois le salaire de ménage, moi, je vis très bien. Mm-hmm. Alors bon, faut pas. Après, si vous voulez, par exemple, aussi, tout le monde gère son travail un peu comme il l'entend. C'est-à-dire que, par exemple, il n'y a jamais eu de pointeuse, évidemment, chez nous. Les gens viennent, et si quelqu'un préfère arriver à 10h et partir à 19h, et l'autre préfère arriver à 9h15 et partir à 17h, grosso modo, bon, il faut quand même être là dans les horaires où le cinéma en général fonctionne, pour avoir des contacts téléphoniques, etc., les courriers et tout. Mais grosso modo, il y a une grande liberté de ce point de vue, il n'y a aucune... pression là-dessus, aucune surveillance, aucun contrôle. Et tout le monde gère son travail formidablement bien. Enfin, c'est une société qui est un peu une Rolls-Royce, je veux dire, la marche... sans aucun bruit, on peut poser une pièce sur le radiateur, je veux dire, ne tombe pas.
1: Combien de personnes, vous avez combien?
0: Ah ben c'est beaucoup, on a été jusqu'à 40, hein, je veux dire, une
1: 40
0: quarantaine.
1: 40 salariés ou intermittents du
0: alors,
1: spectacle?
0: Non, c'est plus ça, non, il y a 40 salariés, plus, si je fais un calcul, et si je rapporte l'ensemble des salariés de l'année en mettant les intermittents, et que je fais une moyenne mensuelle, à ce moment-là, on n'est pas loin d'une centaine, en fait, on est toujours entre 90 et 100, selon les années. Donc c'est une...
1: moyenne entreprise.
0: Moyenne entreprise. Ouais. C'est une PME, mais c'est ME, quoi. C'est plutôt une moyenne entreprise. Ouais.
1: Et alors, vous, comment vous vous sentez dans votre rôle de patron? Puisque,
0: très bien, dans le
1: marxisme, les patrons, les aiment pas trop.
0: Non, mais dans ces conditions-là, très bien. Je crois beaucoup, hein, l'entreprise. Je crois qu'une entreprise peut être aussi un moment communiste, en fait, selon comment elle est gérée. Donc, évidemment, nous, il y a des intéressements. Sur les 35 heures, on l'a fait bien avant qu'effectivement. On a fait un accord sur les 35 heures, bien avant qu'ils soient obligatoires dans les entreprises de moins de 50 salariés, 2 ans avant d'ailleurs. Un très bon accord, d'ailleurs, des meilleurs, d'Ixit, la CGT, du spectacle. Et donc, c'est des tas de choses comme ça. La mutuelle, par exemple, pour les salariés, parce que là, on parlait des salaires de 1 à 4, mais la mutuelle, c'est obligatoire aujourd'hui que les employés la prennent en charge. Mais nous, c'était obligatoire bien avant que ça existe et que ça passe, que ça entre dans les mœurs et dans la loi. On avait fait ça beaucoup plus, je crois, 5-6 ans avant. Donc, c'est des tas de choses comme ça qui font que on partage quand même le plus possible... Le mieux possible, on essaie, on vérifie d'ailleurs, on a adapté la société. Ça fait 25 ans qu'elle existe, elle n'a pas toujours fonctionné de la même manière. Mais on l'a adapté pour rester toujours dans quelque chose, effectivement, qui soit le plus collectif possible. Et dans le partage des bénéfices, j'allais dire. Et dans le partage de l'activité, dans l'épanouissement de chacun. Déjà, on souvent aussi changé de poste, par exemple, dans cette société.
1: Et les gens restent? Il y a une fidélité? Ou il y a un
0: turnover?
1: Ah, bah
0: oui, non, il y a des gens qui restent. On a des gens qui sont là depuis 20 ans aussi, 25 ans. Oui.
1: Et alors, comment vous situez-vous dans le monde du cinéma, quand même? Parce que pour beaucoup de gens extérieurs, le monde du cinéma, c'est le monde du fric, c'est le monde des paillettes, c'est le monde du showbiz, c'est la foire aux vanités, hein, pour reprendre une expression que m'a dit à ce micro Gilles Jacob, le président du Festival de Cannes.
0: Oui, je connais bien.
1: Ouais. Comment vous vous situez, vous, dans ce monde-là?
0: Moi, je me situe toujours... Vous savez, dans n'importe quel monde que je sois, je me situe dans une... Je suis dans une position de combat. Voilà.
1: Toujours.
0: C'est-à-dire, tout le temps. Ce qui ne veut pas dire que ça peut être très détendu, hein. C'est pas non plus, je suis pas sur les nerfs. Quand je dis combat, ça veut pas dire que je suis recroquevillé, en position de garde et prêt à taper. C'est pas ça.
1: Alors, ça veut dire quoi pour vous ?
0: Quand je dis combat, c'est que j'analyse effectivement ce qui se passe autour de moi et j'essaie d'intervenir sur tout ce qui me plaît pas. De manière un peu systématique.
1: Et dans le monde du cinéma,
0: dans le monde
1: il y a beaucoup
0: du cinéma,
1: de choses
0: je le fais bien sûr. Tout ce qui me plaît pas, j'interviens. Voilà, j'interviens. Je suis toujours intervenu. Parfois, je l'ai fait de manière d'ailleurs tout à fait, officielle, c'est-à-dire syndicale, je ne sais quoi. Enfin, j'étais président de la société des réalisateurs de films, etc. Bon, des choses comme ça. Parfois, je le fais par une tribune, dans la presse. Ou parfois, je le fais même par l'exemple, c'est-à-dire, je dis non, ce qui se passe là ne m'intéresse pas. Et moi, je ne le ferai pas. Voilà. Bon. Donc, on peut tout à fait avoir une. Et puis aussi par quand même une forme de retrait d'un certain nombre de choses. J'ai toujours été très vigilant à ne... Enfin, vous ne me verrez pas dans la tribune de Roland-Garros, quoi, par exemple.
1: Mais on vous voit au Festival de Cannes, par exemple.
0: Au Festival de Cannes, c'est une manifestation de cinéma.
1: Ouais.
0: Alors là, oui. Manifestation de cinéma, je suis tenu d'y aller. Donc j'y suis allé très souvent, d'ailleurs. Mais ça, c'est normal. Mais les manifestations autres, donc on peut
1: ça
0: qualifier de mondaines,
1: pas.
0: En fait... Bon, je suis invité à la tribune à Roland-Garros depuis 20 ans. Je n'y vais jamais. En fait, j'ai envie d'y aller, d'ailleurs. Parce que, au fond, c'est formidable d'être à la tribune à Roland-Garros pour voir le spectacle.
1: Alors, vous n'y allez pas par principe.
0: Je pense qu'il y a une espèce de compromission à y aller. Je ne veux pas aller avec les patrons des chaînes, avec les chaînes de télévision, avec qui, parfois, j'ai de très bons rapports. Hein,
1: mais quand ils passent vos films à la télévision, vous êtes content parce que ça
0: bien
1: touche,
0: sûr, mais
1: ça
0: c'est
1: touche
0: film.
1: Un public,
0: donc,
1: ça.
0: Bien sûr, mais ils passent une œuvre. Mm-hmm. Ils passent, là, c'est moi qui parle. Donc, on entend ma parole. Mm-hmm. Donc, bien sûr, dès qu'un diffuseur me fait l'amabilité, effectivement, me fait l'amabilité. En général, s'il le fait, c'est que ça l'intéresse beaucoup. Hein, je veux dire, l'amabilité, c'est vraiment avec beaucoup d'ironie. Parce qu'il ne faut pas se leurrer. Le cinéma, c'est très simple. Hein. Les films qui se font sont ceux qui rapportent. Voilà. Donc, mes films, depuis Marius et Jeannette, en fait, effectivement, ils sont diffusés sur les chaînes hertziennes.
1: Depuis 1997, voilà. Avec le succès de ce film. Voilà.
0: Mais avant cela, il y avait eu 6 films qui n'ont jamais été diffusés. Voilà. Donc, je me fais aucune illusion sur l'amabilité des uns et des autres, et même sur l'amabilité, parfois, je le dis comme ça, quand même, il faut être un peu polémique, et du service public, qui pourrait être un peu plus public que cela.
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1: Robert Guédiguian, comment vous l'avez vécu, ce succès de Marius et Jeannette en 97, justement, pas connu avant, très peu diffusé avant, et puis là, d'un seul coup, succès populaire et succès incroyable.
0: Ouais, c'est très bien. C'était très agréable. Non, c'était très agréable parce que là aussi, comme je vous disais, comme j'ai eu cette position, quand je parlais de position de combat, ça veut dire que je suis aussi dans une position de lucidité. On revient à ce qu'on disait sur les intellectuels, etc. Tout ça. Je pense en fait des situations dans lesquelles je vis. Je les pense tout le temps. Voilà. Donc c'est vrai que j'étais déjà, j'avais 40 ans. C'était le 7e film, Marius et Jeannette. Donc j'avais déjà des heures de vol. Donc je regardais ça avec, ça je dirais, avec une grande satisfaction, parce que je savais très bien que ça allait me permettre de tourner deux fois plus qu'avant, avec beaucoup plus de moyens, etc., etc. Mais donc j'étais tout simplement satisfait.
1: Et
0: ma tête ne pouvait pas tourner.
1: Vous n'avez pas changé de cap?
0: Pas du tout.
1: C'est ça. Ça vous est pas monté à la tête, puisque vous parlez de tête. La notoriété vous a pas monté à la tête.
0: Ah non, mais pas une seconde. Pas une seconde.
1: Et ça vient d'où, ça?
0: Je sais pas comment le dire, mais ça vient probablement. Ça vient de mon intelligence des choses. Hein, je le dis, c'est un peu prétentieux de dire ça, mais voilà. Je
1: pense effectivement. Intelligence des choses, c'est-à-dire savoir où vous pouvez vous faire piéger par la notoriété, le système.
0: Je sais ce que je fais, je sais pourquoi je le fais, et je continuerai à le faire.
1: Voilà, jusqu'au bout. Toujours le même cap.
0: Voilà. J'ai pu faire des films un petit peu. J'ai fait des films, effectivement, différents. En Marseille, d'ailleurs, celui qui sort, là, le 5 janvier, le Vista Bamako, est un film entièrement tourné avec des acteurs africains, sans mes acteurs habituels, au Sénégal. Bon, mais c'est un film qui, vous le verrez, est complètement, j'allais dire, dans ma propre ligne éditoriale. Donc, ça s'appelle
1: et complètement différent
0: et voilà, et complètement
1: de ce
0: différent.
1: Que vous avez fait jusqu'à maintenant avec vos acteurs fétiches, comme je dis.
0: Oui, resté moi-même, enfin, de manière très claire. D'ailleurs, c'est les Africains qui ont travaillé, tous les techniciens africains, exceptionnels d'ailleurs, je dois dire.
1: Et tous les acteurs
0: voyaient bien, ils avaient vu tous mes films avant, voyaient bien que j'allais là-bas, que je faisais mon cinéma là-bas. Voilà.
1: Et on est dans la même ligne des films que vous tournez à Marseille d'habitude.
0: Absolument.
1: On va en parler dans un instant. Mais je voudrais quand même comprendre quelque chose. Je ne fais pas de l'exégèse de cinéma, hein, ce n'est pas ma spécialité du tout. Mais quand même, j'ai observé que dans certains de vos films, il y a beaucoup d'optimisme.
0: Oui.
1: Notamment Marius et Jeannette, c'était très optimiste. Et puis, il y a d'autres films plus récemment, La Villa ou Gloria Mundi, le dernier, quand même beaucoup plus pessimiste. Oui. Ça veut dire quoi? En vieillissant, Robert Guédiguian, vous êtes plus pessimiste?
0: Non. En fait, ça ne correspond pas à des périodes chez moi, ça ne correspond pas à une chronologie, ça ne correspond pas à une dégradation de mon état, de l'état de mon optimisme. J'ai toujours pensé, je le dis souvent comme ça, je dis souvent qu'il faut prêcher, soit par l'exemple, soit par le constat. Bon, grosso modo, ce qui veut dire que si je prêche par l'exemple, je fais un film optimiste, parce que le film dit aux gens, voilà les comportements que vous devriez avoir pour vous sentir mieux. Si je prêche par le constat, le film est pessimiste, il dit, regardez ce qui se passe quand effectivement vous vous comportez de cette manière. Voilà. C'est grosso modo, si vous voulez, et pour reprendre évidemment la figure la plus connue, c'est la différence aussi entre la tragédie et la comédie. La comédie prend une situation au départ et la résout. La tragédie prend une situation au départ et la laisse irrésolue à la fin.
1: Voilà. Mais vous êtes donc souvent dans la tragédie, j'ai l'impression,
0: pas trop,
1: Robert
0: Guédiguian.
1: Mais la tragédie, moi, pour moi, vous me faites penser parfois à la tragédie grecque.
0: Oui.
1: Gloria Mundi, pour moi, mais c'est complètement de la tragédie grecque, ce film. Moi, j'encourage tous ceux qui n'ont pas vu encore de voir Gloria Mundi, puis après d'aller voir votre nouveau film Twist à Bamako, mais de regarder Gloria Mundi. Il y a quelque chose de la tragédie grecque. C'est absolument incroyable.
0: Bien sûr. Non, mais c'est, comment dire, vous savez, pour parler aussi comment ça, c'était un genre, la tragédie grecque, hein, comme le western.
1: Oui.
0: Bon, voilà. Donc, effectivement, il y a des règles précises et tout, et qui, quand même, fonctionne bien depuis 2000 ans maintenant. Mmh. Bon, voilà, donc il faut, je crois que tout artiste qui se préoccupe de narration, dans les arts de la narration, dans le roman, dans le théâtre, dans le cinéma, on est forcément confronté à ce type, à cette manière de raconter les histoires.
1: Mais souvent, ça finit mal. Robert
0: souvent, ça finit mal. Mais on en a besoin. On a besoin aussi d'être parfois réveillé par des films qui finissent mal, d'être secoué, d'être... Et parfois, on a besoin aussi de sortir de la salle de cinéma en étant... réjoui, heureux et ravi, quoi, avec une musique magnifique sur le générique de fin, etc., etc. Pour moi, les deux sont nécessaires, en fait, à la compréhension du monde et à son questionnement. Voilà.
1: Robert Guédillan, pour parler de votre nouveau film, votre 22e film, qui sort le 5 janvier, Twist à Bamako, pourquoi vous êtes parti en Afrique? Parce que là, vraiment, c'est complètement différent des films habituels de Robert Guédillan à Marseille.
0: D'abord, c'est vrai que comme je travaille souvent dans le même théâtre, pour ainsi dire, parfois, je l'ai déjà fait, j'aime bien être invité dans un autre théâtre, comme je dis, c'est-à-dire j'ai tourné en Arménie, j'ai tourné Le Promeneur du Champ de Mars. Bon,
1: mais c'est les exceptions, là, les deux que vous me citez, voilà, c'est des exceptions.
0: L'Armée du Crime, une histoire de fou, on peut dire. Bon,
1: mais globalement, c'est toujours Marseille.
0: Quatre films sur 22, ça fait un film sur cinq, grosso modo. Un film sur cinq, il faut que je m'en aille.
1: D'accord. Et là, il a fallu partir en Afrique. Voilà. Mais donc, l'action, c'est le Mali, 1962.
0: Oui.
1: On est après la décolonisation et on est en pleine situation où le socialisme se développe avant le
0: très belle période.
1: Une belle période. Ouais. Mais encore, il y a de la dramaturgie dans ce film.
0: Oui, bien sûr. En cause d'une histoire, il fallait bien trouver une manière, parce que ça aussi, c'est une narration, il faut que les idées que l'on a sur le monde s'incarnent. Mmh. Donc il fallait trouver une narration.
1: Allez, expliquez-nous un tout petit peu en résumé ce film, le pitch du film.
0: C'est en fait une grande histoire d'amour entre deux très très jeunes gens dont l'un est militant pour la construction du socialisme, dans l'indépendance, il était intellectuel, militant, il va dans tous les villages pour porter la bonne parole, etc., etc., même dans les villages les plus reculés. Et il est confronté, il a une histoire d'amour fulgurante avec une jeune fille qu'il rencontre dans un village, très jeune, et qui a été mariée de force parce que les mœurs n'avaient pas changé par un coup de baguette magique et par l'indépendance. Voilà.
1: Donc là, c'est le socialisme qui se heurte
0: à la tradition. Et tout le film, effectivement, il y a cette confrontation, parfois violente, je veux dire, entre les volontés en fait émancipatrices, y compris donc du point de vue des mœurs, pas que du point de vue des rapports sociaux, et la tradition, les anciens, les grands commerçants, les riches commerçants, les féodalités dans les villages.
1: Mais là encore, Robert Guédillan, j'ai eu la chance de voir le film en avant-première, on sent les désillusions de ce jeune socialiste, parce qu'il y croit, il a la foi, c'est incroyable.
0: Oui.
1: Il est prêt à partir dans la brousse, à annoncer la bonne nouvelle du socialisme, et puis il se heurte aux marchands, qui ne pensent qu'à leur intérêt, ils se heurtent au poids de la tradition dans les villages, mais ils se heurtent aussi aux membres de son propre parti qui deviennent dictatoriaux, quelque part. Et désillusions.
0: Oui, mais c'est justement, je crois qu'il faut étudier les choses pour qu'elles ne se produisent plus. Donc c'est vrai que je considère en fait que ce film, il a une chute d'ailleurs, ce film, il a une chute contemporaine dans le Mali d'aujourd'hui. Ce qui est quand même tente à dire que si jamais ils avaient, ce que dit d'ailleurs carrément, effectivement, je ne veux pas raconter le film, mais ce que dit carrément un personnage à la fin du film, s'ils avaient tous écouté ce jeune militant, le Mali n'en serait pas là aujourd'hui. Et donc je crois que c'est bien de revenir, ça peut aussi avoir ça peut aussi nous éclairer de voir une réalité antérieure, de voir pourquoi elle a dysfonctionné. Pourquoi elle n'a pas marché?
1: Mais c'est son parti qui a dysfonctionné aussi.
0: Certaines dans son parti, le rapport de force, on va dire, était défavorable entre ceux qui pensaient qu'il fallait continuer à convaincre et que les mœurs, il fallait continuer à travailler sur les mœurs, il fallait continuer donc à travailler sur le code de la femme, contre les mariages forcés, contre la polygamie, et ceux qui disaient qu'il faut freiner un peu et respecter un peu, c'est-à-dire nos électeurs qui pensaient le contraire, donc aller dans le sens du poil, être populiste quasiment, voilà. Et c'est vrai que, bon, à ce moment-là, ça, c'est deux tendances qui existent encore aujourd'hui.
1: Mais est-ce qu'il n'y a pas, Robert Guédiguian, sincèrement, il n'y a pas chez vous, finalement, une forme, allez, un peu de désillusion autour de tout ce qu'on a pu essayer de mettre en place comme organisation? Et finalement, on le voit, là où il y a de l'homme, il y a de l'hommerie. Il y a du mesquin,
0: oui,
1: il y a du petit...
0: C'est sûr. C'est sûr. Mais on ne peut pas être, je crois... on ne peut pas faire autrement, en fait, que de considérer que, d'abord, il faut retenir des moments d'exaltation, l'exaltation. Mmh. Voilà. Il faut se souvenir des moments heureux, hein, je veux dire, des moments... Et il faut aussi dire, quand même, que ça, si nous n'avions pas fait tout ça, le monde serait bien pire que ce qu'il est. C'est une chose... s'il n'y avait pas eu tous ces combats, s'il n'y avait pas eu toutes ces résistances, s'il n'y avait pas eu tous ces acquis, que souvent on appelle les conquis maintenant, ce qui est une belle expression aussi, je trouve, parce qu'il n'y a jamais eu d'acquis. Il n'y a eu que des conquêtes, en fait. Bon. S'il n'y avait pas eu tout ça, je veux dire, où serions-nous ? On serait resté au 19e siècle, je veux dire, avec des enfants qui travaillaient dans les mines, etc. Il y a des tendances parfois un peu étranges en ce moment de presque nostalgique, hein, du 19e siècle. On pouvait exploiter dans tous les sens les travailleurs, les enfants, les vieux, etc. etc. Bon, il faut s'en méfier. Mais en fait, quand même, on peut considérer qu'il y a eu quelques progrès quand même dans l'humanité, dans les conditions de vie, etc.
1: Plus en Europe qu'en Afrique.
0: Plus en Europe qu'en Afrique. Mais c'est vrai que je mets ça à l'actif. À l'actif de tous les combats qu'on a menés. Donc de ce point de vue, je me réjouis de toutes ces victoires-là. Bon, qu'il y ait toujours d'autres combats à mener, c'est sûr. Donc je pense que ça ne sera jamais fini. Mais
1: Et donc votre combat, ça continue dans vos films, travers vos films.
0: Voilà, et dans ces combats-là, je crois que parfois, il faut montrer effectivement pourquoi ça n'a pas fonctionné. Il faut tirer des leçons. Bon.
1: Robert Guédiguian, le titre de ce livre d'entretien avec Christophe Kantchev est « Les lendemains chanteront-ils encore ?» Point d'interrogation. J'ai envie de vous la poser, cette question. Les lendemains vont chanter encore, vous croyez ?
0: Oui.
1: Vous y croyez vraiment ?
0: J'en suis sûr. Mais je vous mêle, en fait. Non, je suis... je sais que le titre est volontairement comme ça, un peu fait à double sens. Donc, ils chanteront parfois, et puis parfois ils ne chanteront pas. Voilà, je pense ça, c'est tout.
1: Merci beaucoup, Robert Guédiguian. J'étais ravi de cet échange avec vous. Merci pour vos films. J'encourage vraiment à tous ceux qui aiment le cinéma de les découvrir, s'ils ne les connaissent pas encore, et notamment d'aller voir le prochain, au moment où on enregistre cette émission, oui. Twist à Bamako, un film qui sort le 5 janvier. Et puis je renvoie à votre livre, qui est un livre, alors là, beaucoup plus politique. Oui. Je le dis, c'est pas un livre pour les cinéphiles.
0: Ça ne raconte pas une histoire.
1: Là, c'est vraiment de la politique. Ouais. Les lendemains chanteront-ils encore, en dialogue avec Christophe Kantchev. Un livre publié aux éditions Les Liens qui Libèrent. Au revoir, Robert Guédiguian.
0: Au revoir, merci.
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3: La guerre civile, le mot paraît fort, presque excessif, on l'associe spontanément à des pays en guerre ou à des périodes historiques anciennes. Pourtant, il revient de plus en plus souvent dans le débat français actuel, un peu comme une sorte de menace diffuse qui planerait sur la société. C'est vrai qu'à chaque crise, émeute, attentat, tension politique et débat, l'idée ressurgit. Certains y voient le signe d'une France qui se divise profondément. D'autres estiment qu'on exagère quand même la situation. Mais dans tous les cas, c'est vrai que ce vocabulaire traduit un même sentiment, celui d'un pays fragilisé où les tensions semblent un peu plus visibles et plus explosives qu'avant. Les médias, peut-être, les responsables politiques et même les réseaux sociaux contribuent à amplifier cette impression. À droite, on insiste souvent sur les questions d'ordre et de sécurité. Et à gauche, on met plutôt en avant les inégalités sociales et la colère d'une partie de la population. Je grossis évidemment de trait, mais pourquoi cette idée de guerre civile s'impose-t-elle autant aujourd'hui en France ? Est-ce que c'est une réalité qui se rapproche ou une manière, en tout cas, de nommer des tensions sociales déjà anciennes, mais beaucoup plus visibles qu'avant ? Pour mes deux invités ce matin, vous allez entendre que la guerre civile n'aura pas lieu. Et comme sur RCF Notre-Dame et notamment dans cette émission Je pense donc j'agis, on aime trouver un peu d'espoir et un peu de joie. On va essayer justement de trouver un peu de cohésion sociale dans tout ça. Vous êtes les bienvenus en direct avec vos témoignages. Est-ce que vous avez le sentiment que la société française est plus divisée aujourd'hui qu'avant ? Est-ce que vous avez peur d'une guerre civile ? Est-ce que c'est quelque chose vers quoi nous allons tous tendre ? Qu'est-ce qui alimente, d'après vous, le plus ces divisions dans le pays ? 01 56 56 44 00 pour témoigner par mail à direct@rcf.fr et en vidéo sur la chaîne YouTube de Radio Notre-Dame.
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3: Et pour discuter avec nous jusqu'à 11h, nous avons le plaisir d'accueillir deux invités. Nicolas Prissette, bonjour.
4: Bonjour.
3: Vous êtes journaliste politique, merci beaucoup d'avoir accepté de participer à cette émission. Emmanuel Rivière, bonjour.
5: Bonjour.
3: Vous êtes politologue, spécialiste de l'opinion. Ça fait plus de 30 ans que vous travaillez sur cette question. Et donc, tous les deux, vous êtes les auteurs de ce livre sorti il y a quelques mois chez Robert Laffont, « La guerre civile n'aura pas lieu pour en finir avec la vision d'un pays déchiré ». Emmanuel Rivière, pardon, vous êtes sûr, la guerre civile n'aura pas lieu en France ?
5: Le titre apparaît comme un pronostic. Le livre est moins un pronostic, une invitation à prendre un peu de distance avec ce que vous venez de rappeler dans l'introduction de l'émission. Il y a une espèce de courant de pensée qui tend à mobiliser tous les indicateurs, toutes les données et toutes les grilles de lecture qui viseraient à décrire une France plus polarisée que jamais. Et d'ailleurs, la comparaison historique est importante dans la construction de ce courant de pensée et de Français qui sont prêts à s'entre-déchirer et qui par ailleurs le pensent. C'est-à-dire que quand on voit quelques sondages qui ont évoqué ce thème de guerre civile, vous n'êtes pas loin de 4 Français sur 10 qui pensent que c'est un scénario possible. Et ce qui nous a inspiré le titre de ce livre, de la référence à la pièce de Giroudoux, « La guerre de Troie n'aura pas lieu », c'est l'utilisation d'une expression dans une campagne législative en 2024 où le président de la République lui-même a à un micro tendu, sans que ce soit totalement préparé, on imagine, a répondu qu'un scénario de victoire d'un de ses adversaires pourrait conduire la France, à la guerre civile. Et donc, avec Nicolas, c'est ce qu'on s'est appliqué à s'interroger. Finalement, pourquoi est-ce qu'on va s'engouffrer dans cette grille de lecture alors que, chapitre par chapitre et thème par thème, on voit que la description que l'on fait de la France ne correspond pas à la réalité.
3: Nicolas Prisset, quand on s'arrête justement à cette expression guerre civile, c'est là aussi qu'il faut remettre un peu de contexte.
4: C'est l'ambiance générale du pays, l'ambiance politique et qu'on décrit. C'est-à-dire qu'on a le sentiment, et ce qu'on a observé avec Emmanuel, c'est que pour chacun des grands thèmes qui font débat sur la scène politique, et c'est à tout ce qui nourrit l'actualité, sécurité, immigration, wokisme, l'école, la jeunesse, le travail, toutes les grandes thématiques qui font débat, donnent le sentiment d'opposition irréconciliable entre les Français et d'un état d'esprit collectif qui serait celui du clivage et d'antagonisme et de bataille qui serait irrémédiable et qui nous fracturerait à tout jamais. Ça, c'est l'ambiance générale du pays. C'est l'ambiance politique depuis plusieurs années. On raconte d'où elle vient dans le livre, on explique pourquoi on en est arrivé là. Et on a voulu démêler le vrai du faux, c'est-à-dire comprendre si on était vraiment dans cette situation où, pour chacun des sujets sur lesquels on a besoin de trouver des solutions, des solutions politiques, on était dans une impasse collective avec des points de vue au lieu de pouvoir soit se concilier, soit trouver une façon de résoudre le problème, menait directement à un affrontement. Alors c'est vrai que le thème de guerre civile, c'est plus symbolique que concret. En tout cas, on peut espérer que ça en reste là. Mais c'est ce qui nous a paru décrire le plus fidèlement cette situation et cette ambiance politique. Et on démontre, je le dis rapidement, on pourra développer, et on démontre point par point que c'est une construction collective, que c'est une croyance collective qui est savamment entretenue par les uns et les autres, soit par... intention politique, soit par négligence, et qui fait qu'aujourd'hui, la majorité des Français pensent ou a une opinion extrêmement négative de la vie collective dans ce pays et de la vie politique en général. Oui. On explique comment on en est arrivé là. Dans notre travail, on essaie de démontrer quelle est la réalité des faits par rapport à cette croyance. C'est très intéressant, c'est un travail passionnant à faire. Et on débouche sur une conclusion qui est que, non, la France n'est pas ultra déchirée comme on le décrit. Deux, il y a plus une recherche de consensus que d'antagonisme chez les gens. Les gens préfèrent trouver des solutions qui conviennent à tout le monde plutôt que de s'invectiver. Et puis trois, vous l'avez dit en introduction, ça ouvre quand même, si tant est que ça puisse se réaliser, des perspectives qui sont beaucoup plus positives et constructives que l'état d'esprit actuel.
3: Emmanuel Rivière, dans la construction de cet ouvrage qui est sorti chez Robert Laffont, et je rappelle le titre, La guerre civile n'aura pas lieu, pour en finir avec la vision d'un pays déchiré, vous êtes parti de ce pour quoi vous travaillez depuis très longtemps, c'est-à-dire l'opinion. Les sondages d'opinion ont toute leur importance quand on étudie la guerre civile en France.
5: Ils ont une importance dans notre travail à deux égards. Oui. On a vraiment croisé le regard avec Nicolas du journaliste et du sondeur pour comprendre comment, d'une certaine manière, le débat public proposait à l'opinion, notamment à travers ses locuteurs, qu'ils soient des politiques, des éditorialistes, etc., cette vision-là. Quel était l'impact de cette vision sur l'opinion ? Et de fait, on constate que cette vision de la France comme au bord de la fracture, plus déchirée que jamais, ultra violente, elle imprègne la société. Mais les sondages nous permettent aussi, en les prenant dans la durée, dans la longueur et dans leur profondeur, c'est-à-dire en regardant aussi les chiffres de ce que les Français pensent dans leur tête par rapport à ce qu'ils souhaitent, que cette France qui serait au bord de la guerre civile est peuplée de pacifistes. Et peuplé des gens qui nous disent très massivement, dans certaines enquêtes, mais simplement toutes ne vont pas chercher cela, qu'il faut se serrer les coudes, que ce à quoi ils aspirent, c'est faire cohésion. Oui. Et puis ce que nous disent aussi les sondages, c'est quand on pose des questions, non pas sur leur vision de la France, mais de leur territoire, donc de leur expérience de vie quotidienne, tout d'un coup, tout n'est pas parfait, ouais. mais tout se passe beaucoup mieux.
3: Et que... C'est un peu cette majorité silencieuse, finalement, qu'on n'entend pas, et finalement, qui pense que la France ne va pas si mal que ça.
5: Bah, c'est vrai qu'on est dans un phénomène et dans un processus d'invisibilisation des modérés.
3: C'est ça. Ouais.
5: D'exagération de ce qui se passe sur les médias sociaux, vous y faites très justement référence dans, dans votre introduction, où là, voilà, ceux qui... pense que la société se révèle sur les réseaux sociaux, évidemment, se trompe très lourdement. Et on a beau le savoir, on a quand même un peu l'impression que c'est la vraie vie et que l'extrême violence qui s'y déploie, la violence verbale, bien sûr, oui, oui. Reflète pas du tout l'état d'esprit des gens et pas tant que ça leur expérience non plus.
3: Mmh. Allez-y, Emmanuel Rivière.
5: Donc, voilà, le travail que l'on a fait, ça a consisté aussi, et c'est vraiment, c'était intéressant parce qu'on en avait l'intuition,
3: oui.
5: mais en le faisant de manière méthodique, on s'est rendu compte que beaucoup de sondages qui font référence, voilà, nos éditeurs qui s'intéressent beaucoup à la politique, ont peut-être entendu parler du baromètre de la confiance des Français.
3: On a reçu Luc Rouban ici pour présenter ce sondage, lycée Vipof.
5: Du baromètre Fracture française. Alors voilà, bon, j'ai beaucoup de déférence pour Luc Rouban et d'autres, comme Bruno Cotrez, qui en font l'analyse détaillée. Mais c'est vrai que ce qui en émerge souvent dans les médias, ces baromètres-là, ça va être le chiffre alarmant, le chiffre inquiétant de chaque édition. Et les chiffres qui, comme cette année d'ailleurs, si on regarde le baromètre cette année, on voit que la demande d'autorité, d'un pouvoir fort qui se préoccuperait pas des élections ni du Parlement, régresse significativement. Et cela, quand ça se produit, on n'en parle pas en fait, parce qu'il y a aussi l'idée que à un micro ou dans un éditorial, quand on va prononcer les mots fracture, les mots déchirure, etc., on va paraître lucide et intelligent. Ce qui fait négliger quelques indicateurs qui seraient plus positifs et plus optimistes.
3: J'aimerais qu'on écoute Guy au 01 56 56 44 00 sur RCF Notre-Dame qui a justement quelques petites choses à nous dire. Bonjour Guy.
6: Bonjour Melchior, bonjour Emmanuel.
3: Bonjour. Et Nicolas.
6: Et Nicolas, pardon. Ouais, je ne suis ni optimiste ni pessimiste. Simplement, je suis sur mes gardes. Nuance. Donc je m'aperçois qu'il y a quand même une transformation dans cette société depuis quelques dizaines d'années, avec une course vers la violence. Je voulais dire une chose. Est-ce qu'un père ou une mère de famille ont besoin d'appartenir à un parti politique pour mener à bien leur famille ? Non. Est-ce qu'un chef ou une chef d'entreprise ont besoin d'appartenir à un parti politique pour mener à bien leur entreprise ? Non. Ça signifie que nos députés, ministres, voire même présidents, se doivent d'être à l'image de la France, du pays de France, qui en fait n'est constitué que de familles et d'entreprises principalement. Or, on s'aperçoit que ces partis politiques sont plus préoccupés par se battre entre eux, voire même faire des alliances qui sont contre nature, et c'est ce qui déséquilibre la société, c'est ce qui déséquilibre l'opinion publique. Mais il y a quand même une certaine méfiance de l'opinion publique. Alors dire qu'il n'y aura pas de guerre civile, vous savez, les guerres civiles sont arrivées quelquefois en quelques heures. Donc les sondages, je m'en méfie. Mais il faut être sur nos gardes. Mmh. Sur nos gardes, ça signifie de lutter contre ce qui ne va pas. Lutter en profondeur. Quand on voit comment ça se passe dans les cités, le trafic de drogue, etc., etc., les attaques multiples dans tous les domaines. Donc il faut être sur nos gardes et il faut combattre ce qui ne va pas.
3: Merci voilà. Guy, merci beaucoup pour votre témoignage dont Je pense donc j'agis. C'est vraiment intéressant et c'est une belle entrée en matière aussi pour notre émission ce matin sur le sujet « La guerre civile n'aura pas lieu ». C'est votre titre de votre livre, hein, Emmanuel Rivière et Nicolas Prissette. Nicolas, peut-être une réaction sur ce témoignage de cet auditeur, Guy, auditeur très fidèle, qui fait une référence directe avec la représentation politique et les hommes et femmes politiques aussi qui nous représentent.
4: Oui, il y a deux sonnettes d'alarme que tire Guy, d'une part sur la violence, et on peut longuement y revenir, et d'autre part sur la représentation politique. Si on parle de la représentation politique, effectivement, il y a un décalage considérable entre la scène politique en elle-même, ses acteurs et la façon dont elle joue le jeu de la démocratie, un décalage considérable avec cette scène-là et les attentes des Françaises et des Français et ce qu'ils espèrent de la démocratie et la façon dont ils se sentent représentés. Un décalage considérable qui est dû, selon nous, à l'offre politique qui est défaillante et qui ne correspond pas à la façon dont les Françaises et les Français aimeraient qu'on trouve des solutions à leurs problèmes. On peut prendre énormément d'illustrations pour étayer cela. Rapidement, on peut faire le constat que dans les baromètres politiques, les personnalités suscitent davantage de rejet que d'adhésion. Donc quand on commente un baromètre politique en disant « Ah bah oui, en tête, on voit un tel, une telle, etc. Ouais. » Et ce sont eux ou elles les favoris pour l'élection présidentielle de l'année prochaine. Il faut bien garder en mémoire que ces personnalités-là suscitent majoritairement, proportionnellement plus de rejet que d'adhésion. Oui. Donc on est entré depuis quelques années dans une forme de démocratie qui est une démocratie par défaut, où on choisit des candidates et des candidats par défaut parce qu'on estime qu'ils ne représentent pas forcément nos idées, ils ne trouvent pas forcément des solutions à nos problèmes, mais ils sont moins pires, moins dangereux que leurs adversaires. Ça crée une frustration considérable dans la société qu'on a entendue dans la bouche de notre auditeur, une frustration considérable, et ça amène énormément d'électeurs et d'électrices à se détourner des urnes en disant « mais de toute façon, ça ne sert à rien ». Donc il y a un défaut de fonctionnement de la démocratie qu'il ne faut pas confondre avec un défaut de la démocratie. Et amalgame qui est souvent malheureusement et malencontreusement fait, il y a un défaut dans le fonctionnement et l'utilisation de la démocratie. Les gens sont plutôt demandeurs de démocratie. Le soutien au système politique est très fort, mais la façon dont il est utilisé, ouais, dont il est mis en œuvre, ça suscite
3: la frustration.
4: Ce qu'on appelle la, ouais, défiance.
3: Emmanuel Rivière, pour réagir et compléter peut-être je
5: vais réagir sur un autre point de ce que Guy a développé. On aurait peut-être d'ailleurs des points de désaccord, et c'est tant mieux, nous, on va ouvrir le débat sur la question de la sécurité. Mais je crois qu'on a un point d'accord fondamental dans l'intention avec Guy qui s'est exprimé, c'est la volonté, et c'est ce qu'on essaie de faire à chaque fin de chapitre, de mettre l'accent sur ce dont il faudrait s'occuper. Oui. Là où on voudrait sans doute un point de désaccord, c'est que, voilà, nous on interroge beaucoup cette idée d'une France qui serait en proie à une violence généralisée. On rappelle justement que cette émergence de la violence sur les réseaux sociaux, c'est quand même quelque chose de très spécifique et pas forcément le reflet de l'opinion générale. Pour revenir sur la question politique, on soutient l'idée que l'épicentre de la violence politique, c'est dans le monde politique, oui, qui n'est pas le reflet de la société. Absolument. Mais par contre, dans la société. Et après, on interroge aussi le fait que chaque acte de violence aujourd'hui est quasiment documenté par une vidéo, parce qu'on a tous un téléphone portable pour la saisir. Donc il y a une imprégnation de la violence par l'image. Mais
3: on la voit maintenant.
5: On la voit, et du coup, on peut avoir l'impression, parce que du coup, elle se fraye un chemin dans les médias sociaux, voire dans les médias tout court, parce qu'il y a des images. Et en revanche, la statistique, ce qui est quand même la matérialisation des faits, peut nous rassurer, notamment par la baisse très importante du nombre d'homicides. En revanche, il convient de ne pas se laisser étourdir, et le cas du narcotrafic est très important. Nous, on invite quand même à ce qu'on se concentre sur effectivement la question du narcotrafic. On est plus rassuré, pour le dire en tant que citoyen nous-mêmes, par des dirigeants politiques qui disent on s'attaque et on met les moyens là-dessus, plutôt que ceux qui disent qu'il y a une espèce de violence uniformément répandue dans les villes et la campagne, avec un risque de saupoudrage de moyens qui sont forcément limités, voire de coûts un peu symboliques, alors qu'il faudrait se concentrer sur l'essentiel.
3: Il est 10h20 sur RCF Notre-Dame. La guerre civile n'aura pas lieu, c'est le titre du livre de nos deux invités ce matin, Nicolas Prissette et Emmanuel Rivière. Vous avez la parole pour en discuter avec nous. D'après vous, est-ce qu'on fonce droit devant vers la guerre civile, ou justement c'est complètement exagéré pour vous? Qu'est-ce qui alimente le plus ces divisions dans le pays, d'après vous? On vous attend, comme Guy, il y a quelques instants, aux 01 56 56 44 00 01 56 56 44 00 et vous nous regardez en vidéo, et vous pouvez même commenter dans le chat sur la chaîne YouTube de Radio Notre-Dame.
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3: Avec donc Nicolas Prissette, journaliste politique, et Emmanuel Rivière, vous êtes politologue et spécialiste de l'opinion. La guerre civile n'aura pas lieu, c'est chez Robert Laffont, sous-titré pour en finir avec la vision d'un pays déchiré. On a Jean-Michel qui a réagi dans le chat YouTube justement et qui nous dit « Guy a raison, sans être alarmiste, il faut quand même rester sur nos gardes. » Emmanuel Rivière, est-ce que c'est vrai ça ?
5: En tout cas, c'est une opinion qui est assez partagée dans les enquêtes. On voit que voilà, il y a un sentiment de méfiance et d'interrogation. Est-ce qu'il faut rester sur nos gardes? C'est toute la question qu'on pose, en fait. Et je comprends qu'à titre individuel, on puisse avoir cette posture que revendiquent Jean-Michel et Guy. Mais ce dont souffre principalement notre pays, c'est d'une crise de confiance, et d'une crise de confiance d'ailleurs dans les deux sens. De la confiance des citoyens à l'égard des dirigeants, de la confiance des citoyens entre eux, parfois avec des leaders politiques qui l'alimentent, ça, et qui désignent des boucs émissaires, et de la défiance qui est fortement ressentie par les Français, des dirigeants à leur égard, de Français qui seraient immatures, à qui il faudrait faire de la pédagogie, qui seraient réfractaires. Maintenant, ce à quoi on invite aussi, à travers notre livre, c'est à faire des paris de confiance. Parce que finalement, c'est ce qui marche, et ça marche dans tout un tas de domaines. Il y a beaucoup de réussites qui sont des paris de confiance. Le monde associatif est un pari de confiance, et ce que notre ouvrage est aussi une invitation à la confiance, et à prendre conscience en fait qu'on est beaucoup plus nombreux à penser pareil, pas au sens politique du terme, mais au sens de refaire cohésion, retrouver des moyens de se mobiliser, trouver des solutions. Il y a un des paris de confiance qui est très majoritaire dans le pays, c'est l'aspiration au compromis, l'aspiration à ce que l'on s'entende et qu'on trouve des solutions ensemble. Ça a été mon métier pendant un moment, c'était de créer des solutions et des occasions de concertation par des réunions publiques. Et là, on voit que les gens, en fait, assez rapidement, trouvent très, très jouissif de se confronter aux autres et de constater que n'ayant pas les mêmes idées, on peut avoir quand même un projet commun qui est la réussite d'une ville, d'une entreprise, etc.
3: Mais quels sont les sujets, Nicolas Prisset, qui cristallisent un peu, justement, je vais pas dire les tensions sociales, mais qui exacerbent ce sentiment de guerre civile?
4: Il y en a plusieurs. Il y en a plusieurs. On évoquait l'insécurité, je vais y revenir dans un instant, mais les autres sujets qui sont présentés, en tout cas comme des sujets de clivage profond, sont nombreux. L'immigration, l'écologie, l'éducation nationale, le rôle et la place de la jeunesse dans ce pays qu'on ne cesse de mal considérer en estimant toujours que les jeunes sont des fainéants ou que sais-je. Ouais. On démontre que tout ça est complètement faux. Et pour revenir sur la question de l'insécurité, qui à mon avis est centrale, et on est très souvent interrogé sur ce point, parce que on a là le cas type de la problématique qu'on affronte. On a un pays, on l'entend dans la voix de vos auditeurs, qui croit, qui est persuadé que la France est un pays violent, voire de plus en plus violent, mais persuadé très massivement, c'est-à-dire que c'est plus de 9 Français sur 10. Donc on a c'est une croyance collective, parce que la réalité est complètement différente. Emmanuel l'évoquait, on a un taux d'homicide qui a été divisé par 2 en 30 ans. On est globalement dans un pays beaucoup plus pacifique, apaisé et tranquille qu'avant. Mais néanmoins, l'opinion est persuadée, et la classe politique aussi, que la France est de plus en plus violente et soumise à des vagues de risques, qui émanent de jeunes qui ont des couteaux dans leur collège, de jeunes de cité qui ont des kalachnikovs, etc. Et c'est vrai que les médias, depuis grosso modo le début des années 2000, et on le montre dans le livre, ont couvert de plus en plus fréquemment et abondamment les faits divers. Donc on a une opinion qui est nourrie de faits divers. On a des chaînes d'information, ou même des chaînes généralistes, qui vont traiter dans des journaux télévisés des faits divers qui n'ont, de mon point de vue, aucune signification ni politique ni sociologique. C'est juste des faits divers comme il y en aura, comme il y en a toujours eu et comme il y en aura toujours. Mais néanmoins, on imprègne l'opinion avec cette idée que la violence est au coin de la rue, ce qui est faux. Ça crée un climat collectif qui est totalement anxiogène. Et quand on entend vos auditeurs dire « faut rester sur nos gardes », on le comprend. Ils passent leur journée à entendre dire que le danger est au coin de la rue. Effectivement, on va tous être sur nos gardes. Ça conduit le politique, et c'est ça le point le plus dramatique finalement, ça conduit le politique à prendre des décisions qui sont déconnectées de la réalité. Ça conduit le politique à être dans la surenchère permanente sur les questions sécuritaires et sur les questions de justice. Et on a cette surenchère qui ne sert à rien, parce que plus on a de lois sur la justice, plus on a de lois sur la sécurité, les indicateurs de l'opinion ne changent pas. Les gens sont toujours persuadés que c'est toujours aussi violent. Donc on est dans une forme de déconnexion qui crée de la frustration intense.
3: Oui. Et continue surtout.
4: Exactement, et qui ne mène finalement à rien, qui ne mène pas à rien, je veux dire, qui mène à un état psychologique général qui ne peut déboucher que sur des mauvaises solutions, puisqu'on est déconnecté de la réalité. Et ça, on le montre fortement dans le livre. Ça vaut pour l'insécurité, mais ça vaut pour beaucoup d'autres sujets. Et ce qu'on a essayé de faire, c'est de reposer les choses, de mettre les choses à plat, de dire, quelles sont véritablement les situations d'insécurité dans le pays, quels sont les risques réels auxquels sont confrontés les habitants. Ce ne sont pas ceux qu'on voit à la télévision. Et donc on appelle implicitement le politique à se saisir du réel, à revenir au réel et à trouver des solutions qui correspondent aux vrais problèmes.
3: Quand on dit ça, quand on pense ça, Nicolas et Emmanuel, on peut nous accuser de nier la réalité. C'est des choses qui reviennent énormément. Et c'est vrai que dans les médias, nous, on est très exposés. Donc c'est pour ça que je vous interroge sur ce sujet. Nicolas parlait par exemple des agressions à l'arme blanche dans les collèges, des jeunes qui mettent des coups de couteau à des camarades ou des profs. Quand on voit ça, peut-être que c'est un fait divers, mais finalement, est-ce que ça ne reflète pas aussi, peut-être que je rentre dans ce jeu, mais l'état de la société, Emmanuel Rivière? Parce que c'est dramatique de voir ces informations.
5: C'est absolument dramatique.
3: Vous
5: et
3: les
5: ça a
3: niez
5: suscité
3: pas.
5: une réponse d'ailleurs qui a conduit à des opérations de fouilles.
3: Ouais.
5: Il y a eu 6000 opérations de fouilles à l'entrée des établissements scolaires qui ont été déclenchées. On se rappelle que ça

0: Évidemment, on peut supposer, même si on faut s'inquiéter de la présence d'un couteau dans le sac d'un collégien, que le fait d'avoir un couteau dans son sac ne veut pas dire qu'on a l'intention de s'en servir. Quand on interroge des élèves, ils vous disent parfois, ça me rassure.
1: Quand même,
0: il y a une dangerosité. Revenons à la réalité.
1: Oui.
0: Ça nous alarme, ça nous effraie. Mais ce qu'ont montré ces opérations de fouilles, c'est que l'immense majorité des cas, c'était il n'y a pas d'armes blanches dans les sacs des collégiens. Ce que cela nous dit, et d'une certaine manière, félicitons-nous-en, c'est en fait, on est dans une société qui est de plus en plus intolérante à la violence. C'est-à-dire que chaque fait de violence est maintenant de plus en plus documenté.
1: Ça cristallise d'un coup.
0: Nous alarme, nous alerte, qu'on y devient allergique. Ça prend effectivement dans le débat public. Mais voilà, il y a une certaine froideur de notre part, mais on savait qu'on s'attirait des reproches là-dessus à produire des statistiques publiques. Mais là, il y a pas beaucoup de statistiques de police et de justice qui sont fiables sur plusieurs décennies parce que il y a tout un tas de différences de qualification des faits au fur et à mesure. Il y a des politiques publiques qui vont mettre l'accent plus sur tel type de délit, tel autre. On sait qu'il y a la libération de la parole qui a fait d'une certaine manière plus augmenter les plaintes et les poursuites sur les violences conjugales, sans doute que leur réalité. Mais il y en a une qui ment pas, c'est le taux d'homicide. Nicolas l'a cité, mais j'y reviens. On a presque divisé par deux entre les années 90 et aujourd'hui.
1: Et ça, c'est un taux qui est fiable.
0: Le taux d'homicide, bah oui, parce qu'il y a quand même une matérialité des faits, là, qui est à peu près incontestable. Vous avez une personne tuée délibérément par une autre personne. Donc cette statistique-là, effectivement, elle est fiable. Elle nous permet de nous comparer de manière internationale, d'ailleurs, et de constater que, d'une manière générale, d'ailleurs, les pays européens sont des pays peu violents.
1: Mais en tout cas, il y a ce sentiment de violence. Il y en a qui craignent cette guerre civile. Et on en parle ce matin dans cette émission, Je pense donc j'agis, en direct jusqu'à 11h avec nos deux invités, Emmanuel Rivière et Nicolas Prissette, les auteurs du livre La guerre civile n'aura pas lieu, chez Robert Laffont, sous-titré Pour en finir avec la vision d'un pays déchiré. On accueillera Catherine dans un instant, vous continuez de nous appeler au 01 56 56 44 00 et vous nous regardez en vidéo sur la chaîne YouTube de Radio Notre-Dame. Vous pouvez même commenter dans le chat. A tout de suite.
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1: Il y a plein de choses à dire, c'est passionnant sur RCF Notre-Dame. Jusqu'à 11h dans cette émission, Je pense donc j'agis. On parle de cette notion de guerre civile en France. Alors j'espère qu'on ne va pas aller jusque-là. En tout cas, c'est la conviction de nos deux invités. La guerre civile n'aura pas lieu. Nous sommes avec Emmanuel Rivière, vous êtes politologue et spécialiste de l'opinion. Et Nicolas Prissette, vous êtes journaliste politique. Alors on a Catherine qui voulait réagir en direct au 01 56 56 44 00. On vous écoute Catherine, bonjour.
3: Et bonjour à vos invités. Merci pour leur livre et aussi pour cette phrase très intéressante, trouver des solutions qui correspondent aux vrais problèmes.
1: Oui.
3: Et je suis tout à fait d'accord avec ça. Je voulais juste amener un regard psychologique, puisque c'est aussi mon métier, sur l'aspect de la crise, de ce que j'appelle moi la crise de la troisième génération. C'est-à-dire en fait, c'est des enfants. Alors bon, je parle d'enfants, de familles. Ayant été accueillis sur le territoire il y a quelques années, et donc qui n'ont pas parlé leur exil, qui n'ont pas parlé leur pays, qui n'ont rien parlé à leurs enfants, et qui parlent le transgénérationnel, envoient des messages de violence, des messages de colère, d'injustice, de guerre, dont ils sont issus, hein, c'est normal, mais comme ils ne les parlent pas, ça se transmet juste dans l'inconscient des jeunes, et ils n'arrivent pas à l'exprimer, donc ils essayent de le sortir d'une certaine manière, peut-être pas la bonne, et ce sont des enfants, des jeunes en quête d'identité. Et dans leur famille, il y a beaucoup aussi de familles monoparentales qui sont installées, et même des familles qui sont pas forcément immigrées d'ailleurs, mais qui ont une perte de repère d'autorité, parce que dans leur environnement, on ne leur parle pas le père ou l'autorité ou ce qui s'est passé dans leur famille,
1: oui.
3: Il doit être patrimoine. Alors moi, je trouve que et ce qui manque dans notre société, c'est ce soin à apporter En fait, on n'est pas dans la douceur. Comme disait votre invité, toutes les chaînes d'infos...
1: Oui.

0: répète en boucle un climat violent. Et nous, les psys, on essaye de rajouter, d'écouter et d'ajouter de la douceur, dans tout ça. Parce que il y a, et le prendre soin a disparu au moment du Covid. Hein, on avait commencé, il y avait une société qui commençait à devenir bienveillante. Et moi, j'ai trouvé que le Covid a été un coup d'arrêt à ça. Et ensuite, tout le monde est redevenu dans sa petite cellule individuelle. Et on a oublié le prendre soin.
1: Eh ben, merci.
0: Et je pense qu'il faut instruire les familles.
1: Merci Catherine, merci beaucoup pour votre témoignage. Je pense, donc j'agis, c'est super intéressant de vous entendre ce matin. On accueillera Isabelle d'ailleurs dans quelques minutes. Nicolas Prissette, je suis sûr que vous avez envie de réagir sur ce prendre soin de cette nouvelle génération, cette troisième génération, comme Catherine vient de l'indiquer. C'est vrai que les jeunes sont particulièrement sensibles à cet état.
2: On a dans ce domaine-là, qui est un domaine évidemment primordial, parce que là, on est en train de parler du cœur du lien social, du cœur de la relation humaine qui fait la force et la résilience d'une société. Nous, ce qu'on observe, c'est qu'effectivement, on a, chez les jeunes générations, mais aussi au-delà, des valeurs de solidarité qui sont très imprégnées et qui se transmettent et qui sont très partagées, y compris entre des générations qui autrefois pouvaient être en conflit, notamment sur les questions sociétales. On se souvient évidemment de ce qui se passait dans les années 60 où il y avait un antagonisme très fort entre les générations. Mais aujourd'hui, quand on regarde les enquêtes d'opinion sur les valeurs qui sont partagées par les différentes générations, les jeunes, les vieux, les parents, les grands-parents, on a une homogénéité, une cohérence et un partage qui est très profond, beaucoup plus profond que dans les décennies précédentes. Et donc, on a au quotidien, dans la façon dont les gens vivent ensemble, les ferments de la société sont bel et bien présents. En revanche, quand on demande aux gens, est-ce que vous pensez que vos valeurs, les ferments de la société, ce qui nous fait être solidaires les uns avec les autres, est-ce que vous pensez que les autres le sont au même point que vous? Si je résume un peu la façon dont vous devez être posé, là, il y a un doute. Là, les gens se disent, est-ce qu'on fait vraiment société? Tout ce que j'entends à la radio, à la télévision, est-ce que ça met pas en cause finalement mes propres valeurs et la façon dont je souhaite que les autres vivent avec moi? Et ça c'est un peu le cœur de notre sujet, de montrer que la représentation collective qu'on a de la société, cette représentation négative et fracturée, c'est une construction. Il faut essayer de la déconstruire, de la démonter, de montrer que finalement, notre façon de vivre les uns avec les autres, avec les valeurs que l'on partage, on peut avoir confiance et arrêter de croire que le voisin, l'étranger ou que sais-je, serait par définition hostile à mon mode de vie. La tolérance au sein de la société, les indicateurs qu'on a sur la tolérance les uns vis-à-vis des autres, sont des indicateurs qui se renforcent, contrairement à ce qu'on peut peut-être penser. On a des indicateurs de cohésion et de tolérance qui se renforcent. Et donc, c'est le cœur de cette question qui nous fait écrire que les ferments de la guerre civile sont beaucoup plus faibles que les ferments de l'unité et de la cohésion sociale et nationale.
1: La tolérance des uns et des autres, Emmanuel Rivière, est-ce que c'est vrai quand on parle de la tolérance politique, si on n'a pas la même étiquette politique que l'autre?
3: Eh bien, c'est d'ailleurs... Non, ce n'est pas la même chose. Il n'y a pas les mêmes codes, il n'y a pas les mêmes stratégies, il n'y a probablement pas les mêmes enjeux. En tout cas, il y a une divergence qui s'est manifestée tout au long des deux années qu'on vient de vivre. Quand on regarde les réactions des Français à l'égard de ce qui se passe sur la scène politique, et notamment la scène parlementaire, on est dans le constat d'une profonde divergence avec des partis qui surjouent l'antagonisme et de l'autre côté, des Français qui disait, et qui continue à dire d'ailleurs, sortez-nous de là et entendez-vous pour trouver des solutions, ce qui était, ce qui reste aujourd'hui l'option majoritaire. Donc, ne peut pas dire que ce soit le politique aujourd'hui qui montre le chemin.
1: Notamment depuis la dissolution de l'Assemblée
3: nationale. Et notamment depuis la dissolution. Ce qu'on veut faire avec le livre, ce n'est pas montrer le chemin, non, on n'a pas cette prétention.
1: C'est juste
3: dire qu'il y a un virage à ne pas rater. Et ce virage, il est celui évoqué à la fois par Catherine et puis par Nicolas à l'instant. C'est notre capacité à faire communauté. Non pas communauté au sens où on le met sous le mot communautarisme, c'est-à-dire des formes de fracturation. Non, c'est comment, avec les gens avec qui je vis, là où je vis, ceux avec lesquels je suis en contact, on met en place des mécanismes de confiance et de solidarité qui fait que la vie est possible. Et moi, quand j'interroge, c'est dans des enquêtes les jeunes dont parlait Catherine, pas forcément ceux dont elle parlait pour les voir dans son cabinet, qui sont évidemment pris dans ces questions aussi de violence et d'histoire familiale très compliquée et de mémoire familiale qui peuvent être effectivement imprégnées. C'était très intéressant. Mais voilà, les jeunes de banlieue sont principalement des jeunes qui veulent réussir leur vie en France, qui ont envie qu'on regarde leur parcours, qu'on regarde la banlieue différemment. Et vous avez des témoignages poignants de gens qui vous disent, par exemple, j'ai ça en mémoire récemment, jeune qui dit, jeune issu de l'immigration et d'origine maghrébine, qui dit moi je veux partir au Canada, et pourquoi? Ben, en fait, c'est ici, je suis un arabe. Là-bas, je suis français. Donc, pour moi, si je veux être considéré comme un français, il faut que j'aille au Canada. Et c'est ça qu'on veut. C'est cette alarme-là qu'on veut sonner. Et on peut y croire, parce que là encore, si on regarde des enquêtes qu'on ne regarde jamais, mais qui existent depuis bientôt 40 ans, on se rend compte que la France est une société de plus en plus tolérante, que chaque génération est un peu plus tolérante que la précédente, et que même en vieillissant, on ne devient pas plus intolérant avec les différentes formes d'être français. Ouais.
1: J'aime bien parce que vous avez parlé de communauté, communautarisme aussi. Alors, ce n'est pas la même chose, mais vous, ce que vous venez de dire, Emmanuel Rivière, et ça rejoint un peu ce que Nicolas aussi disait, c'est qu'il faut réussir à retrouver une communauté, c'est-à-dire une communauté de vie, de cohésion sociale en France, faire société, ce n'est pas très joli, mais on comprend un peu ce que vous mettez derrière. Le risque, justement, de rester dans cette un peu sinistrose d'une France qui va très mal, qui fonce vers la guerre civile, c'est de tomber dans ce communautarisme, ce repli sur soi et d'aller trouver des gens qui pensent exactement la même chose à côté de moi.
3: Je vais vous citer un autre exemple d'un entretien que j'ai mené il y a quelques années. Alors ça remonte un peu, c'était après les attentats de 2015 et 2016, j'avais été missionné pour faire une enquête auprès de musulmans français. On avait interrogé une personne qui considérait que sa religion était vraiment une affaire privée, qu'il la vivait. Voilà. Oui. Qui me dit le surlendemain du 14 juillet, du sinistre 14 juillet, du tragique 14 juillet à Nice 2016, je reviens au bureau et il y a une conversation autour de la machine à café. Au moment où j'arrive, la conversation s'arrête. Moi, j'avais entendu qu'on parlait des attentats. J'arrive et la conversation s'arrête et quelqu'un se tourne vers moi et me dit : mais au fait, toi, qu'est-ce que t'en penses ? Il me dit : voilà, ça m'a transpercé. Comme si moi, au motif que j'étais musulman, je pouvais en penser autre chose que ce que tout le monde pensait, c'est-à-dire d'être horrifié. Et il finit en disant, il développe un peu, je vais être court, mais il me dit, et vous comprenez que du coup, il n'y a qu'entre nous qu'on est à l'aise pour en parler. Et honnêtement, ce qu'il décrit là, c'est l'essence même de l'acte terrorisme et des actes terroristes qui ont été commis à ce moment-là. C'était enfoncer des coins dans les sociétés, provoquer des fractures. Ouais. Et d'ailleurs, ce qu'on peut se dire à propos de pour reprendre le titre de notre livre, c'est que la guerre civile n'a pas eu lieu au moment où des forces se sont acharnées à la provoquer. On était au moment du paroxysme d'un risque de guerre civile à ce moment-là. Rappelons-nous que la société a tenu.
1: C'est ce qu'on peut lire d'ailleurs dans votre ouvrage, La guerre civile n'aura pas lieu, Emmanuel Rivière, Nicolas Prissette, sous-titré pour en finir avec la vision d'un pays déchiré. Isabelle, bonjour.
4: Oui, bonjour.
1: On vous écoute sur RCF Notre-Dame.
4: J'ai appelé parce que j'ai entendu l'un de vos interlocuteurs parler des statistiques et du fait que la preuve que la violence n'était pas plus importante, c'était parce que le nombre d'homicides diminuait. Alors personnellement, j'y vois aussi une autre interprétation. C'est-à-dire que je regarde un petit peu plus large et j'observe la société. J'ai fait moi-même de la sociologie, donc je suis assez passionnée d'observer un petit peu ce qui se passe. Et en fait, je me rends compte que moi-même, ma famille, autour de moi, on a tous été un petit peu victimes d'actes de violence parmi nos proches. Et donc, du coup, on a adapté notre comportement, on a adapté nos habitudes. C'est-à-dire qu'on ne sort plus le soir. On va dans des endroits, on fait attention aux endroits où on va. On a en fait adapté tout notre comportement pour éviter la violence et pour éviter d'être victime justement d'actes de violence. Et autour de moi, parmi mes amis, on est tous un peu pareil. On se réunit chez nous, on sort plus rarement. Et donc, je dis que ça peut peut-être aussi expliquer pourquoi il y a moins d'homicides, tout simplement. On se met moins en danger, en fait, hein. Faut être clair. Dans ma ville, par exemple, avant, on pouvait aller partout. Maintenant, ça devient plus compliqué. On sait qu'il y a plein de quartiers à éviter. On les évite. Donc, du coup, on évite aussi de se faire agresser. Donc, ces chiffres d'homicides qui baissent, il faudrait peut-être les regarder aussi de ce point de vue-là. Parce que en fait, ce qui se passe aujourd'hui, c'est que si les homicides baissent, c'est peut-être aussi au prix de notre liberté d'aller et venir à toute heure et dans tous les endroits de la France.
1: Merci beaucoup, Isabelle, pour votre témoignage dont je pense donc j'agis. Nicolas Prissette, il y a une vigilance accrue aussi peut-être de la part de la population sur ces sujets liés à l'insécurité.
2: Il est évident que quand vous avez été victime d'une agression, ça vous marque pour le restant de vos jours et que vous changez votre comportement. Et c'est simplement ce qui est arrivé à notre auditrice, si je comprends bien ce qu'elle vient de nous expliquer. On ne dit pas dans le livre, on ne dit pas qu'il n'y a pas de violence dans la société.
1: On
2: dit pas
1: que, ça, on est bien d'accord. On est bien d'accord.
2: J'insiste sur ce point parce que, comme Emmanuel l'évoquait tout à l'heure, on est parfois accusé de repeindre la France en rose, de ne pas voir la réalité en face, etc., etc. Pas du tout le cas. Je pense que c'est même l'inverse. On ne dit pas qu'il n'y a pas de violence dans la société, on ne dit pas qu'il n'y a pas de risque de se faire agresser au coin de la rue. On dit que l'image que nous avons de la France, une France qui est de plus en plus violente, est une image fausse. Et il y a certes, et malheureusement, et on le déplore, des personnes qui peuvent se faire être victimes de cambriolage, d'un vol de véhicule, d'une agression avec acte de violence, même si les chiffres montrent quand même que on est dans un pays qui est plutôt de plus en plus apaisé sur ce plan-là. Il y a des traumatismes qui peuvent être individuels, mais l'image collective qu'on a, c'est une image qui est fausse. Quand notre interlocutrice dit qu'il y a plein de quartiers dans lesquels on ne peut plus aller, ça reste une ultra minorité de la vie quotidienne dans ce pays, et même dans les quartiers les plus dangereux, vous pouvez aussi circuler dans la journée sans qu'il ne vous arrive absolument rien du tout. Donc, ce que j'entends moi dans ce type de témoignage, c'est évidemment cette impression collective, cette peur collective qui est peut-être, qui est parfois malheureusement vécue, mais qui est le plus souvent une peur qui est entretenue par une croyance. Une croyance collective qui est véhiculée par le débat public et par les médias. Donc c'est un sujet, évidemment, on va pas résoudre le problème entre l'émotion individuelle et la raison collective. C'est pas comme ça qu'on peut le prendre de façon constructive. Mais quand on repose les choses, on regarde la réalité de l'insécurité en face, le risque que vous avez dans ce pays, c'est pas de vous faire tuer au coin de la rue, c'est un risque qui est vraiment infinitésimal. Les risques insécuritaires, c'est plus de vous faire dégrader votre voiture, par exemple, qui a un risque plus élevé. C'est plus de vous faire arnaquer sur Internet, qui est un risque très élevé et qu'énormément de Français signalent et de Françaises signalent dans les enquêtes et signalent à la police et à la gendarmerie sans qu'il se passe forcément grand-chose derrière. Il y a des risques qui sont des risques que nous identifions de façon très concrète, très réelle et avec des taux d'éventualité qui sont plus élevés que d'autres, sans forcément que ce soit généralisé. Et on appelle un peu les politiques implicitement à se saisir davantage de ces vrais risques du quotidien plutôt que des phobies ou des obsessions sur les homicides, par exemple.
1: Emmanuel Rivière, c'est marrant, c'est un sujet qui revient beaucoup chez nos auditeurs ce matin. Vous ouvrez d'ailleurs votre livre avec cette notion d'insécurité. Oui. Qu'est-ce que vous pouvez dire pour compléter les propos de Nicolas Brissette ?
3: On a sans doute une petite divergence avec Isabelle qui s'est exprimée tout à l'heure sur la lecture des statistiques, mais il y a une convergence très importante, c'est là-dessus que je voudrais insister, c'est cette représentation qu'on se fait du risque est une privation de liberté, oui. Incontestablement. Que soit l'entretien allant jusqu'à l'exagération de la dangerosité de notre société, soit l'absence de réponse adaptée, c'est une privation de liberté parce que des gens renoncent à se déplacer. Et quand on dit des gens, il faut être très clair là-dessus. Là, il y a une inégalité majeure, flagrante et insupportable entre les hommes et les femmes. Oui. Quand on pose la question aux gens, ce sont bien plus souvent les femmes qui renoncent à se déplacer dans certains endroits à une certaine heure ou la conjugaison des deux, ce qui fait que voilà, le pays qu'habitent les Français est plus vaste, que les journées durent plus longtemps que le pays qu'habitent les Françaises. Et y a un autre point qui est assez lié, et les deux chapitres s'enchaînent, c'est la question de la justice, et c'est une autre idée qui imprègne la société française, que la justice est laxiste. Si on avait voulu le démontrer, le laxisme et la justice, on aurait eu énormément de mal. Parce qu'en fait, quand on creuse le sujet, et quand je dis c'est très répandu, c'est-à-dire que les deux tiers des Français pensent que la justice n'est pas assez sévère. Et en fait, on voit qu'il y a un faux débat là-dessus, et qui conduit à des fausses solutions qui sont d'une certaine manière assez inquiétante. Et les fausses solutions qui sont réitérées d'année en année, qui conduisent sempiternellement à changer le code pénal, à aggraver les peines, à mettre en place l'automaticité des peines, c'est pas la bonne réponse par rapport à d'autres réponses. Il y a tout un tas de manières, mais c'est des manières physiques sur l'éclairage, sur la présence policière, sur l'accessibilité policière, sur l'emploi même des forces de l'ordre qui pourraient être des réponses bien plus adaptées. Et donc, brandir des fantasmes d'insécurité d'un côté, brandir des projets de loi, des réformes, des réformes du code pénal de l'autre, visiblement non. Pas résolu grand-chose par rapport à la réalité de la réponse policière et de la chaîne pénale, la réponse policière et pénale, qui est beaucoup moins laxiste qu'on le prétend.
1: Astrid, bonjour, bienvenue sur RCF Notre-Dame.
5: Oui, bonjour, merci de ce temps et merci de ces échanges. Moi, simplement, j'ai quitté la France il y a 3 années. J'habite maintenant en Suisse, donc certains vont me dire « Oh, je suis très privilégiée ». Mais j'aime beaucoup la France, mais quand j'y reviens, et j'y reviens régulièrement, je ressens beaucoup plus de violence. En fait, ça devient anxiogène. Et donc, c'est vrai que je regarde un peu ce qui se passe ici en Suisse. Il y a pas mal de respect, il y a quand même des écoutes. Je trouve que l'échange et la consultation sociétale ici est beaucoup plus importante. Alors il y a un système de votation, mais il y a aussi une votation où on est, elle est entendue et en fait elle est suivie. Et moi c'est ça, cette impression que j'ai malheureusement en France, c'est-à-dire qu'il y a eu des consultations, il y a eu des choses qui ont été faites, mais on a l'impression d'avoir aucune... pas de possibilité de changer quoi que ce soit, donc on est très frustré, on n'est pas entendu, donc c'est vrai que cette insécurité, ces dégâts matériaux qu'on peut avoir en France, qu'on n'a pas ici, enfin en tout cas il y a un respect, il y a vraiment une écoute et une compréhension de l'un et de la différence de l'autre. Donc c'est vraiment, pour moi, une chose essentielle. Voilà.
1: Merci Astrid, merci de nous avoir appelé depuis la Suisse. Vous êtes où en Suisse, si ce n'est pas indiscret ?
5: Je suis à Lutry, près de Lausanne, c'est
1: très
5: formidable.
1: Bien. Oui. J'y vais bientôt. Merci beaucoup.
5: Merci
1: Astrid. C'est intéressant, Nicolas Brissette, là aussi, ce témoignage. On parle de la France. Quand on regarde un peu les autres pays autour de nous, et notamment en Europe, qui fait mieux que nous ? Parce qu'on a l'impression que la Suisse est vraiment le pays où tout se passe bien, c'est la paix générale.
2: C'est pas toujours le cas en Suisse quand même, parce que vous avez, pour le coup, et pour le dire rapidement avant de revenir à la France, c'est quand même une nation qui est constituée de blocs culturels et linguistiques qui sont quand même assez différents les uns des autres. et les systèmes, le système politique qui est très différent du système français, où effectivement il y a des appels au vote pour des sujets très locaux, des aménagements locaux ou des organisations à l'échelle, on va dire un peu à l'échelle d'une région en France, qui sont des appels au vote assez fréquents. Il n'y a pas toujours forcément énormément de participation non plus, mais il y a beaucoup d'engagement politique, parce que chaque parti sur place y consacre beaucoup d'énergie. C'est un pays qui est beaucoup plus petit que le nôtre.
1: Et, il n'y a pas la même histoire non plus.
2: Voilà, avec une histoire très, très différente. Et la comparaison s'arrête là. Dans le cas français, on a un centralisme politique qui est beaucoup plus fort. Ouais. Une organisation territoriale avec des pouvoirs beaucoup plus faibles. Donc, ce que j'entends, moi, dans le témoignage de notre auditrice, et on y revient à intervalles très réguliers dans cette émission, c'est le fonctionnement démocratique français qui laisse à désirer. Et effectivement, on peut se dire que on pourrait se dire que davantage d'expression des électrices et des électeurs sur beaucoup plus de sujets, ça serait un bienfait, et ça contrecarrerait l'idée qu'on est interrogé sur rien, qu'à Paris on décide de tout, et que...
1: Ben ça, c'est un ressenti, ouais.
2: Cette frustration démocratique que l'on voit à travers les enquêtes, effectivement, on peut considérer que c'est un enjeu majeur auquel les candidates et candidates de 2027 seraient bien avisés de s'attaquer, et pour lesquels ils seraient bien avisés de faire des propositions, parce qu'au fil... Si on remonte sur les 25 dernières ou 30 dernières années, au fil des scrutins et des sollicitations de l'électorat par le politique, l'écart s'est creusé. Quand on fait des conventions citoyennes dont les conclusions, quel que soit l'avis qu'on peut avoir sur les conclusions, ne sont pas mises en œuvre au bout de quelques années, effectivement, c'est un défaut.
1: Ça tend, ouais.
2: Et ça ne peut qu'accentuer la frustration démocratique. On a
1: j'aimerais
2: sujet en France, ouais, sur l'organisation
1: et la prise en compte
2: des opinions électorales.
1: J'aimerais qu'on écoute très rapidement Mehdi, qui aimerait témoigner. Bonjour Mehdi.
6: Oui, bonjour. En fin d'émission.
1: Ouais, vous faites rapide, Mehdi.
6: Oui. J'aimerais juste intervenir pour donner un point de vue peut-être un peu plus perché. Mais en fait, ce que je voulais dire, c'est que moi, je dirais que fondamentalement, l'être humain est violent de par sa nature, surtout au moment de sa jeunesse, au moment de sa construction. Il y a ce phénomène connu qu'on appelle la crise de l'adolescence, qui est finalement une confrontation du monde intérieur avec le monde extérieur, qui génère de la violence. Comme en France, on est dans un pays avec une population qui est vieillissante de plus en plus et qui a dépassé, sublimé ce phénomène-là depuis longtemps. Peut-être que c'est un phénomène qu'elle a du mal à comprendre, qu'elle a du mal à accepter.
1: Merci Mehdi, c'est une ouverture pour cette émission, et merci beaucoup de nous avoir appelé, Emmanuel Rivière.
3: Oui, mais très rapidement. Alors, Isabelle répondra peut-être mieux à Mehdi parce qu'elle est psychologue. Ouais. Simplement, voilà, d'abord, sur ce moment de l'adolescence, je pense qu'il y a une vraie différence entre les filles et les garçons, oui. Pas oublier. Mais sur la capacité aussi à canaliser la violence, on faisait tout à l'heure allusion, je pense, aux émeutes de 2023. Ça s'est arrêté très, très vite. Et ne croyons pas que ce sont l'action des forces de l'ordre qui a arrêté ça. Ça s'est arrêté très, très vite parce que les communautés, au sens où j'entendais tout à l'heure, c'est-à-dire les gens qui vivaient dans les quartiers, ont dit stop et que les jeunes ont arrêté.
1: La guerre civile n'aura pas lieu, c'est votre position. Emmanuel Rivière, Nicolas Prissette, merci beaucoup vraiment à tous les deux d'avoir été avec nous. C'était passionnant de vous entendre. Un livre sorti chez Robert Laffont, sous-titré Pour en finir avec la vision d'un pays déchiré. Merci à Pierre-Henri et Sabine. Demain, je vous retrouve pour parler de l'Eurovision et la construction géopolitique autour de cet événement qui aura lieu samedi soir.

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1: Bonjour Diane Cellier.
2: Bonjour Christophe, bonjour à tous.
1: Vous nous emmenez aujourd'hui au Musée d'Art Moderne de Paris, avenue du Président Wilson, dans le 16e arrondissement, pour la grande rétrospective Lee Miller. Alors Lee Miller, de son vrai nom, elle s'appelait Elizabeth. Elizabeth Miller, elle était née en avril 1907 dans l'État de New York, aux États-Unis. Elle est morte en juillet 77 dans le Sussex de l'Est au Royaume-Uni. C'est une photographe de mode, reporter de guerre américaine. Au départ, elle était mannequin et puis figure du surréalisme. Elle documente en 45 ensuite la découverte des camps d'extermination de Dachau et de Buchenwald. Reportage photographique publié sous le titre « Believe it, crois-le » dans Vogue en juin 45. Alors l'exposition s'ouvre sur un ensemble de portraits de Lee Miller réalisés par les plus grands photographes et cinéastes des années 1920-1930. Waouh ! Quelle belle femme !
2: Oui, magnifique, et c'est ce qui... Elle a subjugué les différents photographes, et non des moindres, qui l'ont photographiée.
1: Incroyable.
2: Oui, incroyable. Et puis il y a ce film aussi, je trouve ça assez intéressant que l'exposition commence par ce film de Cocteau,
1: oui.
2: Qui a voulu, dès que Lee Miller arrive donc en 1929 à Paris, lui a demandé de tourner pour lui.
1: Dans le sang d'un poète.
2: Dans le sang d'un poète. Et je trouve que ça en dit long sur Lee Miller, qui n'a pas hésité à travailler avec Cocteau, alors même que c'était la bête noire des surréalistes, et qu'à ce moment-là, son mentor et amant était Man Ray.
1: Oui, mais et ça en dit long aussi sur Cocteau, qui a trouvé vraiment la perle rare. Bon, elle n'a pas le grand rôle, hein, faut l'avouer, mais elle est là.
2: Elle a un rôle essentiel et qui met en valeur justement sa beauté néoclassique,
1: ouais.
2: Un peu mystérieuse, très élégante.
1: Très élégante. Alors, on va voir donc tous ces portraits. Lors de son séjour à Paris, ses liens avec les surréalistes la conduisent à jouer pas mal de choses aussi, et donc ce rôle. Le parcours se poursuit en examinant l'importance de son séjour parisien entre 1929 et 1932, marqué par la rencontre de Man Ray, dont elle devient l'apprentie, mais également la compagne. Alors, elle va apprendre avec lui la photo.
2: Oui, d'ailleurs, je pense que c'est essentiel. Alors, elle n'a pas appris la photo qu'avec lui. C'est pas lui qui lui a donné envie. Parce qu'à nouveau, je vous ai dit, elle a été photographiée par les plus grands. Et parmi ces plus grands, j'ai un petit coup de cœur pour Edward Steichen, qui est un Allemand qui était peintre avant et qui fait des photographies extraordinaires, des photographies de mode pour Vogue, mais aussi d'autres photographies, des paysages, etc. J'attends avec impatience l'exposition qu'il y aura un jour de ce photographe. Et donc, elle dit que lui lui a donné envie de photographier, qu'elle a vu son travail. Ils se sont très bien entendus. Elle a été aussi photographiée par Gante, Cécile Beaton. Et puis quand elle arrive à Paris, l'autre mentor qu'elle a en photographie, ça va être Georges Yune. Mais néanmoins, Man Ray est essentiel parce qu'il lui apprend la photographie surréaliste, avoir ce regard surréaliste. Il va lui apprendre tout ce qu'il sait, tout ce qu'il connaît. Et elle va être une très bonne élève.
1: Et puis alors, elle va apprendre aussi à développer. Parce qu'on ne fait pas que prendre un cliché. À l'époque, on développe. Avec, vous vous souvenez, les trois bacs, révélateur, fixateur, et le troisième, le nom m'échappe.
2: Oui, et c'est ainsi qu'elle découvrira ou redécouvrira le phénomène de solarisation.
1: La solarisation. Alors, c'est quand même, parce que c'est quand même un coup de peau. Il se trouve qu'elle est en train, elle est avec Man Ray dans le laboratoire, elle est en train de développer des photos, et puis elle sent un truc sur son pied. On est dans une cave, où j'imagine comme ça. Donc, elle peut s'imaginer que c'est une souris ou un rat, et tout de suite le réflexe, elle allume la lumière et elle l'éteint tout de suite en se disant, mon Dieu, ça va prendre sur le papier, mais ça va donner.
2: Et en effet, cette surexposition des négatifs, en fait, finalement, il décide de les passer quand même au révélateur et ça va donner un effet assez sensationnel où les contours en fait, les foncés deviennent des clairs et donc l'œil ne comprend plus vraiment ce qu'elle perçoit.
1: Mmh.
2: Ça leur permet d'explorer des effets plastiques tout à fait nouveaux. Donc au départ, ils vont d'ailleurs à chaque fois expérimenter parce qu'il y a toujours une part de hasard. Même s'ils essaieront des temps de surexposition différents, finalement, ils ne maîtriseront jamais réellement ce phénomène de solarisation. Mais ça va donner des choses extrêmement mystérieuses.
1: Alors en 1937, la rencontre de Miller avec le peintre et poète surréaliste Roland Penrose l'éloigne progressivement parce qu'elle va faire un séjour en Égypte d'abord.
2: Oui, elle va faire un séjour en Égypte. Peut-être qu'on peut revenir rapidement sur les photographies de l'époque parisienne, parce que c'est vraiment essentiel pour ensuite...
1: Donc on est entre 1929 et 1932.
2: Exactement, hein. Exactement. Et en fait, elle deviendra non pas simplement un photographe de mode, en faisant des photos de mode, mais vraiment un photographe surréaliste, avec un œil très particulier. Vous savez, le surréalisme, il cherche à ce que la création soit totalement libérée des carcans, que ce soit de la rationalité ou des normes, donc tout ce qui est académisme, tout ce qui est connaissance. Et alors, comment font-ils? Ils vont avoir plusieurs manières de finalement s'échapper, de s'affranchir de ces carcans, en passant par le hasard, en passant par des cadrages inusités. Et ça, on a toute une série de photographies qui finalement, parce que les choses ne sont plus reconnaissables par le sérieux, identifiables par le cerveau de manière aisée, nous paraissent un peu abstraites, des cadrages finalement, par exemple totalement en plongée. Il y a un très beau cadrage en plongée qu'elle prend de son atelier et donc qui donne sur le jardin. Et dans un premier temps, ce qu'on voit, c'est une construction de formes géométriques, des lignes. Ensuite, le cerveau apprend, comprend que là, il y a un bout de mur, là, il y a un bout de jardin. D'autres moyens vont être mis en œuvre. L'association d'objets qui n'ont rien à voir ensemble, l'hétéroclite. Hein, ça, c'est vraiment la grande tradition aussi du surréalisme. Donc, elle va mettre, par exemple, du matériel photographique à côté de gardes de sabre. Et alors, on a quelque chose de totalement abstrait. Des choses extrêmement picturales aussi, avec une impasse qui est tellement étonnante et avec des effets de solarisation qui font qu'on a l'impression d'avoir vraiment une peinture à l'encre. Sous les yeux. Et puis des choses avec beaucoup d'humour aussi. Je ne sais pas si vous avez vu cette photo extraordinaire des deux prêtres en soutane. Alors, rapidement, pour la décrire à nos auditeurs, vous avez donc ces deux prêtres qui se détachent donc en soutane et qui se détachent sur un ciel un petit peu nuageux, alors presque comme des silhouettes. Et puis on sent qu'ils sont sur un parapet. L'un a le doigt levé vers le ciel avec les autres doigts de la main repliés dans un geste qui rappelle la parole depuis les sarcophages de l'Antiquité, hein, au moins. Et alors on a l'impression qu'il est là en train de délivrer un immense sermon à une foule qu'on ne voit pas mais qu'on devine probablement à ses pieds. Tout ça est extraordinaire, on a envie de dire bravo, alors qu'en fait, ce sont simplement deux prêtres qui sont sur l'Arc de Triomphe, en train de probablement regarder, tiens, t'as vu ça? Ah ben oui, et ça, on a vu. Voilà, donc deux touristes comme tout le monde, mais qui deviennent quelque chose de très différent.
1: Et elle a 22 ans.
2: Et elle est toute jeune, oui.
1: Elle a 22 ans, et on assiste quand même à une maturité, à la fois du regard, de la prise de la technique... Et une maturité, je dirais, humaine, parce que oui, il y a le côté, il y a un côté glamour, mais on peut pas dire qu'il y a une frivolité permanente dans ces photos, loin de là.
2: Non, alors quand vous parlez de la technique, et là aussi, Man Ray a été essentiel. Hein, il lui a montré comment jouer de la lumière avec soit des lumières directionnelles hein, qui détachent le corps du fond, avec aussi la finesse des gris, la profondeur des noirs, cette manière aussi de se mettre suffisamment à distance des objets pour ne pas les déformer, et puis évidemment extraordinaire aussi. Le recadrage et le fait de cadrer les photographies hein, sur un fragment de corps. Et là, à nouveau, il y a toute une recherche formelle. Hein, le corps n'est plus réellement un bras, un cou, mais c'est une forme géométrique un peu abstraite et dans laquelle on peut voir beaucoup de choses.
1: Et oui. Alors, quand elle a 30 ans, 32 ans, elle va passer beaucoup de temps en Europe en compagnie de ses amis surréalistes. En 39, au déclenchement de la guerre, elle choisit de rester à Londres et s'investit progressivement dans les publications du Vogue britannique en tant que photographe de mode. Cette section que l'on voit dans l'exposition montre l'utilisation de ces clichés des ruines et des bombardements de Londres.
2: Et c'est là où sa formation surréaliste a été vraiment importante, parce qu'elle va utiliser les moyens du surréalisme, c'est très frappant, pour finalement montrer des choses extrêmement réelles et réalistes. Par exemple, c'est un peu après. Là, elle est au siège de Calais. Elle prendra des photos assez documentaires d'explosions qui ont lieu, de personnes, etc. Et elle a cette photo assez extraordinaire d'une botte à côté de munitions. Hein, donc, vous avez sur le sol posé une botte des munitions, une allumette, je crois, sur le côté. Donc, finalement, ça n'a rien, on ne voit rien, mais l'effet fonctionne comme un coup de fouet parce que cette association, à nouveau incongrue de deux objets, finalement, nous parle de quoi ? Nous parle de violence, nous parle de chaos, nous parle peut-être de mort. Où est la personne qui portait cette botte ? Et finalement, donc, on a quelque chose de très réaliste sur la guerre. Mmh. Quand, lors du Blitz, en effet, elle va photographier des ruines. Alors, elle a d'abord de l'humour, par exemple, elle photographie...
1: Beaucoup d'humour noir, un
2: bâtiment qui s'est effondré entre deux autres bâtiments, et les deux autres bâtiments sont encore reliés par l'étage d'attique. Et elle l'appelle, cette photographie, le pont des soupirs. Et ça en dit long sur sa force et sur cette envie de montrer la résistance du peuple britannique. Du reste, c'est une photographie qui a été... qui a fait partie d'un livre qui était une sorte d'outil de propagande organisé par Lee Miller et une de ses amies américaines à l'intention des États-Unis pour montrer combien la résistance et la résilience du peuple anglais était forte contre les Allemands.
1: Alors à 34 ans, l'hiver 42, elle est l'une des rares femmes photographes à obtenir une accréditation de correspondante de guerre par les États-Unis.
2: Et oui,
1: alors qu'elle est à Londres à ce moment-là.
2: Alors qu'elle est à Londres, elle est américaine. Et c'est vrai qu'il va falloir qu'elle attende 44 pour pouvoir aller sur le continent, comme on dit là-bas. Mmh. Et alors elle aura donc la, entre guillemets, est-ce qu'on peut parler de chance pour, en tout cas, elle aura la possibilité de participer même à un conflit avec le siège de Saint-Malo.
3: Vous devez être Lee Miller.
4: Les deux cours suffira.
3: Nous n'envoyons pas les femmes sur le front.
4: C'est un problème, parce que je suis ici.
5: Bienvenue chez Vogue.
4: Je crois que c'est à vous qu'on s'adresse pour un emploi.
5: Oui, c'est exact.
6: J'ai vu votre travail, vous savez. Vous êtes très impressionnante. Vous n'aimez pas ceux qui vous contestent. Surtout quand vous savez que vous avez tort. Vous avez des secrets que vous ne confierez jamais.
4: Je n'ai jamais tort, moi. C'est arrivé petit à petit. Et à la fois très vite. L'Europe était en guerre.
7: Aucune habilitation ne sera délivrée aux femmes.
4: Tout ce que je veux, c'est faire ma part. Pourquoi c'est aux hommes de décider ce qu'on doit faire? Je pars pour le front. On se met en route?
6: Je ne m'attendais pas à entendre ça.
4: 800 kilomètres dans l'horreur absolue.
7: Je ne resterai pas devant cette fenêtre, mais ils ont des tireurs isolés.
5: Ils sont disparus. Ils ont tous disparu.
4: Les différentes sortes de blessures. Il n'y a pas que celles qui se voient. Elles sont mes photos.
5: Tu les as pas publiées. Je me suis battue pour elles. Cet enfant, dans un camp de la mort. Comment elle fait pour avancer?
4: Ce n'étaient plus des histoires que j'avais entendues ou que j'avais imaginées. C'était bien réel.
1: Voilà, c'était la bande-annonce du film Lee Miller de 2024, film de Hélène Curras.
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1: Je suis avec Diane Cellier qui nous emmène au musée d'art moderne de la ville de Paris pour l'exposition justement Lee Miller. On peut reprendre, continuer le parcours qui est chronologique à l'hiver 42. Donc elle est l'une des rares femmes à être accréditée correspondante de guerre pour les États-Unis. Et puis après le débarquement de juin 44, elle traverse la Manche pour suivre l'avancée des troupes alliées. Et ses photographies et ses articles dénoncent la violence du conflit. Le parcours montre... On le voit dans le parcours d'exposition, montre la façon dont elle se distingue alors des reportages de guerre classique par le ton qu'elle emploie et son engagement très personnel. Son œil, sa sensibilité s'attachent davantage à des détails signifiants. Vous parliez de la botte tout à l'heure, hein ?
2: Oui, tout à fait.
1: Et elle s'intéresse davantage à des détails signifiants qu'au théâtre des opérations militaires. Et puis en avril 45, elle va... se rendre à Dachau et Buchenwald, juste après la libération des camps. Elle est accompagnée d'un article, Believe It. Certains de ses clichés publiés dans Vogue font état de sa sidération. C'est absolument terrible. Je crois qu'on ne regarde plus ses photos de la même façon après être allé sur place. Ce qui est votre cas, Diane Cellier, vous en revenez ou presque. Vous avez pu imaginer ce qu'elle a ressenti dans l'horreur du moment?
2: Oui, je ne sais même pas si j'arrive à justement... Je crois qu'on ne prend pas... C'est difficile d'imaginer ce que ça a pu être. C'est déjà extrêmement violent d'aller dans ces camps aujourd'hui, alors qu'il n'y a plus les victimes présentes sur place, il n'y a que des photographies. Et déjà, on voit cette machine mise en place, totalement incompréhensible, Et donc, j'ai du mal, en effet, à imaginer. Je pense que ça a été un choc terrible. Ça a été un choc terrible qui a d'ailleurs mis en cause le reste de sa vie. Hein. Elle a été, le reste de sa vie a été très compliqué pour elle. Elle était assez dépressive. Elle s'est mise à beaucoup boire. Mais alors,
1: elle va jamais se relever.
2: Elle va jamais se relever totalement. Elle dit que d'ailleurs, ses narines auront toujours la puanteur de Dachau. Hein, qu'elle n'arrivera jamais à l'ôter de ses narines. Non, elle ne va pas s'en remettre. Elle va se donner pour tâche. À ce moment-là, en fait, c'est vraiment là, elle change de registre. Elle va se donner pour tâche d'avoir une photographie très documentaire à ce moment-là. Elle veut montrer ce qu'on ne peut pas envisager comme étant vrai. Et elle va donc prendre ses photographies avec un regard tout de même qui ne sera pas forcément celui de tout le monde. Évidemment, elle prend les victimes en photo, que ce soit des victimes vivantes ou que ce soit des tas de cadavres, des tas d'eau. Elle prend aussi les fours crématoires, elle prend toutes ces horreurs. Mais elle va aussi montrer les bourreaux, ceux qui sont là, les anciens gardiens, qu'elle va nous montrer de manière frontale. En plus, il y a vraiment des photographies, on se retrouve face à ces bourreaux. Et finalement, elle nous laisse porter un regard et s'interroger sur le regard qu'on porte sur ces personnes. Elle va prendre aussi les Américains, les militaires américains qui découvrent avec elle ces camps, et elle va prendre photo leur sidération. Donc elle a, voilà, ces photos qui sont un petit peu différentes et qui aussi nous mettent face à ce que nous aussi on ressent et comment on reçoit ces images.
1: Alors, le 30 avril 1945, juste après avoir photographié le camp de Dachau, elle se rend à Munich et entre dans l'appartement d'Adolf Hitler. Et dans une photo entièrement mise en scène et chargée de symboles, elle pose dans la baignoire du dictateur.
2: Oui.
1: Faut être gonflé, non?
2: Alors, faut être gonflé. Faut imaginer que, donc, elle a été à Dachau pendant la journée. C'est le même jour, elle découvre Dachau. Elle arrive à Munich le soir avec donc David Sherman, qui était son compagnon de photographie et un peu plus. Et en effet, alors elle voit une baignoire. David Sherman dit, en fait, elle a vu une baignoire. Ça faisait longtemps qu'on n'en avait pas vu. Elle a foncé dedans. Et puis ensuite, ils ont quand même cette idée de mise en scène où elle met ses grosses chaussures sur le tapis de sol de Hitler. Elle met aussi un portrait d'Hitler à côté d'elle, ce qui est quand même une provocation énorme. Mais elle dit, j'avais envie de me laver de la saleté de Dachau dans sa propre baignoire. À nouveau, toujours, ben voilà, essayer de rebondir. Je pense qu'on peut comprendre.
1: Oui, moi je trouve ça très, très gonflé.
2: C'est très gonflé. D'autres ont dormi dans le lit d'Hitler, je crois.
1: Oui, mais ils ne se sont pas fait photographier.
2: Pas fait photographier.
1: Et ensuite, elle va le photographier, lui. Et
2: elle va le photographier, lui. Alors lui, curieusement, le pauvre, c'est moins connu. Mais en effet, on le voit d'ailleurs lors de cette exposition. Oui, oui. On les a, lui et elle, chacun à son tour dans la baignoire d'Hitler.
1: Faut être vraiment gonflé, mais enfin, ces images montrent aussi la douleur et la privation, mais également les laissés pour compte de la libération, comme les femmes et les enfants. Et on va avoir aussi des photos terribles de femmes tondues.
2: Oui.
1: Elle va assister à ça.
2: Alors, je ne sais pas, vous, auditeurs, ce que vous avez comme image en tête de femmes tondues. Moi, ce que j'avais, c'était plutôt des images de lynchage, de gens autour des femmes. Oui. On les voit au milieu des gens qui sont en train de les prendre. Voilà. Ce n'est pas ce qu'elle photographie. Non. Ce qu'elle photographie, c'est beaucoup plus intime. C'est une femme qui est repliée sur elle-même, en réflexion. Elle est déjà tondue. Il n'y a plus tout ce monde autour d'elle. Il y a pas en arrière-plan une autre femme tondue comme elle. Le titre est « Des femmes qui... » On sent que dans le titre, je ne sais plus exactement le titre de la photo qui a été donnée, mais qu'elles n'ont pas été jugées, qu'elles ont été condamnées sans être jugées. Ça laisse entendre une certaine empathie que les écrits de Lee Miller pourtant démentent assez fortement. Donc ça montre probablement l'ambivalence, l'ambiguïté de ce qu'elles pouvaient ressentir face à ces femmes.
1: On va dire qu'il y a une espèce de sororité.
2: Peut-être, mais à nouveau, ces mots sont assez durs. Par exemple, les garder rasés plusieurs années durant en les affectant à des travaux d'esclavage. Bon, elle l'a barré, mais ça a pu traverser sa pensée.
1: Oui, oui. Mais c'est en même temps.
2: En même temps, il y a une forme d'empathie à nouveau. Et puis, elle les présente comme des femmes, qui réfléchissent, qui considèrent ce qu'elles ont fait, qui n'ont pas été jugées.
1: Je préfère écrire, elle confie à son éditrice, je préfère décrire les dégâts des villes détruites et des personnes blessées plutôt que de faire face au moral brisé et à la fois anéanti de ceux qui pensaient que les choses allaient redevenir comme avant.
2: Oui, pour elle, les choses ne redeviendront pas tout à fait comme avant.
1: Mais cette cicatrice. profonde qui s'appelle Dachau. Alors, les années qui suivent, elle a du mal à se relever de cette expérience de la guerre, et la dernière section d'exposition est consacrée à son installation dans le Sussex, à Farley Farmhouse, où elle est avec Laurent Penrose et puis leur fils Anthony. Elle poursuit d'abord des reportages et des photographies de mode pour Vogue. Et puis, elle va cesser un peu son travail commercial dans un cadre plus privé. Elle continue à réaliser des portraits de ses proches qui montrent un peu son engagement continu auprès de l'avant-garde internationale.
2: Oui, les portraits. Et ouais. Vous parliez tout à l'heure de sa maturité. Alors, c'est vrai qu'il y a deux séries de portraits. Une série de portraits avant la guerre et pendant la guerre et juste après. Et puis, une série de portraits vraiment, alors après, quand elle revient en effet et qu'elle est un peu cassée par tout ce qu'elle a pu voir. Et alors, ce que j'aime beaucoup, c'est notamment ses portraits d'artistes, parce qu'elle fait des analogies entre les artistes et leurs œuvres. Par exemple, il y a un portrait de Joseph Cornell, qui est donc un des pionniers de l'assemblage surréaliste, et elle-même va procéder à une forme d'assemblage en mettant la tête de ce Joseph Cornell et un de ses assemblages superposé, ce qui fait que l'un et l'autre se marient et se confondent. Très beau portrait aussi d'Isamu Noguchi, qui était donc un sculpteur, designer. Vous connaissez probablement les lampes Akari qu'on a dans nos maisons, ces lampes rondes en papier. Et donc c'est un Américain avec des origines japonaises et qui faisait de très belles sculptures aussi. Et elle le présente torse nu à côté de ses sculptures. Il y a vraiment des analogies à la fois dans la pose et à la fois dans cette peau qui finalement se retrouve sur la texture des sculptures, et puis aussi qui dit du travail physique de la sculpture. Il travaillait la taille directe, il se confrontait à la matière, et d'ailleurs c'était très important pour lui. Il déplorait que d'autres sculpteurs ne le fassent pas, donc il y a quelque chose de très personnel. Elle sait rendre la personnalité artistique de ses amis.
1: Il faut dire que leur maison, Farley's House, va devenir un lieu important de rencontres artistiques.
2: Oui, et notamment grâce à son mari, Roland Penrose, qui a co-fondé un institut d'art contemporain à Londres, qui existe toujours, et qui va inviter tous les artistes qu'il expose, soit chez eux à Londres, soit dans cette maison à la campagne. Et donc, il y a beaucoup de choses assez drôles. D'ailleurs, on sent que quand même, elle rigolait aussi parfois et qu'elle s'amusait avec...
1: Beaucoup de vie. On sent qu'elle croque la vie. Elle est très gourmande de la vie.
2: Oui. Et puis, elle garde toujours son humour. Il y a une photographie de Wilfredo Lam, assez drôle. Alors, il est en costume au milieu de ses œuvres. Tout ça a l'air très guindé. Et puis, il tient un panier à salade dans la main. Voilà. Le petit détail qui interroge. Bon, je ne sais pas si c'est une private joke entre eux. Je ne sais pas.
1: British.
2: Voilà. Mais ce genre de choses qui...
1: Et moi, je trouve que de terminer l'exposition sur ce côté très apaisé, marqué par des amitiés et marqué par un dialogue artistique, on va dire quasi permanent, mais ça donne une espèce d'éternité à cette personnalité-là, finalement.
2: Oui, tout à fait. Les 20 dernières années de sa vie, elle n'enverra plus de photos à Vogue, elle n'enverra plus de photos nulle part, mais elle continue en effet à photographier ses amis, ses proches. Et on sent qu'il y a eu des moments partagés profonds.
1: Donc c'est une exposition à voir, parce qu'à la fois elle nous plonge dans l'histoire, elle nous fait suivre une femme dans l'histoire. Et j'ai dire quelle femme.
2: Oui, quelle femme, plusieurs vies, plusieurs regards, toujours très profond. Une très belle exposition aussi, très bien organisée, beaucoup de tirages d'époque. Alors, c'est pas forcément des grands tirages, très bien organisée pour la présentation, pour la pédagogie, pour les cartels. Et je le dis pas toujours, mais là, vraiment, les cartels sont intéressants. Donc, on peut suivre très agréablement cette exposition. Il y a du monde, mais il y a, je pense, une jauge qui fait que... on n'est pas trop gêné, on n'est pas gêné par le monde alentour.
1: Il faut dire que c'est très haut de plafond chez.
2: Heureusement, ils ne mettent pas des photos trop. Voilà. Parce qu'on ne verrait pas grand-chose.
1: Non, mais alors, il y a des lettres aussi.
2: Alors oui, il y a des lettres et puis il y a aussi ses écrits, parce que quand elle part comme reporter, jusque-là elle était photographe, mais elle n'était pas écrivain. Oui. Et d'ailleurs, ça va lui poser quelques difficultés. Elle va parfois s'arracher les cheveux devant sa Remington, mais son écriture est justement spontanée, très vraie, très sincère, et certaines publications sont exposées.
1: Donc il faut aller voir ça.
2: Exposition très complète.
1: Évidemment. On sait à peu près quelle taille elle faisait.
2: Elle était probablement deux fois plus grande que Man Ray.
1: Elle faisait 1m73.
2: Ah oui, d'accord.
8: Oui.
2: Et, parce qu'elle passe pour être une très grande femme.
8: Oui, oui, mais c'était très grand, 1m73. Oui. Et mais elle avait une plastique absolument superbe. Et d'ailleurs, qu'elle va garder toute sa vie. Parce qu'à la fin, elle est d'une élégance folle.
2: Ah ben, elle a toujours été très élégante, elle a toujours affolé les hommes. C'est vrai qu'on n'a pas parlé de son petit séjour en Égypte, qui a quand même duré 5 ans, mais
8: oui, il faut en parler.
2: Elle s'échappait parfois et qui a donné une très belle photo, qui est le portrait de l'espace, hein, très énigmatique, très connu aussi. Et oui, où elle était partie suivre son mari, parce qu'elle s'est mariée une première fois avec un Aziz Eloui Bey, qui est égyptien,
8: un homme d'affaires
2: égyptien, ouais. Très compréhensif avec elle. Qui lui permet d'échapper dans le désert ou même en France, notamment ce fameux été où elle a retrouvé tous ses amis, donc 1937, où elle a retrouvé tous ses amis, Picasso, Dora Maar, Max Ernst et sa nouvelle copine, Roland Penrose, qui était son amant, et les Luards aussi, hein, Paul et Nuche Luard. Et je crois que tout ce monde-là, ça a été un grand été pour eux, dont on a des photographies assez pittoresque.
8: C'est un mari formidable, cet Égyptien.
2: Oui, c'est un mari formidable qui est venu très, très élégamment conclure son divorce après la guerre. Parce que finalement, pourquoi en 1939 elle est à Londres? Peut-être pour voir être là où les choses se passent, mais aussi pour retrouver son amant.
8: Penrose.
2: Penrose.
8: Mais oui, absolument. Et avec qui elle va finir sa vie?
2: Chez qui elle s'installe et qu'elle va épouser en 1947.
8: Mais oui. Donc finalement, c'était un grand amour. Et l'Égyptien avait bien compris que devant le grand amour, on ne peut pas résister. Voilà. Mais enfin, il a été très compréhensif et c'était certainement un homme bon. En tout cas, c'est une personnalité formidable. Et je ne peux qu'encourager.
2: Et de très belles photographies, hein. Vraiment beaucoup de choses très intéressantes. Et ne regardez pas les titres, s'il vous plaît. Regardez par vous-même. Souvent, déjà, elle n'a pas

0: vaut le coup d'y aller à plusieurs, parce que personne ne voit la même chose.
1: Bien sûr.
0: Vous avez remarqué ? Merci Nancy.
1: J'ai remarqué dans nos visites.
0: Alors, vous faites visiter cette exposition ?
1: Oui, je fais visiter cette exposition.
0: Donc, on va sur Venez et Voyez.
1: Toujours, oui.
0: Voilà, et on prend rendez-vous avec vous.
1: Voilà.
0: Merci Diane Cellier pour cette visite de l'exposition Lee Miller, qui est au Musée d'Art Moderne de la ville de Paris. Merci Cédric Cobat pour la réalisation, François Dudonné, Philippe Alpes et Camille Meyer pour la réussite technique de notre rendez-vous. Demain, je recevrai Sue Berger pour son roman La Revanche des pelotes de laine aux éditions du Rocher. D'ici là, prenons soin des uns et des autres et soyez heureux, c'est toujours urgent. Je vous embrasse.

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0: Vous rêvez de grands sacrifices, d'un total changement de vie, d'œuvres gigantesques. Je parle à celles d'entre vous qui sont converties. De grâce, écoutez-nous, écoutez le Seigneur, vous aussi, regardez à vos pieds. Vous y verrez 1000 devoirs, tous imposés par Jésus, directs, pleins de bénédictions. Baissez-vous et travaillez. Ces quelques injonctions, elles sont signées de Valérie de Gasparin, ou plus précisément la comtesse, née en 1813 à Genève. Cette protestante que nous allons évoquer aujourd'hui a laissé des centaines de pages. C'est une écriture vive, alerte, que vous avez eu beaucoup de plaisir à travailler, Sarah Scholl. Bonjour.
1: Oui, bonjour. Oui, un immense plaisir à découvrir cette femme.
0: Cette femme qu'on va étudier encore plus aujourd'hui. Alors, vous avez participé à la rédaction de cet ouvrage collectif intitulé Réformatrice, 12 voix de femmes protestantes du 16e au 21e siècle, c'est publié aux éditions Labor et Fides. Et le portrait donc, sur lequel nous nous arrêtons aujourd'hui, c'est celui de Valérie de Gasparin. Elle a bousculé les femmes de son temps. Sarah Scholl, revenons sur les surnoms qui lui sont donnés de son vivant ou à sa mort. Conservatrice révolutionnaire, chrétienne contestataire des siècles plus tard. Est-ce que ça vous semble juste ?
1: Oui, c'est absolument juste. C'est-à-dire que c'est vraiment quelqu'un dont on ne sait pas, quand on est une femme ou une femme du 21e siècle, ou disons quelqu'un du 21e siècle, on ne sait pas très bien si on doit la détester, l'admirer. Mais c'est en tout cas pas un modèle. Est-ce que c'est un anti-modèle ? J'en sais rien. Mais en tout cas, c'est une personne qui a des idées très arrêtées, qui les fait entendre. Et ces idées sont pour nous extrêmement, je ne peux pas dire autre chose que paradoxales. C'est-à-dire qu'à la fois, avec une pensée très conservatrice, notamment très conservatrice sur la place de la femme dans la société,

0: société, comme mère et épouse. Elle fait pas du tout ça, elle fait pas du tout ce qu'elle dit qu'une femme doit faire, et elle va, avec une pensée extrêmement religieuse, pieuse, évangélique, avoir des démarches tout à fait novatrices en matière de laïcité. Donc elle est pleine de paradoxes, et ça la rend, pour l'historienne que je suis, tout à fait passionnante.
1: Alors, comme vous disiez, c'est une question de paradoxe. Vous dites à la fois, elle sanctuarise le modèle familial bourgeois, puisqu'elle va encourager au mariage classique. Ça, c'est son idée, que le sacerdoce est universel. Et ça, elle y tient. Et puis, en même temps, c'est vrai qu'elle va avoir une certaine liberté aussi, d'indépendance, d'autonomie, quelque part. C'est pas forcément antinomique, mais en tout cas, à son époque, c'est vrai que c'est plutôt étonnant, ça surprend.
0: Alors, déjà, Valérie de Gasparin, donc on est au milieu du 19e siècle. On est dans un moment où les congrégations religieuses, en particulier catholiques, et tout spécialement en France, sont en plein essor. Donc on n'est pas du tout dans un moment post-révolutionnaire de déperdition de l'Église catholique, de perte de pouvoir de l'Église catholique. Au contraire, on est vraiment dans un moment où il y a une forte imprégnation sociale et apparemment, apparemment une attraction pour la vie religieuse, parce qu'elle offre des possibilités aux femmes. Hein, ça, c'est tout à fait net et ça a été très bien étudié. Et Valérie de Gasparin, elle observe ça en tant que protestante, en tant que femme de femme rentière, hein, parce qu'elle-même, elle n'a pas besoin de travailler, et elle déteste ça. Elle déteste l'idée que des femmes, pour travailler, pour être utiles à la société, doivent prendre le voile, doivent faire vœu de célibat et s'éloigner de toute vie maritale. Voilà, elle l'exprime abondamment. Elle pense que c'est donner sa liberté, et effectivement, c'est contraire à ce qu'elle estime être la juste manière d'être chrétien, avec cette idée de sacerdoce universel.
1: Il y a aussi cette curiosité, c'est que effectivement, elle va refuser l'institution en tant que telle. Je propose qu'on lise un extrait que vous avez choisi dans votre ouvrage, qui s'intitule Réformatrice, 12 voix de femmes protestantes. Vous les faites entendre, ces voix, puisque vous avez sélectionné des passages. Valérie de Gasparin, elle réveille à la fois l'idée que chaque femme est autonome chez celles qui sont dans les couvents, mais aussi chez celles qui sont mariées, mais aussi chez toute personne laïque qui veut prendre une place dans la société. Alors elle le dit très bien dans un ouvrage qui s'intitule « Des corporations monastiques au sein du protestantisme » qui est publié en 1854. C'est un extrait que vous avez sélectionné dans votre ouvrage. Et cet extrait, on va l'écouter. Il est lu par Hugo Vincent.
2: Mais cela n'est pas possible. Non, quelque charmant qu'un chrétien aime ses aises, quelque bonheur qu'il trouve à rencontrer chez ses frères cette sorte de bienveillance banale, tout acquise aux gens qui ne remuent jamais les idées, il vient un moment où il faut que le chrétien se décide. Il vient un temps où la vérité dit à l'homme « Celui qui n'est pas avec moi est contre moi ». Cet instant, pour tous, âme pacifique, cœur timide ou caractère fort, cet instant est l'instant des résolutions suprêmes, des actes de foi et, faut-il le dire, des déchirements.
1: À quel sursaut est-ce qu'elle invite Valérie de Gasparin, la fameuse comtesse contestataire ?
0: Valérie de Gasparin, elle invite ici, comme à plein d'autres moments de sa vie d'écrivaine, elle invite les chrétiennes à agir au nom de leurs convictions pour transformer la société. Alors quand je dis au nom de leurs convictions, c'est au nom de la grâce donnée, parce que c'est une évangélique, et pour elle, quand on a reçu ce cadeau de Dieu, de Jésus-Christ, qu'est la grâce, on doit en quelque sorte le montrer et le rendre à travers une action bienfaitrice sur la société. Et elle va le faire elle-même. Hein. Elle est une des personnes qui agit pour que soit mis en place la Croix-Rouge au moment où Henri Dunant revient de Solferino avec ce témoignage terrifiant des dégâts de la guerre moderne. Elle va le faire encore à plein d'autres moments pour c'est vraiment à une transformation sociale qu'elle invite au nom de sa conversion évangélique. Et c'est en quelque sorte, c'est aussi au nom de cette conviction qu'elle invite les femmes à se marier et à ne pas entrer au couvent ou, pour les protestantes, dans les maisons de diaconesse protestantes. Parce qu'elle estime qu'il y a, pour chaque femme, quelque chose à faire au sein d'un mariage qu'elle conçoit comme, j'ai envie de dire, plein, c'est peut-être un peu... Mais c'est le mot qui me vient pour cette idée vraiment d'un mariage, d'un duo dans le mariage, c'est comme ça qu'elle voit les choses, où hommes et femmes fonctionnent ensemble pour créer une mini-communauté qui soit un bienfait pour l'ensemble des membres de cette famille.
1: C'est-à-dire qu'elle place le sacrement de mariage au même rang que le sacrement de l'ordre pour les prêtres.

Ah, elle le place clairement au-dessus. C'est-à-dire que pour elle, le sacrement d'ordre n'a pas de sens. Alors en cela, elle est très protestante et voilà. Mais surtout, c'est une pamphlétaire. Donc elle est terriblement violente et virulente contre le sacrement de l'ordre. Elle va assez peu s'exprimer parce que c'est presque évident pour elle. Mais elle l'est contre les vœux monastiques. Et puis elle l'est aussi de manière générale contre les uniformes et les systèmes chrétiens d'obéissance. Alors toute sa vie, elle a milité pour la liberté de religion. Et on la retrouve à la toute fin de sa vie, complètement offusquée par l'invention en fait de l'armée du salut. Et ce qu'elle n'aime pas dans ce nouveau mode d'évangélisation qui apparaît en Europe à la fin du 19e siècle, ce qu'elle n'aime pas, c'est l'uniforme, c'est les noms militaires, c'est cette espèce d'obéissance que portent on les appelle les salutistes. Bon, elle n'aime pas ça. Alors c'est une contradiction de plus dans sa vie, parce que jusque-là, elle avait vraiment demandé la liberté de religion pour tout le monde. Mais là, c'est trop pour elle. Elle déteste l'autoritarisme, en particulier en religion.

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1: Alors, vous citez justement sa définition de la liberté de l'âme, c'est transporter sa conscience, je cite, dans les épines de la contradiction. C'est extraordinaire, ça. Elle en a fait pratiquement une sorte de guide de vie, quelque part de cultiver ces paradoxes, en fait.
2: Oui, tout à fait. Ces ouvrages les plus spirituels ne sont pas forcément très faciles à lire parce que c'est cette écriture du 19e siècle. On lit quand on est vraiment obligé à l'école, mais elle écrit très bien. Hein. Voilà, c'est pas Balzac ou Victor Hugo, mais elle écrit vraiment très bien. Mais c'est ce même type d'écriture qui est quand même assez chargée. Mais il y a cette quête existentielle, et elle se dévoile beaucoup plus dans ses écrits spirituels que dans ses pamphlets ou ses essais plus théologiques, hein, même si elle dit, il va toujours dire qu'elle n'est absolument pas théologienne, hein, tout en faisant de la théologie. Parce que voilà, elle ne veut pas s'octroyer une étiquette qui est réservée aux universitaires. Mais voilà, dans ses essais spirituels, elle laisse voir justement la contradiction, la difficulté de tenir une ligne de foi pour une personne qui a mis la croyance au cœur de sa vie personnelle, de sa vie de couple, de sa vie familiale ou communautaire. Elle montre à quel point c'est dur de garder la foi.
1: Est-ce qu'on connaît sa vie de foi, justement ?
2: Je pense qu'on pourrait la connaître parce qu'elle a laissé énormément de sources et il faudrait reprendre ses correspondances, reprendre un peu plus généralement, pas à pas, son existence pour pouvoir de ça tirer une histoire de sa piété. Ce que je vois se dessiner à travers ce que j'ai déjà étudié de ses sources, c'est une très grande activité, on va dire, de spiritualité intérieure, beaucoup de méditation. Toute la fin de sa vie, en fait, elle s'enferme quasiment après la mort de son mari. Et de là, elle écrit beaucoup. Elle écrit pour elle, elle écrit pour publier, elle écrit aussi beaucoup de correspondances. Mais elle est vraiment dans une sorte de rumination intérieure. Ça, c'est à la fin de sa vie. Pendant sa vie active, elle va vraiment travailler à transformer la société, à travers en particulier une institution. Alors, est-ce que c'est une pratique de piété? Je ne sais pas, mais c'est une invention tellement impressionnante qu'il y a quelque chose là derrière de sa, d'existentiel dans sa vie. C'est l'école d'infirmières, la source, hein, qu'elle crée dans le canton de Vaud en Suisse, et qui est une école d'infirmières laïque. Et donc, c'est aller au bout de son idée qu'il ne faut pas que les soins soient entre les mains des religieuses. Elle veut des femmes libres de changer en fait de métier et de se marier, d'avoir des enfants. Donc elle crée une école qui ne demande pas le célibat, qui ne demande pas de faire des vœux pour entrer. Donc là on a un autre de ces paradoxes, hein. Une femme évangélique, très pieuse, qui de sa piété tire l'idée qu'il faut créer une école d'infirmières laïques. C'est probablement la première du monde jusqu'à nouvel ordre. On n'en connaît pas d'autres dans cette seconde moitié, dernier tiers du 19e siècle.
1: Et là aussi, on peut dire que c'est une réformatrice. Merci beaucoup, Sarah Scholl. À demain.

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1: Aujourd'hui, nous sommes le 12 mai. Le roi d'Angleterre, George V, est mort le 20 janvier 1936. Son fils aîné le succède sous le nom d'Édouard VIII. Mais voilà, une histoire d'amour avec la sulfureuse Wallis Simpson le contraint à abdiquer. Son frère George VI le remplace sur le trône. Il est couronné le 12 mai 1937 en l'abbaye de Westminster.
2: Devant Buckingham, la foule rompt les barrages.
1: Pour la première fois, le couronnement d'un monarque britannique est radiodiffusé. Le règne de George VI sera marqué par la Seconde Guerre mondiale. Par son attitude, il sera l'un des symboles de la résistance britannique face à l'Allemagne nazie. Après une longue dégradation des relations entre les quatre puissances occupantes de l'Allemagne, l'Union soviétique bloque à partir de juin 1948 les accès terrestres par lesquels Américains, Britanniques et Français communiquent avec leur zone d'occupation à Berlin. C'est ce qu'on a appelé le blocus de Berlin.
3: Berlin et ses ruines vivent coupées du reste de l'Europe. Des herbes poussent sur les routes et les voies ferrées qui relient Berlin au reste de l'Allemagne. Et dans la ville même où la vie continuait tant bien que mal. Mais aujourd'hui, le jour se lève sur Berlin après les résultats de la conférence de New York où M. Jessop, M. Malik, M. Cadogan et M. Chauvel, représentants de la France, se sont mis d'accord pour que prenne fin l'état de choses qui condamnait Berlin à l'étouffement. La crise s'apaise entre l'URSS et les Occidentaux.
1: Alors pour le contourner, les Occidentaux organisent un pont aérien pour ravitailler Berlin-Ouest. Prenant acte de leur échec dans le contrôle de la ville de Berlin, les Soviétiques lèvent leur blocus le 12 mai 1949. Nous sommes le 12 mai 1588 au cœur des guerres de religion à Paris. Au petit jour, le quartier latin se couvre de barricades. Le peuple catholique de la capitale se soulève contre son roi, Henri III, le chasse de la ville. C'est ce qu'on a appelé la journée des barricades. Le duc Henri de Guise, le chef du parti catholique, est maître de la capitale. Il se gardera quand même de se faire proclamer roi de France. Le duc de Guise sera tué sur ordre d'Henri III à Blois le 23 décembre 1588. Le roi à son tour sera assassiné le 1er août 1589.
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1: Au niveau de la culture, c'est le 12 mai 1992 que disparaissait la comédienne Jacqueline Maillan. Elle est connue principalement pour ses nombreux rôles au théâtre. Elle débute sa carrière en 1947. Son talent de comique lui vaut le surnom de De Funès en jupon.
4: On ne m'a jamais parlé sur ce ton.
5: C'est la première fois qu'on ose m'interrompre. Même votre Führer en 33 a fait la queue dans la loge. Ce n'est pas un sous-fifre trempé comme vous qui va me donner des leçons de musique.
1: Jacqueline Maillan, dans Papy, fait de la résistance. Elle était née en 1923. Et puis c'est en 1942, le 12 mai, que naissait à Grenoble Michel Fugain, chanteur et compositeur. Il débute sa carrière en 1965. Il va lancer en 1971 une troupe de chanteurs et de danseurs, le fameux Big Bazaar. Il connaît un grand succès dans la chanson dans les années 70. C'est un bon...

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1: Bonjour, aujourd'hui nous fêtons les Achille et les Pancras. Le prénom Achille fait penser bien sûr à Achille, le fameux héros grec légendaire, personnage majeur de l'Iliade d'Homère. Saint Achille, quant à lui, est un évêque grec du IVe siècle, très attentif aux pauvres, aux malades et aux étrangers dans son diocèse de Larissa. Il participe au premier concile œcuménique de Nicée en 325. Quant à Saint Pancras, la tradition voit en lui un adolescent de 14 ans, mis à mort pour sa foi, sous Dioclétien, au même âge et à la même époque que Sainte Agnès. Selon la légende dorée, Saint Pancras serait né dans une riche famille de Phrygie, dans l'ouest de l'actuelle Turquie. Orphelin jeune, il fut confié à son oncle Denis qui l'emmena vivre à Rome. Ils rencontrèrent l'évêque de Rome, Corneille, évêque qui va devenir pape, qui les convertit au christianisme. Durant la grande persécution, dénoncé comme chrétien, le jeune garçon de 14 ans comparaît devant l'empereur. Alors Dioclétien lui dit « Jeune enfant, je te conseille de ne pas te laisser mourir, car jeune homme tu es, tu peux te laisser t'induire en erreur. Et comme ta noblesse est constatée et que tu es le fils d'un de mes meilleurs amis, je t'en prie, renonce à cette folie, afin que je te puisse traiter comme mon enfant. » Mais Pancras lui répondit, toujours selon la légende, « « Bien que je sois jeune par le corps, je porte cependant en moi le cœur d'un vieillard. » Et avant d'être décapité vers l'an 304, il répondit encore « Grâce à la puissance de mon Seigneur Jésus-Christ, la terreur que tu nous inspires ne nous épouvante pas plus que ce tableau placé devant nous. »
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3: Je m'en vais maintenant auprès de celui qui m'a envoyé, et aucun de vous ne me demande « Où vas-tu ?» Mais parce que je vous ai parlé ainsi, votre cœur est plein de tristesse. Pourtant, je vous dis la vérité. C'est votre intérêt que je m'en aille, car si je ne m'en vais pas, le défenseur ne viendra pas à vous. Mais si je pars, je vous l'enverrai. Quand il viendra, il dénoncera l'erreur du monde sur le péché, sur le bon droit et sur la condamnation. Il montrera où est le péché, car on ne croit pas en moi. Il montrera où est le bon droit, car je m'en vais auprès du Père, et vous ne me verrez plus. Il montrera où est la condamnation, car le prince de ce monde est déjà condamné. »

Cet évangile nous paraît peut-être énigmatique. Qu'en est-il ? Il semble que les apôtres ont bien compris que Jésus vient du Père. Ils sont assez familiers du Maître pour le reconnaître. En revanche, il leur est beaucoup plus difficile d'admettre où va Jésus et pourquoi il part. Tout l'enjeu pour Jésus est de nous faire comprendre, de faire comprendre déjà à ses apôtres et à nous aussi, qu'il doit partir pour assumer sa passion. Et c'est précisément ce à quoi il les prépare. Il y a une sorte de paradoxe dans son abaissement, dans ses souffrances. Le don même de l'Esprit Saint, annoncé par le prophète Joël,

Laura les apôtres. L'appellation défenseur nous dit bien que nous n'avons pas à craindre des contradictions dans un monde qui a tendance à rejeter les paroles pressantes de Jésus qui invitent à l'amour. Nous savons intuitivement que notre temps a besoin de l'idéal de l'Évangile. Et pourtant, nous nous y dérobons. C'est bien dans l'abaissement, dans ses souffrances, que Jésus envoie l'Esprit Saint. Pourquoi faut-il donc que le monde soit si peu convaincu de la force de l'amour? Pourquoi le cynisme des forts et des puissants semble l'emporter sur la sagesse et l'esprit d'amour? Dans les débats politiques, est-ce que la charité n'aurait pas son mot à dire face à la guerre des émotions, des identités ou des revendications? Ne pourrions-nous pas dire que sans une politique de l'amour, il n'y a guère d'avenir possible? La réponse à ces questions tient en ceci: la justice triomphera puisque Jésus s'en va auprès du Père, c'est-à-dire qu'il ressuscitera. Voilà sa victoire. Et donc, voilà aussi la victoire de l'amour. L'Esprit Saint agit toujours dans son Église et nous avons l'espérance qu'il est victorieux.

Notre Père, qui es aux cieux, que ton nom soit sanctifié, que ton règne vienne, que ta volonté soit faite sur la terre comme au ciel. Donne-nous aujourd'hui notre pain de ce jour. Pardonne-nous nos offenses, comme nous pardonnons aussi à ceux qui nous ont offensés. Et ne nous laisse pas entrer en tentation, mais délivre-nous du mal. Car c'est à toi qu'appartiennent le règne, la puissance et la gloire pour les siècles des siècles. Amen.

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3: Quand nous imaginons la vie éternelle, nous projetons de l'autre côté une vie de rêve et de délices. Cette retraite dorée, enfin obtenue avec dessert à volonté et farniente au bord de la piscine. La vie éternelle dont nous parle Jésus nous fait sortir de nos fantasmes et interroge notre propre rapport au temps et à l'espace. Dans l'évangile de ce dimanche, la vie qui coule en abondance commence dès aujourd'hui. Elle nous est donnée à l'instant même si nous nous ouvrons à la présence, celle qui nous est offerte gratuitement. Connaître la présence, en vivre, pour devenir soi-même présence à soi et aux autres, c'est le cœur de la vie éternelle dont nous parle Saint Jean dans son évangile. Pour le commenter, je reçois James Woody. Bonjour.
4: Bonjour.
3: Vous êtes pasteur de l'Église protestante unie de France à Montpellier. Nous commençons par écouter la parole. C'est au chapitre 17, versets 1 à 11.
5: En ce temps-là, Jésus leva les yeux au ciel et dit « Père, l'heure est venue. Glorifie ton Fils afin que le Fils te glorifie. Ainsi, comme tu lui as donné pouvoir sur tout être de chair, il donnera la vie éternelle à tous ceux que tu lui as donné. Or, la vie éternelle, c'est qu'ils te connaissent, toi le seul vrai Dieu, et celui que tu as envoyé, Jésus-Christ. Moi, je t'ai glorifié sur la terre en accomplissant l'œuvre que tu m'avais donnée à faire. Et maintenant, glorifie-moi auprès de toi, Père, de la gloire que j'avais auprès de toi avant que le monde existe. J'ai manifesté ton nom aux hommes que tu as pris dans le monde pour me les donner.

0: Ils étaient à toi, tu me les as donnés, et ils ont gardé ta parole. Maintenant, ils ont reconnu que tout ce que tu m'as donné vient de toi, car je leur ai donné les paroles que tu m'avais données. Ils les ont reçues, ils ont vraiment reconnu que je suis sorti de toi, et ils ont cru que tu m'as envoyé. Moi, je prie pour eux. Ce n'est pas pour le monde que je prie, mais pour ceux que tu m'as donnés, car ils sont à toi. Tout ce qui est à moi est à toi, et ce qui est à toi est à moi, et je suis glorifié en eux. Désormais, je ne suis plus dans le monde. Eux, ils sont dans le monde, et moi, je viens vers toi.
1: James Woody, cet évangile, il est très fort en densité. Il appartient au long discours d'adieu que Jésus prononce devant ses disciples avant sa passion.
2: Oui, il est chargé de toute la passion qui est en train de se dérouler avec ce repas dans lequel il leur annonce son départ, le fait qu'ils vont se retrouver seuls. C'est un peu lors du bilan finalement, et je trouve que cette prière est un peu pour Jésus une occasion de faire le bilan de tout son ministère. Et sa prière lui permet de porter un regard rétrospectif, en fait, sur ce qu'il a vécu jusque-là. Et pour autant, on constate qu'il ne fait pas l'inventaire de ce qu'il a réalisé. Je veux dire que cette prière n'est pas comme un rapport d'activité dans toutes les assemblées générales de nos associations que nous n'avons pas réussi à avoir d'ailleurs à cause du confinement. Il y a un regard rétrospectif qui est une façon de lire son ministère en fonction de l'objectif qui lui avait été assigné. Et sa vocation, c'était de glorifier Dieu. Et en fait, il va se demander s'il a réussi à glorifier Dieu. Ça va être un peu l'objet au moment où il vit ses derniers instants avec les disciples.
1: Ce texte, il signifie aussi que Jésus s'intéresse au sort de ses amis, de ceux qui l'ont suivi, ses disciples, qu'il ne les abandonnera pas quoi qu'il arrive.
2: Oui, il y a un moment donné où il y a une vraie prière d'intercession, c'est quand il dit qu'il prie pour ceux que Dieu lui a donnés. Mais même avant cela, ce que vous appelez à juste titre le discours d'adieu a vraiment veillé à équiper les disciples qui vont être maintenant au front sans pouvoir s'appuyer sur Jésus. Jusque-là, Jésus était toujours à les protéger quand il y avait des polémiques, quand il y avait des discussions vives avec les pharisiens, les scribes, les sacrificateurs. Il a toujours fait écran, finalement. Et il leur dit, il est utile pour vous que je m'en aille, de façon à ce qu'ils puissent prendre leurs responsabilités, mais il ne le fait pas en les abandonnant à leur triste sort. Il les fait non seulement en leur donnant les paroles qui leur permettront de pouvoir faire face à ces responsabilités, et en même temps, en confiant leur destinée à Dieu. Donc il y a vraiment, de la part de Jésus, tout ce qu'il faut pour que les disciples ne vivent pas cette séparation comme un deuil infini.
1: Au début de cet évangile, il y a l'adresse que Jésus fait au Père. « Père, l'heure est venue ». Donc il ne parle pas dans le vide. Et d'ailleurs, le Père va revenir un peu plus loin dans le texte. Il veut faire le lien entre ce Père et puis ce monde et ceux qui l'ont suivi.
2: Oui, alors on peut toujours se demander ce que signifie cette heure qui vient. On peut se dire que c'est la fin de son ministère terrestre, et donc il y a la période de transition. On peut se dire que l'heure est venue, c'est il y a une occasion à saisir. En grec, on dirait un kairos. Il y a une opportunité qu'il ne faut pas laisser passer. Mais on peut se dire qu'effectivement, c'est le temps de la passion. Jésus savait qu'il faudrait en passer par cette situation. Il ne s'esquive pas et il va faire en sorte que la croix devienne une occasion de glorification et donc une sorte de grand témoignage de ce qu'est le Père. Et le Père, c'est justement celui qui inlassablement fait venir au monde. C'est celui qui inlassablement mène à l'existence ce qui n'existe pas encore. Et je pense que quand il s'adresse au Père face aux disciples, c'est justement pour établir une connexion directe entre le Père et les disciples qui vont devenir apôtres.
1: James Woody, vous avez prononcé le gros mot de cet évangile, glorification, glorifie ton fils afin que le fils te glorifie. Ce verbe glorifier, il est présent pas moins de 6 fois dans notre passage. Qu'est-ce que ça signifie exactement?
2: Alors c'est vrai que c'est un terme qui est un petit peu ambigu quand on l'entend de nos jours, parce que quand on pense à la gloire, on en a une idée qui est un peu en rapport avec le star system. Et souvent on imagine que la gloire

0: c'est une vie marquée par le luxe, une réputation comme elle s'étale dans les magazines en papier glacé. Dans la Bible, la gloire, c'est bien autre chose. En hébreu, le mot kavod, ça signifie être lourd. Ce qui est glorieux, c'est ce qui est chargé, ce qui a du poids. Et du coup, glorifier, c'est donner du poids. Ça veut dire donner de la consistance à quelqu'un, à quelque chose, à une situation. C'est au fond de donner de l'importance. C'est éviter d'en rester à la surface des choses. Et donc, la gloire n'a rien à voir avec les paillettes, elle a tout à voir avec de la densité. Et au fond, Jésus va donner de la densité à sa relation au Père pour qu'il y ait de la densité dans la vie des disciples.
1: On pourrait dire donc que cette gloire, c'est un poids de densité de présence qui apparaît en plus chez Jean, particulièrement au moment de la croix.
0: Oui, il y a même cette idée qui d'ailleurs est déjà évoquée au chapitre 12 et au verset 23 de l'évangile de Jean, c'est que la croix va être une occasion de glorification de Jésus. Pourquoi ? Parce qu'en principe, Jésus aurait dû être lapidé. Quand on est lapidé, on tombe à terre, on est écrasé. Et au fond, la croix, c'est ce geste d'élévation. Vous voyez ? Donc il y a cette idée que Jésus va être glorifié par ce supplice qu'il va subir. Et c'est une façon de dire que le Père est celui qui est capable de subvertir les situations. On veut faire taire Jésus, on veut faire taire le Christ. Dieu, qui est donc la figure du Père dans la bouche de Jésus, c'est celui qui donne les paroles qui font vivre. Et au fond, on veut le faire taire, il va y avoir une démultiplication de la parole, ce qui sera particulièrement signifié ensuite à l'épisode de Pentecôte. Et puis, ce que l'on veut terrasser, ce que l'on veut enfouir, eh bien, Dieu va le subvertir en le faisant apparaître dans une manifestation que même la mort ne pourra plus arrêter. C'est cette symbolique de la vie qui l'emporte sur toutes les puissances de mort.

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1: James Woody, nous commentons avec vous l'évangile de ce dimanche. Chez Jean, chapitre 17, versets 1 à 11, Jésus est donc en train de prier son Père devant ses disciples. Et puis, il va dire à son Père, « Tu m'as donné le pouvoir sur tout être de chair. » Et il est question de vie éternelle. Il donnera à ce Père la vie éternelle à tous ceux que tu lui as donnés. Et la vie éternelle, c'est qu'ils te connaissent. Qu'est-ce que vous pouvez dire sur cette fameuse vie éternelle ?
2: Eh bien, déjà, comme vous l'avez très justement dit en introduction, la vie éternelle, ce n'est pas quelque chose après la mort biologique. La vie éternelle, elle est accessible dès à présent. Et donc, il y a une temporalité qui est importante pour nous. Ce que l'on peut déjà découvrir avec ce que dit Jésus sur la vie éternelle, c'est que la vie éternelle, ce n'est pas une sorte de molécule qui nous permettrait de conserver une éternelle jeunesse, ni quelque chose qui régénérerait nos cellules et nous empêcherait de mourir. Comme on l'a dit, la passion, c'est la crucifixion et la mort de Jésus. Ça veut dire que la vie éternelle n'est pas l'abolition de la mort. On n'efface pas la mort de l'horizon. La vie éternelle, on dit que c'est une connaissance du vrai Dieu. Et le fait que Jésus parle de Dieu en termes de Père, ça nous a permis de rappeler à l'instant que c'est celui qui donne des paroles de vie. Et le Père, c'est celui qui fait venir au monde. Eh bien, dire que la vie éternelle, c'est le fait de connaître le vrai Dieu, signifie que la vie éternelle, c'est lorsque nous comprenons que notre existence est comprise en fonction de la vie et pas en fonction de la mort. Je veux dire que la vie, ce n'est pas chercher à tout prix à éviter la mort, à éviter le vieillissement. La vie, c'est s'efforcer de propulser notre histoire à la hauteur de ce que Dieu désigne. Donc la vie éternelle, on pourrait dire que ce n'est pas une sorte d'immortalité. Ce n'est pas la vie en termes de quantité, c'est la vie en termes de qualité. Et c'est une sorte de qualité infinie. Voilà ce que je crois nous fait découvrir Jésus dans cette explication de la vie éternelle.
1: James Woody, est-ce que cette vie éternelle est pour tout le monde? Puisque Jésus dit que cette vie sera donnée à tous ceux que le Père lui a donnés. Qui sont exactement ces fameux bénéficiaires?
2: Alors, vous avez raison de poser la question parce que les réponses sont différentes au sein du christianisme. On a des réponses qui sont assez confinées pour le coup, c'est-à-dire que sont les disciples ces personnes que Jésus déclare être les personnes données par le Père. Donc on pourrait se dire, c'est juste

0: les disciples de Jésus. Et si on veut étendre un petit peu, on peut dire ce sont les chrétiens. Mais quand on regarde les textes bibliques dans leur intégralité, on découvre que ce qui intéresse le Dieu de la Bible, le Dieu d'Abraham, d'Isaac, de Jacob, et donc le Dieu de Jésus-Christ, c'est l'humanité tout entière. On le découvre d'ailleurs avec le fait que Jésus lui-même va comprendre que sa mission ne se limite pas à Israël, mais qu'elle est pour celles et ceux qu'il va rencontrer. Autrement dit, Dieu est Père en ce sens qu'il nous fait découvrir de nouvelles fraternités que nous ne soupçonnions pas jusque-là. Donc, il y a d'un côté peut-être une sorte de restriction possible dans la compréhension de ces personnes données à Dieu. Si on se réfère à l'ensemble de la Bible, c'est l'humanité entière qui est donnée à Dieu et c'est cette humanité dont Jésus va se charger finalement. Et quand on parle de la kavod, de la gloire, elle est le fait que Jésus va manifester une densité inconnue jusque-là à l'ensemble de l'humanité.
1: C'est pour ça qu'il dit plus loin, j'ai manifesté ton nom aux hommes que tu as pris dans le monde pour me les donner. Donc c'est l'ensemble de l'humanité là.
0: Oui, et vous voyez, c'est le terme grec étant employé, c'est construit sur le verbe phanei qu'on entend dans l'épiphanie. C'est-à-dire que la manifestation, c'est rendre visible ce qui jusque-là ne l'était pas. On a d'ailleurs, dans l'Ancien Testament, dans le livre de l'Exode au chapitre 33, ce moment où Moïse, qui est l'un des plus grands prophètes, dans la Bible, demande à Dieu de lui faire voir sa gloire. Ça, c'est en hébreu. Le texte grec utilise le verbe phanei, donc la manifestation, ce qui va donner l'épiphanie, en lui disant fais-moi voir toi-même. Et donc on voit bien qu'il y a un rapport entre la gloire et l'être de Dieu, et du coup c'est une sorte d'épiphanie pour le monde entier.
1: James Woody, toujours au sujet de la gloire, Jésus dit qu'il a glorifié le Père sur la terre, mais depuis l'origine, il l'a glorifié. Hein. Il parle de la gloire qu'il avait auprès de lui avant que le monde existe. Qu'est-ce que ça signifie? C'est-à-dire que ce Jésus, à la fois homme et Dieu, est là depuis toujours?
0: Je pense que ça fait référence au début de l'évangile de Jean, au chapitre 1, ce qu'on appelle souvent le prologue, quand on dit que le Verbe ou la parole était auprès de Dieu, qu'elle était là en fait depuis toujours et qu'elle est devenue chair, et ce qui sous-entend qu'elle s'est incarnée en Jésus. C'est une façon de dire que le projet de Dieu nous précède. Et je pense qu'il y a là quelque chose d'important dans, je dirais, la construction du croyant qui est en train de se tramer dans ce passage, c'est que nous ne sommes pas auto-fondés. Nous sommes au bénéfice d'une histoire qui nous porte. Et cette histoire, dans l'évangile de Jean, elle commence avec une origine qui est inaccessible, bien en amont. Et ce que dit Jésus, c'est que finalement, il s'est inscrit dans ce sillon qui avait été ouvert avant même l'époque de Jean, l'époque des disciples, et qui se perpétuera ensuite, puisqu'on découvrira dans la suite de ce texte que les disciples vont devenir eux-mêmes apôtres, comme Jésus est apôtre à ce moment-là. Donc ça signifie que cette origine, ce n'est pas forcément l'origine de la fabrication du monde, mais c'est une façon de dire que nous sommes portés par une dynamique.

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1: Nous poursuivons avec vous ce commentaire de l'évangile de ce dimanche, James Woody. Jésus poursuit son discours. « Maintenant, ils ont reconnu que tout ce que tu m'as donné vient de toi, que je leur ai donné les paroles que tu m'as données. Ils les ont reçues, ils ont vraiment reconnu que je suis sorti de toi et ils ont cru que tu m'as envoyé. » Il est question du croire sur parole, c'est ça la foi en fait, parce que c'est très présent dans l'évangile de Jean, ce mot croire, il revient très très souvent.
2: Alors, c'est pas une croyance ou une foi aveugle, le terme qui est utilisé c'est le savoir, la connaissance, gnosko, et donc connaître, c'est pas simplement savoir d'ailleurs, c'est avoir éprouvé dans sa chair une vérité. Quand on connaît par cœur, je trouve que l'expression est belle, ça veut dire que c'est inscrit en nous parce qu'on a pu le tester, on a pu l'éprouver. Et je reprends aussi le début de l'évangile de Jean où on dit

0: disait que finalement Jésus était l'exégèse de Dieu. Et cette exégèse, c'est une façon de nous dire que nous avons la capacité de comprendre ce qu'est Dieu et de pouvoir vivre de cette compréhension. Ça signifie qu'il va y avoir une révélation qui nous permet de révéler le monde et la vie comme on ne l'a jamais connu. Par exemple, quand on dit que Dieu est Père et que cela conduit à la vie, ça signifie que la vie est plus forte que la fatalité, que la vie est plus forte que la peur, que la vie est plus forte que la violence, plus forte que la maladie aussi, et qu'il est possible de traverser, par exemple pour la situation qui nous concerne, il est possible de traverser une pandémie. Il est possible que la société ne se défasse pas face à une crise d'ordre sanitaire, d'ordre social, d'ordre économique. Nous avons la capacité à pouvoir orienter notre vie vers un surplus d'existence, justement, plutôt que de nous laisser abattre par une sorte de destin, de fatalité à laquelle nous penserions être soumis. Nous ne sommes pas des êtres pour la mort, mais des êtres pour la vie, si je reprenais par exemple Hannah Arendt.
1: James Woody, à la fin de notre évangile, il y a une prière très concrète de Jésus qui dit à son Père, garde-les, hein, ces hommes, en ton nom. Qu'est-ce qui se joue là? Jésus sait qu'il va partir et il demande du secours pour ses amis?
0: Je disais tout à l'heure, il y a une intercession qui montre bien que Jésus n'abandonne pas les siens et que nous ne sommes pas livrés à notre triste sort. La mention du nom est assez intéressante parce qu'il faut se souvenir que dans la Bible hébraïque, Dieu a un nom qu'on ne prononce pas, si ce n'est le grand prêtre au moment du Yom Kippour, le jour du grand pardon dans la tradition. Et ce nom, c'est un mot en hébreu, en quatre lettres, ce qu'on appelle le tétragramme, quatre lettres, YHWH pour la transcription, qui se fonde sur la racine aya, qui veut dire advenir. Et c'est un verbe qui est ici construit au futur. Et donc, c'est une façon de dire que le nom de Dieu, c'est la promesse que nous avons un avenir, qu'il y a encore un horizon quand nous avons l'impression d'être allés au bout de notre histoire. Une fois de plus, pas de fatalité, parce qu'il y a encore de la place pour que quelque chose advienne. Et donc, on peut dire que Dieu arrache l'homme à ce monde qui a comme économie, finalement, que tout doit se finir et tout doit se dégrader. La spiritualité chrétienne montre que tout ne se dégrade pas. Il y a de l'édification. Et le nom de Dieu, c'est ce qui signifie le fait que nous ne sommes pas des êtres pour la mort.
1: James Woody, vous disiez à l'instant qu'il y a un horizon pour les hommes. C'est ça la bonne nouvelle de ce texte aujourd'hui, alors que nous traversons cette crise à la fois difficile socialement, sanitairement, mais aussi économiquement?
0: Il y a au moins deux bonnes nouvelles dans ce texte. Je dirais que la première, c'est qu'il y a aussi un très fort emploi du verbe « donner ». Et on passe, je crois, d'une économie de l'échange ou une économie de l'équivalence à une économie du don. C'est pas « je te fais un don, tu me fais un contre-don », c'est « je donne sans espoir de retour sur investissement, sans désir de contrepartie ». Ça, c'est une chose importante, c'est que nous pouvons engager de nouveaux rapports les uns avec les autres qui ne sont plus des rapports de force. C'est le rapport de l'amour, pour le dire un peu rapidement avec cette tarte à la crème chrétienne, mais qui a tout son sens quand on comprend que donner à l'autre ce dont il a besoin pour s'épanouir, c'est ça le véritable amour. Et puis l'autre chose, c'est ce que vous venez de dire, le fait qu'il y a encore un horizon quand on pense que tout s'est dissous dans le malheur. Et c'est vraiment important de comprendre que la vie éternelle, c'est-à-dire cette vie d'une qualité infinie, moi je dirais une vie sans regret, une vie qui ne nous fait pas nourrir de regrets au soir de notre existence, eh bien la vie éternelle, ce n'est pas pour plus tard. La vie éternelle, c'est d'ores et déjà. Ça signifie que nous pouvons nous relever de nos abattements. En christianisme, on appelle ça la résurrection. Et donc, la vie humaine cesse d'être un combat pour éviter de disparaître. La vie humaine, c'est la possibilité d'éprouver dès à présent la satisfaction d'avoir une vie harmonieuse, même lorsque les conditions ne sont pas réunies. Il y a encore de la place pour franchir la mer de la faim, pour reprendre l'expression hébraïque du livre de l'Exode, cette libération d'Égypte qui passe à travers la Yam Sof, la mer de la faim, F-I-N. Même quand on pense que c'est fini, ça continue.
1: Quand Jésus dit à son Père « garde-les », au fond, garde cette humanité, on peut se demander comment il nous garde aujourd'hui quand on voit ce qui se passe.
0: Je reviens sur l'expression « Dieu en tant que Père ». Et le Père, c'est celui qui offre des paroles qui permettent de se structurer. et qui aussi

0: qui permet de donner du sens à l'existence. Eh bien, je pense que le patrimoine biblique nous permet de comprendre que Dieu, c'est le fait qu'il y a une réserve inépuisable de paroles pour nous remettre debout à l'intérieur de nous-mêmes. Cela signifie qu'à chaque fois que nous sommes face à Dieu, devant Dieu, nous sommes en capacité de redécouvrir qu'il y a des paroles qui vont à nouveau donner du sens. Et au fond, cette bonne nouvelle, c'est que notre vie n'est pas condamnée à l'absurde. Notre vie, ce n'est pas du chaos. Nous ne sommes pas comme un fétu de paille qui serait malmené par le cours de l'existence. Nous pouvons injecter de l'histoire personnelle, c'est-à-dire injecter du sens. Et on se pose parfois la question de « est-ce que Dieu existe ?» Eh bien, il me semble que les textes bibliques ne s'intéressent pas à cette question, ils diraient plutôt « Dieu insiste ». Vous voyez, cette capacité à fournir inlassablement les paroles dont nous avons besoin pour sortir de notre torpeur, pour nous remettre debout et aller dans un horizon qui sera infiniment plus vivable que ce que nous subissions jusque-là.
1: Dans un des livres que vous avez écrit, vous dites que prier, c'est faire quelque chose de ce qui nous arrive. Donc, on pourrait dire que Jésus nous invite, dans sa prière, à saisir ce qui est en train de se passer dans nos vies, à l'échelle personnelle et collective, pour le transformer.
0: Oui, on sent bien d'ailleurs que la situation de crise que nous avons vécue, sur le plan personnel, sur le plan ecclésial, sur le plan social, sur le plan international, nous encourage à changer ce qui n'était pas satisfaisant jusque-là. Et donc, on peut dire que l'Évangile, c'est cette force de subversion qui nous donne le courage suffisant pour pouvoir engager les réformes indispensables. Faire quelque chose de ce qui nous arrive, c'est de prendre conscience qu'un monde est peut-être en train de s'effondrer, mais qu'il y a la possibilité d'utiliser tous ces éléments qui n'étaient peut-être pas à leur juste place pour les réorganiser de façon à bâtir une société humaine qui sera justement beaucoup plus vivable. Donc, faire quelque chose de ce qui nous arrive, c'est en quelque sorte convertir une énergie, mais aussi convertir un système, convertir un dispositif, convertir des habitudes pour orienter notre histoire personnelle et puis une histoire collective, ecclésiale, politique, vers un horizon qui sera beaucoup plus satisfaisant.
1: Merci à vous, James Woody. L'évangile que nous avons lu est à retrouver chez Jean, chapitre 17, versets 1 à 11. Merci à Christophe Morag à la réalisation technique.

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3: Bonjour et bienvenue, je suis très heureux de vous retrouver ce matin, même si je dois vous le confesser, j'en ai marre de la panique autour de l'ontavirus. Vous savez, cette maladie qu'on croit sortir d'un bien mauvais film, un bateau de croisière avec à son bord plusieurs morts. J'ai l'impression qu'on joue à se faire peur. Pas de panique, martèle le gouvernement depuis une semaine, mais en même temps, le gouvernement annonce une hospitalisation des passagers, même négatifs, jusqu'à nouvel ordre, 15 jours au moins. À chaque fois qu'on parle du MV Ondus, je repense au chantier naval de Saint-Nazaire. Il y a quelques mois, j'ai eu l'occasion de visiter un de ces paquebots. Vous savez, un navire de croisière aux dimensions impressionnantes. Alors, bien plus gros que le navire dont on parle ces jours-ci dans l'actualité. Hein. 20 fois plus gros, très exactement. Et la personne qui nous faisait visiter ce paquebot nous a montré la salle de spectacle, les cabines, les restaurants, le casino. Jusque-là, rien de bien incroyable. Et puis, nous sommes descendus dans la cale et nous avons visité la morgue. Alors c'est un souvenir pas très agréable, vous le devinez. Et chaque fois que j'entends parler du MV Ondus, je repense à cette visite. Alors oui, on a connu le Covid, on a connu la maladie, on a connu la distanciation sociale, mais rappelons-nous toujours que les maladies font malheureusement partie de notre humanité. Il faut accepter notre fragilité humaine. C'est peut-être ce qu'on n'arrive pas à accepter ces jours-ci. Bonjour et bienvenue dans la matinale RCF Notre-Dame. Il est 6h30. Et à la une ce matin, bonjour Clara Bévillacois.
4: Bonjour.
3: Je commence quand même par vous saluer, Clara. Et le cessez-le-feu avec l'Iran est sous assistance respiratoire.
4: Oui, ce sont les mots hier soir de Donald Trump. Le président américain fustige la réponse de Téhéran pour mettre fin durablement au conflit. L'Iran, qui de son côté se dit prête à donner une leçon en cas d'agression. Une riposte annoncée alors que Donald Trump envisage de relancer son opération de protection des navires pour franchir le détroit d'Ormuz. Cette guerre au Moyen-Orient qui continue de faire grimper les prix du pétrole. Et face à cette situation, le gouvernement annonce élargir le nombre de professionnels

0: professionnels qui peuvent bénéficier du prêt flash carburant. Il concernait jusqu'à maintenant les agriculteurs, pêcheurs, transporteurs routiers ou encore taxis. Et maintenant, tous ceux qui travaillent dans le secteur du BTP pourront aussi le demander. Un prêt pouvant aller jusqu'à 50 000 euros avec un taux de 3,8%. Le Premier ministre va organiser 2 réunions par jour désormais pour surveiller la progression de l'antivirus. Sébastien Lecornu a d'ailleurs resserré la vis. Tous les cas contacts, soit 22 personnes, vont être placées en quarantaine renforcée en milieu hospitalier. Hier, un premier cas a été officiellement détecté parmi les 5 Français rapatriés du bateau MV Ondus. La patiente testée positive est en réanimation. Son état est stable.
1: Et aux Pays-Bas, 12 membres du personnel d'un hôpital placés en quarantaine.
0: Oui, un établissement qui prend en charge également un malade de l'antivirus. Des procédures n'ont pas été respectées lors d'un prélèvement sanguin de ce patient. L'accusation a requis la confirmation de la condamnation de Nicolas Sarkozy pour association de malfaiteurs dans le cadre du procès en appel des soupçons de financement libyen de sa campagne présidentielle de 2007. En première instance, l'ancien président avait été condamné à 5 ans de prison ferme. Le réquisitoire se poursuit jusqu'à demain, mercredi.
1: C'est le même résultat qu'en première lecture.
0: Oui, le Sénat n'est pas parvenu à surmonter ses divisions sur la proposition de loi sur la fin de vie. Il a rejeté hier soir un article central du texte qui vise à créer un droit à l'aide à mourir. Les députés pourraient maintenant reprendre la main. Par contre, le Parlement a définitivement adopté, après un ultime vote au Sénat, une proposition de loi renforçant l'accès aux soins palliatifs. Le Festival de Cannes s'ouvre ce soir. 10 jours de compétition et 22 films pour se disputer la Palme d'Or et tenter de succéder à Un simple accident de Jafar Panahi, couronné en 2025. Dans ce contexte, 600 professionnels du cinéma ont signé une tribune dans Libération. Ils dénoncent l'emprise grandissante de l'extrême droite par l'intermédiaire du milliardaire Vincent Bolloré.
1: Et côté météo, Clara, la pluie se calme partout en France.
0: Oui, mais le soleil ne sera pas aussi généreux dans toutes les régions. Le territoire est coupé en deux, des nuages et très peu de soleil sur une moitié est et de très belles éclaircies, même un ciel très bleu plus à l'est. Mais aucune averse n'est annoncée. Les températures se sont rafraîchies en matinée. Il fait 1 degré par endroit. Ça va monter jusqu'à 20 cet après-midi.
1: Le volet relatif aux soins palliatifs voté hier par les sénateurs. Vous en parliez, Clara. On en parle avec Pascal Morinière dans 10 minutes. L'actualité autour de la loi fin de vie. RCF Notre-Dame, il est 6h35. Comment gérer Donald Trump? Question qu'on va se poser avec Pierre Verluise dans quelques minutes. Mais d'abord, une respiration dans cette matinale, Clara. C'est votre bonne info.
0: Et un bel élan de solidarité au cœur d'une abbaye, celle de Notre-Dame-des-Gardes. C'est à Chemillé, en Anjou, dans le Maine-et-Loire. Les sœurs qui habitent l'abbaye sont notamment réputées pour leur confiture, mais pour continuer leur activité et faire perdurer leur ordre, elles devaient renouveler leur matériel et avaient donc besoin d'argent et devaient vendre 4000 pots de confiture. C'était l'objectif. Elles en ont finalement vendu plus de 10 000. Sœur Annie, bonjour.
2: Bonjour.
0: Alors, vous êtes responsable de la communication au sein de l'abbaye Notre-Dame-des-Gardes. Est-ce que vous vous attendiez à une telle générosité, un tel mouvement?
2: Non, vraiment, nous sommes très, très émus, très touchés par cet élan. On disait ce tsunami là qui nous a rejoint pour nous aider à relever ce défi. Et on pensait pouvoir atteindre les 4000, mais pas arriver à ce chiffre-là. Et toutes les manifestations de sympathie, il y a des personnes qui nous ont dit « Nous, on ne peut pas manger de confiture, mais on vous envoie un don à l'abbaye, sur le site même. Il y a beaucoup de gens qui viennent aussi, et vraiment, c'est très émouvant. »
0: Un tsunami. Finalement, qui sont les personnes qui ont répondu à cet appel? Ce sont des personnes très proches de l'abbaye, des personnes un peu plus loin en France?
2: Alors, de tous les horizons, parce qu'en fait, cette opération, elle a été organisée avec le concours de la société Divine Box, qui propose la vente via Internet de produits monastiques, pas seulement les nôtres, hein, mais de presque toutes les productions monastiques de France, on les trouve sur le site de Divine Box. Et donc, c'est eux qui ont relayé, via leur boutique en ligne, la grande partie des ventes qui ont été réalisées là. Hein, donc, du coup, nous, on n'a pas de

0: visibilité sur les personnes qui ont répondu via Divinebox, hein, mais je pense que ça couvre largement tout le territoire français et peut-être même au-delà. Et puis en local, les personnes qui sont suffisamment proches pour rejoindre directement l'abbaye, voilà, effectivement, ce sont des locaux.
1: Et alors, qu'est-ce que vous allez pouvoir acheter avec les bénéfices obtenus de la vente de ces 10 000 pots de confiture?
0: Alors, c'est le changement des marmites qui arrivent au bout de leur temps d'exercice. Hein. Et donc, pour l'instant, on a été vraiment débordés et on n'a pas pu encore réaliser le budget, hein, et les résultats. Mais ça rend tout à fait possible cet investissement qui était conséquent et qu'on n'aurait pas osé faire sans cet élan de générosité.
1: Et depuis combien de temps on fait des confitures à l'abbaye Notre-Dame-des-Gardes?
0: Alors, depuis le début des années 60, mais à l'origine, c'était une production tout à fait restreinte. Et puis, on avait d'autres activités économiques qui faisaient vivre la communauté. Et puis, au fur et à mesure où le domaine agricole a diminué, où il ne nous a plus été possible d'assurer l'élevage, il y a eu des relais qui se sont faits. Et aujourd'hui, c'est la production de confiture qui est notre ressource principale.
1: Et donc, cette impressionnante vente que vous avez réalisée va vous permettre de renouveler votre matériel. Ça permet aussi, on l'imagine, une certaine reconnaissance de l'abbaye.
0: Voilà, c'est ça. Hein. C'est très touchant. Des personnes viennent prier aussi. Enfin, indépendamment de l'aspect économique de l'opération, il y a vraiment une relation qui s'établit avec les personnes qui nous écrivent. Hein. Il n'y a pas que ceux qui se déplacent, qui écrivent par le site, par courrier postal, pour dire leur communion. Et voilà, c'est un très, très bel élan fraternel de solidarité. Vraiment, la parole que vous m'offrez ce matin me donne l'occasion de dire toute notre reconnaissance et notre merci à tous ceux et celles qui ont participé à cette opération ou qui continueront, parce que voilà, c'est toujours possible, indépendamment de l'opération, d'acheter des confitures de l'abbaye.
1: Et ces confitures, vous en avez vendu plus de 10 000 pots dans cette grande opération. Un grand merci, Sœur Annie. Je rappelle, vous êtes la responsable de la communication de cette abbaye Notre-Dame-des-Gardes. C'est à Chemillé, en Anjou, dans le Maine-et-Loire. Et avec ces 10 000 pots vendus, vous allez donc pouvoir renouveler tout votre matériel qui vous permet de faire, on l'imagine, de délicieuses confitures. Merci beaucoup.
2: Et merci à vous, Clara Bévillacois.
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2: 6h40 sur RCF Notre-Dame. Comment gérer Donald Trump? C'est la question que se posent les Européens depuis le retour du président américain à la Maison-Blanche en janvier 2025. Et vous savez, chaque matin, je vous propose l'extrait, le meilleur de la journée sur RCF Notre-Dame. Et dans l'émission Planisphère, Pierre Verluise reçoit Maxime Lefebvre, ancien ambassadeur et professeur de relations internationales à l'ESCP. 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Je vous propose d'en écouter un extrait, Maxime Lefebvre, qui dresse le bilan de la gestion européenne face à Donald Trump.
4: Je trouve que les Européens n'ont pas été mauvais, finalement. D'abord, ils sont restés unis, ce qui en soi est un élément important, parce que les Européens peuvent aussi facilement se diviser, et c'est pas bon pour peser. Donc ils ont gardé une relative unité de vue, hein, même en ayant évidemment des différences de sensibilité ou de réaction par rapport au sujet. On voit qu'ils ont réussi effectivement à négocier. Je pense par exemple à Emmanuel Macron, qui tout de suite, hein, lors de la réouverture de Notre-Dame, on est sur Radio Notre-Dame, en décembre 2024, avait invité Donald Trump à venir, hein, pour le flatter. Voilà, c'est bien, c'est sympa, c'est bien pour les images d'être à la réouverture de Notre-Dame, qui est quand même un monument très connu dans le monde. Et donc, il l'a fait venir, il a établi avec lui une bonne relation personnelle et de communication, et il en a profité pour lui faire rencontrer le président Zelensky, le président ukrainien.
2: Voilà, vous écoutiez Maxime Lefebvre, ancien ambassadeur et professeur de relations internationales à l'ESCP, au micro de Pierre Verluise. 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Le vote relatif aux soins palliatifs, voté hier par les députés. Pascal Morinière sera avec nous dans 10 minutes pour revenir sur l'actualité autour de la loi fin de vie. Et puis ce sera le sein du

0: Jour avec Clara Bévilacqua. 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
0: RCF Notre-Dame, il est 6h44, nous fêtons aujourd'hui Saint Achille et Saint Pancras. Clara sera avec nous dans quelques minutes pour nous présenter ces saints. On vous parlera aussi des saintes glaces qu'on fête ces jours-ci. Mais d'abord, nous retrouvons Pascale Morinière, la présidente des AFC. Bonjour Pascale.
3: Bonjour Pierre-Hugues, bonjour à tous.
0: Depuis hier après-midi, les propositions de loi sur les soins palliatifs et sur l'aide à mourir sont de retour au Sénat. Pourriez-vous nous en dire où nous en sommes, Pascale ?
3: Eh bien, concernant la proposition de loi sur les soins palliatifs, le même texte a été voté par l'Assemblée en février et hier après-midi par le Sénat. Le texte sur les soins palliatifs est donc définitivement adopté. Mais ce n'est pas le cas du texte sur le droit à l'aide à mourir qui est examiné en séance publique au Sénat en deuxième lecture depuis hier et jusqu'à demain. Il n'y a aucune chance que le Sénat adopte le même texte que l'Assemblée. Les deux chambres sont particulièrement divisées puisque l'Assemblée soutient une position ultra-libérale sur la fin de vie, alors que le Sénat tente, lui, d'encadrer l'euthanasie et le suicide assisté en les limitant à la toute fin de vie.
0: Peut-on réellement encadrer ces pratiques ?
3: Bien, je crois, Pierre-Hugues, que les exemples étrangers répondent de façon éloquente à cette question. Tous les pays qui les ont légalisés, la Belgique, les Pays-Bas, le Canada, ont vu les critères s'élargir progressivement jusqu'à inclure les mineurs, les personnes souffrant de troubles psychiques, voire de polypathologies. Aujourd'hui, 8% des décès au Québec sont dus à une euthanasie. Ce ne sont pas des exceptions, mais un phénomène important et en pleine croissance. Le seul rempart solide et structurant est l'interdit de donner la mort, rempart de toute société civilisée. Le vrai progrès pour la fin de vie est le développement des soins palliatifs, à la fois un développement de l'offre et un développement de la recherche pour améliorer la prise en charge.
0: Pascale Morinière, que faut-il pour développer les soins palliatifs ?
3: Deux choses, une volonté politique et des budgets suffisants, c'est-à-dire 100 millions d'euros supplémentaires par an, comme le prévoit l'actuelle stratégie décennale. Accompagner dignement les plus fragiles est la marque d'une société vraiment humaine. Comment croire que l'euthanasie resterait une exception pour ceux qui la demandent, alors que les finances publiques sont en pleine crise et que notre système de soins est en grande difficulté ? On parle d'ultime liberté, mais qu'est-ce qu'une liberté contrainte par l'absence de ressources ?
0: Que serait-il utile de faire aujourd'hui, Pascal ?
3: Aujourd'hui, 12 mai, il est utile d'écrire à ces sénateurs pour leur demander de ne pas voter ce texte transgressif. Nos auditeurs peuvent le faire simplement avec le site des AFC, www.ensemblepourlavie.afc-france.org. Il faut remercier les sénateurs qui s'opposent et encourager les autres à rejeter la légalisation de l'euthanasie et du suicide assisté. Leur légalisation serait une honte pour notre pays. Le sondage des AFC et de la Fondapol a largement montré que les Français étaient opposés à l'idée de pouvoir organiser une méthode de suicide les uns des autres. Aujourd'hui, nous pouvons tous agir et encourager nos élus. Quelques minutes suffisent pour cet acte citoyen.
0: Merci beaucoup Pascale Morinière et nous reviendrons sur le sujet de loi. Fin de vie tout au long de cette matinée avec Claire Fourcade, le grand témoin 7h30. Avec

0: Maud, petit député Modem. Elle était initialement favorable à l'euthanasie, elle a changé d'avis. Elle nous dira pourquoi et dans le débat du jour, évidemment, à 9h10, 6h47 sur RCF Notre-Dame. Clara Bévilacqua, vous êtes avec nous pour nous présenter les saints du jour. Et aujourd'hui, nous fêtons les Achilles et les Pancras.
1: Et oui, et le prénom Achille fait bien sûr penser au fameux héros grec légendaire, personnage majeur de l'Iliade d'Homère, mais rien à voir avec saint Achille. Pierre-Hugues, lui, saint Achille, c'est un évêque grec du 4e
0: siècle. Ils sont grecs, ils ont quelque chose en commun.
1: Oui, bon, d'accord, vous avez trouvé un point commun. Il était très attentif aux pauvres, aux malades et aux étrangers. Dans son diocèse de Larissa, il participe au premier concile œcuménique de Nicée. C'était en 325.
0: Alors, racontez-nous maintenant la vie de saint Pancras.
1: La tradition voit en lui un adolescent de 14 ans mis à mort pour sa foi sous Dioclétien, au même âge et à la même époque que Sainte Agnès. Alors selon la légende dorée, Saint Pancras serait né dans une famille riche de Phrygie dans l'ouest de l'actuelle Turquie. Orphelin très jeune, il est confié à son oncle Denis qui l'emmène vivre à Rome. Il rencontre l'évêque de Rome Corneille, évêque qui va devenir pape et qui les convertit au christianisme. Alors durant la grande persécution dénoncée comme chrétien, le jeune garçon de 14 ans comparé devant l'empereur. Alors Dioclétien lui dit « Jeune enfant, je te conseille de ne pas te laisser mourir, car jeune homme tué, tu peux te laisser t'induire en erreur. Et comme ta noblesse est constatée et que tu es le fils d'un de mes meilleurs amis, je t'en prie, renonce à cette folie afin que je puisse te traiter comme mon enfant. »
0: Mais Pancras lui répond, toujours selon la légende.
1: « Et bien que je sois jeune par le corps, je porte cependant en moi le cœur d'un vieillard. » Et avant d'être décapité donc vers l'an 304, il répond encore « Grâce à la puissance de mon Seigneur Jésus-Christ, la terreur que tu nous inspires ne nous épouvante pas plus que ce tableau placé devant nous. »
0: Et aujourd'hui, Clara, figurez-vous que nous fêtons aussi les saints de glace. Est-ce que vous les connaissez ?
1: Non, dites-nous.
0: Et vous savez que nous sommes entrés depuis hier dans cette période, tradition très ancienne, héritée du Moyen-Âge, les 11, 12 et 13 mai, avec Saint-Mamère, Saint-Pancras et Saint-Servais. Ils étaient redoutés des agriculteurs. On craignait un dernier coup de froid capable de griller les récoltes. Alors sachez que selon les statistiques et les météorologues, il n'y a quasiment aucune gelée à cette période, mais c'est possible tout de même. Et derrière cette tradition météo, il y a aussi des figures spirituelles. Saint-Mamère qui avait institué notamment les rogations, ses prières contre les calamités juste avant l'ascension que nous fêtons ce jeudi. Allez, à suivre la prière du matin. RCF Notre-Dame, il est 7h10. Je vous propose à présent de partager un temps de prière. Je sais que c'est un moment que vous attendez chaque jour. Nous continuons à écouter l'évangile de Saint Jean au 16e chapitre et Jésus commence à annoncer son ascension. Il vaut mieux pour vous que je m'en aille. Verset commenté par le père Richard Escudier.

Voilà, nous allons écouter l'évangile de Saint Jean et je précise que le père Richard Escudier est vicaire épiscopal à Paris en charge des communautés étrangères et juste après sa méditation, nous entendrons le Regina Caeli. Vous savez, le Regina Caeli, c'est le chant que nous prenons dans le temps pascal.

Je m'en vais maintenant auprès de celui qui m'a envoyé, et aucun de vous ne me demande « Où vas-tu ?» Mais parce que je vous ai parlé ainsi, votre cœur est plein de tristesse. Pourtant, je vous dis la vérité. C'est votre intérêt que je m'en aille, car si je ne m'en vais pas, le défenseur ne viendra pas à vous. Mais si je pars, je vous l'enverrai. Quand il viendra, il dénoncera l'erreur du monde sur le péché, sur le bon droit et sur la condamnation. Il montrera où est le péché, car on ne croit pas en moi. Il montrera où est le bon droit, car je m'en vais auprès du Père, et vous ne me verrez plus. Il montrera où est la condamnation, car le prince de ce monde est déjà condamné. »

politique. Qu'en est-il? Il semble que les apôtres ont bien compris que Jésus vient du Père. Ils sont assez familiers du Maître pour le reconnaître. En revanche, il leur est beaucoup plus difficile d'admettre où va Jésus et pourquoi il part. Tout l'enjeu pour Jésus est de nous faire comprendre, de faire comprendre déjà à ses apôtres et à nous aussi, qu'il doit partir pour assumer sa passion. Et c'est précisément ce à quoi il les prépare. Il y a une sorte de paradoxe dans son abaissement, dans ses souffrances. Le don même de l'Esprit Saint, annoncé par le prophète Joël, comblera les apôtres. L'appellation « défenseur » nous dit bien que nous n'avons pas à craindre les contradictions dans un monde qui a tendance à rejeter les paroles pressantes de Jésus qui invite à l'amour. Nous savons intuitivement que notre temps a besoin de l'idéal de l'Évangile et pourtant, nous nous y dérobons. C'est bien dans l'abaissement, dans ses souffrances, que Jésus envoie l'Esprit Saint. Pourquoi faut-il donc que le monde soit si peu convaincu de la force de l'amour? Pourquoi le cynisme des forts et des puissants semble l'emporter sur la sagesse et l'esprit d'amour? Dans les débats politiques, est-ce que la charité n'aurait pas son mot à dire face à la guerre des émotions, des identités ou des revendications? Ne pourrions-nous pas dire que sans une politique de l'amour, il n'y a guère d'avenir possible? La réponse à ces questions tient en ceci: la justice triomphera puisque Jésus s'en va auprès du Père, c'est-à-dire qu'il ressuscitera. Voilà sa victoire. Et donc, voilà aussi la victoire de l'amour. L'Esprit-Saint agit toujours dans son Église et nous avons l'espérance qu'il est victorieux.

Notre Père, qui es aux cieux, que ton nom soit sanctifié, que ton règne vienne, que ta volonté soit faite sur la terre comme au ciel. Donne-nous aujourd'hui notre pain de ce jour. Pardonne-nous nos offenses, comme nous pardonnons aussi à ceux qui nous ont offensés. Et ne nous laisse pas entrer en tentation, mais délivre-nous du mal. Car c'est à toi qu'appartiennent le règne, la puissance et la gloire pour les siècles des siècles. Amen.

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1: Vous écoutiez l'évangile de Saint Jean, médité par le père Richard Escudier. Et notre prière se poursuit en ce temps pascal avec le Regina Cheli.

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3: Nous sommes le mardi 12 mai, Saint Pancras et Saint Achille à l'honneur aujourd'hui. RCF Notre-Dame, il est 7h, merci pour votre fidélité. Et à la une ce matin, un projet d'attentat déjoué en France.
4: Oui, un homme de 27 ans est soupçonné d'avoir voulu cibler le musée du Louvre et des membres de la communauté juive. Il vient d'être mis en examen et placé en détention provisoire. Les règles d'isolement pour les cas contacts sont durcies. Les 22 Français qui ont pu être exposés à l'antivirus vont être placés en quarantaine renforcée à l'hôpital. La croisiériste testée positive hier est en réanimation et dans un état stable. Le Parlement adopte définitivement la proposition de loi renforçant l'accès aux soins palliatifs. Le texte sur l'aide à mourir, lui, est en revanche loin d'être approuvé.
3: Dans un quart d'heure, nous serons avec Sœur Agnès, petite sœur des pauvres. Elle se bat contre ce projet de loi.
4: Bouchara vient d'être partiellement racheté par une société hongkongaise. L'enseigne de décoration, connue pour son linge de lit, était en redressement depuis janvier. Moins de la moitié des emplois seront sauvegardés, 184 au total dans 25 magasins.
3: L'information continue au plus près de chez vous. Je salue tous les journalistes qui s'apprêtent à vous informer. Projeté visiblement un attentat à Paris.
4: Un homme a été mis en examen et incarcéré, interpellé la semaine dernière et présenté à la justice. Il est soupçonné d'avoir voulu s'en prendre à plusieurs cibles dans la capitale comme le musée du Louvre, mais aussi des membres de la communauté juive. Un homme de 27 ans qui envisageait également de s'exiler dans les rangs de l'organisation de l'État islamique. 7 patients de 6 pays différents, dont une française, ont été diagnostiqués positifs à l'antivirus. Un autre est considéré comme probable selon le dernier bilan de l'OMS. Le MV Ondius a quitté Tenerife dans la soirée après le débarquement des 28 dernières personnes à évacuer. Le bateau de croisière à bord duquel se trouvent encore 25 membres d'équipage et 2 membres du personnel médical devrait arriver aux Pays-Bas dimanche soir. En France, le Sénat n'est pas parvenu à surmonter ses divisions sur la proposition de loi sur la fin de vie. Il a rejeté hier soir un article central du texte qui vise à créer un droit à l'aide à mourir. Les députés pourrait maintenant reprendre la main. En revanche, le Parlement a définitivement adopté, après un ultime vote au Sénat, une proposition de loi renforçant l'accès aux soins palliatifs.
3: Une attaque aérienne de la Russie en cours ce matin à Kiev.
4: Oui, la première alerte aérienne sur la capitale ukrainienne depuis le 8 mai, alors que le cessez-le-feu de 3 jours annoncé par Donald Trump vient tout juste de se terminer. Mais même quand cette trêve était en vigueur, les deux pays se sont accusés mutuellement de plusieurs violations. La guerre va-t-elle reprendre au Moyen-Orient? Le cessez-le-feu peut-il encore tenir? Donald Trump menace de reprendre les armes et envisage de relancer son opération de protection des navires pour franchir le détroit d'Ormuz. L'Iran, de son côté, se dit prête à répondre en cas d'agression après maintenant un mois de

0: C'est celle-ci.
1: Le prêt flash carburant élargi pour faire face au prix du pétrole.
0: Oui, il concernait jusqu'à maintenant les agriculteurs, les pêcheurs, les transporteurs routiers ou encore les taxis. Il s'adresse maintenant à tous ceux qui travaillent dans le secteur du BTP. Un prêt pouvant aller de 5 000 à 50 000 euros avec un taux de 3,8%. Sébastien Lecornu, le Premier ministre, doit annoncer dans la semaine de nouvelles mesures de soutien pour le mois de juin. Le gouvernement qui assouplit également les conditions pour bénéficier d'une aide publique face au risque de fissures de votre logement, des fissures liées au gonflement et à la contraction des sols argileux. Une situation qui s'est aggravée avec le réchauffement climatique. Et à Paris, des essais du futur métro de la ligne 13 ont débuté cette nuit. De nouvelles rames ont été testées. Un axe très utilisé, souvent critiqué pour sa vétusté. Valérie Pécresse, la présidente de l'Île-de-France, se félicite d'un train qui va changer le quotidien, dit-elle, des usagers de cette ligne. La mise en service de ces nouvelles rames est prévue pour juin 2027. Pour ce qui est de la météo, profitez de cette belle journée qui s'annonce en Île-de-France. Demain, la pluie marque son retour et va menacer jusqu'au week-end. Mais pour l'heure, ce mardi, c'est du soleil qui s'annonce avec quelques passages nuageux. Les températures se sont bien rafraîchies en matinée. On compte seulement 4 degrés actuellement. La maximale cet après-midi sera de 16 degrés.
1: RCF Notre-Dame, il est 7h04, l'heure de l'actualité des diocèses d'Île-de-France. Une grande avenue de Paris se met en fête ce soir, l'avenue de Saxe, Clara.
0: Oui, Pierre Hugues, à l'initiative du Bon Conseil et de la paroisse de Saint-François-Xavier, l'avenue se transforme le temps d'une soirée pour accueillir près de 2000 habitants du quartier. Des dizaines de tables sont dressées sur l'habituelle place du marché pour partager un repas et susciter des rencontres, Philomène Dubois.
2: Le grand dîner de l'avenue de Saxe en est à sa 4e édition.
3: L'avenue de Saxe, c'est une avenue qui est un peu particulière parce qu'elle a un grand terre-plein.
2: François Costa de Beauregard, vice-président du conseil pastoral de Saint-François-Xavier.
3: On occupe cet espace pour un peu organiser presque une fête de village, une fête de quartier, donc organisée à la fois par la paroisse Saint-François-Xavier et par le patronage du Bon Conseil qui dépend de la paroisse Saint-François-Xavier, pour permettre à tous les habitants du quartier de se retrouver et que, d'une certaine manière, patronage et paroisse puissent inviter tous les habitants du quartier.
2: Une initiative qui permet aux acteurs de la paroisse de se faire connaître auprès des habitants du quartier.
3: On est dans un temps d'invitation et dans un temps de rencontre. Premièrement, c'est que c'est complètement assumé que c'est la paroisse et le patronage du Bon Conseil qui invitent et qui organisent. C'est visible partout, sur toutes les affiches, tous les flyers qu'on va produire. C'est cette invitation. Mais on dit bien que c'est un dîner de quartier. Le deuxième élément, c'est bien le curé qui va lancer la soirée, qui va accueillir. Il va recevoir le maire du 7e et le maire du 15e ou son représentant. Mais c'est bien lui qui lance le dîner. Et ensuite, on invite toutes les communautés religieuses du quartier. Et dans le 7e et 15e, il y en a un certain nombre qui permettent d'avoir une vraie visibilité.
2: De nombreux stands sont organisés avec un seul mot d'ordre, festif.
3: Il y a de quoi amuser les enfants. Il y a un château gonflable, par exemple. Mais il y a aussi un apéro qui est offert cette année par un des commerçants du quartier. Il y a ensuite des tables qui sont dressées sous les tentes du marché pour protéger du soleil ou de la pluie. Là, on craint plus la pluie que le soleil cette année. Et soit on arrive avec son repas, soit on peut aussi acheter son repas dans des food trucks où il y a aussi des commerçants qui ont des stands sur place. Et puis il y a une fanfare. Et parfois, il y a les jeunes du Bon Conseil qui finissent plus ou moins en soirée dansante le temps qu'on range.
2: L'équipe mission de la paroisse tient un stand d'accueil durant le dîner pour aller à la rencontre de personnes isolées ou qui se posent des questions.
3: Ça a démarré avant le confinement. La première édition, c'était en 2019. Mais la deuxième application, on attend un peu plus de soleil chaque jour pour qu'il ne fasse pas trop froid. Et cette année, plus simplement, le mot d'ordre, c'est la rencontre. La rencontre entre les habitants du quartier et la rencontre de notre nouveau curé, puisque le père Stéphane Mayor est arrivé sur la paroisse au début d'année.
2: Les organisateurs espèrent désormais que le ciel ne leur tombera pas sur la tête.
0: On leur espère qu'il n'y aura pas cette pluie. Merci beaucoup Philomène Dubois, la 4e édition de ce grand dîner avenue de Saxe. Et donc ce soir, avenue de Saxe, Pierre, vous en doutez, c'est à partir de 19h30.
1: Merci beaucoup, on a l'adresse, le lieu et la date. Clara Bévilacqua pour les informations. Nevers, Melun, Nice, Carcassonne, des arrêtés anti-mendicité se multiplient dans plusieurs communes françaises, mais rendre la misère invisible, est-ce vraiment la solution? Le point de vue d'Elisabeth Valbaume de la Fédération de l'entraide protestante à suivre. Et puis à 7h30, le grand témoin de Étienne Pépin, puisque Louis Dauphren est toujours en convalescence, mais c'est Étienne Pépin qui sera là ce matin. Les deux propositions de loi sur les soins palliatifs et l'aide à mourir de retour au Sénat. Étienne Pépin reçoit Claire Fourcade, l'ex-présidente de la SFAP, la Société française d'accompagnement et de soins palliatifs.

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2: h10 sur RCF Notre-Dame, soyez les bienvenus et bonjour Elisabeth Valbaume.
3: Bonjour Pierre-Hugues, bonjour à tous.
2: De la Fédération de notre aide protestante avec vous, on va parler mendicité dans le point de vue. Bonjour Pauline de Torsiac.
4: Bonjour Pierre-Hugues, bonjour à tous.
2: Avec nous chaque matin et cette semaine, alors que le débat sur la fin de vie a repris sous haute tension au Sénat, focus sur l'action des petites sœurs des pauvres, Pauline, auprès des personnes âgées.
4: Oui, on l'a entendu hier, hein, sœur Agnès du Bon Pasteur, elle est petite sœur des pauvres de Ma Maison de Rennes. Ma Maison, c'est comme ça que, eh bien, elles appellent leurs établissements. Et eh bien, figurez-vous qu'elle est intervenue aux Nations Unies pour défendre l'objection de conscience des établissements confessionnels de santé face à l'euthanasie. Et elle va nous dire pourquoi, dans un instant, pourquoi elle est montée à la tribune des Nations Unies pour cela.
2: Pauline Torsiac, on vous retrouve donc à 7h15, la foi en action. Mais d'abord, le point de vue, et Elisabeth Valbaume. Ce matin, vous affirmez avec force que la pauvreté n'est pas un crime. Vous réagissez aux arrêtés anti-mendicité qui fleurissent dans plusieurs communes. Alors c'est le cas à Nevers, à Melun, à Nice et Carcassonne tout récemment. Et de mon côté, Elisabeth, je passe régulièrement gare Saint-Lazare et il y a dans les haut-parleurs de la gare Saint-Lazare à Paris un message qui dit, je cite, « La mendicité n'est pas autorisée en gare, merci de ne pas l'encourager. » Ça vous fait réagir, Elisabeth ?
3: Ça me fait réagir, c'est un sujet délicat, n'est-ce pas ? À première vue, soyons honnêtes, qui a envie de côtoyer des personnes précaires qui font la manche, à part peut-être quelques fous travailleurs sociaux ? Le citoyen lambda aspire à la tranquillité et l'anonymat de la rue ou de la gare. Ôter ce pauvre que je ne saurais voir, c'est gênant d'ailleurs. Qui a encore envie de porter la mixité sociale ? Et le politique, en l'occurrence le maire, peut être tenté de criminaliser la mendicité au motif qu'il doit faire régner l'ordre public. Logique. Des espaces urbains plus sûrs, plus attractifs, plus propres, plus de mendiants, plus d'insécurité. C'est simple, évident.
2: Mais la France, Elisabeth, a été épinglée par le Comité européen des droits sociaux en mars dernier et ses arrêtés sont contestés par la Ligue des droits de l'homme ou encore le collectif des associations pour le logement dont la Fédération de l'entraide protestante fait partie.
3: Mais oui, parce que ce raisonnement n'est pas simple, il est simpliste. Ces arrêtés sont en réalité discriminatoires. Ils aggravent la situation des personnes défavorisées. Ils renforcent leur stigmatisation. Ces mesures ne permettent pas du tout de lutter contre le sans-abrisme. Au contraire, elles isolent les personnes concernées. Rendre la misère invisible, c'est comme on dit, mettre la poussière sous le tapis ou faire l'autruche. Croire que ce qu'on ne voit pas n'existe pas. Punir les pauvres parce qu'ils sont pauvres, c'est une réponse démagogue pour calmer la peur sociale. Au passage, cette réponse renforce des stéréotypes. La pauvreté représente un danger. C'est un signe de paresse, un vecteur de délinquance. Si on donne des aides, on entretient une dépendance aux aides. Donc, mieux vaut surveiller et sanctionner qu'aider.
2: Ce qui est en jeu, Elisabeth, c'est la façon dont on considère la pauvreté, en fait.
3: Exactement. Est-ce un problème collectif ou une faute individuelle ? Si c'est une faute individuelle, alors les politiques sociales peuvent la punir. C'est ainsi qu'on en arrive à verbaliser une personne qui mendie dans la rue pour assurer sa subsistance. On entretient avec cette conception le cercle de la pauvreté. Je n'arrive pas à gagner ma vie, je mendie, je suis verbalisée, cela aggrave.

0: Grave mes soucis d'argent, je n'arrive pas à gagner ma vie, je m'en dis, etc. Ubuesque. Le sociologue Loïc Vacan explique que certaines sociétés utilisent davantage la police et la prison pour gérer la marginalité sociale. Au lieu de traiter la pauvreté, d'améliorer les services publics ou d'investir dans le logement, on renforce la vidéosurveillance, les contrôles, les sanctions. On parle de gestion sécuritaire des problèmes sociaux. Si on considère au contraire que la pauvreté est un problème collectif, alors on met en place des politiques sociales qui créent des places d'hébergement d'urgence ou en service de soins psychologiques, des aides sociales accessibles. Quelle société voulons-nous ?
1: Il me semble, Elisabeth, que la question est politique.
0: Clivage traditionnel droite-gauche, ce serait réducteur de le croire. On pourrait plutôt se demander, avec les arrêtés anti-mendicité, est-ce qu'on punit des comportements dangereux ou des comportements liés à la survie et à la précarité ? Emmanuel Lévinas affirmait « Le visage de l'autre m'assigne une responsabilité infinie ». Cette phrase est sublime, n'est-ce pas ? Et l'infinie responsabilité, ça ne se règle pas à coup d'arrêté. La pauvreté n'est pas un crime.
1: Elisabeth Valbaume de la Fédération de l'Entraide Protestante, vous pouvez réagir par mail à l'adresse direct@rcf.fr. Cette philosophie du visage chez Lévinas est magnifique, il y aurait beaucoup à en dire. Et je voudrais revenir, permettez-moi de me revenir sur la gare Saint-Lazare, Elisabeth Valbaume. Mais c'est vrai que quand on entend dans les haut-parleurs d'une gare une voix de robot qui vous dit « La mendicité est interdite en gare, merci de ne pas l'encourager », il y a quand même un petit côté, comment dire, on a l'impression d'être dans un autre monde, quoi. Vous pouvez réagir, oui.
0: Alors, je vous donne juste un exemple, parce que j'ai discuté de ça avec mes collègues, et j'ai une de mes collègues qui m'a dit, je me disais, c'est quand même embêtant d'être sollicité comme ça tous les jours, est-ce qu'il faut donner, on échangeait sur cette question-là, est-ce qu'il faut donner à chaque fois qu'on voit quelqu'un ?
1: Ouais.
0: Elle a fait le test, elle s'est dit, une journée, je donne à chaque fois que je rencontre quelqu'un qui me demande, je donne. Et je verrai combien ça fait. Je donne un euro à chaque fois et je vois combien ça fait à la fin de la journée. Ça faisait 30 euros.
1: Ouais.
0: Et du coup, elle s'est dit maintenant, je peux donner 30 euros par mois. Donc, elle se...
1: À une association.
0: À des personnes. Elle se dit, pourquoi je ne donnerais pas à des personnes ?
1: Ouais.
0: Alors, c'est vrai qu'on peut faire le choix de donner à des associations. On peut faire le choix d'accompagner des personnes. Il existe maintenant aussi une carte bleue pour les SDF. Je ne sais pas si vous avez entendu parler de ça.
1: Tout à fait, on a parlé sur cette antenne.
0: Ouais, très,
1: permet
0: très intéressant.
1: De flécher, notamment parce que c'est vrai que l'inquiétude, c'est que l'argent qu'on donne aille peut-être à des addictions comme l'alcool ou la drogue.
0: Exactement. Soli, ça s'appelle.
1: Comment ça s'appelle ?
0: Soli.
1: Alors, on a vu un retour d'auditeur qui était très, très mécontent puisqu'il disait que, je ne sais plus pourquoi, qui disait qu'on encourageait, comme l'entreprise en question prend une commission, on encourageait la marchandisation de la précarité.
0: Oui, sauf que la commission de la dite association d'entreprise que je connais bien, la commission sert à acheter des logements pour loger des
1: SDF.
0: Ah
1: bah voilà, et bah ça répond à l'auditeur en plus. Vous pouvez réagir vous-même, direct@rcf.fr. Merci Elisabeth Valbaume.
2: 6h30, 9h, Pierre-Hugues Dubois.
1: On retrouve, comme chaque jour, Pauline de Torsiac dans La Foi en Action, sœur Agnès du Bon Pasteur, pour parler des enjeux de la fin de vie.
3: Oui, parce que au sein de leurs établissements, eh bien, les petites sœurs des pauvres ont pour mission d'accueillir les personnes âgées. Et justement, les personnes âgées, hein, pour faire référence à justement la chronique précédente, à des personnes qui sont en précarité, qui sont pauvres, et de les réconforter, de les soigner, mais aussi de les accompagner jusqu'à la mort au quotidien. Eh bien, ces religieuses se mettent dans les pas de leur fondatrice Jeanne Jugan.
1: Et à l'hiver 1839, Jeanne Jugan avait recueilli chez elle une femme âgée, aveugle et infirme.
3: Prendre soin des personnes âgées aux revenus modestes et souffrant de solitude, c'est au cœur de l'apostolat des petites sœurs des pauvres pour qui, vous allez l'entendre, eh bien, la dignité humaine doit être respectée quel que soit l'état de la personne.
4: Le fait de faire notre vœu d'hospitalité, de prendre soin des personnes âgées, le Seigneur est présent en eux, donc on ne peut pas. Et ça, ce n'est pas dépendant d'un état physique ou d'un état mental ou d'un état psychologique. C'est toute personne parce qu'elle existe, parce qu'elle est créée par Dieu et parce qu'elle est aimée de lui. Donc, et ça, ça nous amène à avoir une infinie respect, une infinie dévouement pour ces personnes jusqu'à la fin ultime de leur vie naturelle. Et nous serons même encore plus spécialement présentes auprès d'elles en toute fin de vie, en les veillant nuit et jour, pour qu'ils ne restent pas seuls.
3: Et justement, alors que les sénateurs, Pierre-Hugues, ont entamé l'examen en deuxième lecture du projet de loi sur la fin de vie, qui prévoit la légalisation d'une aide active à mourir, et bien sœur Agnès rappelle que cette option est incompatible avec leur mission.
4: Nous, les petites sœurs des pauvres, toucher à la fin de vie, c'est toucher au

0: cœur de notre vocation. Et si nous ne prenons pas la parole dans ce débat avec cette proposition de loi, notre propre vocation n'a pas de sens. C'est vraiment le cœur de notre vocation que d'accompagner quelqu'un jusqu'à la fin de sa vie et de le chérir jusqu'à la fin de sa vie. C'était vraiment impensable. Et ensuite, après, je rejoins d'abord l'Église qui nous dit que on ne tue pas quelqu'un et que ce n'est pas soigner que de tuer. Et puis bien plus largement, le monde des soignants, dans sa grande majorité, je pense, en tous les cas, beaucoup, beaucoup de soignants, le monde des soins palliatifs qui s'élève contre cette aide active à mourir ou cette aide à mourir tout court.
1: Et les députés ont par ailleurs validé la création d'un délit d'entrave au droit à l'aide à mourir. Il est sanctionné d'une peine de 2 ans de prison et de 30 000 euros d'amende pour le fait d'empêcher ou de tenter d'empêcher, de pratiquer ou de s'informer sur l'aide à mourir. Alors, pour contester cette disposition du projet de loi, eh bien, Sœur Agnès est intervenue aux Nations Unies pour défendre l'objection de conscience des établissements confessionnels de santé face à l'euthanasie.
0: On se trouve dans une impasse. Si la loi passe, on va rester hors la loi. On ne pourra pas, d'un côté, avec une conviction religieuse et humaine, parce que ça va avec, mais donner la mort et le faire au sein de nos établissements, être à l'origine, et quelque part, la directrice, la directrice qui est chez les petites sœurs est une petite sœur, est une religieuse, ne pourra pas en conscience être à l'origine une euthanasie dans l'établissement. On est dans l'impasse. Hein, donc c'est ça qu'on est allé dire clairement. Ensuite, on élargit aussi cette objection à une liberté, d'organisation, à une liberté de soins, de pouvoir respecter la liberté des établissements. Un des grands arguments de ceux qui sont pour cette proposition de loi, c'est d'offrir une nouvelle liberté. En face, on leur rétorque, soit c'est votre intention, mais ne nous privez pas de notre liberté et de la liberté de pouvoir pratiquer des soins qui puissent être autres que de ceux de donner la mort.
1: La sœur Agnès du Bon Pasteur, les religieuses des petites sœurs et des pauvres, comme la plupart des congrégations religieuses dévouées à cet apostat-là, eh bien, Pierre-Hugues défend la liberté de consoler, de soulager, d'entourer de leur présence les personnes âgées qu'elles accompagnent.
2: Et c'est vrai que vous aviez raison, hein, Pauline, il y a une forme d'unité entre le point de vue d'Elisabeth Valbaume et la foi en action avec le soin aux plus pauvres. C'est peut-être aussi ça le rôle du chrétien, une des missions du chrétien. Et justement, Pauline, on vous retrouve pour l'actualité chrétienne dans une minute.
1: Exactement, on va parler justement des 170 ans de l'œuvre d'Orient parce que à l'occasion de cet anniversaire, eh bien l'œuvre d'Orient a présenté un sondage IFOP pour parler du lien entre les Français et les chrétiens d'Orient. Voilà, est-ce que les Français sont sensibles à la situation des chrétiens d'Orient? Eh bien, je vous en dis plus.
2: Eh bien, c'est tout de suite.
1: Instants. Bah tout de suite.
2: Tout de suite. Non, dans 10 minutes, dans 2 minutes.
1: Dans une minute après la pub.
2: Le temps d'une promo.
1: Les promos.
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2: Il est 7h23, très précisément, et Clara, on vous retrouve dans quelques minutes pour les informations. Le nouveau Petit Robert sort demain en librairie.
7: Oui, il dévoile quelques-uns de ses nouveaux mots dès aujourd'hui. Il y en a près de 150 qui vont entrer dans le vocabulaire. Par exemple, est-ce que vous connaissez le mot charreau?
2: Charreau?
7: Oui.
2: Oh là, Pauline?
1: Non, je connais pas. Orang-outan, je connais.
2: Orang-outan.
7: Bon, celui-là, malheureusement, il rentre pas dans le.
2: Non, ah bah, le orang-outan, il s'en va.
7: Ouais. Enfin, l'orang-outan est déjà là.
2: Mais... Oui.

0: Le orang-outan.
1: Alors, charo, c'est quoi?
0: Charo, c'est une expression utilisée par les jeunes quand on dit, par exemple, un homme veut avoir plusieurs conquêtes amoureuses. Voilà, je le dis délicatement, mais voilà.
2: Comment, Clara? Ça s'écrit comment?
0: C-H-A-R-O.
1: Ah oui, il n'y a pas deux R. J'aurais mis deux R. Charo.
0: Il y a le mot bouilloire thermique aussi qui va rentrer. On en parlait, mais en fait, il n'était pas dans le dictionnaire.
1: Attends, si on commence à mettre toutes les expressions du monde, on n'est pas sorti. Et bien, actualité chrétienne, on pourrait mettre.
0: Actualité chrétienne pourrait rentrer.
2: Bah oui, et pourquoi pas d'ailleurs, il n'y a pas de raison.
0: Et il y a le terme maréné exactement.
1: Mais vous avez fait. Attendez, ne faites pas
0: non,
1: tout
0: je voulais juste
1: Robert.
0: Dire que le terme maréné qui me paraît complètement dingue et qui n'existe pas.
1: Maréné.
0: Voilà. Parrainé, il n'y avait pas marrainé. Bon, voilà, je m'arrête.
1: Ouais, bon, on ne va pas commencer de la polémique sur marrainé, parrainé, parce que le marrainage, au bout d'un moment, bon. Allez, 7h24, Pauline de Torsiac. Alors, Pauline, on peut révéler quand même une petite astuce à nos auditeurs. Vous n'êtes pas en studio, dans le même studio que Clara et moi, vous êtes à distance. Je ne vous vois pas. On a bon espoir de vous voir un jour.
2: Ben oui, exactement. Moi, j'ai un grand espoir de vous voir parce que j'ai un écran en face de moi. Quand je l'allume, je me vois. Et
1: c'est vrai, vous vous voyez chaque matin.
2: Je lance un appel ce matin pour qu'on trouve une solution pour que, enfin, je vois vos petites cernes du matin, vos cheveux ébouriffés à tous les deux, et voilà, que ce soit peut-être un petit peu plus convivial.
1: Eh bien, on va continuer à faire comme si, Pauline, mais on pouvait révéler quand même ça à nos auditeurs ce matin. Et ce matin, dans l'actualité chrétienne, vous vouliez nous parler des 170 ans de l'œuvre d'Orient, puisque l'organisation a présenté hier les résultats du sondage IFOP sur les Français et les chrétiens d'Orient, sondage qui démontre le lien qui existe entre les chrétiens d'Orient et la France.
2: Oui, selon ce sondage, Pierre-Hugues, 6 Français sur 10 ont déjà entendu parler des chrétiens d'Orient et ils reconnaissent qu'ils favorisent la diversité culturelle. 50% d'entre eux estiment qu'ils participent à la stabilité du pays, à 44% qu'ils contribuent au dialogue interreligieux, 34% veulent que la France s'implique pour aider les chrétiens d'Orient à rester chez eux. Il faut dire que les guerres et les conflits favorisent leur exode. Au Liban Sud, par exemple, de nombreux habitants de villages chrétiens ont fait le choix de rester sur leur terre de peur de ne pouvoir revenir. Mais aujourd'hui, ils sont pris au piège dans une véritable guerre d'usure. Vincent Gélot, le directeur de l'œuvre d'Orient au Liban et en Syrie, s'est confié à Philomène Dubois.
3: Ce qu'on constate, c'est que au sud du Liban, la population est épuisée parce que ça fait maintenant depuis 3 ans, depuis le lendemain du 7 octobre, que cette région est en guerre et qu'aujourd'hui, ces populations sont isolées, coupées du reste du pays, privées de ressources et menacées de disparaître. Et la plupart des habitants là-bas, vous savez, ce sont des paysans, des agriculteurs, des petits commerçants. Ils n'ont plus accès à leurs champs, ils ne peuvent plus sortir des villages parfois, et quand ils le font, ils risquent leur vie. Depuis le début du conflit, plusieurs d'entre eux ont perdu la vie, comme le père Pierre El-Rai, un prêtre maronite du village de Klaïra, tué par un tir israélien. Plusieurs civils ont également perdu la vie. Et donc on est très inquiet pour l'existence et pour la permanence de ces habitants. Il faut se souvenir que cette région du Sud-Liban est une terre sainte, elle a été visitée par le Christ et ses apôtres, et donc il est inacceptable de voir cette population historique menacée de disparaître.
1: Et pour éviter l'asphyxie des populations, l'œuvre d'Orient achemine des convois humanitaires, Pauline, pour venir en aide aux populations des villages du Sud-Liban.
2: Oui, si la situation des chrétiens au Liban est dramatique, celle des chrétiens de Syrie devient elle aussi existentielle. 80% de la communauté chrétienne de Syrie a disparu en 15 ans. Et aujourd'hui, la poignée de chrétiens encore présents sur place attend plus que des bons sentiments de la communauté internationale.
3: La communauté chrétienne de Syrie, c'est une communauté qui est là depuis l'époque de Saint Paul et des premières communautés chrétiennes qui ont essaimé d'Orient. Il est inacceptable qu'en seulement 15 ans, une communauté qui a vécu 2000 ans sur cette terre soit contrainte à un exil forcé. Et tout cela sous l'indifférence totale de la communauté internationale. Rien n'a été fait concrètement aujourd'hui pour leur venir en aide, pour stopper cette hémorragie. Et aujourd'hui, 2 ans après la chute du régime d'Assad, il n'y a pas eu d'acte concret en dehors de paroles et d'actes symboliques, mais pas d'aide concrète apportée à ces communautés pour au moins leur apporter un signal positif et leur dire qu'ils comptent, qu'ils sont importants pour ce pays.

0: du département Opinion et Stratégie d'entreprise de l'IFOP, la France se révèle être un gisement important pour le soutien aux chrétiens d'Orient. C'est le fruit, dit-il, d'un long compagnonnage. Malgré la sécularisation de la France, on voit que le lien historique, eh bien, s'est maintenu.
1: Pauline, dans le reste de l'actualité chrétienne, le Premier ministre de la République du Soudan, reçu hier en audience par Léon XIV.
0: Oui, le dirigeant soudanais a ensuite été reçu par le cardinal Parolin, secrétaire d'État. Sa visite à Rome s'inscrit dans une tentative de sortir son pays de son isolement sur la scène internationale, 3 ans après le déclenchement d'une guerre civile qui a suscité l'une des plus graves crises humanitaires du XXIe siècle.
1: Les finances du Vatican au beau fixe.
0: Ah oui, la Banque du Vatican a enregistré un bénéfice net de 51 millions d'euros en 2025, soit une hausse de plus de 55% par rapport à l'année précédente. C'est son meilleur résultat des 10 dernières années.
1: Il faut le mettre en regard avec les autres banques du monde. En général, les bénéfices d'une banque, c'est autour de 5 milliards d'euros. Donc, il faut aussi mettre
0: relativiser. C'est vous le banquier, Pierre-Hugues, cette matinale.
1: Et vous aviez une surprise pour
0: moi.
1: Oui,
0: j'ai un petit son à vous faire écouter.
1: Allez-y.
0: Je ne sais pas si Pierre-Henri, vous pouvez nous mettre le petit son.
1: Allons-y.
0: Vous devez deviner ce que c'est, en fait.
1: D'accord.
0: C'est un petit peu le quiz du matin.
1: Le quiz du matin, allons-y. Alors, ça semble... Attendez. Allez, c'est un match de tennis?
2: Moi, Albandier Garcés Garcia,
1: oula,
2: je jure d'observer loyalement et de bonne foi tout ce qui vient d'être lu, aussi vrai que Dieu.
1: Alors ça doit être les... Ah, je sais, Pauline. Ah, les gardes suisses du Vatican qui ont prêté serment.
0: Ah bah bravo, vous êtes très fort.
1: Ah,
0: vous avez regardé, vous avez vu passer la vidéo?
1: Non, j'ai même pas vu la vidéo, mais j'avais entendu dire qu'il y avait les gardes suisses du Vatican qui avaient prêté serment. Vous allez nous faire une devinette tous les matins?
0: Eh bien écoutez, si je trouve des petits sons comme ça, je vous ferai une petite devinette, un petit quiz tous les matins. Ça, c'est, je voulais quand même vous dire que c'était les 28 nouvelles recrues qui ont prêté serment le 6 mai dernier dans la cour Saint-Damase qui vibrait au rythme des tambours et des armures étincelantes. Les gardes suisses, ce sont les gardiens du pape et du Vatican. C'est la plus petite armée du monde.
1: Merci beaucoup, Pauline de Torsiac. RCF Notre-Dame, il est 7h30. Les informations avec vous, Clara. Une attaque russe en cours ce matin à Kiev.
3: Oui, c'est la première alerte aérienne sur la capitale ukrainienne depuis le 8 mai, alors que le cessez-le-feu de 3 jours vient tout juste de se terminer. Mais même lorsque cette trêve était en vigueur, les deux pays se sont accusés mutuellement de plusieurs violations. On apprend que les attaques nocturnes russes ont fait un mort dans l'est de l'Ukraine. Le cessez-le-feu avec l'Iran est sous assistance respiratoire. Les mots hier soir de Donald Trump. Le président américain fustige la réponse de Téhéran pour mettre fin durablement au conflit. Cette proposition est à mettre à la poubelle, dit-il, après un mois de trêve. L'Iran, de son côté, se dit prête à donner une leçon en cas d'agression.
1: Deux réunions seront organisées tous les jours.
3: Réunion de coordination organisée par le Premier ministre pour faire le point sur la situation sanitaire liée à l'antivirus. Une Française de retour de la croisière du MV Ondus a été testée positive. Elle était en réanimation hier soir dans un état stable. Tous les cas contacts identifiés sont en train actuellement d'être placés en quarantaine renforcée en milieu hospitalier. Comme en première lecture, le Sénat rejette un article central du texte créant une aide à mourir en France. Les députés pourraient maintenant reprendre la main. Par contre, le Parlement a définitivement adopté une proposition de loi renforçant l'accès aux soins palliatifs. Et il y a du nouveau dans le dico, manosphère, aquafaba, adaptogène. Voici quelques-uns des mots qui feront leur entrée dans la nouvelle édition 2027 du Petit Robert qui sort demain en librairie.
1: À suivre Léa Météo et puis le grand témoin. Encore de la pluie ce matin, Clara?
3: Eh bien non, profitez de cette belle journée Pierre-Hugues qui s'annonce en Ile-de-France. Demain, par contre, la pluie marque son retour. Mais pour l'instant, il fait encore très beau. Les températures, en revanche, se sont bien rafraîchies. En matinée, on compte seulement 4 degrés actuellement. La maximale cet après-midi sera de 16 degrés.
1: Eh bien, c'est pas mal quand même. À suivre Étienne Pépin pour le grand témoin avec Claire Fourcade.
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1: 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Il est

0: la loi, c'est-à-dire que quand la loi dit si vous voulez mourir, on est d'accord, ça incite un certain nombre de personnes qui peut-être ne l'auraient pas demandé ou peut-être seulement de façon fluctuante à faire ce choix-là.
1: Claire Fourcade, ex-présidente de la Société française d'accompagnement et de soins palliatifs, auteur de Fin de vie, manuel de résistance aux éditions Fayard. Votre appel à la résistance, là, il s'adresse à qui ? Aux médecins, à la société dans son ensemble. Est-ce qu'au fond, on peut espérer une résistance, une sorte de sursaut de vie qui éloignerait le désir de mort quand on est confronté à cette situation?
0: En tout cas, c'était aussi une façon de dire la société dans laquelle moi j'ai envie de vivre, qui est une société de la loi du plus faible, une société de l'entraide, l'entraide, l'autre loi de la jungle, et en tout cas de dire c'est possible. Et les soins palliatifs sont un vrai contrat social qui vient dire qu'on peut prendre soin les uns des autres. J'ai envie d'une société du soin, et ça c'est pas seulement l'affaire des soignants, c'est vraiment l'affaire de toute la société. Prenons soin les uns des autres. Je crois que c'est un message que nous avons apporté tous collectivement.
1: Mais moi je pense aux médecins là. Comment est-ce qu'on vit médecin dans un service de soins palliatifs dans un pays qui a légalisé l'euthanasie, le suicide assisté? Votre métier va devenir quasi impossible, Claire?
0: Probablement, douloureusement. C'est pour ça qu'un quart des médecins nous disent qu'ils quitteront leur poste si cette loi est votée. Un quart des médecins de soins palliatifs nous disent qu'ils quitteront leur poste.
1: Ça fait combien de personnes, ça, en France?
0: Alors, on n'est pas très nombreux. On est peut-être 2000, mais chaque médecin qui partira, enfin déjà chaque médecin qui manque aujourd'hui, hein. On sait à quel point le monde du système de santé est fragile, donc moi je voulais dire d'abord à mes confrères et aux soignants, parce que c'est pas seulement les médecins, c'est les infirmiers aussi, hein, qui pourraient être amenés à faire ce geste, ne partez pas, on aura besoin de chacun de nous, et puis ensemble on y arrivera, on trouvera un chemin et on arrivera à garder le sens de ce qui fait nos métiers. Mais c'est sûr que cette loi vient questionner, la société vient nous dire, après tout, ce que vous faites, vous prenez le risque de vous confronter à la maladie grave et à la mort. Si ça n'a plus de sens pour la société, c'est difficile pour nous de trouver du sens à ce que nous faisons.
1: On voit bien qu'il y a une sorte d'unanimité autour de la loi sur les soins palliatifs en tant que tel. Est-ce que vous y voyez une forme d'hypocrisie quand cette loi est votée à côté, comme un peu une pauvre jumelle, disons, de la loi qui légalisera l'euthanasie?
0: Un alibi, je dirais. Voilà, on avait besoin de montrer, et donc on a cessé tout au long de ce débat de nous répéter à quel point on était des gens formidables et combien on nous aimait, mais ça va pas jusqu'à nous écouter. Et nous, on ne renonce pas à se faire entendre. Donc cette loi sur les soins palliatifs, c'est important. Symboliquement, c'est important. Elle va probablement être adoptée par les sénateurs. C'est un élément fort, mais ça ne va pas révolutionner la prise en charge en soins palliatifs. On a déjà eu 4 lois sur le sujet et c'est seulement la moitié des patients qui en auraient besoin qui y ont accès. Donc déjà, mettons la loi en œuvre avant de rendre plus facile l'accès à la mort que l'accès aux soins.
1: Vous pensez qu'il y a un risque à ce que justement on s'éloigne encore plus des soins palliatifs si on peut demander l'aide à mourir?
0: Bien sûr. Et puis les soins palliatifs, c'est un chemin. On en a pour des années avant que l'accessibilité soit vraiment complète. Si la loi sur l'aide à mourir est votée, elle exige de voir 2 médecins dans les 15 jours pour obtenir une autorisation, c'est la loi. Ça veut dire que le système de santé devra se réorganiser pour répondre plus vite à la demande de mort qu'à la demande de vie. Et ça me paraît fou.
1: Allez, une toute dernière question, Claire Fourcade. Dans ce manuel de résistance aux éditions Fayard que vous venez de publier au sujet de la fin de vie, encore une fois, on sent justement ce sursaut de vie permanent dans un contexte où vous fréquentez la mort chaque jour. Où est-ce que vous voyez l'espoir, l'espérance, la vie dans un monde traversé en permanence par la mort, quoi? Où est-ce qu'est votre espérance là?
0: Alors d'abord, je ne travaille pas dans un mouroir, mais dans un vivoir. Parce que quand la vie est comptée, elle est précieuse et qu'il n'y a pas de temps pour le superflu. Moi, je suis très frappée comment les relations vont directement à l'essentiel. Et l'essentiel en fin de vie, c'est pouvoir dire à ses proches « merci, pardon, je t'aime ». Et c'est ça qui fait le cœur de ce qu'on vit. Et je considère que j'ai une chance incroyable de faire ce métier qui incite à aller directement à l'essentiel sans s'embêter avec des choses superflues ou moins importantes.
1: Merci infiniment pour votre témoignage, Claire Fourcade, sur RCF Notre-Dame. Encore une fois, puisque vous êtes habitué de ce micro pour évoquer ce sujet de la fin de vie, ex-présidente de la Société française d'accompagnement et de soins palliatifs, auteur de Fin de vie, manuel de résistance qui vient d'être publié aux éditions Fayard. Merci beaucoup.
0: Merci.
2: Et merci à vous, Étienne Pépin. On vous retrouve à partir de 8h10 avec l'invité de la matinale, la députée MoDem Maude Petit, pour revenir également sur ce sujet aujourd'hui en débat au Sénat. RCF Notre-Dame, il est 7h50. Nous fêtons aujourd'hui Saint-Achille et Saint-Pancras. Clara sera avec nous dans quelques minutes pour nous présenter ce que nous fêtons aujourd'hui. Ces saints qui sont à l'honneur, mais d'abord la prière du matin. Je sais que c'est un moment

0: que vous attendez chaque jour. Nous continuons à écouter Saint Jean au 16e chapitre et Jésus commence à annoncer son ascension. Il vaut mieux pour vous que je m'en aille, dit-il. Verset commenté par le père Richard Escudier.
1: Je m'en vais maintenant auprès de celui qui m'a envoyé et aucun de vous ne me demande « Où vas-tu ?» Mais parce que je vous ai parlé ainsi, votre cœur est plein de tristesse. Pourtant, je vous dis la vérité. C'est votre intérêt que je m'en aille, car si je ne m'en vais pas, le défenseur ne viendra pas à vous. Mais si je pars, je vous l'enverrai. Quand il viendra, il dénoncera l'erreur du monde sur le péché, sur le bon droit et sur la condamnation. Il montrera où est le péché, car on ne croit pas en moi. Il montrera où est le bon droit, car je m'en vais auprès du Père, et vous ne me verrez plus. Il montrera où est la condamnation, car le prince de ce monde est déjà condamné. »

Cet évangile nous paraît peut-être énigmatique. Qu'en est-il ? Il semble que les apôtres ont bien compris que Jésus vient du Père. Ils sont assez familiers du Maître pour le reconnaître. En revanche, il leur est beaucoup plus difficile d'admettre où va Jésus et pourquoi il part. Tout l'enjeu pour Jésus est de nous faire comprendre, de faire comprendre déjà à ses apôtres et à nous aussi, qu'il doit partir pour assumer sa passion. Et c'est précisément ce à quoi il les prépare. Il y a une sorte de paradoxe dans son abaissement, dans ses souffrances. Le don même de l'Esprit Saint, annoncé par le prophète Joël, comblera les apôtres. L'appellation défenseur nous dit bien que nous n'avons pas à craindre des contradictions dans un monde qui a tendance à rejeter les paroles pressantes de Jésus qui invite à l'amour. Nous savons intuitivement que notre temps a besoin de l'idéal de l'Évangile. Et pourtant, nous nous y dérobons. C'est bien dans l'abaissement, dans ses souffrances, que Jésus envoie l'Esprit Saint. Pourquoi faut-il donc que le monde soit si peu convaincu de la force de l'amour ? Pourquoi le cynisme des forts et des puissants semble l'emporter sur la sagesse et l'esprit d'amour ? Dans les débats politiques, est-ce que la charité n'aurait pas son mot à dire face à la guerre des émotions, des identités ou des revendications ? Ne pourrions-nous pas dire que sans une politique de l'amour, il n'y a guère d'avenir possible ? La réponse à ces questions tient en ceci : la justice triomphera, puisque Jésus s'en va auprès du Père, c'est-à-dire qu'il ressuscitera. Voilà sa victoire. Et donc, voilà aussi la victoire de l'amour. L'Esprit Saint agit toujours dans son Église et nous avons l'espérance qu'il est victorieux.

Notre Père qui es aux cieux, que ton nom soit sanctifié, que ton règne vienne, que ta volonté soit faite sur la terre comme au ciel. Donne-nous aujourd'hui notre pain de ce jour. Pardonne-nous nos offenses, comme nous pardonnons aussi à ceux qui nous ont offensés. Et ne nous laisse pas entrer en tentation, mais délivre-nous du mal. Car c'est à toi qu'appartiennent le règne, la puissance et la gloire pour les siècles des siècles. Amen.

0: Vous écoutiez le père Richard Escudier pour le commentaire de l'évangile de Saint Jean au chapitre 16, les versets 5 à 11. Le père Richard Escudier est vicaire épiscopal à Paris en charge des communautés étrangères. 7h56 sur RCF Notre-Dame. Et nous vous retrouvons, Clara Bévillacois, pour le saint du jour, ou plutôt les saints, puisque nous fêtons les Achille et les Pancras aujourd'hui.
1: Oui, le prénom Achille fait bien sûr penser, Pierre-Hugues, au fameux héros grec légendaire, ce personnage majeur.
0: Les travaux d'Hercule, non, c'est pas Achille, c'est les travaux d'Hercule, excusez-moi.
1: Personnage de l'Iliade d'Homère, mais lui, Saint Achille, alors pas vraiment de rapport, hein, c'est un évêque grec du 4e siècle, très attentif aux pauvres, aux malades et aux étrangers. Dans son diocèse de Larissa, il participe au premier concile œcuménique de Nicée, c'était en 325.
0: Et puis Saint Pancras, c'est pas qu'une gare au Royaume-Uni.
1: Non, lui, la tradition voit en lui un adolescent de 14 ans, mis à mort pour sa foi sous Dioclétien, au même âge et à la même époque que Saint Agnès. Alors selon la légende dorée, Saint Pancras serait né dans une riche famille de Phrygie, dans l'ouest de l'actuelle Turquie. Orphelin très jeune, il est confié à son oncle Denis, qui l'emmène vivre à Rome. Il rencontre l'évêque de Rome Corneille, évêque qui va d'ailleurs devenir pape et qui les convertit au christianisme. Et durant la grande persécution, dénoncé comme chrétien, donc, le jeune garçon de 14 ans comparé devant l'empereur. Alors Dioclétien lui dit « Jeune enfant, je te conseille de ne pas te laisser mourir, car jeune homme tué, tu peux te laisser induire en erreur, et comme ta noblesse est constatée et que tu es le fils d'un de mes meilleurs amis, je t'en prie, renonce à cette folie afin que je puisse te traiter comme mon enfant. »
0: Mais Pancras répond, toujours selon la légende.
1: Et oui, bien sûr que, bien que je sois jeune par le corps, je porte cependant en moi le cœur d'un vieillard, dit-il. Et avant d'être décapité vers l'an 304, il répond encore, « Grâce à la puissance de mon Seigneur Jésus-Christ, la terreur que tu nous inspires ne nous épouvante pas plus que ce tableau placé devant nous. »
0: Merci beaucoup Clara Bévillacois pour le saint du jour. On vous retrouve dans deux minutes pour les informations.
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0: RCF Notre-Dame, il est bientôt 8h, Saint Pancras et Saint Achille à l'honneur aujourd'hui. Il est 8h, merci pour votre fidélité à RCF Notre-Dame. Et à la une, ce matin à 8h, les négociations pour mettre fin à la guerre avec l'Iran n'avancent pas.
1: Mais Donald Trump estime que le cessez-le-feu est sous assistance respiratoire. Il menace de reprendre les combats. Le prêt flash carburant va être élargi au BTP. Une annonce du gouvernement. Créé début avril, il soutenait les agriculteurs, pêcheurs, transporteurs et permet d'emprunter jusqu'à 50 000 euros sans exiger de garantie. Le Parlement adopte définitivement la proposition de loi renforçant l'accès aux soins palliatifs. Le texte sur l'aide à mourir, en revanche, a été largement rejeté par le Sénat.
0: Et dans 10 minutes, l'invité de la matinale, la députée Modem Maud Petit, pour revenir justement sur ce projet de loi.
1: Une quarantaine forcée en milieu hospitalier pour tous les cas contacts liés à l'antivirus. Un premier cas a été confirmé en France. Une femme qui était hier soir en réanimation dans un état stable maintenant.
0: L'information continue partout en France, en Belgique, au plus près de chez vous.
1: Le cessez-le-feu avec l'Iran est sous assistance respiratoire. Ce sont les mots de Donald Trump hier soir. Le président américain qui fustige la réponse de Téhéran pour mettre fin durablement au conflit. Cette proposition est à mettre à la poubelle, dit-il, après un mois de trêve. L'Iran qui, de son côté, se dit prête à donner une leçon en cas d'agression. Comme en première lecture, le Sénat rejette un article central du texte créant une aide à mourir en France. Les députés pourraient maintenant reprendre la main. Par contre, après un ultime vote, les sénateurs, des sénateurs, le Parlement a définitivement adopté une proposition de loi qui vise à renforcer l'accès pour les soins palliatifs.
0: Les évacuations sont terminées. Le MV Ondius fait route vers les Pays-Bas.
1: Oui, c'est sur ce navire que des cas d'antivirus ont été détectés. 3 personnes sont mortes. Une Française a également été contaminée. Elle se trouve dans un hôpital parisien. Elle était en réanimation hier soir. Le gouvernement annonce par ailleurs le durcissement des règles d'isolement pour les cas contacts. Ils sont 22 actuellement en France. Une quarantaine renforcée donc à l'hôpital est maintenant obligatoire. Dans le procès en appel des financements libyens de la campagne présidentielle de 2007 de Nicolas Sarkozy, l'accusation requiert hier la confirmation de la condamnation en première instance de l'ancien président de la République pour association de malfaiteurs. Il était condamné à 5 ans de prison ferme en première instance. Le réquisitoire continue jusqu'à demain. Une figure de la France insoumise a rendez-vous avec la justice. La députée Sophia Chikirou doit comparaître aujourd'hui devant le tribunal correctionnel de Paris pour escroquerie. Elle est soupçonnée d'avoir tenté de faire virer des fonds d'une société qu'elle ne dirigeait plus. Et pour ce qui est de la météo, profitez bien de cette belle journée qui s'annonce en Ile-de-France car demain marque le retour de la pluie. Mais pour l'heure, il fait encore beau. Les températures se sont bien rafraîchies. En revanche, en matinée, on compte actuellement 6 degrés. La maximale cet après-midi sera de 16 degrés.
0: 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Louis Dauphren est en convalescence, mais il nous a laissé une rediffusion de ses leçons d'histoire.
6: Oui, avec Philippe Bornet, médecin, essayiste, historien. Vous savez qu'on croise quelque peu l'histoire et la médecine avec Philippe Bornet. C'est intéressant, on l'a vu à l'occasion de Napoléon et de la mort de Napoléon. On va s'intéresser à un musicien, un compositeur, sans doute l'un des plus connus, les plus célèbres, Beethoven, qui est né un 16 décembre 1770 et dont on sait évidemment qu'il a perdu l'audition assez tôt, à l'âge de 26 ans. Mais peut-on imaginer justement que Beethoven, sans avoir perdu l'audition, est-ce qu'il aurait été ce qu'il a été ? Est-ce que, en fait, quand on est frappé par un mal, est-ce que cela empêche de devenir un génie ? À tous les coups, Beethoven répond par la négative. Bonjour Philippe Bornet.
7: Bonjour Louis.
6: On peut être très affecté dans sa santé et malgré tout inscrire son nom au fronton de l'histoire.
7: Oui, il y a plusieurs explications à cela. D'abord, Beethoven est né en 1770 à Bonn, c'est-à-dire que c'est un Rhénan. Alors, il faut toujours comprendre que dans une zone de civilisation, il y a toujours des disparités. L'allemand de l'ouest et du sud n'est pas l'allemand protestant du nord et de l'est. Donc, lui, c'est plutôt un allemand du sud, on va dire, même s'il est né à Bonn, et d'ailleurs, il va passer une grande partie de sa vie à Vienne. Et c'est donc un amateur de vin, de musique, de plaisanterie. À ce propos, d'ailleurs, je voudrais rappeler une blague sur la différence entre les différentes populations allemandes de Bismarck, qui disait des Bavarois que c'était une forme de transition entre l'homme et l'Autrichien. C'est-à-dire qu'il plaçait les Autrichiens très bas dans son estime, mais nous, nous les aimons beaucoup parce que nous partageons avec eux ce goût du vin, Grinzing, et puis cet amour de la musique. Alors, Beethoven était-il un handicapé ? Oui, certainement. Peut-être pas autant qu'on l'a dit. On a parlé de syphilis, c'est pas tout à fait vrai. Alors, ce qui est sûr, c'est qu'il avait un père alcoolique et violent, comme sont souvent les alcooliques, qui lui enseignait la musique à coups de taloche. Et d'ailleurs, avec un grand succès, parce que Beethoven était un improvisateur de génie et un surdoué du piano.
6: Il voulait lui enseigner la musique.
7: Il voulait lui enseigner la musique parce qu'il voulait le montrer à l'aristocratie viennoise. Dès 1792, c'est-à-dire une époque où il a 22 ans, Beethoven est dans les salons de l'aristocratie autrichienne et ses talents font merveille. Et malheureusement, dès 1798, il commence à ressentir les débuts de cette surdité. Alors on ne sait pas très bien à quoi elle est due, ce ne sont que des hypothèses. Tout ce qui est sûr, c'est que 4 ans plus tard, on l'a retrouvé dans ses papiers, ce qu'on appelle le testament d'Heiligenstadt, et il songe à se suicider. Et donc, c'est peut-être une des raisons pour lesquelles Beethoven a autant marqué nos esprits, c'est que c'est la parfaite incarnation, si vous voulez, du héros romantique allemand. C'est l'époque où Goethe, qui d'ailleurs a des rapports pas toujours très bons avec Beethoven, fait paraître les souffrances du jeune Werther. Beethoven est un héros romantique allemand. Alors, souvenez-vous de ce dessin, de cette gravure où on le voit, les cheveux rejetés en arrière, le front du génie en avant. Et puis, on sait bien sûr qu'il commence à être sourd et donc on voit sur son visage lire à la fois la révolte et la souffrance.
6: Et donc c'est ça, Beethoven, c'est quand même important de le souligner, Philippe Bornet, c'est que sa musique va-t-elle, j'allais dire, pâtir ou être enrichie de ce rapport au mal qu'il affligeait ?
7: Alors, je pense à chaque fois à une réplique d'un film de Clouzot tiré de Boileau-Narcejac, vous savez, où le personnage dit « me laisser seul avec moi-même », quelle imprudence ! Eh bien, Beethoven, c'est la même chose. La surdité va l'enfermer en lui-même. Il va passer tout le reste de sa vie à partir de 1802 jusqu'à 1827 seul avec lui-même. Et lorsqu'on laisse un génie avec lui-même, eh bien, on a évidemment une floraison de chefs-d'œuvre. Alors, on va faire quand même un petit calendrier de toutes ces choses. Donc là, le concerto numéro 3, c'est 1802. La symphonie numéro 3, c'est 1802 aussi. La symphonie numéro 7, c'est 1811-12, la 8, c'est 1812, et la 9, la plus connue avec l'hymne à la joie, c'est 1822. Et vous connaissez évidemment la fameuse anecdote, c'est-à-dire qu'il est tellement sourd qu'il n'entend pas les applaudissements, et on doit venir sur scène le retourner face à un public... enthousiaste.
6: Un bel exemple de résilience hein, quand même, hein, Philippe Bornet, on dirait aujourd'hui dans le langage moderne.
7: Oui, absolument. Et si j'ai quelques petites secondes encore pour vous dire, je voudrais finir avec une phrase de Michel Marmin qui a écrit « Musicien d'hier et d'aujourd'hui », c'est que Beethoven s'est affranchi progressivement des règles et des conventions, ce qui est le propre du génie.
6: Merci beaucoup Philippe Bornet, leçon d'histoire, excellente journée.
0: Et merci à vous Louis Dauphren, à suivre Étienne Pépin et son invité, la députée MoDem du Val-de-Marne, Maude Petit sur RCF Notre-Dame.
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0: RCF Notre-Dame, il est 8h10, l'heure de l'invité de la matinale avec vous, Étienne Pépin. Les deux propositions de loi sur les soins palliatifs et l'aide à mourir sont de retour au Sénat cette semaine.
10: Mais oui, Pierre-Hugues, hier soir, les sénateurs ont largement et définitivement adopté le texte qui renforce l'accès aux soins palliatifs en France. Cependant, et sans surprise, le texte sur l'aide à mourir divise une nouvelle fois profondément les sénateurs. Ils ont rejeté l'article 2 de la proposition de loi qui devait définir la future procédure d'aide à mourir et les situations auxquelles elle s'appliquerait. Les rapporteurs, les Républicains Alain Milon et Christine Bonfanti-Dossat avaient d'ailleurs changé la formule aide à mourir en assistance médicale à mourir, un dispositif limité aux patients dont le pronostic vital est engagé à court terme. L'article est rejeté. Les débats doivent se poursuivre jusqu'à mercredi avec encore près de 600 amendements à examiner. Mais sans la mesure principale du texte, cela s'annonce une nouvelle fois compliqué.
0: Et pour en parler, vous recevez ce matin Maud Petit, députée MoDem du Val-de-Marne.
10: Maud Petit, bonjour.
11: Bonjour.
10: Merci d'être avec nous ce matin sur RCF Notre-Dame. Ça ne passe pas au Sénat. Le gouvernement va sans doute choisir de donner le dernier mot à l'Assemblée nationale. Mais même pour les députés, le consensus n'est pas acquis. Lecture après lecture, cette proposition de loi sur l'aide à mourir perd ses partisans. Vous-même, vous n'avez pas voté le texte en deuxième lecture. Pourquoi ? La société n'est pas prête à légaliser l'euthanasie et le suicide assisté.
11: Et d'ailleurs, merci de cette invitation et de me donner la parole sur le sujet. Je ne l'ai même pas voté en première lecture, ce texte. Je l'avais voté en 2021. C'était un autre format de texte qui était déjà présenté par notre collègue Olivier Falorni. Et à l'époque, je votais oui, les yeux fermés et des deux mains. Et puis après, j'ai travaillé le sujet.
10: Qu'est-ce qui s'est passé ? Qu'est-ce qui vous a fait changer d'avis ? Est-ce que vous avez été face à un cas de conscience ?
11: Mais en fait, je ne connaissais pas du tout le sujet. Et c'est ça qui est dramatique. Et il faut savoir le reconnaître aussi. Nous sommes sollicités sur beaucoup de sujets, bien évidemment. Et malheureusement, on ne les connaît pas complètement. Et je ne connaissais même pas l'existence des soins palliatifs. J'ai appris à découvrir les soins palliatifs. Et j'ai visité d'ailleurs des unités de soins palliatifs à plusieurs reprises. L'hôpital Jean Jaurès à Paris, l'hôpital Saint-Camille à côté de ma circonscription dans le Val-de-Marne. Je ne connaissais pas ces unités de soins palliatifs. Je ne savais pas que ça existait. Je ne savais pas qu'il y avait un accompagnement jusqu'à la mort pour s'éteindre paisiblement, de façon accompagnée.
10: Et vous ne connaissez pas l'existence de la loi Cray-Leonetti, par exemple ?
11: Si, je connaissais un petit peu, mais pas forcément dans le détail. Si vous voulez, ce qui est dramatique, quelque part, lorsqu'on travaille sur des sujets comme ça, lorsqu'on nous demande de voter, c'est que parfois, on n'a pas la totalité du sujet dans la tête. Et à l'époque, moi, j'étais beaucoup sur des sujets de protection de l'enfance, etc. Mais pas en particulier sur des sujets médicaux et sur des sujets comme ça. Et... J'ai découvert les choses au fur et à mesure, en fait. Et c'est pour ça que j'ai eu le besoin d'aller sur le terrain et entendre énormément de personnes.
10: Qu'est-ce que vous avez découvert sur le terrain, justement, au sujet déjà des soins palliatifs et de cet accompagnement jusqu'à la mort ?
11: J'ai trouvé extraordinaire d'avoir des professionnels de la médecine, en fait, qui étaient engagés pour aider des personnes qui souffraient jusqu'à leur dernier souffle. Et... des personnes engagées et qui réussissaient parfois à récupérer des personnes qui disaient « mais je veux mourir tant je souffre » et qu'il y avait des personnes qui leur disaient au bout d'un moment bah, « finalement je veux continuer de vivre ». Et je trouvais ça étincelant en fait. Et on m'a expliqué qu'il y a des personnes qui entrent dans ces unités et qui en repartent debout, qui repartent chez elles et qui vivent encore quelques années. Et je trouve ça extraordinaire. Mais si vous voulez, ma plus grosse difficulté, et c'est ce que j'ai compris, je l'ai formalisé il y a quelques mois, c'est que je crois qu'on pose une question juste. La question de départ, elle est très juste. C'est, est-ce qu'il faut laisser les gens souffrir jusqu'à leur mort ?
10: Et les médecins le disent d'ailleurs, hein, on peut accompagner la souffrance jusqu'à la fin de la vie, mais quand on écoute les médecins comme Claire Fourcade qui était avec nous à 7h30 sur RCF Notre-Dame, les médecins en grande majorité sont opposés à cette loi sur la fin de vie. Elle expliquait tout à l'heure que sur 15 000 patients accompagnés depuis 20-25 ans, seuls quelques personnes, 4-5 personnes, ont véritablement demandé à mourir, vraiment demandé l'euthanasie. C'est dire si on a la sensation pour cette loi, pour cette proposition de loi, qu'il y a comme un effet loupe sur un phénomène de société qui n'en est pas un. Comment vous l'analysez ?
11: Moi, je crois, ce que je vous disais tout à l'heure, c'est que la question de départ est très juste, mais que la réponse qu'on apporte n'est pas la bonne. Et ça, je l'ai formalisé il n'y a pas si longtemps que ça, en fait, si vous voulez. Et quand on dit on va proposer une injection létale à certaines personnes pour ne plus souffrir, je crois qu'on est totalement rétrograde. C'est une solution qui n'est pas absolument moderne, c'est une solution qui est vieille, à l'époque en fait où il n'y avait pas encore de tels progrès en médecine, de tels progrès dans la science. Et en fait, on fait fausse route pour quelques personnes en fait qui pourraient être concernées. J'ai lu il y a quelques temps qu'on avait fait des progrès formidables concernant la maladie de Charcot. Or, la réflexion sur l'euthanasie, sur cette injection létale, elle est partie la plupart du temps de cette maladie de Charcot. Parce qu'on dit qu'on n'a pas les moyens aujourd'hui de soigner. Eh bien, on est peut-être capable aujourd'hui de stopper l'évolution de la maladie. Et on va quand même aller vers l'euthanasie.
10: Maud Petit, député du Val-de-Marne, est-ce que vous avez senti une forme de pression de la part des partisans de cette loi pour l'aide à mourir?
11: Oui, oui, bien sûr. Et cette pression se maintient puisque
10: Vous subissez des pressions, là encore?
11: Je ne subis aucune pression. Moi, je me sens parfaitement libre, en fait, de mon choix, de mes choix de vote. Mais cette pression, elle existe. Et il y a quelque chose d'assez grave par rapport à cette pression, c'est qu'on considère qu'il faut aller vite maintenant, il faut légiférer absolument parce que c'est la meilleure des solutions.
10: Comme s'il y avait une urgence, quoi.
11: Comme s'il y avait une urgence tout d'un coup. Non, il n'y a pas d'urgence. Il y a urgence à mettre en place les unités de soins palliatifs dans l'ensemble du territoire français, y compris en Outre-mer. On les oublie malheureusement très souvent, ces Outre-mer. Il y a cette urgence-là. Et il y a une pression. Une pression, faisons vite, même si on va faire mal. Et pourquoi je vous dis ça? Parce que je me souviens parfaitement des mots d'un de mes collègues lors de l'examen en deuxième lecture à l'Assemblée nationale. Je lui ai dit, mais je suis effrayée aussi par les risques de dérive qu'il peut y avoir une fois qu'on aura mis la porte, le pied dans la porte et que cette porte pourra s'ouvrir grandement. Et j'explique à ce collègue les dérives qu'on peut observer au Canada, en Belgique et peut-être en Suisse. Et il me dit, mais c'est pas grave, Maud, on vote maintenant, et puis nos successeurs, ils régleront le problème s'il y a vraiment un problème. Moi, ça m'a choqué d'entendre ça, en fait. Non, il faut pas faire les choses à la va-vite en se disant, d'autres régleront nos dégâts après coup.
10: Maud Petit, aujourd'hui, vous appelez à la prudence. Après un débat aussi intense en France, même si la loi devait être adoptée, serait-elle applicable après tant de divisions exprimées à la fois au Parlement et dans la société?
11: Alors, elle serait peut-être applicable beaucoup plus rapidement que le développement des soins palliatifs, parce que ça coûte moins cher, voilà, et qu'il faut investir en fait beaucoup plus au niveau budgétaire dans tout ce qui est soins palliatifs. Il faut former des médecins, il faut avoir donc des personnels, il faut avoir des lieux, des locaux, des moyens matériels et des moyens financiers. Et donc, effectivement, oui, je crois que ça coûtera moins de 100 euros, peut-être même moins de 50 euros de pouvoir pratiquer cette injection létale. Et je crois que malheureusement, les médecins seront malheureux. J'en ai entendu qui nous disent, et des médecins à la retraite, qu'il faut absolument passer à l'euthanasie. Mais la grande majorité des médecins est en souffrance aujourd'hui.
10: Je reviens à ce que vous disiez tout à l'heure, un peu en propos introductif à notre conversation. Vous expliquiez être finalement assez ignorante de la réalité de la fin de vie en France. Est-ce qu'il y a un problème de formation des députés qui votent quand même pour toute la société et qui ignorent bien les conséquences de ce qu'ils font, en fait? Est-ce qu'il n'y a pas là un appel à lancer pour que les députés comprennent ce qu'ils sont en train de voter?
11: Non,
10: c'est quand même
11: c'est
10: incroyable
11: pas...
10: que les députés ne sachent pas ce qu'ils sont en train de faire.
11: Alors, on sait souvent, puisque nous sommes spécialistes dans certains domaines, vous voyez, c'est pour ça que vous avez des commissions permanentes, comme la commission aux affaires sociales, etc. Donc, vous avez des députés qui sont formés pour travailler dans ces commissions. Mmh. Après, le reste des députés sont sur d'autres types de sujets. Vous voyez, le développement durable, l'éducation, etc. Donc, c'est pas uniquement une question de formation, même si la formation et l'information sont importantes. C'est une question que sur des sujets aussi fondamentaux qui vont avoir des conséquences relativement importantes dans notre société, dans notre rapport à la mort, dans notre rapport au suicide, tout simplement, il faut que chacun de nous puisse prendre le temps de la réflexion, une réflexion personnelle. Moi, si vous voulez, quand je vous ai dit qu'en 2021, je votais les yeux fermés et des deux mains sur ce texte-là, j'ai pris sur moi une réflexion qui a duré deux ou trois ans, en fait. Je suis entrée dans une période d'incertitude qui a été relativement longue pour dire, finalement, et je remercie que cette loi ait été scindée en deux avec, d'un côté, une loi sur les soins palliatifs et, de l'autre, une loi sur l'euthanasie, parce qu'aujourd'hui, je sais parfaitement que je vais voter pour les soins palliatifs, mais que je vais voter contre, une dernière fois, contre l'euthanasie.
10: Est-ce que c'est un débat qui est plié ? On le sait, hein.
11: Je ne sais
10: pas. Il y a comme une impasse au Sénat. L'Assemblée nationale, vraisemblablement, aura le dernier mot. Est-ce que, selon vous, c'est une affaire réglée ?
11: Moi, j'ai vu une évolution des choses, en fait, depuis 2021. C'est que je crois qu'aujourd'hui, beaucoup plus de députés sont sensibilisés. Beaucoup qui étaient favorables sont dans le doute aujourd'hui. Et beaucoup qui étaient dans le doute ont voté contre, finalement, la dernière fois. Donc,
10: les opposants... Il peut y avoir encore une bascule ?
11: Peut-être. Alors, je ne sais pas si elle sera suffisante pour que le texte ne soit pas adopté. Mais moi, ce que j'observe, c'est qu'effectivement, de plus en plus de députés, peut-être en des réflexions personnelles, vous voyez ce dont on parlait il y a un instant, des réflexions personnelles et du courage pour dire finalement, je suis dérangé par ça et je ne veux pas être celui qui va permettre qu'on le fasse dans notre pays.
10: Maud Petit, député Modem du Val-de-Marne, merci d'être avec nous ce matin sur RCF Notre-Dame. L'agenda parlementaire est particulièrement chargé. Vous présidez actuellement la commission d'enquête sur le traitement judiciaire des violences sexuelles incestueuses parentales commises contre les enfants depuis le mois de février. Vous recevez des témoignages particulièrement éprouvants de victimes, comme celui de Colin Berry il y a quelques jours et qui a trouvé un écho particulier sur les réseaux sociaux. Comment est-ce que vous vivez cela ?
11: C'est très difficile et je veux le dire quand même si je sais que cette souffrance n'égale pas la souffrance des victimes et des proches qui les croient. Mais c'est important de le dire aussi parce que ça nous permet de prendre conscience, je pense, de ce que vivent ces victimes. C'est très difficile parce que nous sommes confrontés à l'horreur absolue.
10: Est-ce que c'est essentiel d'ailleurs d'entendre les victimes et dans les
11: Bien
10: détails
11: sûr.
10: Parfois terriblement cruels. Pourquoi ça sert à quoi d'entendre ces témoignages, ces histoires ?
11: Ce ne sont pas forcément les victimes qui nous donnent le plus de détails. Certains détails sordides, nous les avons eus lorsque, par exemple, nous sommes allés visiter la Brigade des mineurs de Paris ou l'Office des mineurs. C'est là que les policiers, qui sont très investis sur ce sujet, et je les en remercie infiniment, nous ont donné des détails sordides. Je n'oserais même pas révéler certains ce matin à cette antenne.
10: Qu'est-ce qui vous marque dans ces auditions ? Qu'est-ce qui ressort au-delà des récits terribles qui vous sont confiés ? Est-ce que là, on est en train de prendre conscience, comme l'a fait d'ailleurs l'Église catholique en 2021 avec
11: oui.
10: le rapport de la CIAZ, est-ce qu'on est en train de prendre conscience des conséquences des violences sexuelles sur les mineurs, sur les enfants ?
11: Je suis patient que ce soit vraiment le cas. La société prend conscience. C'est une commission qui est suivie par énormément de personnes. J'ai vu mon nombre de followers sur les réseaux sociaux doubler en l'espace de 2-3 mois. C'est dire que ça parle à énormément de personnes. Mais où est la presse ? Vous voyez, vous m'avez proposé de venir ce matin, ce n'était pas le sujet initial, mais vous êtes particulièrement sensibilisé sur ce sujet, je vous en remercie. Mais c'est la première fois que je fais une radio pour en parler.
10: RCF Notre-Dame, et vous avez évidemment choisi cette antenne pour en parler. Merci d'être avec nous, Maud Petit, députée du Val-de-Marne. Est-ce qu'on n'a pas une sorte de paradoxe dans notre société entre compassion pour les victimes et puis une forme de cruauté qui continue malgré tout ? On dénonce des choses qui nous horrifient tous et pourtant
11: oui.
10: le mal continue.
11: Je vais vous dire quelque chose d'assez surprenant. J'avais cette réflexion avec mes enfants qui sont de jeunes adultes. C'est un petit peu comme dans les contes, dans les dessins animés. Excusez-moi. Quand quelqu'un est laid, vous pouvez croire que cette personne est méchante. Quand quelqu'un est beau, flamboyant, connu, vous mettez en doute le fait que cette personne puisse être méchante. Et dans la situation de Colin Berry, comme dans d'autres, lorsqu'une personne connue, qui est beau gosse, etc., est mise en accusation, on a l'impression, en fait, que la société n'est pas prête à l'entendre. Et donc va trouver mille raisons de dire que la victime ment et qu'elle va y trouver un intérêt. Je ne vois pas quel intérêt certaines victimes auraient de parler quand on voit la volée de bois vert qu'elles peuvent recevoir en retour. Quel est l'intérêt ? Elles ont besoin d'être réparées, simplement. Et ça, il faut que la société le comprenne. Et puis, à d'autres moments, vous avez une société qui pousse et qui porte et qui dit il faut absolument qu'on avance sur ces sujets parce que c'est dramatique que des enfants soient violés dans un silence absolu. Et en même temps, cette même société va dire, voilà, il faut des textes de loi. Maintenant, on en a assez parlé. Il faut passer à l'action et au concret.
10: Selon les travaux de l'association Face à l'inceste, 6,7 millions de personnes en France déclarent avoir été victimes d'inceste dans leur enfance. C'est la raison pour laquelle certains députés, dont vous faites partie, souhaitent rendre imprescriptibles à partir du 1er janvier 2027 les infractions les plus graves commises sur des mineurs. Une proposition de loi co-signée par 84 députés pourrait être donc étudiée en juin prochain à l'Assemblée nationale. Est-ce qu'il est temps de légiférer sur l'imprescriptibilité ?
11: C'est ce que je dis depuis 2017. C'est un de mes combats. En fait, je porte beaucoup l'imprescriptibilité et la protection de l'enfance, et notamment les enfants qui sont victimes de violences sexuelles. Ce sont mes deux combats principaux, en fait. Et j'ai déposé en novembre dernier une proposition de loi qui est co-signée par plusieurs de mes collègues, et je les en remercie d'ailleurs, sur l'imprescriptibilité des crimes et délits sexuels sur les mineurs. Dans le même temps que j'étais en train de travailler sur ce sujet, je me disais, est-ce qu'il ne faut pas que je dépose un texte aussi pour l'imprescriptibilité totale sur toutes les violences, tous les crimes en fait qui sont commis sur les mineurs. Et vous pourrez retrouver les débats à l'Assemblée nationale. Je me souviens d'un échange avec Éric Dupond-Moretti, qui était garde des Sceaux à l'époque. C'était le 18 février 2021. Je lui disais déjà à l'époque, moi je suis favorable à ce que tous les crimes sur les mineurs deviennent imprescriptibles. Il n'y a rien qui l'empêche, en fait, aujourd'hui. Rien, je vous assure. J'ai tellement travaillé le sujet que je sais qu'aujourd'hui, c'est purement politique.
10: Merci infiniment d'avoir été avec nous ce matin sur RCF Notre-Dame. Maud Petit, je rappelle que vous êtes députée MoDem du Val-de-Marne. Vous êtes également présidente de la commission d'enquête sur le traitement judiciaire des violences sexuelles incestueuses parentales commises contre les enfants. Merci d'avoir été avec nous.
11: Qui se termine très prochainement, en fin de semaine prochaine.
0: Merci beaucoup à vous tous les deux pour l'invité de la matinale. C'est à réécouter sur le site rcfnotredame.fr. À suivre la météo et puis ce sera le journal de Radio Vatican.
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0: – 8h29, la météo, c'est avec vous Clara Bévilacqua. –
1: Et c'est une belle journée sous le soleil qui s'annonce avant le retour de la pluie demain. Alors quelques passages nuageux dans la journée, mais dans l'ensemble le ciel sera plutôt dégagé. Par contre les températures se sont bien rafraîchies en matinée, notamment on compte 6 degrés actuellement. La maximale sera de 16 dans l'après-midi. Vous nous emmenez à Dijon, Pierre-Hugues, ce matin.
0: – Un chevreuil en plein centre de Dijon. La scène s'est passée dans la nuit de vendredi à samedi. Il était presque 5h du matin. Gabriel rentre de soirée, place de la Libération, il tombe nez à nez avec un chevreuil. Je sais ce que vous allez me dire, Clara, c'est qu'il a sans doute un peu trop bu pour voir à 5h du matin un chevreuil qui déambule tranquillement au cœur de la ville. Eh bien non, en sortant son téléphone et en le filmant, on voit bien un chevreuil sur la vidéo qui est partie sur TikTok, plusieurs centaines de milliers de vues. Parmi ses amis, beaucoup ont cru à un trucage, mais ce n'était pas un trucage. L'origine de l'animal est un mystère. 8h30, direction Rome pour une nouvelle édition du journal de Radio Vatican présenté par Alexandra Sirgan.
15: Chine, Donald Trump confirme son intention d'aborder la question taïwanaise lors de sa rencontre avec Xi Jinping. Les désaccords commerciaux et la guerre en Iran en pleine impasse seront également au cœur des discussions. On y revient juste après les titres. Sommet spécial à Bruxelles hier soir sur les enfants ukrainiens déportés par la Russie. Plus de 20 000 enfants seraient concernés. Sur le terrain, les familles ukrainiennes se mobilisent pour retrouver leurs proches. Reportage à suivre. Dans ce journal, nous irons également en Bolivie où les grèves et les blocages de routes lancés le 1er mai se poursuivent et isolent de jour en jour la passe. Le gouvernement a mis en place dimanche un pont aérien pour faire arriver de la viande à la capitale. Et puis un cinquième cargo humanitaire mexicain en route pour Cuba, toujours sur blocus américain. Il traverse une crise sans précédent entre effondrement économique, pénurie énergétique et insécurité alimentaire. Témoignage d'un frère installé à Santiago de Cuba dans notre dossier à la fin de ce journal.
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15: Bonjour à tous. Le cessez-le-feu entre Washington et Téhéran sous assistance respiratoire. Les mots de Donald Trump hier devant la presse à la Maison-Blanche. Si le président américain promet à nouveau une victoire complète sur l'Iran, le président du Parlement iranien a affirmé être prêt à riposter en cas d'agression. L'impasse se poursuit donc et cette guerre sans fin au Moyen-Orient devrait s'inviter dans les prochaines discussions entre Donald Trump et Xi Jinping. À partir de demain, le président américain est attendu en Chine pour une visite d'État de 3 jours. Lors de cette rencontre entre les dirigeants des 2 premières puissances économiques mondiales, il sera également question des relations commerciales tendues et de la politique américaine à l'égard de Taïwan. Sur ce dossier, Donald Trump veut se montrer rassurant. Les précisions de Gwenaëlle Lavina.
17: Il mettra davantage que moi le sujet sur la table, a plaisanté hier depuis le bureau ovale Donald Trump en évoquant Xi Jinping et Taïwan. Le président américain laisse entendre qu'une invasion de l'île que la Chine considère comme une de ses provinces est improbable car son homologue sait qu'il ne veut pas que cela arrive. Sans reconnaître officiellement Taïwan, Washington entretient une relation particulière avec le territoire, notamment dans le domaine militaire, en plus d'une forte coopération entre leurs armées. Les États-Unis vendent régulièrement des armes à Taïwan. Le président américain a d'ailleurs expliqué hier qu'il évoquerait directement le sujet avec Xi Jinping, qui voit ces transactions d'un très mauvais œil. Certains pays occidentaux et élus américains s'inquiètent de voir Donald Trump chercher à obtenir un soutien chinois sur le Moyen-Orient en échange d'une révision de la politique américaine à l'égard de Taïwan. Depuis le 28 février, les démocrates craignent aussi que l'armée et la marine américaines se concentrent sur l'Iran et délaissent la zone Indo-Pacifique au profit de la Chine. Ce n'est pas le cas, répète le Pentagone. Une chose est sûre, Donald Trump arrivera à Pékin bien plus affaibli qu'en 2017 et certainement pas en position de force. Gwendal Lavina, New York, Radio Vatican.
15: C'était le thème d'un sommet spécial hier soir à Bruxelles. En Ukraine, depuis 2022, autorités, institutions internationales et ONG travaillent d'arrache-pied pour identifier et rapatrier plus de 20 500 enfants déportés de force par la Russie. Pour ces enfants qui sont soumis à la propagande russe et parfois adoptés sous une nouvelle identité, le temps presse. La justice internationale est en marche. C'est pour ce crime de déportation que Vladimir Poutine et sa commissaire aux droits des enfants sont recherchés par la Cour pénale internationale. En attendant un jugement, les Ukrainiens se mobilisent pour le retour des leurs. Reportage d'Emmanuel Chaz.
18: Ils ont essayé de faire de moi un outil de propagande. On m'a appris à écrire le russe et un jour mon médecin est venu me voir. Il m'a dit que maintenant je ne pouvais plus dire « gloire à l'Ukraine », mais « gloire à l'Ukraine qui fait partie intégrante de la Russie ».
19: Cette voix est celle d'Ilia, un adolescent qui en 2022 avait 9 ans. Il vivait à Mariupol avec sa mère, morte dans un bombardement. Il en a réchappé, gravement blessé, et transporté de force par les Russes dans la ville occupée de Donetsk. Si sa grand-mère a pu le récupérer en 2023, le sort de plus de 20 500 autres enfants ukrainiens, déportés eux aussi par la Russie, est toujours incertain et le temps presse. Pour la psychologue Yulia Tukalenko de l'ONG Voices of Children, les conséquences de leur déportation auront un impact durable sur ces enfants.
20: Chaque mois ou année de séjour a un impact considérable sur la construction de l'identité, sur la manière dont une personne se construit, sur sa vision de l'avenir. Le principal problème est que, plongé dans un tel vide informationnel,

0: Et pour en parler, je suis avec le père Arnaud Alibert. Bonjour.
1: Bonjour.
0: Assomptionniste, rédacteur en chef à la Croix. Vous avez peur de vous faire remplacer par un robot ?
1: Non.
0: Dans vos missions de prêtre ?
1: Comme prêtre, non, absolument.
0: Pour célébrer la messe, pour les sacrements.
1: Ça serait peut-être mieux, mais enfin, il faudrait quand même changer de religion, parce que j'ai l'impression que le moine dont on parlait, c'est un bouddhiste.
0: Et on en parlera à partir de 9h45 sur l'antenne. Jean-Benoît Poul, bonjour.
2: Bonjour Pierre-Hugues.
0: Universitaire, collaborateur au Grand Continent. Merci à tous les deux d'être avec nous. Je voudrais commencer par évoquer la loi sur la fin de vie. Alors, on a déjà parlé hier. On ne va pas non plus faire tout le débat dessus, mais au moins évoquons ce qui s'est passé hier soir, puisque le Sénat a adopté le projet de loi sur les soins palliatifs. En revanche, il a rejeté un article central du texte créant un droit à l'aide à mourir. Père Arnaud Alibert, pas de surprise.
1: Non, pas de surprise. Le Sénat, c'est la chambre haute, comme on dit, la chambre des sages, la chambre qui prend son temps, qui a une force par rapport à l'Assemblée nationale.
0: On dit qu'elle ne sert à rien.
1: Ben justement, moi je pense prouver le contraire. En fait, sa force aujourd'hui, c'est qu'elle est beaucoup plus lisible politiquement, alors que l'Assemblée nationale est éclatée. C'est vrai que sur le plan institutionnel et même constitutionnel, l'Assemblée nationale prévaut sur le Sénat, il n'y a aucun doute là-dessus. Mais le Sénat a cette chance d'avoir un ethos, une habitude de travail, de dialogue. Alors la difficulté sur cette question-là, c'est que lors de la première lecture, le Sénat n'a pas réussi à trouver la bonne jauge pour son débat.
0: Ouais.
1: Et il y a une procédure, on ne va pas réécrire l'histoire et refaire ce qui s'est passé, mais une procédure qui, au fond, a renvoyé le texte à l'Assemblée nationale dans un état inchangé. Là, aujourd'hui, ils ont pris le temps de discuter. Ce qu'il faut retenir de l'actualité, c'est que les sénateurs ont validé la loi pour soutenir les soins palliatifs. Et ça, nous, à la Croix, nous sommes absolument convaincus que cette loi, franchement, fait, si ce n'est pas l'unanimité, porte une concorde nationale très forte et qu'il faudrait s'arrêter là parce que c'est là-dessus que le pays sait se réunir.
0: Jean-Benoît Poul.
2: Oui, pour rebondir, si cette loi, en tout cas cette partie, ce volet du projet de loi sur les soins palliatifs ne fait pas l'unanimité, on peut parler d'une quasi-unanimité,
0: oui,
2: puisque je crois qu'il y a seulement 18 sénateurs sur plus de 300 qui ont rejeté donc ce volet de loi sur les soins palliatifs.
0: C'est presque une unanimité.
2: Voilà, donc je crois que c'est effectivement, comme vous dites, un signe de concorde nationale, alors que le volet qui instaure, je cite, un droit à mourir, une aide médicale à mourir, a été rejeté, alors d'une part par les groupes plutôt de droite qui sont opposés évidemment à l'ouverture de toute aide active à mourir, il s'agit tout de même de donner la mort, je crois qu'on peut le dire, et d'autre part par les socialistes qui trouvaient que cette aide était restreinte parce qu'elle ne concernait que la fin de vie au sens très strict, je crois pas plus. Dans les cas les plus extrêmes, il fallait quand même être à quelques jours en fait d'espérance de vie. Donc voilà, il ne s'agit pas, je crois, du moyen terme qui avait été évoqué plus précocement dans les débats.
0: Et Jean-Benoît Poul, père Arnaud Alibert, je voudrais vous faire réagir au témoignage de sœur Agnès. Elle est petite sœur des pauvres. Elle était dans la matinale RCF Notre-Dame et elle rappelle combien cette loi est, selon elle, incompatible avec la mission des petites sœurs des pauvres, d'accueillir les personnes âgées, de les réconforter, de les soigner et de les accompagner jusqu'à la mort.
3: Nous, les petites sœurs des pauvres, toucher à la fin de vie, c'est toucher au cœur de notre vocation. Et si nous ne prenons pas la parole dans ce débat avec cette proposition de loi,

0: vois, notre propre vocation n'a pas de sens. C'est vraiment le cœur de notre vocation que d'accompagner quelqu'un jusqu'à la fin de sa vie et de le chérir jusqu'à la fin de sa vie. C'était vraiment impensable. Et ensuite, après, je rejoins d'abord l'Église qui nous dit que c'est, on ne tue pas quelqu'un et que ce n'est pas soigné que de tuer. Et puis bien plus largement, le monde des soignants, dans sa grande majorité, je pense, en tous les cas, beaucoup de soignants, le monde des soins palliatifs qui s'élève contre cette aide active à mourir ou cette aide à mourir tout court.
1: Voilà, je voulais vous faire réagir sur ce que dit la sœur Agnès qui est intervenue aux Nations Unies pour défendre l'objection de conscience des établissements confessionnels de santé face à l'euthanasie. On entend son inquiétude notamment par rapport au délit d'entrave, au droit à l'aide à mourir, sanctionné d'une peine de 2 ans d'emprisonnement et 30 000 euros d'amende. En sortie du Sénat, et il n'y aura sans doute pas de loi et donc le gouvernement devrait donner la voix à l'Assemblée nationale qui va proposer sans doute un texte très permissif. Était-ce la bonne stratégie de la part du Sénat, Père Arnaud Libert ?
2: Donc là, on parle de la seconde loi, parce qu'il y a deux lois, ça c'est ce qu'a apporté le gouvernement Bayrou, on l'a oublié.
1: Soins palliatifs, c'est bon,
2: donc la loi sur les soins palliatifs, par le Parlement. Et qui, on pourrait passer une belle émission dessus, parce que franchement, il y a de grands apports dans cette loi, même si elle ne résout pas tous les problèmes, en particulier la question du financement, mais quand même l'information des patients, des familles, l'idée qu'on puisse développer les soins palliatifs à domicile, qu'il y ait des lieux intermédiaires entre l'hôpital et le domicile, etc. Je ne reprends pas les éléments de cette loi, mais c'est vraiment une loi qui honore la représentation nationale. La seconde loi, donc, qu'on peine à qualifier, nous, dans nos colonnes, un père jésuite, donc le père Saint-Eau, le qualifie de droit à faire mourir, parce qu'en fait, la réalité, c'est ça, il s'agit de permettre à quelqu'un d'euthanasier une autre personne sans être inquiété par la justice. Donc, cette loi du droit à faire mourir, en fait, la sœur Agnès en parle avec beaucoup de pudeur, mais beaucoup de force. Elle parle d'abord de la question du sens, le sens pour elle, la vocation, comment retrouver du sens quand la seule chose qui porte en fait la logique d'euthanasie et de suicide assisté, c'est nous allons abolir la souffrance. C'est ça la promesse de ceux qui tiennent à cette loi. Or, tout le monde sait que abolir la souffrance dans la vie des hommes et même à la fin de vie, pour certaines souffrances en particulier, c'est une promesse qui ne sera pas tenue. La seule promesse qu'on peut tenir, c'est quelle que soit ta trajectoire, nous serons là à tes côtés.
1: Et j'ajoute, est-ce que c'est la bonne astuce que le Sénat adopte là, de s'opposer en fait à ce deuxième texte? Vous expliquiez très bien, Père Arnaud Libert, les deux textes, mais là en l'occurrence, le texte va être rejeté par le Sénat, du coup il va arriver à l'Assemblée, il va passer presque tel quel.
2: Non, y a la procédure peut se... Il y a un inconnu qui est dans les mains du gouvernement, soit il convoque une commission paritaire.
1: Voilà, mais on sait que cette commission ne donnerait rien.
2: On ne sait pas.
1: C'est ce qu'on pressent.
2: Oui, bien sûr qu'on pressent. On pressent que dans la commission paritaire, évidemment, les débats seront difficiles puisque les députés qui sont présents sont vraiment pro-euthanasie et suicide assisté. Mais ça peut être aussi une voie de dialogue. On peut essayer d'espérer un dialogue républicain entre les parlementaires. Ou alors le retour à l'Assemblée nationale. Là, de nouveau, il semblerait qu'il y ait une majorité qui soit en faveur de l'euthanasie et le suicide assisté. Mais dans cette seconde loi, il y a un certain nombre de dispositions, dont celle dont parlait la sœur Agnès, qui est celle du délit d'entrave. Ouais. Je serais très étonné que les députés laissent de la situation du délit d'entrave dans son écriture.
1: Ils l'ont laissé en première lecture.
2: Oui, mais peut-être qu'avec le débat qu'ils pourraient avoir avec les sénateurs, ils pourraient y revenir.
1: Jean-Benoît Poulle.
3: Oui, je partage totalement ce qui vient d'être énoncé. En fait, le grand problème, c'est que, enfin, de mon point de vue, certains poussent vraiment pour, à l'Assemblée, essentiellement, pour un changement de philosophie de la loi, au sens fort, et à partir de cas critiques et qui sont forcément des cas limites, puisque chaque mort est singulière, les situations de détresse extrême, qu'il ne s'agit pas du tout de nier. À partir de là, on passe à quelque chose de différent, qui est effectivement, comme dirait, pardon, la référence est un peu malvenue, mais James Bond, mais un permis de tuer. Non, mais c'est ça. C'est ça, permis de donner la mort. Alors, on peut avoir tous les euphémismes les plus lénifiants du monde ouais. pour dire c'est pas mourir déjà, c'est partir. Alors, partir pour. On ne sait trop alors, où, d'ailleurs.
1: Vous êtes normalien, Jean-Benoît Poul, si je m'abuse.
3: Oui, ça m'arrive.
1: Alors, ça m'arrive.
3: Ça m'est arrivé.
1: Donc, vous avez quand même une certaine conscience littéraire et de l'usage des mots. Le fait qu'on parle de partir, qu'on parle d'aide à mourir, qu'on euphémise un petit peu quand même l'ensemble des expressions, du vocabulaire, de la syntaxe qui est là, comment vous le percevez ?
3: Ben, je le perçois, je pense, pour ce que c'est-à-dire pour des réalités euphémisante et lénifiante, hein, un peu à la manière d'un sédatif qu'on donne pour s'endormir, autre euphémisme en douceur. Et je pense qu'effectivement, il y a les gens qui en parlent le mieux. Alors, il faut écouter évidemment les médecins, hein, les gens qui sont confrontés quotidiennement à ça, mais ce sont aussi peut-être des écrivains. Je pense sans doute à Michel Houellebecq, hein, qui ne se définit pas comme quelqu'un de croyant, mais qui s'est engagé. C'est un des grands combats qu'il porte, alors qu'au fond, il en porte très peu et qu'il est dans une attitude assez cynique à l'égard de toutes les causes et de tous les engagements. Mais sur l'euthanasie, non, là, il y a quelque chose qui résiste et qui renacle. Et qui est fondamentalement, je crois, la question du sens et de la vie bonne, en fait, hein, qui est la question philosophique un peu à la base de tout. Où est-ce que ça s'arrête, en fait ? Où est-ce que ça s'arrête ? Quelle est l'instance qui décide que non, on éteint, quoi. On éteint ou on débranche ou, voilà, ça ouvre des abîmes.
1: Et je renvoie peut-être aussi vers l'interview qu'on a pu avoir sur cette antenne RCF Notre-Dame hier de Magali Janteur, qui a cofondé Les Éligibles et leurs aidants, entretien dans lequel elle revient sur la pédagogie autour de ce texte et notamment les délais qui sont très courts. On aura l'occasion d'en reparler sur l'antenne de RCF Notre-Dame. Encore 600 amendements examinés jusqu'à demain par les sénateurs. 9h22 sur RCF Notre-Dame. Vous pouvez continuer à réagir par mail à l'adresse direct@rcf.fr. Je voudrais à présent évoquer avec vous l'antivirus, puisque évidemment, on en parle énormément dans la presse. À 8h30 ce matin, il y avait une des premières réunions à Matignon. Il y aura deux réunions par jour. On commence à entendre énormément d'inquiétudes autour de ça. Je voudrais qu'on prenne un peu de recul ce matin et autour de cette question, est-ce qu'on panique pas un peu vite autour de l'antivirus ? Question que je vous pose, Père Arnaud Alibert.
2: Non, je crois qu'on ne panique pas. Trop vite, le hantavirus, parce que là de nouveau, c'est comme avec le Covid, c'était masculin ou féminin, là, le H n'est pas aspiré. Le hantavirus est un virus particulièrement mauvais pour l'homme, puisqu'il est létal entre 30 et 50% des cas. Donc, en fait, on ne peut pas plaisanter. Il y a des personnes qui ont été en contact avec des personnes qui en sont décédées. Aujourd'hui, alors je vous parle, je ne sais pas quel est l'état de santé, mais il y a une Française qui est vraiment dans une situation, ou qui était, hier soir, dans une situation sanitaire critique. Donc, c'est un virus qui est particulièrement grave. Je pense que si on se rappelle ce qui s'est passé au moment du Covid, il y a eu une défiance au départ par rapport à la puissance publique sur le thème « on ne nous dit pas tout ».
1: Et on se rappelle d'Agnès Buzyn qui nous disait « la situation est sous contrôle, tout va bien en France ».
2: Donc là,
1: Emmanuel Macron qui était dans les théâtres.
2: Voilà. Donc là, ce qui a été décidé, c'est que la première propagation contre laquelle il faut lutter au niveau politique, c'est la propagation du doute ou du manque de confiance. Donc le gouvernement en fait beaucoup, on pourrait dire il en fait trop, avec deux réunions par jour, avec un protocole qui est maximaliste de 6 semaines de confinement, de mise en quarantaine, etc. Donc ça fait vraiment beaucoup, mais au moins, les Français se disent, le gouvernement fait ce qu'il faut. Alors, on peut être goguenard et plaisanter en disant il en fait trop. En tout cas, il n'y a personne qui... Il n'y a aucune voix, en tout cas, que j'ai entendue, qui dirait qu'on nous cache des choses et qu'on ne fait pas ce qu'il faut.
1: Jean-Benoît Poul, le gouvernement fait-il trop ?
3: Bon, il communique. Hein, c'est dans les attributions d'un gouvernement de communiquer, justement. En fait, quand on ne sait pas trop quoi faire, on dit que c'est sous contrôle. Et... Non, je plaisante un peu, mais...
1: Quand on dit que c'est sous contrôle, ça sous-entend que ça pourrait ne pas l'être.
3: Oui, exactement. C'est très, très, très bien vu. Mais non, il y a quand même des procédures. Enfin voilà, ne noircissons pas le tableau. Et je pense d'ailleurs que votre responsabilité comme journaliste, c'est à la fois d'informer, mais pas de paniquer, hein, ça en général. En fait, c'est un virus tout de même assez différent du Covid, hein, de triste mémoire, parce que Là où il est effectivement plus dangereux, vous l'avez très bien rappelé, je crois, c'est sa létalité est plus grande et son temps d'incubation aussi est bien plus étendu que le Covid. C'est-à-dire le Covid, voilà, on disait, bon, temps d'incubation était quelques jours, je crois. Là, il s'agit de plusieurs semaines. Hein. Les quarantaines durent de 4 à 6 semaines, hein, si j'ai bien compris. En revanche, il semble que là où il ne risque pas d'y avoir une propagation ultra rapide comme le Covid, c'est justement dans la contagiosité. Hein. Et ouais. Je rappelle qu'en fait, des souches de ce virus qui se résident, hein, les parasites chez les rongeurs, le virus, hein, simplement, des rongeurs comme hôtes, sont en Amérique du Sud depuis très longtemps. Il y a eu des morts en Argentine. L'Argentine n'est pas une société fermée, isolée du monde. Et pour autant, ces souches ne sont pas répandues aux quatre coins du monde. Là où, effectivement, il faut quand même couver ça, j'allais dire, un peu sur, comme le lait sur le feu, c'est qu'il y a des mutants. Hein. On guette l'apparition, en fait, de souches mutantes, hein, de mutations du virus qui auraient gagné, là, cette fois, cet avantage comparatif de la contagiosité. Et là, effectivement, si on a une contagiosité multipliée tout en gardant le même taux, de la même létalité, hein, le même pourcentage de personnes infectées, malades, qui en meurent, bah effectivement, la situation deviendrait très grave. Mais nous n'en sommes pas là.
1: Et précisons qu'effectivement, une des différences avec le Covid, c'est que le Covid, on pouvait être contaminé sans symptômes. Une personne asymptomatique pouvait contaminer quelqu'un, alors que là, il faut présenter des symptômes pour contaminer. Père Arnaud Libert.
2: Oui, après, moi, je ne suis pas scientifique, je ne suis pas médecin, donc je ne peux pas trop rentrer dans les détails. J'observe quand même deux éléments qui peuvent nous servir de leçon. Un, les fractures du Covid ne sont pas refermées à l'heure de la mondialisation. Regardez ce qui s'est passé. Le protocole sanitaire aux États-Unis, hein, est très, très inférieur par rapport à la moyenne européenne ou aux préconisations de l'OMS. Ce qui veut dire qu'aujourd'hui, les pays qui avaient été dans le doute, dans l'anti-préconisation pour le Covid, rebelote, donc recommence, et c'est le cas des États-Unis. Et donc, ça vient rajouter un deuxième élément, c'est-à-dire qu'aujourd'hui, c'est le hantavirus. Bon, visiblement, du point de vue scientifique, il n'y a pas péril dans la demeure pour notre civilisation, oui. Mais peut-être que demain, il pourrait muter ou peut-être un autre virus. Voilà. Et donc, oui. Et à ce moment-là, est-ce qu'on va retrouver, oui, une situation internationale clivée où il y aura les pros, les anti? Voilà. Oui. Moi, j'ai l'impression que ce que nous vivons là est en train de refaire venir dans les rouages de la puissance publique des bons réflexes pour nous prémunir contre le hantavirus d'aujourd'hui, mais peut-être contre des virus de demain qui pourraient être de nouveau, comme le Covid, très, très dangereux pour nos sociétés.
1: Merci beaucoup, Père Arnaud Libert. Jean-Benoît Poul avec nous dans le débat du jour sur RCF Notre-Dame. Vous pouvez continuer à réagir par mail direct@rcf.fr. Après les informations, on parlera politique et des primaires. À gauche, elles n'auront sans doute pas lieu.
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1: Il est 9h30, bienvenue sur RCF Notre-Dame. Et les informations, c'est avec vous, Clara Bévillacois.
8: Le Premier ministre Sébastien Lecornu encadre en ce moment à Matignon une première réunion concernant la gestion de l'hantavirus. Il y aura deux de ces réunions chaque jour pour faire le point sur la situation sanitaire. Une Française de retour de la croisière du MV Ondus est positive au virus. Elle était hier soir en réanimation en état stable dans un hôpital parisien. L'accusation a requis la confirmation de la condamnation de Nicolas Sarkozy pour association de malfaiteurs. Dans le cadre de son procès en appel, des soupçons de financement libyen de sa campagne présidentielle. En première instance, l'ancien Premier ministre a été condamné à 5 ans de prison ferme. Le réquisitoire se poursuit jusqu'à demain. La Russie dit avoir intercepté plusieurs drones ukrainiens et l'Ukraine dénonce des attaques nocturnes dans sa capitale alors que le cessez-le-feu en vigueur de 3 jours vient juste de se terminer. Mais même quand cette trêve était encore d'actualité, les deux pays se sont accusés mutuellement de plusieurs violations. Le cessez-le-feu avec l'Iran est sous assistance respiratoire. Ce sont les mots hier soir de Donald Trump. Le président américain fustige la réponse de Téhéran pour mettre fin au conflit. L'Iran, qui de son côté se dit prête à donner une leçon en cas d'agression, une riposte annoncée alors que Donald Trump envisage de relancer son opération de protection des navires afin de franchir le détroit d'Ormuz. Retour en France avec le Festival de Cannes qui s'ouvre ce soir et une cérémonie en grande pompe attendue. 10 jours de compétition jusqu'au 23 mai et 22 films pour se disputer la Palme d'Or. Dans ce contexte, 600 professionnels du cinéma ont signé une tribune dans le journal Libération. Ils dénoncent l'emprise grandissante de l'extrême droite par l'intermédiaire du milliardaire Vincent Bolloré. Parmi les signataires, on retrouve notamment les actrices Juliette Binoche ou encore Adèle Haenel. Pour ce qui est de la météo, la pluie se calme partout en France, mais le soleil ne sera pas aussi généreux dans toutes les régions. Le territoire est coupé en deux. Des nuages sur la moitié ouest et du soleil sur la moitié est. Les températures se sont largement rafraîchies en matinée. Il fait encore 1 degré par endroit. Cet après-midi, comptez entre 13 degrés au nord à 20 degrés au sud.
1: Merci beaucoup Clara. Béville-Lacroix, on vous retrouve à 10h avec Melchior Gormand dans Je pense donc je vis.
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1: Je rigole parce que j'avais perdu tous mes débatteurs en studio. Père Arnaud Alibert, vous étiez parti prendre un café, Jean-Benoît Poul aussi. Mais vous êtes bien là, tous les deux.
2: Bien sûr.
1: Père Arnaud Alibert, assomptionniste, rédacteur en chef à La Croix. Jean-Benoît Poul, universitaire, collaborateur au Grand Continent pour le débat du jour sur RCF Notre-Dame. Et nous allons parler des primaires et la perspective des primaires qui s'éloignent à gauche. Boris Vallaud claque la porte du Parti Socialiste en cause la stratégie d'Olivier Faure de jouer la montre sur la désignation du candidat et sa tentation d'accepter la participation du PS à une primaire de la gauche non mélenchoniste, un processus défendu par les écologistes et Marine Tondelier en particulier, et par les anciens insoumis François Ruffin et Clémentine Autain, initiative catégoriquement rejetée par Raphaël Glucksmann, François Hollande et Boris Vallaud. Y aura-t-il une primaire à gauche, selon vous, Jean-Benoît Poul?
3: Vu comme c'est parti, on peut désormais légitimement en douter. J'aurais peut-être pas dit ça il y a encore un mois ou deux mois, tant l'idée d'une primaire de gauche était tout de même dans toutes les têtes.
1: Et est-ce une bonne nouvelle pour la démocratie? Au-delà des clivages politiques, est-ce que pour la démocratie, c'est aussi la question qu'on se pose quand on voit arriver les primaires ou quand on les voit justement s'éloigner, est-ce que c'est une bonne chose qu'il n'y ait ou pas de primaire?
3: C'est une question de fond. Il y a 10 ans ou 10-15 ans, il y avait un entichement général, tout le monde était un engouement pour les primaires. Tout le monde se disait, c'était le mot nouveau, le mot en plus qui venait des États-Unis, le succès en plus d'Obama était donc vainqueur haut la main et désigné à la suite d'une primaire était dans toutes les mémoires. Tout le monde se disait, les primaires, c'est la modernité, ça rompt en plus avec le caporalisme des appareils politiques, c'est ça qui permet de voter. Bon, 10 ou 15 ans plus tard, l'expérience est moins concluante parce qu'elle vient, je crois, d'un fait sociologique, hein, sans porter de jugement sur la qualité de ceux qui concourent à des primaires, qui est que, votent aux primaires les militants, votent aux élections les électeurs, par définition, ouais. C'est-à-dire des gens parfois totalement détachés de la politique, mais qui y vont quand même, parce qu'il s'agit, je le rappelle, d'un devoir citoyen, de la vraie élection. Et donc, les bases sociologiques des différents partis, des différents candidats, ne sont pas du tout les mêmes selon qu'il s'agit d'un processus de primaire, de désignation par primaire, ouais. Et d'un électeur. Autrement dit, cela veut dire qu'on peut être un excellent champion haut la main de primaire, Benoît Hamon, François Fillon, et, entre guillemets, un mauvais candidat, parce qu'on ne parle qu'à sa base électorale.
1: Que ce soit Benoît Hamon ou François Fillon, ça a été un naufrage dans les urnes.
3: Oui, alors disons, ça ne préjuge pas de la qualité des propositions émises, mais cela fait du fait même du mode de désignation.
1: On plaque aux sympathisants.
3: Voilà, plus qu'aux sympathisants, je dirais même aux militants. Aux
1: ouais. militants. Et Père Arnaud à Libère, justement, sur ce que dit Jean-Benoît Poulle, vous êtes d'accord, les primaires, c'était à la mode il y a 15 ans, mais désormais, c'est un échec partout où ça passe. Je caricature un peu les propos de Jean-Benoît Poulle.
3: Je ne suis pas sûr, en fait. Je ne suis pas affirmatif sur le fait qu'il n'y aura pas de primaire à gauche. Il n'y aura pas de primaire universelle à gauche, mais je n'exclus pas que quelques candidats se rassemblent, trouvent un processus pour départager le meilleur d'entre eux. Ce qui, ils n'embrasseront peut-être pas tout l'arc central. Parce que la difficulté de la situation actuelle, c'est qu'il y a à l'Assemblée nationale trois partis, trois blocs, ouais. L'extrême gauche LFI, l'extrême droite autour du Rassemblement national et au milieu des partis qui avancent opposés et qui aujourd'hui s'opposent pour partis et collaborent pour d'autres partis et articulent en fait une
1: de forme façon de opportuniste.
3: Opportuniste, ou en tout cas, ils essaient d'avoir le souci du bien commun pour que la France ait un budget et puis un minimum de puissance publique qui soit entendable. Donc là, probablement, sur cet ensemble-là, il n'y aura pas de primaire pour faire émerger un candidat face à Mélenchon ou Bardella, Marine Le Pen. Mais il pourrait y avoir des primaires, je dirais, locales, c'est-à-dire des primaires qui rassemblent quelques partis. Je rajoute simplement un élément, c'est la fonte du nombre de militants dans les partis qui a fait émerger la forme de primaire. Évidemment, il y avait quelque chose de moderne, mais il y a le fait que, on le voit, alors c'est tout simple, qui s'occupe de tenir les bureaux de vote le jour des élections. Avant, c'était les militants des partis. Aujourd'hui, les maires s'arrachent les cheveux parce qu'il n'y a plus de militants de partis pour faire ce service-là. Ce qui veut dire qu'aujourd'hui, tout le monde le sait, il y a moins de militants. Donc, comment désigner un candidat quand les militants eux-mêmes sont un tout petit nombre.
1: Père Arnaud Libère, je reviens à ce que vous disiez au début sur la controverse ou en tout cas sur la capacité des grandes femmes et grands hommes politiques à se mettre d'accord pour le candidat qui sera le plus à même de porter les idées de leur courant politique. Est-ce que vous voyez vraiment Gabriel Attal négocier avec Édouard Philippe? Pas tellement, parce qu'il y a des sujets d'égo dans l'élection présidentielle, non?
3: Alors, des sujets d'égo, je pense qu'il y en a quand même plus ou moins toujours eu. Le problème, c'est qu'il s'expose sur les écrans. Vous savez, moi, je suis pas politiste hein, dans mon approche de l'actualité. Ce que je vois, c'est qu'il je prends un a priori de sincérité par rapport à ces candidats qui pensent porter un projet propre.
1: C'est audacieux, non?
3: C'est-à-dire que je veux bien, ça me pose aucun problème d'avoir un a priori de sincérité par rapport à eux. Je leur dis simplement. Ok, vous êtes sincère, mais expliquez-nous ce que vous voulez faire. Parce qu'aujourd'hui, on voit des stratégies préélectorales. On voit pas bien un programme politique. C'est-à-dire que j'aimerais qu'on passe de l'électoral au programmatique.
1: Mais j'ai l'impression que c'est un refrain qu'on entend régulièrement. Je ne sais pas si vous êtes d'accord, Jean-Benoît Poulle, on a envie d'un programme et après on verra le candidat. Là où l'élection présidentielle, par nature, elle est quand même assez incarnée, Jean-Benoît Poulle.
3: Oui, c'est vrai. En fait. Il y a beaucoup d'électeurs qui se décident plutôt sur le programme et qui ont une approche, dirions-nous, rationnelle, comparative, etc., qui regardent ce qui est le plus en accord avec leurs intérêts et leurs convictions.
1: La majorité ?
3: Je ne pense pas à la majorité. Et l'élection reste aussi, en France, on peut déplorer cette personnalisation excessive de l'élection présidentielle, mais ça reste... Malgré tout, et je pense peut-être un peu plus pour les électeurs du fond du bureau de vote, si j'ose dire,
1: et pas du
3: une question de
1: c'est
3: personne.
1: Ça.
3: C'est pour ça que toutes ces questions, qui sont effectivement un peu la queue de comète de l'analyse politique, hein, avec les amours de Jordan Bardella, la nouvelle coupe d'Édouard Philippe ou de Mélenchon, comptent tout de même. Et je pense qu'on aurait tort, évidemment, ça ne vaut pas.
2: C'est pareil partout. Regardez au Royaume-Uni, on parle de Keir Starmer comme s'il était élu au suffrage universel, ce qui est vrai et faux. Enfin, il a été élu dans sa circonscription, mais il choisit par l'appareil. Et il incarne aussi le Royaume-Uni. C'est pareil pour dans tous les pays, même quand il n'y a pas une élection uninominale à deux tours comme en France.
1: Est-ce que c'est lié à l'héritage chrétien qu'on peut avoir en France, puisque par nature, la religion chrétienne est celle de l'incarnation? on croit quand même dans un sauveur qui s'est fait homme. Est-ce que le fait qu'on ne regarde pas tant les idées, mais surtout la personne qui l'incarne, c'est un vieil héritage chrétien, Jean-Benoît?
3: En tout cas, alors là, je parle vraiment sous le contrôle du père Arnaud Alibert, mais il me semble que si on interrogeait des théologiens moralistes un peu à l'ancienne, la personne compte aussi. C'est-à-dire que comme le vote est pour une personne, eh ben, il faut aussi se déterminer, je ne dis pas qu'il ne faut prendre en compte qu'elle, ça serait bien sûr une erreur de méthode, mais sur des qualités, au sens général, hein, des qualités, des défauts, des caractéristiques qui sont personnelles, c'est-à-dire y compris, hein, comme on disait en caractérologie à l'ancienne, des questions de caractère. Est-ce qu'il est sanguin? Est-ce qu'il est éruptif? Est-ce qu'il est terne, au contraire? Est-ce qu'il est calme? Tout ça, alors on peut encore une fois déplorer, quand on est attaché au débat d'idées, que ce ne soit moins intéressant que les programmes, et c'est ce que je trouve aussi. Mais en tout cas, je pense qu'on ne commet pas de faute méthodologique en s'intéressant aussi à ça.
2: Non, on commettrait une faute politique à ne pas s'y intéresser. Rappelons-nous, 2017, Emmanuel Macron a été élu. Qui aurait pu imaginer, en 2017, qu'il y aurait le Covid, la crise en Ukraine, et c'est moins important, mais ça, tout le monde s'en souvient, l'incendie de Notre-Dame. C'est-à-dire qu'à un moment, la personne qui va être élue en mai prochain va affronter des enjeux, des questions que nous ne connaissons pas. Donc il y a une partie, on évalue cette personne en fonction de la qualité de son diagnostic de l'existant que nous connaissons.
1: Ouais.
2: Et on anticipe sa capacité à gérer des problèmes dont nous n'avons
1: pourtant,
2: pas idée.
1: C'est vous, père Arnaud Alibert, qui disiez tout à l'heure qu'il faut mieux regarder le programme que la personne.
2: Parce que le programme permet d'évaluer la qualité du diagnostic. Voilà. C'est-à-dire que dans la situation actuelle, la personne, pour élaborer un programme, il faut élaborer un diagnostic et poser sur le diagnostic les bons remèdes. C'est comme ça qu'on a un bon médecin, si vous voulez. Donc, si sur le diagnostic et les solutions proposées, on sent qu'il y a une dissonance entre ce que nous pensons et ce que nous lisons, ça veut dire qu'on n'est pas en face du bon candidat.
1: Vous écoutez RCF Notre-Dame au cœur du débat du jour. Continuez à réagir par mail à l'adresse direct@rcf.fr avec le père Arnaud Alibert et Jean-Benoît Poul. François Hollande, la semaine dernière, dimanche, sur France 3, a annoncé qu'il n'y aura pas de primaire pour désigner un candidat avec la gauche au-delà du Parti Socialiste. Il y a quand même une caractéristique très partisane. On n'a pas envie de discuter avec les écologistes, on n'a pas envie de discuter. Est-ce que la primaire, c'est pas aussi l'occasion d'aller discuter un peu au-delà de son parti, Jean-Benoît Poul?
3: En tout cas, il y a eu toujours traditionnellement une discipline des électeurs qui était plus forte à gauche, hein, parce qu'il y a cette idée, voilà, qu'à gauche, ce qui rassemble est plus fort, ce qui divise. Et puis là-dessus, en fait, est arrivé comme un chien dans un jeu de quilles, Mélenchon, qui lui, alors lui, c'est tout l'inverse du processus de primaire et des processus d'appareil.
1: C'est incarné, on parlait de ça.
3: Son mouvement, hein, la France Insoumise, est bâti tout entier autour de sa candidature. C'est pour ça que le faux suspense qui était entretenu autour de, voilà, est-ce que j'irai, est-ce qu'il faut y aller, est-ce qu'il ne faut pas y aller, en fait, était cousu de fil blanc depuis le début.
2: Lui, rappelons que ce n'est pas un parti. LFI, c'est un mouvement. C'est-à-dire qu'en fait, c'est quelque chose qui est... Il ne veut pas cette logique de parti qui désigne son candidat. Il veut être... Il alimente une espèce de mythologie, si vous me permettez le terme, où émerge la figure qui est du prophète, qui est l'homme du moment.
1: D'ailleurs,
2: et en l'occurrence, ça fait quatre fois que ça tombe sur lui, comme
1: et d'ailleurs,
2: par hasard.
1: Il avait annoncé exactement qu'il ne se représenterait pas. Finalement, il se représente parce qu'il se dit le plus légitime de ce mouvement, la France Insoumise. Jean-Benoît Poul, vous vouliez continuer votre réflexion?
3: Oui, je vous ai coupé. Non, mais je vous en prie. Il est à la fois, je dirais, peu importe hein, les considérations partisanes, mais je dirais légitime et illégitime, en ce sens qu'en fait, c'est quelqu'un qui a construit dès le départ et de plus longtemps que les autres, sa légitimité. Je dirais, ses concurrents à gauche ont le tort, si je voulais pousser un peu, d'être trop démocrate, ou en tout cas de croire trop au processus de désignation démocratique qui, en fait, ne parvient pas à garder l'unité des vieux appareils. Cela étant, il n'est pas impossible, pour nuancer un peu ce que je disais, il n'est pas impossible, et il est même assez probable, qu'on se retrouve dans une configuration à gauche, alors sans compter ce qui était encore à gauche de LFI, mais où il y aurait trois candidats, c'est-à-dire M. Mélenchon,
1: ouais.
3: Le candidat désigné par la primaire centriste, allez, mettons M. Ruffin, Mme Tondelier, peu importe, auquel se rallierait peut-être M. Roussel, et le candidat du PS, qui semble être de plus en plus, en fait, un non-membre du PS, c'est-à-dire Raphaël Glucksmann. tous les autres, voilà, Hollande essaye de voir s'il n'y a pas...
1: Boris Vallot essaye aussi,
3: Boris
1: non
3: Boris Vallot, bah, pas tant personnellement, même si, en fait, ils sont tous, ça reste des hommes politiques, donc
1: vous
3: il y a quelque chose...
1: Vous pensez qu'il fait ça pour la beauté du geste, Boris Vallot? Il claque la porte du PS pour la beauté du geste?
3: Pas personnellement, non, il fait ça pour embêter François Hollande, pour embêter, pardon...
1: Olivier Faure,
3: l'actuel premier secrétaire. Mais il n'est pas... Après, en fait... La question est, l'appétit vient en mangeant à tous ces hommes politiques, c'est-à-dire qu'ils ont tous les yeux rivés sur les sondages et ils se disent, ah ben pourquoi pas, est-ce qu'on n'essayerait pas en fait, tout est une question de coût et d'opportunité. Il y a des moments, c'est un jeu en perpétuelle évolution et ils négocieront leur ralliement s'ils voient que quelqu'un est beaucoup mieux placé qu'eux.
1: Quand on liste tous les candidats, qu'ils soient putatifs ou confirmés, il y a énormément de candidats, près d'une vingtaine au moins pour cette élection présidentielle, ce qui est très important. Est-ce que c'est une bonne nouvelle pour la démocratie, Père Arnaud Libert?
2: Oui, comme pluralité dans le débat, tout ce qui est de l'ordre du pluralisme, moi je suis très favorable.

0: Donc, il y a un candidat aujourd'hui, c'est pas un candidat officiel l'hiver prochain. Deuxièmement, il faut se poser la question. Je pense que c'est un vrai geste démocratique à avoir. Et j'aimerais que les candidats puissent avoir sur l'histoire des 500 signatures. Voilà. Est-ce que 500 signatures, c'est la bonne mesure ou pas? Avant, il y avait une logique de parti qui faisait qu'en fait, ces 500 signatures fonctionnaient par paquet, puisqu'on avait des pans entiers des maires qui étaient de même parti qui répondait à une logique, on va dire centrale, ce qui permettait de jauger le rapport des forces. Aujourd'hui, dans le 1 par 1, par le fait qu'on puisse contacter chaque maire assez facilement par rapport à avant, est-ce que c'est 500 qui est la bonne limite? Est-ce qu'il ne faudrait pas 5000 signatures? Je passe de 500 à 5000, évidemment. C'est pour créer le débat. C'est pour savoir quelle est la régulation institutionnelle que nous pouvons avoir de ce pluralisme. Parce qu'au final, c'est là où je finis de répondre à votre question. S'il y a 21 candidats au premier tour, là, ça posera problème parce qu'on va être sur des tickets d'entrée pour le second tour qui seront relativement bas. Et donc, ça, c'est un peu embêtant.
1: Pour rassembler après, mais je prenais l'exemple de mon père qui, effectivement, est maire pour l'anecdote. Mais c'est intéressant, maire d'un petit village. Lui, il ne veut pas parrainer de candidat parce qu'il n'a aucun intérêt à le faire puisque c'est public. Et il y a quand même une limite dans le mode, et c'est intéressant ce que vous dites sur le mode de désignation et de validation de la part d'élus de celui qui pourrait être élu. Est-ce que c'est peut-être quelque chose, une mesure qui doit être réformée?
0: Le débat est sur la table. En tout cas, que ce soit public, ça me paraît la base de la base. Un maire est un homme politique. Si son choix politique n'est pas public, alors là, ça serait...
1: Mais dans ces cas-là, il n'y a aucun intérêt pour un maire de petit village qui veut rassembler.
2: Un parrainage n'est pas un vote. Un parrainage n'est pas...
0: C'est un choix politique.
1: C'est pas compris.
2: Pas tout à fait. Non, moi, je suis, pour introduire un peu de débat,
1: je
2: suis plutôt opposé. Je me souviens peser, voilà. Parce que tout simplement, on voit très bien les effets pervers du name and shame, comme on dit. C'est que des maires de petits villages sans étiquette, sans étiquette qui dominent très largement à l'échelle du pays, n'osent plus parrainer, alors qu'il n'y a rien de honteux à cela, mais ils sont tout de suite étiquetés comme partisans. Mmh. Ah, lui, il a parrainé, voilà, tel parti, mal sentant, mal pensant, quel qu'il soit. C'est un effet pervers des choses et qui n'était pas ce qui était prévu à l'origine. Moi, je suis très attaché alors au seuil de la représentativité, c'est-à-dire, et je suis très attaché à l'échelon des maires. Je trouve que le métier de votre père, enfin, le métier, je ne sais pas s'il en a un autre à côté, mais c'est un sacerdoce.
1: C'est
2: admirable parce que c'est un dévouement et ce n'est pas, ça rapporte
0: et
2: très peu.
0: Et pourquoi ne pas obliger le maire en disant, c'est dans les attributs du
1: vous
0: maire
1: devez
0: de parrainer un candidat à la présidentielle. Alors après, il y aurait la possibilité de voter blanc ou de... Ouais. Mais que ce soit, que ça devienne... Parce qu'effectivement, j'entends des maires qui disent, mais moi, je ne veux pas. J'ai un président d'agglomération qui est de droite, un président du conseil général, enfin, du conseil départemental qui est de gauche, le président de la région qui est du centre, et donc je veux me fâcher avec personne, donc je perds une personne. Ça c'est quand même une grande faiblesse démocratique.
1: Et d'ailleurs, il y a des maires qui organisent des votes chez eux, qui disent, voilà, qui je parraine? Voici tous les candidats qui me demandent leur parrainage, qui je dois parrainer? On va changer de sujet sur RCF Notre-Dame dans le débat du jour, après les primaires et la politique. On va partir sur un sujet religieux, ou en tout cas... intéressant sur ce robot moine qui vient d'être ordonné dans un temple bouddhiste pour aider les moines humains débordés. Ça se passe en Corée du Sud, puisque le pays, comme de nombreux autres, doit faire face à une crise des vocations religieuses. Informations que j'ai trouvées sur France Info. Et je voulais vous faire réagir, Père Arnaud Alibert, et Jean-Benoît Poulle aussi, mais on va commencer avec vous, Père Arnaud Alibert. Qu'est-ce que vous pensez d'un moine bouddhiste robot, un bouddhoïde? Je ne sais pas comment on peut appeler ça.
0: Ce n'est pas une bonne façon de définir la chose. Le robot ne peut pas être moine. Il peut avoir l'extérieur du moine, mais si vous voulez, cette histoire, elle fait rire et elle doit aussi nous faire réfléchir, sachant que il n'y a pas une urgence de notre point de vue, mais quand même. La question qu'on peut avoir au départ, c'est celle de la robotisation de nos usages quand on n'est pas assez nombreux par rapport à une tâche, ou on est trop vieux et ou invalide ou ce que vous voulez. Donc utiliser la machine.

0: machines pour relier les tâches humaines. Et ces questions-là se posent partout, oui, y compris dans les monastères, où effectivement il y a un vieillissement des communautés. À elles de répondre à la question, est-ce qu'elles veulent remplir absolument la tâche qu'elles avaient avant quand elles étaient nombreuses et jeunes, ou est-ce qu'elles acceptent de renoncer à la tâche? C'est ce qu'a fait la trappe de Savigny, vous le savez bien, qui a décidé de quitter son site historique en disant « Nous ne pouvons plus tenir ce site historique, donc nous voulons garder le cœur même de notre vocation, et donc on se déplace. » Ça, c'est la question de robotisation des usages de notre humanité. Mais là, la question qui est posée dans cette histoire, c'est pas la robotisation des humains, c'est l'humanisation des robots. C'est-à-dire qu'en fait, on nous vend que ce robot-là rentre au monastère, devient moine, mais que vaut un engagement d'un robot, alors que c'est
1: oui, parce pas qu'il a répondu, il a répondu,
0: c'est un logiciel, c'est un algorithme, c'est vraiment factice, c'est j'ose dire, c'est un mensonge, en fait.
1: Il a officiellement prêté serment, ce robot, devant des prêtres humains. Il a dû promettre de dévouer sa vie à Bouddha et aux enseignements sacrés. Il n'a pas pu promettre qu'il ne blesserait jamais d'autres humains, mais il a promis de ne pas faire de mal aux autres robots. Et il n'a pas pu dire qu'il ne consommerait pas d'alcool. Bon.
0: Il n'a rien promis du tout. Il a simplement codé une réponse qu'on lui avait donnée.
1: Et que Jean-Benoît Poul, est-ce que j'ai d'accord avec les pères Anna Libère ?
2: C'est plutôt amusante, oui, totalement.
1: Amusante, je rappelle. Est-ce que c'est juste amusant ou c'est grave ? Parce que ce que disait le père Anna Libère, c'est que c'est grave.
2: Non, mais ça, c'est un peu un coup de... Enfin, le sujet de la robotisation et de l'humanisation des robots, oui, est grave. Là, il s'agit tout simplement d'un coup de com', si j'ose dire, d'un monastère bouddhiste qui, en fait, croule sous un autre sujet un peu grave qui est le surtourisme. Et donc, en fait, il délègue plutôt qu'un moine qui doit vaquer, un bonze qui doit vaquer aux choses intérieures. Il délègue, en fait, le robot pour, je crois, faire des visites d'accompagnement des touristes. Enfin, voilà, en fait, le robot leur rend service, même si, ce qui est très intéressant, là, je parle dans les monastères chrétiens, que je connais davantage, c'est l'articulation entre les tâches matérielles, c'est le ora et labora, bien sûr, c'est-à-dire la prière, les tâches donc dites intellectuelles, théoriques, de l'âme, et les tâches les plus matérielles, en apparence, je dis bien en apparence, les plus viles, mais qui sont tout aussi fondamentales. Pour rester sur le thème de la promesse, oui, il ne s'agit pas des engagements d'un robot, c'est cérémoniel, ça n'a aucune valeur. Pour qu'il y ait promesse, pour qu'il y ait vœu, en termes monastiques chrétiens, il faut l'engagement d'une liberté intérieure. Or, par définition, un robot programmé, quel que soit le type de programme le plus sophistiqué, n'a pas de liberté. Il ne peut pas disposer d'une liberté intérieure puisqu'il n'en a pas. Il ne peut pas... Donc, ça n'a pas de sens, en fait, de dire qu'un robot est moine. Ça n'aurait pas non plus de dire, sauf pour s'amuser, si l'on veut, qu'un chien ou n'importe quel autre animal qui aide, en fait, les moines, le monastère, un cheval de trait ou autre, est lui aussi moine. Voilà, il faut bien, encore une fois, spécifier la différence entre toutes ces strates.
1: Vous écoutez le débat du jour sur RCF Notre-Dame, père Arnaud Libert, c'est une question anthropologique, en fait, qui est posée là.
0: Oui, en fait, ça... Moi, je pense surtout que ce genre d'information peut heurter les religieux contemplatifs. Voyez, accueillir un pèlerin dans un monastère, c'est pas lui donner des informations sur la taille des pierres, sur l'architecte du bâtiment.
1: Et les horaires des offices. Les horaires. On comprend jamais rien.
0: Voilà, on pense que le moine qui nous accueille pose sur nous un regard, nourrira sa prière de la rencontre. Donc c'est pas quelque chose de... On n'est pas dans l'ordre de l'efficacité d'un service rendu, on est dans l'ordre d'une rencontre, d'une communion qui commence à l'entrée du monastère. Là, avec un robot, en fait, on a évidemment pas cela, mais du coup, c'est tout le chaînage spirituel du monastère qui se trouve altéré. C'est-à-dire qu'en fait, on se dit, mais alors les moines, ils sont là pour faire des fromages. Mais non, un moine qui fait du fromage, il fait du fromage en priant pour les personnes qui vont manger. Sinon, il n'est pas dans sa vocation.
1: Quand les moines qui font du fromage, ils prient pour la personne qui mangera le fromage.
0: Écoutez, les moines qui font du fromage que j'ai rencontrés, alors soyons... oui, bien sûr. c'est leur prière, en fait. Ils inscrivent le travail de leurs mains dans l'ensemble du chaînage du travail humain qui va du producteur d'électricité au consommateur et en passant par la magnificence de la nature, l'eau qui est donnée par le Seigneur, etc. etc. Donc, il y a une théologie, en fait, derrière le travail des moines.
1: Je suis très friand des pâtes de fruits de Landévennec, et bien je les mangerai.
0: Mais ça ne marche pas.
1: Ah bon ?
0: Eh ben non.
1: Parce qu'il y a trop de sucre. Il y a trop de sucre. Ah zut, parce que j'allais les manger avec d'autant plus de plaisir, ces pâtes de fruits. Est-ce que sur l'intelligence artificielle, puisque le robot dont on parle, qui est utilisé par les moines bouddhistes en Corée du Sud dans cette histoire, est équipé d'intelligence artificielle, il y a la question quand même, Jean-Benoît Poul, de la limite de l'intelligence artificielle et de la question de l'âme de l'intelligence artificielle et donc de l'âme de l'être humain. Comment est-ce qu'on soigne notre âme quand on est réduit à ne faire que des questions logiques, à répondre à des questions logiques ?
2: Vaste question et vertigineuse même pour une fin d'émission, puisqu'elle pose en fait la question du propre de l'homme et de l'action bonne, hein, la fin de l'action, hein, le télos, hein, comme disent les pédants. Je dirais, en fait...
1: Le télos,
2: par provocation, c'est-à-dire le but, si l'on veut, la finalité de l'action et donc son orientation bonne ou mauvaise, etc. Ouais. Je dirais qu'en fait, pour être un petit peu provocateur, l'intelligence artificielle ne pose de problème qu'aux gens qui ont une conception déjà mécaniste, déjà matérialiste, en fait, du cerveau humain. Puisqu'effectivement, si donc notre cerveau, notre esprit n'est fait que d'impulsions électriques, physiques, on ressemble très fort à une intelligence artificielle, ou elle ressemble à nous.
1: Merci beaucoup Jean-Benoît Poul, Père Arnaud Alibert. Le propre de l'humain, c'est peut-être de penser et d'agir. C'est ce qu'on va faire avec Melchior Gormand. Merci à Pierre-Henri Paget qui réalisait cette matinale. Merci aussi à Guillaume Nougaret. Bonjour Melchior.
3: Bonjour Pierre-Henri, quelle belle transition.
1: Je suis en retard.
3: Ben non, ça va. Non, ne vous inquiétez pas. On va parler de l'Eurovision dans un instant. Ça, j'aime bien. En plus, c'est la finale ce soir. Non, pas ce soir. Samedi soir, je ne pourrais pas regarder.
1: Ah bon,
3: je suis un peu déçu.
1: Pourquoi vous ne pourrez pas regarder?
3: J'ai un mariage.
1: Voilà. Vous pouvez vous isoler.
3: Oui, ouais, je ferai ça. On va parler de la géopolitique de l'Eurovision avec notre invité Cyril Brett dans un instant et vos appels au 01 56 56 44 00. A tout de suite.
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0: RCF Notre-Dame, c'est le retour de l'info avec Clara Bévilacqua. Bonjour Clara.
1: Bonjour Melchior.
0: Et le Premier ministre Sébastien Lecornu est en réunion ce matin.
1: Et oui, à Matignon, c'est la première concernant la gestion de l'antivirus. Il y aura deux de ces réunions chaque jour pour faire le point sur la situation sanitaire. Une Française de retour de la croisière du MV Ondus est positive au virus. Elle était hier soir en réanimation en état stable dans un hôpital parisien. Un projet d'attentat déjoué en France. Un homme de 27 ans soupçonné d'avoir voulu cibler le musée du Louvre et des membres de la communauté juive. Il envisageait également de s'exiler dans les rangs de l'organisation de l'État islamique. Il vient d'être mis en examen et placé en détention provisoire. Les négociations pour mettre fin à la guerre avec l'Iran n'avancent pas. Donald Trump estime que le cessez-le-feu est sous assistance respiratoire et menace de reprendre les combats. Cette proposition est à mettre à la poubelle, dit-il, après un mois de trêve. L'Iran, qui de son côté se dit prête à donner une leçon en cas d'agression. Cette guerre au Moyen-Orient qui continue de faire grimper les prix du pétrole, et pour y faire face, le gouvernement annonce élargir les bénéficiaires du prêt flash carburant pour tout le secteur du BTP. Il concernait jusqu'à maintenant les agriculteurs, les pêcheurs, transporteurs routiers ou encore taxis. Un prêt pouvant aller de 5 000 à 50 000 euros avec un taux de 3,8%. L'Eurovision, c'est parti. Ce soir débutent les premières demi-finales à Vienne de ce concours européen de la chanson. C'est la cantatrice Monroe qui représentera la France avec son titre Regarde. La grande finale, ce sera samedi en direct sur France 2.
0: Oui, on en parle dans un instant de l'Eurovision et notamment de la géopolitique de l'Eurovision avec notre invité Cyril Lebret.
1: Et un autre grand lancement ce soir avec la cérémonie du 79e Festival de Cannes, le plus grand festival de cinéma du monde, avec 22 films pour se disputer la Palme d'Or et espérer succéder à Un simple accident de Jafar Panahi, couronné en 2025. Le jury est présidé cette année par le réalisateur sud-coréen Park Chan-wook.
0: Merci beaucoup Clara Bévilacqua sur le tapis rouge de l'info. On vous retrouve demain de 6h30 à 10h. Et on est parti.
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0: Samedi soir, des centaines de millions d'Européens auront les yeux rivés sur la finale du concours de l'Eurovision. Entre scénographie XXL, refrain calibré et performance improbable, le rendez-vous est devenu l'un des spectacles télévisés les plus suivis au monde. Mais derrière les paillettes et les points à distribuer entre pays, l'Eurovision, c'est aussi une formidable machine politique et culturelle. Une scène où l'Europe expose ses alliances, ses tensions et son identité. Car depuis sa création en 1956 par l'UER, à l'époque c'était l'Union Européenne de Radio-Télévision, le concours raconte l'histoire du continent presque autant que ses chansons. Les votes entre voisins révèlent des blocs d'influence, les candidatures deviennent parfois des démonstrations diplomatiques et certaines victoires prennent une portée géopolitique immédiate, à l'instar par exemple de Kalush Orchestra qui triomphe en 2022 pour l'Ukraine. Et le message dépasse largement la musique puisque l'Europe a alors affiché publiquement son soutien à un pays en guerre. Et d'ailleurs, il y a eu l'exclusion de la Russie après l'invasion de l'Ukraine à ce concours. Bref, on va regarder ça de plus près, cette géopolitique de l'Eurovision avec notre invité ce matin dans Je pense donc j'agis. Et comme chaque jour, vos réactions, vos témoignages. Vous regardez encore l'Eurovision, dites-nous pourquoi. Selon vous, est-ce qu'on vote avec ses oreilles ou avec la politique, ou en tout cas ses étiquettes politiques? Et puis, est-ce que vous avez l'impression que l'Eurovision rapproche les Européens ou au contraire, ça montre surtout les rivalités entre pays? 01 56 56 44 00 pour témoigner, par mail à direct@rcf.fr et en vidéo sur la chaîne YouTube de Radio Notre-Dame.
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0: Et nous avons le plaisir d'être avec ce matin Cyril Bret. Bonjour Cyril.
3: Bonjour Melchior.
0: Merci beaucoup d'être avec nous jusqu'à 11h dans cette émission. Je pense donc j'agis. On salue Florent Parmentier, votre collègue, docteur en géopolitique et secrétaire du CEVIPOF, également enseignant à Sciences Po, qui devait ce matin participer à cette émission avec vous en studio. Alors il y a eu plein d'éléments qui ont fait que vous ne pouviez pas être avec nous tous les deux ce matin. Mais on est quand même heureux de vous avoir, Cyril. Vous êtes agrégé docteur en philosophie. Vous êtes également enseignant à Sciences Po, chercheur associé à l'Institut Jacques Delors. Et si vous êtes avec nous ce matin, c'est aussi parce que vous publiez un livre qui s'intitule « Géopolitique de l'Eurovision, la bande-son de la construction européenne ». C'est sorti chez Bréal avec Studirama. Cyril Brett, pourquoi un bouquin sur l'Eurovision ?
3: Eh oui, c'est étonnant. C'est très loin de nos questions géopolitiques ordinaires. La guerre, les crises mondiales, la maîtrise des détroits, l'affrontement entre Donald Trump, ses alliés et ses rapprochements avec ses ennemis, la politique impérialiste de la Chine, c'est très loin. Ça peut même paraître un petit peu dérisoire, en fait. C'est un concours de chansons qui a 70 ans. C'est un concours de chansons qui ne s'est jamais signalé par la qualité musicale pionnière ou l'avant-garde culturelle. Et pourtant, c'est un événement qui, au fil des 70 ans, des 7 décennies d'organisation du concours, a pris une place particulière dans la vie de certains foyers, ceux qui sont les fans de l'Eurovision. Et c'est un concours qui a pris une place très importante dans les stratégies des groupes audiovisuels, des États, pour se montrer, pour se valoriser, pour attirer des touristes, des investisseurs, pour attirer de la sympathie. Et pour certains d'entre eux, pour s'attirer également les bonnes grâces des opinions publiques dans des périodes troublées, par exemple la Russie, par exemple Israël. Et donc, c'est vraiment devenu un objet géopolitique au sens strict. C'est-à-dire qu'on se souvient que la géopolitique, c'est l'affrontement des États pour la maîtrise d'un territoire. Et bien là, c'est l'affrontement des États pour l'affrontement d'un territoire médiatique et symbolique.
0: D'ailleurs, ce qui est très intéressant, c'est que ce concours, l'Eurovision, il a été créé, je l'ai dit en introduction il y a quelques instants, en 1956, par l'UER, l'Union Européenne de Radio-Télévision, qui existe toujours. C'est vraiment une organisation internationale qui est présidée par une personne qu'on connaît bien en France, puisque c'est Delphine Ernotte, la présidente de France Télévisions. C'est dire aussi, Cyril Brett, l'influence

0: que les pays européens peuvent avoir sur un concours comme l'Eurovision?
1: Oui, c'est une influence qui est revendiquée. C'est une influence qui est inscrite dans l'acte de naissance, en fait, du concours. Qu'est-ce que c'est que l'UER ? Au début, ça apparaît comme une association de professionnels de l'audiovisuel qui, dans les années 50, font face au fait que les coûts de production des programmes sont très importants. Et donc, ils essayent de mettre en commun leur capacité technique de production de programmes pour augmenter leur audience, pour augmenter leur financement au moment où la télévision est en train de se généraliser dans les foyers après-guerre. Ça, c'est la démarche professionnelle, commerciale, industrielle. Et puis, il y a la portée immédiatement géopolitique. Le but des groupes audiovisuels étatiques dans les années 50, du Benelux, de la France, du Royaume-Uni, de l'Espagne, de l'Italie, c'est de réunir les Européens, de les réunir malgré la guerre, de les réunir malgré les divisions politiques de l'Europe. C'est le moment où le rideau de fer se fait sentir, et de les réunir malgré les différences linguistiques, en fait. Et l'Eurovision, en fait, naît un an juste avant la signature du traité de Rome. C'est le même mouvement, alors dans un registre léger, dans un registre parfois un peu vulgaire, hein, disons-le, la chansonnette, mais c'est la même ambition, réunir les Européens.
0: On s'intéresse ce matin sur RCF Notre-Dame à l'Eurovision et notamment la géopolitique qu'il y a autour de ce concours dont la finale aura lieu samedi soir. Je rappelle que vous pouvez témoigner et réagir en direct au 01 56 56 44 00. Cyril Brett, on parle de l'Eurovision. Dans l'Eurovision, il y a Euro. Est-ce qu'il est vrai qu'à l'époque, c'était vraiment un concours européen qui a finalement beaucoup changé de visage ?
1: Et oui, c'est le point d'interrogation que nous avons tous. Que viennent faire l'Australie, Israël, l'Azerbaïdjan dans un concours européen ? Eh bien, tout tient au fait que durant les années 50, c'était vraiment les membres fondateurs d'Europe occidentale du concours qui étaient mis à l'honneur. Donc l'Allemagne, l'Italie, la Suisse, le Benelux, le Royaume-Uni. Puis dans les années 60-70, avec la généralisation de la télévision aux marges de l'Europe, donc en Yougoslavie, en Turquie, au Maghreb, au Moyen-Orient, de plus en plus de groupes audiovisuels ont rejoint l'UER et ont rejoint l'Eurovision. Et ils y ont vu un intérêt se montrer, et les États qui les financent y ont vu un autre intérêt, défendre une certaine image. Je prends l'exemple de la Yougoslavie, qu'on a oublié peut-être. La Yougoslavie avait un positionnement géopolitique tout à fait particulier. Elle était communiste, mais anti-stalinienne et anti-soviétique. Et donc, elle a rejoint l'Eurovision avec les pays occidentaux du bloc capitaliste, ce qui était une alliance contre nature, pour montrer qu'elle avait une politique étrangère qui était propre, indépendante de l'URSS, de Staline, puis de Khrouchtchev. Et ce faisant, elle a en tiré un bénéfice touristique. C'est là où elle a pu diffuser sa culture, ses plages, ses paysages par la télévision et attirer nombre de touristes français, allemands, suisses, britanniques. Donc on voit que c'est une stratégie complexe, multiforme, politique, commerciale, économique.
0: On voit aussi que c'est une vitrine pour un pays de participer à l'Eurovision. C'est évidemment se montrer, c'est aussi amener des touristes, des fans, d'autant plus de nos jours grâce aux réseaux sociaux, Cyril Brett.
1: Oui, tout à fait. Allons maintenant au terme de l'histoire. Aujourd'hui, la capitale de l'Autriche, Vienne, est en train de battre tous les records d'affluence dans les concerts de l'Eurovision. Ce sont des dizaines de milliers de touristes qui se rendent à Vienne pour tous les événements de commémoration du 70e anniversaire. Les concerts officiels et les side events, si j'ose dire, c'est-à-dire les concerts plus informels. Et ça atteste de la capacité des villes qui organisent à attirer des fans, attirer des investisseurs, attirer des hôteliers. Ça a été le cas, on s'en souvient peut-être pas, mais en Suède, où Malmö, qui est donc la troisième ville du pays après Stockholm et Göteborg, en a profité pour relancer son image dans la Baltique pour faire concurrence à sa propre capitale, Stockholm. Et Liverpool, qui a accueilli le concours en 2023, même si c'était Kiev qui devait accueillir le concours, puisque comme vous l'avez rappelé, c'est Kalouche Orchestra qui avait

0: Il y a Liverpool,
1: Tout à
0: on
1: fait.
0: a tiré un bénéfice immense, qui est d'abord d'être apparu sur la scène internationale comme une ville soutenant les Ukrainiens. Et d'autre part, on a tiré également le bénéfice d'apparaître dans sa vocation historique, c'est-à-dire celle d'une ville monde. On se souvient que Liverpool, durant les années, enfin, devant le 19e siècle, c'était la ville d'émigration, en fait, vers le Nouveau Monde. Et donc, à travers des stratégies très positives, si j'ose dire, les villes se valorisent et les pays, à travers eux, se valorisent sur la scène de l'Eurovision.
1: Cyril Bred, je rappelle que vous êtes agrégé docteur en philosophie, vous êtes enseignant à Sciences Po, chercheur associé à l'Institut Jacques Delors. Et si vous êtes avec nous ce matin, c'est parce que vous publiez avec Florent Parmentier le livre Géopolitique de l'Eurovision, la bande-son de la construction européenne. Je rappelle que vous avez toutes et tous la parole pour discuter avec nous ce matin. Si vous regardez l'Eurovision, dites-nous pourquoi. Est-ce qu'on vote avec ses oreilles ou plutôt avec sa couleur politique? Est-ce que vous avez le sentiment que l'Eurovision rapproche les Européens ou en tout cas que ça montre surtout une rivalité entre pays? 01 56 56 44 00 pour témoigner. Et vous nous regardez en vidéo, vous pouvez même réagir dans le chat sur la chaîne YouTube de Radio Notre-Dame.
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1: C'est vraiment passionnant, Cyril Bret, de regarder ça de plus près avec vous sur RCF Notre-Dame. L'Eurovision qui, on l'a dit tout à l'heure, hein, évidemment, est remplie de paillettes. C'est des scénographies énormes. C'est une mise en scène aussi qui est très importante. Évidemment, il y a des effets aussi spéciaux pour la télévision. Il faut qu'on en prenne plein les yeux, finalement, Cyril Bret, quand on regarde l'Eurovision. Est-ce que c'était le cas au début ou alors c'était un simple concours entre quelques participants?
0: Était beaucoup plus modeste parce que l'Europe des années 50 était pauvre et que les groupes audiovisuels publics de l'époque faisaient face à une grande pénurie. Mais à mesure que la prospérité est revenue en Europe occidentale, on a vu les groupes audiovisuels, la BBC, la ZDF, ce qui était l'ancêtre de radio de France Télévisions, on a vu une compétition technologique et technique. Avec une amélioration des dispositifs, des plateaux, du nombre de caméras, jusqu'à arriver à cette espèce de fête foraine permanente que sont les Eurovisions, avec des feux d'artifice internes, des extensions d'images de synthèse générées par intelligence artificielle. Et ce que je voudrais dire, c'est il y a une compétition technologique autour de l'Eurovision, un peu comme il y a une compétition technologique de prestige autour de l'espace aujourd'hui. Et la BBC l'a bien compris. La BBC, dans les années 60 et dans les années 70, a assis son prestige comme télévision, et non pas seulement comme radio, sur sa capacité à organiser au millimètre les cérémonies, les rituels, en fait, de l'Eurovision jusqu'à se porter candidate pour organiser le concours, alors même que les candidats britanniques ou anglais n'avaient pas remporté le concours. Pour rivaliser en Europe avec la ZDF et avec l'ORTF, et pour rivaliser aussi avec le cousin américain qui, à l'époque, développe sur les grands canaux internationaux, ABC, NBC, un savoir-faire de mise en scène qui, aujourd'hui, joue à plein, en fait, dans tous les médias et dans les médias étendus de la blogosphère, de l'espace numérique. Il y a une véritable compétition pour la maîtrise de ces espaces numériques.
1: Et d'ailleurs, ça remet dans son contexte, parce que là, on parle des années 50, donc vraiment au début de l'Eurovision, puisque c'est né en 1956, enfin, une impulsion en 1955 et le premier concours en 1956, Cyril Bret.
0: Vous êtes devenu un spécialiste.
1: Bah oui, mais oui, j'aime bien l'Eurovision, alors moi, ça m'intéresse. Si on se replace justement dans ces années 50, c'est l'essor du téléviseur qui intègre vraiment les foyers. On est vraiment dans cette société de consommation des Trente Glorieuses. C'est justement un des chapitres de votre livre Géopolitique de l'Eurovision, Cyril Bret. Si on se replace justement dans ces années, évidemment que l'Eurovision va tout de suite être très populaire, puisque le téléviseur fait partie désormais des foyers.
0: Oui, mais un téléviseur dont nous n'avons quasiment plus la notion, c'est-à-dire un téléviseur avec une ou deux chaînes de télévision, en noir et blanc pendant très longtemps,
1: Oui.
0: des programmes imposés, des programmes dont le contenu est très largement déterminé par les ministères de l'information et de la culture. Et donc, c'était vraiment la fenêtre obligée sur le monde. Si vous vouliez vous renseigner sur le cours du monde ou vous divertir, vous aviez l'écrit, les livres, les journaux, vous aviez la radio et vous aviez votre lucarne, encore très rudimentaire, et vous ne choisissiez pas. C'était des programmes imposés. Et donc, ce matérialisme de la reconstruction de l'Europe, des années de haute croissance, comme on dit dans certains pays, c'est également l'accession à une société de jouissance, une société de loisirs, une société de plaisir matériel, la voiture, la télévision, la chansonnette, le cinéma, les séries également. Et l'Eurovision surf bénéficie de cette diffusion technologique et de cette aspiration générale au matérialisme et à l'oubli des grandes questions contemporaines de la Seconde Guerre mondiale.
1: Vous dites pousser la chansonnette, par exemple. C'est vrai qu'il peut y avoir cette image un peu folklorique hein, dans l'Eurovision où on va mettre toutes les traditions en avant des pays. Sauf que ça n'a pas toujours été le cas. Et même aujourd'hui, où c'est quand même l'anglais qui est la langue majoritaire, majoritairement chantée pardon, par les artistes de l'Eurovision. Mais même à l'époque, ABBA, qui chante en anglais. Et justement, ça pose déjà quelques petits problèmes à l'époque. Enfin, des petits problèmes.
0: Oh oui.
1: J'exagère un peu, mais...
0: Non, vous n'exagérez pas du tout. Vous êtes dans l'alitote. Ouais. Dès le début, la pluralité linguistique de l'Europe est en question. Au début, il existe une règle non écrite qui est que chaque candidat chante dans une des langues officielles de son groupe audiovisuel. Et tout d'un coup, un tabou est rompu et les Suédois, toujours eux, commencent à chanter en anglais. Alors pourquoi ? Parce qu'ils n'appartiennent pas vraiment au bloc occidental, ils refusent de rejoindre l'OTAN. Ils ont une langue, on peut dire, pas tout à fait universelle, et ils veulent quand même gagner le concours pour sortir de leur relatif isolement au nord de l'Europe. Et bien, c'est ce que fait ABBA, qui chante en anglais, qui fait un tube mondial, Waterloo, qui excède très très largement en fait, le palmarès de l'Eurovision, et ça suscite une réaction, et notamment une réaction des Français, et des francophones qui s'insurgent contre cette équation anglophone égale successful, égale succès. Et donc pendant des années ensuite, jusqu'en 1999, le concours oblige les candidats à chanter dans une des langues officielles du groupe audiovisuel. Et ça n'est qu'à partir de 1999 qu'une libéralisation s'opère. Alors, est-ce que ça a été un tsunami anglophone ? Bien non, pas du tout, pas du tout. L'anglais est majoritaire, entre 50 et 55% des chansons depuis 1999,
1: oui.
0: Mais les langues nationales, les langues régionales, les dialectes demeurent extrêmement forts parce que, comme vous l'avez dit en commençant votre question, on est partagé toujours entre la volonté de défendre le folklore, les clichés nationaux,
1: oui.
0: Hein, très positifs, ceux d'Astérix et des Gaulois, et la volonté de remporter le concours avec une pop internationalisée, un peu affadie. Et c'est ce qui distingue en fait l'Eurovision de concours privés comme The Voice, par exemple, où là, effectivement, c'est la standardisation du show business internationalisable qui prévaut. Et certains pays se sont fait une spécialité, d'ailleurs, de rester dans leur folklore, dans leurs références identitaires très anciennes, notamment le Portugal, qui a réussi des percées très importantes en cultivant ses références au fado et sa lusophonie.
1: Et la France résiste aussi, avec des chanteurs, des chanteuses qu'on a depuis quelques années qui ne chantent qu'en français, Cyril Brett.
0: Oui, sur un mode grognon.
1: C'est-à-dire...
0: La francophonie, c'est-à-dire qu'en fait, la France, au lieu de considérer que son cinéma, sa gastronomie, son tourisme font honneur à la francophonie et imposent évidemment le français comme une langue universelle de création artistique ou culturelle, même si elle est très commerciale et industrielle, bien le font sur un mode revendicatif, c'est-à-dire que nous présentons des chansons en français parce que nous voulons défendre la langue française.
1: Oui.
0: Pas du tout comme ça que résonnent les pays comme la Finlande ou l'Ukraine qui présentent des candidats qui chantent dans leur propre langue.
1: Et d'ailleurs, c'est assez amusant. Et puis, on va finir là sur les langues. Mais chaque année, quand on a justement des chanteurs ou chanteuses qui chantent en français, il y en a beaucoup qui disent « Ah, mais ils devraient chanter en anglais, on aurait plus de chances de gagner. » Bon, ça, Cyril Brecht, vous voyez, ça fait aussi beaucoup de débat.
0: C'est faux. Et c'est faux. Les Allemands ont réclamé, le patron de la ZDF, donc, qui est l'équivalent de France Télévisions, en 1999, s'émeut du fait qu'aucun chanteur allemand n'a jamais remporté la compétition. Il demande la libéralisation, il demande en fait le droit pour ses candidats allemands de chanter en anglais. Les succès ne sont pas venus et des chanteurs ou des chanteuses qui chantent dans leur langue régionale, comme les Ukrainiens par exemple, comme les Portugais, on en a déjà parlé, comme les Baltes, remportent la compétition ou se classent extrêmement bien. L'anglais ne veut pas dire le succès et le français ne permet pas de remporter la compétition. C'est le paradoxe que France Télévisions doit affronter en ce moment.
1: Et je rappelle que vous avez toutes et tous la parole pour réagir à cette émission ce matin sur RCF Notre-Dame. On parle du concours de l'Eurovision. C'est la 70e édition dont la finale a lieu samedi en Autriche, à Vienne. Est-ce que vous regardez l'Eurovision? Est-ce que vous votez? Enfin, vous votez. En tout cas, vous avez l'impression qu'on vote plutôt avec les oreilles ou avec plutôt la politique. Est-ce que vous avez le sentiment justement qu'il y a des influences politiques dans l'Eurovision? Vous nous appelez au 01 56 56 44 00. Nous sommes avec notre expert en Eurovision, Cyril Brecht. Vous êtes agrégé docteur en philosophie, enseignant à Sciences Po. Vous êtes l'auteur de Géopolitique de l'Eurovision, la bande-son de la construction européenne. C'est sorti chez Bréal avec Studirama. Il y a vraiment beaucoup de choses à dire sur ce sujet. Je pense qu'on n'aura pas le temps, évidemment, d'explorer tout votre livre, parce qu'il y a beaucoup d'éléments à mettre en avant. Ce qu'on entend, et c'est vraiment ce que vous dites dans votre livre, c'est qu'il y a quand même des rivalités entre les pays. Vous parlez de l'Allemagne qui, je crois, n'a jamais remporté l'Eurovision. Il y a des pays comme ça qu'on essaye d'exclure à chaque édition parce qu'il y a un contexte de guerre, parce qu'il y a eu le conflit israélo-palestinien, donc il y a eu des pétitions, des boycotts, des appels. C'est devenu quoi l'Eurovision, finalement? Est-ce que c'est toujours un concours de chant ou c'est un concours de politique?
0: Alors ça a toujours été un concours de politique, mais c'est vrai que la vocation fédératrice et unificatrice de l'Eurovision des années 50 s'est très vite effacée derrière des rivalités. Je pense que la vérité géopolitique de l'Eurovision tient entre les deux, entre cette tension. Tous les règlements du concours interdisent la politique dans les chansons, dans les candidatures, dans les procédures de vote. Et toutes les éditions de l'Eurovision se font l'écho ou sont l'objet de polémiques politiques et internationales. On le voit aujourd'hui avec le maintien de la candidature israélienne et l'exclusion des candidatures russes et biélorusses que vous avez rappelées en 2022. On s'en souvient également avec les critiques très abondantes et le boycott de l'Eurovision au motif qu'il était de la propagande homosexuelle par la Turquie, par la Hongrie et par la Russie. C'est vraiment un fil rouge et je pense que c'est une bonne indication sur ce qu'est devenue la géopolitique contemporaine. Bien sûr, c'est une affaire de bombardement, de diplomatie, de puissance économique, mais c'est aussi une puissance de communication. Et le concours se nourrit des polémiques qu'il suscite. Si l'Eurovision est autant regardée, c'est aussi parce qu'il est scandaleux, c'est aussi parce qu'il suscite la polémique et c'est aussi parce qu'il met en scène pas seulement ce qui réunit les Européens, mais ce qui les différencie et parfois ce qui les oppose avec l'extérieur de l'Europe.
1: Je trouve qu'on a un peu les mêmes débats, Cyril Brecht, lors des Jeux Olympiques, où parfois il y a des pétitions, des boycotts, des appels à ne pas soutenir des pays ou même à les exclure. C'est pas un peu dommage d'en arriver là pour des concours ou des événements qui sont juste liés au divertissement, point barre?
0: On vient là à la métaphysique des grands événements internationaux médiatiques que vous pointez. Ces grands événements internationaux, les Jeux Olympiques, devraient s'accompagner d'une trêve, de la paix, si ce n'est des hommes de bonne volonté, la paix des sportifs ou la paix des musiciens, la paix des artistes, évidemment. Ça, c'est le rêve. Ça, c'est l'idéal. Et puis, il y a la réalité qui fait que, évidemment, la vocation unificatrice et pacificatrice de ces grands événements musicaux, artistiques, sportifs, on peut penser aussi aux expositions universelles, on peut passer Pensez également au festival de cinéma que vous avez mentionné pour Cannes. Il y a la réalité qui est que les rapports de force viennent limiter la vocation unificatrice de ces grands événements. C'est un peu exactement comme des conciles religieux,
1: ouais,
0: qui sont destinés à résoudre des points doctrinaux et qui parfois avivent. Et c'est ça le problème. Mais c'est tout simplement parce que il y a des stratégies de puissance autant que des stratégies d'unification.
1: Oui, mais alors Cyril, là vous parlez des conciles religieux et ça tombe bien puisqu'on est sur RCF Notre-Dame, je pense que vous ne parlez pas de ça par hasard. Les conciles, justement, ils sont là aussi pour débattre, pour trouver des compromis, des consensus. On essaye de se mettre d'accord autour de certains sujets, même si ça peut gratter parfois.
0: Exactement. Alors c'est pour ça que la comparaison est un peu limitée de ma part.
1: Je l'accepte quand même.
0: Elle est volontaire. Qu'est-ce qui manque à l'Eurovision pour être un véritable forum de discussion et de réunification? Ce qui lui manque, c'est un récit européen. Ce que l'Eurovision a accepté en son sein, c'est l'utilisation du concours par des puissances non européennes hostiles à l'Europe.
1: Oui.
0: Turquie, Azerbaïdjan, Russie. Et elle en paye un peu les conséquences. Et Israël, bien entendu, qui utilise cette année l'Eurovision pour se faire voir en Europe, alors qu'elle se fait mal voir en Europe et que la plupart des chancelleries européennes sont évidemment extrêmement hostiles à la politique militaire menée par le gouvernement Netanyahou. Et donc, ce qui manque à l'Eurovision et ce qui lui viendra, à mon avis, au fil des polémiques, c'est de retrouver sa vocation initiale qui est de réunir les Européens,
1: oui,
0: sur leur diversité linguistique, leur diversité culturelle, leur aspiration commune à vivre ensemble dans la diversité et à se réunir autour de grands événements culturels, médiatiques et symboliques.
1: Cyril Brett, on marque une petite pause dans Je pense donc que j'agis sur RCF Notre-Dame. C'est passionnant de vous entendre nous parler de l'Eurovision à travers votre livre Géopolitique de l'Eurovision, la bande-son de la construction européenne, sortie chez Bréal avec votre collègue Florent Parmentier. On accueillera Marie-Claire dans un instant au 01 56 56 44 00. Vous continuez de nous appeler et de réagir en direct pour nous parler de l'Eurovision. Et vous nous regardez en vidéo sur la chaîne YouTube de Radio Notre-Dame. À tout de suite.
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1: Et il est 10h30 sur RCF Notre-Dame, une émission consacrée à l'Eurovision. Ce matin, la finale aura lieu samedi soir avec des centaines de millions de téléspectateurs qui auront les yeux rivés justement sur cette finale. Qui gagnera? Ça, on ne sait pas encore. Mais en tout cas, on parle de la géopolitique de l'Eurovision avec notre invité Cyril Brett, agrégé docteur en philosophie, chercheur associé à l'Institut Jacques Delors, qui publie avec Florent Parmentier le livre Géopolitique de l'Eurovision, la bande-son de la construction européenne, c'est chez Bréal. J'aimerais qu'on écoute Marie-Claire au 01 56 56 44 00. Bonjour Marie-Claire.
5: Oui, bonjour.
1: On vous écoute.
5: Je disais que j'ai aperçu assez rapidement la représentante de la France et moi je ne me sens pas représentée, voilà, en tant que Française. C'est une remarque personnelle et sûrement superficielle parce que le look me... Voilà, je ne me sens pas représentée par son look. Oui. Maintenant, j'attends les paroles.
1: Oui.
5: Voilà.
1: Et alors, on va l'écouter dans un instant, la chanson qui s'appelle « Regarde » de Monroe. Juste, Marie-Claire, je continue un petit peu avec vous. L'Eurovision, c'est un événement que vous attendez chaque année, que vous aimez regarder?
5: Mon mari aime bien regarder. Oui. Alors, on regarde.
1: Il compte les points.
5: Oui, c'est un échantillon de tout ce qui se passe dans le monde.
1: Oui.
5: Voilà, de toutes les personnes qui existent sur Terre. Voilà.
1: Merci Marie-Claire pour votre témoignage dans Je pense, donc j'agis. C'est intéressant Cyril Brett parce que Marie-Claire, elle nous dit, c'est un peu tout ce qui se passe dans le monde. Elle n'a pas dit l'Europe. Pourtant, l'Eurovision, c'est quand même extrêmement lié à l'Europe.
0: Oui, merci beaucoup Marie-Claire. Je retiens de ces questions deux éléments qui sont centraux pour notre essai.
1: Oui.
0: Effectivement, les Européens se donnent à voir au monde parce que l'Eurovision est diffusée au Moyen-Orient, en Égypte notamment, diffusée en Asie du Sud, notamment au Vietnam. Il est diffusé également en Océanie, en Australie et ne serait-ce qu'hier soir, j'ai même été interrogé par des amis canadiens à Radio Montréal pour savoir quand l'Eurovision viendra. Effectivement, c'est surtout que l'événement intéresse par-delà les continents, avec trois grandes exceptions, l'Inde qui est centrée sur elle-même, la Chine qui ne s'intéresse qu'à son concours propre, et les États-Unis qui donnent le secteur au privé. Et la deuxième remarque de Marie-Claire, c'est extrêmement intéressante,
1: qui est celle de la représentation.
0: Voilà, la représentativité. Oui. Ça, c'est très important. Et on voit bien quel est le statut politique que cet événement, qui est un peu dérisoire d'un point de vue institutionnel, a pu conquérir. C'est-à-dire que Monroe, cette année, c'est le visage de la France pour beaucoup d'Européens et pour beaucoup de Français. Et il se passe avec les candidats présentés par France Télévisions, ce qui est un choix discrétionnaire d'un groupe audiovisuel, hein, oui. Rien d'autre, pas du tout une élection. Eh bien, chaque candidat est investi, chaque chanson est investie, chaque chorégraphie est investie du soin, l'espace d'une semaine, de quelques jours, de représenter le pays à l'extérieur, d'où des débats indéfinis. Ouais. Et les débats sur la représentativité, il est tranché de façon très différente selon les pays. Prenons les pays du Nord, depuis des dizaines d'années désormais, le choix du représentant ou de la représentante du groupe audiovisuel nordique, finlandais, suédois, etc., donne lieu à des votes de téléspectateurs quasiment pendant 3 mois pour assurer la représentativité, pour que la personne qui porte le drapeau, l'espace d'un instant est sans impact, je veux dire le vainqueur de l'Eurovision ne signe pas des traités internationaux, mais correspondent aux aspirations des téléspectateurs. Effectivement, on peut s'en féliciter. Mais on voit l'investissement symbolique, en fait, dont fait l'objet ce concours et dont font l'objet les candidatures, y compris d'ailleurs sur le contenu des chansons.
1: Oui, tout à fait. Mais on se souvient un peu des participants des années précédentes. Il y a eu Slimane, qui faisait déjà partie de la scène française, hein, extrêmement connu grâce à The Voice, à un autre, justement, télécrochet, comme on les appelle, de divertissement et de chansons. Louane, pareil, qui venait de The Voice. Il y avait Lazara, qu'on connaissait peut-être un peu moins. Barbara Pravi, qui a vraiment marqué les esprits, puisqu'elle est arrivée deuxième il y a quelques années. Et donc cette année, c'est Monroe, c'est une jeune cantatrice. Écoutez bien cette chanson que vous allez voir aussi sur la scène de l'Eurovision. Ce sera samedi soir et la chanson s'appelle « Regarde ». Vous en profitez pour nous appeler, venir témoigner sur l'Eurovision et justement de cet impact politique de l'Eurovision. 01 56 56 44 00.

0: C'était Monroe pour vous accompagner en ce mardi matin sur RCF Notre-Dame avec cette chanson « Regarde ». C'est la chanson de l'Eurovision qui va en tout cas représenter la France samedi soir lors de la finale. Une chanson que Marie-Claire, notre auditrice, n'aime pas trop. Bon, alors pourquoi pas, hein. Cyril Brett, en tout cas, quand on entend les paroles, bah, ça parle d'amour. Et on a l'impression que chaque année, ça parle d'amour. Et c'est difficile de parler d'autre chose.
1: Pas du tout. L'Eurovision a cultivé cette ligne de la chansonnette sur les amourettes et sur les émois de l'âme, mais elle a également cultivé des messages plus sérieux, par exemple sur les réfugiés, sur l'exil.
0: Ah oui, il y avait merci avec Madame Monsieur. Oui.
1: Et sur les troubles dans l'identité, que ce soit l'identité de genre ou que ce soit l'identité culturelle, l'hybridation, le melting pot, les binationaux à travers l'Europe qui sont extrêmement importants, la nostalgie également. Et donc il n'y a pas seulement ces petites chansons d'amour qui sont d'ailleurs très plaisantes, il y a également le chant sur les villes, sur la vie des villes et sur cette particularité européenne mondiale qui est d'avoir des villes à l'histoire millénaire avec des identités extrêmement marquées, des tonalités qui sont très différentes avec Vienne évidemment qui accueille aujourd'hui, mais également on se souvient, hein, je veux dire, Paris est quasiment une personnalité publique continentale, Londres également, et les chansons varient beaucoup dans leur thématique, et pour moi, d'un point de vue politique et d'un point de vue symbolique, elles donnent des tonalités qui sont des façons différentes de s'affirmer sur la scène européenne. On peut toujours faire confiance, par exemple, au candidat portugais pour chanter la nostalgie du fado. On peut toujours compter sur les candidats nordiques pour cultiver une autodérision en fait de déguisements fantasques et d'outrance, disons-le un peu vulgaire. Oui. Et c'est ce qui donne en fait le chatoiement de l'Eurovision, même si la qualité générale des chansons peut être critiquable, hein, ou en tout cas est critiquée, ben c'est ce qui donne cette tonalité très particulière, quasiment de fête paroissiale en fait, mais de fête paroissiale portée aux dimensions d'un continent avec 160 millions de téléspectateurs. C'est ce que ne donne aucun autre événement musical international.
0: Ouais. Alors après, quand on écoute cette chanson de Monroe qui s'appelle « Regarde », il y a un petit peu tous les ingrédients aussi qu'on entend depuis quelques années. Hein. Il y a une très belle voix de cantatrice. Il y a des violons un peu baroque rock, d'ailleurs, à la Rosalia, une artiste qui est très connue aussi dans le monde. Moi, ça m'a fait penser un peu, et à Pierre-Henri aussi, qui est à la réalisation, à Barbara Pravi, un peu, avec ce rythme comme ça, en mode valse. Bref, on va pas faire...
1: Ah, écoutez, Melchior, oui, Cyril. Écoutez, Melchior. Oui. Là, on excède très largement mes capacités, oui. Mais je dois vous dire qu'il faut tenir compte du fait que la chanson n'a d'impact collectif, national ou international, que également avec des ingrédients commerciaux.
0: Oui, ben
1: et
0: oui.
1: C'est là où l'Eurovision est un objet culturel impur, il a pour but de conquérir les publics, mais c'est là où il est un objet collectif et politique très intéressant.
0: Oui.
1: Plusieurs logiques s'affrontent et le choix des candidats est un mismatch entre la représentativité, la typicité ou la spécificité nationale et la capacité à s'adresser, si ce n'est à l'universel, du moins au collectif. Mmh. Et c'est là où les ingrédients font que, par exemple, les Beatles ont été les meilleurs ambassadeurs du Royaume-Uni à un moment où Madame Thatcher desservait beaucoup le Royaume-Uni sur la scène internationale.
0: J'aimerais qu'on écoute Alba au 01 56 56 44 00. Bonjour Alba.
2: Bonjour Melchior, comment allez-vous?
0: Ça va, très bien, merci beaucoup. Et vous donc?
2: Très bien, je suis très intéressée par votre émission d'aujourd'hui, comme d'habitude pour les autres jours. Et je me permets d'attirer très courtoisement votre attention sur le fait que l'Espagne, cette année, d'abord, il n'enverra pas un représentant pour l'Eurovision, et ils ne vont pas non plus transmettre l'Eurovision en protestation contre la guerre d'Israël. Ensuite, à la place, il y aura une émission sur la Palestine. Je tiens à vous préciser que je suis tout à fait apolitique, mais extrêmement sensible à ces aux guerres qui sont dans le monde. Et j'approuve entièrement mon pays. Il y a également un autre pays en Europe dont je ne me souviens pas le nom, mais je tenais absolument à vous en informer parce que c'est important. Et l'Espagne a toujours dit non à la guerre.
0: Merci.
2: Et je suis vraiment satisfaite que l'Espagne ait le courage de dire non. Voilà, Melchior.
0: Vous avez des origines espagnoles, Alba ?
2: Bien sûr, oui. Je suis espagnole, tout à fait, castillane.
0: Eh bien, écoutez, gracias, Alba, d'avoir témoigné dans cette émission, je pense. Donc, j'agis. Cyril Brett, il y a l'Espagne, mais il y a aussi l'Irlande et la Slovénie qui ne diffuseront pas ce concours samedi.
1: Oui, le mouvement de boycott a concerné 5 groupes audiovisuels. Il a failli concerner également la RTBF. Les journalistes de la RTBF, en janvier, ont milité pour la non-retransmission, la non-participation et le non-financement du concours par la RTBF, car ne l'oublions pas, ce sont les groupes audiovisuels occidentaux historiques qui financent le concours, oui. Dont l'Espagne, dont la TVE, en fait. Et ce boycott, effectivement, traduit dans l'espace médiatique symbolique léger de la chansonnette des choix politiques et stratégiques très importants. On se souvient de la position du gouvernement espagnol sur la cause palestinienne. Et on se souvient également de ce que le président du Conseil espagnol, Pedro Sanchez, a déclaré au début de la guerre israélo-américaine contre l'Iran en refusant d'accueillir tout convoi logistique militaire américain en transit vers le Moyen-Orient. Eh bien, ce boycott, c'est la manifestation de la singularité diplomatique de l'État espagnol à travers l'Eurovision. Et merci Alba d'avoir signalé le cas espagnol, parce que dans le cas espagnol, ce signal, bien sûr, le refus de la guerre, mais ce signal également, dans les années 60, l'exploitation du concours par la dictature franquiste. La dictature franquiste, dans les années 60, présente des candidats pour attirer les touristes vers les plages espagnoles, pour financer le régime franquiste grâce aux touristes français, britanniques ou issus du Benelux. Et c'est là où on voit que l'Eurovision est finalement assez impur. Aujourd'hui, on le considère comme le forum des grandes démocraties, alors qu'il a depuis l'origine été exploité par des dictatures portugaises, espagnoles, grecques, turques, évidemment, pour se faire valoir, pour se donner un brevet de respectabilité. Dernier point sur l'Espagne. L'Espagne, pendant très longtemps, a refusé le plurilinguisme de la transition démocratique et n'a présenté que des chansons en castillan. Et on sait que la question linguistique en Espagne est extrêmement vive, exactement comme la question nationale interne à l'Espagne est extrêmement, extrêmement vive. On voit encore là que ça n'est pas seulement le débat politique international qui s'exprime dans l'Eurovision, mais également le débat politique national interne de la dictature contre la démocratie et du centralisme linguistique contre la pluralité linguistique.
0: Est-ce qu'on ne publie pas un peu le public en prenant de telles décisions, en ne diffusant pas un concours comme l'Eurovision est-ce qu'on on ne punit pas aussi des artistes qui n'ont rien demandé ?
1: C'est toujours le risque. On voit que la décision de la TVE est très largement inspiré de la ligne gouvernementale du gouvernement socialiste d'alliance, hein, de coalition, naturellement. Mais nous sommes désormais dans une ère de pluralisme médiatique. Les téléspectateurs espagnols, qui sont fans de l'Eurovision, pourront suivre le concours autrement que sur les canaux de la TVE. Ouais. Ça n'était pas possible tant que les groupes audiovisuels avaient le monopole sur l'accès aux médias internationaux.
0: Cyril Brett, je rappelle que vous êtes docteur en philosophie.

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1: On arrive doucement à la fin de cette émission. Un message de Sabine qui, je cite, « vote toujours pour la Grèce ou Chypre, mais je râle car la Turquie est dans l'Eurovision, alors que techniquement, c'est une toute petite partie qui est en Europe. Cyril Brett, bah, ça rejoint un petit peu ce qu'on disait tout à l'heure en début d'émission, avec ces pays qui ont rejoint l'Eurovision, un événement plutôt européen et qui finalement s'est exporté, quoi.
2: Est-ce que c'est une force? Est-ce que c'est un défaut du concours? Ça ouvre effectivement la possibilité à des dictatures non européennes de se faire bien voir. Ça ouvre également aux Européens, et à eux de choisir cette chance, la capacité à se projeter et à montrer ce qu'ils sont, et à montrer qu'ils sont attractifs. À un moment où on entend parler que de la grandeur américaine, de la puissance chinoise ou du bellicisme russe, c'est aussi une façon de se faire admettre un petit peu partout dans le monde et de montrer ce que c'est vraiment l'Europe, aux marges de l'Europe, dans le Caucase, en Méditerranée, au Moyen-Orient, au Maghreb, où l'Eurovision est suivie sans que les pays du Maghreb aient pour le moment investi le concours, sauf le Maroc en 1980. Donc, c'est l'ambiguïté, ce concours, et c'est une ambiguïté que le concours ne tranchera jamais puisqu'il en tire sa popularité.
1: Oui. Sur justement ces États qui utilisent l'Eurovision comme ce qu'on appelle le soft power, hein. Alors j'aime pas trop utiliser l'anglais comme ça, Cyril Brett, mais vous allez pouvoir nous l'expliquer un peu mieux que moi. Vous avez cité l'Azerbaïdjan. Est-ce qu'il n'y a pas une forme aussi, quand on participe à l'Eurovision, d'occidentalisation? C'est pas joli non plus, Cyril Brett, mais est-ce que finalement on rentre pas dans un club?
2: Oui, c'est exactement l'effet club. Participer à l'Eurovision, organiser l'Eurovision, bien se classer à l'Eurovision, voire remporter l'Eurovision, c'est une espèce de brevet de respectabilité. C'est une stratégie d'influence, si vous voulez, qu'on évite le terme de soft power. Voilà, c'est-à-dire qu'on conquiert les esprits, les cœurs, sans utiliser l'armée, l'économie ou la diplomatie. Effectivement, c'est une arène idéale pour les stratégies de soft power. Vous avez mentionné l'Azerbaïdjan qui, dans son face-à-face un peu écrasant avec la Turquie, a essayé de s'affranchir en fait de son enclavement médiatique en remportant l'Eurovision, en présentant des candidats très consensuels, chantant en anglais. On peut également se rappeler l'immense croisade, ne parlons vraiment de croisade, de la part de la Russie pour conquérir les cœurs en Occident grâce à l'Eurovision. Pendant des années, dans les années 90 et dans les années 2000, la Russie a augmenté ses budgets, a amélioré considérablement ses prestations, a sélectionné d'extraordinaires chanteurs, de très belles chansons, pour finalement remporter en 2008, le concours et organiser le concours à grands frais en 2009 à Moscou. Et ça a été effectivement une stratégie d'influence extrêmement importante pour se donner la respectabilité pour s'arrimer en fait à l'Europe, et c'est exactement ce qu'a réussi Israël et que a raté la Russie en se faisant exclure en 2022.
1: Oui. Ça, vous, Cyril Brett, sachant que vous êtes enseignant à Sciences Po, vous connaissez bien la géopolitique, on vous avait reçu il y a quelques mois dans Je pense donc j'agis pour parler d'un tout autre sujet, hein. Je crois que c'était le rôle de l'Europe dans
2: la défense européenne,
1: voilà, la défense européenne, et exactement. Quand on regarde l'Eurovision, est-ce qu'on se dit tout de suite, est-ce qu'on arrive, ma question est très mal posée, mais est-ce qu'on arrive à détecter justement les symboles, les liens entre les pays du Nord qui votent un petit peu entre eux, qui se soutiennent, etc.
2: Oui, il y a de grandes solidarités. Alors là, encore une fois, les Français ont été un peu grognons sur le sujet, en dénonçant les blocs de vote, ce qu'on appelle les blocs de vote.
1: Exactement.
2: C'est-à-dire le fait pour un Chypriote de voter pour le candidat grec et réciproquement, le fait pour les candidats danois, suédois, finlandais, norvégiens, islandais de voter les uns pour les autres et donc de suppléer à l'exiguïté de leur population pour remporter la victoire. Rappelons-le, hein, les deux superpuissances de l'Eurovision, c'est la Suède et l'Irlande qui sont des petits pays d'un point de vue démographique. Ces blocs de vote existent, ils sont affinitaires, ils montrent que en Europe, on est un tout petit peu plus que national, on peut aussi être régional, et ça atteste également de la force des diasporas, et notamment de cet immense mouvement qu'on peut attribué à Erasmus ou qu'on peut attribuer à d'autres

0: autre phénomène, qui est que de plus en plus, les Européens vont passer une partie de leur vie, voire le reste de leur vie, dans un autre pays européen et deviennent binationaux, deviennent trinationaux par le biais des mariages, des affinités, des associations, de leur investissement local. Et cette espèce d'immense circulation en fait, des
1: Oui.
0: populations et des symboles conduit à l'Eurovision à ce double mouvement, affirmation d'une identité nationale et d'une fierté nationale bien légitime pour des peuples qui ont une histoire très longue, et également hybridation de ces identités qui conduit par exemple certains groupes audiovisuels, généralement de petits pays, à proposer des chansons dans plusieurs langues. Où on chante alternativement dans la langue nationale, dans la langue régionale, dans l'anglais ou dans la langue du voisin. Ce sont vraiment deux grandes tendances qu'on peut voir s'affirmer également sur la scène internationale très sérieuse. La revendication d'une position très nationale, la sécurité nationale par exemple, et une volonté d'aller plus loin, c'est-à-dire d'être plus grand grâce à l'Europe et à travers l'Europe. C'est un peu d'ailleurs les positions de la France, qui revendique une identité nationale et une conception nationale très forte de l'Europe, tout en voulant fédérer les Européens ou certains Européens.
1: On parlait, Cyril Brett, il y a quelques minutes, de cette mondialisation de l'Eurovision. Alors, c'est pas encore Mondovision, mais peut-être qu'un jour, ce sera le cas. Mais notamment, avec l'impact des réseaux sociaux, Cyril Brett, ça fait partie d'un des chapitres, d'ailleurs, de votre livre Géopolitique de l'Eurovision. On se rend compte que la consommation numérique de l'Eurovision est devenue extrêmement importante. Il y a les audiences télé, donc du direct, qu'on pourra voir par exemple samedi soir sur France Télé. C'est pas pour faire de la pub, hein. De toute façon, vous connaissez déjà la chaîne. Mais il y a aussi l'impact sur TikTok, Instagram, sur YouTube également, où on atteint parfois des milliards de vues, hein, comme on appelle Cyril Brett. On a alors, j'arrive pas à le dire. On a changé les territoires grâce à ça, Cyril Brett.
0: Oui, mais c'est la révolution numérique qui a
1: Ouais.
0: déjà changé. Là, il faut bien le voir, l'Eurovision est suiviste plus que prescriptrice et n'est pas pionnière. En revanche, ce qui est certain, c'est que, regardons-le en face, Melchior,
1: Dites-moi.
0: nous ne sommes pas la génération des fans de l'Eurovision.
1: Bon,
0: C'est un
1: parlez pour
0: vestige de
1: vous.
0: la 30... Oui, c'est un vestige des 30 Glorieuses. C'est la génération de mes grands-parents, c'est la génération de mes parents. Qui se sont intéressés à l'Eurovision. Et qu'est-ce qu'a réussi l'Eurovision au tournant du siècle?
1: Ouais.
0: Ils ont réussi à attirer de nouvelles générations et de vrais jeunes, ni vous ni moi. Et ils ont réussi à faire la révolution numérique. Et ça, c'est extraordinaire. C'est-à-dire que, alors que la marque de fabrique de l'Eurovision, c'est la scène physique retransmise en direct devant le poste de télé à la grand-papa, ils ont réussi à avoir une extension sur les nouveaux espaces de conflictualité internationaux que sont les espaces numériques
1: Ouais.
0: et les grandes plateformes. Et ça, c'est une prouesse technique, c'est une prouesse marketing et c'est une prouesse commerciale, mais c'est aussi une prouesse générationnelle, parce que c'est ce qui a permis à l'Eurovision d'acquérir une nouvelle base de fans et de ne pas être simplement un phénomène de boomer.
1: Je pense que vous me vieillissez un petit peu, Cyril Brett. Je crois que je
0: Mais
1: vais.
0: pour moi, vous êtes un éternel jeune homme,
1: Oh,
0: Melchior.
1: merci beaucoup. On arrive doucement à la fin de cette émission. Évidemment, dans cette émission, on a parlé de plein de choses, hein, sur la construction politique, géopolitique liée à l'Eurovision. Ça n'empêche pas du tout le succès d'une émission comme l'Eurovision, la qualité aussi parfois de la scénographie. C'est un événement que, à titre personnel, vous aimez regarder aussi, vous, Cyril?
0: Mais pas du tout,
1: Ah bon,
0: pas
1: bah,
0: du tout.
1: super. Vous faites un livre dessus,
0: C'est.
1: mais...
0: Alors, je vais vous expliquer comment s'est fait le livre très brièvement.
1: Oui.
0: Mon ami Florent Parmentier, qui est mon co-auteur,
1: Oui.
0: me dit, tu ne peux pas comprendre l'importance de cet événement d'un point de vue géopolitique si tu ne regardes pas cet événement. Et donc, en fait, j'ai regardé l'événement pour écrire le livre, alors que lui aime l'événement, le regarde depuis des années, et c'est comme ça qu'il a été conduit à cette réflexion. Et en fait, c'est quasiment le titre de votre émission. Je pense donc j'agis. Il a agi, puis il a pensé,
1: Oui.
0: et j'ai pensé, puis ensuite j'ai agi.
1: Voilà. Et même samedi, vous n'allez pas regarder.
0: Mais bien sûr que si.
1: Oh, je suis pas sûr. Je vous testerai dimanche matin.
0: C'est la connaissance qui a précédé l'amour et pas l'amour qui a précédé la connaissance, c'est tout.
1: Florent Parmentier, qu'on salue, hein, qui devait participer à cette émission, mais il y a eu quelques complications, qui avait commenté l'Eurovision d'ailleurs pour le journal Le Monde. C'est une petite anecdote, toujours à prendre. Cyril Brett, merci beaucoup. C'était un plaisir d'être avec vous. Allez les Bleus quand
0: merci
1: même.
0: Merci à vous. Oui, allez les Bleus. Merci Melker, merci Alba, merci Marie-Claire.
1: Et merci vraiment pour vos connaissances ce matin liées à l'Eurovision. Je rappelle que vous êtes agrégé et docteur en philosophie, enseignant à Sciences Po, chercheur associé à l'Institut Jacques Delors, et vous êtes le co-auteur de ce livre « Géopolitique de l'Eurovision, la bande-son de la construction européenne » sorti chez Bréal avec Studirama. Merci à Pierre-Henri et Sabine à la réalisation et à Maury également. Demain, jeudi et vendredi, je vais vous proposer une rediffusion de « Je pense donc j'agis ». Mais en attendant, comme chaque jour, je vous laisse avec Marie-Ange de Montesquieu pour l'émission « Enquête de sens ». Bonjour Marie-Ange.
2: Bonjour Melchior. Eh bien, dans quelques instants, on va parler de femmes et d'engagement, d'engagement politique notamment, comment concilier... Et bien toujours, hein, l'engagement politique et la maternité, un sujet qui évolue, cela dit, sur les bancs de l'Assemblée en particulier. On va en tout cas en parler avec notre invité du jour dans quelques instants,
1: Bonne
2: cher
1: émission,
2: Melchior.
1: Merci Marie-Ange. À vous.

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1: Se rendre en conseil des ministres tout en allaitant sur ses genoux Apolline, 3 mois, devoir travailler tous les dossiers la nuit, car tous les députés vous attendent demain fraîche comme une rose pour défendre telle ou telle proposition de loi. Il faut dire que la politique n'échappe pas à la règle. À côté maternité en France, la durée légale du congé maternité, je vous le rappelle, est de 16 semaines pour les deux premiers enfants. Alors voilà, la délégation aux droits des femmes de l'Assemblée nationale s'est récemment penchée sur les freins à l'engagement des femmes en politique et les moyens de lever ces obstacles. Mais qu'en est-il? Comment, au fond, concilier aujourd'hui engagement politique et maternité sans culpabiliser? C'est notre sujet du jour avec notre invité qui est Sixtane Rousselot. Bonjour Sixtane.
2: Bonjour Marie-Ange.
1: Ravie de vous revoir dans cette émission En quête de sens. Vous dirigez Dynamique Familiale, c'est un think tank, c'est ça? Justement, un centre d'études et de réflexion sur les conciliations entre la vie en général en entreprise et en politique. On va en parler entre les injonctions et justement, on va parler de culpabilité puisque c'est l'engagement, que ce soit en politique ou en entreprise. Alors, en politique, c'est très particulier parce qu'il y a le côté mission, il y a le côté vocationnel qui est très fort et qui vient concurrencer alors l'exigence de la maternité, mais l'envie d'être près de son enfant et comment conjuguer les deux, la vie pro et la vie perso dans ce cadre-là, sans trop ou sans culpabiliser. On va dire sans trop parce qu'on va pas justement en rajouter une couche sur la culpabilité de ces femmes qui ont le courage de se lancer et de s'engager. Bravo à elles, on les en remercie d'ailleurs. Alors, est-ce que on va y aller, Sixtane Rousselot? Est-ce que ça évolue dans le bon sens? Je vous parlais en introduction de cette délégation aux droits des femmes de l'Assemblée nationale. On progresse.
2: Je crois que les femmes en politique, elles sont de plus en plus visibles parce que c'est une réalité de plus en plus qui est en forte augmentation. Au début de la Ve République, en 1958, il n'y avait que 1,5% des femmes députées. Enfin, 1,5% des députés étaient des femmes.
1: Autre temps, autre mœurs.
2: Et aujourd'hui, on est à 36%. Alors, c'est un peu baissé depuis la dernière législature, mais tout de même, on est à 36%. Donc, plus d'un tiers des députés sont des femmes. Et on sait que les députés sont de plus en plus jeunes, ce qui est une bonne nouvelle. Et donc, forcément, qui dit femmes jeunes, dit plus de mères. Donc, c'est sans doute que le sujet est mis sur le tapis. Une petite anecdote, au début de l'année, en janvier, il y avait une députée LFI, Mathilde Igné, qui a fait une vidéo sur les réseaux sociaux, se montrant à l'Assemblée nationale, revenant avec son enfant de 2 mois. Donc, comme vous l'avez
1: c'est
2: dit,
1: pour ça que je l'ai précisé.
2: juste de retour de congé maternité. Alors, ça a fait un tollé sur les réseaux sociaux. Elle pensait pouvoir sensibiliser à la question de la maternité en politique, mais en fait, elle s'est un petit peu ridiculisée elle-même. C'est pas moi qui le dis, c'est d'autres analystes. Parce qu'en fait, elle a montré que c'était difficile de concilier vie familiale et vie professionnelle.
1: Tout en le faisant en même temps.
2: Mais en fait, elle est allée juste signer en commission pour juste percevoir son salaire, son indemnité de députée. Donc en fait, elle a illustré ce que toutes les femmes vivent, que ce soit en politique, mais que ce soit surtout dans la vie professionnelle.
1: Évidemment, il y a des ponts. Évidemment, il y a des points communs.
2: Il y a des points communs. Alors, vous le disiez en introduction, quelque chose en politique et même dans tout engagement dans la cité, c'est la question de la disponibilité. On attend une disponibilité totale.
1: Ouais.
2: Et en fait, aussi dans des postes à haute responsabilité en entreprise, on attend une disponibilité totale. Or, cette disponibilité totale, elle ne peut pas être réelle lorsqu'on a envie de passer du temps avec ses enfants. Alors, on peut très bien avoir des enfants et pas avoir envie de passer de temps avec eux et recourir à plein de moyens de garde. Mais là, on va se pencher plutôt sur la question des mères qui ont envie.
1: Alors, M-E-R-E-S.
2: Pour préparer cette émission, je me suis dit faut qu'on s'inspire de plein de femmes qui nous ont précédées, de plein de femmes actuelles. On a l'exemple de Margaret Thatcher en Grande-Bretagne. Dame de fer, femme de poigne, femme d'une carrière forcément politique assez exceptionnelle, monstrueuse. Mais visiblement, elle était assez monstrueuse aussi avec ses enfants parce qu'elle disait qu'elle ne dormait que 4 heures par nuit pour s'occuper de ses enfants. Et en fait, ses enfants ont vraiment lâché le morceau en disant on n'a pas vu notre mère. Donc, ce qu'il faut qu'on ait bien en tête au cours de cette émission, je pense que c'est le souhait des femmes de conjuguer un engagement fort, qu'il soit professionnel, d'engagement dans la cité, et souhait d'être auprès de ses enfants, de les voir grandir, de passer du temps avec eux. Peut-être pas tout le temps qu'offre une journée, mais en tout cas du temps de qualité. Donc, je pense qu'il faut sortir en premier lieu de cette injonction à la disponibilité totale.
1: Parce que vous, on peut quand même parler un tout petit peu de vous, Sixtane. Vous attendez votre quatrième enfant.
2: Exactement.
1: Félicitations. Et pour, c'est pour quand ?
2: C'est pour cet été.
1: Ah ben, bravo. Et vous êtes engagée à 100% dans cette association, dans ce think tank,
2: voilà,
1: Dynamique Familiale.
2: Dynamique Familiale, c'est un think tank, donc un centre d'études et de réflexion qui a été créé en fin 2023, dont l'objectif est de produire des études, des propositions en vue de nourrir le débat public sur la place des familles, de manière générale, dans la société. On se rend bien compte que, je vais faire une phrase toute facile, des familles fortes et qui vont bien, c'est source de vitalité et de prospérité pour
1: c'est
2: le pays.
1: C'est comme ça qu'on réarme la France.
2: Qu'on réarme la France. Et qu'on soutient, je ne suis pas hyper à l'aise avec le terme, je pense que peu de gens sont à l'aise avec le terme, mais en tout cas c'est je pense que des familles fortes, des familles qui vont bien, en bonne santé, dynamiques, équilibrées, avec des couples stables dans la mesure du possible, avec de se dire que si les enfants aussi de demain et les adultes de demain vont bien et grandissent bien dans notre pays, et bien c'est source de prospérité, de stabilité.
1: On aurait pu avoir une psy dans cette émission, il y en a presque tous les jours, on a fait une pause aujourd'hui, mais c'est peut-être finalement pas une si mauvaise idée que cela. Sixtane Rousselot sur RCF Notre-Dame, j'imagine la situation, alors déjà en entreprise c'est pareil, mais effectivement de lâcher de toute façon dans cette société, là je parle à la directrice, à la déléguée générale de Dynamique Familiale, quand on a eu la chance déjà, on a eu la chance d'avoir une place en crèche, on laisse son bébé de 2 mois et demi, je le rappelle, 2 mois et demi, à la crèche pour aller se consacrer à un conseil des ministres, à l'Assemblée nationale, à une proposition de loi, à une visite de mairie, à une, voilà, quand on est engagé aussi dans les mairies, parce qu'il y a de plus en plus de femmes aussi, est-ce qu'il y a là la culpabilité, bonjour, hein. Est-ce qu'il n'y a pas déjà un problème au premier étage ? Alors, soit on a l'impression qu'on ne peut pas s'en sortir, soit on dit on prolonge le congé maternité, mais il y a certaines femmes peut-être qui vont dire on nous prend pour des vaches à lait, pardon de résumer les choses ainsi, ou bien au contraire, dans la situation telle qu'elle est aujourd'hui, scandaleux, ça respecte pas du tout les enfants, on les détache des mères, etc. Comme on l'entend, ce discours, hein, la part d'experts et de psy. On sait plus, on en perd notre latin, on sait plus qui croire, que penser, comment on s'appelle.
2: Je pense que on peut repartir de ce que souhaitent les femmes elles-mêmes. Dans une enquête de l'UNAF, de l'Union nationale des associations familiales de 2022, il était dit que 86% des mères s'estimaient être le meilleur moyen de garde pour leur enfant à 6 mois. Donc près de 9 femmes sur 10. Donc c'est quand même des proportions à 6 mois. Ça ne veut pas dire qu'elles s'estiment être le meilleur moyen de garde à 1 an, et voilà, mais en tout cas, à 6 mois, c'est une réalité.
1: C'est précis, 6 mois.
2: C'est précis.
1: C'est pas 20 mois, c'est 6.
2: Exactement. Et je pense que effectivement, il y a un espèce de consensus pour dire que le congé maternité
1: c'est
2: aujourd'hui
1: inhumain.
2: En France à 2 mois et demi,
1: c'est
2: inhumain. Il y a le congé de naissance, qui va rentrer en vigueur au 1er juillet 26. Là. Rappelons-le, le congé de naissance, c'est un allongement du congé maternité avec un premier mois indemnisé à hauteur de 70% du salaire plafonné et le deuxième mois à 60% du salaire pour la mère. Et ensuite, le père ou le parent d'eux a la possibilité de prolonger en prenant lui aussi
1: de deux mois.
2: Mais il n'y a pas cette possibilité, en tout cas pour une mère, de prendre 4 mois supplémentaires parce que ça doit être obligatoirement partagé entre les deux parents. Voilà, c'est un autre débat. On a aussi voulu que ce soit une réforme. Je pense qu'il y avait dans ce souhait de prolonger le temps des parents auprès de leur enfant, mais aussi qu'il y ait une forme d'égalité plus grande entre les deux parents. Parce que le congé parental, pour les auditeurs qui nous écoutent et qui le savent sans doute, mais le congé parental, c'est jusqu'aux 3 ans de l'enfant. Ça existera toujours avec ce congé de naissance, mais il est indemnisé à hauteur de 400 euros et des brouettes par mois. Je ne sais pas qui peut se permettre aujourd'hui, vu le coût de la vie, de s'arrêter. Et on sait que le congé parental est pris à 94% par les femmes. Et d'ailleurs, il y a juste 14% des mères qui prennent le congé parental. Donc parmi cette faible proportion de femmes ou de personnes qui prennent un congé parental, c'est en majorité des femmes. Donc la question, elle est vraiment...
1: On ne cherche pas à... Comment peut-on dire ? On ne cherche pas à aller au cœur du problème et à prendre de vraies résolutions.
2: Pour moi aujourd'hui, dans ce qu'on observe, c'est quand même beaucoup des sparadraps. Quand on parle de crise de la natalité, rappelons-le, il n'y a que 1,56 enfants par femme. On ne renouvelle plus les populations. Donc le sujet, il doit être...
1: Le sujet n'a presque plus d'intérêt puisqu'il n'y aura bientôt plus d'enfants.
2: J'ose espérer. J'ai récemment travaillé le sujet de la question de l'animal de compagnie versus de l'enfant. Parce qu'on voit en revanche un essor, je pourrais vous donner des chiffres hallucinants, mais un essor des pets parents, donc des parents qui se disent, qui ont adopté un animal de compagnie, en lieu et place d'avoir un enfant. Alors, le phénomène peut faire vachement rire, vachement sourire, etc. Mais quand on sait qu'aujourd'hui, à Paris, il y a plus de chiens que d'enfants de moins de 14 ans, ça fait moins rigoler tout de suite. Voilà. Je dis pas de bêtises, j'espère. Mais en tout cas, ouais, les chiffres montrent
1: Vous savez, les boutiques, là, je me suis posé la question si vous avez remarqué, si les auditeurs ont remarqué que les boutiques dans les villes moyennes, là où, par exemple, j'habite moi, je n'habite pas Paris, les boutiques de vêtements pour chiens, mais en fait partie, d'accessoires de jeux pour chiens, des énormes boutiques, comme autrefois, alors les boutiques de vêtements pour enfants et pour bébés ferment, c'est pas une plaisanterie ce que je vous raconte, remplacées par des boutiques d'accessoires pour chiens, pour animaux domestiques.
2: On peut voir,
1: rejoint ce que vous dites, alors.
2: C'est complètement. Alors, le marché, d'ailleurs, du pet care, du soin aux animaux, est en explosion, avec plus de 50% de croissance sur les 10 dernières années. Alors que le marché de la périculture, malheureusement, perd 5% de croissance.
1: Dévalorisé,
2: par an.
1: Enfin, voilà. Etc.
2: Dernier petit chiffre, mais qui me fait aussi rire, peut-être cyniquement, mais en tout cas, en Corée du Sud, qui a le taux de natalité le plus faible au monde, avec 0,72 enfants par femme, la vente de poussettes pour chiens a dépassé celle de la vente de poussettes pour bébés. Voilà.
1: On est en train de dire ça ou pas alors ?
2: Voilà, c'est pas du tout le sujet de notre émission, Marie-Ange,
1: mais c'est dingue. C'est très intéressant quand même. Ça dit énormément de choses.
2: En fouillant les chiffres, ça dit quand même beaucoup de choses de nos sociétés occidentales
1: qui ne considèrent plus la
2: place de l'enfant.
1: Mais tout à fait. Et puis il y a aussi cette histoire de culpabilité, c'est-à-dire qu'on n'en veut pas de cette culpabilité de prime abord, en amont. Moi, je comprends les couples qui veulent plus d'enfants, en fait. Vous vous rendez compte de ce qu'on s'inflige ?
2: Je crois qu'en analysant le sujet, ce que j'ai compris, c'est que l'animal de compagnie, en tout cas, était source de bien-être immédiat, et même s'il implique quelques contraintes, mais en tout cas, il n'implique pas évidemment les mêmes contraintes qu'avoir un enfant.
1: C'est sûr que d'aller en conseil des ministres quand on a un petit chien, c'est plus simple que...
2: voilà.
1: Non, c'est plus simple, c'est pas ce que je veux dire, pardon, mais ça demande
2: vous allez
1: ni allaitement, ni soins constants.
2: Exactement.
1: Ça dit ce que ça dit, quoi.
2: Pour revenir aussi sur une petite anecdote de conseil des ministres, etc., c'était Rachida Dati en 2009 qui était garde des Sceaux et qui a accouché de sa petite fille à l'époque et qui était revenue 5 jours après la naissance de sa fille comme garde des Sceaux. Ça avait sidéré tout le monde. Et c'est l'exemple même de la culpabilité, en fait. C'est pour ça
1: On était entre l'admiration, rappelez-vous.
2: Voilà. L'admiration, mais aussi
1: le jugement,
2: clairement. Et est-ce que c'était pas une démonstration de toute puissance ? Est-ce que c'était pas montrer que est-ce que c'était pas une revendication trop féministe encore pour l'époque ? Moi, je crois que laissons-la tranquille. Si elle avait envie de revenir au bout de 5 jours, c'était son droit le plus strict. On peut le regretter et le déplorer qu'elle ait pas profité d'un temps de repos, qu'elle ait pas concrètement, disons-le. La période de postpartum, c'est une période émotionnellement très intense, très fatigante,
1: physiquement,
2: et c'est une période de grande, grande vulnérabilité, et qui, pour moi, il faut savoir, et là je vais parler peut-être plus personnellement, mais il faut savoir accepter cette vulnérabilité.
1: C'est pas une maladie,
2: non, pas du tout. C'est presque une chance. Ouais. C'est Aurore Berger, qui est ministre de l'égalité homme-femme, qui le disait à la naissance de sa fille, qui disait que c'était un uppercut à l'ego. Dans ce sens où, clairement, elle comprenait, elle renouvelait sa vision de la politique par la naissance de sa fille, parce qu'elle avait accepté de se dire qu'il y avait un combat qui était plus grand qu'elle-même. Je trouve ça très intéressant comme analyse des choses, très noble. Et en ce sens, il est heureux qu'il y ait des femmes mères en politique, et pères d'ailleurs, parce qu'on peut se dire qu'ils ont le souci de la génération d'après, davantage incarnée.
1: Ils savent de quoi ils parlent.
2: Ils savent de quoi ils parlent.
1: C'est vrai que pardon pour Emmanuel Macron, mais c'est pénible. Alors, il a,
2: il a un chien.
1: Après, oui, c'est vrai.
2: Il a un chien, le petit Nemo.
1: C'est vrai que d'avoir des personnalités politiques, de les écouter, de les entendre, de les croire quand ils ne sont pas concernés par un sujet, c'est compliqué. Quand il commence à dire à réarmer la France, t'as envie de lui répondre.
2: Et les derniers premiers ministres, ce sont le cas aussi. Hein. Gabriel Attal n'avait pas d'enfant. Enfin, il n'en a toujours pas. Et Sébastien Lecornu aussi. Je ne dis pas que c'est de leur faute à tout prix. Ou voilà. Mais en tout cas, il y a une forme de décorrélation entre le discours et ce qu'on incarne. À l'inverse, moi, David Lisnard, qui est candidat à la présidentielle, il s'annonce, lui, sur tous ses réseaux sociaux, il commence par mettre père de 4 enfants. Ouais. Et je trouve ça assez amusant comme manière de se présenter, de se dire, ben voilà, mon engagement et ce que je suis, c'est aussi, et peut-être pas avant tout, mais en tout cas aussi, cette paternité, cette maternité-là, et sans en faire un porte-étendard qui est l'alpha et l'oméga de tout, ça dit quelque chose de ma personnalité.
1: Ouais, et ça c'est plutôt... Alors là, pour le coup, c'est engageant et encourageant, et voilà, t'as envie de le suivre. Mais c'est un homme, alors là, on va revenir à nos moutons, à nos femmes. Et j'avoue que, alors, quand on voit toutes ces avancées, notamment, vous avez parlé tout à l'heure de l'Union nationale des associations familiales, c'est vous qui en parliez tout à l'heure, ou c'est moi, je ne sais plus, mais d'après les résultats de l'enquête d'ailleurs que vous, je crois, mentionnez sur la page de votre site hein, internet des dynamiques familiales, auprès des parents bénéficiaires du complément de mode de garde, donc le CMG, hein, c'est bien ça. Eh bien, il est dit que la question d'un deuxième enfant se posait.

0: 7 et il lui avait dit « Mais qui va garder les enfants ?» Et elle a publié son bouquin qui s'appelle « Mais qui va garder les enfants ?» Ça reprend cette punchline, mais ça aussi, c'est une lettre qu'elle veut plus adresser à la jeunesse sur quelle dette générationnelle on va laisser à la jeunesse. Et comme je suis mère de famille de 4 enfants, je suis soucieuse de ce que je vais laisser à la génération suivante. Donc je trouve que son bouquin est assez intéressant. Et oui, vraiment, ça a été pensé par des hommes pour des hommes avec une disponibilité totale, une forme de rythme de vie qui correspond pas forcément.
1: Ne serait jamais sorti au Canada. J'aurais pas eu besoin de sortir au Canada.
0: Je pense qu'au Canada, j'ai eu des échanges récemment avec des personnes qui habitent au Canada et qui expliquent qu'eux, en entreprise, on ferme l'ordinateur à 17h. Mais tout le monde, du PDG au plus...
1: Par contre, ils commencent beaucoup plus tôt.
0: Ils commencent un peu plus tôt. Ouais. Un peu plus tôt, je crois que c'est aux alentours de 8h. Donc, c'est pas non plus fou. Mais en tout cas, entre 17h et 19h30, ils disent sans doute plus tôt que chez nous. Mais voilà, il y a une forme de disponibilité et de temps un peu plus long pour les enfants. Et c'est pas considéré comme un moindre engagement que de partir à cette heure-là.
1: Voilà, en France, que ce soit dans la vie privée ou dans le monde politique ou dans le monde de l'entreprise, que ce soit bien clair, c'est suffisamment évoqué sur, par exemple, les réseaux sociaux, alors par des humoristes, mais pas que, à savoir que vous la connaissez par cœur celle-là maintenant, mais on doit être, par exemple, une salariée comme si on n'avait pas d'enfants, et on doit avoir des enfants comme si on doit montrer qu'on a des enfants, comme si on n'avait absolument rien d'autre à faire que cela. En tout cas, si on était on a comme si on n'avait pas de travail, quoi. En gros, c'est ça. Ouais. Comme si on n'était pas l'autre personne qui travaille, qui œuvre, pendant que l'enfant est à la crèche, à l'école, etc.
0: Je pense tout de même.
1: C'est quand même bizarre. Hein, c'est quand même très français, non?
0: Ouais. Je nuancerai quand même un petit peu parce que je pense que les choses évoluent.
1: Ça évolue quand même, alors.
0: Les choses évoluent. Il y a beaucoup de personnes qui prennent la parole sur ce sujet-là. Alors, je sais pas si c'est l'algorithme qui veut ça. Hein, moi, mais mon réseau social LinkedIn est inondé de messages comme ça.
1: Pas par hasard non plus.
0: Voilà, c'est pas totalement par hasard, hein, mais je ne suis pas dupe. Mais en tout cas, il y a des choses qui évoluent. Il y a un site qui s'est lancé récemment sur de recherche d'emploi pour dans des entreprises avec une politique familiale plus forte. Donc ça s'appelle Parents on Board. Et voilà, c'est un site internet où on peut rechercher en fonction de ça. Voilà, donc il y a beaucoup de d'initiatives, mais qui ne sont pas coordonnées, qui manquent d'ambition politique, qui manquent de vision collective. Mais en tout cas, il y a beaucoup d'initiatives qui, pour moi, sont des signaux. Alors, c'est peut-être ma nature optimiste qui voit ça, mais des signaux favorables de changement. Je pense à ce titre, ouais, pour revenir à notre sujet sur la vie politique, que clairement la parole des femmes en politique, on n'a pas pris cet exemple, mais qui est très récent, de Marine Tondelier, qui est donc candidate à la présidentielle pour Europe Écologie Les Verts, et qui a annoncé qu'elle était enceinte et qu'elle maintenait sa candidature, qu'elle était enceinte à 39 ans, après un parcours PMA, et finalement elle a renoncé à la PMA.
1: Elle a tout lâché.
0: Alors, voilà, elle en a fait... Moi j'avoue que j'ai trouvé sa première intervention vraiment
1: un peu étrange.
0: Moi, quand on annonce une grossesse, quelle soit, je suis heureuse. Je pars du principe que c'est une bonne nouvelle. Et donc, je me suis dit, c'est une bonne nouvelle pour elle, pour sa vie, pour voilà. Et après, elle en fait une revendication très féministe de dire, je vais y aller, c'est un combat, etc. Ouais. Moi, c'est la question de faire de sa maternité un combat pour être... voilà, je pense que ça interroge plus de choses. Je dis pas que la maternité, je dis pas qu'il y a plein de choses qui doivent pas changer. Enfin, au contraire, il y a des choses qui doivent évoluer dans le bon sens pour permettre aux femmes d'avoir ce qu'on dit depuis le début.
1: Un combat, c'est-à-dire, qu'est-ce que vous ne partagez pas?
0: De dire que on doit être à tout prix considéré ce qu'on expliquait. La maternité, la période autour de la maternité, c'est une vulnérabilité qui est une force en fait pour la suite. Hein, mais je pense qu'il faut quand même plus vivre ce temps avec ce temps de femme et ce temps de mère, et que ce temps il est pas, enfin,
1: est-ce qu'il vaut mieux pas en faire l'économie, quoi? C'est ça, votre problème.
0: Si, mais en fait,
1: c'est ça, en fait, le problème.
0: On pourrait donner le choix, mais voilà, moi, voilà, ce que je comprends pas toujours, c'est le côté combatif

0: quand on annonce une grossesse, quoi. Je pense que...
1: Elle se bat contre quoi exactement, selon vous? Quel est son combat, en fait?
0: Contre les gens qui lui disent qu'elle pourra pas, qu'elle doit renoncer à la présidentielle. Je pense qu'elle doit pas renoncer à la présidentielle et elle a tout à fait raison de maintenir.
1: Le combat est noble, du coup, non? Vous n'êtes pas obligé de me dire oui, hein, mais...
0: Oui, non, le combat est noble, le combat est noble. C'est peut-être le ton, enfin, j'en sais rien, mais...
1: Le côté combatif, en fait.
0: Voilà.
1: Le ton combatif, hein, un peu martial. Hein. C'est ça, que ça manque un peu de liant et de... Je ne sais pas comment qualifier ça. Mais...
0: Non, mais je crois qu'il faut... Il faut, en fait, pardon pour cette...
1: C'est vrai que non,
0: mais... Je pense qu'il faut laisser tranquille aussi.
1: Ouais.
0: Voilà, elle a annoncé sa grossesse. C'est une bonne nouvelle.
1: Oui, mais ce que je veux dire, c'est que c'est peut-être aussi... Derrière ça, on parlait de vitrine tout à l'heure. C'est les idées aussi qui passent par l'image. Aujourd'hui, on est dans une société de l'image. C'est un Rousselot.
0: Ouais.
1: Et peut-être faut-il passer par... quitte à être un peu excessif dans la mimique, dans le ton employé, pour faire passer de nouvelles idées. La génération qui suit ne pourra pas me contredire sur la force de l'image. L'image, c'est aussi la représentation qu'on fait de soi. On est fourré tout le temps sur Instagram pour même les hommes politiques. Maintenant, on ne peut plus y échapper.
0: Oui, complètement. Et
1: donc,
0: c'est peut-être,
1: on
0: c'est
1: raconte
0: peut-être,
1: une histoire.
0: C'est peut-être, et vous avez tout à fait raison de m'emmener là-dessus. C'est peut-être la mise en scène des choses qui questionnent. A-t-on besoin de mettre en scène autant et à ce point-là les événements de sa vie? C'est peut-être ça qui questionne plus que...
1: Ouais.
0: Plus que le combat, voilà. Mais effectivement, c'est se dire ne peut-on pas vivre certaines choses en l'annonçant, en le disant, et voilà. Mais de manière peut-être plus sobre.
1: On est condamné à être torturé quand même dans notre esprit maternel, puisqu'on parle des femmes aujourd'hui. Sixtane Rousselot avoue qu'elle avait 4 enfants. Bon, moi, je n'en ai maigrement qu'une, mais j'en ai quand même une. C'est pas 0. La vie change, on le sait, et surtout les priorités changent. Et alors, la torture commence. La torture mentale, j'entends par là, liée au cri du cœur de la maman qui laisse son enfant à la nounou, à la crèche ou à l'assistante maternelle ou que sais-je, et qui ne pense qu'à une chose toute la journée, c'est à retrouver son enfant, de préférence qui aille bien, le mieux possible. Il y a quand même un truc qui ne va pas, qui n'est pas tout à fait ajusté. Ou alors, selon vous, finalement, vous qui avez travaillé un peu l'histoire de la place de la maternité dans la société française, est-ce que finalement rien n'a changé sous le soleil et que ce n'était pas forcément plus facile avant? Qu'est-ce que vous en pensez? Quel est votre regard là-dessus?
0: Je pense que quand vous dites la torture, elle vient de la comparaison, la torture.
1: Vous croyez? C'est intéressant, ça.
0: En tout cas, la comparaison. Là, je pense que c'est un témoignage qui sera plus personnel, parce que je ne ferai pas de généralité sur l'ensemble des femmes. Chacune vit sa maternité et sa manière d'être mère avec ses forces et ses faiblesses.
1: Ouais.
0: En tout cas, de mon point de vue, la maternité, enfin la torture dont vous parlez, qui n'est pour moi, je ne le vis pas comme ça, mais en tout cas,
1: elle naît
0: de la comparaison, de se dire telle mère est plus présente pour ses enfants, fait plus de choses. Et
1: c'est
0: en même
1: vrai.
0: Temps, elle a une vie professionnelle qui a l'air de plus décoller que la mienne. Alors que moi, je galère, j'ai besoin de sommeil. Voilà. Donc, pour moi, elle naît peut-être de cette comparaison. Mais une fois qu'on a réussi à s'en défaire, je pense que la torture, elle revient à chaque fin de vacances d'été, si je puis dire. Je vais expliquer. C'est-à-dire qu'on se réorganise. C'est un ajustement. C'est bancal, c'est ce qui fait la joie de nos vies aussi, hein. C'est ce côté
1: c'est
0: tension pour maintenir un équilibre qui sera source de joie. Et quand je dis que c'est à chaque fin d'été, c'est que chaque rythme d'année scolaire, chaque rythme de vie familiale se renouvelle et que c'est pas ce qu'on avait pris pour acquis l'année passée, n'est plus une vérité parce que ses enfants grandissent, n'est plus... Il faut réajuster en permanence. Pour moi, c'est source de joie de se réajuster et de se redire à chaque fois de quoi ai-je besoin, moi, d'abord, parce que pour que je sois suffisamment bonne pour mes enfants, il faut que je sois bien moi, en premier lieu, bien pour mes enfants. Et puis on n'en a pas du tout parlé depuis le début, mais je vois que dans la vie politique, toutes ces femmes dont on parlait, qui sont engagées en politique et qui vivent leur maternité, sont très investies auprès de leurs enfants et de leur vie politique, enfin très investies, ou en tout cas elles ont ce souci-là.
1: Vous l'observez.
0: Mais parfois, il n'y a plus le souci du couple, du coup. Et le couple peut passer à la trappe.
1: C'est vrai que c'est un sujet.
0: Donc ça, c'est un autre sujet. Je pense à une série que peut-être certains des auditeurs ont regardée, c'est la série Borgen, qui raconte la vie de la première ministre danoise qui a des enfants, etc. Et elle s'en occupe plutôt pas mal de ses enfants.
1: Son
0: mari, il passe à la trappe totale. Et en fait,
1: c'est représentatif de notre société.
0: Pour moi, c'est un peu représentatif, effectivement.
1: Sans politique, forcément.
0: Il faut aussi pas oublier, pour moi, si on a le souhait de demeurer un couple stable, de prendre soin de son couple et d'avoir des temps de couple qui soient encore un nouveau.
1: Ça, vous le dites à dynamique espace. Familiale hein. Vous le dites à dynamique familiale dans votre think tank.
0: Hein. On le réfléchit. On le réfléchit. En faisant intervenir des experts.
1: Vous sentez que c'est désinvesti, cet aspect-là dans la société. On parle beaucoup effectivement des enfants, on parle beaucoup du travail, on parle beaucoup de la garde, mais c'est vrai que le couple, hein, ça devient peut-être un tabou, je ne sais pas.
0: Je ne sais pas si c'est un tabou parce qu'au fond de nous, est-ce qu'on n'en a pas tous un peu le souci?
1: On est seul déjà beaucoup. Le couple diminue,
0: exactement.
1: Le couple baisse. L'engagement, le mariage.
0: Il y a presque un foyer sur quatre en France qui est constitué d'une personne seule.
1: Bah oui.
0: Donc c'est effectivement, les chiffres sont
1: hallucinants.
0: Les mariages ne chutent pas tant que ça les chiffres des dernières années sur le mariage, ça continue de faire rêver. Les gens ont quand même toujours ce désir de se projeter dans une vie à deux. Et puis il y a les remariages qui augmentent un petit peu aussi dans ce package mariage.
1: La solitude est quand même ce qui se profile hein, dans nos sociétés occidentales.
0: Et surtout, la solitude des jeunes dure de plus en plus.
1: Ouais.
0: Le fait de se mettre en couple est beaucoup plus tardif aujourd'hui, donc recule l'âge de
1: premier chérie.
0: Enfant. Et voilà, donc
1: on dévie, mais n'empêche que ça aussi, c'est une photographie de la société.
0: Voilà, cette notion du couple, elle est aussi importante quand on pense à la famille dans sa globalité. Il y a évidemment l'engagement auprès des enfants et puis le temps passé en couple qui est nécessaire. Et je crois que quand on est engagé en politique et qu'on s'occupe de ses enfants, il y a aussi le souci, et ça c'est heureux, c'est très heureux, de pouvoir transmettre un exemple, un héritage, de se dire, alors on ne fait pas de la politique pour être qu'un exemple pour ses enfants, j'ose espérer, mais en tout cas de se dire quel héritage j'ai envie de laisser à mes enfants, quels souvenirs ils auront de leur mère, de leur père, et je pense qu'à ce titre, on pense tous, et les auditeurs certainement le pensent aussi en entendant ça, quel exemple mes parents ont été, alors m'ont donné, et m'ont donné par ce qu'ils m'ont dit, par les valeurs, mais parce qu'ils ont incarné. Et je pense que ça, tout parent en a le souci d'être juste aussi dans ce qu'ils incarnent et dans ce qu'ils ont envie de transmettre.
1: En tout cas, on pense. Alors, c'est pas. Il est hors sujet, puisque c'est Raphaël Coignet qu'on a reçu ici, que j'ai reçu dans cette émission K200 il y a quelques mois, le maire de Mantes-la-Jolie, si les auditeurs s'en souviennent. Et il disait, lui, à quel point son couple faisait vraiment partie de son staff. C'était son staff, quoi. Hein. Sa femme, c'est ça, son premier coach. Et c'est vrai que c'est un engagement bien. C'est peut-être plus simple, en tout cas, de pouvoir compter sur le soutien, même moral, parce qu'on s'en prend plein la tronche, hein, pardonnez-moi. Mais quand on qu'on soit un homme ou une femme, quand on s'engage, a fortiori dans l'engagement de mère, M-A-I-R-E, qu'on soit un homme ou une femme, on s'en prend plein la tronche. Et puis, s'il n'y a pas un soutien familial et du couple, et du conjoint ou de la conjointe, c'est loin d'être
0: Parti
1: de plaisir. Quoi.
0: Dans notre société où on voit une recrudescence des actes, des violences faites aux élus, et le maire est le premier élu, à la fois l'élu préféré, c'est paradoxal, l'élu préféré des Français, mais le plus en contact dans le ring avec la population. Donc c'est aussi, puisqu'il incarne la République très, très localement, c'est aussi forcément source de tension pour la population. Et du coup, le couple, effectivement, peut être on l'espère, un roc.
1: Un rempart. Sous le piano de ma mère, Babix. On se retrouve dans quelques instants avec vous, Sixtan Rousselot, dans cette émission Quête de son sur RCF Notre-Dame. À tout de suite.
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0: concilier l'engagement politique et puis l'engagement tout court dans la vie professionnelle et la maternité sans culpabiliser? Alors je sais que ce sujet-là, on l'évoque souvent hein, dans cette émission Quête de sens, mais Sixtaine Rousselot, qui dirige Dynamique Familiale, voilà, côtoie à la fois le monde, un petit peu, le monde politique et puis le monde professionnel, le monde de l'entreprise. Voilà, est bien consciente des enjeux, évidemment, aujourd'hui dans notre société française qui est en chantier. Il y a des choses positives, hein, on l'a vu, il y a encore beaucoup de tapis à soulever et d'améliorations à apporter, bien évidemment, mais il y a des choses qui changent qui se disent, en tout cas. Voilà, je rappelle, hein, votre think tank, hein, Dynamique Familiale, un centre d'études, de réflexion, réfléchi chez Dynamique Familiale pour essayer de mieux comprendre, de comprendre exactement les familles d'aujourd'hui et éclairer justement les décideurs, qu'ils soient publics ou privés. Comment ça se passe chez Dynamique Familiale? C'est-à-dire qu'en fait, vous contactez ou ils vous contactent, vous contactez vous-même, hein, c'est ça, les chefs d'entreprise, les responsables politiques.
1: L'histoire de Dynamique Familiale, c'est une vingtaine de membres fondateurs qui se sont dit qu'il y avait un sujet crucial pour la stabilité de notre pays, c'était le sujet de la place des familles. Donc cette vingtaine de membres fondateurs, il y a des chefs d'entreprise, il y a des économistes, il y a des sociologues, il y a des philosophes, et puis j'allais dire des lambda, mais qui ont voilà, une préoccupation sur le sujet. Et l'idée est donc de se saisir de sujets de société. Donc par exemple, cette semaine, on va publier quelque chose, comme je le racontais, sur la question est-ce que l'animal de compagnie ne viendrait pas remplacer l'enfant à naître, sur la concurrence un petit peu, et qu'est-ce que ce triomphe des animaux de compagnie vient dire de notre crise du lien familial aussi. On va publier une autre étude qu'on commande à un économiste en juin sur la question de la place de la représentation du couple, de la représentation de l'engagement et de l'enfant à naître dans la génération Z.
0: Pourquoi est-ce qu'on a plus de chiens que... Finalement, pourquoi, selon vous? Voilà, c'est un sujet d'étude, mais vous en pensez quoi?
1: Pourquoi on a plus de chiens que de...
0: Pourquoi est-ce qu'on préfère avoir un chien qu'un bébé?
1: Parce qu'il y a ces sources de bien-être immédiat. On se dit qu'il va nous apporter l'amour dont on a besoin, qu'on cherche quand même toujours à prendre soin d'autrui, et que donc l'animal de compagnie peut être cette source d'attention qui est intrinsèque à la personne. C'est une anthropologue américaine qui le dit, en fait, chez Lee Walsh. Elle écrit qu'en gros, c'est dans notre ADN du care, de prendre soin, de faire attention aux autres, et que comme on ne le fait plus forcément pour un enfant, parce que, alors là, il y a tout un tas de raisons, hein, de crise de la natalité, c'est vraiment multifactoriel, mais il y a une raison majeure, c'est la crise du couple, et comme on ne peut plus prendre soin de cet enfant parce qu'on n'en a pas, et ben on se reporte sur autre chose. Encore un petit chiffre, peut-être. Il y a quelques années, au début des années 2000, il y avait à peu près 5 à 7% des 18-24 ans qui étaient parents. Aujourd'hui, c'est plus que 1 à 3%, donc ça a chuté. Mais en même temps, c'est 1 à 3% des 18-24 ans qui sont parents, mais plus de 33% qui sont propriétaires d'un animal de compagnie. Donc voilà, les proportions sont assez différentes.
0: Incroyable.
1: Donc chez Dynamique Familiale, on traite tout un tas de sujets qui expliquent à la fois ce que sont devenues les familles d'aujourd'hui et qui donnent, et c'est notre souhait et notre ambition,

0: est un vrai sujet. Et donc, nous, on cherche aussi à faire comprendre que c'est un sujet qui est certes économique, certes voilà, mais que c'est un sujet d'abord de stabilité des familles et d'envie de faire famille aujourd'hui. Voilà, ça, c'est
1: Comment redonner envie aux gens de faire famille?
0: Voilà, comment redonner envie aux gens, notre société a construit des biais culturels, sociologiques, etc., qui empêchent de faire famille. On étudie tout ça.
1: C'est-à-dire qu'on veut être tranquille, on veut être libre, seul,
0: on veut
1: éventuellement avec un chien,
0: s'embêter
1: ni d'un mari, ni d'une femme, ni d'enfant. Quoi. En gros, c'est ça le sujet d'aujourd'hui.
0: C'est hyper paradoxal, parce qu'en même temps, sans doute, la société est de plus en plus individualiste. Et en même temps, on n'a jamais autant aspiré à être en lien, quelque part. On aime le lien qui unit les uns aux autres, mais on reste un peu embourbé dans cette forme d'individualisme et de solitude qu'on déplore aussi. Je pense que personne n'aspire à être seul toute sa vie, en tout cas.
1: Vous savez que dans Le Parisien, la semaine dernière, il y avait un dossier sur un très typique propre parisien, hein, ce genre d'enquête, mais c'est toujours un régal. Apparemment, il y a une véritable tendance galopante des vingtenaires à rester chez... Alors, surtout les jeunes femmes... à rester chez elle avec une tisane et avec éventuellement soit une série, soit un tricot, soit faire du tricot, soit seule.
0: Alors,
1: c'est quand même incroyable, ça.
0: Notre thématique
1: de l'émission, c'était sur...
0: Non, mais moi non plus.
1: L'engagement politique, j'en sais rien. Mais...
0: Mais sur l'engagement politique et cette vie trépidante, et puis en fait, il y a une aspiration aussi très universelle à la slow life, ce qu'on appelle la slow life, c'est ça, c'est ce truc où on fait son tricot et où on se remet à faire des choses très manuelles, etc. Ce qui est très...
1: Mais voilà, c'était comme des petites grand-mères, titre du Parisien.
0: En soi, c'est top et ça développe
1: avoir une vie de grand-mère à 20 ans, excusez-moi.
0: Non mais exactement, je dis que ce qui est top, c'est de développer des talents artistiques.
1: Je vous charrie.
0: Mais j'ose espérer que toute cette génération de femmes va aussi s'engager en politique, voilà. Et va aussi avoir le souci.
1: C'est bien le tricot, et c'est bien aussi la politique.
0: Va avoir le souci du bien commun et le souci des générations et un souci qui... Parce que c'est encore cette source de bien-être immédiat. Hein. J'ai mon petit moment à moi, mon petit moment perso, etc. Mais c'est une source de bien-être très immédiat et qui ne prend pas en compte la dimension, le sens de la vie et le sens de la transmission. On n'a pas évoqué ce mot encore de transmission, moi, qui m'est personnellement très cher. Je pense que c'est tout le sens de tout engagement politique, tout engagement dans la cité, c'est qu'est-ce que je veux transmettre à la génération future, qu'est-ce que je souhaite transmettre à mes enfants et plus largement à la société.
1: D'avoir une belle voiture ou bien de se rendre utile, en gros de servir la France, pourquoi pas, un gros mot aujourd'hui. C'est vrai ça, c'est un dilemme aujourd'hui. Alors, tu demandes à un enfant de 5 ans, un enfant de 7 ans peut-être, plus tard tu veux quoi? Moi je veux avoir une belle voiture, une belle maison, ou bien...
0: Vous espérez qu'il y en ait encore beaucoup qui veulent être pompiers quand même.
1: Voilà, mais non mais c'est... Ouais, mais...
0: pompiers ou cow-boys.
1: Ou maîtresse. Hein.
0: Voilà, ou maîtresse, exactement.
1: Voilà, on est un peu dans le cliché genré, mais pardon. Mais c'est vrai que ça donne quand même une idée de ce qu'on enseigne, ce qu'on transmet à nos enfants. Je veux une belle voiture, une belle maison, ou bien je veux effectivement pompier, sauver des gens, sauver des vies, sauver des animaux, sauver des gens.
0: Complètement, l'engagement environnemental aujourd'hui.
1: Par contre, ça c'est vrai.
0: Il se lie, et dans les jeunes générations, il y a quand même vraiment, et ça on peut le saluer, on peut que s'en réjouir. Un engagement qui entre par un engagement environnemental et qui devient politique aussi derrière. Parce que finalement,
1: c'est une bonne nouvelle.
0: C'est une très bonne nouvelle. Prendre soin de l'environnement, prendre soin du vivant dans toutes ses dimensions, que ce soit pour les animaux, que ce soit pour la planète, que ce soit pour l'humain aussi, une écologie qui soit vraiment intégrale, et prendre soin de toutes ces dimensions écologiques, c'est finalement faire de la politique.
1: Et puis vous l'avez dit, Sixtan Rousselot, c'est qu'il y a aussi une donnée une donnée anthropologique, c'est-à-dire que l'homme, l'être humain, en somme, est doté de cette appétence pour se rendre utile, pour le lien, est fait pour le lien. Il n'est pas bon que l'homme soit seul. C'est dans l'Évangile. Enfin, je veux dire, c'est partout. C'est dans la philosophie, dans les religions, dans nos esprits. On est bien que tout soit fait, tout soit fait, les réseaux sociaux sont faits pour qu'on soit seul, les séries sont faites pour qu'on soit

0: soit, les plateformes sont faites pour qu'on soit seul, ce monde est fait pour qu'on soit seul, mais en même temps, elle nous pousse à être seul, de plus en plus seul, et à séparer. En revanche, c'est plus fort que nous. Donc, l'anthropologie le dit, ça, que c'est plus fort que nous, quoi. Hein.
1: Complètement.
0: Donc, c'est quand même une bonne nouvelle, histoire de finir quand même par une bonne nouvelle.
1: C'est une très bonne nouvelle.
0: Eh bien, écoutez, en tout cas, merci pour votre engagement. Bravo, Sixtane Rousseau. Je rappelle que vous dirigez Dynamique Familiale. Hein. Bravo pour ce que vous faites auprès des décideurs pour justement mieux comprendre et les alerter sur les enjeux et l'importance de faire famille. On l'a bien compris. Merci infiniment, Sixtane Rousseau. On remercie également Guillaume Nougaret pour la réalisation de l'émission, ainsi que Jessica Vigny pour sa préparation. Très bonne journée à tous.
1: Merci Marie-Ange, merci aux auditeurs.

0: Nous allons remercier Marie-Ange de Montesquieu, ses invités. C'était En quête de sens, Marie-Ange, que nous retrouverons bien évidemment dès demain. Comme chaque jour sur RCF Notre-Dame, nous intéressons à l'histoire.
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0: Aujourd'hui, nous sommes le 12 mai. Le roi d'Angleterre, George V, est mort le 20 janvier 1936. Son fils aîné le succède sous le nom d'Édouard VIII. Mais voilà, une histoire d'amour avec la sulfureuse Wallis Simpson le contraint à abdiquer. Son frère George VI le remplace sur le trône. Il est couronné le 12 mai 1937 en l'abbaye de Westminster.
2: We will, God helping us, faithfully discharge our task.
3: Devant Buckingham, la foule rompt les barrages.
0: Pour la première fois, le couronnement d'un monarque britannique est radiodiffusé. Le règne de George VI sera marqué par la Seconde Guerre mondiale. Par son attitude, il sera l'un des symboles de la résistance britannique face à l'Allemagne nazie. Après une longue dégradation des relations entre les quatre puissances occupantes de l'Allemagne, l'Union soviétique bloque à partir de juin 1948 les accès terrestres par lesquels Américains, Britanniques et Français communiquent avec leur zone d'occupation à Berlin. C'est ce qu'on a appelé les blocus de Berlin.
4: Berlin et ses ruines vivent coupées du reste de l'Europe. Des herbes poussent sur les routes et les voies ferrées qui relient Berlin au reste de l'Allemagne. Et dans la ville même où la vie continuait tant bien que mal. Mais aujourd'hui, le jour se lève sur Berlin après les résultats de la conférence de New York, où M. Jessop, M. Malik, M. Cadogan et M. Chauvel, représentants de la France, se sont mis d'accord pour que prenne fin l'état de choses qui condamnait Berlin à l'étouffement. La crise s'apaise entre l'URSS et les Occidentaux.
0: Alors pour le contourner, les Occidentaux organisent un pont aérien pour ravitailler Berlin-Ouest. Prenant acte de leur échec dans le contrôle de la ville de Berlin, les Soviétiques lèvent leur blocus le 12 mai 1949. Nous sommes le 12 mai 1588, au cœur des guerres de religion à Paris. Au petit jour, le quartier latin se couvre de barricades. Le peuple catholique de la capitale se soulève contre son roi, Henri III, le chasse de la ville. C'est ce qu'on a appelé la journée des barricades. Le duc Henri de Guise, le chef du parti catholique, est maître de la capitale. Il se gardera quand même de se faire proclamer roi de France. Le duc de Guise sera tué sur ordre d'Henri III à Blois le 23 décembre 1588. Le roi à son tour sera assassiné le 1er août 1589.
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0: Au niveau de la culture, c'est le 12 mai 1992 que disparaissait la comédienne Jacqueline Maillan. Elle est connue principalement pour ses nombreux rôles au théâtre. Elle débute sa carrière en 1947. Son talent de comique lui vaut le surnom de De Funès en jupon.
5: On ne m'a jamais parlé sur ce ton. C'est la première fois qu'on ose m'interrompre. Même votre fureur en 33 fait la queue dans ma loge. Ce n'est pas un sous-fifre trempé comme vous qui va me donner des leçons de musique.
0: Jacqueline Maillan, dans Papy, fait de la résistance. Elle était née en 1923. Et puis c'est en 1942, le 12 mai, que naissait à Grenoble Michel Fugain, chanteur et compositeur. Il débute sa carrière en 1965. Il va lancer en 1971 une troupe de chanteurs et de danseurs, le fameux Big Bazaar. Il connaît un grand succès dans la chanson dans les années 70. C'est un beau...

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3: Midi sur RCF en Limousin, bon appétit à vous si vous passez à table tout de suite notre quart d'heure d'actualité régionale.
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4: Bonjour à toutes et tous, c'est l'heure de vos actualités de Creuse et Haute-Vienne, nous sommes le mardi 12 mai 2026. Le silence de nos campagnes va être rompu par le bruit des blindés et des tirs. Nous vous en parlions hier, cette semaine la Creuse se transforme en terrain d'entraînement militaire. Le colonel Raphaël Oudot de Dainville, chef de corps du 2e régiment étranger de parachutistes, veut simuler la reprise d'une ville tenue par l'ennemi et a affirmé que la Creuse était un terrain extrêmement réaliste dû à ses larges forêts et ses nombreux villages. Une présentation du matériel militaire est d'ailleurs prévue mercredi après-midi, place des Marronniers à la Souterraine. Un appel à soutien pour Adalaï, jeune malien en attente d'un titre de séjour. Installé en Creuse depuis 3 ans, il a obtenu 2 CAP et suit actuellement une formation en maçonnerie. Son obligation de quitter le territoire a été annulée par la justice, mais il est toujours en attente d'un titre de séjour. Plusieurs associations appellent à un rassemblement ce soir à 18h, place Bognot à Guéret, pour obtenir sa régularisation. Le défenseur de l'environnement et porte-parole de Bassine Non Merci, Julien Leguet, a été condamné en appel à 6 mois de détention à domicile sous bracelet électronique et à 20 000 euros d'amende à la suite des manifestations en 2022 à Sainte-Soline contre les méga-bassines. L'association Saint-Julien Environnement estime que cette condamnation remet en cause la liberté d'expression et le droit de manifester et affirme qu'elle poursuivra ses combats environnementaux en Haute-Vienne. En Haute-Corrèze, la communauté de communes recherche des veilleurs de rivières. Ces bénévoles seront chargés de surveiller le niveau des cours d'eau en prenant chaque semaine des photos et des relevés simples. L'objectif est de prévenir les épisodes de sécheresse et de protéger ces zones humides. Les inscriptions sont ouvertes jusqu'au 31 mai sur le site de Haute-Corrèze Communauté. À voir ce soir sur France 5, le documentaire « Aliments pollués, on mange quoi maintenant ?» Une enquête réalisée en partie en Haute-Vienne par Magali Cotard à la ferme des Sailles au Vigin, qui malgré leur passage au bio ont conservé des traces de cadmium, un métal toxique pour la santé. Le documentaire s'intéresse aux polluants présents dans notre alimentation et aux solutions pour limiter leur impact. Une ouverture très attendue à Limoges, c'est la dernière ligne droite avant l'inauguration du marché des Jacobins, un concept inédit né dans la tête de deux restaurateurs limougeaux du quartier des Halles. Ce nouveau food court installé derrière la mairie doit ouvrir d'ici la fin du mois. 8 stands de restauration, un bar, une terrasse et une scène musicale vous attendent dans un espace de près de 1000 m². Enfin, le Limousin sera bien représenté au Festival de Cannes qui s'ouvre aujourd'hui. Deux films tournés en Haute-Vienne figurent parmi les 22 films en compétition officielle. Notre salut avec Swan Arlo et Histoire de la nuit avec Benoît Magimel et Monica Bellucci. Une vraie satisfaction pour Charline Claveau, vice-présidente de la région Nouvelle-Aquitaine en charge de la culture. C'est tout pour vos informations de Creuse et Haute-Vienne. Retrouvez l'actualité corrézienne dans l'info d'ici présentée par Olivier Serac à midi 8, 14h et 19h. Bonne journée à vous sur RCF.
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6: Le Secours catholique fête son 80e anniversaire. Pour l'occasion, la quarantaine d'équipes présentes sur le territoire limousin organise pas moins de 21 activités. La première a lieu aujourd'hui à midi dans la ville de Gouzon, en Creuse. Un apéritif et un repas de partage sont prévus entre les membres du Secours catholique et le voisinage. Luc Piochon, délégué du Secours catholique dans le Limousin, nous explique le fonctionnement de ces initiatives.
7: Alors pour nos 80 ans, le Secours catholique, on a décidé d'organiser des grandes tablées, c'est-à-dire d'inviter chaque équipe à proposer localement un rendez-vous à nos partenaires, à nos amis, à tous les gens qui fréquentent le Secours catholique, pour faire la fête ensemble, puisque c'est une belle fête d'avoir 80 ans quand même.
6: Cet anniversaire est la parfaite excuse pour se retrouver et mettre un peu de fête dans le quotidien des plus démunis. Pour Laurence Auger-Rossignol, présidente de la délégation du Secours catholique Limousin, c'est aussi le moment de prendre du recul sur tout ce que l'association a accompli.
8: C'est extrêmement important de pouvoir redire que, oui, en 80 ans, on a fait beaucoup de choses. On est bien implanté et qu'on est assez fiers de ce qu'on a fait de toutes ces 80 années, d'être passé d'une logique, finalement, de pouvoir réagir uniquement dans l'urgence, hein, c'était au sortir de la guerre, et de pouvoir s'implanter et de vraiment maintenant lutter contre les causes de pauvreté avec les personnes qui la vivent.
6: Solidarité contre la précarité que promeut par-dessus tout le Secours catholique a d'ailleurs donné son titre à cet anniversaire, 80 ans de révolution fraternelle. Il est inspiré d'un ancien slogan de l'association qui va en ce sens.
8: Au Secours, on l'utilise beaucoup pour bien dire que la fraternité, c'est une clé, c'est une solution. C'est pas quelque chose de mou, c'est pas quelque chose de mièvre, c'est quelque chose qui a vraiment du sens. Vraiment, on revendique le fait que ce qui va révolutionner notre société, c'est de se regarder les uns les autres de manière bienveillante et avec cette notion qui est d'accueil inconditionnel. Par les temps qui courent, on n'est pas très nombreux à pouvoir dire que oui, la clé pour bien vivre ensemble, c'est de pouvoir effectivement être bienveillant et d'être dans le sens de l'accueil, avoir envie de connaître l'autre.
6: Le Secours catholique tente d'aider les plus démunis par des actions concrètes, mais aussi en essayant de faire évoluer la société. Luc Piochon estime qu'il faut redorer l'image des personnes en situation de précarité, trop souvent stigmatisées.
7: On constate, nous, que les idées reçues, les fausses idées que les gens se font sur la pauvreté et sur la vie des plus pauvres gagnent du terrain. Oui, aujourd'hui, la plupart des gens ne savent pas ce que vivent les personnes en précarité et considèrent trop facilement que les personnes en précarité profitent de la situation, profitent d'un système qui les nourrit et qui les met à l'abri, alors que c'est complètement faux. On doit porter la parole des plus pauvres. Et c'est pour ça qu'on a envie d'être sur la place publique et d'être en lien, avec les hommes politiques, d'être en lien avec les médias, d'être en lien avec tout le monde, pour plaider la cause des plus pauvres avec eux, porter leur parole et la partager tous ensemble.
6: Les activités de cet anniversaire seront étendues sur tout le territoire limousin, urbain comme rural. De la même manière, 650 bénévoles sont présents toute l'année aux quatre coins de la région pour aider les quelques 6000 personnes sollicitant le Secours catholique limousin. Une répartition que rappelle Laurence Auger-Rossignol.
8: On a une équipe à Ussel, on a une équipe à Brive, on a des équipes à Limoges, on a des équipes à Guéret, à la Souterraine. Enfin, voilà, l'idée c'est ça, c'est d'être en proximité. Nous sommes dans une région qui effectivement est composée de territoires ruraux, de territoires très ruraux et de territoires urbains. Et ça, c'est notre force, c'est d'être implanté dans effectivement toutes les composantes de nos trois départements.
6: Point culminant de cet anniversaire, le gâteau sera mangé à Limoges, dans une ambiance mêlant festivité et initiation. Luc Piochon est déjà pressé d'y être.
7: Alors, le 30 mai, une grande après-midi festive sur le Champ de Juillet, où on va organiser une kermesse avec des stands, avec des activités, avec des jeux, avec la présentation des activités des actions menées par le Secours catholique dans la ville, et avec énormément de la valorisation du savoir-faire des acteurs du Secours catholique, avec un défilé de mode vintage, avec des chorales de chants ukrainiens, des chorales de France, plein d'actions qui vous seront proposées pour passer une belle après-midi festive. Si le soleil est de la partie, ce sera une très très bonne journée. Mais de toute façon, ce sera une bonne journée.
6: Cet après-midi sera peut-être pour vous l'occasion de vous découvrir une vocation. Le Secours catholique est ouvert à tout nouveau bénévole, quel que soit le profil.
7: Il y a de plus en plus de gens qui viennent pour recevoir de l'aide. Il faut vraiment pas hésiter, même si vous n'avez pas beaucoup de temps à donner, même si vous êtes là que de temps en temps, que de manière éphémère, n'hésitez pas à nous rejoindre et à venir participer à nos actions. On a toujours besoin d'aide, même si c'est que pour quelques heures ou de temps en temps.
6: Pour les plus motivés, une grande maraude est prévue le mardi 26 mai à Limoges. Bien que plus restreinte d'habitude, il y en a une chaque soir dans la ville. Le mardi étant le jour dont se charge le Secours catholique. 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
10: Bonjour tout le monde. L'info d'ici de ce 12 mai, ce sont deux adultes et trois enfants qui ont été transportés en urgence vers l'hôpital d'Ussel, transportés pour des examens de contrôle après un accident de la route qui s'est produit hier après-midi à Sarroux-Saint-Julien, près de Bord-les-Orgues. Accident qui a impliqué un camion et une voiture. Les cinq victimes souffraient de légères blessures. Une enquête de gendarmerie a été ouverte afin de comprendre les causes de cet accident. Une gare inaugurée dans le Lot, ou plutôt une réinauguration pour la gare de Bretenoux-Biars. C'est ce qui s'est passé le week-end dernier dans cette gare qui fête cette année ses 135 années d'existence, mais une existence qui se réduit d'année en année selon les membres du comité de défense de la ligne Brive-Aurillac et qui traverse donc le nord du Lot. Membre du collectif des 100 trains en colère, le comité assume pleinement son côté provocateur à l'heure où la gare de Brive a bénéficié d'investissements pour la remise en accessibilité. La gare d'Uzerche aussi profite, elle, en ce moment de ces mêmes travaux d'accessibilité. Mais dans le nord du Lot, le nombre de trains et leur cadencement seraient déraisonnables. Conséquence, les potentiels usagers préfèrent utiliser leur voiture personnelle pour se déplacer et longer donc la voie ferrée. À l'heure où les prix des carburants ne cessent de s'enflammer, les membres du comité de défense de la ligne Brive-Aurillac estiment que les usagers pourraient économiser 100 000 euros par an de gasoil s'ils pouvaient seulement bénéficier d'un service ferré adéquat. Ils en appellent donc à une volonté politique forte et une harmonisation entre les trois régions traversées par la ligne Brive-Aurillac, à savoir la Nouvelle-Aquitaine, Occitanie et Auvergne-Rhône-Alpes. Et puis tiens, il n'y a pas que les humains qui traversent la frontière entre le Cantal et la Corrèze, les vaches elles aussi. Et depuis quelques années, ce sont même les vaches salaires qui s'installent de plus en plus en Corrèze, bassin de la race limousine. La semaine dernière, l'Assemblée Générale du syndicat des éleveurs de salaires s'est tenue à Uzerche, syndicat qui se félicite de voir une augmentation de 14% du cheptel de salaire en Corrèze en un an et demi, là où le cheptel de limousine baisse lui de 0,8% sur la même période. Ce qui explique ce gain, c'est que la salaire demande moins de charges pour être valorisée. Par ailleurs, au moment des vélages, la salaire sait faire seule, là où c'est parfois plus compliqué pour une limousine. À ce jour en Corrèze, on compte 104 éleveurs de salaire dans le département. Arrivé il y a 2 ans à Brive, l'ouvreur sud-africain Curvin Bosch retourne dans son pays natal. Il vient de paraffer un nouveau contrat avec les Vodacom Bulls, basés à Pretoria, la capitale sud-africaine. Son départ est un véritable coup dur pour le CA Brive qui, toutefois, selon les informations du Midi Olympique, aurait trouvé son remplaçant. Aymeric Luc, qui porte actuellement les couleurs de la section paloise en top 14, aurait donné sa parole pour rejoindre Grégory Patat et Fabien Fortassin la saison prochaine à Brive. Voilà pour l'essentiel de l'information en Corrèze. Je vous souhaite de passer une très bonne journée sur nos ondes.
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Midi 15 sur RCF en Limousin. Tout de suite, nouveau numéro de Lecture pour tous. Nous retrouvons sans plus attendre Marie-Jeanne Joanneau et Denis Kiefer, une émission en partenariat avec la librairie Anecdote.

0: Amis de lecture pour tous, bienvenue. Et Denis, je vous retrouve avec plaisir.
1: Bonjour,
0: je vous
1: laisse
0: la parole si
1: bonjour,
0: vous voulez bien.
1: Bonjour Marie-Jeanne, chers lecteurs et auditeurs, bonjour. Je voudrais d'abord vous parler d'un roman dont le titre est « Les fantômes » de Sherwater, de Charlotte McConaghy, qui est paru en janvier 26 aux Actes Sud. « Les fantômes » de Sherwater est le troisième roman de cette auteure australienne traduit en français. Son premier était « Migration » en 2021 et son deuxième était « Je pleure encore la beauté du monde » paru en 2024 en France. À chaque fois, il y a à l'arrière-plan de ces romans une réelle préoccupation écologique. Alors, les fantômes de Sherwater se passent sur une île, dans un avenir proche, qui ressemble à notre présent. Et puis une île qui ressemble beaucoup à Macquarie, une île qui se situe entre la Tasmanie et l'Antarctique. Cette île est classée au patrimoine mondial de l'UNESCO. Y vivent des centaines de milliers, des millions, je ne saurais trop, de phoques, otaries, manchots et autres oiseaux marins. Sur cette île fictive, il y a une réserve mondiale de semences, de graines. Comme il en existe effectivement une à Svalbard, il y a aussi une station d'études, comme il y en a une à Macquarie. L'auteur elle-même dit qu'elle s'inspire, je cite, « des couleurs, des odeurs, des sons et des sensations qu'elle voulait capturer dans ce livre ». Elle dit d'ailleurs qu'elle avait tenté, après un séjour sur le terrain, de dépeindre, je cite, « de la manière la plus réaliste possible, la richesse de la flore insulaire, sa faune incroyable et son climat unique ». Et c'est réussi. Venons-en donc à l'intrigue. Dominique est à Sherwater depuis 8 ans. Il y est avec ses 3 enfants. Fenn, une jeune fille de 17 ans, et 2 garçons. Raph, 18 ans, et le petit Orly, 9 ans. Tous 4 habitent dans le phare. Le père est le gardien de ce phare. Ils sont seuls sur l'île, puisqu'elle a été désertée par les scientifiques qui travaillaient dans la station d'études suite à la montée des eaux. Et il ne reste à la famille Stark que quelques semaines pour préparer l'embarquement des graines de cette banque de semences. Et leur propre départ, bien sûr. Et un jour de tempête, Fenn, qui est, si je puis me permettre le jeu de mots, un poisson dans l'eau, sauve de la noyade une jeune femme, Rowan, seule rescapée d'un bateau qui a sombré. Fenn sent, je cite, « que le temps sera désormais partagé en 2, un avant et un après ». 8 ans de routine et la présence de Rowan va tout changer. La victime de la tempête est en hypothermie, elle est blessée gravement et il la sauve. En même temps, il tente, tant bien que mal, de réparer les dégâts matériels sur l'île. Heureusement, le tunnel d'accès à la réserve de graines est resté sec dans la chambre forte. Il n'y a plus d'électricité, pas moyen de réparer. Et donc, les semences sont en danger. Le drame couve. Mais pas seulement à propos des graines. Que cache donc la famille Stark? Que fait Rowan sur cette île? En fait, chacun essaye de cacher à l'autre ses secrets. Et puis chacun ment. La tension monte au fil des révélations et des incidents. D'autant plus que le temps est compté et la mer monte inexorablement. Je ne leur dirai pas plus pour l'intrigue. Alors d'abord, pourquoi ce titre? Dominique, le père, parle avec sa femme décédée. Il la sent à ses côtés. Le petit Orly, quant à lui, entend des voix. Je cite, « il entend le murmure des animaux tués sur cette terre ». Donc, il entend les voix des phoques qui ont été tués pour leur graisse, en grand nombre, fin 19e et début 20e. Je dirais que les fantômes du passé pèsent sur la vie présente de chacun. Et chacun doit, à sa manière, affronter ses propres fantômes. Pour moi, ce qui est intéressant, c'est qu'il règne sur cette île sans arbres, une véritable ambiance de fin de monde. Ou du moins à la fin d'un monde. C'est un univers sombre, très noir. Il n'y a pas d'éclaircie. La météo est et reste désastreusement mauvaise. Les humains, quant à eux, n'ont pas d'espoir. Mais ils continuent. Ils continuent à se battre pour essayer de sauver le peu qui peut être sauvé. Ce sentiment de tragique est renforcé parce que nous avons affaire à un véritable huis clos. Il n'y a pas une terre à moins de 1000 kilomètres. Et il n'y aura pas de bateau avant des semaines. Donc, on sent bien à quel point tout est fragile. Les humains, leurs liens, la nature, l'époque. Et la question se pose donc à eux que tenter de sauver. J'ai également été sensible assez physiquement au vent, à la mer, aux éléments qui pèsent lourdement sur chaque geste. En fait, on est au plus près des corps, de leurs sensations, et on ressent très bien le déchaînement de la nature. Et puis, on est le témoin de l'impact de l'intrusion d'une étrangère dans cette famille aimante et souffrante par la disparition de la mère. Et donc, on voit comment cette intrusion ravive l'inquiétude de chacun, la culpabilité aussi, je n'en dirai pas plus. Mais en même temps, on voit comment leurs liens sont renforcés par son intrusion. Alors, si je ne devais retenir qu'un élément de tout ce livre, c'est la dernière page. Là, vraiment, cette page est magistrale. On voit Rowan qui donne littéralement une seconde vie à Orly. Je ne peux absolument pas vous en dire plus, mais chaque élément est nécessaire, rien de trop, tous les symboles sont là. Donc, vraiment, cette dernière page m'a ébloui. J'espère qu'il en sera de même pour vous.
0: Un livre à découvrir.
1: Si l'on aime ce genre de lecture.
0: Alors, chers amis, permettez-moi de commencer par une anecdote personnelle. Il y a quelques années, j'ai failli oublier de descendre du train. Et tout cela parce que je voulais terminer le livre que j'avais entre les mains. Et ce livre, c'était « Les impatientes » de Jalaï Amadou Amal. C'était en 2020. « Les impatientes », c'est un roman autobiographique ou, je serai plus précise, une fiction tirée de faits réels. Nous sommes au Cameroun et c'est l'histoire de trois femmes peules. Elles doivent épouser l'homme qu'on leur impose. Patience. Au bout de la patience, il y a le ciel. Mais le ciel devient un enfer. Et l'auteur dénonce la condition des femmes au Sahel. Les impatientes, c'est un roman bouleversant. Il pose une question universelle. C'est la question des violences faites aux femmes. Et ce roman magnifiquement écrit a reçu le Goncourt des lycéens en 2020. Et précisons que Jalaï Amadou Amal est une romancière camerounaise. Elle est peule et musulman. Son père est camerounais et sa mère est égyptienne. Alors si vous n'avez pas lu Les Impatientes, n'hésitez pas. Découvrez ce livre attachant et bouleversant. Et aujourd'hui, Jalaï Amadou Amal nous offre un roman autobiographique, Espoir. Ce titre est tout un programme. Nous savons que l'auteur est né au Cameroun. Et à 3 ans, elle réalise que sa mère est une étrangère. Et oui, c'est une Égyptienne qui a suivi son mari au Cameroun. Elle est étrangère aux yeux de la famille de son mari. Et elle, notre auteur, la petite fille de 3 ans, elle est l'espoir de la famille, car son prénom Amal veut dire espoir. Alors dans ce livre Espoir, l'auteur interroge ses origines, sa double culture arabe et peule, égyptienne et camerounaise. Elle nous dit encore que le racisme qui existe à l'intérieur de sa famille, et elle nous dit le racisme interethnique. Elle nous dit aussi la brutalité de l'instituteur à l'école, la violence des coups qu'il donne aux enfants, et surtout le peu d'importance accordée à l'instruction des filles. Le jour où Jalaï Amadou Amal a compris qu'elle savait lire le français, le jour où elle a découvert une bibliothèque, elle nous dit que la lecture l'a sauvée. Elle a découvert qu'à Paris, il y a une grande école qui s'appelle la Sorbonne. Elle a découvert qu'à l'église catholique, il y a une bibliothèque ouverte à tous. Et ce jour-là, sa vie a changé. L'auteur nous dit encore « J'allais bientôt avoir 13 ans. J'étais en classe de 5e et déjà, j'avais 2 demandes en mariage. Je n'avais alors au plus profond de mon être qu'une seule certitude. Mes ennuis ne faisaient que commencer. » Alors je vous dirais que Jalaï Amadou Amal a l'art du récit, elle a l'art de l'humour, et en plus elle nous rend complice de son histoire. Elle nous dit que les livres l'ont sauvée, et c'est devenu une militante féministe. Elle a déjà publié plusieurs romans, et très souvent ils sont primés par des prix littéraires. Et je terminerai en vous disant que tous les ouvrages de cette auteure camerounaise sont publiés chez Emmanuel Colas. C'est une maison d'édition que je ne connaissais pas. Elle a été créée en 2018 par l'historienne de l'Antiquité Emmanuel Colas. Alors, amis lecteurs, découvrez l'espoir de Jalaï Amadou Amal.
1: Merci Marie-Jeanne.
0: Nous vous écoutons.
1: Alors, je vais à présent vous parler de Mathilde Bosseau. Mathilde Bosseau est une jeune auteure de romans policiers. Son premier roman, Les Saules, qui date de 2025, est paru en poche en 2026. Ce premier roman a eu le prix de la littérature policière 2025, ce qui est tout de même un exploit. Alors, je vais d'abord vous parler d'elle. C'est important. Elle est fille d'agriculteur breton. Et c'est sur ces terres agricoles que se situe l'histoire de son premier roman, avec, dit-elle, des résurgences d'images d'enfance. Donc, on découvre le corps d'une jeune fille étranglée dans la coulée, au bord de la petite rivière, bordée de saules, en contrebas du village. Il s'agit de Marie. Marie, la fille du pharmacien. Marie, toujours un peu trop court vêtue, toujours un peu trop délurée, libre. Bref, elle est tout ce que les paysans détestent. Et ne murmure-t-on pas qu'elle l'a bien cherchée. Et pourtant, elle était bonne. Elle était la seule, par exemple, à se montrer gentille avec Marguerite. Marguerite est une petite fille de paysan. Elle est simplette. Elle est livrée à elle-même. Elle est quasi mutique. Comme il est écrit, elle s'élève toute seule comme une petite bête. Une petite bête sauvage. Et c'est elle qui a fait la découverte macabre. Les villageois aussi sont taiseux, il n'y a pas que la petite Marguerite. Ils se taisent, ils taisent tout ce qui les dérange. Je cite « Quand il faut ensevelir les émotions qui saisissent, salissent ou perturbent, on n'est pas feignant. On creuse profondément leur tombe. » Et voilà que tout le village, ou presque, défile à la gendarmerie. Le père pharmacien, la mère, la femme de ménage, les amis, les voisins. Et malgré ça, l'enquête piétine. André, le gendarme du coin, et Arlette, venue en renfort de la ville, ne tirent pas grand-chose de leurs interrogatoires ni de leurs recherches. Et pourtant, Marguerite a vu quelque chose à la rivière. Cette rivière où elle se rend pratiquement tous les soirs. Mais Marguerite ne parle pas. Et d'ailleurs, l'écouterait-on? Cette petite sauvageonne. Dans ce roman, et c'est une de ses forces, on suit Marguerite, dont le regard et le silence captent bien plus qu'elle ne peut ou ne veut dire. Elle sent instinctivement, comme un petit animal, les émotions de chacun, les sentiments de tout le monde. Elle se tait. Et puis un jour, elle parle. Et on le sait. Il est écrit, elle ne parle pas beaucoup. Mais une chose est sûre, elle ne parle jamais pour rien dire ou pour mentir. Et voilà, quel va être l'impact de cette parole. On ressent bien dans ce roman, par ailleurs, l'impact du meurtre sur ce village, je dirais désolé, sur ces gens usés par le travail de la terre, sur ce milieu miséreux, où tous les liens familiaux sont fragiles, où chacun finalement est lourdement seul. Et voilà qui renforce la tension qui grandit, jusqu'à une fin tout à fait inattendue. Je dirais, et c'est un compliment, que la romancière est de la famille des auteurs qu'elle aime, comme Sandrine Collette ou Ron Rash. Et voilà que début 26, elle publie un nouveau roman policier. Après Les Saules, elle publie La Colonne. C'est aussi un roman noir social, encore plus sordide que le premier. Elle a écrit ce roman suite à la lecture d'un fait divers atroce. On a découvert un nourrisson dans une poubelle.
0: Quelle horreur.
1: J'avais déjà envie d'arrêter le livre. L'action du roman se situe dans une cité de Rennes. Un vieil homme sort ses poubelles, il entend un vagissement au fond de la benne, les pompiers arrivent, sauvent le nouveau-né. Ouf ! Monroe, la jeune mère de 17 ans, est enfermée dans un immeuble, non loin de là. Elle se vide de son sang. Sa mère est totalement dénuée d'amour. Elle est absolument toxique. Ne parlons même pas de son frère. Un délinquant violent, sans aucune compassion pour qui que ce soit, et surtout pas pour sa sœur. Monroe, en fait, n'a jamais connu que l'horreur. Et puis, une petite parenthèse heureuse dans sa courte vie, chez sa grand-mère, sur la colline. D'où le titre. Et la tragédie, parce qu'il s'agit bien d'une tragédie, se déroule en quelques heures. C'est un compte à rebours glaçant, avec un style glaçant, aussi glaçant que l'histoire. On entend les voix de Monroe, du voisin, d'un pompier, d'un aide-soignant, et tous rendent compte à leur tour de la bassesse de cette humanité déchue. C'est très fort, mais je reconnais presque insoutenable.
0: Alors, une question, Denise. Est-ce que c'est un livre qu'on peut lire le soir au lit ?
1: Il faut bien s'accrocher. C'est très dur, mais j'ai bien peur qu'il n'y ait une part de réalisme.
0: Je crois.
1: Dans tout cela. Voilà qui me désole. Mais j'ai eu du mal à aller jusqu'au bout. Le premier, Les Saules, se lit comme un bon polar. Le deuxième, j'ai souffert.
0: Il est glaçant.
1: Oui, glaçant. C'est pour cela que j'ai répété le mot glaçant. Je ne trouvais pas d'autre mot. Voilà.
0: Alors moi, je voudrais vous parler d'un livre que je viens de terminer, un livre comme je n'en avais jamais lu. C'est un livre rempli de poésie, d'amour de la vie, et aussi un livre rempli d'amour de la bonne table. C'est un livre de partage et d'émotions gustatives. Ce livre est écrit par un cuisinier, c'est la recette de Bruno Verjus. Un livre de 260 pages, publié chez Albin Michel, un livre que j'ai trouvé chez notre partenaire Anecdote. Alors l'auteur Bruno Verjus, eh bien, il a un parcours riche et surprenant. Il a d'abord été étudiant en médecine à Lyon, entrepreneur en Chine, puis journaliste culinaire, et ce n'est pas fini. Il y a 10 ans, à 54 ans, Bruno Verjus ouvre son premier restaurant à Paris. Il l'appelle tout simplement La Table. Et aujourd'hui, Bruno Verjus a 2 étoiles au Michelin. Alors, pour nous faire partager son amour de la vie, son amour des autres, et plus encore son amour de la bonne chair, Bruno Verjus a imaginé un roman qu'on ne lâche pas, La Recette. C'est l'histoire de Mickey, une jeune Chinoise originaire de Canton. Elle est amoureuse de la France et de la bonne cuisine. Elle débarque en France au cours de l'hiver 2023. Et là, dans une brocante, elle rencontre Gio. Et chez lui, elle découvre un mystérieux carnet de recettes, un carnet orné du chiffre HC. Et dans ce mystérieux carnet, il manque un seul élément pour retrouver la trace d'un dessert oublié, la tarte aux pralines roses. Le lecteur va suivre Mickey dans sa recherche de la cuisine française. Mickey veut apprendre à être française par le palais. Elle nous entraîne dans les bistrots parisiens, dans les tables étoilées et parfois même dans un village grec. Alors avec elle, nous partons chez Fernand Poin, Alain Chapelle ou Jacques Pic, et nous découvrons avec elle ce que veut dire bien manger, un geste d'amour et de beauté. Un jour, elle part en TGV à Beaune, elle est réservée une table dans un restaurant connu, paraît-il, la Ruchotte. Et dans ce restaurant, on ne plaisante pas avec les horaires. Midi, c'est midi, ni avant, ni après. Et au téléphone, on avait insisté. « Denis, je crois que vous serez d'accord. » Et on lui a dit « Être à l'heure, c'est déjà être en retard.
1: » C'est ce que je ne cesse de répéter.
0: Et un dimanche midi, Mickey nous emmène dans un restaurant qui est fermé au public. C'est le relais Louis XIII. Et Manu, le chef, de lui dire « Cuisiner, c'est approcher l'inconnu avec tendresse. Autour d'une table, tout peut changer. Les mets réconcilient. » Puis elle nous parle du grand chef Fernand Poin. Elle le cite. La cuisine, c'est de l'amour et de la passion. Et quand on n'a plus l'amour, on ferme. Et Mickey nous dit encore. La cuisine, c'est bien plus que des recettes. La cuisine, c'est un sentiment. La cuisine est un geste d'amour. Et à la fin du roman, Bruno Verjus, ce cuisinier, donne la fameuse recette de la tarte aux pralines roses. Avec tous les détails. Alors, même si vous n'êtes pas passionné de cuisine, lisez la recette de Bruno Verjus. Vous vous laisserez emporter par l'amour de la vie, l'amour des autres, l'amour du partage et l'amour de la bonne chair. Je crois que ce livre, c'est un délicieux poème culinaire. Je dirais à nos amis malvoyants qu'ils pourront lire la recette en large vision aux éditions de La Loupe. C'est un livre de 400 pages. Alors j'ai envie de vous dire, bonne lecture et régalez-vous avec Bruno Verjus et la recette.
1: Vous nous avez mis l'eau à la bouche, si j'ose dire.
0: Bonne lecture, chers amis.
1: Bonne lecture, chers auditeurs.
0: Et à bientôt.
1: Et à bientôt.

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nymbologie et autres détails. En ces temps de ciel contrasté, je ne résiste pas au plaisir de vous lire un poème que j'aime depuis tant d'années. L'étranger. Qui aimes-tu le mieux, homme énigmatique? Dis, ton père, ta mère, ta sœur ou ton frère? Je n'ai ni père, ni mère, ni sœur, ni frère. Tes amis? Vous vous servez là d'une parole dont le sens m'est resté jusqu'à ce jour, inconnu. Ta patrie, j'ignore sous quelle latitude elle est située. La beauté, je l'aimerais volontiers, déesse et immortelle. L'or, je le hais, comme vous haïssez Dieu. Et qu'aimes-tu donc, extraordinaire étranger? J'aime les nuages qui passent là-bas, là-bas, les merveilleux nuages. Ce poème est écrit, vous l'aurez peut-être reconnu, par Charles Baudelaire. Petit dialogue en prose qui rend les nuages si désirables. Qu'ont-ils que tous les amours cèdent devant eux? Qu'ont-ils pour rendre à ce point toutes les attaches si lâches, inessentielles et si contingentes? Qu'ont-ils à faire passer le plus important pour le plus futile, mais le plus mobile et fugace, le plus éphémère et le plus inconsistant, pour la seule chose qui vaille la peine de vivre et de porter, là-bas, le regard? Pourrons-nous épuiser les raisons de cette âme énigmatique, non pas tant une âme qu'une certaine manière de regarder les choses et les êtres? Les nuages passent. Ils sont notre émerveillement, s'ils ne sont pas une philosophie, une certaine manière de penser les impermanences. La nôtre est d'être mortelle, ou d'avoir des idées changeantes, ou des goûts, comme des vêtements. Et tantôt, ce sont les nuages qui passent, ou les fleuves dans lesquels on ne saurait se baigner deux fois pareil. Certes, les nuages sont aux peintres, aux poètes, aux philosophes, à nous tous, aux enfants, à leur science. Quoi, dit, une science des nuages? Je ne vois plus belle contradiction dans les termes. Nymbologie, néologisme, science des nuages, science atmosphérique. Déjà, aux temps anciens, il fallait trouver un mot pour une chose si flottante, si mouvante, si liée aux plis et replis de notre vision et de ses images. Science de l'eau dans notre atmosphère. Quoi, dit, des catégories de formes, un tableau par classe de formes nuageuses? La science livre, malgré elle, des esquisses de poèmes. Combien de formes nuageuses? Ah, dit, une typologie des nuages. Mais comment faire rentrer ce qui meut sans cesse et se défait et se refait? Comment fixer ce qui ne peut l'être? La science des nuages est déjà le titre d'un poème, une poétique. On peut décliner en 10 contextures, en boules ou en strates, etc. L'énigme demeure, elle résiste. Notre œil verra d'autres formes, science des images, toujours changeante. L'art du détail dans un univers jamais clos, vertige. Trouble des origines ou le pays ou l'amour perdu, quelque chose qui justement n'a jamais lieu, épuiser les raisons d'un attachement.

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0: Bonjour à toutes et tous, bienvenue dans l'Infopsy sur RCF. Chaque semaine, nous essayons de mettre un peu de lumière sur ce qui se joue en nous, nos émotions, nos questions, nos élans, parfois aussi nos blocages. Et pour nous accompagner dans cette exploration, je retrouve Sylvie Angenat, écrivaine, médecin psychiatre et psychanalyste. Bonjour Sylvie.
1: Bonjour David.
0: De quoi allons-nous parler aujourd'hui, Sylvie ?
1: Le temps intérieur ainsi que le temps présent.
0: On vous écoute.
1: Alors nous avons tous une temporalité, le temps est apparemment le même pour tout le monde, mais nous avons une temporalité intérieure. Nous avons des rythmes intérieurs différents. On parle souvent de variations par rapport à la courbe de Gauss, par exemple, oui. Les deux extrêmes. Certains enfants vont se mettre à marcher à 15 mois, tandis que d'autres vont à 18, voire 20 mois, même un peu plus tard. Et tout ça, ça fait partie de ce qu'on appelle des variations de la normale. C'est-à-dire qu'il y a un temps intérieur de maturation qui ne correspond pas au temps présent où c'est défini, on marche à 18 mois, par exemple. Et pour beaucoup de choses, c'est le même processus qui est en œuvre. Le temps intérieur, c'est le temps qu'il faut pour pouvoir utiliser ses propres capacités pour se rendre performant. Un enfant va pouvoir, par exemple, faire sauter une classe parce que son temps intérieur est différent, et l'autre va devoir faire la même classe en 2 ans.
0: Oui.
1: Donc, il y a une temporalité différente. Et cette temporalité est extrêmement importante à respecter. Ça ne veut rien dire de la personne. Ça ne veut rien dire de ses potentialités en soi. Mais il y a un rythme qui est différent. On pourrait repenser à la fable de lièvre et la tortue.
0: Oui.
1: au fond, on pourrait se dire, qu'est-ce qui est le plus important ? Est-ce que c'est d'arriver au but ? Ou bien est-ce que c'est la démarche,
0: oui,
1: qui fait que on prend son temps. J'invite les auditeurs, s'ils ont l'occasion, de relire la fable du lièvre et la tortue de La Fontaine. Je trouve toujours que La Fontaine est un vrai philosophe, sans s'en rendre compte. Par exemple, si on reprend cette fable, qui illustre bien, je trouve, ce temps intérieur et le temps présent, on voit que le lièvre, ben lui, il s'y prend plus tard, mais enfin, il court. Il court parce

0: Lièvre, il a cette capacité, lui, peut-être de s'émerveiller, de regarder le paysage, de profiter de la nature, tandis que la tortue, elle est imprégnée de son but. Elle sait que ses capacités de déplacement sont limitées, et donc elle se focalise sur le but. Et au fond, on voit bien aussi que dans la vie, on peut être comme ça, et on est les deux. On est un peu tortue et on est un peu lièvre. C'est-à-dire qu'il peut y avoir en soi cette impétuosité de faire des choses vite, bien, et dans certains domaines, on va être performant et on le fait. Et puis dans d'autres, on va être plus laborieux et au fond, on s'aperçoit parfois que là où on est plus laborieux, c'est là où on réussit le mieux.
1: Oui.
0: Et donc, ce temps-là, ces deux temporalités-là, elles me semblent importantes à respecter, parce que je crois qu'il faut être aussi ce lièvre qui prend le temps de regarder, parce qu'on oppose souvent le fait de regarder et le fait de voir.
1: Oui.
0: Je vois un mur comme ça, mais je regarde, j'observe un arbre. Et ça me prend plus de temps à observer,
1: oui,
0: qu'à regarder.
1: Oui.
0: Quand vous êtes au volant, vous observez pas le feu,
1: non,
0: la circulation, vous le regardez. Hein, vous voyez qu'il est rouge ou vert ou orange, mais vous n'êtes pas dans une contemplation. Et au fond, s'il n'y a pas ces deux temporalités, il me semble que l'on passe à côté de quelque chose. De ce regard d'observation qui est ce regard de l'enfant, d'émerveillement dont nous avons parlé dans une émission précédente où certaines personnes donnent l'impression d'avoir perdu cette capacité à s'émerveiller.
1: Oui.
0: Et s'émerveiller, ça prend plus de temps que de regarder et de voir à la va-vite, quoi. Et ça aussi, c'est comment gère-t-on sa vie ? Est-ce qu'on est dans le fait de l'émerveillement ou dans le fait de faire, dans le faire ?
1: Est-ce que justement ce temps intérieur ne dépend pas quand même du temps des autres, puisque si je reprends l'exemple de la fable de La Fontaine, sans la rapidité du lapin, et est-ce que la tortue finalement elle est lente ? Voilà, est-ce que le temps intérieur dépend pas aussi d'une échelle qui fait que ben d'autres prennent plus de temps, d'autres moins, et justement ce qu'il disait, ça ne préfigure pas des capacités mentales ou physiques ou...
0: Oui, le référentiel n'est pas le même du tout. On le voit dans les apprentissages, mais d'un sport, pas seulement les rudiments scolaires. Oui, c'est toujours relatif par rapport à une norme.
1: Oui.
0: À une norme. Et la norme, elle est définie d'une façon collective, mais arbitraire aussi.
1: Oui, arbitraire.
0: Arbitraire. Ouais. C'est pour ça que j'aime bien ces variations de la normale. Ces variations de la normale, on a parfois souvent affaire à des gens qui ont une personnalité riche, qui au fond, un enfant à l'école qui va observer, qui va se dissiper, qui va pas être dans la normalité de... on demande peut-être à l'école d'être tortue, d'aller
1: oui.
0: droit au but.
1: Oui.
0: Droit au but dans le temps qui est imparti. Et c'est important aussi parce que c'est le respect de la consigne, c'est aussi la tempérance. On parlait dans une autre émission de respecter, de se limiter. Là aussi, c'est se limiter au temps imparti, au temps
1: oui.
0: qui est désigné pour réaliser telle et telle chose. Et donc, ce temps, il est modelé par rapport à une norme. Mais le temps intérieur, c'est peut-être une autre donnée, un temps créatif, un temps récréatif, mais un temps de construction intérieure.
1: Et alors, on le dit pour beaucoup de nos émissions et beaucoup de sujets, et je vais le redire pour ce sujet-là, le temps intérieur évolue avec l'âge aussi. Le temps n'est plus le même quand on est jeune, encore une fois, et quand on a 60, 90 ans.
0: Oui, parce que, regardez, les gens, quand ils parlent de leur enfance, on dirait que ça a duré un siècle.
1: Oui.
0: La vraie enfance, ça dure 7-8 ans. Mais,
1: oui.
0: Mais il y a une telle densité, une telle qualité de présence, que l'enfant, quand il joue, il joue.
1: Oui.
0: Quand il est Zorro, il est Zorro. et Zorro, on lui dit à table. Et Zorro se met à table.

0: C'est-à-dire qu'ils passent d'une activité à une autre, avec une rapidité, ils vivent toutes les choses avec cette intensité. Et ça, c'est important. Et à côté de ça, et les gens vont reparler de leur enfance toute leur vie.
1: Oui.
0: Comme si c'était une réserve d'une telle densité qu'on ne l'épuise pas.
1: Oui.
0: C'est les premières expériences de vie, les premières dans tous les domaines, les premières émotions emmagasinées, les premières déceptions, enfin, qu'elles soient positives ou négatives, les émotions. Et au fond, on voit bien qu'après, le temps ne défile pas de la même façon.
1: Oui.
0: Les gens vont dire alors travailler, j'ai pas vu passer l'année, j'ai pas vu passer le mois. Parce que il n'y a pas ce plaisir, peut-être, à fonctionner. L'enfant est créatif.
1: Oui.
0: Et l'adulte devient un peu normatif.
1: Oui.
0: Et donc, toute cette qualité de temps intérieur qu'a l'enfant n'existe plus dans l'âge adulte. Ou s'il existe, il n'existe qu'à certains moments. C'est-à-dire, regardez même l'enfant qui va à l'école, c'est la récréation, il joue. Il est dans son jeu. Il n'est pas en train de se dire, oh là là, après, je vais rentrer, il y a un truc de maths ou de calcul. Bon, il joue, il vit l'instant présent, avec toute cette qualité de présence. Tandis que l'adulte, il est toujours en train de penser à l'avant qui est passé et au futur qui n'existe pas encore. Et il est en train de faire des plans sur la comète ou des regrets éternels qui ne servent à rien. Et donc, il est en train d'étendre le temps dans une dimension de passé, de présent et de futur. C'est très encombrant.
1: Oui.
0: C'est très inutile et très inefficace. Au lieu de se cantonner un peu à l'instar de l'enfant, dans le temps présent, d'habiter le temps présent et de toute sa présence, de tout son investissement et de penser, je suis là pour le moment, je fais ça, un point, c'est tout.
1: Merci Sylvie Anjona, écrivaine, médecin psychiatre et psychanalyste. Merci à vous qui nous suivez sur l'InfoPsy. Et pour les adeptes du podcast, tout est disponible sur rcf.fr à tout moment. Passez une excellente journée. À bientôt Sylvie.
0: À bientôt David, merci.

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1: Reprise de l'offensive russe en Ukraine après 3 jours de trêve violée de part et d'autre de la frontière. Hier, l'UE a pris de nouvelles sanctions contre des entités russes accusées d'avoir enlevé des milliers d'enfants ukrainiens. Reportage en début de ce journal. Haïti au cœur des prières au Vatican. Une messe pour la paix a été célébrée samedi dernier à Sainte-Marie-Majeure. Le vice-président de la conférence épiscopale haïtienne appelle au soutien international. Nous l'entendrons. Le Venezuela ne deviendra pas le 51e État des États-Unis, clarification de la présidente par intérim du pays après des informations révélées par plusieurs médias américains. Et puis le haut représentant international de Bosnie-Herzégovine, garant de l'unité du pays, annonce sa démission.
2: Radio Vatican, le journal, Alexandra Sirgan.
1: Bonjour à tous. Le Kremlin annonce reprendre son offensive en Ukraine après la fin du cessez-le-feu de 3 jours. Cette trêve qui n'avait de tel que le nom a officiellement expiré la nuit dernière à minuit. 200 drones auraient depuis été lancés sur l'Ukraine, tandis que Moscou assure avoir abattu 27 drones ukrainiens. L'une des problématiques de ce conflit reste les enfants déportés de force, problématique auquel le Saint-Siège est très attentif. Un sommet spécial s'est tenu hier soir à Bruxelles. Les 27 ont annoncé des sanctions contre une vingtaine de responsables et d'organisations russes accusées d'avoir transféré ses enfants en Russie ou dans les territoires ukrainiens occupés. Plus de 20 500 enfants sont concernés. En attendant que la justice internationale fasse son travail, les Ukrainiens se mobilisent pour le retour des leurs. Reportage signé Emmanuel Chaz.
3: Ils ont essayé de faire de moi un outil de propagande. On m'a appris à écrire le russe et un jour mon médecin est venu me voir. Il m'a dit que maintenant je ne pouvais plus dire « gloire à l'Ukraine », mais « gloire à l'Ukraine qui fait partie intégrante de la Russie ».
4: Cette voix est celle d'Ilia, un adolescent qui en 2022 avait 9 ans. Il vivait à Mariupol avec sa mère, morte dans un bombardement. Il en a réchappé, gravement blessé, et transporté de force par les Russes dans la ville occupée de Donetsk. Si sa grand-mère a pu le récupérer en 2023, le sort de plus de 20 500 autres enfants ukrainiens, déportés eux aussi par la Russie, est toujours incertain et le temps presse. Pour la psychologue Yulia Tukalenko de l'ONG Voices of Children, les conséquences de leur déportation auront un impact durable sur ces enfants.
5: Chaque mois ou année de séjour a un impact considérable sur la construction d'identité, sur la manière dont une personne se construit, sur sa vision de l'avenir. Le principal problème est que, plongés dans un tel vide informationnel, soumis à une pression constante, ils perdent le contrôle d'eux-mêmes. Ils développent une grande méfiance envers le monde en général, ce qui rend plus difficile la création de liens.
4: Pour accélérer le retour de ces milliers d'enfants, c'est désormais vers ses alliés que le gouvernement ukrainien se tourne. Emmanuel Chaz, Kiev, RFI pour Radio Vatican.
1: Et les enfants victimes collatérales de la guerre également en Terre Sainte. 70 enfants palestiniens ont été tués en Cisjordanie depuis le début des opérations israéliennes en janvier 2025, a dénoncé ce mardi l'UNICEF. 93% d'entre eux ont été tués par les forces israéliennes. La réponse iranienne aux États-Unis est à prendre ou à laisser, met en garde Téhéran. Ces déclarations surviennent après celles de Donald Trump qui a jugé lundi que la proposition iranienne n'était pas recevable. Les deux pays campés sur leur position menacent de relancer les hostilités. En attendant au sud Liban, pas d'accalmie. Les échanges de tirs entre les forces israéliennes et le Hezbollah allié de l'Iran se poursuivent. Hier, 6 personnes ont été tuées dans un bombardement aérien israélien non loin de la ville de Tyr. C'est un autre pays meurtri par la violence et suivi de près par le Saint-Siège. Haïti est confronté depuis 2021 à une crise sans précédent liée à la violence des groupes armés. Le week-end dernier, le Premier ministre haïtien a été reçu par le pape Léon XIV avant de s'entretenir à la secrétaire d'État. Les questions humanitaires, migratoires et sécuritaires ont notamment été abordées. Une messe pour la paix en Haïti a ensuite été célébrée samedi après-midi par le cardinal Parolin. Joint par téléphone, Mgr Pierre-André Dumas, évêque d'Ansavo et de Miragoâne, appelle à ne pas oublier le pays caribéen. On l'écoute.
6: Haïti a besoin de l'attention de la communauté nationale. Haïti a besoin d'être soutenu, a besoin de cette solidarité et subsidiarité internationale. Le Saint-Siège continue à rappeler au monde que Haïti ne peut pas être oublié. Haïti ne peut pas être abandonné à l'indifférence, ni réduite en quelque sorte de violence et d'instabilité. Non, Haïti veut vivre. L'Église l'Église désire encourager avec force tous les efforts nécessaires pour un dialogue dans le pays et en même temps pour faciliter la réconciliation nationale au niveau du peuple haïtien et aussi en quelque sorte participer à la reconstruction institutionnelle et à la promotion de la dignité humaine. En ce sens, le dialogue entre le gouvernement et l'Église est essentiel.
1: Des propos recueillis par Federico Piana. Le journaliste français Christophe Glaise, condamné à 7 ans de prison et détenu depuis près d'1 an en Algérie, a reçu hier la première visite d'un diplomate français depuis son incarcération. Information révélée par Reporters sans frontières ce mardi, signe d'un réchauffement des relations entre Paris et Alger. Deuxième jour du sommet franco-africain à Nairobi, en présence d'Emmanuel Macron. Hier, lors du premier volet économique du forum, le président français a annoncé 23 milliards d'euros d'investissement pour l'Afrique, dont 14 milliards d'investissements strictement français, privés et publics. Il doit aujourd'hui rencontrer les dirigeants africains. Le Venezuela ne sera jamais le 51e État des États-Unis. Hier, la présidente par intérim Delcy Rodriguez a tenu à mettre les choses au clair. Selon les dires d'un journaliste de Fox News, Donald Trump envisagerait sérieusement cette possibilité. La correspondance régionale de William Gazo.
7: Présente à La Haye pour défendre l'appartenance de l'Essequibo comme partie intégrante du territoire vénézuélien, Delcy Rodriguez avait une autre mise au clair à faire lundi. En sortant de la Cour internationale de justice, la présidente par intérim a rappelé à Donald Trump que le Venezuela n'est pas et ne sera jamais la colonie de qui que ce soit, nous sommes un pays libre et indépendant, a insisté Delcy Rodriguez. Arrivée au pouvoir après la capture de Nicolas Maduro le 3 janvier dernier, la chef d'État vénézuélienne doit en bonne partie sa position au soutien dont elle jouit de la part de la Maison-Blanche. Au Venezuela, les voix les plus critiques l'accusent même d'être le pantin de Washington. C'est que depuis son arrivée au pouvoir, Delcy Rodriguez semble facilement céder aux exigences nord-américaines. En témoigne la libération de prisonniers politiques ou encore l'approbation des réformes concernant l'exploitation minière et pétrolière, ouvrant les portes de ces deux secteurs aux entreprises américaines. Des concessions qui ont en tout cas déjà permis à Delcy Rodriguez de renforcer son pouvoir, tandis que l'organisation d'élections présidentielles n'est toujours pas d'actualité. Bogota, William Gazo pour Radio Vatican.
1: C'est une décision inattendue qui a pris de court la Bosnie-Herzégovine. Le haut représentant international garant de l'unité du pays vient d'annoncer sa démission et sa succession promet d'être très difficile à organiser. Les explications avec Simon Rico.
8: L'information avait fuité dès ce week-end avant d'être confirmée lundi par son bureau. L'Allemand Christian Schmidt a démissionné de son poste de haut représentant international, invoquant des raisons personnelles. Ce départ précipité sonne comme un aveu d'échec pour celui qui espérait parvenir à mener les réformes nécessaires pour que la Bosnie-Herzégovine puisse enfin se passer de la supervision internationale mise en place fin 1995 lors des accords de paix de Dayton. Là, son mandat aura surtout été marqué par de multiples polémiques. On se souvient de sa réforme de la loi électorale annoncée le jour même des législatives 2022 et surtout du bras de fer herculéen avec l'homme fort des Serbes de Bosnie, Milorad Dodik. Ce dernier a d'ailleurs très vite réagi en assurant que Christian Schmidt partait comme il était arrivé, sans légitimité. Il est vrai que le Conseil de sécurité de l'ONU n'avait pas voté sa nomination, la Russie et la Chine s'opposant désormais au fait que le haut représentant international dispose de pouvoirs suprêmes qui font de lui une sorte de gouverneur. Dans ces conditions et vu le contexte géopolitique international très tendu, la nomination d'un successeur sera très compliquée. Voilà qui pourrait profiter aux velléités sécessionnistes de l'entité serbe au risque de déstabiliser tous les Balkans. Simon Rico, Belgrade, pour Radio Vatican.
1: Après des semaines en vase clos, les passagers restant à bord du MV Ondus ont tous fini par être évacués vers leur pays d'origine hier, ouvrant un nouveau chapitre dans la gestion de ce foyer d'infection à antivirus inédit. 3 personnes sont mortes, 7 patients sont classés en cas confirmé et un autre en cas probable. Dans le sillage de l'OMS, l'Organisation mondiale de la santé, les experts soulignent que le risque d'épidémie est faible à l'échelle mondiale, mais invitent à la prudence pour casser toute chaîne de transmission. C'est la fin de ce journal. Retour de l'actualité en langue française à 18h, heure de Rome. Vous serez en compagnie de Xavier Sartre. D'ici là, une très belle après-midi à toutes et à tous.

0: 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Très bel après-midi à l'écoute de nos programmes qui se poursuivront tout à l'heure à 13h15 avec Limousin en lumière. Ce sera juste après le flash.
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2: Bonjour à toutes et tous, c'est l'heure de vos actualités de Creuse et Haute-Vienne. Nous sommes le mardi 12 mai 2026. Le silence de nos campagnes va être rompu par le bruit des blindés et des tirs. Nous vous en parlions hier. Cette semaine, la Creuse se transforme en terrain d'entraînement militaire. Le colonel Raphaël Oudot de Dainville, chef de corps du 2e régiment étranger de parachutistes, veut simuler la reprise d'une ville tenue par l'ennemi et a affirmé que la Creuse était un terrain extrêmement réaliste dû à ses larges forêts et ses nombreux villages. Une présentation du matériel militaire est d'ailleurs prévue mercredi après-midi, place des Marronniers à la Souterraine. Un appel à soutien pour Adalaï, jeune malien en attente d'un titre de séjour. Installé en Creuse depuis 3 ans, il a obtenu 2 CAP et suit actuellement une formation en maçonnerie. Son obligation de quitter le territoire a été annulée par la justice, mais il est toujours en attente d'un titre de séjour. Plusieurs associations appellent à un rassemblement ce soir à 18h, place Bognot à Guéret, pour obtenir sa régularisation. Le défenseur de l'environnement et porte-parole de Bassine Non Merci, Julien Leguet, a été condamné en appel à 6 mois de détention à domicile sous bracelet électronique et à 20 000 euros d'amende à la suite des manifestations en 2022 à Sainte-Soline contre les méga-bassines. L'association Saint-Julien Environnement estime que cette condamnation remet en cause la liberté d'expression et le droit de manifester et affirme qu'elle poursuivra ses combats environnementaux en Haute-Vienne. En Haute-Corrèze, la communauté de communes recherche des veilleurs de rivières. Ces bénévoles seront chargés de surveiller le niveau des cours d'eau en prenant chaque semaine des photos et des relevés simples. L'objectif est de prévenir les épisodes de sécheresse et de protéger ces zones humides. Les inscriptions sont ouvertes jusqu'au 31 mai sur le site de Haute-Corrèze Communauté. À voir ce soir sur France 5, le documentaire « Aliments pollués, on mange quoi maintenant ?» Une enquête réalisée en partie en Haute-Vienne par Magali Cotard à la ferme des Sailles au Vigin, qui malgré leur passage au bio ont conservé des traces de cadmium, un métal toxique pour la santé. Le documentaire s'intéresse aux polluants présents dans notre alimentation et aux solutions pour limiter leur impact. Une ouverture très attendue à Limoges, c'est la dernière ligne droite avant l'inauguration du marché des Jacobins, un concept inédit né dans la tête de deux restaurateurs limougeaux du quartier des Halles. Ce nouveau food court installé derrière la mairie doit ouvrir d'ici la fin du mois. 8 stands de restauration, un bar, une terrasse et une scène musicale vous attendent dans un espace de près de 1000 m². Enfin, le Limousin sera bien représenté au Festival de Cannes qui s'ouvre aujourd'hui. Deux films tournés en Haute-Vienne figurent parmi les 22 films en compétition officielle. Notre salut avec Swan Arlo et Histoire de la nuit avec Benoît Magimel et Monica Bellucci. Une vraie satisfaction pour Charline Claveau, vice-présidente de la région Nouvelle-Aquitaine en charge de la culture. C'est tout pour vos informations de Creuse et Haute-Vienne. Retrouvez l'actualité corrézienne dans l'info d'ici, présentée par Olivier Serac à midi 8, 14h et 19h. Bonne journée à vous sur RCF.

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1: Bonjour et bienvenue dans Limousin en lumière, l'émission qui fait briller les organisations, les femmes et les hommes qui impactent de façon positive notre région du Limousin et bien au-delà. Je suis Denis Lanard et je suis ravi de vous retrouver pour une nouvelle émission placée sous le signe de l'innovation, de l'environnement et de l'engagement sociétal. Je suis entouré de ma formidable équipe, comme d'habitude Emmanuelle Archambault, notre gardienne de la planète. Elle est si passionnée par la RSE qu'elle pourrait transformer une simple ampoule basse consommation en symbole de révolution écologique.
2: Rien du tout,
1: salut Manu. David Robinson, notre éclaireur des possibles, toujours connecté, il pourrait repérer une innovation avant même qu'elle ne soit brevetée.
3: Bonjour.
1: Et salut David. Constance Rolina, tisseuse de liens, avec elle-même les relations les plus complexes deviennent des collaborations harmonieuses. Salut Constance.
4: Bonjour.
1: Et Vincent Siméon, notre virtuose du son, il pourrait rendre mélodieux le bruit d'une porte qui grince.
0: Et oui, et certains ont fait des chansons avec ça.
1: Complètement, Vincent. Aujourd'hui, nous retrouvons Frédéric Suchet, directeur, et Géraldine Deveau, responsable de la communication de Creusalis. Creusalis, c'est l'office public de l'habitat de la Creuse. Avec ses 5000 logements, il ne se contente pas de loger les habitants de la Creuse. Il imagine des solutions d'habitat qui répondent aux défis sociaux, environnementaux et territoriaux de demain. Bonjour Géraldine et Frédéric.
5: Bonjour.
0: Bonjour.
1: On va continuer notre exploration autour de Creusalis et de ses engagements. Et dans cette émission, c'est Emmanuel Archambault, notre spécialiste RSE, qui s'est penché sur votre impact et qui s'est intéressé à vos démarches RSE.
5: Exactement, Denis. Lors de nos rencontres pour préparer cette émission, une phrase a résonné, je vous la rappelle. « Oh, nous, on ne fait pas vraiment de RSE. » Et pourtant, plus nos échanges avançaient, plus nous nous sommes rendus compte que la RSE chez Creusalis, ce n'est pas une théorie, c'est juste votre manière de faire au quotidien, sans en faire tout un plat. Et que bien habiter, c'est aussi et surtout bien vivre ensemble. C'est un peu la philosophie qui vous guide dans votre manière d'agir pour le logement social dans la Creuse. Ici, on ne parle pas simplement de bâtir ou de gérer des logements, on parle de créer des environnements durables, inclusifs et pensés pour le quotidien des habitants. Le logement devient un levier d'inclusion, de dignité, de lien social, d'emploi et même de transition écologique. Alors aujourd'hui, on va voir comment à travers ces actions RSE, Creusalis fait du logement un moteur de transformation locale. Alors on le sait, le cœur de votre activité, c'est le logement social, c'est votre métier. Et non, ce n'est pas juste une mission de gestion, d'attribution, de rénovation. Mais en réalité, disons-le, le logement social est par définition un acte RSE. Il répond à un besoin essentiel, se loger, tout en agissant sur l'inclusion, la réduction des inégalités, la justice territoriale. Il touche à la fois à l'impact social, à l'ancrage local et de plus en plus à la performance environnementale. On le voit dans les choix de conception, dans la réflexion sur la qualité de vie des locataires, dans l'adaptation au handicap ou dans la recherche d'un habitat durable. Alors, première question, selon vous, est-ce que la dimension sociétale du logement social est aujourd'hui mieux comprise et valorisée ?
6: Écoutez, en tout cas, on fait tout pour. Ça fait des années que Creusalis, effectivement, bailleur rural, était à ses débuts, en tout cas un petit peu livré à lui-même. Et c'est vrai que du coup, il a fallu qu'on s'organise en conséquence. C'est pour ça qu'on a notre propre régie, qu'on assure notre service d'entretien des logements, qu'on assure une astreinte 24 heures sur 24 pour les urgences, qu'on a aussi développé nos propres services d'entretien et de nettoyage donc des parties communes et puis des espaces extérieurs. Donc tous ces services-là sont assurés aujourd'hui quasiment en totalité par du personnel qui fait partie intégrante de Creusalis.
1: Vous êtes bien obligé d'appliquer, on va dire, au minimum la loi, mais aujourd'hui, avec les économies d'énergie, les nouveaux modes de construction, les nouveaux modes de production d'électricité, c'est des choses qui sont envisagées maintenant dans les nouveaux projets.
6: Absolument. Effectivement, il n'y a pas de débat sur le fait qu'il faut qu'on applique la loi, mais je pense qu'en tant qu'acteur public, en l'occurrence premier donneur d'ordre aussi du département par rapport au tissu d'entreprise, on a cette responsabilité-là aussi, et je me dis souvent que si c'est pas nous qui portons, alors on n'est pas tout seul, hein, mais en tant qu'acheteur public, si c'est pas nous qui portons une certaine idée de l'innovation, d'essayer d'aller un peu plus loin par rapport à ce qu'on sait faire aujourd'hui, personne ne pourra être à cette initiative-là. Donc c'est cette mission qu'on se donne aussi.
5: L'innovation, c'est un axe RSE non négligeable. Donc on est encore dedans. Et je continue justement, vous parliez des donneurs d'ordre, que vous étiez le premier donneur d'ordre sur les appels d'offres. Quand vous lancez un chantier, l'impact ne s'arrête pas à la construction. Il s'étend à l'économie locale, à l'insertion. Les clauses sociales permettent de réserver des heures de travail à des personnes en parcours d'insertion, de faire appel à des ESAT par exemple, ou à des structures adaptées et de sélectionner des entreprises situées dans un périmètre défini, favorisant ainsi l'emploi local. Cela concerne différents lots de travaux, par exemple les clôtures, le nettoyage, l'entretien, la végétalisation. Ce sont des métiers souvent invisibles, mais qui participent directement à l'attractivité du cadre de vie, tout en soutenant l'inclusion professionnelle. Comment ces clauses sociales sont-elles mises en œuvre concrètement et quels résultats ou retours observez-vous sur le territoire ?
6: Alors, on a initié ça avec le chantier de démolition de notre immeuble de Brézard, dont on a parlé dans un de nos précédents échanges. Et en fait, pour tous les acteurs publics et les acheteurs publics qui sont intéressés par ce genre de clause, il y a un référent au niveau départemental. C'est un collègue qui travaille au service de l'achat public du conseil départemental. Donc, on s'est réunis avec lui et dans le cadre de la politique de la ville, on avait de toute façon cette obligation aussi d'intégrer des clauses sociales sur notre chantier de démolition.
5: D'accord.
6: Donc, ça a fait partie intégrante de l'appel d'offres. Sur certains lots, vous en parliez tout à l'heure, vous citiez des exemples sur la végétalisation, le nettoyage, ça peut être aussi le cas échéant sur du gardiennage, d'insérer un minimum d'heures qu'on appelle effectivement les clauses sociales, heures sur lesquelles les entreprises s'engagent à recourir à une main-d'œuvre qui n'est pas forcément la leur au départ, mais soit en faisant appel soit aux ESAT, comme vous le disiez, ou à des agences d'intérim. Donc c'est tout un réseau qui se met en place, auquel on aura précédemment demandé à certains demandeurs d'emploi du quartier ou d'un peu plus large d'aller s'inscrire pour recourir justement à ce travail-là. Et il arrive que de jolies histoires, puisque de statut d'intérimaire, les gens ont pu passer en CDD dans certaines entreprises, et puis ça a pu aboutir à des embauches pérennes, quoi, si vous voulez. Et ça permet aussi à des gens de mettre le pied à l'étrier sur certaines activités, de se dire, bah tiens, c'est quelque chose qui m'intéresse, ou alors, bah c'est pas pour moi, et puis je m'oriente vers autre chose.
5: D'accord. D'où l'intérêt de la mise en place de ces clauses. Ça existe ailleurs, ces clauses sociales, ou c'est...
6: Oui, bien sûr. Oui. Ben, ce que je vous disais, il y a une notion d'obligation dans tous les quartiers politiques de la ville, tous les travaux qui vont être faits dans le cadre de la politique de la ville, il y a forcément un minimum d'heures de clauses sociales. Alors, nous, on a commencé parce que vraiment, c'était quelque chose qu'on ne connaissait pas. On voulait pas non plus que ça soit un frein à ce que les entreprises répondent. Donc, on y est allé assez modestement, mais tout le monde a joué le jeu, et on a largement, d'ailleurs, dépasser le nombre d'heures minimum qu'on s'était fixé sur la démolition de Brézard.
5: Juste après les clauses sociales, ça a un lien direct du point de vue des partenariats. On en a parlé en préparant l'émission. Vous avez une grande capacité à construire des ponts entre acteurs. Vous avez noué au fil du temps divers partenariats. Alors on avait parlé de la CAF, de la CCI, mais aussi d'autres acteurs importants. La MDPH par exemple, dans l'accompagnement du handicap. Les ESAT, on en a parlé aussi, mais dans un autre cadre, là pour le coup, notamment dans l'entretien des espaces verts. Avec l'APAGE, vous menez aussi un travail sur l'autonomie au quotidien, en partenariat avec eux. Et il y a aussi le comité d'accueil creusois. Donc là, c'est une approche très concrète et humaine, entre autres. Alors, il y a du déménagement, du réemploi de mobilier laissé par les locataires, par exemple. Du mobilier qui va être parfois rénové, retravaillé pour pouvoir être mis à disposition d'autres personnes totalement démunies, des réfugiés par exemple. On voit bien ici que la notion de service public prend une nouvelle dimension vers l'engagement humain. Comment ces partenariats se sont-ils construits et en quoi cette logique de collaboration est-elle essentielle à votre mission sociale ? Géraldine, peut-être sur cette partie partenariat ?
1: Géraldine Devaux, responsable de la communication de Creusalis.
3: Oui. Sur les aspects de partenariat, ce qui est intéressant, c'est ce que vous disiez tout à l'heure au début sur la philosophie de l'office HLM. En fait, effectivement, on n'a pas l'impression de faire de la RSE au quotidien, mais c'est notre ADN. Et du coup, sur ces aspects-là, là, de partenariat, notamment avec le comité d'accueil creusois, on essaye de faire le lien avec les locataires justement pour les sensibiliser, pour les accompagner au mieux dans ces moments un peu quelquefois difficiles de leur vie où on a un déménagement, où on a un décès, un logement qui reste vide. Du coup, quand le
5: un changement, un accident de la vie aussi.
3: Voilà, tout à fait. Et ça nous permet de mettre en avant ces actions avec nos partenaires pour accompagner de la meilleure manière qui soit nos locataires justement.
5: D'accord.
1: Est-ce que cette dimension humaine s'explique plus humaine, puisque du coup, on va aider au-delà, et
5: c'est
1: puis il y a,
5: ça,
1: y a toute cette dynamique de réemploi.
3: C'est pas forcément typiquement creusois, mais après, on reste un petit département avec une démographie faible, en fait, donc une proximité des liens humains peut-être plus forts que dans certains autres endroits. Et c'est vrai qu'à Creusalis, sur ces aspects-là, on essaye de développer des actions de proximité avec nos locataires sur par rapport à des populations fragiles ou en difficulté ou des situations de handicap. On parlait des déménagements, du désencombrement, des choses comme ça là tout à l'heure. On a beaucoup de locataires qui ne sont pas mobiles, qui sont âgés, qui n'ont pas de véhicule, qui n'ont pas forcément de famille, voilà, qui se trouvent un peu démunis quelquefois quand il faut changer la machine à laver, même si le vendeur de machine à laver est censé reprendre l'ancienne. Enfin, il y a des choses des fois qui sont pas faciles à faire avancer. Et avec nos équipes sur le terrain, notamment, on essaye de mettre en place tous ces aspects-là, toutes ces actions-là, et du coup de les
5: Vous
3: communiquer au mieux.
5: Vous avez ajouté ce maillon.
3: Tout à fait. Après, c'est pas une spécificité vraiment à proprement parler de notre office HLM, parce que ça fait quand même partie des missions d'un office aussi, mais on essaye de le développer. Ouais.
1: Avec une certaine proximité.
5: Sur l'aspect RSE, donc vous n'en faites pas, bien, on l'a vu, on l'a remarqué. mais quand même, vous êtes en train de construire, je crois, votre deuxième projet d'entreprise. Et dans ce projet d'entreprise, vous montrez votre volonté de vous inscrire dans le label Quali HLM. Ce label permet de formaliser, d'évaluer et d'améliorer en continu la qualité de service offerte aux locataires. C'est un engagement volontaire, exigeant, mais surtout aligné avec cette ambition de faire du logement social un modèle de service public moderne et durable. Qu'est-ce que représente pour vous cette démarche, cette nouvelle démarche vers ce label ?
6: On l'évoquait aussi au cours de précédents échanges, c'est d'autant plus facile d'instaurer le changement dans les pratiques au sein d'une équipe quand on sait où on va et quand le cap est donné. Là, la labellisation, elle a quand même différents objectifs. Vous les avez rappelés, des objectifs qualitatifs, des objectifs de proximité, d'évaluation, etc. Donc, partant de là, on n'a pas besoin de réinventer l'eau chaude. On se réunit tous autour de cette notion de qualité de service parce que ça nous rapproche aussi et ça nous rappelle quelle est notre mission de service public par rapport au public qu'on vise et aux services qu'on doit rendre aux Creusois. Et je pense que ça peut être un bon fil conducteur.
5: Ça redonne un autre cadre, disons, ça donne de nouvelles lignes directrices, c'est ça ?
6: Oui, absolument. Et puis, ça va nous permettre peut-être de structurer un petit peu plus ce que jusqu'à présent, manifestement, on faisait sans trop le savoir.
5: Au cœur de la mission du service public, je voulais aussi aborder le lien humain. Au fil des échanges, ce qui ressort fortement, c'est l'attention portée à la relation humaine au-delà des bâtiments et des dispositifs. Chez Creusalis, la qualité service passe aussi par une vraie présence sur le terrain, une capacité à écouter, à accompagner et à anticiper les besoins. Du gardien d'immeuble au chargé de secteur en passant par les partenaires associatifs, tout un réseau humain agit au quotidien pour que les habitants se sentent chez eux et pas seulement logés. C'est ça aussi la force d'un office public local. Du coup, au-delà des chiffres et des projets, qu'est-ce qui pour vous incarne le mieux l'impact humain de la mission que vous portez au quotidien ?
4: Je peux ?
5: Oui, bien sûr.
1: Géraldine Deveau, responsable de la communication de Creusalis.
3: Moi, j'ai envie de dire que dans le logement social, de toute manière, il y a social, donc tout est dit, presque.
5: Voilà.
3: C'est aussi ce qui fait qu'on ne visualise pas ou qu'on ne formalise pas au quotidien nos actions RSE, mais qu'elles sont
1: naturelles.
3: Là en permanence, naturelles.
1: C'est
3: voilà,
1: complètement ouais,
3: c'est,
1: naturel.
3: C'est vraiment le cœur du métier d'un office HLM de porter ces actions-là, ces missions-là.
5: Eh bien, la boucle est bouclée. Merci à tous les deux.
6: Merci à vous.
1: Merci Emmanuel. Merci Géraldine Deveau et Frédéric Suchet de nous avoir appris comment Creusalis, au-delà de son rôle de bailleur social, s'inscrit dans une démarche d'innovation pour répondre aux besoins des habitants de la Creuse et anticiper les défis de demain. 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À très bientôt pour une nouvelle émission pleine de découvertes et d'énergie positive.

0: 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Nous poursuivons notre après-midi avec une nouvelle parole de solidarité.
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2: Bienvenue dans Parole de solidarité, votre émission qui met en avant les actions solidaires sur nos territoires en Nouvelle-Aquitaine. Aujourd'hui, nous sommes en Gironde et nous sommes avec des gens qui participent au Secours catholique en Gironde. Alors, je vous les présente. Tout d'abord, Marie Fabien. Bonjour Marie.
3: Bonjour.
2: Alors Marie-Fabien, vous êtes déléguée du Secours catholique pour la Gironde,
3: c'est ça, tout
2: voilà.
3: À fait.
2: Et vous l'êtes depuis combien de temps?
3: Je suis là depuis septembre.
2: Voilà. Donc c'est une déléguée toute nouvelle que nous avons la chance d'accueillir. Alors, une bénévole qui s'appelle Marie-Odile Mandrou. Bonjour Marie-Odile.
4: Bonjour.
2: Alors Marie-Odile, vous êtes depuis plus de 10 ans au Secours catholique.
4: Oui.
2: Et vous avez donc eu différentes responsabilités. Mais aujourd'hui, vous êtes dans la halte qui est rue Laforie-Montbadon à Bordeaux.
4: Voilà.
2: Voilà. Et vous y êtes toutes les semaines?
4: Oui, une fois par semaine, vendredi.
2: Une fois par semaine. Et puis nous avons un bénévole qui s'appelle Gilles Avrin. Bonjour Gilles.
5: Bonjour Georges.
2: Alors Gilles, vous êtes aussi bénévole au Secours catholique depuis combien de temps?
5: Une dizaine d'années.
2: Aussi. Vous êtes à la halte, rue Laforie-Montbadon aussi?
5: Tout à fait. Tout près de Marie-Odile, mais moi c'est le mardi.
2: Alors, c'est pourquoi le mardi et pourquoi le vendredi?
5: Parce que la halte est ouverte 3 jours par semaine.
2: Oui.
5: Le lundi, exclusivement pour les femmes. Le mardi, jeudi et vendredi pour tous.
2: Tous. C'est mixte à ce moment-là.
5: Mixte.
2: Voilà. On ne va pas s'apesantir trop là-dessus. Il faut savoir que si nous sommes réunis aujourd'hui, c'est parce qu'il y a un événement. Un événement, on devrait dire un anniversaire, puisque ça fait 80 ans que le Secours catholique existe. Existe en France. Il existe depuis 80 ans à l'étranger aussi?
3: Alors, il est un petit peu plus vieux à l'étranger, on va dire, puisque la Caritas en fait internationale est de quelques mois plus ancienne, mais le voilà, ça fait 80 ans effectivement que le Secours catholique France a été créé.
2: Voilà, c'est l'occasion de faire un retour sur la place, l'importance du Secours catholique dans la vie de notre société. Et je sais que vous avez l'intention de fêter cet anniversaire. Deux mots là-dessus. Quand d'abord?
3: Alors c'est tout le mois de mai, avec vraiment un focus sur la deuxième quinzaine de mai. Mais ça pourra, alors dans toute la France, être un peu plus loin. Jusqu'à le Secours catholique a été créé le 8 septembre 1946, donc le vrai anniversaire c'est en septembre. Mais voilà, là c'est l'été, le printemps qui arrive, donc ouais. Ça sera tout le mois de mai, avec plus d'une vingtaine d'événements en Gironde.
2: Donc on va revenir sur cet événement pour Bordeaux et la Gironde. Nous donnerons toute information plus spécialement là-dessus en fin de notre interview. Mais pour commencer, alors dites-nous Marie, 80 ans. Alors le fondateur, son nom?
3: Jean Rodin, Monseigneur Jean Rodin,
2: oui.
3: Qui était aumônier des prisonniers de guerre. Et donc, on constate à la fin de la guerre, la France est complètement détruite. Et donc, l'idée, c'est vraiment l'urgence de la reconstruction.
2: C'est ça, ouais. Et donc, il a eu l'idée à ce moment-là de quoi? De créer le Secours catholique?
3: C'est ça, de créer une organisation pour venir au secours des personnes les plus démunies. Vraiment dans cette idée première de la charité chrétienne, de venir au secours des plus pauvres.
2: Ceci explique son nom, catholique. Quel est le lien aujourd'hui avec l'Église? Comment ça se passe?
3: Alors, le Secours catholique est un service de l'Église et on reçoit une lettre de mission de la Conférence des évêques de France.
2: Ah oui.
3: Pour mettre en œuvre vraiment la diaconie, en fait. Et on est fondé sur l'Évangile, basé sur la doctrine sociale de l'Église, pour être témoin et faire vivre la charité au quotidien.
2: Donc, c'est donc une organisation qui est vraiment issue par un évêque. Monseigneur Rodin.
3: Alors, il n'était pas évêque, il s'appelle Monseigneur, mais c'est une petite particularité. mais oui, donc par un prêtre en tout cas.
2: Je suis content d'avoir souligné ça. C'est des titres qui nous étonnent toujours, Monseigneur.
3: Tout à fait, mais il y a quelques exceptions, il en est une, je crois qu'il n'y en a vraiment pas beaucoup.
2: Donc, Monseigneur Rodin crée en 1946 à la sortie de la guerre, comme vous venez de nous le dire. Et il va créer quoi, précisément? Qu'est-ce qui va être premier dans cette création?
3: Je pense que c'est vraiment l'idée de s'engager au plus près des territoires et des personnes qui en ont le plus besoin. Et donc au début, en fait, donc bien sûr, il y a des personnes, il y a des prêtres, il y a des religieux, mais il y a aussi des laïcs rapidement. Et en fait, je pense que c'est vraiment le début du bénévolat. L'engagement ouais. citoyen de chacun qui vient en aide. Et donc, ils fondent en fait des délégations qui sont les prémices de nos délégations aujourd'hui pour s'organiser et distribuer de l'aide. Donc, au début, c'est vraiment de l'urgence, de la distribution en fait d'aide alimentaire, de vêtements, etc.
2: Ce qu'il faut savoir, c'est qu'aujourd'hui, il y a 72 délégations en France.
3: C'est ça, qui correspondent plus ou moins au département. Donc comme la Gironde, c'est le plus grand département français, nous on est un département, après c'est des regroupements de départements.
2: D'accord. Et donc, vous avez fait une remarque en commençant. Au début, évidemment, on est encore dans la chrétienté, c'est-à-dire quand il crée ça en 1946, les paroisses sont, et les prêtres sont omniprésents dans tout ce qui touche à la charité, pour, entre guillemets. Mais vous dites, les laïcs vont arriver, ils vont arriver tellement nombreux qu'aujourd'hui, vous êtes 58 000 bénévoles en France.
3: C'est ça. Et 650 en Gironde.
2: 650 en Gironde. Oui. Ça, je n'avais pas ce chiffre-là. Ah oui. Donc, on voit qu'aujourd'hui, c'est devenu une action d'église, mais une action qui engage tout le monde.
3: Exactement. On est reconnu d'utilité publique et on est à la fois dans l'accueil inconditionnel des personnes qu'on a besoin, mais aussi parmi nos bénévoles. Voilà.
2: Donc, vous êtes nombreux. Vous dites-nous le chiffre en Gironde.
3: 650,
2: voilà. Donc on a bien compris comment on s'était né depuis si longtemps, 80 ans, et comment aujourd'hui on est bénévole. Alors oui, je dis il y a tellement de bénévoles, 56 000, mais là on a la chance d'en avoir deux dans le studio. Alors je me tourne vers Marie-Odile, qui est bénévole depuis combien de temps, Marie-Odile?
4: Une dizaine d'années.
2: Une dizaine d'années. Oui. Qu'est-ce qui vous a amené au Secours catholique?
4: Ce qui m'a amené au Secours catholique, c'est pas le Secours catholique réellement qui m'a attirée, c'est le fait d'accueillir les personnes en difficulté. Et comme je passais très souvent devant la halte, je me suis dit, je vais rentrer, me renseigner, voir ce qu'ils font. Et puis, j'y suis allée pour 2-3 fois et ça m'a plu et donc je me suis engagée.
2: Qu'est-ce qui vous a arrêté et plu? Qu'est-ce qui vous a retenu?
4: Ce qui m'a retenu, c'est l'accueil de toutes ces personnes qui arrivaient,
2: tout venant, ouais.
4: De tout venant. Et c'est la dignité des personnes qu'on accueillait. J'ai été étonnée par la dignité de toutes ces personnes qui ont une vie extrêmement difficile dans la rue et qui gardaient la tête hors de l'eau, qui faisaient tout ce qu'ils pouvaient pour rester dignes. Et j'ai trouvé ça formidable. Et les échanges qu'on pouvait avoir avec eux.
2: Quand vous dites dignité, est-ce que vous pouvez éclairer un peu ce mot?
4: Eh bien, ils restent humains. Ils sont humains malgré tout ce qu'ils peuvent recevoir dans la rue. Ils restent humains. Ils savent vous dire merci. À chaque fois, ils vous disent merci. Et c'est ça que je trouvais extraordinaire. Parce que dire merci pour l'accueil qu'on fait, c'est peut-être pas grand-chose. Mais il y avait cet échange.
2: Ouais. Gilles? Alors vous êtes aussi bénévole à la halte, comme on l'a vu tout à l'heure. La dignité, ça vous dit quoi?
5: Ah ouais, je trouve la définition de Marie-Odile tout à fait parfaite. Ouais. Et l'engagement, c'est justement de permettre et de faire durer cette dignité chez l'autre, c'est-à-dire d'être au service. Et sans vouloir rentrer dans les textes d'évangile, mais pour moi, c'est le service. Et je trouve que c'est ça qui est important, et de permettre à chacun de conserver cette dignité humaine.
2: Ouais. La dignité, elle est en soi, et elle est dans le regard des autres, si j'ai bien compris.
4: Oui.
2: Oui. Parce que quand vous la reconnaissez...
4: Eh bien, c'est qu'il y a un échange.
2: Oui.
4: Parce que si on se dit qu'on rend service, je sais, eux nous rendent aussi beaucoup en échange.
2: Comment vous pouvez expliquer ça?
4: Et ben, ils nous rendent notre humanité. Il y a un échange d'humanité entre les uns et les autres.
2: Ouais. Oui, donc, dans le regard de l'autre, vous vous sentez de votre côté utile, bon, bien sûr,
4: et reconnu,
2: en même temps, vous recevez de la force qu'il exprime.
4: Exactement.
2: Ouais,
4: exactement.
2: C'est ça.
4: Ouais. Donc, il y a cet échange.
2: Échange. Oui.
5: Ah donc, j'aurais vraiment du mal à rajouter quelque chose sur Marie-Odile parce que ça me.
2: Oui. Marie.
3: Je pense que ce que Marie-Odile exprime, c'est aussi vraiment un des socles de la doctrine sociale de l'Église, de faire en fait à partir des plus pauvres et cette puissance transformatrice des plus pauvres. Et Marie-Odile vient de l'exprimer vraiment comme ça, c'est-à-dire que ça part d'eux et du coup, voilà, ça nourrit l'engagement.
5: Oui, et... on n'a pas parlé du slogan des 80 ans, et le slogan, si je peux utiliser ce terme, c'est l'autre est notre richesse. Et je trouve que c'est un résumé de ce que vient de dire Marie-Odile, et c'est un résumé de ce que moi je pense aussi.
2: Alors, on va essayer de descendre dans le concret. Marie-Odile, vous avez longtemps aussi été le lien avec la Banque alimentaire. Deux mots sur la Banque alimentaire, c'est quoi ça, au fait?
4: Alors, la Banque alimentaire, c'est... ouvert à toutes les associations qui sont dans le département. Et elle vit avec les dons et aussi des achats, parce qu'il y a avec l'Europe. C'est lié avec l'Europe, donc il y a des achats. Et donc, on va faire nos courses à la banque alimentaire. Donc, on commande des choses. Donc, il y a des caddies, c'est régulier. Et puis, il y a des grands bacs. Où on va prendre ce qui est disponible et ce qui peut être utile pour nous.
2: Comment est alimentée la banque?
4: Alors, elle est alimentée par des dons et surtout par des achats, les achats par l'Europe.
2: Ah, d'accord. Donc, sur des tarifs concurrentiels.
4: Tout à fait. Ouais. Tout à fait. Des tarifs tout à fait concurrentiels. Ouais. Et par contre, actuellement, c'est beaucoup plus difficile parce qu'ils ont moins de produits.
2: Ouais. Et on a accès à la banque alimentaire quand on est une association reconnue d'utilité publique.
4: Voilà, exactement.
2: Voilà. Oui. Donc vous avez fait ça pendant plusieurs années. Ça consistait en quoi?
4: Tout en étant bénévole à la halte, j'allais à la banque alimentaire une fois par semaine. Et ça consiste à aller chercher ce dont on a besoin pour donner aux accueillis.
2: Aux accueillis. Marie?
3: Oui, peut-être de préciser que effectivement, la halte est ouverte 4 jours par semaine, comme Gilles l'a souligné tout à l'heure. Et en fait, on propose plusieurs services, notamment un service de douche, de lessive et une collation. Et donc les denrées de la banque alimentaire dont Marie-Odile s'occupait servent du coup pour offrir cette collation. Donc c'est pas un grand repas, mais voilà, il y a ce contact humain. L'idée de la halte, c'est vraiment d'avoir un lieu de répit, de repos où on peut baisser la garde, où on est tranquille, où on peut vraiment vivre cette rencontre et forcément, notamment au Secours catholique, mais pas que, ça passe par aussi l'échange d'un repas, l'échange de... Voilà.
2: Mais ce que vous décrivez, c'est surtout fait pour les gens des rues?
3: Oui, l'accueil de jour, donc la halte, c'est un accueil de jour et c'est à destination principale soit des gens qui vivent à la rue, soit des gens qui vivent dans des hébergements très très précaires. Et plus globalement, à toute personne qui en ont besoin. Mais c'est vrai que voilà, ils sont généralement à la rue ou dans des squats.
2: Alors, on vient de parler des haltes. Ce n'est pas la seule, évidemment, en France, puisqu'on a dit tout à l'heure qu'il y avait 2500 lieux d'accueil. Donc, je suppose que c'est en gros des haltes la plupart du temps.
3: Il n'y a pas que... Sur la Gironde, on en a deux. On en a une à Bordeaux, mais qui est la plus importante. Il y a 11 000 passages par an, une centaine de passages par jour. Et on en a une à Arcachon aussi. Et après, je ne saurais pas vous dire combien il y en a en France, mais après, pour vous donner peut-être une échelle, au niveau de la Gironde, on a 34 lieux d'accueil. Et dont deux haltes.
2: Oui, d'accord.
3: Voilà.
2: Alors ça, c'est une spécificité du Secours catholique. Mais en dehors de cette halte, comment vous contactez les gens? Comment ils viennent à votre contact?
3: Alors, il y a plusieurs. Effectivement, la halte, c'est orienté pour les personnes qui sont à la rue ou en hébergement très précaire. Ensuite, il y a plusieurs activités qui sont proposées. Donc, on a des permanences d'accueil pour accompagner les personnes dans l'accès aux droits, notamment. Vraiment les accompagner en fonction de leurs différents besoins. C'est vraiment de partir de leurs besoins pour pouvoir y répondre ou les orienter. On est à la fois un premier contact ou un dernier quand il n'y a plus personne. C'est vraiment ça, je pense, qu'on peut retenir du Secours catholique. Ouais. Donc, une personne qui va avoir besoin, qui va venir nous voir. En fonction de ses besoins, on peut l'orienter. On a aussi des groupes de rencontres et de partage, des groupes conviviaux. On a des ateliers cuisine, on a des jardins partagés, on a des boutiques solidaires, on a un fraternibus, donc qui est un bus qui se déplace dans des zones vraiment très rurales de la Gironde pour aller à la rencontre des personnes qui en ont besoin. On a tout un panel d'activités pour répondre aux besoins des personnes en précarité.
2: Et répondre aux besoins, je sais, enfin, nous avons vu que, et on le voit notamment dans votre rapport 2025 sur ce qui a été fait en 2024, et on voit très bien que la situation de pauvreté se développe malheureusement. Vous évoquiez tout à l'heure un exemple hors micro, et celui des inondations. Est-ce que vous pouvez dire un mot pour que les auditeurs se rendent bien compte quel est le processus qui met les gens hors course ?
3: Oui, donc on a pu voir les tempêtes du mois de février tomber sur la Gironde, notamment le sud Gironde, avec des inondations très importantes. Et on a un dispositif au Secours catholique qu'on appelle de post-urgence ou de relèvement qui permet en fait d'intervenir plusieurs mois après la catastrophe quand il n'y a plus personne. Donc quand les organisations de secours sont venues, les mairies se sont organisées et on est face à des gens qui, au bout de 3 mois, ils se retrouvent tout seuls. Il n'y a plus personne et le Secours catholique vient. Donc, par binôme, il y a du porte-à-porte qui est fait pour rencontrer les gens. Donc là, pendant les 2 dernières semaines, dans plusieurs localités, entre Cadillac et La Réole, des binômes du Secours catholique sont passés rencontrer les gens. On a fait plus de 200 visites, 130 avis de passage, c'est-à-dire que les personnes se sont présentées au domicile, mais on ne leur a pas ouvert, parce que les gens n'étaient pas là.
2: Ouais.
3: On a vraiment vu des témoignages de personnes qui ont dit merci. Enfin voilà, merci d'être là. Surtout qu'on a des bénévoles mobilisés de toute la France qui sont venus en Gironde. Et en fait, ce qu'on se rend compte, c'est que la précarité, c'est vraiment un cercle vicieux, en fait. Quand on est dans la précarité, on tombe facilement dans la pauvreté, notamment quand on subit un choc comme celui-ci d'une inondation. On se retrouve à faire face à des l'habitation est détruite, il faut tout racheter, tout reconstruire. Et puis là, l'inondation, cette année, l'assurance augmente, on ne peut plus payer l'assurance.
2: Ouais.
3: Et aux prochaines inondations, dans 3 ans, on ne sera plus assuré. Et là, on tombera vraiment dans l'extrême pauvreté.
2: C'est ça, oui. On voit bien le processus qui est contraignant pour beaucoup de familles, quoi. Oui. Enfin, vous venez d'évoquer bien des manières de faire du Secours catholique entre la réponse comme ça après tout le monde sur des situations d'urgence et puis tout ce que vous nous avez décrit. Oui, on voit bien. Alors, il faut rappeler là.

0: dans la difficulté, je sais pas, moi, il faut avoir le moral au bout d'un moment, non?
1: Oui, c'est sûr que c'est. Enfin, voilà, mais ils témoigneront tout à l'heure bien mieux que moi. Mais ce qu'il faut retenir, c'est que le Secours catholique, c'est une organisation de bénévoles. On l'a dit tout à l'heure depuis le début avec Monseigneur Audin, c'est une organisation de bénévoles et on a une équipe salariée qui est en soutien. La gouvernance aujourd'hui du Secours catholique, mais de la Gironde, on a une présidente qui est bénévole. Et du coup, une déléguée qui est en soutien plutôt sur l'organisation, effectivement, logistique, financière, etc. Mais donc, on est vraiment dans cette gouvernance partagée où les décisions sont prises à deux et où on se soutient mutuellement. Et donc, voilà, tout part. Donc, il y a à la fois, effectivement, le pilier qui est venir en aide aux plus démunis et lutter contre les causes de la pauvreté, mais on a aussi le pilier développement de l'engagement et du bénévolat. Donc, pour nous, c'est un axe très important de montrer que l'engagement de toute personne, et on est une association où on a beaucoup de bénévoles qui sont des personnes accueillies, qui sont des personnes en précarité. Ça, c'est vraiment notre force. Et donc, voilà, on s'appuie vraiment là-dessus. On souhaite développer les capacités des personnes, l'engagement des personnes. Et là, après, il faudra demander aux bénévoles qu'est-ce qui les tient. On a, voilà, l'idée, c'est vraiment aussi de prendre soin des bénévoles. Donc, grâce à de la formation, grâce à des relectures, grâce à des briefings, on était ensemble d'ailleurs avec Gilles et Marie-Odile sur de faire la relecture de situations de violence qu'ils vivent à la halte. Et nous, voilà, équipe salariée, on est là pour les aider, les accompagner, mettre en place des procédures pour qu'ils vivent au mieux leur mission.
0: Marie-Odile, dans cette difficulté qu'elle évoquait, des bénévoles qui sont confrontés à la violence parfois, à l'incompréhension.
2: Ça arrive, mais c'est pas si souvent que ça. Mais ça arrive. Mais la violence, il faut savoir que quand ils arrivent chez nous, ils ont passé souvent plusieurs nuits dehors. Ils ont eu de grandes difficultés. Il y en a qui ont des difficultés psychologiques. Et la violence, ils la maîtrisent pas toujours. Donc quand ils arrivent, il faut déjà être en accueil. Tout de suite, voir s'ils sont disponibles ou pas pour parler. Il faut les respecter, en fait. Quand ils arrivent et qu'ils n'ont pas, on voit tout de suite qu'ils n'auront pas envie de parler, et ben les laisser tranquilles.
0: Bien sûr.
2: Jusqu'à ce que ça puisse, qu'ils puissent se dégager un petit peu, s'apesantir. Donc, c'est vrai que de temps en temps, on a affaire à la violence. Mais souvent, c'est parce qu'ils ont des difficultés psychologiques qui nous dépassent.
0: Vous avez l'occasion d'en parler entre vous,
2: Oui.
0: Comment ça se passe? Vous avez des réunions régulières entre bénévoles pour parler
2: Bah,
0: de...
2: y a des réunions de bénévoles, pas une ou deux fois par an, mais il y a des réunions aussi entre coordinateurs pour essayer de voir quels sont les points d'achoppement, quels sont les points sur lesquels on est d'accord ou pas d'accord, enfin comment réagir à tel point. Mais ça, en général, ça se passe bien.
0: Oui, Gilles.
3: Oui, on est aussi sur WhatsApp, on a une ligne WhatsApp entre coordinateurs, ce qui fait que quand on a une problématique un jour, on informe les autres jours de la problématique et de la personne avec qui on a eu un problème. Et comme ça, ils sont prêts à savoir, enfin, ils savent que va falloir être un peu délicat. Et Marie-Odile parlait des problèmes psychologiques, mais en général, quand il y a de la violence chez nous, elle vient d'un problème psychologique, rarement d'autre chose que ça. Et c'est vrai qu'il ne faut pas les agresser quand ils arrivent parce que, ils ne sont pas du tout dans les conditions comme nous. Nous, on a pris notre petit déjeuner quand on arrive à la halte et eux, non, ils viennent le prendre et ils ont dormi dehors, ils ont dormi sous la pluie, ils sont dans des conditions difficiles.
2: Ils ont pu avoir à faire face à la violence
0: Eux-mêmes,
2: dans la
0: bien
2: nuit
0: sûr.
2: eux-mêmes.
0: Bien sûr.
2: Voilà.
0: On sait que la rue est violente, hein, pour ceux qui vivent dedans. Donc, on voit que vous avez donc un travail entre vous de relecture régulier. Vous prenez, je crois, quelquefois, vous prenez le repas ensemble.
3: On a aussi un cahier de coordination, c'est-à-dire que si on n'a pas besoin de communiquer sur WhatsApp, on peut très bien communiquer sur un cahier que chacun lit avant de commencer sa journée. Et effectivement, pour

0: rebondir sur ce que vous disiez. On partage un repas régulièrement pour pouvoir parler de soit des problèmes qu'on rencontre, soit des joies qu'on rencontre, parce qu'on parle que des problèmes, mais on a beaucoup de joie aussi. Et je pense que c'est une des motivations des bénévoles, c'est la joie, c'est le bonheur d'être ensemble.
1: Marie-Odile, vous signez?
2: Ah oui, tout à fait, tout à fait.
1: Alors, il nous reste peu de temps, mais on a le temps de développer un peu cet aspect-là. Tout ce que vous venez de nous dire, il y a 80 ans que ça dure, et on va fêter un peu ces 80 ans. On va les fêter, dites-vous, d'une façon un peu particulière. C'est-à-dire que vous allez permettre aux gens de passage, les gens de la rue, de découvrir comment, quel esprit vous anime, quelle manière on a d'accueillir, qu'est-ce que l'hospitalité est vue et vécue par le Secours catholique. Donc, qu'est-ce qui va se passer, Marie, à l'occasion?
3: Alors, partout en France, il y a plus de 600 événements qui sont organisés, mais en Gironde, on en aura une vingtaine. Et donc, du 9 mai au 4 juillet, on a divers événements partout dans la Gironde, donc à Blaye, à Saint-Vivien, à Biganos, à Libourne, à Coutras. Il y en a 18. Et à Bordeaux, ça sera donc le 22 mai sur la place de l'église Notre-Dame. Et l'idée, c'est vraiment de tous ces événements, c'est sous la forme de grandes tablées. Donc l'idée, c'est de partager un repas, un verre, parce que pour nous, comme je l'ai dit tout à l'heure, ce moment de partage autour d'un repas, autour de la table, il est vraiment important. C'est là où se vit vraiment la fraternité. Et donc l'idée, c'est vraiment de témoigner de ce qu'on vit au quotidien. Donc bien évidemment, on invite tout le monde à nous rejoindre, nos bénévoles pour les célébrer, les remercier, mais aussi donc les partenaires, les personnes qu'on accueille, mais vraiment le grand public pour voir et éprouver ce que c'est la fraternité et la rencontre. Et donc, dans ces événements, il y a plusieurs ingrédients pour faire une bonne recette de tablée. Donc, le dialogue, on va avoir des personnes, donc le dialogue de la rencontre avec les passants, mais aussi on a des dialogues interreligieux, interculturels. Donc, plusieurs temps à Villenave-d'Ornon, le 10 mai, c'est un forum interreligieux. À la halte, on va avoir un temps interreligieux spirituel aussi. On a une partenaire de Palestine qui vient en Gironde nous rencontrer pour témoigner. On a des danses arméniennes, donc voilà, c'est le dialogue, la rencontre. On a aussi l'ingrédient de l'écologie. Du 17 au 24 mai, c'est la semaine Laudato Si. Et donc voilà, l'idée, c'est aussi de reprendre ce thème-là, d'honorer cet engagement commun dans le respect de notre planète. Et puis la dimension d'animation spirituelle qui fait le lien avec notre fondement aussi, et de pouvoir vraiment faire vivre à chacun l'expérience de la fraternité et que quelque chose de plus grand nous dépasse. Marie-Odile le disait tout à l'heure, dans cette dignité aussi, je pense que c'est ça, c'est de reconnaître que chacun, quelle que soit sa croyance, sa religion, a une dimension spirituelle, a quelque chose de plus grand qui le tient debout malgré toutes les épreuves et qui nous réunit tous.
1: Dimension spirituelle qu'elle vient de définir, Marie-Odile, vous ajouteriez quelque chose?
2: Donc, je pense que c'est à la halte, j'ai l'impression que l'âge, de là où on vient, etc., ça n'a aucune importance. C'est l'être qui est en face de nous qui est important.
1: Vous l'avez bien dit, vous le redites très bien. Gilles?
0: Je ne sais pas quoi rajouter après Marie-Odile. Moi, je pense que l'accueil, c'est l'accueil.
1: Alors moi, je veux dire, ce que j'entends en vous écoutant les uns les autres, vous ouvrez les portes et les fenêtres sur ce que vous vivez depuis 80 ans et vous permettez aux passants, à l'homme de la rue, à celui qui ne sait pas quoi faire, de s'arrêter et de partager la tablée, le repas et la réflexion.
3: C'est
1: Merci
3: ça.
1: À vous.
3: Merci.
0: Merci. Merci.

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2: Effectivement, il est déjà 14h, le temps passe décidément très vite sur RCF en Limousin. À suivre, une demi-heure tout en musique, ce sera juste après l'info d'ici. Je vous souhaite pour ma part à toutes et à tous une excellente après-midi sur RCF.
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4: Bonjour tout le monde, l'info d'ici de ce 12 mai, ce sont deux adultes et trois enfants qui ont été transportés en urgence vers l'hôpital d'Ussel, transportés pour des examens de contrôle après un accident de la route qui s'est produit hier après-midi à Sarroux-Saint-Julien, près de Bord-les-Orgues. Accident qui a impliqué un camion et une voiture. Les cinq victimes souffraient de légères blessures. Une enquête de gendarmerie a été ouverte afin de comprendre les causes de cet accident. Une gare inaugurée dans le Lot, ou plutôt une réinauguration pour la gare de Bretenoux-Biars. C'est ce qui s'est passé le week-end dernier dans cette gare qui fête cette année ses 135 années d'existence, mais une existence qui se réduit d'année en année selon les membres du comité de défense de la ligne Brive-Aurillac et qui traverse donc le nord du Lot. Membre du collectif des 100 trains en colère, le comité assume pleinement son côté provocateur à l'heure où la gare de Brive a bénéficié d'investissements pour la remise en accessibilité. La gare d'Uzerche aussi profite, elle, en ce moment de ces mêmes travaux d'accessibilité. Mais dans le nord du Lot, le nombre de trains et leur cadencement seraient déraisonnables. Conséquence, les potentiels usagers préfèrent utiliser leur voiture personnelle pour se déplacer et longer donc la voie ferrée. À l'heure où les prix des carburants ne cessent de s'enflammer, les membres du comité de défense de la ligne Brive-Aurillac estiment que les usagers pourraient économiser 100 000 euros par an de gasoil s'ils pouvaient seulement bénéficier d'un service ferré adéquat. Ils en appellent donc à une volonté politique forte et une harmonisation entre les trois régions traversées par la ligne Brive-Aurillac, à savoir la Nouvelle-Aquitaine, Occitanie et Auvergne-Rhône-Alpes. Et puis tiens, il n'y a pas que les humains qui traversent la frontière entre le Cantal et la Corrèze, les vaches elles aussi. Et depuis quelques années, ce sont même les vaches salaires qui s'installent de plus en plus en Corrèze, bassin de la race limousine. La semaine dernière, l'Assemblée Générale du syndicat des éleveurs de salaires s'est tenue à Uzerche, syndicat qui se félicite de voir une augmentation de 14% du cheptel de salaire en Corrèze en un an et demi, là où le cheptel de limousine baisse lui de 0,8% sur la même période. Ce qui explique ce gain, c'est que la salaire demande moins de charges pour être valorisée. Par ailleurs, au moment des vélages, la salaire sait faire seule, là où c'est parfois plus compliqué pour une limousine. À ce jour en Corrèze, on compte 104 éleveurs de salaire dans le département. Arrivé il y a 2 ans à Brive, l'ouvreur sud-africain Curvin Bosch retourne dans son pays natal. Il vient de paraffer un nouveau contrat avec les Vodacom Bulls, basés à Pretoria, la capitale sud-africaine. Son départ est un véritable coup dur pour le CA Brive qui toutefois, selon les informations du Midi Olympique, aurait trouvé son remplaçant. Aymeric Luc, qui porte actuellement les couleurs de la section paloise en top 14, aurait donné sa parole pour rejoindre Grégory Patate et Fabien Fortassin la saison prochaine à Brive. Voilà pour l'essentiel de l'information en Corrèze. Je vous souhaite de passer une très bonne journée sur nos ondes.
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1: Quand nous imaginons la vie éternelle, nous projetons de l'autre côté une vie de rêve et de délices. Cette retraite dorée, enfin obtenue avec dessert à volonté et farniente au bord de la piscine. La vie éternelle dont nous parle Jésus nous fait sortir de nos fantasmes et interroge notre propre rapport au temps et à l'espace. Dans l'évangile de ce dimanche, la vie qui coule en abondance commence dès aujourd'hui. Elle nous est donnée à l'instant même si nous nous ouvrons à la présence, celle qui nous est offerte gratuitement. Connaître la présence, en vivre, pour devenir soi-même présence à soi et aux autres, c'est le cœur de la vie éternelle dont nous parle Saint Jean dans son évangile. Pour le commenter, je reçois James Woody. Bonjour.
2: Bonjour.
1: Vous êtes pasteur de l'Église protestante unie de France à Montpellier. Nous commençons par écouter la parole. C'est au chapitre 17, versets 1 à 11.
3: En ce temps-là, Jésus leva les yeux au ciel et dit « Père, l'heure est venue. Glorifie ton Fils afin que le Fils te glorifie. Ainsi, comme tu lui as donné pouvoir sur tout être de chair, il donnera la vie éternelle à tous ceux que tu lui as donnés. Or, la vie éternelle, c'est qu'ils te connaissent, toi le seul vrai Dieu, et celui que tu as envoyé, Jésus-Christ. Moi, je t'ai glorifié sur la terre en accomplissant l'œuvre que tu m'avais donnée à faire. Et maintenant, glorifie-moi auprès de toi, Père, de la gloire que j'avais auprès de toi avant que le monde existe. J'ai manifesté ton nom aux hommes que tu as pris dans le monde pour me les donner. Ils étaient à toi, tu me les as donnés, et ils ont gardé ta parole. Maintenant, ils ont reconnu que tout ce que tu m'as donné vient de toi, car je leur ai donné les paroles que tu m'avais données. Ils les ont reçues, ils ont vraiment reconnu que je suis sorti de toi, et ils ont cru que tu m'as envoyé. Moi, je prie pour eux. Ce n'est pas pour le monde que je prie, mais pour ceux que tu m'as donnés, car ils sont à toi. Tout ce qui est à moi est à toi, et ce qui est à toi est à moi, et je suis glorifié en eux. Désormais, je ne suis plus dans le monde. Eux, ils sont dans le monde, et moi, je viens vers toi.
1: James Woody, cet évangile, il est très fort en densité. Il appartient au long discours d'adieu que Jésus prononce devant ses disciples avant sa passion.
2: Oui, il est chargé de toute la passion qui est en train de se dérouler avec ce repas dans lequel il leur annonce son départ, le fait qu'ils vont se retrouver seuls. C'est un peu l'heure du bilan finalement, et je trouve que cette prière est un peu pour Jésus une occasion de faire le bilan de tout son ministère. Et sa prière lui permet de porter un regard rétrospectif, en fait, sur ce qu'il a vécu jusque-là. Et pour autant, on constate qu'il ne fait pas l'inventaire de ce qu'il a réalisé. Je veux dire que cette prière n'est pas comme un rapport d'activité dans toutes les assemblées générales de nos associations que nous n'avons pas réussi à avoir d'ailleurs à cause du confinement. Il y a un regard rétrospectif qui est une façon de lire son ministère en fonction de l'objectif qui lui avait été assigné. Et sa vocation, c'était de glorifier Dieu. Et en fait, il va se demander s'il a réussi à glorifier Dieu. Ça va être un peu l'objet au moment où il vit ses derniers instants avec les disciples.
1: Ce texte, il signifie aussi que Jésus s'intéresse au sort de ses amis, de ceux qui l'ont suivi, ses disciples, qu'il ne les abandonnera pas quoi qu'il arrive.
2: Oui, à un moment donné où il y a une vraie prière d'intercession, c'est quand il dit qu'il prie pour ceux que Dieu lui a donnés. Mais même avant cela, ce que vous appelez à juste titre le discours d'adieu, a vraiment veillé à équiper les disciples qui vont être maintenant au front, sans pouvoir s'appuyer sur Jésus. Jusque-là, Jésus était toujours à les protéger quand il y avait des polémiques, quand il y avait des discussions vives avec les pharisiens, les scribes, les sacrificateurs. Il a toujours fait écran, finalement. Et il leur dit, il est utile pour vous que je m'en aille, de façon à ce qu'ils puissent prendre leurs responsabilités, mais il ne le fait pas en les abandonnant à leur triste sort. Il les fait non seulement en leur donnant les paroles qui leur permettront de pouvoir faire face à ces responsabilités, et en même temps, en confiant leur destinée à Dieu. Donc il y a vraiment, de la part de Jésus, tout ce qu'il faut pour que les disciples ne vivent pas cette séparation comme un deuil infini.
4: Au début de cet évangile, il y a l'adresse que Jésus fait au Père. Père, l'heure est venue. Donc il ne parle pas dans le vide. Et d'ailleurs, le Père va revenir un peu plus loin dans le texte. Il veut faire le lien entre ce Père et puis ce monde et ceux qui l'ont suivi.
2: Oui, là, on peut toujours se demander ce que signifie cette heure qui vient. On peut se dire que c'est la fin de son ministère terrestre. Et donc, il y a la période de transition. On peut se dire que l'heure est venue, c'est... Il y a une occasion à saisir, en grec on dirait un kairos, il y a une opportunité qu'il ne faut pas laisser passer, mais on peut se dire qu'effectivement c'est le temps de la passion. Jésus savait qu'il faudrait en passer par cette situation, il ne s'esquive pas et il va faire en sorte que la croix devienne une occasion de glorification et donc une sorte de grand témoignage de ce qu'est le Père. Et le Père, c'est justement celui qui inlassablement fait venir au monde. C'est celui qui inlassablement mène à l'existence ce qui n'existe pas encore. Et je pense que quand il s'adresse au Père face aux disciples, c'est justement pour établir une connexion directe entre le Père et les disciples qui vont devenir apôtres.
4: James Woody, vous avez prononcé le gros mot de cet évangile, glorification, glorifie ton fils afin que le fils te glorifie. Ce verbe glorifier, il est présent pas moins de 6 fois dans notre passage. Qu'est-ce que ça signifie exactement?
2: Alors c'est vrai que c'est un terme qui est un petit peu ambigu quand on l'entend de nos jours, parce que quand on pense à la gloire, on en a une idée qui est un peu en rapport avec le star system. Et souvent on imagine que la gloire, c'est une vie marquée par le luxe, une réputation comme elle s'étale dans les magazines en papier glacé. Dans la Bible, la gloire c'est bien autre chose. En hébreu, le mot kavod, ça signifie être lourd. Ce qui est glorieux, c'est ce qui est chargé, ce qui a du poids. Et du coup, glorifier, c'est donner du poids, ça veut dire donner de la consistance à quelqu'un, à quelque chose, à une situation. C'est au fond de donner de l'importance, c'est éviter d'en rester à la surface des choses. Et donc, la gloire n'a rien à voir avec les paillettes, elle a tout à voir avec de la densité. Et au fond, Jésus va donner de la densité à sa relation au Père pour qu'il y ait de la densité dans la vie des disciples.
4: On pourrait dire donc que cette gloire, c'est un poids de densité de présence qui apparaît en plus chez Jean, particulièrement au moment de la croix.
2: Oui, il y a même cette idée qui d'ailleurs est déjà évoquée au chapitre 12 et au verset 23 de l'évangile de Jean, c'est que la croix va être une occasion de glorification de Jésus. Pourquoi ? Parce qu'en principe, Jésus aurait dû être lapidé. Quand on est lapidé, on tombe à terre, on est écrasé. Et au fond, la croix, c'est ce geste d'élévation. Vous voyez, donc il y a cette idée que Jésus va être glorifié par ce supplice qu'il va subir. Et c'est une façon de dire que le Père est celui qui est capable de subvertir les situations. On veut faire taire Jésus, on veut faire taire le Christ. Dieu, qui est donc la figure du Père dans la bouche de Jésus, c'est celui qui donne les paroles qui font vivre. Et au fond, on veut le faire taire, il va y avoir une démultiplication de la parole, ce qui sera particulièrement signifié ensuite à l'épisode de Pentecôte. Et puis, ce que l'on veut terrasser, ce que l'on veut enfouir, eh bien, Dieu va le subvertir en le faisant apparaître dans une manifestation que même la mort ne pourra plus arrêter. C'est cette symbolique de la vie qui l'emporte sur toutes les puissances de mort.

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1: James Woody, nous commentons avec vous l'évangile de ce dimanche chez Jean, chapitre 17, versets 1 à 11. Jésus est donc en train de prier son Père devant ses disciples. Et puis, il va dire à son Père, « Tu m'as donné le pouvoir sur tout être de chair. » Et il est question de vie éternelle. Il donnera à ce Père la vie éternelle à tous ceux que tu lui as donnés. Et la vie éternelle, c'est qu'ils te connaissent. Qu'est-ce que vous pouvez dire sur cette fameuse vie éternelle ?
2: Eh bien, déjà, comme vous l'avez très justement dit en introduction, la vie éternelle, ce n'est pas quelque chose après la mort biologique. La vie éternelle, elle est accessible dès à présent. Et donc, il y a une temporalité qui est importante pour nous. Ce que l'on peut déjà découvrir avec ce que dit Jésus sur la vie éternelle, c'est que la vie éternelle, ce n'est pas une sorte de molécule qui nous permettrait de conserver une éternelle jeunesse, ni quelque chose qui régénérerait nos cellules et nous empêcherait de mourir. Comme on l'a dit, la passion, c'est la crucifixion et la mort de Jésus. Ça veut dire que la vie éternelle n'est pas l'abolition de la mort. On n'efface pas la mort de l'horizon. La vie éternelle, on dit que c'est une connaissance du vrai Dieu. Et le fait que Jésus parle de Dieu en termes de Père, ça nous a permis de rappeler à l'instant que c'est celui qui donne des paroles de vie. Et le Père, c'est celui qui fait venir au monde. Eh bien, dire que la vie éternelle, c'est le fait de connaître le vrai Dieu, signifie que la vie éternelle, c'est lorsque nous comprenons que notre existence est comprise en fonction de la vie et pas en fonction de la mort. Je veux dire que la vie, ce n'est pas chercher à tout prix à éviter la mort, à éviter le vieillissement. La vie, c'est s'efforcer de propulser notre histoire à la hauteur de ce que Dieu désigne. Donc, la vie éternelle, on pourrait dire que ce n'est pas une sorte d'immortalité. Ce n'est pas la vie en termes de quantité, c'est la vie en termes de qualité. Et c'est une sorte de qualité infinie. Voilà ce que je crois nous fait découvrir Jésus dans cette explication de la vie éternelle.
1: James Woody, est-ce que cette vie éternelle est pour tout le monde? Puisque Jésus dit que cette vie sera donnée à tous ceux que le Père lui a donnés. Qui sont exactement ces fameux bénéficiaires?
2: Alors, vous avez raison de poser la question parce que les réponses sont différentes au sein du christianisme. On a des réponses qui sont assez confinées pour le coup, c'est-à-dire que sont les disciples ces personnes que Jésus déclare être les personnes données par le Père. Donc on pourrait se dire, c'est juste les disciples de Jésus. Et si on veut étendre un petit peu, on peut dire, ce sont les chrétiens. Mais quand on regarde les textes bibliques dans leur intégralité, on découvre que ce qui intéresse le Dieu de la Bible, le Dieu d'Abraham, d'Isaac, de Jacob, et donc le Dieu de Jésus-Christ, c'est l'humanité tout entière. On le découvre d'ailleurs avec le fait que Jésus lui-même va comprendre que sa mission ne se limite pas à Israël, mais qu'elle est pour celles et ceux qu'il va rencontrer. Autrement dit, Dieu est Père en ce sens qu'il nous fait découvrir de nouvelles fraternités que nous ne soupçonnions pas jusque-là. Donc, il y a d'un côté peut-être une sorte de restriction possible dans la compréhension de ces personnes données à Dieu. Si on se réfère à l'ensemble de la Bible, c'est l'humanité entière qui est donnée à Dieu et c'est cette humanité dont Jésus va se charger finalement. Et quand on parle de la kavod, de la gloire, elle est le fait que Jésus va manifester une densité inconnue jusque-là à l'ensemble de l'humanité.
1: C'est pour ça qu'il dit plus loin, « J'ai manifesté ton nom aux hommes que tu as pris dans le monde pour me les donner ». Donc c'est l'ensemble de l'humanité là.
2: Oui, et vous voyez, c'est le terme grec est employé, c'est construit sur le verbe phanei qu'on entend dans l'épiphanie. C'est-à-dire que la manifestation, c'est rendre visible ce qui jusque-là ne l'était pas. On a d'ailleurs dans l'Ancien Testament, dans le livre de l'Exode au chapitre 33, ce moment où Moïse, qui est l'un des plus grands prophètes dans la Bible, demande à Dieu de lui faire voir sa gloire. Ça, c'est en hébreu. Le texte grec utilise le verbe phanei, donc la manifestation, ce qui va donner l'épiphanie, en lui disant « fais-moi voir toi-même ». Et donc on voit bien qu'il y a un rapport entre la gloire et l'être de Dieu, et du coup c'est une sorte d'épiphanie pour le monde entier.
1: James Woody, toujours au sujet de la gloire, Jésus dit qu'il a glorifié le Père sur la terre, mais depuis l'origine. Il l'a glorifié. Il parle de la gloire qu'il avait auprès de lui avant que le monde existe. Qu'est-ce que ça signifie? C'est-à-dire que ce Jésus, à la fois homme et Dieu, est là depuis toujours?
2: Je pense que ça fait référence au début de l'évangile de Jean, au chapitre 1, ce qu'on appelle souvent le prologue, quand on dit que le Verbe ou la parparole était auprès de Dieu, qu'elle était Dieu, qu'elle était là en fait depuis toujours et qu'elle est devenue chair, ce qui sous-entend qu'elle s'est incarnée en Jésus. C'est une façon de dire que le projet de Dieu nous précède. Et je pense qu'il y a là quelque chose d'important dans, je dirais, la construction du croyant qui est en train de se tramer dans ce passage, c'est que nous ne sommes pas auto-fondés. Nous sommes au bénéfice d'une histoire qui nous porte. Et cette histoire, dans l'évangile de Jean, elle commence avec une origine qui est inaccessible, bien en amont. Et ce que dit Jésus, c'est que finalement, il s'est inscrit dans ce sillon qui avait été ouvert avant même l'époque de Jean, l'époque des disciples, et qui se perpétuera ensuite, puisqu'on découvrira dans la suite de ce texte que les disciples vont devenir eux-mêmes apôtres, comme Jésus est apôtre à ce moment-là. Donc ça signifie que cette origine, ce n'est pas forcément l'origine de la fabrication du monde, mais c'est une façon de dire que nous sommes portés par une dynamique.

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1: Nous poursuivons avec vous ce commentaire de l'évangile de ce dimanche, James Woody. Jésus poursuit son discours. « Maintenant, ils ont reconnu que tout ce que tu m'as donné vient de toi, que je leur ai donné les paroles que tu m'as données. Ils les ont reçues, ils ont vraiment reconnu que je suis sortie de toi et ils ont cru que tu m'as envoyé. » Il est question du croire sur parole, c'est ça la foi en fait, parce que c'est très présent dans l'évangile de Jean, ce mot croire, il revient très très souvent.
2: Alors, c'est pas une croyance ou une foi aveugle. Le terme qui est utilisé, c'est le savoir, la connaissance, gnosko. Et donc, connaître, c'est pas simplement savoir d'ailleurs, c'est avoir éprouvé dans sa chair une vérité. Quand on connaît par cœur, je trouve que l'expression est belle, ça veut dire que c'est inscrit en nous parce qu'on a pu le tester, on a pu l'éprouver. Et je reprends aussi le début de l'évangile de Jean où on disait que finalement Jésus était l'exégèse de Dieu. Et cette exégèse, c'est une façon de nous dire que nous avons la capacité de comprendre ce qu'est Dieu et de pouvoir vivre de cette compréhension. Ça signifie qu'il va y avoir une révélation qui nous permet de révéler le monde et la vie comme on ne l'a jamais connu. Par exemple, quand on dit que Dieu est Père et que cela conduit à la vie, ça signifie que la vie est plus forte que la fatalité, que la vie est plus forte que la peur, que la vie est plus forte que la violence, plus forte que la maladie aussi, et qu'il est possible de traverser, par exemple pour la situation qui nous concerne, il est possible de traverser une pandémie. Il est possible que la société ne se défasse pas face à une crise d'ordre sanitaire, d'ordre social, d'ordre économique. Nous avons la capacité à pouvoir orienter notre vie vers un surplus d'existence, justement, plutôt que de nous laisser abattre par une sorte de destin, de fatalité à laquelle nous penserions être soumis. Nous ne sommes pas des êtres pour la mort, mais des êtres pour la vie, si je reprenais par exemple Hannah Arendt.
1: James Woody, à la fin de notre évangile, il y a une prière très concrète de Jésus qui dit à son Père, garde-les, hein, ces hommes, en ton nom. Qu'est-ce qui se joue là? Jésus sait qu'il va partir et il demande du secours pour ses amis?
2: Je disais tout à l'heure, il y a une intercession qui montre bien que Jésus n'abandonne pas les siens et que nous ne sommes pas livrés à notre triste sort. La mention du nom est assez intéressante parce qu'il faut se souvenir que dans la Bible hébraïque, Dieu a un nom qu'on ne prononce pas, si ce n'est le grand prêtre au moment du Yom Kippour, le jour du grand pardon dans la tradition. Et ce nom, c'est un mot en hébreu, en quatre lettres, ce qu'on appelle le tétragramme, quatre lettres, YHWH pour la transcription, qui se fonde sur la racine aya, qui veut dire advenir. Et c'est un verbe qui est ici construit au futur. Et donc, c'est une façon de dire que le nom de Dieu, c'est la promesse que nous avons un avenir, qu'il y a encore un horizon quand nous avons l'impression d'être allés au bout de notre histoire. Une fois de plus, pas de fatalité, parce qu'il y a encore de la place pour que quelque chose

0: à la fois difficile socialement, sanitairement, mais aussi économiquement ?
1: Il y a au moins deux bonnes nouvelles dans ce texte. Je dirais que la première, c'est qu'il y a aussi un très fort emploi du verbe « donner ». Et on passe, je crois, d'une économie de l'échange ou une économie de l'équivalence à une économie du don. C'est pas « je te fais un don, tu me fais un contre-don », c'est « je donne sans espoir de retour sur investissement, sans désir de contrepartie ». Ça, c'est une chose importante, c'est que nous pouvons engager de nouveaux rapports les uns avec les autres qui ne sont plus des rapports de force. C'est le rapport de l'amour, pour le dire un peu rapidement avec cette tarte à la crème chrétienne, mais qui a tout son sens quand on comprend que donner à l'autre ce dont il a besoin pour s'épanouir, c'est ça le véritable amour. Et puis l'autre chose, c'est ce que vous venez de dire, le fait qu'il y a encore un horizon quand on pense que tout s'est dissous dans le malheur. Et c'est vraiment important de comprendre que la vie éternelle, c'est-à-dire cette vie d'une qualité infinie, moi je dirais une vie sans regret, une vie qui ne nous fait pas nourrir de regrets au soir de notre existence, eh bien la vie éternelle, ce n'est pas pour plus tard. La vie éternelle, c'est d'ores et déjà. Ça signifie que nous pouvons nous relever de nos abattements. En christianisme, on appelle ça la résurrection. Et donc, la vie humaine cesse d'être un combat pour éviter de disparaître. La vie humaine, c'est la possibilité d'éprouver dès à présent la satisfaction d'avoir une vie harmonieuse, même lorsque les conditions ne sont pas réunies. Il y a encore de la place pour franchir la mer de la faim, pour reprendre l'expression hébraïque du livre de l'Exode, cette libération d'Égypte qui passe à travers la Yam Sof, la mer de la faim, F-I-N. Même quand on pense que c'est fini, ça continue.
0: Quand Jésus dit à son Père « garde-les », au fond, « garde cette humanité », on peut se demander comment il nous garde aujourd'hui quand on voit ce qui se passe.
1: Je reviens sur l'expression « Dieu en tant que Père ». Et le Père, c'est celui qui offre des paroles qui permettent de se structurer et qui aussi permettent de donner du sens à l'existence. Eh bien, je pense que le patrimoine biblique nous permet de comprendre que Dieu, c'est le fait qu'il y a une réserve inépuisable de paroles pour nous remettre debout à l'intérieur de nous-mêmes. Cela signifie qu'à chaque fois que nous sommes face à Dieu, devant Dieu, nous sommes en capacité de redécouvrir qu'il y a des paroles qui vont à nouveau donner du sens. Et au fond, cette bonne nouvelle, c'est que notre vie n'est pas condamnée à l'absurde. Notre vie, ce n'est pas du chaos. Nous ne sommes pas comme un fétu de paille qui serait malmené par le cours de l'existence. Nous pouvons injecter de l'histoire personnelle, c'est-à-dire injecter du sens. Et on se pose parfois la question de « est-ce que Dieu existe ?» Eh bien, il me semble que les textes bibliques ne s'intéressent pas à cette question, ils diraient plutôt « Dieu insiste ». Vous voyez, cette capacité à fournir inlassablement les paroles dont nous avons besoin pour sortir de notre torpeur, pour nous remettre debout et aller dans un horizon qui sera infiniment plus vivable que ce que nous subissions jusque-là.
0: Dans un des livres que vous avez écrit, vous dites que prier, c'est faire quelque chose de ce qui nous arrive. Donc, on pourrait dire que Jésus nous invite, dans sa prière, à saisir ce qui est en train de se passer dans nos vies, à l'échelle personnelle et collective, pour le transformer.
1: Oui, on sent bien d'ailleurs que la situation de crise que nous avons vécue, sur le plan personnel, sur le plan ecclésial, sur le plan social, sur le plan international, nous encourage à changer ce qui n'était pas satisfaisant jusque-là. Et donc, on peut dire que l'Évangile, c'est cette force de subversion qui nous donne le courage suffisant pour pouvoir engager les réformes indispensables. Faire quelque chose de ce qui nous arrive, c'est de prendre conscience qu'un monde est peut-être en train de s'effondrer, mais qu'il y a la possibilité d'utiliser tous ces éléments qui n'étaient peut-être pas à leur juste place pour les réorganiser de façon à bâtir une société humaine qui sera justement beaucoup plus vivable. Donc, faire quelque chose de ce qui nous arrive, c'est en quelque sorte convertir une énergie, mais aussi convertir un système, convertir un dispositif, convertir des habitudes pour orienter notre histoire personnelle et puis une histoire collective, ecclésiale, politique, vers un horizon qui sera beaucoup plus satisfaisant.
0: Merci à vous, James Woody. L'évangile que nous avons lu est à retrouver chez Jean, chapitre 17, versets 1 à 11. Merci à Christophe Morag à la réalisation technique.

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4: Bonjour à tous, bienvenue dans le béaba du christianisme sur RCF Notre-Dame, l'émission qui vous aide à comprendre simplement les fondamentaux de la foi chrétienne. Et aujourd'hui, eh bien, nous allons nous intéresser à une étape importante dans la vie de nombreux chrétiens, c'est la première communion. Derrière ce moment, souvent associé à une célébration familiale, une tenue blanche, des photos souvenirs, eh bien en fait, il y a surtout une réalité spirituelle profonde. Mais que signifie vraiment faire sa première communion ? Pourquoi est-elle si importante dans le chemin de foi ? Est-ce simplement une tradition ou un véritable engagement personnel ? En quoi reçoit-on, que reçoit-on exactement à travers ce sacrement ? Eh bien, on en parle avec Frédéric Poulet, docteur en théologie, professeur au Collège des Bernardins. Frédéric Poulet, bonjour.
5: Bonjour Pauline.
4: Alors, on peut peut-être rappeler en deux mots ce que c'est qu'un sacrement dans l'Église catholique.
5: Alors, un sacrement en catholicisme, c'est le signe visible d'une réalité invisible. Par exemple, le signe visible, ça va être l'eau pour le baptême. D'une réalité invisible, c'est le fait de devenir enfant de Dieu et d'être transformé à l'image et à la ressemblance de Dieu. Et ça donne aussi une force qu'on appelle la grâce pour pouvoir vivre sa vie chrétienne.
4: Alors justement, concrètement, que signifie faire sa première communion ? C'est un sacrement important, la première communion, l'Eucharistie.
5: L'Eucharistie est un des trois sacrements qu'on appelle les sacrements de l'initiation chrétienne, à savoir baptême, confirmation, Eucharistie. On peut dire que le baptême et la confirmation, ce sont les deux sommets d'une même réalité, c'est-à-dire qu'on reçoit l'identité d'enfant de Dieu et l'Esprit Saint qui vient nous donner l'aptitude à être témoin et à assurer la mission dans l'Église. Et l'Eucharistie vient couronner cette initiation chrétienne en nous donnant de pouvoir participer de manière adulte, faut le dire, à la vie de l'Église, à la vie chrétienne. Et donc, pour un enfant, faire sa première communion, c'est clore normalement son initiation chrétienne s'il a été confirmé avant. En général, la confirmation devrait avoir lieu avant, quelquefois elle a lieu après. Mais on peut dire qu'une fois qu'on est baptisé, confirmé, eucharistié, on fait pleinement partie de la communauté chrétienne et qu'on est à même, quel que soit son âge, de prendre toute sa place au sein de la communauté chrétienne.
4: Alors je m'arrête une seconde parce que vous avez dit que c'était finalement un sacrement de maturité. Il faut qu'on soit adulte. Pourtant, on l'a fait jeune, souvent.
5: Voilà, tout à fait. Alors, qu'est-ce que ça veut dire ?
4: À l'âge de raison.
5: Voilà. Qu'est-ce que ça veut dire, adulte ? Aux origines du christianisme, on n'avait pas de première communion, puisque, en gros, jusqu'au XVIe, XVIIe siècle, on eucharistiait, c'est-à-dire que les bébés, après le baptême, on leur donnait tout simplement un peu de précieux sang sur le bout du doigt. Et donc, le baptême conduisait à la première Eucharistie. Il n'y avait pas de distinction au niveau des deux sacrements. On eucharistiait très vite. Et puis après, on a pris conscience qu'il y avait une différence entre un tout petit et puis quelqu'un qui est apte à réfléchir, etc. Donc, on a repoussé. C'était surtout en lien avec la réforme qui remettait en cause les sacrements. On a repoussé la première communion en la repoussant carrément très tard, on avait une première communion aux environs de 14, 15, 16 ans, ce qu'on appelait, on en a encore les vestiges, avec ce qu'on appelle la communion solennelle. Et on s'est dit que l'enfant devait être capable d'avoir un début de catéchisme, connaître la foi, une certaine liberté pour pouvoir recevoir la première communion. C'est comme ça qu'on est arrivé à la différer du baptême et à la rendre beaucoup plus tardive. Le pape Pie X, avec le décret Quem Singulari, qui en 1910 a permis la communion des précoce des enfants, c'est-à-dire à l'âge de raison. Ce qui fait qu'aujourd'hui on a la première communion et puis un vestige de la communion solennelle qui est la profession de foi, qui est une particularité française et qu'on a gardée. Voilà. Alors qu'est-ce qu'on reçoit lorsque l'on communie ? On communie d'abord au corps et au sang du Christ mort et ressuscité. C'est-à-dire qu'on entre vraiment dans cette pleine communion avec le Christ. On le reçoit dans sa résurrection, dans sa gloire. C'est-à-dire qu'il y a une force de résurrection qui vient rencontrer la vie quotidienne de l'enfant et qui va lui permettre de se laisser transformer par le Christ, de devenir de plus en plus à l'image et à la ressemblance du Christ et d'entrer dans un chemin de sainteté, quel que soit l'âge, qu'on communie tout bébé ou qu'on communie à 7 ans ou qu'on communie à 80 ans. Je dirais la même, c'est exactement la même chose. On communie au corps et au sang du Christ.
4: On communie au corps et au sang du Christ. Et évidemment, il y a la notion de nourriture.
5: Nourriture spirituelle et en même temps, ça passe par le corps. On mange et on boit. Et donc, il y a une rencontre aussi de notre incarnation. Le sacrement, il est fait pour les vivants. On communie parce qu'on est vivant et on communie, on reçoit le corps et le sang du Christ. Ce qu'on appelle sous les espèces du pain et du vin. Alors, on a des pères de l'Église qui disent « Tu vois du pain, tes yeux voient du pain, mais dans la foi, tu réponds « Amen » quand on te dit le corps du Christ. » D'où l'importance de dire « Amen » quand on reçoit la communion. On nous présente du pain, on regarde le pain et on dit « Le corps du Christ » et dans la foi, on voit du pain et on répond « Amen ». Voilà, sous la substance du pain et du vin, on communie vraiment au corps et au sang du Christ mort et ressuscité. Donc on le reçoit et on entre dans son mouvement de don de soi, dans le mouvement de l'amour. Et c'est toute une transformation de la personne à chaque fois qu'on communie.
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4: Cette nourriture, elle est là aussi pour avancer avec Dieu.
5: Avancer avec Dieu.
4: D'approfondir sa foi.
5: Tout à fait, avancer avec Dieu et avancer avec les frères. Si on regarde la première lettre aux Corinthiens au chapitre 10, on va dire « parce qu'il y a un seul pain, nous formons un seul corps ». Il faudrait souhaiter n'être qu'un. C'est-à-dire, non pas « il y avait beaucoup de monde, mais voyez comme ils s'aiment ». Et en fait, c'est ça l'Eucharistie, c'est « parce qu'il y a un seul pain, je reçois chacun de ceux qui va communier comme frère ou comme sœur ». Et c'est l'unité de notre amour qui va témoigner aux yeux du monde de la présence du Christ ressuscité. Et c'est ça qui est important. Et donc c'est dans ce sens-là qu'on va se laisser transformer. Et c'est vrai pour le tout petit, comme c'est vrai pour le grand vieillard.
4: Qu'est-ce que ça implique, Frédéric Poulet ? Ça veut dire quoi ? Ça veut dire qu'il faut qu'on communie tous les jours, tous les dimanches à la messe ? Est-ce qu'il y a...
5: La fréquence, on n'a jamais autant communié qu'aujourd'hui. C'est vrai qu'autrefois, on communiait beaucoup moins. On a même des textes du Moyen-Âge où on cite les moines du XIIe, par exemple, qui communiaient 8 fois par an. Alors aujourd'hui, on a vraiment du mal à s'imaginer ça. Je crois que c'est une grâce qu'on a de recevoir l'Eucharistie, tout en n'en faisant pas n'importe quoi. Voilà, c'est vraiment, on sait ce que... Enfin, c'est une démarche spirituelle, on s'y prépare, on le vit, on écoute la parole de Dieu, on se laisse transformer par la parole de Dieu, et ensuite, on communie à ce qu'on vient d'entendre. Et donc, il est important... de se laisser transformer par la parole aussi, qui est le pain, qui nous nourrit avec les frères et sœurs. Donc la fréquence, je dirais, la seule obligation qu'on ait, c'est d'aller à la messe dominicale, c'est parce qu'on y est convoqué au nom de notre baptême. Voilà. Après, si les personnes veulent communier davantage en semaine, c'est ce qu'on appelle des communions de dévotion, qui ont toute leur valeur et qui viennent prolonger la communion déjà du dimanche, parce que le dimanche, c'est le jour de la résurrection.
4: Frédéric Poulet, vous êtes l'invité cette semaine de RCF Notre-Dame dans le béaba du christianisme. Vous êtes docteur en théologie, professeur au Collège des Bernardins. On peut continuer à grandir dans la foi après la première communion, c'est même l'objectif ?
5: Alors, c'est le seul des sacrements de l'initiation qu'on répète. C'est ce qu'on va appeler un sacrement réitérable. Donc c'est le sacrement pour la route aussi. On dit, dans le christianisme antique, on va dire les choses saintes pour les saints. Et en fait, on reçoit la sainteté de Dieu qui, petit à petit, va nous transformer à son image et nous allons grandir dans la foi. Donc, c'est vraiment le pain pour la route. C'est le chemin qui se fait et le Christ nous donne d'avancer de plus en plus dans la charité, de plus en plus dans la foi, de plus en plus dans la communauté, à chaque fois que nous recevons son corps et son sang et que nous communions avec nos frères et sœurs.
4: C'est important de se le rappeler parce qu'on peut avoir tendance à aller communier aussi un peu par automatisme.
5: Alors quelquefois, je crois qu'il faut aussi se prendre avec miséricorde. Quelquefois, on se surprend soi-même, même si on est docteur en théologie, à communier, je dirais, par automatisme. Je dirais, Dieu est plus grand que notre cœur et surtout, Dieu est plus grand que notre conscience. Et quelquefois, on peut... Évidemment, il est tout à fait souhaitable de bien se préparer, voilà. Mais il faut aussi quelquefois se prendre avec miséricorde. Quelquefois, on peut aussi traverser des périodes de doute et de se dire, bah, finalement, avec la communauté, je reçois... et mon amen s'inscrit dans celui de la communauté et ça m'aide aussi à traverser ces périodes de doute parce que quelquefois on peut aussi traverser des périodes de doute et de se dire ben voilà la communauté je suis le chemin la procession de communion avec la communauté qui me porte quelque part dans mon doute et on ne sait pas ce que ces enfants qui vont communier pour la première fois vont vivre peut-être qu'ils seront amenés aussi à traverser des épreuves et la communauté ben, les portera dans son corps. Voilà, au milieu de leurs épreuves, avec leurs épreuves.
4: Parfois aussi, alors, vous parliez d'épreuves, mais parfois on peut ne plus avoir le droit, la possibilité de communier. Dans quelles circonstances, Frédéric Boulet ?
5: Alors, je dirais la première circonstance qui fait qu'on se coupe de la communion, c'est de manquer gravement à son baptême. Et on manque gravement à son baptême en reniant sa foi ou en abîmant la vie du frère voilà, ou de la sœur ou en n'étant pas fidèle aux engagements que l'on a pris. C'est un chemin qui se fait. Voilà, et c'est vrai qu'on pense spontanément aux personnes divorcées, remariées, qui vont avoir cette difficulté par rapport à la communion. Mais il n'y a pas que ça. Hein, y a aussi quelqu'un qui va renier sa foi. Qui va se couper de la communion fraternelle, c'est une souffrance et la communauté a aussi apporté cela. Mais il faut toujours se rappeler qu'il n'y a pas que le fait de recevoir le pain et le vin. Il y a dans l'Eucharistie ce qu'on appelle les rites de communion. Dire le Notre Père, c'est déjà un rite de communion parce qu'on prie avec les autres. La fraction du pain, c'est aussi un rite de communion. Dire l'agneau de Dieu, c'est aussi un rite de communion. Et l'échange du geste de paix est aussi un rite de communion. Donc ça veut dire qu'on n'est jamais totalement exclu des rites de communion.
4: Frédéric Poulet, merci beaucoup d'être venu nous éclairer sur la première communion, le sacrement de l'Eucharistie. Je rappelle que vous êtes docteur en théologie, professeur au Collège des Bernardins. Vous pouvez évidemment retrouver cet épisode sur RCF Notre-Dame et sur toutes les plateformes. Merci.

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1: Oui, toute cette semaine, nous nous arrêtons sur ce que Sarah Scholl, dans son ouvrage collectif, appelle les réformatrices des femmes dans le débat religieux. Et aujourd'hui, ce sera le portrait de Valérie Gasparin. C'est une comtesse rebelle qui défend le mariage comme étant aussi important que le couvent. Elle refuse l'idée selon laquelle, pour être utile à la société, il faille prendre le voile. Nous la découvrons dans quelques instants. À tout de suite.
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0: Vous rêvez de grands sacrifices, d'un total changement de vie, d'œuvres gigantesques. Je parle à celles d'entre vous qui sont converties. De grâce, écoutez-nous, écoutez le Seigneur, vous aussi, regardez à vos pieds. Vous y verrez 1000 devoirs, tous imposés par Jésus, direct, plein de bénédictions. Baissez-vous et travaillez. Ces quelques injonctions, elles sont signées de Valérie de Gasparin, ou plus précisément la comtesse, née en 1813 à Genève. Cette protestante que nous allons évoquer aujourd'hui a laissé des centaines de pages. C'est une écriture vive, alerte, que vous avez eu beaucoup de plaisir à travailler, Sarah Scholl. Bonjour.
1: Oui, bonjour. Oui, un immense plaisir à découvrir cette femme.
0: Cette femme qu'on va étudier encore plus aujourd'hui. Alors, vous avez participé à la rédaction de cet ouvrage collectif intitulé « Réformatrice, 12 voix de femmes protestantes du 16e au 21e siècle, c'est publié aux éditions Labor et Fides. Et le portrait donc, sur lequel nous nous arrêtons aujourd'hui, c'est celui de Valérie de Gasparin. Elle a bousculé les femmes de son temps. Sarah Scholl, revenons sur les surnoms qui lui sont donnés de son vivant ou à sa mort. Conservatrice révolutionnaire, chrétienne contestataire des siècles plus tard. Est-ce que ça vous semble juste ?
1: Oui, c'est absolument juste. C'est-à-dire que c'est vraiment quelqu'un dont on ne sait pas, quand on est une femme du 21e siècle, ou disons quelqu'un du 21e siècle, on ne sait pas très bien si on doit la détester, l'admirer. Mais c'est en tout cas pas un modèle. Est-ce que c'est un anti-modèle ? J'en sais rien. Mais en tout cas, c'est une personne qui a des idées très arrêtées, qui les fait entendre. Et ces idées sont pour nous extrêmement, je ne peux pas dire autre chose que paradoxales. C'est-à-dire qu'à la fois, avec une pensée très conservatrice, notamment très conservatrice sur la place de la femme dans la société, comme mère et épouse, elle fait pas du tout ça, elle fait pas du tout ce qu'elle dit qu'une femme doit faire, et elle va, avec une pensée extrêmement religieuse, pieuse, évangélique, avoir des démarches tout à fait novatrices en matière de laïcité. Donc elle est pleine de paradoxes, et ça la rend, pour l'historienne que je suis, tout à fait passionnante.
0: Alors, comme vous disiez, c'est une question de paradoxe. Vous dites à la fois, elle sanctuarise le modèle familial bourgeois, puisqu'elle va encourager au mariage classique. Ça, c'est son idée, que le sacerdoce est universel. Et ça, elle y tient. Et puis, en même temps, c'est vrai qu'elle va avoir une certaine liberté aussi, d'indépendance, d'autonomie, quelque part. C'est pas forcément antinomique, mais en tout cas, à son époque, c'est vrai que c'est plutôt étonnant, ça surprend.
1: Alors, déjà, Valérie de Gasparin, donc on est au milieu du 19e siècle, on est dans un moment où les congrégations religieuses, en particulier catholiques, et tout spécialement en France, sont en plein essor. Donc on n'est pas du tout dans un moment post-révolutionnaire, de déperdition de l'Église catholique, de perte de pouvoir de l'Église catholique. Au contraire, on est vraiment dans un moment où il y a une forte imprégnation sociale et apparemment, une attraction pour la vie religieuse, parce qu'elle offre des possibilités aux femmes. Hein, ça, c'est tout à fait net et ça a été très bien étudié. Et Valérie de Gasparin, elle observe ça en tant que protestante, en tant que femme de femme rentière, hein, parce qu'elle-même, elle n'a pas besoin de travailler. Et elle déteste ça. Elle déteste l'idée que des femmes, pour travailler, pour être utiles à la société, doivent prendre le voile, doivent faire vœu de célibat et s'éloigner de toute vie maritale. Voilà, elle l'exprime abondamment. Elle pense que c'est donner sa liberté et effectivement, c'est contraire à ce qu'elle estime être la juste manière d'être chrétien avec cette idée de sacerdoce universel.
0: Il y a aussi cette curiosité, c'est qu'effectivement, elle va refuser l'institution en tant que telle. Je propose qu'on lise un extrait que vous avez choisi dans votre ouvrage qui s'intitule « Réformatrice, 12 voix de femmes protestantes ». Vous les faites entendre, ces voix, puisque vous avez sélectionné des passages. Valérie de Gasparin, elle réveille à la fois l'idée que chaque femme est autonome chez celles qui sont dans les couvents, mais aussi chez celles qui sont mariées, mais aussi chez toute personne laïque qui veut prendre une place dans la société. Alors elle le dit très bien dans un ouvrage qui s'intitule « Des corporations monastiques au sein du protestantisme » qui est publié en 1854. C'est un extrait que vous avez sélectionné dans votre ouvrage et cet extrait, on va l'écouter. Il est lu par Hugo Vincent.
2: Mais cela n'est pas possible. Non, quelque charmant qu'un chrétien aime ses aises, quelque bonheur qu'il trouve à rencontrer chez ses frères cette sorte de bienveillance banale, tout acquise aux gens qui ne remuent jamais les idées, il vient un moment où il faut que le chrétien se décide. Il vient un temps où la vérité dit à l'homme « Celui qui n'est pas avec moi est contre moi ». Cet instant, pour tous, âme pacifique, cœur timide ou caractère fort, cet instant est l'instant des résolutions suprêmes, des actes de foi et, faut-il le dire, des déchirements.
0: À quel sursaut est-ce qu'elle invite Valérie de Gasparin, la fameuse comtesse contestataire ?
1: Valérie de Gasparin, elle invite ici, comme à plein d'autres moments de sa vie d'écrivaine, elle invite les chrétiennes à agir au nom de leurs convictions pour transformer la société. Alors quand je dis au nom de leurs convictions, c'est au nom de la grâce donnée, parce que c'est une évangélique, et pour elle, quand on a reçu ce cadeau de Dieu, de Jésus-Christ, qu'est la grâce, on doit en quelque sorte le montrer et le rendre à travers une action bienfaitrice sur la société. Et elle va le faire elle-même. Elle est une des personnes qui agit pour que soit mis en place la Croix-Rouge au moment où Henri Dunant revient de Solferino avec ce témoignage terrifiant des dégâts de la guerre moderne. Mais elle va le faire encore à plein d'autres moments pour c'est vraiment à une transformation sociale qu'elle invite au nom de sa conversion évangélique. Et c'est en quelque sorte, c'est aussi au nom de cette conviction qu'elle invite les femmes à se marier et à ne pas entrer au couvent ou pour les protestantes dans les maisons de diaconesse protestantes. Parce qu'elle estime qu'il y a pour chaque femme quelque chose à faire au sein d'un mariage qu'elle conçoit comme, j'ai envie de dire, plein, c'est peut-être un peu, mais c'est le mot qui me vient pour cette idée vraiment d'un mariage, d'un duo dans le mariage, c'est comme ça qu'elle voit les choses, où hommes et femmes fonctionnent ensemble pour créer une mini-communauté qui soit un bienfait pour l'ensemble des membres de cette famille.
0: C'est-à-dire qu'elle place le sacrement de mariage au même rang que le sacrement de l'ordre pour les prêtres?
1: Ah, elle le place clairement au-dessus. C'est-à-dire que pour elle, le sacrement d'ordre n'a pas de sens. Alors en cela, elle est très protestante et voilà. Mais surtout, c'est une pamphlétaire, donc elle est terriblement violente et virulente contre le sacrement de l'ordre. Elle va assez peu s'exprimer parce que c'est presque évident pour elle, mais elle l'est contre les vœux monastiques. Et puis elle l'est aussi de manière générale contre les uniformes et les systèmes chrétiens d'obéissance. Alors toute sa vie, elle a milité pour la liberté de religion et on la retrouve à la toute fin de sa vie complètement offusquée par l'invention en fait de l'armée du salut. Et ce qu'elle n'aime pas dans ce nouveau mode d'évangélisation qui apparaît en Europe à la fin du 19e siècle, ce qu'elle n'aime pas, c'est l'uniforme, c'est les noms militaires, c'est cette espèce d'obéissance que portent on les appelle les salutistes. Bon, elle n'aime pas ça. Alors c'est une contradiction de plus dans sa vie, parce que jusque-là, elle avait vraiment demandé la liberté de religion pour tout le monde. Mais là, c'est trop pour elle. Elle déteste l'autoritarisme, en particulier en religion.

0: Halte spirituelle, Madeleine Vatel.
1: Alors, vous citez justement sa définition de la liberté de l'âme, hein, c'est transporter sa conscience, je cite, dans les épines de la contradiction. C'est extraordinaire, ça. Elle en a fait pratiquement une sorte de guide de vie, de, quelque part de cultiver ces paradoxes, en fait.
2: Oui, tout à fait. Ces ouvrages les plus spirituels ne sont pas forcément très faciles à lire parce que c'est cette écriture du 19e siècle. On lit quand on est vraiment obligé à l'école, mais elle écrit très bien. Hein. Voilà, c'est pas Balzac ou Victor Hugo, mais elle écrit vraiment très bien. Mais c'est ce même type d'écriture qui est quand même assez chargée. Mais il y a cette quête existentielle, et elle se dévoile beaucoup plus dans ses écrits spirituels que dans ses pamphlets ou ses essais plus théologiques, hein, même si elle dit, va toujours dire qu'elle n'est absolument pas théologienne, hein, tout en faisant de la théologie, parce que voilà, elle ne veut pas s'octroyer une étiquette qui est réservée aux universitaires. Mais voilà, dans ses essais spirituels, elle laisse voir justement la contradiction, la difficulté de tenir une ligne de foi pour une personne qui a mis la croyance au cœur de sa vie personnelle, de sa vie de couple, de sa vie familiale ou communautaire. Elle montre à quel point c'est dur de garder la foi.
1: Est-ce qu'on connaît sa vie de foi, justement ?
2: Je pense qu'on pourrait la connaître parce qu'elle a laissé énormément de sources et il faudrait reprendre ses correspondances, reprendre un peu plus généralement, pas à pas, son existence pour pouvoir de ça tirer une histoire de sa piété. Ce que je vois se dessiner à travers ce que j'ai déjà étudié de ses sources, c'est une très grande activité, on va dire, de spiritualité intérieure, beaucoup de méditation. Toute la fin de sa vie, en fait, elle s'enferme quasiment après la mort de son mari. Et de là, elle écrit beaucoup. Elle écrit pour elle écrit pour publier, elle écrit aussi beaucoup de correspondances. Mais elle est vraiment dans une sorte de rumination intérieure. Ça, c'est à la fin de sa vie. Pendant sa vie active, elle va vraiment travailler à transformer la société à travers en particulier une institution. Alors, est-ce que c'est une pratique de piété? Je ne sais pas, mais c'est une invention tellement impressionnante qu'il y a quelque chose là derrière de sa existentielle dans sa vie. C'est l'école d'infirmières, la source, hein, qu'elle crée dans le canton de Vaud en Suisse, et qui est une école d'infirmières laïque. Et donc, c'est aller au bout de son idée qu'il ne faut pas que les soins soient entre les mains des religieuses. Elle veut des femmes libres de changer en fait de métier et de se marier, d'avoir des enfants. Donc elle crée une école qui ne demande pas le célibat, qui ne demande pas de faire des vœux pour entrer. Donc là, on a un autre de ces paradoxes, hein. Une femme évangélique très pieuse qui, de sa piété, tire l'idée qu'il faut créer une école d'infirmières laïques. C'est probablement la première du monde jusqu'à nouvel ordre. On n'en connaît pas d'autres dans cette seconde moitié, dernier tiers du 19e siècle.
1: Et là aussi, on peut dire que c'est une réformatrice. Merci beaucoup, Sarah Scholl. À demain. Dans quelques instants, nous retrouvons le chapelet prié à Lourdes.
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0: Notre-Dame de Lourdes et Sainte Bernadette et vous tous, chers pèlerins, je vous demande de prier pour mon mari qui souffre beaucoup et qu'on ne trouve pas la cause de son mal. Je vous remercie.
1: Notre-Dame de Lourdes, je vous supplie d'intercéder pour ma sœur afin qu'elle n'aille pas vers le suicide et que cesse ses idées noires. Merci, Notre-Dame de Lourdes.
2: Notre-Dame de Lourdes, je vous confie mon mari. Faites qu'il guérisse. Redonnez-moi la paix. Protégez-nous. Priez pour nous. Merci.
3: Au nom du Père et du Fils et du Saint-Esprit.
4: Amen.
3: Chers frères et sœurs, soyez les bienvenus ici à Lourdes, dans cette grotte de Massabielle, où la Vierge Marie, l'Immaculée Conception, est apparue à Bernadette. Avec elle, nous méditerons les mystères douloureux du rosaire. Nous prions aussi avec tous ceux et toutes celles qui, de par le monde, nous sont unis, par la radio, par la télévision. De nombreux drames se déroulent autour de nous, violence et guerre dues à la méchanceté des hommes, épidémies et maladies parfois dues à des imprudences, souffrance des enfants dont les parents se séparent. Prions avec Marie pour que chacun de nous soit artisan de paix et de réconciliation. Premier mystère douloureux, l'agonie de Jésus. Notre Père qui es aux cieux, que ton nom soit sanctifié, que ton règne vienne, que ta volonté soit faite sur la terre comme au ciel.
5: À ceux qui nous ont offensés, et ne nous laisse pas entrer en tentation, mais guéris-nous du mal.
3: Je crois en Dieu, le Père Tout-Puissant, Créateur du ciel et de la terre, et en Jésus-Christ, son Fils unique, notre Seigneur, qui a été conçu du Saint-Esprit, est né de la Vierge Marie, a souffert sous Ponce Pilate, a été crucifié, est mort, a été enseveli, est descendu aux enfers. Le troisième jour est ressuscité des morts, est monté aux cieux, est assis à la droite de Dieu, le Père Tout-Puissant, d'où il viendra juger les vivants et les morts. Je crois en l'Esprit Saint, à la Sainte Église catholique, à la communion des saints, à la rémission des péchés, à la résurrection de la chair, à la vie éternelle. Amen. Prions aux intentions du pape Léon. Prions aussi pour que nous nous préparions à le recevoir ici à Lourdes. Je vous salue Marie, pleine de grâce, le Seigneur est avec vous. Vous êtes bénie entre toutes les femmes, et Jésus, le fruit de vos entrailles, est béni.
5: Sainte Marie,
3: Je vous salue Marie, pleine de grâce, le Seigneur est avec vous. Vous êtes bénie entre toutes les femmes, et Jésus, le fruit de vos entrailles, est béni.
5: Sainte Marie, Mère de Dieu, priez pour nous pauvres pécheurs, maintenant et à l'heure de notre mort. Amen.
3: Je vous salue Marie, pleine de grâce, le Seigneur est avec vous. Vous êtes bénie entre toutes les femmes, et Jésus, le fruit de vos entrailles, est béni.
5: Sainte Marie,

0: Père, et in saecula saeculorum. Amen. Premier mystère douloureux, l'agonie de Jésus. Jésus se trouvait au jardin des Oliviers. Il cherchait un peu de réconfort et de consolation. Pierre, Jacques et Jean, épuisés par l'annonce de la mort de Jésus, n'avaient pas pu veiller. Dans un sursaut de charité, vécu jusqu'au bout de son existence, Jésus leur dit « Reposez-vous ». Il prend sur lui la peine qui les accable. Prions avec Marie pour tous ceux que la souffrance et la peur épuisent. Que Marie vienne réveiller notre cœur pour aller à la rencontre de celles et ceux que nous ne parvenons pas à consoler. Notre Père.
1: Notre Père qui es aux cieux, que ton nom soit sanctifié, que ton règne vienne, que ta volonté soit faite sur la terre comme au ciel.
2: Pardonne-nous nos offenses, comme nous pardonnons aussi à ceux qui nous ont offensés, et ne nous laisse pas entrer en tentation, mais délivre-nous du mal.
1: Je vous salue, Marie, pleine de grâce. Le Seigneur est avec vous. Vous êtes bénie entre toutes les femmes, et Jésus, le fruit de vos entrailles, est béni.
2: Sainte Marie, Mère de Dieu, priez pour nous pauvres pécheurs, maintenant et à l'heure de notre mort.
1: Je vous salue, Marie, pleine de grâce. Le Seigneur est avec vous. Vous êtes bénie entre toutes les femmes, et Jésus, le fruit de vos entrailles, est béni.
2: Sainte Marie, Mère de Dieu, priez pour nous pauvres pécheurs, maintenant et à l'heure de notre mort. Amen.
1: Je vous salue, Marie, pleine de grâce. Le Seigneur est avec vous. Vous êtes bénie entre toutes les femmes, et Jésus, le fruit de vos entrailles, est béni.
2: Sainte Marie, Mère de Dieu, priez pour nous pauvres pécheurs, maintenant et à l'heure de notre mort. Amen.
1: Je vous salue, Marie, pleine de grâce. Le Seigneur est avec vous. Vous êtes bénie entre toutes les femmes, et Jésus, le fruit de vos entrailles, est béni.
2: Sainte Marie, Mère de Dieu, priez pour nous pauvres pécheurs, maintenant et à l'heure de notre mort. Amen.
1: Je vous salue, Marie, pleine de grâce. Le Seigneur est avec vous. Vous êtes bénie entre toutes les femmes, et Jésus, le fruit de vos entrailles, est béni.
2: Sainte Marie, Mère de Dieu, priez pour nous pauvres pécheurs, maintenant et à l'heure de notre mort. Amen.
1: Je vous salue, Marie, pleine de grâce. Le Seigneur est avec vous. Vous êtes bénie entre toutes les femmes, et Jésus, le fruit de vos entrailles, est béni.
2: Sainte Marie, Mère de Dieu, priez pour nous pauvres pécheurs, maintenant et à l'heure de notre mort. Amen.
1: Je vous salue, Marie, pleine de grâce. Le Seigneur est avec vous. Vous êtes bénie entre toutes les femmes, et Jésus, le fruit de vos entrailles, est béni.
2: Sainte Marie, Mère de Dieu, priez pour nous pauvres pécheurs, maintenant et à l'heure de notre mort. Amen.
1: Je vous salue, Marie, pleine de grâce. Le Seigneur est avec vous. Vous êtes bénie entre toutes les femmes, et Jésus, le fruit de vos entrailles, est béni.
2: Sainte Marie, Mère de Dieu, priez pour nous pauvres pécheurs, maintenant et à l'heure de notre mort. Amen.
1: Je vous salue, Marie, pleine de grâce. Le Seigneur est avec vous. Vous êtes bénie entre toutes les femmes, et Jésus, le fruit de vos entrailles, est béni.
2: Sainte Marie, Mère de Dieu, priez pour nous pauvres pécheurs, maintenant et à l'heure de notre mort. Amen.
1: Je vous salue, Marie, pleine de grâce. Le Seigneur est avec vous. Vous êtes bénie entre toutes les femmes, et Jésus, le fruit de vos entrailles, est béni.
2: Sainte Marie, Mère de Dieu,
0: priez pour nous pauvres pécheurs, maintenant et à l'heure de notre mort. Amen.

0: Père, et in saecula saeculorum. Amen. Deuxième mystère douloureux, la flagellation. Maltraité, Jésus est humilié, moqué, frappé. Il n'ouvre pas la bouche. Il y a tant d'innocents qui lui ressemblent, qui sont blessés par les injustices, blessés par l'arrogance des plus aisés qui les accusent de paresse, blessés d'être montrés du doigt parce qu'ils sont étrangers à notre culture, à notre foi, blessés par l'abandon de leurs enfants ou de leurs parents. Prions avec Marie pour que nous acceptions de nous laisser déranger par celles et ceux qui appellent au secours. Notre Père.
1: Notre Père qui êtes aux cieux, que ton nom soit sanctifié, que ton règne vienne, que ta volonté soit faite sur la terre comme au ciel.
2: Donne-nous aujourd'hui notre pain de ce jour. Pardonne-nous nos offenses, comme nous pardonnons aussi à ceux qui nous ont offensés. Et ne nous laisse pas entrer en tempation, mais délivre-nous du mal.
1: Je vous salue, Marie, pleine de grâce. Le Seigneur est avec vous. Vous êtes bénie entre toutes les femmes, et Jésus, le fruit de vos entrailles, est béni.
2: Sainte Marie, Mère de Dieu, priez pour nous pauvres pécheurs, maintenant et à l'heure de notre mort. Amen.
1: Je vous salue, Marie, pleine de grâce. Le Seigneur est avec vous. Vous êtes bénie entre toutes les femmes, et Jésus, le fruit de vos entrailles, est béni.
2: Sainte Marie, Mère de Dieu, priez pour nous pauvres pécheurs, maintenant et à l'heure de notre mort. Amen.
1: Je vous salue, Marie, pleine de grâce. Le Seigneur est avec vous. Vous êtes bénie entre toutes les femmes, et Jésus, le fruit de vos entrailles, est béni.
2: Sainte Marie, Mère de Dieu, priez pour nous pauvres pécheurs, maintenant et à l'heure de notre mort. Amen.
1: Je vous salue, Marie, pleine de grâce. Le Seigneur est avec vous. Vous êtes bénie entre toutes les femmes, et Jésus, le fruit de vos entrailles, est béni.
2: Sainte Marie, Mère de Dieu, priez pour nous pauvres pécheurs, maintenant et à l'heure de notre mort. Amen.
1: Je vous salue, Marie, pleine de grâce. Le Seigneur est avec vous. Vous êtes bénie entre toutes les femmes, et Jésus, le fruit de vos entrailles, est béni.
2: Sainte Marie, Mère de Dieu, priez pour nous pauvres pécheurs, maintenant et à l'heure de notre mort. Amen.
1: Je vous salue, Marie, pleine de grâce. Le Seigneur est avec vous. Vous êtes bénie entre toutes les femmes. Et Jésus, le fruit de vos entrailles, est béni.
2: Sainte Marie, Mère de Dieu, priez pour nous pauvres pécheurs, maintenant et à l'heure de notre mort. Amen.
1: Je vous salue, Marie, pleine de grâce. Le Seigneur est avec vous. Vous êtes bénie entre toutes les femmes, et Jésus, le fruit de vos entrailles, est béni.
2: Sainte Marie, Mère de Dieu, priez pour nous pauvres pécheurs, maintenant et à l'heure de notre mort. Amen.
1: Je vous salue, Marie, pleine de grâce. Le Seigneur est avec vous. Vous êtes bénie entre toutes les femmes, et Jésus, le fruit de vos entrailles, est béni.
2: Sainte Marie, Mère de Dieu, priez pour nous pauvres pécheurs, maintenant et à l'heure de notre mort. Amen.
1: Je vous salue, Marie, pleine de grâce. Le Seigneur est avec vous. Vous êtes bénie entre toutes les femmes. Et Jésus, le fruit de vos entrailles, est béni.
2: Sainte Marie, Mère de Dieu, priez pour nous pauvres pécheurs, maintenant et à l'heure de notre mort. Amen.
1: Je vous salue, Marie, pleine de grâce. Le Seigneur est avec vous. Vous êtes bénie entre toutes les femmes, et Jésus, le fruit de vos entrailles, est béni.
2: Sainte Marie, Mère de Dieu,
0: priez pour nous pauvres pécheurs, maintenant et à l'heure de notre mort. Gloria Patri et Filio, et Spiritui Sancto, sic ut erat in principio, et nunc et semper, et in saecula saeculorum. Amen. Troisième mystère douloureux, le couronnement d'épines. Jésus ne reçoit pas une couronne de gloire, mais une couronne qui le blesse dans la chair, une couronne qui provoque les moqueries, devant un roi en guenille. Prions avec Marie qui a connu l'humiliation quand Jésus fut chassé de Nazareth, et pire que tout, quand il est condamné comme un malfaiteur, cloué sur la croix. Prions avec Marie pour tous les parents dont les enfants sont en prison ou enfermés dans des addictions, la drogue, la pornographie, l'alcool, autant d'épines qui les blessent.
3: Notre Père.
4: Notre Père qui es aux cieux, que ton nom soit sanctifié, que ton règne vienne, que ta volonté soit faite sur la terre comme au ciel. Je vous salue Marie, pleine de grâce. Le Seigneur est avec vous. Vous êtes bénie entre toutes les femmes. Et Jésus, le fruit de vos entrailles, est béni.
2: Sainte Marie, Mère de Dieu, priez pour nous pauvres pécheurs, maintenant et à l'heure de notre mort. Amen.
4: Je vous salue Marie, pleine de grâce. Le Seigneur est avec vous. Vous êtes bénie entre toutes les femmes. Et Jésus, le fruit de vos entrailles, est béni.
2: Sainte Marie, Mère de Dieu, priez pour nous pauvres pécheurs, maintenant et à l'heure de notre mort. Amen.
4: Je vous salue Marie, pleine de grâce. Le Seigneur est avec vous. Vous êtes bénie entre toutes les femmes. Et Jésus, le fruit de vos entrailles, est béni.
2: Sainte Marie, Mère de Dieu, priez pour nous pauvres pécheurs.
4: Je vous salue Marie, pleine de grâce. Le Seigneur est avec vous. Vous êtes bénie entre toutes les femmes. Et Jésus, le fruit de vos entrailles, est béni.
2: Sainte Marie, Mère de Dieu, priez pour nous pauvres pécheurs, maintenant et à l'heure de notre mort. Amen.
4: Je vous salue Marie, pleine de grâce. Le Seigneur est avec vous. Vous êtes bénie entre toutes les femmes. Et Jésus, le fruit de vos entrailles, est béni.
2: Sainte Marie, Mère de Dieu, priez pour nous pauvres pécheurs, maintenant et à l'heure de notre mort. Amen.
4: Je vous salue, Marie, pleine de grâce. Le Seigneur est avec vous. Vous êtes bénie entre toutes les femmes. Et Jésus, le fruit de vos entrailles, est béni.
2: Sainte Marie, Mère de Dieu, priez pour nous pauvres pécheurs, maintenant et à l'heure de notre mort.
4: Je vous salue Marie, pleine de grâce. Le Seigneur est avec vous. Vous êtes bénie entre toutes les femmes. Et Jésus, le fruit de vos entrailles, est béni.
2: Sainte Marie, Mère de Dieu, priez pour nous pauvres pécheurs, maintenant et à l'heure de notre mort. Amen.
4: Je vous salue Marie, pleine de grâce. Le Seigneur est avec vous. Vous êtes bénie entre toutes les femmes. Et Jésus, le fruit de vos entrailles, est béni.
2: Sainte Marie, Mère de Dieu,
4: je vous salue Marie, pleine de grâce. Le Seigneur est avec vous. Vous êtes bénie entre toutes les femmes. Et Jésus, le fruit de vos entrailles, est béni.
2: Sainte Marie, Mère de Dieu, priez pour nous pauvres pécheurs, maintenant et à l'heure de notre mort. Amen.
4: Je vous salue Marie, pleine de grâce. Le Seigneur est avec vous. Vous êtes bénie entre toutes les femmes. Et Jésus, le fruit de vos entrailles, est béni.
2: Sainte Marie, Mère de Dieu,
0: priez pour nous pauvres pécheurs, maintenant et à l'heure de notre mort. Gloria.

0: et in saecula saeculorum. Amen. Quatrième mystère douloureux, le portement de la croix. Jésus est épuisé sur le chemin du calvaire. Il tombe plusieurs fois. Un homme, Simon de Cyrène, accepte de se laisser détourner de son chemin pour passer derrière Jésus et l'aider à porter la croix. Prions avec Marie au pied de la croix pour celles et ceux qui, au quotidien de leur existence, portent une croix très lourde. Marie fut entourée par Saint Jean, par des saintes femmes. Qu'elle éveille chacun de nous à porter une part de la croix de ceux qui nous entourent, la maladie, l'échec, l'abandon des amis. Nous les connaissons par leur nom, citons-les et confions-les à Marie.
1: Notre Père, qui es aux cieux, que ton nom soit sanctifié, que ton règne vienne, que ta volonté soit faite sur la terre comme au ciel.
2: Donne-nous aujourd'hui notre pain de ce jour, pardonne-nous nos offenses, comme nous pardonnons aussi à ceux qui nous ont offensés, et ne nous laisse pas entrer en tentation, mais délivre-nous du mal.
1: Je vous salue Marie, pleine de grâce, le Seigneur est avec vous. Vous êtes bénie en toutes les femmes, et Jésus, le fruit de vos entrailles, est béni.
2: Sainte Marie, Mère de Dieu, priez pour nous pauvres pécheurs, maintenant et à l'heure de notre mort. Amen.
1: Je vous salue Marie, pleine de grâce, le Seigneur est avec vous. Vous êtes bénie en toutes les femmes, et Jésus

0: fruit de vos entrailles est béni.
1: Sainte Marie, Mère de Dieu, priez pour nous pauvres pécheurs, maintenant et à l'heure de notre mort.
0: Je vous salue Marie, pleine de grâce, le Seigneur est avec vous. Vous êtes bénie entre toutes les femmes, et Jésus, le fruit de vos entrailles, est béni.
1: Sainte Marie, Mère de Dieu, priez pour nous pauvres pécheurs, maintenant et à l'heure de notre mort.
0: Je vous salue Marie, pleine de grâce, le Seigneur est avec vous. Vous êtes bénie entre toutes les femmes, et Jésus, le fruit de vos entrailles, est béni.
1: Sainte Marie, Mère de Dieu, priez pour nous.
0: Je vous salue Marie, pleine de grâce, le Seigneur est avec vous. Vous êtes bénie entre toutes les femmes, et Jésus, le fruit de vos entrailles, est béni.
1: Sainte Marie, Mère de Dieu, priez pour nous pauvres pécheurs, maintenant et à l'heure de notre mort.
0: Je vous salue Marie, pleine de grâce, le Seigneur est avec vous. Vous êtes bénie entre toutes les femmes, et Jésus, le fruit de vos entrailles, est béni.
1: Sainte Marie, Mère de Dieu,
0: je vous salue Marie, pleine de grâce, le Seigneur est avec vous. Vous êtes bénie entre toutes les femmes, et Jésus, le fruit de vos entrailles, est béni.
1: Sainte Marie, Mère de Dieu, priez pour nous pauvres pécheurs, maintenant et à l'heure de notre mort.
0: Je vous salue Marie, pleine de grâce, le Seigneur est avec vous. Vous êtes bénie entre toutes les femmes, et Jésus, le fruit de vos entrailles, est béni.
1: Sainte Marie, Mère de Dieu,
2: priez pour nous pauvres pécheurs, maintenant et à l'heure de notre mort. Amen. Gloria, Patri et Filio, et Spiritui Sancto, sic ut erat in principio, et nunc et semper, et in saecula saeculorum. Amen. Cinquième mystère douloureux, le crucifixion et la mort de Jésus. Sur le calvaire, il y avait trois croix. Deux malfaiteurs sont crucifiés avec Jésus, l'un à droite, l'autre à gauche. Jusqu'au terme de son existence, Jésus tente de réconcilier avec Dieu ceux qui ont commis des fautes. Ce fut sa première mission. Il est le berger qui veut qu'aucune des brebis ne se perde. Quand il l'a trouvée, il la porte sur ses épaules. Au moment de mourir, il promet au malfaiteur de droite comme de gauche d'être avec lui auprès du Père. L'un d'eux reconnaît ses fautes, l'autre se moque et le provoque, descend de la croix. Prions avec Marie. Pour nous tous, pauvres pécheurs, maintenant et à l'heure de notre mort, pour que nous laissions aimer par Jésus qui s'est livré pour nous.
3: Notre Père.
4: Notre Père qui es aux cieux, que ton nom soit sanctifié, que ton règne vienne, que ta volonté soit faite sur la terre comme au ciel.
1: Donne-nous aujourd'hui notre pain de ce jour. Pardonne-nous nos offenses, comme nous pardonnons à ceux que nous avons offensés.
4: Je vous salue Marie, pleine de grâce. Le Seigneur est avec vous. Vous êtes bénie entre toutes les femmes. Et Jésus, le fruit de vos entrailles, est béni.
1: Sainte Marie, Mère de Dieu, priez pour nous pauvres pécheurs, maintenant et à l'heure de notre mort.
4: Je vous salue Marie, pleine de grâce. Le Seigneur est avec vous. Vous êtes bénie entre toutes les femmes. Et Jésus, le fruit de vos entrailles, est béni.
1: Sainte Marie, Mère de Dieu, priez pour nous pauvres pécheurs, maintenant et à l'heure de notre mort. Amen.
4: Je vous salue Marie, pleine de grâce. Le Seigneur est avec vous. Vous êtes bénie entre toutes les femmes. Et Jésus, le fruit de vos entrailles, est béni.
1: Sainte Marie, Mère de Dieu, priez pour nous pauvres pécheurs, maintenant et à l'heure de notre mort.
4: Je vous salue Marie, pleine de grâce. Le Seigneur est avec vous. Vous êtes bénie entre toutes les femmes. Et Jésus, le fruit de vos entrailles, est béni.
1: Sainte Marie, Mère de Dieu, priez pour nous pauvres pécheurs, maintenant et à l'heure de notre mort. Amen.
4: Je vous salue Marie,

0: Pleine de grâce, le Seigneur est avec vous. Vous êtes bénie entre toutes les femmes, et Jésus, le fruit de vos entrailles, est béni.
1: Sainte Marie, Mère de Dieu, priez pour nous pauvres pécheurs, maintenant et à l'heure de notre mort. Amen.
0: Je vous salue, Marie, pleine de grâce. Le Seigneur est avec vous. Vous êtes bénie entre toutes les femmes, et Jésus, le fruit de vos entrailles, est béni.
1: Sainte Marie, Mère de Dieu, priez pour nous pauvres pécheurs, maintenant et à l'heure de notre mort. Amen.
0: Je vous salue, Marie, pleine de grâce. Le Seigneur est avec vous. Vous êtes bénie entre toutes les femmes, et Jésus, le fruit de vos entrailles, est béni.
1: Sainte Marie, Mère de Dieu, priez pour nous pauvres pécheurs, maintenant et à l'heure de notre mort. Amen.
0: Je vous salue, Marie, pleine de grâce. Le Seigneur est avec vous. Vous êtes bénie entre toutes les femmes, et Jésus, le fruit de vos entrailles, est béni.
1: Sainte Marie, Mère de Dieu, priez pour nous pauvres pécheurs, maintenant et à l'heure de notre mort. Amen.
0: Je vous salue, Marie, pleine de grâce. Le Seigneur est avec vous. Vous êtes bénie entre toutes les femmes, et Jésus, le fruit de vos entrailles, est béni.
1: Sainte Marie, Mère de Dieu, priez pour nous pauvres pécheurs, maintenant et à l'heure de notre mort. Amen.
0: Je vous salue, Marie, pleine de grâce. Le Seigneur est avec vous. Vous êtes bénie entre toutes les femmes, et Jésus, le fruit de vos entrailles, est béni.
1: Sainte Marie, Mère de Dieu, priez pour nous pauvres pécheurs, maintenant et à l'heure de notre mort. Amen.

0: in saecula saeculorum. Amen. Prions le Seigneur. Seigneur notre Dieu, tu as comblé des dons de l'Esprit Saint la Vierge Marie en prière avec les apôtres. Accorde-nous par son intercession de persévérer d'un seul cœur dans la prière et d'être remplis de la force d'en haut pour annoncer à nos frères la bonne nouvelle. Par Jésus-Christ, ton Fils, notre Seigneur, qui vit et règne avec toi dans l'unité du Saint-Esprit, Dieu pour les siècles des siècles.
1: Amen.
0: Je vais maintenant vous bénir ainsi que tous les objets que vous portez, tous les chapelets que vous avez. Le Seigneur

0: Voilà, c'est ainsi que nous quittons le sanctuaire de Lourdes qui nous accueille chaque après-midi pour cette prière du chapelet, une production Présence Lourdes-Pyrénées. Vos prochains rendez-vous de prière, c'est la prière monastique. Deux rendez-vous au cours de votre soirée, 20h30 et 22h30. Et pour nous accompagner aujourd'hui, nous avons rendez-vous avec la communauté du Chemin Neuf à Outcombe. C'est en Savoie. Très bel après-midi à toutes et à tous. 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Il est 16h.
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0: Dans l'immense production de Benjamin Britten, incontestablement le plus grand compositeur britannique du XXe siècle, disparu il y a tout juste 50 ans, 1976, on remarque un certain nombre d'œuvres directement inspirées par des auteurs français, et ce, depuis sa prime jeunesse jusqu'à la fin de sa vie. Cela nous invite à interroger les liens qui nous unissent à ce grand compositeur. C'est ce que nous invitons à faire cet après-midi.
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0: Bonjour Yves Jaffresse.
2: Bonjour Bruno.
0: Alors aujourd'hui, Benjamin Britten.
2: Oui, c'est le cinquantenaire de sa disparition en 1976. Alors c'est une bonne occasion de nous rappeler ce compositeur. Bien sûr, en France, on connaît certaines œuvres de lui, comme le guide du jeune auditeur à l'orchestre, ou bien les Ceremony of Carols, ou bien d'autres opéras comme Peter Grimes ou le War Requiem. Alors pour rendre hommage à ce musicien, j'ai pensé l'aborder sous un angle inédit, à savoir ses relations avec notre culture française, sans oublier bien sûr que l'un des aspects essentiels de sa personnalité est sa grande ouverture d'esprit et sa faculté de s'intéresser à toutes les cultures. Et pour commencer, je voudrais montrer que ce génie a été très précoce en vous faisant entendre le premier mouvement de sa Simple Symphonie pour orchestre à cordes, opus 4, réalisé en 1933, il avait donc 20 ans, mais les thèmes ont été composés entre ses 9 et 12 ans. Écoutons donc le premier mouvement, qui a un titre français, puisque c'est une bourrée, une danse d'origine auvergnate. C'est une page absolument charmante et bien animée, qui joue sur de multiples petits canons. Cependant, mine de rien, c'est aussi une forme mini-sonate, à deux thèmes, avec un développement et une réexposition. Et comme la symphonie en ut de Bizet, à qui elle fait penser, c'est déjà un petit chef-d'œuvre.

0: L'ensemble instrumental Jean-Walter Odoli nous offrait La bourrée de la Simple Symphonie opus 4 de Benjamin Britten. Alors Yves Jeffress, ce compositeur, nous l'évoquons dans sa jeunesse actuellement.
1: Tout à fait, oui, parce que il s'est mis à composer dès l'âge de 8 ans et il a conservé toutes ses œuvres de jeunesse et classées et numérotées. Elles sont réunies dans ce qu'on appelle ses Juvenalia. Et parmi elles, La France n'est pas en reste. Il se trouve que l'une de ses toutes premières compositions avec orchestre est un cycle de 4 chansons françaises écrites alors qu'il n'avait que 15 ans. Ce cycle réunit 2 poèmes de Victor Hugo, Nuit de juin et enfance, et 2 de Verlaine, Sagesse et Chansons d'automne. On commence donc par Les Nuits d'été et on termine par Chansons d'automne, donc ce sont les 2 saisons du milieu de l'année, et entre les 2, alors on trouve 2 attitudes. Celle de celui qui prend conscience des enjeux de la vie, c'est sagesse, et celle du mystère de l'existence, l'enfance. Je vous propose d'écouter la dernière chanson du cycle, la célèbre chanson d'automne de Verlaine, et je me permets de rappeler ces vers fameux et si musicaux déjà par eux-mêmes. Je cite Verlaine.
0: Et je vous écoute, Yves, allez-y.
1: Les sanglots longs des violons de l'automne blessent mon cœur d'une langueur monotone. Tout suffocant et blême, quand sonne l'heure, je me souviens des jours anciens et je pleure. Et je m'en vais au vent mauvais qui m'emporte de ci, de là, pareil à la feuille morte. Verlaine essaie ici d'exorciser l'inquiétude de son âme, à la fois nostalgique du passé et inquiète de se sentir emporté sans pouvoir réagir, gouverné par le mauvais génie de Saturne. Il n'y a pas de prélude, on entend une ligne vocale de suave beauté soutenue d'une façon aérienne, tour à tour par le corps, les bois et les cordes qui, évoluant de la douleur à l'extase, s'achève sur une coda dont les accents évoquent singulièrement la mort d'Isolde dans l'opéra de Wagner.

0: De Benjamin Britten, nous écoutions cette chanson d'automne interprétée ici par Felicity Lott et l'Engage Chambert Orchestra. Tous phénomènes sur RCF Notre-Dame, la France intéressait-elle le compositeur britannique Benjamin Britten? La réponse apportée cet après-midi par où? Vous, Yves Jaffresse, ben, on retrouve notre compositeur dans l'adolescence, on peut le dire.
1: Oui, oui, et on est étonné de trouver tant de maîtrise chez un jeune garçon de 15 ans. L'œuvre n'a jamais été jouée du vivant de l'auteur. Et elle a été créée seulement en 1980, et depuis, à cause de sa qualité, elle a été plusieurs fois déjà enregistrée. Écoutons maintenant le poème qui précède « Enfance » de Victor Hugo, poème beaucoup moins connu que celui de Verlaine. Cette poésie oppose le chant d'un enfant insouciant alors que sa mère agonise. L'innocence de l'enfant est symbolisée par la flûte solo, et celle-ci est immédiatement interrompue par un gong funèbre. Dans la maison, sa mère est en train de mourir. Les deux motifs vont s'entremêler dans un contrepoint dont l'ironie est absolument tragique. Je rappelle le poème. L'enfant chantait. La mère au lit exténuée agonisait, beau front dans l'ombre se penchant. La mort au-dessus d'elle errait dans la nuée. Et j'écoutais ce râle et j'entendais ce chant. L'enfant avait 5 ans, et près de la fenêtre, ses rires et ses jeux faisaient un charmant bruit. Et la mère, à côté de ce pauvre doux être qui chantait tout le jour, la mère toussait toute la nuit. La mère alla dormir sous les dalles du cloître, et le petit enfant se remit à chanter. La douleur est un fruit. Dieu ne la fait pas croître sur une branche trop faible pour le porter. »

0: Mise en musique d'un texte de Victor Hugo par Benjamin Britten, Enfance, interprété ici par Felicity Lott et l'Anglitch Chamber Orchestra, Yves Jeffresse.
1: Oui, alors Britten a dédicacé ses chansons françaises à ses parents pour leur 25e anniversaire de mariage. Et on peut considérer que les quatre chansons françaises marquent la fin de l'enfance du compositeur. À 17 ans, son père finit par accepter la vocation musicale de son fils. Il entre au Royal College of Music de Londres et en 1931, il signe son opus 1, une sinfonietta par laquelle il se fait déjà remarquer. Son opus 2, Fantasy Quartet, est diffusé sur la BBC. Il n'a pas encore 20 ans. Peu après, il rencontre Winston Howden, un jeune poète pacifiste homosexuel qui lui fait découvrir Rimbaud et en particulier son poème « Les Illuminations ». Et tout de suite, le jeune compositeur veut les mettre en musique. Mais la guerre approche et Britten, pacifiste convaincu, part au Canada en 1938 où il va terminer la partition de ce nouveau cycle de chants avec orchestre en français. Comment expliquer la fascination de Britten pour Rimbaud ? Le recueil d'une cinquantaine de poèmes, plutôt en prose d'ailleurs, ou en vers libre, est une quête pour essayer de traduire le mystère de la création. Britten s'identifie à ce jeune poète lancé dans la tourmente. Britten a mis seulement en musique 9 poèmes sur les 50, et il place en exergue un texte très court qu'il intitule « Fanfare ». Avec ce texte, j'ai seul la clé de cette parade sauvage, signifiant d'emblée que le spectacle de sa musique vaut pour lui-même et doit demeurer un mystère. Le tri mystérieux des cordes basses est suivi d'arpèges fulgurants entre alti et violon qui imitent les stridences des cuivres imaginaires. Et la voix déclame le texte sur une seule note, déclamation reprise et amplifiée par le violon solo qui termine sur une note grave bien mystérieuse. »

0: Benjamin Britten est l'honneur cet après-midi sur RCF Notre-Dame dans Tous fait le Man. Nous écoutions à l'instant Fanfare, début des illuminations d'après un texte d'Arthur Rimbaud, interprété par le ténor Peter Pierce et l'English Chamber Orchestra, Vija Fraisse.
1: Oui, les illuminations ont été écrites à l'origine pour une voix de soprano. Puis Britten dit avoir préféré la version que nous venons d'entendre avec un ténor ici, Peter Pierce, le compagnon de Britten, pour qui il a beaucoup composé. Écoutons un autre court poème plein de mystères intitulé « Phrases », dont voici le texte. « J'ai tendu des cordes de clocher à clocher, des guirlandes de fenêtre à fenêtre, des chaînes d'or d'étoile à étoile, et je danse. À chacun des membres de phrase, la voix s'élève vers l'aigu par des courbes apaisées, c'est marqué lento et extatico, jusqu'à l'extase du « et je danse » qui élargit l'espace et semble s'enivrer de sa propre alchimie sonore. »

0: phrase extraite des Illuminations de Benjamin Britten, interprétée ici par Peter Pierce, ténor, et l'English Chamber Orchestra, dirigée par le compositeur Benjamin Britten. Alors Yves Jaffrès, nous poursuivons avec ces textes de Rimbaud. Hein.
1: Oui, bien sûr. Dans le texte de Rimbaud, Britten a d'emblée été séduit par le poème qui s'intitule « Being Beautous », l'être de beauté. Ici, c'est toute l'attention de l'art qui est évoquée. Ce texte tend à déifier en quelque sorte la création elle-même. On a déjà ici la façon dont Britten traitera le texte et la voix dans ses futurs opéras. Pas de vocalise comme dans le chant italien, mais un souci de mettre le mot en valeur, tandis que l'orchestre commente et amplifie le sens par ses coloris changeants. Même si à la radio il est difficile de suivre les paroles et d'en saisir les nuances, l'auditeur peut être sensible à la tension qui sous-tend le texte ainsi qu'à la qualité du chant de Peter Pierce.

0: de Benjamin Britten, Être de beauté, toujours extrait des Éminations, ces textes d'Arthur Rimbaud, interprété par Peter Pierce, ténor, et l'English Chamber Orchestra, dirigé par le compositeur lui-même, Benjamin Britten. Alors Yves Jaffrès, vous terminez cette évocation des Éminations de Britten.
1: Oui, je vais faire écouter le dernier poème qui s'appelle « Départ ». Ici, le texte est assez court et je peux vous le lire. « Assez vu, la vision s'est rencontrée à tous les airs. Assez eu, rumeur des villes le soir et au soleil et toujours. Assez connu, les arrêts de la vie, aux rumeurs et visions. Départ dans l'affection et le bruit neuf. » C'est pour le moins un texte énigmatique. Rimbaud en a assez vu, mais une ville nouvelle l'attend. Et dans ce largo maestoso, Britten laisse planer à la fois un parfum de renoncement et d'éternité. Une courte coda plonge doucement dans le grave et le silence. Écoutons.

0: Le ténor Peter Pears, accompagné ici par l'English Chamber Orchestra, nous offrait le départ des Illuminations de Benjamin Britten. La France intéressait-elle le compositeur britannique Benjamin Britten? C'est la question qu'on aborde cet après-midi Yves Jaffrès dans Tous fait le Man sur RCF Notre-Dame.
1: Oui. Alors, je disais donc que Britten avait composé les Illuminations. Il avait commencé à les composer en 1939. C'est la veille de la guerre. Mais pacifiste convaincu, il part outre-Atlantique où il terminera la partition de ce nouveau cycle de textes avec orchestre. Cependant, au bout de 3 ans aux USA, en 1942, Britten a le mal du pays. Il retourne en Angleterre, donc en pleine guerre, et où il obtient le statut d'objecteur de conscience. Pour étoffer ses récitals avec Peter Pears, il a se mis à composer des arrangements de chansons populaires traditionnelles qu'il jouait en fin de programme ou en bis. Il en finit par en faire des recueils, et c'est encore vers la France qu'il se tourne, puisque le volume 2 de ses folk songs contient 8 chansons françaises très différentes les unes des autres.

0: La mezzo-soprano Anne-Sophie von Otter, accompagnée ici au piano par Bengt Forsberg, interprétait « Quand j'étais chez mon père », extrait des Folsong 2 de Benjamin Britten, Yves Jeffress.
1: Oui, c'était vraiment une chanson française. Mmh. Et certaines chansons ont été orchestrées par Britten lui-même. Il est intéressant de voir combien Britten respecte la mélodie traditionnelle et en magnifie les significations par ses harmonies et ici par son orchestre. Voici maintenant Le roi s'en va en guerre, où justement il montre que l'amour reste plus fort que la guerre. Le roi fait des promesses à la bergère, mais elle préfère un pauvre garçon.

0: De Benjamin Britten, nous écoutions Le Roi s'en va en guerre, interprété ici par Philippe Longridge, accompagné par le Northern Symphonia. Alors, Yves Jaffrès, nous retrouvons Benjamin Britten à la fin de la Seconde Guerre mondiale.
1: Oui, et donc en 1947, alors que évidemment la guerre avait tout dévasté, Britten fonde l'English Opera Group, une troupe d'opéra dont les idéaux étaient calqués sur ceux du théâtre du Vieux Colombier à Paris. L'idée était de simplifier le décorum de la mise en scène au profit de la mise en valeur du texte, et cela sous l'influence de Louis Jouvet et de Charles Dullin. Les opéras de l'English Opera Group seront donc dans la langue du pays, c'est-à-dire en anglais, et avec des dimensions réduites. Ainsi, l'orchestre contient simplement un quatuor à cordes et quelques instruments avant, un piano, en tout 13 musiciens. Le librettiste Éric Rosier propose à Britten un texte inspiré de la nouvelle de Maupassant, Le Rosier de Madame Husson, paru en 1887. Et ce sera la première réalisation de l'English Opera Group, un opéra comique sous le titre de Albert Herring, créé donc en 1947. Alors de quoi s'agit-il ? L'action se passe dans un village provincial où, pour conforter les bonnes mœurs, on élit chaque année une jeune fille qui devient la reine de mai, May Queen. Mais aucune jeune fille cette année-là ne convient au jury. On finira donc par choisir un garçon un peu béné, un peu demeuré, il s'appelle Albert Herring. L'opéra comique pose en fait le problème du passage de l'adolescence à l'âge adulte et stigmatise l'opposition de l'individu face à la foule étroite d'esprit, puritaine et souvent hypocrite. L'œuvre est traversée par un climat d'amertume et d'une veine parodique, l'anime de bout en bout. Je vous propose d'écouter le passage où Albert vient d'être élu roi de mai, May King. Tous exultent d'une joie tonitruante, manifestement exagérée et donc risible. Au demeurant, on entend une page riche d'une savante polyphonie unifiée par les notes arpégées de l'accord parfait.

0: de Benjamin Britten, extrait de son opéra Albert Ehring. Nous écoutions la fin de la scène 1 de l'acte 1 par le Northern Symphonia. Tous phénomènes, vous êtes sur RCF Notre-Dame. La France intéressait-elle le compositeur britannique Benjamin Britten? C'est la question que nous abordons cet après-midi avec vous, Yves Jeffresse.
1: Oui, alors nous allons continuer avec Albert Ehring. La suite de l'histoire, c'est qu'Albert est incapable de prononcer un discours car des jeunes de son âge ont versé de l'alcool dans le verre de vin qu'il a bu. Alors, à la fin de la journée, Albert Ehring disparaît pour faire la fête. Le lendemain matin, on ne le trouve plus. On le croit mort. C'est la catastrophe. Britten compose alors un chant funèbre pour 9 voix reposant sur un obsédant ostinato, une formule répétitive. La tension ne cesse de croître jusqu'au dernier vers qui sera chanté piano « And die so young » et « mourir si jeune ».

0: À l'acte 3 d'Albert Ehring, opéra de Benjamin Britten, nous écoutions ce chant funèbre interprété par le Nocturne Symphonia. Alors Yves Jaffresse, qu'est-ce qui se passe après cette...
1: Alors, mais Albert réapparaît et il avoue s'être mal conduit peut-être, mais il agit maintenant avec une assurance nouvelle. Il offre une pêche magnifique à chacun des enfants. Have a nice peach. La joie éclate et l'opéra s'achève sur un court final désinvolte, insouciant et joyeux. Le climat de la nouvelle de Maupassant est restitué. L'opéra montre une verve comique que Britten n'avait pas encore beaucoup exploitée. Et cela est mis au service d'une œuvre qui se veut aussi une sorte de manifeste en faveur d'une émancipation par rapport au cadre étriqué d'une société qui étouffe parfois la vérité des êtres. Alors écoutons juste la fin.

0: écrit l'opéra Gloriana. En 1962, le War Requiem, pour l'inauguration de la cathédrale de Coventry, qui, détruite pendant la guerre, venait d'être construite. Il a même été anobli par la reine en 1973. Cependant, sa santé se détériore, des ennuis cardiaques ralentissent son travail. Après avoir entendu la soprano Jeannette Becker chanter « Les nuits d'été » de Berlioz, encore un chef-d'œuvre de la musique française, il décide de lui écrire une ultime œuvre vocale. Ses forces ne lui permettent pas d'écrire un opéra. Ce sera donc une cantate dramatique pour mezzo-soprano et petit orchestre. Et ce sera Phèdre, inspiré de la Phèdre de notre très français Jean Racine. Ici, le dépouillement est maximal. Le petit orchestre comprend des cordes, deux percussionnistes, un clavecin, pour évoquer la période baroque. L'œuvre ne dure qu'un quart d'heure. Rappelons le sujet.
1: Oui, allez-y Yves. C'est quoi le sujet de cette œuvre?
0: Eh bien voilà, Phèdre, épouse de Thésée, le roi mythique d'Athènes, devient follement amoureuse d'Hippolyte, son beau-fils. Le poids de cette tentation, à la fois adultérine et incestueuse, finit par provoquer son suicide. Le climat est toujours très tendu. Dans le passage que je vous propose d'écouter, Phèdre s'adresse à sa suivante Eunone et lui annonce qu'elle n'en peut plus et que veut mourir. Ce passage est soutenu par un rythme obsédant, une courte, une longue, tout le temps.

0: Christiane Eda Pierre, accompagnée ici par l'ensemble instrumental Ododi pour ce récitatif extrait de Phèdre de Benjamin Britten, Yves Jaffrès.
1: Oui, alors la toute fin de l'œuvre illustre la mort de Phèdre. Alors le passage va commencer par une marche funèbre sur une ligne ascendante soutenue par des accords de cordes de plus en plus fournis. Et cela se termine par une formule mélodique de 5 notes. Et l'extrait qui va suivre commence précisément par ces 5 notes sur le mot « no catastrophe ». Et elle vient de chanter à ce moment-là « Pour les malheureux, la mort n'est pas une catastrophe ». Et alors on peut dire aussi que à la fin de cette œuvre, le dernier vers est celui-ci. Les jours que mes yeux souillaient,
0: oui,
1: ont vu le jour maintenant, se sont éclaircis. Enfin, c'est tout le drame de Benjamin Britten.

0: Il a toujours vécu dans mon domaine de manière un petit peu paradoxale. Il était à la fois homosexuel, donc un petit peu, il se sentait décalé, en décalage par rapport à sa société, et en même temps, il était célèbre. Et alors, donc, il est soyez toujours animé par une soif de, d'innocence et de pureté qu'on trouve dans cette dernière phrase de ce poème.
1: Et bien, on l'écoute. Hein.

0: Vous avez remarqué qu'on entendait bien les petites les notes qui... Tac, tac, tac.
1: Oui, bien sûr, oui. Et alors, on a les cinq dernières notes qui terminent, et nos catastrophes, quoi. Voilà. Alors, nous arrivons à la fin de cette émission, et aux dernières mesures de la dernière œuvre de Britten. Nous avons pu ainsi, à travers ces œuvres inspirées par notre culture française, évoquer la personnalité et l'art de Benjamin Britten, ce grand compositeur britannique, disparu le 4 décembre 1976, il y a bientôt tout juste 50 ans.
0: Merci Geoffrey d'être venu aujourd'hui dans Tous Mélomanes. À très bientôt.
1: Merci Bruno.
0: Merci à Camille Viguier pour la réalisation technique, les références des musiques présentées cet après-midi, à retrouver sur notre site internet rcfnotre-dame.fr. Comment concilier engagement politique et maternité sans culpabilité? La réponse dans un instant avec Marie-Ange de Montesquieu et ses invités dans le magazine En quête de sens. Très belle fin d'après-midi à toutes et à tous. Un grand merci pour votre fidélité à nos programmes.
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1: Se rendre en Conseil des ministres tout en allaitant sur ses genoux Apolline, 3 mois, devoir travailler tous les dossiers la nuit, car tous les députés vous attendent demain fraîche comme une rose pour défendre telle ou telle proposition de loi. Il faut dire que la politique n'échappe pas à la règle. À côté maternité en France, la durée légale du congé maternité, je vous le rappelle, est de 16 semaines pour les deux premiers enfants. Alors voilà, la délégation aux droits des femmes de l'Assemblée nationale s'est récemment penchée sur les freins à l'engagement des femmes en politique et les moyens de lever ces obstacles. Mais qu'en est-il? Comment, au fond, concilier aujourd'hui engagement politique et maternité sans culpabiliser? C'est notre sujet du jour avec notre invité qui est Sixtane Rousselot. Bonjour Sixtane.
2: Bonjour Marie-Ange.
1: Ravie de vous revoir dans cette émission En quête de sens. Vous dirigez Dynamique Familiale, c'est un think tank, c'est ça? Justement, un centre d'études et de réflexion sur les conciliations entre la vie en général en entreprise et en politique, on va en parler, entre les injonctions et justement on va parler de culpabilité puisque c'est l'engagement, que ce soit en politique ou en entreprise. Alors en politique c'est très particulier parce qu'il y a le côté mission, il y a le côté vocationnel qui est très fort et qui vient concurrencer alors l'exigence, l'exigence de la maternité, mais l'envie d'être près de son enfant et comment conjuguer les deux, la vie pro et la vie perso dans ce cadre-là, sans trop ou sans culpabiliser. On va dire sans trop, parce qu'on ne va pas justement en rajouter une couche à la culpabilité de ces femmes qui ont le courage de se lancer et de s'engager. Bravo à elles, on les en remercie d'ailleurs. Alors, est-ce que, on va y aller, Sixtane Rousselot, est-ce que ça évolue dans le bon sens? Je vous parlais en introduction de cette délégation aux droits des femmes de l'Assemblée nationale. On progresse.
2: Je crois que les femmes en politique, elles sont de plus en plus visibles parce que c'est une réalité de plus en plus qui est en forte augmentation. Au début de la Ve République, en 1958, il n'y avait que 1,5% des femmes députées. Enfin, 1,5% des députés étaient des femmes.
1: Autre temps, autre mœurs.
2: Et aujourd'hui, on est à 36%. Alors, c'est un peu baissé depuis la dernière législature, mais tout de même, on est à 36%. Donc, plus d'un tiers des députés sont des femmes. Et on sait que les députés sont de plus en plus jeunes, ce qui est une bonne nouvelle. Et donc, forcément, qui dit femme jeune, dit plus de mères. Donc, c'est sans doute que le sujet est mis sur le tapis. Une petite anecdote, au début de l'année, en janvier, il y avait une députée LFI, Mathilde Igné, qui a fait une vidéo sur les réseaux sociaux, se montrant à l'Assemblée nationale, revenant avec son enfant de 2 mois. Donc, comme vous l'avez dit, de retour de congé maternité. Alors, ça a fait un tollé sur les réseaux sociaux. Elle pensait pouvoir sensibiliser à la question de la maternité en politique, mais en fait, elle s'est un petit peu ridiculisée elle-même. C'est pas moi qui le dis, c'est d'autres analystes. Parce qu'en fait, elle a montré que c'était difficile de concilier vie familiale et vie professionnelle.
1: Tout en le faisant en même temps.
2: Mais en fait, elle est allée juste signer en commission pour juste percevoir son salaire, son indemnité de députée. Donc en fait, elle a illustré ce que toutes les femmes vivent, que ce soit en politique, mais que ce soit surtout dans la vie professionnelle.
1: Évidemment, il y a des points communs.
2: Il y a des points communs. Alors, vous le disiez en introduction, quelque chose en politique et même dans tout engagement dans la cité, c'est la question de la disponibilité. On attend une disponibilité totale.
1: Ouais.
2: Et en fait, aussi dans des postes à haute responsabilité en entreprise, on attend une disponibilité totale. Or, cette disponibilité totale, elle ne peut pas être réelle lorsqu'on a envie de passer du temps avec ses enfants. Alors, on peut très bien avoir des enfants et pas avoir envie de passer de temps avec eux et recourir à plein de moyens de garde. Mais là, on va se pencher plutôt sur la question des mères qui ont envie.
1: Alors, M-E-R-E-S.
2: Pour préparer cette émission, je me suis dit faut qu'on s'inspire de plein de femmes qui nous ont précédées, de plein de femmes actuelles. On a l'exemple de Margaret Thatcher en Grande-Bretagne. Dame de fer, femme de poigne, femme d'une carrière forcément politique assez exceptionnelle, monstrueuse. Mais visiblement, elle était assez monstrueuse aussi avec ses enfants parce qu'elle disait qu'elle ne dormait que 4 heures par nuit pour s'occuper de ses enfants. Et en fait, ses enfants ont vraiment lâché le morceau en disant on n'a pas vu notre mère. Donc, ce qu'il faut qu'on ait bien en tête au cours de cette émission, je pense que c'est le souhait des femmes de conjuguer un engagement fort, qu'il soit professionnel, d'engagement dans la cité, et souhait d'être auprès de ses enfants, de les voir grandir, de passer du temps avec eux. Peut-être pas tout le temps qu'offre une journée, mais en tout cas du temps de qualité. Donc, je pense qu'il faut sortir en premier lieu de cette injonction à la disponibilité totale.
1: Parce que vous, on peut quand même parler un tout petit peu de vous, Sixtan. Vous attendez votre quatrième enfant.
2: Exactement.
1: Félicitations. Et pour, c'est pour quand ?
2: C'est pour cet été.
1: Ah ben, bravo. Et vous êtes engagée à 100% dans cette association, dans ce think tank,
2: voilà,
1: Dynamique Familiale.
2: Dynamique Familiale, c'est un think tank, donc un centre d'études et de réflexion qui a été créé en fin 2023, dont l'objectif est de produire des études, des propositions en vue de nourrir le débat public sur la place des familles, de manière générale, dans la société. On se rend bien compte que, je vais faire une phrase toute facile, des familles fortes et qui vont bien, c'est source de vitalité et de prospérité pour
1: c'est
2: le pays.
1: C'est comme ça qu'on réarme la France.
2: Qu'on réarme la France. Et qu'on soutient, je ne suis pas hyper à l'aise avec le terme, je pense que peu de gens sont à l'aise avec le terme, mais en tout cas, c'est je pense que des familles fortes, des familles qui vont bien, en bonne santé, dynamiques, équilibrées, avec des couples stables, dans la mesure du possible, avec, de se dire que si les enfants aussi de demain et les adultes de demain vont bien et grandissent bien dans notre pays, et bien c'est source de prospérité. De stabilité.
1: On aurait pu avoir une psy dans cette émission, il y en a presque tous les jours, on a fait une pause aujourd'hui, mais c'est peut-être finalement pas une si mauvaise idée que cela. Sixtan Rousselot sur RCF Notre-Dame, j'imagine la situation, alors déjà en entreprise c'est pareil, mais effectivement de lâcher de toute façon dans cette société, là je parle à la directrice, à la déléguée générale de Dynamique Familiale, quand on a eu la chance déjà, on a eu la chance d'avoir une place en crèche, on laisse son bébé de 2 mois et demi, je le rappelle, 2 mois et demi, à la crèche pour aller se consacrer à un conseil des ministres, à l'Assemblée nationale, à une proposition de loi, à une visite de mairie, à une, voilà, quand on est engagé aussi dans les mairies, parce qu'il y a de plus en plus de femmes aussi, est-ce que il y a là la culpabilité, bonjour, hein. Est-ce qu'il n'y a pas déjà un problème au premier étage ? Alors, soit on a l'impression qu'on ne peut pas s'en sortir, soit on dit on prolonge le congé maternité, mais il y a certaines femmes peut-être qui vont dire on nous prend pour des vaches à lait, pardon de résumer les choses ainsi, ou bien au contraire, dans la situation telle qu'elle est aujourd'hui, scandaleux, ça respecte pas du tout les enfants, on les détache des mères, etc. Comme on l'entend, ce discours, hein, la part d'experts et de psys. On sait plus, on en perd notre latin, on sait plus qui croire, que penser, comment on s'appelle.
2: Je pense que on peut repartir de ce que souhaitent les femmes elles-mêmes. Dans une enquête de l'UNAF, de l'Union nationale des associations familiales de 2022, il était dit que 86% des mères s'estimaient être le meilleur moyen de garde pour leur enfant à 6 mois. Donc près de 9 femmes sur 10. Donc c'est quand même des proportions à 6 mois. Ça ne veut pas dire qu'elles s'estiment être le meilleur moyen de garde à 1 an, et voilà, mais en tout cas, à 6 mois, c'est une réalité.
1: C'est précis, 6 mois.
2: C'est précis.
1: Ce n'est pas 20 mois, c'est 6.
2: Exactement. Et je pense que effectivement, mais il y a un espèce de consensus pour dire que le congé maternité
1: c'est
2: aujourd'hui
1: inhumain.
2: En France à 2 mois et demi,
1: c'est
2: il y a le congé de naissance, qui va rentrer en vigueur au 1er juillet 26. Là. Rappelons-le, le congé de naissance, c'est un allongement du congé maternité avec un premier mois indemnisé à hauteur de 70% du salaire plafonné et le deuxième mois à 60% du salaire pour la mère. Et ensuite, le père ou le parent d'eux a la possibilité de prolonger en prenant lui aussi
1: le relais, quoi.
2: De 2 mois. Mais il n'y a pas cette possibilité, en tout cas pour une mère, de prendre 4 mois supplémentaires parce que ça doit être obligatoirement partagé entre les deux parents. Voilà, c'est un autre débat. On a aussi voulu que ce soit une réforme. Je pense qu'il y avait dans ce souhait de prolonger le temps des parents auprès de leur enfant, mais aussi qu'il y ait une forme d'égalité plus grande entre les deux parents. Parce que le congé parental, pour les auditeurs qui nous écoutent et qui le savent sans doute, mais le congé parental, c'est jusqu'aux 3 ans de l'enfant. Ça existera toujours avec ce congé de naissance, mais il est indemnisé à hauteur de 400 euros et des brouettes par mois. Je ne sais pas qui peut se permettre aujourd'hui, vu le coût de la vie, de s'arrêter. Et on sait que le congé parental est pris à 94% par les femmes. Et d'ailleurs, il y a juste 14% des mères qui prennent le congé parental. Donc parmi cette faible proportion de femmes ou de personnes qui prennent un congé parental, c'est en majorité des femmes. Donc la question, elle est vraiment...
1: C'est que la gueule, quoi.
2: Voilà.
1: On ne cherche pas à... Comment peut-on dire ? On ne cherche pas à aller au cœur du problème et à prendre de vraies résolutions. Bah,
2: pour moi aujourd'hui, dans ce qu'on observe, c'est quand même beaucoup des sparadraps. Quand on parle de crise de la natalité, rappelons-le, hein, il n'y a que 1,56 enfants par femme. On ne renouvelle plus les populations. Donc le sujet, il doit être...
1: Le sujet n'a presque plus d'intérêt puisqu'il n'y aura bientôt plus d'enfants.
2: J'ose espérer. Alors, j'ai récemment, petite parenthèse, mais j'ai récemment travaillé le sujet de la question de l'animal de compagnie versus de l'enfant. Parce qu'on voit en revanche un essor, je pourrais vous donner des chiffres hallucinants, mais un essor des pets parents, donc des parents qui se disent, qui ont adopté un animal de compagnie, en lieu et place d'avoir un enfant. Alors, le phénomène peut faire vachement rire, vachement sourire, etc. Mais quand on sait qu'aujourd'hui, à Paris, il y a plus de chiens que d'enfants de moins de 14 ans, ça fait moins rigoler tout de suite. Voilà. Je dis pas de bêtises, j'espère. Mais en tout cas, ouais, les chiffres montrent
1: d'où, vous savez, les boutiques, là, moi, je me suis posé la question, si vous avez remarqué, si les auditeurs ont remarqué, que les boutiques dans les villes moyennes, là où, par exemple, j'habite moi, je n'habite pas Paris, les boutiques de vêtements pour chiens, mais ça en fait partie, d'accessoires de jeux pour chiens, des énormes boutiques, comme autrefois, alors les boutiques de vêtements pour enfants et pour bébés ferment, c'est pas une plaisanterie ce que je vous raconte, remplacées par des boutiques d'accessoires pour chiens, pour animaux domestiques.
2: On peut
1: ça
2: voir
1: rejoint ce que vous dites, alors.
2: C'est complètement. Alors, le marché, d'ailleurs, du pet care, du soin aux animaux, est en explosion, avec plus de 50% de croissance sur les 10 dernières années. Alors que le marché de la périculture, malheureusement, perd 5% de croissance.
1: Dévalorisé,
2: par an,
1: etc.
2: Dernier petit chiffre, mais qui me fait aussi rire, peut-être cyniquement, mais en tout cas, en Corée du Sud, qui a le taux de natalité le plus faible au monde, avec 0,72 enfants par femme, la vente de poussettes pour chiens a dépassé celle de la vente de poussettes pour bébés. Voilà.
1: Vous êtes en train de dire ça ou pas, alors ?
2: Voilà, je suis en train de dire ça. C'est pas du tout le sujet de notre émission, Marie-Ange, mais
1: c'est dingue. C'est très intéressant, quand même.
2: Mais voilà,
1: ça dit énormément de choses.
2: En fouillant les chiffres, ça dit quand même beaucoup de choses de nos sociétés occidentales
1: et puis qui ne considèrent plus la
2: place de l'enfant. Et
1: tout à fait. Et puis il y a aussi cette histoire de culpabilité, c'est-à-dire qu'on n'en veut pas de cette culpabilité de prime abord, en amont. Moi, je comprends les couples qui veulent plus d'enfants, en fait.
2: Je crois que
1: vous rendez compte de ce qu'on s'inflige.
2: Je crois qu'en analysant le sujet, ce que j'ai compris, c'est que l'animal de compagnie, en tout cas, était source de bien-être immédiat. Et même s'il implique quelques contraintes, mais en tout cas, il n'implique pas évidemment les mêmes contraintes qu'avoir un enfant.
1: C'est sûr que d'aller en conseil des ministres quand on a un petit chien, c'est plus simple que.
2: Voilà.
1: Mais, non, c'est plus simple. C'est pas ce que je veux dire. Pardon, mais ça demande.
2: Vous allez
1: ni allaitement, ni soins.
2: Exactement.
1: Constants. Mais ça dit ce que ça dit, quoi.
2: Pour revenir aussi sur une petite anecdote de Conseil des ministres, etc., c'était Rachida Dati en 2009, qui était garde des Sceaux et qui a accouché de sa petite fille à l'époque, et qui était revenue 5 jours après la naissance de sa fille comme garde des Sceaux. Ça avait sidéré tout le monde. Et c'est l'exemple même de la culpabilité, en fait. C'est pour ça.
1: On était entre l'admiration, rappelez-vous.
2: Voilà. L'admiration, mais aussi
1: le jugement,
2: clairement. Et est-ce que ce n'était pas une démonstration de toute puissance ? Est-ce que ce n'était pas montrer que... est-ce que ce n'était pas une revendication trop féministe encore pour l'époque ? Moi, je crois que laissons-la tranquille. Si elle avait envie de revenir au bout de 5 jours, c'était son droit le plus strict. Maintenant, on peut le regretter et le déplorer qu'elle n'ait pas profité d'un temps de repos, qu'elle n'ait pas... concrètement, disons-le, la période de postpartum, c'est une période émotionnellement très intense, très fatigante,
1: physiquement,
2: et c'est une période de grande, grande vulnérabilité, et qui, pour moi, il faut savoir, et là je vais parler peut-être plus personnellement, mais il faut savoir accepter cette vulnérabilité.
1: C'est pas une maladie,
2: non, pas du tout. C'est presque une chance.
1: Ouais.
2: C'est Aurore Berger, qui est ministre de l'égalité homme-femme, qui le disait à la naissance de sa fille, qui disait que c'était un uppercut à l'ego, dans ce sens où, clairement, elle comprenait, elle renouvelait sa vision de la politique par la naissance de sa fille, parce qu'elle avait accepté de se dire qu'il y avait un combat qui était plus grand qu'elle-même. Je trouve ça très intéressant comme
1: très
2: analyse
1: noble.
2: Des choses, très noble. Et en ce sens, il est heureux qu'il y ait des femmes mères en politique, et pères d'ailleurs, parce qu'on peut se dire qu'ils ont le souci de la génération d'après, davantage
1: incarnée. Ils savent de quoi ils parlent. Ça,
2: ils savent de quoi ils parlent.
1: C'est vrai que pardon pour Emmanuel Macron, mais c'est pénible.
2: Il a un chien. Il a un chien, le petit Nemo.
1: C'est vrai que d'avoir des personnalités politiques, de les écouter, de les entendre, de les croire hein, quand ils ne sont pas concernés par un sujet, c'est compliqué. Quand oui. Il commence à dire à réarmer la France, t'as envie de lui répondre.
2: Et les derniers premiers ministres, ce sont le cas aussi. Hein. Gabriel Attal n'avait pas d'enfant. Enfin, il n'en a toujours pas. Et Sébastien Lecornu aussi. Mm. Je ne dis pas que c'est de leur faute à tout prix. Ou voilà. Mais en tout cas, il y a une forme de décorrélation entre le discours et ce qu'on incarne. À l'inverse, David Lisnard, qui est candidat à la présidentielle, il s'annonce, lui, sur tous ses réseaux sociaux. Il commence par mettre père de 4 enfants. Ouais. Et je trouve ça assez amusant comme manière au-delà de se présenter, de se dire, ben voilà, mon engagement et ce que je suis, c'est aussi, et peut-être pas avant tout, mais en tout cas aussi cette paternité, cette maternité-là, et sans en faire un porte-étendard qui est l'alpha et l'oméga de tout, ça dit quelque chose de ma personnalité.
1: Ouais, ça c'est plutôt, alors là pour le coup c'est engageant et encourageant, et voilà, t'as envie de le suivre, mais c'est un homme, alors là on va revenir à nos moutons, à nos femmes. Et j'avoue que, alors, quand on voit toutes ces avancées, notamment, vous avez parlé tout à l'heure de l'Union nationale des associations familiales, c'est vous qui en parliez tout à l'heure, ou c'est moi, je ne sais plus, mais d'après les résultats de l'enquête d'ailleurs que vous, je crois, mentionnez sur la page de votre site hein, internet des dynamiques familiales, auprès des parents bénéficiaires du complément de mode de garde, donc le CMG, hein, c'est bien ça, eh bien, il est dit que la question d'un deuxième enfant se posait, mais avec la réforme du CMG, donc du mode de garde, eh bien, elle n'est plus d'actualité, car nous n'aurons pas les moyens. Voilà, donc en fait, on a l'impression qu'il y a un espèce de progrès, de comment peut-on dire, il y a une espèce d'évolution à double sens, hein, donc dans un sens... On dit des choses, on dit ça serait bien de lever les freins, que les femmes s'engagent davantage en politique, c'est important d'entendre leur voix, etc. etc. Et dans un autre sens, dans les faits, dans le concret, dans les aides, dans le soutien qui est fait concrètement, financièrement, etc., eh bien, il n'y a plus personne. C'est ça que vous voulez aussi, j'imagine, adresser comme message.
2: Complètement. Alors, les aides financières, elles sont... primordiale, importante et voilà et elles ne font pas tout aussi. Quand on interroge les femmes, ce qu'elles attendent avant tout, c'est de la flexibilité. C'est une enquête de janvier de 2025 qui dit ça. Elles attendent de la flexibilité en entreprise lors du retour à l'emploi, de retour progressif aussi après un congé maternité. Par exemple, on pourrait imaginer, il y a des boîtes hein, qui le mettent en place, mais que dans les deux mois après un retour de congé maternité, et ben on ne travaille qu'à 50%, payé 100, parce qu'il ne faut pas pénaliser aussi d'un point de vue financier à un moment où on fait face en plus à des coûts supplémentaires hein, liés à l'enfant. Et bien, du coup, d'imaginer des formes de flexibilité supplémentaires. Et puis, la question, vraiment, vous l'avez dit à plusieurs reprises, hein, mais des modes de garde, de se dire, je veux ne pas être seule pour aussi aider et éduquer cet enfant, je veux pouvoir compter sur des structures tiers qui m'accompagnent et des structures tiers dans lesquelles j'ai confiance. Je pense que c'est un sujet aussi très important. On parle de beaucoup de choses ce matin, donc je ne vais pas non plus me disperser, mais la question des scandales périscolaires dans le périscolaire parisien pose la question de ces lieux tiers d'éducation, de ces lieux tiers de confiance qui sont vraiment nécessaires à l'éducation d'un enfant, et encore plus quand on exige de nous une disponibilité totale, que ce soit en politique ou dans des postes à haute responsabilité. Ouais. Et donc je pense vraiment que ce sujet des lieux de garde, je prends pour la toute petite enfance, donc de 0 à 3 ans, crèche, halte garderie, ENCO et assistante maternelle, machin. Et puis au-delà, dans le périscolaire aussi.
1: C'est extrêmement... là, pour le coup, vous partez le matin. Déjà, la boule au ventre, quand vous êtes en confiance, à peu près en confiance avec, par exemple, une crèche. Alors, si en plus, vous êtes angoissé à l'idée de trouver votre enfant Avec des bleus et je ne sais quelle souffrance.
2: Voilà, après, je ne fais pas partie de ceux qui vont dire on ne peut plus faire confiance à personne, je pense, et je prends mon cas très personnel. Je pense
1: l'actualité est quand même inquiétante.
2: Je pense qu'il est important aussi de se dire que les parents sont les premiers éducateurs de leurs enfants, c'est l'enseignement catholique qui le répète et qui le dit, et je pense que c'est nécessaire de le replacer. Les enfants sont les premiers éducateurs de leurs enfants, ils sont les responsables de l'éducation de leurs enfants, mais ils ne sont pas les seuls éducateurs. Et ces tiers de confiance, que ce soit le périscolaire, le scoutisme, les grands-parents,
1: c'est plus tard le scoutisme.
2: C'est bien plus tard. C'est pas à deux mois et c'est pas le soir en semaine. Mais tout ça participe des relais qui sont nécessaires.
1: Ouais. Allez, un peu de pub, on se retrouve juste après, cher Sixten Rousselot. Voilà, comment concilier engagement politique, engagement professionnel et maternité sans culpabiliser. On en revient dans quelques instants, pardonnez-moi.
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1: Aujourd'hui, nous nous interrogeons ensemble comment concilier l'engagement politique et comment surtout le déployer, cet engagement politique des femmes. Engagement politique et maternité sont-ils compatibles et en plus sans culpabiliser? Voilà la question que nous nous posons, et au sens plus large avec mon invité qui est Sixten Rousselot, qui dirige Dynamique Familiale, au pluriel un think tank, un centre d'études et de réflexion dont l'objectif est de mieux comprendre et d'accompagner les familles pour éclairer, enfin surtout de les comprendre, d'analyser comment faire pour éclairer les décideurs publics et privés, et publics aussi, et comment faire justement pour inclure et pour surtout faire en sorte que les femmes ne soient plus là en défaut, ne courent pas entre deux réunions pour appeler la nounou, parce que voilà, les crèches et tout ça, c'est compliqué, on n'a pas forcément des places. Enfin, le rythme aussi n'est pas du tout forcément compatible, on l'a dit en première partie, la politique, ça galope. C'est comme la vie en entreprise, de toute façon, quand on vous l'avait dit, les hautes responsabilités, mais que ce soit clair. Quand on a des hautes responsabilités dans le domaine privé, on peut sous-entendre que derrière, il y a une main-d'œuvre. En tout cas, il y a peut-être des nounous qui sont engagés, enfin, tout un service, un village pour élever un enfant, d'autant plus quand on a des hautes responsabilités. Mais quand on s'engage politiquement, on s'imagine toujours qu'on gagne beaucoup d'argent. Mais malheureusement, c'est pas toujours le cas, en fait. C'est plus un engagement vocationnel. C'est pour ça que je le disais. Quand on s'engage comme maire ou comme député, c'est quand même évident.
2: On n'est quand même pas trop mal rémunéré. On est à plus de 7000 euros bruts mensuels, sans compter les frais de représentation, etc. Sur lequel on peut faire passer beaucoup de choses.
1: Il y a quand même de l'engagement. Il y a quand même de la vocation.
2: Il y a quand même de la vocation. Dans notre discussion, on prend l'engagement politique vu comme un mandat d'élu, député, etc. Ouais. Mais moi, je pense l'engagement politique au service de la cité aussi, comme bénévole. Quand on souhaite être, quand Absolument. On est maire, et qu'on travaille, on a un boulot en entreprise, mettons classique, mais qu'on souhaite en plus s'engager dans la vie de la cité comme bénévole, je sais pas, au Resto du Cœur ou machin, parce que ça nous porte, parce que ça nous touche, parce que voilà. Et là, c'est en dehors de toute heure ouvrable, j'allais dire. Et donc ça demande un
1: dépassement d'horaire permanent.
2: Voilà, je pense qu'il y a beaucoup des auditeurs qui nous écoutent aussi, qui ont un engagement dans leur vie qui soit autre que professionnel, familial, associatif, exactement. Voilà. Et je pense que c'est nécessaire aussi que dans ces lieux-là d'engagement associatif, il y ait des femmes, mères de famille, qui apportent leur regard et qui apportent ce qu'elles savent faire, ce qu'elles ont. Voilà, la maternité aussi apprend beaucoup sur la vie et donne le souci du bien commun, le souci des autres. Je ne dis pas qu'il faut être mère pour le découvrir du tout, mais je dis que ça donne une petite touche supplémentaire et qu'il est nécessaire à apporter à la vie associative aussi.
1: Vous en accueillez, j'imagine, vous en recevez régulièrement chez Dynamique Familiale, des personnes qui racontent un peu justement, alors, des femmes qui racontent la force que leur donne en fait la maternité dans leur engagement, que ce soit politique ou dans le cadre de l'entreprise.
2: On a fait un recueil récemment de contributions de femmes dites expertes, voilà, sur sur ce que c'était que de concilier vie professionnelle et vie familiale. Je prends l'exemple de Sarah El-Airi, la haute commissaire à l'enfance, qui a contribué à notre recueil et qui expliquait qu'elle avait eu une expérience au Canada dans un cabinet ministériel ou dans la vie politique en tout cas, et au Canada c'était très très différent puisque son cabinet était exclusivement féminin et que toutes les réunions, il n'y avait vraiment pas de réunion après 17h, qu'il était convenu que chacun rentre chez soi et s'occupe de sa vie familiale. Et voilà, je pense que effectivement j'ai
1: donc
2: déjà entendu dire...
1: Donc c'est faisable, même en France.
2: C'est une forme d'organisation qui paraît... Nous, notre vie politique française, elle a été pensée, c'est pas moi qui le dis, mais par des hommes pour des hommes.
1: Ça n'a pas évolué tant que ça,
2: et
1: en fait.
2: Ça n'a pas évolué tant que ça. Il y a Ségolène Royal qui a publié un bouquin à l'automne dernier, qui reprend une phrase que Laurent Fabius lui avait balancée à la figure quand elle voulait être présidente de la République, donc quand elle était en campagne présidentielle en 2007, et lui avait dit « Mais qui va garder les enfants ?» Et elle a publié son bouquin qui s'appelle « Mais qui va garder les enfants ?» Ça reprend cette punchline, mais ça aussi, c'est une lettre qu'elle veut plus adresser à la jeunesse sur quelle dette générationnelle on va laisser à la jeunesse. Et comme je suis mère de famille de 4 enfants, je suis soucieuse de ce que je vais laisser à la génération suivante. Donc je trouve que son bouquin est assez intéressant. Et oui, vraiment, ça a été pensé par des hommes pour des hommes, avec une disponibilité totale, une forme de rythme de vie qui correspond pas forcément...
1: Ne serait jamais sorti au Canada. Je
2: pense qu'au Canada, j'ai eu des échanges récemment avec des personnes qui habitent au Canada et qui expliquent qu'eux, en entreprise, on ferme l'ordinateur à 17h. Mais tout le monde, du PDG au plus...
1: Par contre, ils commencent beaucoup plus tôt.
2: Ils commencent un peu plus tôt, je crois que c'est aux alentours de 8h, donc c'est pas non plus fou. Mais en tout cas, entre 17h et 19h30, ils disent sans doute plus tôt que chez nous. Mais voilà, il y a une forme de disponibilité et de temps un peu plus long pour les enfants. Et c'est pas considéré comme un moindre engagement que de partir à cette heure-là.
1: Voilà, en France, que ce soit dans la vie privée ou dans le monde politique ou dans le monde de l'entreprise, que ce soit bien clair, c'est suffisamment évoqué sur, par exemple, les réseaux sociaux, alors par des humoristes, mais pas que, à savoir que vous la connaissez par cœur celle-là maintenant, mais on doit être par exemple une salariée comme si on n'avait pas d'enfants, et on doit avoir des enfants comme si on doit montrer qu'on a des enfants comme si on n'avait absolument rien d'autre à faire que cela, en tout cas si on était on a comme si on n'avait pas de travail, quoi. En gros, c'est ça. Ouais. Comme si on n'était pas l'autre personne qui travaille, qui œuvre pendant que l'enfant est à la crèche, à l'école, etc.
2: Je pense tout de même
1: bizarre. Hein, c'est quand même très français, non?
2: Ouais. Je nuancerai quand même un petit peu, parce que je pense que les choses évoluent.
1: Ça évolue quand même, alors.
2: Les choses évoluent. Il y a beaucoup de personnes qui prennent la parole sur ce sujet-là. Alors, je ne sais pas si c'est l'algorithme qui veut ça, hein, moi, mais mon réseau social LinkedIn LinkedIn est inondé de messages comme ça. Voilà, c'est pas totalement par hasard, hein, mais je ne suis pas dupe. Mais en tout cas, il y a des choses qui évoluent. Il y a un site qui s'est lancé récemment sur les recherche d'emploi pour dans des entreprises avec une politique familiale plus forte. Donc ça s'appelle Parents on Board. Et voilà, c'est un site internet où on peut rechercher en fonction de ça. Voilà, donc il y a beaucoup d'initiatives, mais qui ne sont pas coordonnées, qui manquent d'ambition politique, qui manquent de vision collective. Mais en tout cas, il y a beaucoup d'initiatives qui, pour moi, sont des signaux. Alors, c'est peut-être ma nature optimiste qui voit ça, mais des signaux favorables de changement. Je pense à ce titre, ouais. Pour revenir à notre sujet sur la vie politique, que clairement la parole des femmes en politique, on n'a pas pris cet exemple, mais qui est très récent, de Marine Tondelier, qui est donc candidate à la présidentielle pour Europe Écologie Les Verts, et qui a annoncé qu'elle était enceinte et qu'elle maintenait sa candidature. Elle était enceinte à 39 ans, après un parcours PMA, et finalement elle a renoncé à la
1: elle
2: PMA.
1: Elle a tout lâché.
2: Alors, voilà, elle en a fait... Moi j'avoue que j'ai trouvé sa première intervention vraiment
1: un peu étrange.
2: Moi, quand on annonce une grossesse, quelle soit, je suis heureuse. Je pars du principe que c'est une bonne nouvelle. Et donc, je me suis dit, c'est une bonne nouvelle pour elle, pour sa vie, pour voilà. Et après, elle en fait une revendication très féministe de dire, je vais y aller, c'est un combat, etc. Ouais. Moi, c'est la question de faire de sa maternité un combat pour être... Voilà, je pense que ça interroge plus de choses. Je dis pas que la maternité, je dis pas qu'il y a plein de choses qui doivent pas changer. Enfin, au contraire, il y a des choses qui doivent évoluer dans le bon sens pour permettre aux femmes d'avoir ce qu'on dit depuis le début.
1: Un combat, c'est-à-dire qu'est-ce que vous ne partagez pas ? Quel combat
2: De dire que on doit être à tout prix considéré ce qu'on expliquait. La maternité, la période autour de la maternité, c'est une vulnérabilité qui est une force en fait pour la suite. Hein, mais je pense qu'il faut quand même plus vivre ce temps avec ce temps de femme et ce temps de mère et que ce temps il est pas. Enfin,
1: est-ce qu'il vaut mieux pas en faire l'économie quoi. C'est ça, en fait, le problème.
2: Si, mais en fait,
1: le problème.
2: On pourrait donner le choix, mais voilà, moi, ce que je comprends pas toujours, c'est le côté combatif quand on annonce une grossesse, quoi. Je pense que.
1: Elle se bat contre quoi exactement, selon vous ? Quel est son combat, en fait ?
2: Contre les gens qui lui disent qu'elle pourra pas, qu'elle doit renoncer à la présidentielle. Je pense qu'elle doit pas renoncer à la présidentielle et elle a tout à fait raison de maintenir.
1: Le combat est noble, du coup, non ? Vous n'êtes pas obligé de me dire oui, hein, mais.
2: Oui, non, le combat est noble. C'est peut-être le ton, enfin, j'en sais rien, mais.
1: Le côté combatif, en fait.
2: Voilà.
1: Le ton combatif, hein, un peu martial. Hein. C'est ça que ça manque un peu de liant et de... Je ne sais pas comment qualifier ça. Mais...
2: Non, mais je crois qu'il faut la. Il faut, en fait, ouais. Pardon pour cette.
1: C'est vrai que non, mais.
2: Voilà, mais je pense qu'il faut laisser tranquille aussi. Ouais. Voilà, elle a annoncé sa grossesse. C'est une bonne nouvelle.
1: Oui, mais ce que je veux dire, c'est que c'est peut-être aussi. Derrière ça, on parlait de vitrine tout à l'heure. C'est les idées aussi qui passent par l'image. Aujourd'hui, on est dans une société de l'image. C'est un Rousselot.
2: Ouais.
1: Et peut-être faut-il passer par. Quitte à être un peu excessif dans la mimique, dans le ton employé, pour faire passer de nouvelles idées. La génération qui suit ne pourra pas me contredire sur la force de l'image. L'image, c'est aussi la représentation qu'on fait de soi. On est fourré tout le temps sur Instagram pour même les hommes politiques. Maintenant, on ne peut plus y échapper.
2: Oui, complètement. Et c'est peut-être
1: une histoire.
2: C'est peut-être, et vous avez tout à fait raison de m'emmener là-dessus, c'est peut-être la mise en scène des choses qui questionne. A-t-on besoin de mettre en scène autant et à ce point-là les événements de sa vie ? C'est peut-être ça qui questionne plus que... Ouais. Plus que le combat, voilà. Mais effectivement, c'est se dire, ne peut-on pas vivre certaines choses en l'annonçant, en le disant, et voilà, mais de manière peut-être plus sobre.
1: On est condamné à être torturé quand même dans notre esprit maternel, puisqu'on parle des femmes aujourd'hui. Sixtane Rousselot, avoue qu'elle avait 4 enfants. Bon, moi, je n'en ai maigrement qu'une, mais j'en ai quand même une, c'est pas 0. La vie change, on le sait, et surtout les priorités changent. Et alors, la torture commence. La torture mentale, j'entends par là, liée au cri du cœur de la maman qui laisse son enfant à la nounou, à la crèche ou à l'assistante maternelle ou que sais-je, et qui ne pense qu'à une chose toute la journée, c'est à retrouver son enfant, de préférence qui aille bien, le mieux possible. Il y a quand même un truc qui ne va pas, qui n'est pas tout à fait ajusté. Ou alors, selon vous, finalement, vous qui avez travaillé un peu l'histoire de la place de la maternité dans la société française, est-ce que finalement rien n'a changé sous le soleil et que ce n'était pas forcément plus facile avant ? Qu'est-ce que vous en pensez ? Quel est votre regard là-dessus ?
2: Je pense que quand vous dites la torture, elle vient de la comparaison. La torture.
1: Vous croyez ? C'est intéressant ça.
2: Là, je pense que c'est un témoignage qui sera plus personnel parce que je ne ferai pas de généralité sur l'ensemble des femmes. Chacune vit sa maternité et sa manière d'être mère avec ses forces et ses faiblesses. Ouais. En tout cas, de mon point de vue, la maternité, la torture dont vous parlez, qui n'est pour moi, je ne le vis pas comme ça, mais en tout cas, elle naît de la comparaison, de se dire telle mère est plus présente pour ses enfants, fait plus de choses. Et c'est en même temps, elle a une vie professionnelle qui a l'air de plus décoller que la mienne. Alors que moi, je galère, j'ai besoin de sommeil. Voilà. Donc, pour moi, elle naît peut-être de cette comparaison. Mais une fois qu'on a réussi à s'en défaire, je pense que la torture, elle revient à chaque fin de vacances d'été, si je puis dire. Je vais expliquer. C'est-à-dire qu'on se réorganise. C'est un ajustement. C'est bancal, c'est ce qui fait la joie de nos vies aussi. Hein. C'est ce côté c'est tension pour maintenir un équilibre qui sera source de joie. Et quand je dis que c'est à chaque fin d'été, c'est que chaque rythme d'année scolaire, chaque rythme de vie familiale se renouvelle et que c'est pas ce qu'on avait pris pour acquis l'année passée n'est plus une vérité parce que ses enfants grandissent, n'est plus. Il faut réajuster en permanence. Pour moi, c'est source de joie de se réajuster. Et de se redire à chaque fois de quoi ai-je besoin moi d'abord, parce que pour que je sois suffisamment bonne pour mes enfants, il faut que je sois bien moi en premier lieu, bien pour mes enfants. Et puis on n'en a pas du tout parlé depuis le début, mais je vois que dans la vie politique, toutes ces femmes dont on parlait, qui sont engagées en politique et qui vivent leur maternité, sont très investies auprès de leurs enfants et de leur vie politique, enfin très investies, ou en tout cas elles ont ce souci-là.
1: Vous l'observez.
2: Mais parfois, il n'y a plus le souci du couple, du coup. Et le couple peut passer à la trappe.
1: C'est vrai que c'est un sujet.
2: Donc ça, c'est un autre sujet. Je pense à une série que peut-être certains des auditeurs ont regardée, c'est la série Borgen, qui raconte la vie de la première ministre danoise qui a des enfants, etc. Et elle s'en occupe plutôt pas mal de ses enfants.
1: Mais alors
2: son mari, il passe à la trappe totale. Et en fait,
1: c'est représentatif de notre société.
2: Pour moi, c'est un peu représentatif, effectivement.
1: Sans politique, forcément.
2: Il faut aussi pas oublier, pour moi, si on a le souhait de demeurer un couple stable, de prendre soin de son couple et d'avoir des temps de couple qui soient encore un nouveau espace.
1: Ça, vous le dites à dynamique familiale, hein, vous le dites à dynamique familiale dans votre think tank. Hein,
2: On le réfléchit. Tout en faisant intervenir des experts.
1: Vous sentez que c'est désinvesti, cet aspect-là dans la société. On parle beaucoup effectivement des enfants, on parle beaucoup du travail, on parle beaucoup de la garde, mais c'est vrai que le couple, hein, ça devient peut-être un tabou, je ne sais pas.
2: Je ne sais pas si c'est un tabou parce qu'au fond de nous, est-ce qu'on n'en a pas tous un peu le souci?
1: On est seul déjà beaucoup. Le couple diminue,
2: exactement.
1: Le couple baisse. L'engagement,
2: le
1: mariage.
2: Il y a presque un foyer sur quatre en France qui est constitué d'une personne seule.
1: Bah oui.
2: Donc c'est énorme. C'est effectivement, les chiffres sont.
1: Il y a d'autres chiffres, 1 sur 2.
2: Les mariages ne chutent pas tant que ça parce
1: non, pas le mariage.
2: Parce que les chiffres des dernières années sur le mariage, ça continue de faire rêver. Les gens ont quand même toujours ce désir de se projeter dans une vie à deux. Et puis il y a les remariages qui augmentent un petit peu aussi dans ce package mariage.
1: La solitude est quand même ce qui se profile hein,
2: la
1: dans
2: solitude
1: nos sociétés occidentales.
2: Et surtout, la solitude des jeunes dure de plus en plus.
1: Ouais.
2: Le fait de se mettre en couple est beaucoup plus tardif aujourd'hui, donc recule l'âge de
1: premier chérie.
2: Enfant. Et voilà, donc
1: on dévie, mais n'empêche que ça aussi, c'est une photographie de la société.
2: Voilà, cette notion du couple, elle est aussi importante quand on pense à la famille dans sa globalité. Il y a évidemment l'engagement auprès des enfants et puis le temps passé en couple qui est nécessaire. Et je crois que quand on est engagé en politique et qu'on s'occupe de ses enfants, il y a aussi le souci, et ça c'est heureux, c'est très heureux, de pouvoir transmettre un exemple. exemple, un héritage, de se dire, alors on ne fait pas de la politique pour être qu'un exemple pour ses enfants, j'ose espérer, mais en tout cas, de se dire quel héritage j'ai envie de laisser à mes enfants, quel souvenir ils auront de leur mère, de leur père, et je pense qu'à ce titre, on pense tous, et les auditeurs certainement le pensent aussi en entendant ça, quel exemple mes parents ont été, alors m'ont donné, et m'ont donné par ce qu'ils m'ont dit, par les valeurs, mais parce qu'ils ont incarné. Et je pense que ça, tout parent, on a le souci d'être juste aussi dans ce qu'ils incarnent et dans ce qu'ils ont envie de transmettre.
1: En tout cas, on pense, alors c'est pas il est hors sujet, puisque c'est Raphaël Coignet qu'on a reçu ici, que j'ai reçu dans cette émission K200 il y a quelques mois, le maire de Mantes, la Jolie, si les auditeurs s'en souviennent, et disait, lui, à quel point son couple faisait vraiment partie de son staff. C'était son staff, quoi. Hein. Sa femme, c'est ça, son premier coach. Et c'est vrai que c'est un engagement bien... C'est peut-être plus simple, en tout cas, de pouvoir compter sur le soutien, même moral, parce qu'on s'en prend plein la tronche, hein, pardonnez-moi. Mais quand on soit un homme ou une femme, quand on s'engage, a fortiori dans l'engagement de mère, M-A-I-R-E, qu'on soit un homme ou une femme, on s'en prend plein la tronche. Et puis, s'il n'y a pas un soutien familial et du couple, et du conjoint ou de la conjointe, bah, c'est loin d'être
2: un plaisir. Quoi. Dans notre société, où on voit une recrudescence des actes, enfin des violences faites aux élus, et le maire est le premier élu, à la fois l'élu préféré, c'est paradoxal, l'élu préféré des Français, mais le plus en contact dans le ring, ouais, avec la population. Donc c'est aussi puisqu'il incarne la République très très localement, c'est aussi forcément source de tension pour la population, et du coup le couple effectivement peut être un, on l'espère, un roc,
1: un rempart. Sous le piano de ma mère, Babix. On se retrouve dans quelques instants avec vous, Sixtan Rousselot, dans cette émission Quête de son sur RCF Notre-Dame. À tout de suite.
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0: concilier l'engagement politique et puis l'engagement tout court dans la vie professionnelle et la maternité sans culpabiliser? Alors, je sais que ce sujet-là, on l'évoque souvent hein, dans cette émission Quête de sens, mais Sixtaine Rousselot, qui dirige Dynamique Familiale, côtoie à la fois le monde, un petit peu, le monde politique et puis le monde professionnel, le monde de l'entreprise. Et est bien consciente des enjeux, évidemment, aujourd'hui dans notre société française, qui est en chantier. Il y a des choses positives, hein, on l'a vu, il y a encore beaucoup de tapis à soulever et d'améliorations à apporter, bien évidemment, mais il y a des choses qui changent et qui se disent, en tout cas. Je rappelle, hein, votre think tank, hein, Dynamique Familiale, un centre d'études, de réflexion, réfléchi chez Dynamique Familiale pour essayer de mieux comprendre, de comprendre exactement les familles d'aujourd'hui et éclairer justement les décideurs, qu'ils soient publics ou privés. Comment ça se passe chez Dynamique Familiale? C'est-à-dire qu'en fait, vous contactez ou ils vous contactez vous-même, hein, c'est ça, les chefs d'entreprise, les responsables politiques.
1: L'histoire de Dynamique Familiale, c'est une vingtaine de membres fondateurs qui se sont dit qu'il y avait un sujet crucial pour la stabilité de notre pays, c'était le sujet de la place des familles. Donc cette vingtaine de membres fondateurs, il y a des chefs d'entreprise, il y a des économistes, il y a des sociologues, il y a des philosophes, et puis j'allais dire des lambda, mais qui ont une préoccupation sur le sujet. Et l'idée est donc de se saisir de sujets de société. Donc par exemple, cette semaine, on va publier quelque chose, comme je le racontais, sur la question, est-ce que l'animal de compagnie ne viendrait pas remplacer l'enfant à naître, sur la concurrence un petit peu, et qu'est-ce que ce triomphe des animaux de compagnie vient dire de notre crise du lien familial aussi. On va publier une autre étude qu'on commande à un économiste en juin sur la question de la place de la représentation du couple, de la représentation de l'engagement et de l'enfant à naître dans la génération Z.
0: Pourquoi est-ce qu'on a plus de chiens que finalement, pourquoi selon vous? C'est un sujet d'étude, mais vous en pensez quoi?
1: Pourquoi on a plus de chiens que de...
0: Pourquoi est-ce qu'on préfère avoir un chien qu'un bébé?
1: Parce que il y a ces sources de bien-être immédiat, on se dit qu'il va nous apporter l'amour dont on a besoin, qu'on cherche quand même toujours à prendre soin d'autrui, et que donc l'animal de compagnie peut être cette source d'attention qui est intrinsèque à la personne. C'est une anthropologue américaine qui le dit. En fait, c'est chez Lee Wolsch. Elle écrit que en gros, c'est dans notre ADN du care, de prendre soin, de faire attention aux autres, et que comme on le fait plus forcément pour un enfant, parce que, alors là, il y a tout un tas de raisons, hein, de crise de la natalité, c'est vraiment multifactoriel, mais il y a une raison majeure, c'est la crise du couple, et comme on ne peut plus prendre soin de cet enfant parce qu'on n'en a pas, et ben on se reporte sur autre chose. Encore un petit chiffre, peut-être. Il y a quelques années, au début des années 2000, il y avait à peu près 5 à 7% des 18-24 ans qui étaient parents. Aujourd'hui, c'est plus que 1 à 3%, donc ça a chuté. Mais en même temps, c'est 1 à 3% des 18-24 ans qui sont parents, mais plus de 33% qui sont propriétaires d'un animal de compagnie. Donc les proportions sont assez différentes.
0: Incroyable.
1: Donc chez Dynamique Familiale, on traite tout un tas de sujets qui expliquent à la fois ce que sont devenues les familles d'aujourd'hui et qui donnent, et c'est notre souhait et notre ambition, qui donnent des idées et des propositions pour nourrir les décideurs qui ensuite vont s'emparer du sujet et vont pouvoir faire évoluer des choses, et on l'espère d'ici quelques années. Alors on n'a pas encore beaucoup d'années d'expérience derrière nous, mais vont faire évoluer des lois, vont mettre en place des choses favorables.
0: Quoi, vos enjeux qui vous sont les plus chers, les propositions qui vous sont les plus chères que vous souhaitez soumettre aux jeunes politiques?
1: Je pense que l'actualité autour de la natalité est un vrai sujet, et donc nous on cherche aussi à faire comprendre que c'est un sujet qui est certes économique, certes mais que c'est un sujet d'abord de stabilité des familles et d'envie de faire famille aujourd'hui. Voilà, ça c'est un
0: comment redonner envie aux gens de faire famille.
1: Voilà, comment redonner envie aux gens, notre société a construit des biais culturels, sociologiques, etc., qui empêche de faire famille. On étudie tout ça.
0: C'est-à-dire qu'on veut être tranquille, on veut être libre, seul.
1: on veut.
0: Éventuellement avec un chien.
1: Je pense
0: pas,
1: que la société.
0: Sans mettre ni d'un mari, ni d'une femme, ni d'enfant. Quoi. En gros, c'est ça le sujet d'aujourd'hui.
1: C'est hyper paradoxal, parce qu'en même temps, sans doute, la société est de plus en plus individualiste. Et en même temps, on n'a jamais autant aspiré à être en lien, quelque part. On aime le lien qui unit les uns aux autres, mais on reste un peu embourbé dans cette forme d'individualisme et de solitude qu'on déplore aussi. Hein,
0: la solitude,
1: je pense que personne n'aspire à être seul toute sa vie, en tout cas.
0: Vous savez que dans le Parisien, la semaine dernière, il y avait un dossier sur un typique propre au Parisien, hein, ce genre d'enquête, mais c'est toujours un régal. Apparemment, il y a une véritable tendance galopante des vingtenaires à rester chez, alors surtout les jeunes femmes, à rester chez elles avec une tisane et avec éventuellement soit une série, soit un tricot, soit faire du tricot, soit seule.
1: Alors,
0: c'est quand même incroyable, ça.
1: Notre thématique
0: de l'émission, c'était sur...
1: Non, mais moi non plus.
0: L'engagement politique, j'en sais rien.
1: Mais sur l'engagement politique et cette vie trépidante. Et puis, en fait, il y a une aspiration aussi très universelle à la slow life. Ce qu'on appelle la slow life, c'est ça. C'est ce truc où on fait son tricot et où on se remet à faire des choses très manuelles, etc. Ce qui est très...
0: Mais voilà, c'était comme des petites grand-mères, titre du Parisien.
1: En soi, c'est top et ça développe plein de...
0: Une vie de grand-mère à 20 ans, excusez-moi, c'est stable.
1: Non mais exactement, je dis que ce qui est top, c'est de développer des talents artistiques.
0: Je vous charrie.
1: Mais j'ose espérer que toute cette génération de femmes va aussi s'engager en politique et va aussi avoir le souci...
0: C'est bien le trigo, et c'est bien aussi la politique.
1: Va avoir le souci du bien commun et le souci des générations et un souci qui... Parce que c'est encore cette source de bien-être immédiat. Hein, j'ai mon petit moment à moi, mon petit moment perso, etc. Mais c'est une source de bien-être très immédiat et

0: un enfant de 7 ans peut-être, plus tard, tu veux quoi? Moi, je veux avoir une belle voiture, une belle maison, ou bien...
1: Vous espérez qu'il y en ait encore beaucoup qui veulent être pompiers, quand même.
0: Voilà, mais non, mais c'est... Ouais, mais...
1: pompiers ou cow-boys.
0: Ou maîtresse. Hein.
1: Voilà, ou maîtresse, exactement.
0: Bon, là, on est un peu dans le cliché genré, mais pardon. Mais c'est vrai que ça donne quand même une idée de ce qu'on enseigne, hein, ce qu'on transmet à nos enfants. Voilà, je veux une belle voiture, une belle maison, ou bien je veux... je veux effectivement pompier, sauver des gens, sauver des vies, sauver des animaux, sauver des gens.
1: Complètement. Enfin, l'engagement, médecin, l'engagement environnemental aujourd'hui.
0: Par contre, ça c'est vrai.
1: Il se lie. Et dans les jeunes générations, il y a quand même vraiment, et ça on peut le saluer, on peut que s'en réjouir, un engagement qui entre par un engagement environnemental et qui devient politique aussi derrière. Parce que finalement,
0: c'est une bonne nouvelle.
1: C'est une très bonne nouvelle. Prendre soin de l'environnement. Prendre soin du vivant dans toutes ses dimensions, que ce soit pour les animaux, que ce soit pour la planète, que ce soit pour l'humain aussi, une écologie qui soit vraiment intégrale, et prendre soin de toutes ces dimensions écologiques, c'est finalement faire de la politique.
0: Et puis vous l'avez dit, Sixtane Rousselot, c'est qu'il y a aussi une donnée anthropologique, c'est-à-dire que l'homme, l'être humain, en somme, est doté de cette appétence pour se rendre utile, pour le lien, est fait pour le lien. Il n'est pas bon que l'homme soit seul. C'est dans l'évangile. Enfin, je veux dire, c'est partout. C'est dans la philosophie, dans les religions, dans nos esprits. On est bien que tout soit fait. Les réseaux sociaux sont faits pour qu'on soit seul. Les séries sont faites pour qu'on soit. Les plateformes sont faites pour qu'on soit seul. Ce monde est fait pour qu'on soit seul. Mais en même temps, elle nous pousse à être seul, hein, de plus en plus seul. Et à séparer, en revanche, c'est plus fort que nous. Donc l'anthropologie le dit, ça, que c'est plus fort que nous, quoi. Hein.
1: Complètement.
0: Donc c'est quand même une bonne nouvelle, histoire de finir quand même par une bonne nouvelle.
1: C'est une très bonne nouvelle.
0: Eh bien écoutez, en tout cas, merci pour votre engagement, bravo. Sixtane Rousselot, je rappelle que vous dirigez Dynamique Familiale, hein, bravo pour ce que vous faites auprès des décideurs pour justement mieux comprendre et les alerter sur les enjeux et l'importance de faire famille, on l'a bien compris. Merci infiniment Sixtane Rousselot, on remercie également Guillaume Nougaret pour la réalisation de l'émission ainsi que Jessica Vigny pour sa préparation. Très bonne journée à tous.
1: Merci Marie-Ange, merci aux auditeurs.

0: Nous allons remercier Marie-Ange de Montesquieu, ses invités. C'était en quête de sens, Marie-Ange, que nous retrouverons bien évidemment dès demain. Comme chaque jour sur RCF Notre-Dame, nous intéressons l'histoire.
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0: Aujourd'hui, nous sommes le 12 mai. Le roi d'Angleterre, George V, est mort le 20 janvier 1936. Son fils aîné le succède sous le nom d'Édouard VIII. Mais voilà, une histoire d'amour avec la sulfureuse Wallis Simpson le contraint à abdiquer. Son frère George VI le remplace sur le trône. Il est couronné le 12 mai 1937 en l'abbaye de Westminster.
2: We will, God helping us, faithfully disturb our time.
3: Devant Buckingham, la foule rompt les barrages.
0: Pour la première fois, le couronnement d'un monarque britannique est radiodiffusé. Le règne de George VI sera marqué par la Seconde Guerre mondiale. Par son attitude, il sera l'un des symboles de la résistance britannique face à l'Allemagne nazie. Après une longue dégradation des relations entre les quatre puissances occupantes de l'Allemagne, l'Union soviétique bloque à partir de juin 1948 les accès terrestres par lesquels Américains, Britanniques et Français communiquent avec leur zone d'occupation à Berlin. C'est ce qu'on a appelé les blocus de Berlin.
4: Berlin et ses ruines vivent coupées du reste de l'Europe. Des herbes poussent sur les routes et les voies ferrées qui relient Berlin au reste de l'Allemagne. Et dans la ville même où la vie continuait tant bien que mal. Mais aujourd'hui, le jour se lève sur Berlin après les résultats de la conférence de New York, où M. Jessup, M. Malik, M. Cadogan et M. Chauvel, représentants de la France, se sont mis d'accord pour que prenne fin l'état de choses qui condamnait Berlin à l'étouffement. La crise s'apaise entre l'Union

0: l'URSS et les Occidentaux.
1: Alors pour le contourner, les Occidentaux organisent un pont aérien pour ravitailler Berlin-Ouest. Prenant acte de leur échec dans le contrôle de la ville de Berlin, les Soviétiques lèvent leur blocus le 12 mai 1949. Nous sommes le 12 mai 1588, au cœur des guerres de religion à Paris. Au petit jour, le quartier latin se couvre de barricades. Le peuple catholique de la capitale se soulève contre son roi, Henri III, le chasse de la ville. C'est ce qu'on a appelé la journée des barricades. Le duc Henri de Guise, le chef du parti catholique, est maître de la capitale. Il se gardera quand même de se faire proclamer roi de France. Le duc de Guise sera tué sur ordre d'Henri III à Blois le 23 décembre 1588. Le roi à son tour sera assassiné le 1er août 1589.
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1: Au niveau de la culture, c'est le 12 mai 1992 que disparaissait la comédienne Jacqueline Maillan. Elle est connue principalement pour ses nombreux rôles au théâtre. Elle débute sa carrière en 1947. Son talent de comique lui vaut le surnom de De Funès en jupon.
3: On ne m'a jamais parlé sur ce ton.
4: C'est la première fois qu'on ose m'interrompre. Même votre fureur en 33 a fait la queue dans la loge. Ça n'est pas un sous-fifre trempé comme vous qui va me donner des leçons de musique.
1: Jacqueline Maillan, dans Papy, fait de la résistance. Elle était née en 1923. Et puis c'est en 1942, le 12 mai, que naissait à Grenoble Michel Fugain, chanteur et compositeur. Il débute sa carrière en 1965. Il balance en 1971 une troupe de chanteurs et de danseurs, le fameux Big Bazaar. Il connaît un grand succès dans la chanson dans les années 70. C'est un...

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1: Keir Starmer sur la sellette. Le Premier ministre britannique réaffirme ne pas vouloir démissionner, mais la pression des travaillistes s'accentue avec la démission de 3 de ses ministres. Le parti se divise sur son avenir. La démission surprise de l'envoyé international en Bosnie, Christian Smith, chargé de faire respecter les accords de paix de 1995, était en conflit avec le chef des Serbes de Bosnie. Des pressions américaines sont également évoquées pour motiver son retrait. Pressions américaines également sur Cuba, cette fois aux abois, à cause du blocus pétrolier imposé par Washington, ce qui pousse de nombreux Cubains à partir pour survivre. C'est ce que nous confiera un religieux haïtien vivant sur place. La politique migratoire du président chilien inopérante, s'inspirant du modèle américain avec le Mexique, José Antonio Kast, n'est pas parvenu pour l'instant à mener sa politique d'expulsion massive des étrangers en situation irrégulière.
2: Radio Vatican, le journal, Xavier Sartre.
1: Bonsoir. Au Royaume-Uni, le sort de Keir Starmer ne semble plus tenir qu'à un fil. Le Premier ministre travailliste le répète depuis jeudi dernier. Il ne démissionnera pas malgré la défaite de son parti aux élections locales. Sagesse ou entêtement, sa décision en tout cas scinde aujourd'hui le Labour en deux, Marie Duhamel.
3: Oui, cela semble si loin. Il y a seulement 2 ans, le Labour triomphait aux législatives, mettant fin à 14 ans de pouvoir pour les conservateurs des Tories. Et depuis, la popularité des travaillistes, et en particulier de leur chef, s'est effondré en raison de faux pas comme la nomination à Washington d'un proche du prédateur sexuel Jeffrey Epstein. Mais au sein même du parti, le mécontentement s'est fortement accéléré avec la défaite de jeudi. Aujourd'hui, au moins 80 députés appellent à la démission de Keir Starmer, et pour accentuer la pression, 3 secrétaires d'État travaillistes ont donné leur démission par défiance envers le Premier ministre. Keir Starmer, qui bénéficie toutefois de soutien de taille au sein de son gouvernement, des ministres de la Justice, du Commerce notamment, mais aussi de plus de 100 députés qui signent ce soir une lettre de soutien. Ils estiment qu'il faut œuvrer à regagner la confiance de l'électorat plutôt que d'engager une procédure de contestation de la direction du parti. Procédure qui n'a pas été lancée, et c'est d'ailleurs à ce titre que Keir Starmer estime devoir rester en poste. Il faudrait qu'un challenger se lance formellement dans la course à la succession, et ce dernier ne s'est pas fait connaître. En attendant, l'actuel Premier ministre britannique plaide contre l'instabilité politique. Elle a un coût, dit-il, pour le pays dont les taux d'emprunt atteignent ce soir des records. Au sein du Parti travailliste, on redoute aussi, Xavier Sartre, le sort des conservateurs qui, en 2022, avait enchaîné 3 premiers ministres en seulement 4 mois.
1: Marie Duhamel. Les Européens vont-ils suivre la voie des États-Unis concernant le réseau social chinois TikTok? L'Allemagne aimerait en tout cas que les opérations du géant chinois en Europe passent sous contrôle européen pour éviter une interdiction de l'application. Concrètement, elle pourrait créer cette application une co-entreprise à majorité européenne pour poursuivre ses activités au sein de l'Union. C'est l'utilisation des données des utilisateurs qui est au cœur des préoccupations allemandes. Surprise en Bosnie-Herzégovine, le haut représentant international, qui est considéré comme le garant de l'unité de ce pays morcelé, a annoncé ce matin sa démission. Une décision qui prend de court les autorités bosniennes, sa succession promettant d'être très difficile à organiser. Les explications de Simorico.
4: L'information avait fuité dès ce week-end avant d'être confirmée lundi par son bureau. L'Allemand Christian Schmidt a démissionné de son poste de haut représentant international, invoquant des raisons personnelles. Ce départ précipité sonne comme un aveu d'échec pour celui qui espérait parvenir à mener les réformes nécessaires pour que la Bosnie-Herzégovine puisse enfin se passer de la supervision internationale mise en place fin 1995 lors des accords de paix de Dayton. Là, son mandat aura surtout été marqué par de multiples polémiques. On se souvient de sa réforme de la loi électorale annoncée le jour même des législatives 2022 et surtout du bras de fer herculéen avec l'homme fort des Serbes de Bosnie, Milorad Dodik. Ce dernier a d'ailleurs très vite réagi en assurant que Christian Schmidt partait comme il était arrivé, sans légitimité. Il est vrai que le Conseil de sécurité de l'ONU n'avait pas voté sa nomination, la Russie et la Chine s'opposant désormais au fait que le haut représentant international dispose de pouvoirs suprêmes qui font de lui une sorte de gouverneur. Dans ces conditions et vu le contexte géopolitique international très tendu, la nomination d'un successeur sera très compliquée. Voilà qui pourrait profiter aux velléités sécessionnistes de l'entité serbe au risque de déstabiliser tous les Balkans. Simorico, Belgrade, pour Radio Vatican.
1: Au sud du Liban, ce sont deux secouristes en pleine intervention, un abattier, qui ont péri dans un bombardement israélien. 108 secouristes libanais ont été tués depuis la reprise de la guerre entre Israël et le Hezbollah le 2 mars. Adoption par le Parlement israélien d'une loi instaurant un tribunal militaire spécial pour juger les Palestiniens accusés d'avoir participé au massacre du 7 octobre 2023. À toute personne accusée de meurtre, viol, enlèvement, pillage, pourra être ainsi jugé par cette juridiction habilitée à prononcer la peine de mort. 400 détenus palestiniens sont concernés. Donald Trump, frénétique sur son réseau social, le président américain a multiplié ces dernières heures les messages. Il annonce entre autres choses des discussions avec Cuba, qu'il a qualifié récemment de pays en faillite, constituant une menace extraordinaire pour la sécurité des États-Unis, selon ses termes. Cuba demande de l'aide et nous allons parler, a-t-il écrit aujourd'hui. Le chef de la Maison-Blanche impose depuis janvier un blocus pétrolier à l'île, mettant toute l'économie à genoux. Cette situation qui ne cesse de se détériorer pousse toujours plus de Cubains à quitter leur pays pour survivre. C'est ce que nous raconte le frère Fedi Minoche. Il est religieux des frères des écoles chrétiennes installés depuis 10 ans à Santiago de Cuba.
5: Les jeunes, en général, presque tous, ils veulent laisser le pays. C'est-à-dire, ils disent qu'il n'y a pas de futur ici. On peut constater aussi, dans les 5 dernières années, une grande partie de la population a fait son exode vers d'autres pays. Donc, ce sont des jeunes professionnels qui laissent le pays pour aller chercher une vie meilleure ailleurs. Disons, les nouvelles sanctions prises par le gouvernement américain a aggravé, la situation ou du moins la crise humanitaire. Et cela se voit, il y a une rareté dans le marché. Donc, il n'y a pas de produit et le peu de produits qu'il y a, c'est à un prix très, très, très haut. Donc, c'est très cher, la vie actuellement ici à Cuba.
1: Des propos recueillis par Augustin Asta. Les questions migratoires agitent le monde entier, c'est le cas également en Amérique du Sud et plus précisément au Chili. 2 mois après la prise de fonction de son président d'extrême droite, José Antonio Kast, il n'y a pas eu de grands changements dans les flux migratoires. Le président avait pourtant promis d'expulser rapidement plus de 300 000 réfugiés irréguliers du pays à la frontière entre le Chili et le Pérou. Son plan de protection des frontières, largement inspiré par Donald Trump, a surtout fragilisé la situation de nombreux réfugiés qui tentent encore d'aller au sud. Le reportage de Martin Chabal.
6: À Tacna, dernière ville péruvienne avant le Chili, des migrants colombiens, vénézuéliens et équatoriens font escale avant de tenter de passer la frontière. Mais depuis l'arrivée de José Antonio Kast, passer la frontière se complique. Migledi a subi un contrôle musclé.
7: Ils ne m'ont pas laissé passer à la frontière. Comme je suis une mère célibataire, avec 5 enfants et ma maman âgée, j'ai eu peur.
6: D'autres reviennent du Chili. Selon les chiffres du gouvernement, ils sont d'ailleurs plus de 2000 réfugiés à avoir quitté volontairement le pays depuis l'élection de José Antonio Kast. C'est le cas de Yennifer et de son fils de 12 ans.
8: Ils ont dit qu'ils allaient tous nous expulser, donc avant que d'une façon ou d'une autre, ils ne me sortent du pays, j'ai décidé de partir.
6: Le Pérou avait déclaré l'état d'urgence, craignant un exode massif depuis le Chili, mais pour l'instant, il n'en est rien. Mais pour les réfugiés qui tentent toujours de traverser la frontière, la situation se complique et certains commencent à chercher de nouvelles routes vers le sud. Martin Chabal pour Radio Vatican à Lima.
1: Hier, nous vous disions que les attaques de drones s'étaient multipliées au Soudan, l'ONU établissant que 880 civils avaient perdu la vie depuis le début de l'année. Eh bien, nouvelle illustration avec la mort aujourd'hui de 6 personnes au Darfour à cause d'un drone. Les autorités médicales qui ont pris en charge 5 blessés n'étaient pas en mesure de dire qui était l'auteur de cette frappe. Décès ce matin à Rome du cardinal suisse Émile Paul Tschérig à l'âge de 79 ans. Ce nonce apostolique qui a représenté le Saint-Siège notamment au Burundi, en Mongolie ou en Italie avait été créé cardinal par le pape François. Le Saint-Père, dans un télégramme de condoléances, dit se souvenir avec reconnaissance de son fidèle service en tant que représentant pontifical dans divers pays, puis en tant que membre de certains dicastères du Saint-Siège. L'église orthodoxe de Géorgie connaît le nom de son nouveau patriarche. Il s'agit de Chio III. Il a été intronisé ce matin en présence d'une nombreuse foule de fidèles et de personnalités, parmi lesquelles le Premier ministre. Âgé de 57 ans, il a été élu hier par le Saint-Siège. Sud. Voilà, c'est la fin de cette édition. Prochain retour de l'actualité en langue française, ce sera demain matin à 8h30, heure de Rome. D'ici là, une très bonne soirée à toutes et à tous.
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10: Bonjour à toutes et tous, c'est l'heure de vos actualités de Creuse et Haute-Vienne. Nous sommes le mardi 12 mai 2026. Le silence de nos campagnes va être rompu par le bruit des blindés et des tirs. Nous vous en parlions hier. Cette semaine, la Creuse se transforme en terrain d'entraînement militaire. Le colonel Raphaël Oudot de Dainville, chef de corps du 2e régiment étranger de parachutistes, veut simuler la reprise d'une ville tenue par l'ennemi et a affirmé que la Creuse était un terrain extrêmement réaliste dû à ses larges forêts et ses nombreux villages. Une présentation du matériel militaire est d'ailleurs prévue mercredi après-midi, place des Marronniers à la Souterraine. Un appel à soutien pour Adalaï, jeune malien en attente d'un titre de séjour. Installé en Creuse depuis 3 ans, il a obtenu 2 CAP et suit actuellement une formation en maçonnerie. Son obligation de quitter le territoire a été annulée par la justice, mais il est toujours en attente d'un titre de séjour. Plusieurs associations appellent à un rassemblement ce soir à 18h, place Bonniot à Guéret, pour obtenir sa régularisation. Le défenseur de l'environnement et porte-parole de Bassine Non Merci, Julien Leguet, a été condamné en appel à 6 mois de détention à domicile sous bracelet électronique et à 20 000 euros d'amende à la suite des manifestations en 2022 à Sainte-Soline contre les méga-bassines. L'association Saint-Julien Environnement estime que cette condamnation remet en cause la liberté d'expression et le droit de manifester et affirme qu'elle poursuivra ses combats environnementaux en Haute-Vienne. En Haute-Corrèze, la communauté de communes recherche des veilleurs de rivières. Ces bénévoles seront chargés de surveiller le niveau des cours d'eau en prenant chaque semaine des photos et des relevés simples. L'objectif est de prévenir les épisodes de sécheresse et de protéger ces zones humides. Les inscriptions sont ouvertes jusqu'au 31 mai sur le site de Haute-Corrèze Communauté. À voir ce soir sur France 5, le documentaire « Aliments pollués, on mange quoi maintenant ?» Une enquête réalisée en partie en Haute-Vienne par Magali Cotard à la ferme des Sailles au Vigin, qui malgré leur passage au bio ont conservé des traces de cadmium, un métal toxique pour la santé. Le documentaire s'intéresse aux polluants présents dans notre alimentation et aux solutions pour limiter leur impact. Une ouverture très attendue à Limoges, c'est la dernière ligne droite avant l'inauguration du marché des Jacobins, un concept inédit né dans la tête de 2 restaurateurs limougeaux du quartier des Halles. Ce nouveau food court installé derrière la mairie doit ouvrir d'ici la fin du mois. 8 stands de restauration, un bar, une terrasse et une scène musicale vous attendent dans un espace de près de 1000 m². Enfin, le Limousin sera bien représenté au Festival de Cannes qui s'ouvre aujourd'hui. 2 films tournés en Haute-Vienne figurent parmi les 22 films en compétition officielle. Notre salut avec Swan Arlo et Histoire de la nuit avec Benoît Magimel et Monica Bellucci. Une vraie satisfaction pour Charline Claveau, vice-présidente de la région Nouvelle-Aquitaine en charge de la culture. C'est tout pour vos informations de Creuse et Haute-Vienne. Retrouvez l'actualité corrézienne dans l'info d'ici présentée par Olivier Serac à midi 8, 14h et 19h. Bonne journée à vous sur RCF.

0: 18h15 sur RCF en Limousin, bienvenue si vous nous rejoignez, vous arrivez juste à temps pour un nouveau numéro de Limousin en Lumière.
1: Bonjour et bienvenue dans Limousin en Lumière, l'émission qui fait briller les organisations, les femmes et les hommes qui impactent de façon positive notre région du Limousin et bien au-delà. Je suis Denis Lanard et je suis ravi de vous retrouver pour une nouvelle émission placée sous le signe de l'innovation, de l'environnement et de l'engagement sociétal. Je suis entouré de ma formidable équipe, comme d'habitude Emmanuelle Archambault, notre gardienne de la planète. Elle est si passionnée par la RSE qu'elle pourrait transformer une simple ampoule basse consommation en symbole de révolution écologique.
2: Rien du tout,
1: salut Manu. David Robinson, notre éclaireur des possibles, toujours connecté, il pourrait repérer une innovation avant même qu'elle ne soit brevetée.
3: Bonjour.
1: Et salut David. Constance Rollina, tisseuse de liens, avec elle-même les relations les plus complexes deviennent des collaborations harmonieuses. Salut Constance.
4: Bonjour.
1: Et Vincent Siméon, notre virtuose du son, il pourrait rendre mélodieux le bruit d'une porte qui grince.
0: Et oui, et certains ont fait des chansons avec ça.
1: Complètement, Vincent. Aujourd'hui, nous retrouvons Frédéric Suchet, directeur, et Géraldine Deveau, responsable de la communication de Creusalis. Creusalis, c'est l'office public de l'habitat de la Creuse. Avec ses 5000 logements, il ne se contente pas de loger les habitants de la Creuse. Il imagine des solutions d'habitat qui répondent aux défis sociaux, environnementaux et territoriaux de demain. Bonjour Géraldine et Frédéric.
5: Bonjour.
0: Bonjour.
1: On va continuer notre exploration autour de Creusalis et de ses engagements. Et dans cette émission, c'est Emmanuel Archambault, notre spécialiste RSE, qui s'est penché sur votre impact et qui s'est intéressé à vos démarches RSE.
5: Exactement, Denis. Lors de nos rencontres pour préparer cette émission, une phrase a résonné, je vous la rappelle. Oh, nous, on ne fait pas vraiment de RSE. Et pourtant, plus nos échanges avançaient, plus nous nous sommes rendus compte que la RSE chez Creusalis, ce n'est pas une théorie, c'est juste votre manière de faire au quotidien, sans en faire tout un plat. Et que bien habiter, c'est aussi et surtout bien vivre ensemble. C'est un peu la philosophie qui vous guide dans votre manière d'agir pour le logement social dans la Creuse. Ici, on ne parle pas simplement de bâtir ou de gérer des logements, on parle de créer des environnements durables, inclusifs et pensés pour le quotidien des habitants. Le logement devient un levier d'inclusion, de dignité, de lien social, d'emploi et même de transition écologique. Alors aujourd'hui, on va voir comment à travers ces actions RSE, Creusalis fait du logement un moteur de transformation locale. Alors, on le sait, le cœur de votre activité, c'est le logement social, c'est votre métier. Et non, ce n'est pas juste une mission de gestion, d'attribution, de rénovation. Mais en réalité, disons-le, le logement social est par définition un acte RSE. Il répond à un besoin essentiel, se loger, tout en agissant sur l'inclusion, la réduction des inégalités, la justice territoriale. Il touche à la fois à l'impact social, à l'ancrage local et de plus en plus à la performance environnementale. On le voit dans les choix de conception, dans la réflexion sur la qualité de vie des locataires, dans l'adaptation au handicap ou dans la recherche d'un habitat durable. Alors, première question, selon vous, est-ce que la dimension sociétale du logement social est aujourd'hui mieux comprise et valorisée ?
6: Écoutez, en tout cas, on fait tout pour. Ça fait des années que Creusalis, effectivement, bailleur rural, était à ses débuts, en tout cas un petit peu livré à lui-même. Et c'est vrai que du coup, il a fallu qu'on s'organise en conséquence. C'est pour ça qu'on a notre propre régie, qu'on assure notre service d'entretien des logements, qu'on assure une astreinte 24 heures sur 24 pour les urgences, qu'on a aussi développé nos propres services d'entretien et de nettoyage donc des parties communes et puis des espaces extérieurs. Donc tous ces services-là sont assurés aujourd'hui quasiment en totalité par du personnel qui fait partie intégrante de Creusalis.
1: Vous êtes bien obligé d'appliquer, on va dire, au minimum la loi, mais aujourd'hui, avec les économies d'énergie, les nouveaux modes de construction, les nouveaux modes de production d'électricité, c'est des choses qui sont envisagées maintenant dans les nouveaux projets.
6: Absolument. Effectivement, il n'y a pas de débat sur le fait qu'il faut qu'on applique la loi, mais je pense qu'en tant qu'acteur public, en l'occurrence premier donneur d'ordre aussi du département par rapport au tissu d'entreprise, on a cette responsabilité-là aussi, et je me dis souvent que si c'est pas nous qui portons, alors on n'est pas tout seul, hein, mais en tant qu'acheteur public, si c'est pas nous qui portons une certaine idée de l'innovation, d'essayer d'aller un peu plus loin par rapport à ce qu'on sait faire aujourd'hui, personne ne pourra être à cette initiative-là. Donc c'est cette mission qu'on se donne aussi.
5: L'innovation, c'est un axe RSE non négligeable. Donc on est encore dedans. Et je continue justement, vous parliez des donneurs d'ordre, que vous étiez le premier donneur d'ordre sur les appels d'offres. Quand vous lancez un chantier, l'impact ne s'arrête pas à la construction. Il s'étend à l'économie locale, à l'insertion. Les clauses sociales permettent de réserver des heures de travail à des personnes en parcours d'insertion, de faire appel à des ESAT par exemple, ou à des structures adaptées et de sélectionner des entreprises situées dans un périmètre défini, favorisant ainsi l'emploi local. Cela concerne différents lots de travaux, par exemple les clôtures, le nettoyage, l'entretien, la végétalisation. Ce sont des métiers souvent invisibles, mais qui participent directement à l'attractivité du cadre de vie, tout en soutenant l'inclusion professionnelle. Comment ces clauses sociales sont-elles mises en œuvre concrètement et quels résultats ou retours observez-vous sur le territoire ?
6: Alors, on a initié ça avec le chantier de démolition de notre immeuble de Brézard, dont on a parlé dans un de nos précédents échanges. Et en fait, pour tous les acteurs publics et les acheteurs publics qui sont intéressés par ce genre de clauses, il y a un référent au niveau départemental. C'est un collègue qui travaille au service de l'achat public du conseil départemental. Donc, on s'est réunis avec lui et dans le cadre de la politique de la ville, on avait de toute façon cette obligation aussi d'intégrer des clauses sociales sur notre chantier de démolition.
5: D'accord.
6: Donc, ça a fait partie intégrante de l'appel d'offres sur certains lots. Vous en parliez tout à l'heure, vous citiez des exemples sur la végétalisation, le nettoyage, ça peut être aussi, le cas échéant, sur du gardiennage, d'insérer un minimum d'heures qu'on appelle effectivement les clauses sociales, heures sur lesquelles les entreprises s'engagent à recourir à une main-d'œuvre qui n'est pas forcément la leur au départ, mais soit en faisant appel soit aux ESAT, comme vous le disiez, ou à des agences d'intérim. Donc c'est tout un réseau qui se met en place, auquel on aura précédemment demandé à certains demandeurs d'emploi du quartier ou d'un peu plus large d'aller s'inscrire pour recourir justement à ce travail-là. Et il arrive que de jolies histoires, puisque de statut d'intérimaire, les gens ont pu passer en CDD dans certaines entreprises, et puis ça a pu aboutir à des embauches pérennes, quoi, si vous voulez. Et ça permet aussi à des gens de mettre le pied à l'étrier sur certaines activités, de se dire, bah tiens, c'est quelque chose qui m'intéresse, ou alors, bah c'est pas pour moi, et puis je m'oriente vers autre chose.
5: D'accord. D'où l'intérêt de la mise en place de ces clauses. Ça existe ailleurs, ces clauses sociales, ou c'est...
6: Oui, bien sûr. Oui. Ben, ce que je vous disais, il y a une notion d'obligation dans tous les quartiers politiques de la ville, tous les travaux qui vont être faits dans le cadre de la politique de la ville, il y a forcément un minimum d'heures de clauses sociales. Alors, nous, on a commencé parce que vraiment, c'était quelque chose qu'on ne connaissait pas. On voulait pas non plus que ça soit un frein à ce que les entreprises répondent. Donc, on y est allé assez modestement, mais tout le monde a joué le jeu, et on a largement, d'ailleurs, dépasser le nombre d'heures minimum qu'on s'était fixé sur la démolition de Brézard.
5: Juste après les clauses sociales, ça a un lien direct du point de vue des partenariats. On en a parlé en préparant l'émission. Vous avez une grande capacité à construire des ponts entre acteurs. Vous avez noué au fil du temps divers partenariats. Alors on avait parlé de la CAF, de la CCI, mais aussi d'autres acteurs importants. La MDPH par exemple, dans l'accompagnement du handicap. Les ESAT, on en a parlé aussi, mais dans un autre cadre, là pour le coup, notamment dans l'entretien des espaces verts. Avec l'APAGE, vous menez aussi un travail sur l'autonomie au quotidien, en partenariat avec eux. Et il y a aussi le comité d'accueil creusois. Donc là, c'est une approche très concrète et humaine, entre autres. Alors, il y a du déménagement, du réemploi de mobilier laissé par les locataires, par exemple. Du mobilier qui va être parfois rénové, retravaillé pour pouvoir être mis à disposition d'autres personnes totalement démunies, des réfugiés par exemple. On voit bien ici que la notion de service public prend une nouvelle dimension vers l'engagement humain. Comment ces partenariats se sont-ils construits et en quoi cette logique de collaboration est-elle essentielle à votre mission sociale ? Géraldine, peut-être, sur cette partie partenariat ?
1: Géraldine Deveau, responsable de la communication de Creusalis.
3: Oui. Sur les aspects de partenariat, ce qui est intéressant, c'est ce que vous disiez tout à l'heure au début sur la philosophie de l'office HLM. En fait, effectivement, on n'a pas l'impression de faire de la RSE au quotidien, mais c'est notre ADN. Et du coup, sur ces aspects-là, là, de partenariat, notamment avec le comité d'accueil creusois, on essaye de faire le lien avec les locataires, justement, pour les sensibiliser, pour les accompagner, au mieux dans ces moments un peu, quelquefois difficiles de leur vie, où on a un déménagement, où on a un décès, un logement qui reste vide, du coup, quand le...
5: Un changement, un accident de la vie aussi.
3: Voilà, tout à fait. Et ça nous permet de mettre en avant ces actions avec nos partenaires, pour accompagner de la meilleure manière qui soit nos locataires, justement.
5: D'accord.
1: Est-ce que cette dimension humaine s'explique plus humaine, puisque du coup, on va aider au-delà, et
5: c'est
1: puis il y a toute cette dynamique de réemploi.
5: C'est pas forcément typiquement creusois, mais après, on reste un petit département avec une démographie faible, en fait, donc une proximité des liens humains peut-être plus forts que dans certains autres endroits. Et c'est vrai qu'à Creusalis, sur ces aspects-là, on essaye de développer des actions de proximité avec nos locataires sur par rapport à des populations fragiles ou en difficulté ou des situations de handicap. On parlait des déménagements, du désencombrement, des choses comme ça là tout à l'heure. On a beaucoup de locataires qui ne sont pas mobiles, qui sont âgés, qui n'ont pas de véhicule, qui n'ont pas forcément de famille, voilà, qui se trouvent un peu démunis quelquefois quand il faut changer la machine à laver, même si le vendeur de machine à laver est censé reprendre l'ancienne. Enfin, il y a des choses des fois qui sont pas faciles à faire avancer. Et avec nos équipes sur le terrain, notamment, on essaye de mettre en place tous ces aspects-là, toutes ces actions-là, et du coup de les
4: Vous
5: communiquer au mieux.
4: Vous avez ajouté ce maillon.
5: Tout à fait, tout à fait. Mmh. Après, c'est pas une spécificité vraiment à proprement parler de notre office HLM, parce que ça fait quand même partie des missions d'un office aussi, mais on essaye de le développer. Ouais.
1: Avec une certaine proximité.
4: Sur l'aspect RSE, donc vous n'en faites pas, bien on l'a vu, on l'a remarqué, mais quand même vous êtes en train de construire, je crois, votre deuxième projet d'entreprise, et dans ce projet d'entreprise vous montrez votre volonté de vous inscrire dans le label Quali HLM. Ce label permet de formaliser, d'évaluer et d'améliorer en continu la qualité de service offerte aux locataires. C'est un engagement volontaire, exigeant, mais surtout aligné avec cette ambition de faire du logement social un modèle de service public moderne et durable. Qu'est-ce que représente pour vous cette démarche, cette nouvelle démarche vers ce label ?
6: On l'évoquait aussi au cours de précédents échanges, c'est d'autant plus facile d'instaurer le changement dans les pratiques au sein d'une équipe quand on sait où on va et quand le cap est donné. Là, la labellisation, elle a quand même différents objectifs. Vous les avez rappelés, des objectifs qualitatifs, des objectifs de proximité, d'évaluation, etc. Donc, partant de là, on n'a pas besoin de réinventer l'eau chaude. On se réunit tous autour de cette notion de qualité de service parce que ça nous rapproche aussi et ça nous rappelle quelle est notre mission de service public par rapport au public qu'on vise et aux services qu'on doit rendre aux Creusois. Et je pense que ça peut être un bon fil conducteur.
4: Ça redonne un autre cadre, disons, ça donne de nouvelles lignes directrices, c'est ça ?
6: Oui, absolument. Et puis, ça va nous permettre peut-être de structurer un petit peu plus ce que jusqu'à présent, manifestement, on faisait sans trop le savoir.
4: Au cœur de la mission du service public, je voulais aussi aborder le lien humain. Au fil des échanges, ce qui ressort fortement, c'est l'attention portée à la relation humaine au-delà des bâtiments et des dispositifs. Chez Creusalis, la qualité service passe aussi par une vraie présence sur le terrain, une capacité à écouter, à accompagner, à anticiper les besoins. Du gardien d'immeuble au chargé de secteur en passant par les partenaires associatifs, tout un réseau humain agit au quotidien pour que les habitants se sentent chez eux et pas seulement logés. C'est ça aussi la force d'un office public local. Du coup, au-delà des chiffres et des projets, qu'est-ce qui pour vous incarne le mieux l'impact humain de la mission que vous portez au quotidien ?
7: Je peux ?
4: Oui, bien sûr.
1: Géraldine Deveau, responsable de la communication de Creusalis.
5: Moi, j'ai envie de dire que dans le logement social, de toute manière, il y a social, donc tout est dit, presque.
4: Voilà.
5: Voilà, c'est aussi ce qui fait qu'on ne visualise pas ou qu'on ne formalise pas au quotidien nos actions RSE, mais qu'elles sont là en permanence, naturelles.
1: C'est
5: voilà,
1: complètement ouais, naturel.
5: C'est vraiment le cœur du métier d'un office HLM de porter ces actions-là, ces missions-là.
4: Eh bien, la boucle est bouclée. Merci à tous les deux.
6: Merci à vous.
1: Merci Emmanuel. Merci Géraldine Deveau et Frédéric Suchet de nous avoir appris comment Creusalis, au-delà de son rôle de bailleur social, s'inscrit dans une démarche d'innovation pour répondre aux besoins des habitants de la Creuse et anticiper les défis de demain. 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À très bientôt pour une nouvelle émission pleine de découvertes et d'énergie positive.

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2: Il est 18h30, très belle fin d'après-midi sur RCF en Limousin. Tout de suite, une nouvelle parole de solidarité.
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4: Bienvenue dans Parole de solidarité, votre émission qui met en avant les actions solidaires sur nos territoires en Nouvelle-Aquitaine. Aujourd'hui, nous sommes en Gironde. Et nous sommes avec des gens qui participent au Secours catholique en Gironde. Alors, je vous les présente. Tout d'abord, Marie Fabien. Bonjour Marie.
5: Bonjour.
4: Alors, Marie Fabien, vous êtes déléguée du Secours catholique pour la Gironde.
5: C'est ça, tout
4: voilà.
5: À fait.
4: Et vous l'êtes depuis combien de temps?
5: Je suis là depuis septembre.
4: Voilà. Donc, c'est une déléguée toute nouvelle que nous avons la chance d'accueillir. Alors, une bénévole qui s'appelle Marie-Odile Mandrou. Bonjour Marie-Odile.
6: Bonjour.
4: Alors, Marie-Odile, vous êtes depuis plus de 10 ans au Secours catholique.
6: Oui.
4: Et vous avez donc eu différentes responsabilités. Mais aujourd'hui, vous êtes dans la halte qui est rue Laforie-Montbadon à Bordeaux.
6: Voilà.
4: Voilà. Et vous y êtes toutes les semaines?
6: Oui, une fois par semaine, le vendredi.
4: Une fois par semaine. Et puis, nous avons un bénévole qui s'appelle Gilles Avrin. Bonjour Gilles.
7: Bonjour Georges.
4: Alors Gilles, vous êtes aussi bénévole au Secours catholique depuis combien de temps?
7: Une dizaine d'années.
4: Aussi. Vous êtes à la halte, rue Laforie-Montbadon aussi?
7: Tout à fait. Tout près de Marie-Odile, mais moi c'est le mardi.
4: Alors, c'est pourquoi le mardi et pourquoi le vendredi?
7: Parce que la halte est ouverte 3 jours par semaine,
4: oui.
7: Le lundi exclusivement pour les femmes, le mardi, jeudi et vendredi pour tous.
4: Tous, c'est mixte à ce moment-là.
7: Mixte.
4: Voilà. On ne va pas s'apesantir trop là-dessus. Il faut savoir que si nous sommes réunis aujourd'hui, c'est parce qu'il y a un événement, en plus, on devrait dire un anniversaire, puisque ça fait 80 ans que le Secours catholique existe en France. Il existe depuis 80 ans à l'étranger aussi?
5: Alors, il est un petit peu plus vieux à l'étranger, on va dire, puisque la Caritas en fait internationale est de quelques mois plus ancienne, mais ça fait 80 ans effectivement que le Secours catholique France a été créé.
4: Voilà, c'est l'occasion de faire un retour sur la place, l'importance du Secours catholique dans la vie de notre société. Et je sais que vous avez l'intention de fêter cet anniversaire. Deux mots là-dessus. Quand d'abord?
5: Alors c'est tout le mois de mai, avec vraiment un focus sur la deuxième quinzaine de mai. Mais ça pourra, alors dans toute la France, être un peu plus loin. Jusqu'à le Secours catholique a été créé le 8 septembre 1946. Donc le vrai anniversaire, c'est en septembre. Mais voilà, là c'est l'été, le printemps qui arrive. Donc ouais. Ça sera tout le mois de mai, avec plus d'une vingtaine d'événements en Gironde.
4: Donc on va revenir sur cet événement pour Bordeaux et la Gironde. Nous donnerons toute information plus spécialement là-dessus en fin de notre interview. Mais pour commencer, alors dites-nous Marie, 80 ans. Alors le fondateur, son nom?
5: Jean Rodin, Monseigneur Jean Rodin,
4: oui.
5: Qui était aumônier des prisonniers de guerre. Et donc, on constate à la fin de la guerre, la France est complètement détruite. Et donc, l'idée, c'est vraiment l'urgence de la reconstruction.
4: C'est ça, ouais. Et donc, il a eu l'idée à ce moment-là de... De quoi ? De créer le Secours catholique ?
5: C'est ça, de créer une organisation pour venir au secours des personnes les plus démunies. Vraiment dans cette idée première de la charité chrétienne, de venir au secours des plus pauvres.
4: Ceci explique son nom, catholique. Quel est le lien aujourd'hui avec l'Église ? Comment ça se passe ?
5: Alors, le Secours catholique est un service de l'Église et on reçoit une lettre de mission de la Conférence des évêques de France pour mettre en œuvre vraiment la diaconie, en fait. Et on est fondé sur l'Évangile, basé sur la doctrine sociale de l'Église pour être témoin et faire vivre la charité au quotidien.
4: Donc, c'est donc une organisation qui est vraiment issue par un évêque. Monseigneur Rodin.
5: Alors, il n'était pas évêque, il s'appelle Monseigneur, mais c'est une petite particularité. mais oui, donc par un prêtre en tout cas.
4: Je suis content d'avoir souligné ça. C'est des titres qui nous étonnent toujours, Monseigneur. Mmh,
5: tout ouais. à fait, mais il ouais. y a quelques exceptions, il en est une. Je crois qu'il n'y en a vraiment pas beaucoup.
4: Donc, Monseigneur Rodin crée en 1946 à la sortie de la guerre, comme vous venez de nous le dire. Et il va créer quoi précisément ? Qu'est-ce qui va être premier dans cette création ?
5: Je pense que c'est vraiment l'idée de s'engager au plus près des territoires et des personnes qui en ont le plus besoin. Et donc au début, en fait, donc bien sûr, il y a des personnes, il y a des prêtres, il y a des religieux, mais il y a aussi des laïcs rapidement. Et en fait, je pense que c'est vraiment le début du bénévolat. L'engagement ouais. citoyen de chacun qui vient en aide. Et donc, ils fondent en fait des délégations qui sont les prémices de nos délégations aujourd'hui pour s'organiser et distribuer de l'aide. Donc, au début, c'est vraiment de l'urgence, de la distribution en fait d'aide alimentaire, de vêtements, etc.
4: Ce qu'il faut savoir, c'est qu'aujourd'hui, il y a 72 délégations en France.
5: C'est ça, qui correspondent plus ou moins au département. Donc comme la Gironde, c'est le plus grand département français, nous on est un département, après c'est des regroupements de départements.
4: D'accord. Et donc, vous avez fait une remarque en commençant. Au début, évidemment, on est encore dans la chrétienté, c'est-à-dire quand il crée ça en 1946, les paroisses sont, et les prêtres sont omniprésents dans tout ce qui touche à la charité, entre guillemets. Mais vous dites, les laïcs vont arriver, ils vont arriver tellement nombreux qu'aujourd'hui, vous êtes 58 000 bénévoles en France.
5: C'est ça. Et 650 en Gironde.
4: 650 en Gironde. Oui. Ça, je n'avais pas ce chiffre-là. Ah oui. Donc, on voit qu'aujourd'hui, c'est devenu une action d'église, mais une action qui engage tout le monde.
5: Exactement. On est reconnu d'utilité publique et on est à la fois dans l'accueil inconditionnel des personnes qu'on en a besoin, mais aussi parmi nos bénévoles. Voilà.
4: Donc, vous êtes nombreux. Dites-nous le chiffre en Gironde.
5: 650,
4: voilà. Donc, on a bien compris comment c'était né depuis si longtemps, 80 ans, et comment aujourd'hui on est bénévole. Alors, oui, je dis, il y a tellement de bénévoles, 56 000, mais là, on a la chance d'en avoir deux dans le studio. Alors, je me tourne vers Marie-Odile, qui est bénévole depuis combien de temps, Marie-Odile ?
6: Une dizaine d'années.
4: Une dizaine d'années. Oui. Qu'est-ce qui vous a amené au Secours catholique ?
6: Ce qui m'a amené au Secours catholique, c'est pas le Secours catholique réellement qui m'a attirée, c'est le fait d'accueillir les personnes en difficulté. Et comme je passais très souvent devant la halte, je me suis dit, je vais rentrer, me renseigner, voir ce qu'ils font. Et puis, j'y suis allée pour deux, trois fois et ça m'a plu et donc je me suis engagée.
4: Qu'est-ce qui vous a arrêté et plu ? Qu'est-ce qui vous a retenu ?
6: Ce qui m'a retenu, c'est l'accueil de toutes ces personnes qui arrivaient, de tout venant. Et c'est la dignité des personnes qu'on accueillait. J'ai été étonnée par la dignité de toutes ces personnes qui ont une vie extrêmement difficile dans la rue et qui gardaient la tête hors de l'eau, qui faisaient tout ce qu'ils pouvaient pour rester dignes. Et j'ai trouvé ça formidable. Et les échanges qu'on pouvait avoir avec eux.
4: Quand vous dites dignité, est-ce que vous pouvez éclairer un peu ce mot ?
6: Eh bien, ils restent humains. Ils sont humains malgré tout ce qu'ils peuvent recevoir dans la rue. Ils restent humains. Ils savent vous dire merci. À chaque fois, ils vous disent merci. Et c'est ça que je trouvais extraordinaire. Parce que dire merci pour l'accueil qu'on fait, c'est peut-être pas grand-chose. Mais il y avait cet échange.
4: Gilles, alors vous êtes aussi bénévole à la halte, comme on l'a vu tout à l'heure. La dignité, ça vous dit quoi?
7: Ah ouais, je trouve la définition de Marie-Odile tout à fait parfaite. Ouais. Et l'engagement, c'est justement de permettre et de faire durer cette dignité chez l'autre, c'est-à-dire d'être au service. Et sans vouloir rentrer dans les textes d'évangile, mais pour moi, c'est le service. Et je trouve que c'est ça qui est important, et de permettre à chacun de conserver cette dignité humaine.
4: Ouais. La dignité, elle est en soi, et elle est dans le regard des autres, si j'ai bien compris.
6: Oui.
4: Oui. Parce que quand vous la reconnaissez...
6: Eh bien, c'est qu'il y a un échange.
4: Oui.
6: Parce que si on se dit qu'on rend service, je sais, eux nous rendent aussi beaucoup en échange.
4: Comment vous pouvez expliquer ça?
6: Eh bien, ils nous rendent notre humanité. Il y a un échange d'humanité entre les uns et les autres.
4: Oui, donc... dans le regard de l'autre, vous vous sentez de votre côté utile,
6: exactement,
4: bien sûr, et
6: reconnu,
4: en même temps vous recevez de la force qu'il exprime.
6: Exactement.
4: Ouais,
6: exactement.
4: C'est ça.
6: Ouais. Donc, il y a cet échange.
4: Échange. Oui.
7: Ah, donc j'aurais vraiment du mal à rajouter quelque chose sur Marie-Odile parce que ça me.
4: Oui, Marie.
5: Je pense que ce que Marie-Odile exprime, c'est aussi vraiment un des socles de la doctrine sociale de l'Église. De faire en fait à partir des plus pauvres et cette puissance transformatrice des plus pauvres. Et Marie-Odile vient de l'exprimer vraiment comme ça, c'est-à-dire que ça part d'eux et du coup, voilà, ça nourrit l'engagement.
7: Oui, et on n'a pas parlé du slogan des 80 ans, et le slogan, si je peux utiliser ce terme, c'est l'autre est notre richesse. Et je trouve que c'est un résumé de ce que vient de dire Marie-Odile, et c'est un résumé de ce que moi je pense aussi.
4: Alors, on va essayer de descendre dans le concret. Marie-Odile, vous avez longtemps aussi été le lien avec la Banque alimentaire. Deux mots sur la Banque alimentaire. C'est quoi ça, au fait?
6: Alors, la Banque alimentaire, c'est ouvert à toutes les associations qui sont dans le département. Et elle vit avec les dons. Et aussi des achats, parce qu'il y a avec l'Europe, c'est lié avec l'Europe, donc il y a des achats. Et donc, on va faire nos courses à la banque alimentaire. Donc, on commande des choses. Donc, il y a des caddies, c'est régulier. Et puis, il y a des grands bacs où on va prendre ce qui est disponible et ce qui peut être utile pour nous.
4: Comment est alimentée la banque?
6: Alors, elle est alimentée par des dons et surtout par des achats. Les achats par l'Europe.
4: Ah, d'accord. Donc, sur des tarifs concurrentiels.
6: Ah, tout à fait. Tout à fait. Des tarifs tout à fait concurrentiels. Ouais. Et par contre, actuellement, c'est beaucoup plus difficile parce qu'ils ont moins de produits.
4: Ouais. Et on a accès à la banque alimentaire quand on est une association reconnue d'utilité publique.
6: Voilà, exactement.
4: Voilà.
6: Oui.
4: Donc, vous avez fait ça pendant plusieurs années. Ça consistait
6: tout,
4: en quoi?
6: Tout en étant bénévole à la halte, j'allais à la banque alimentaire une fois par semaine. Et ça consiste à aller chercher ce dont on a besoin pour donner aux accueillis.
4: Aux accueillis. Marie?
5: Oui, peut-être de préciser qu'effectivement, la halte est ouverte 4 jours par semaine, comme Gilles l'a souligné tout à l'heure. Et en fait, on propose plusieurs services, notamment un service de douche, de lessive et une collation. Et donc, les denrées de la banque alimentaire dont Marie-Odile s'occupait servent du coup pour offrir cette collation. Donc c'est pas un grand repas, mais voilà, il y a ce contact humain. L'idée de la halte, c'est vraiment d'avoir un lieu de répit, de repos où on peut baisser la garde, où on est tranquille, où on peut vraiment vivre cette rencontre et forcément, notamment au Secours catholique, mais pas que, ça passe par aussi l'échange d'un repas, l'échange de voilà.
4: Mais ce que vous décrivez, c'est surtout fait pour les gens des rues.
5: Oui, l'accueil de jour, donc la halte, c'est un accueil de jour et c'est à destination principale soit des gens qui vivent à la rue, soit des gens qui vivent dans des hébergements très très précaires. Et plus globalement, à toute personne qui en ont besoin. Mais c'est vrai que voilà, ils sont généralement à la rue ou dans des squats. Ou, voilà.
4: Alors, on vient de parler des haltes. Ce n'est pas la seule, évidemment, en France, puisque on a dit tout à l'heure qu'il y avait 2500 lieux d'accueil. Donc, je suppose que c'est en gros des haltes la plupart du temps.
5: Il n'y a pas, non, il y a pas que sur la Gironde, on en a deux. On en a une à Bordeaux, mais qui est la plus importante. Il y a 11 000 passages par an, une centaine de passages par jour, et on en a une à Arcachon aussi. Et après, je ne saurais pas vous dire combien il y en a en France, mais après, pour vous donner peut-être une échelle, au niveau de la Gironde, on a 34 lieux d'accueil, et dont deux haltes.
4: Oui, d'accord.
5: Voilà.
4: Alors ça, c'est une spécificité du Secours catholique, mais en dehors de cette halte, comment vous contactez les gens, comment ils viennent à votre contact?
5: Alors, il y a plusieurs... effectivement, la halte, c'est orienté pour les personnes qui sont à la rue ou en hébergement très précaire. Ensuite, il y a plusieurs activités qui sont proposées. Donc, on a des permanences d'accueil pour accompagner les personnes dans l'accès aux droits, notamment. Les accompagner en fonction de leurs différents besoins. C'est vraiment de partir de leurs besoins pour pouvoir y répondre ou les orienter. On est à la fois un premier contact ou un dernier quand il n'y a plus personne. C'est vraiment ça, je pense, qu'on peut retenir du Secours catholique. Ouais. Donc, il y a une personne qui va avoir besoin, qui va venir nous voir. En fonction de ses besoins, on peut l'orienter. On a aussi des groupes de rencontres et de partage, des groupes conviviaux. On a des ateliers cuisine, on a des jardins partagés, on a des boutiques solidaires, on a un fraternibus, donc il y a un bus qui se déplace dans des zones vraiment très rurales de la Gironde pour aller à la rencontre des personnes qui en ont besoin. On a tout un panel d'activités pour répondre aux besoins des personnes en précarité.
4: Hey, répondre aux besoins, je sais, enfin, nous avons vu que, et on le voit notamment dans votre rapport 2025 sur ce qui a été fait en 2024, et on voit très bien que la situation de pauvreté se développe malheureusement. Vous évoquiez tout à l'heure un exemple hors micro, et celui des inondations. Est-ce que vous pouvez dire un mot pour que les auditeurs se rendent bien compte quel est le processus qui met les gens hors course?
5: Oui, donc on a pu voir les tempêtes du mois de février tomber sur la Gironde, notamment le sud Gironde, avec des inondations très importantes. Et on a un dispositif au Secours catholique qu'on appelle de post-urgence ou de relèvement qui permet en fait d'intervenir plusieurs mois après la catastrophe quand il n'y a plus personne. Donc quand les organisations de secours sont venues, les mairies se sont organisées et on est face à des gens qui, au bout de 3 mois, ils se retrouvent tout seuls. Il n'y a plus personne et le Secours catholique vient. Donc, par binôme, il y a du porte-à-porte qui est fait pour rencontrer les gens. Donc là, pendant les 2 dernières semaines, dans plusieurs localités, entre Cadillac et La Réole, des binômes du Secours catholique sont passés rencontrer les gens. On a fait plus de 200 visites, 130 avis de passage, c'est-à-dire que les personnes se sont présentées au domicile, mais on ne leur a pas ouvert, parce que les gens n'étaient pas là.
4: Ouais.
5: On a vraiment vu des témoignages de personnes qui ont dit merci, enfin voilà, merci d'être là. Surtout qu'on a des bénévoles mobilisés de toute la France qui sont venus en Gironde. Et en fait, ce qu'on se rend compte, c'est que la précarité, c'est vraiment un cercle vicieux, en fait. Quand on est dans la précarité, on tombe facilement dans la pauvreté, notamment quand on subit un choc comme celui-ci d'une inondation. On se retrouve à faire face à des l'habitation est détruite, il faut tout racheter, tout reconstruire. Et puis là, l'inondation, cette année, l'assurance augmente, on ne peut plus payer l'assurance.
4: Ouais.
5: Et aux prochaines inondations, dans 3 ans, on ne sera plus assuré et là, on tombera vraiment dans l'extrême pauvreté.
4: C'est ça, oui. On voit bien le processus qui est contraignant pour beaucoup de familles, quoi. Oui. Enfin, vous venez d'évoquer bien des manières de faire du Secours catholique entre la réponse comme ça après tout le monde sur des situations d'urgence et puis tout ce que vous nous avez décrit. Oui, on voit bien. Alors, il faut rappeler là que en France, c'est 1 120 000 personnes que soutient le Secours catholique en France.
5: C'est ça. Et en Gironde, ça fait à peu près 10 000 personnes.
4: Et en Gironde, ça fait 10 000 personnes. Et donc. Je voudrais maintenant parler un peu de ces bénévoles qui se retrouvent au four et au moulin à certains moments. Comment vous faites, vous, au Secours catholique, et là je m'adresse à la déléguée, le général de la Gironde, comment vous faites pour entretenir la flamme de ces délégués? Parce que quand on va sonner aux portes et qu'on rencontre toute une journée des gens qui sont dans la difficulté, je ne sais pas, moi, il faut avoir le moral au bout d'un moment, non?
5: Oui, oui, c'est sûr que c'est... Enfin, voilà, mais ils témoigneront tout à l'heure bien mieux que moi. Mais ce qu'il faut retenir, c'est que le Secours catholique, c'est une organisation de bénévoles. On l'a dit tout à l'heure, depuis le début avec Mgr Audin, c'est une organisation de bénévoles. Et on a une équipe salariée qui est en soutien. La gouvernance aujourd'hui du Secours catholique, mais de la Gironde, on a une présidente qui est bénévole. Et du coup, une déléguée qui en soutient plutôt sur l'organisation, effectivement, logistique, financière, etc. Mais donc, on est vraiment dans cette gouvernance partagée où les décisions sont prises à deux et où on se soutient mutuellement. Voilà, tout part. Donc, il y a à la fois, effectivement, le pilier qui est venir en aide aux plus démunis et lutter contre les causes de la pauvreté, mais on a aussi le pilier développement de l'engagement et du bénévolat. Donc, pour nous, c'est un axe très important de montrer que l'engagement de toute personne, et on est une association où on a beaucoup de bénévoles qui sont des personnes accueillies, qui sont des personnes en précarité. Ça, c'est vraiment notre force. Voilà, on s'appuie vraiment là-dessus. On souhaite développer les capacités des personnes, l'engagement des personnes. Et là, après, il faudra demander aux bénévoles qu'est-ce qui les tient. L'idée, c'est vraiment aussi de prendre soin des bénévoles. Donc, grâce à de la formation, grâce à des relectures, grâce à des briefings, on était ensemble d'ailleurs avec Gilles et Marie-Odile sur de faire la relecture de situations de violence qu'ils vivent à la halle.

0: certain point. Mais ça, en général, ça se passe bien.
1: Oui, Gilles.
2: Oui, on est aussi sur WhatsApp, on a une ligne WhatsApp
0: Les vrais jours,
2: entre coordinateurs, ce qui fait que quand on a une problématique un jour, on informe les autres jours de la problématique
1: Ah
2: et
1: ouais.
2: de la personne avec qui on a eu un problème. Et comme ça, ils sont prêts à savoir, enfin, ils savent que va falloir être un peu délicat. Et Marie-Odile parlait des problèmes psychologiques, mais en général, quand il y a de la violence chez nous, elle vient d'un problème psychologique, rarement d'autres choses que ça. Et c'est vrai que il faut pas les agresser quand ils arrivent parce que ils sont pas du tout dans les conditions comme
1: Ouais.
2: nous. Nous, on a pris notre petit déjeuner quand on arrive à la halte et eux, non, ils viennent le prendre et ils ont dormi dehors, ils ont dormi sous la pluie, ils sont dans des
1: Ouais.
2: conditions difficiles.
0: Ils ont pu avoir à faire face à la violence
1: Eux-mêmes,
0: dans la
1: bien
0: nuit,
1: sûr, ouais,
0: eux-mêmes.
1: bien sûr, parce
2: Absolument.
1: que on sait que la rue est violente, hein, pour ceux qui vivent dedans. Donc, on voit que vous avez donc un travail entre vous de relecture régulier. Vous prenez, je crois, que quelquefois vous prenez le repas ensemble.
2: On a
1: Oui.
2: aussi un cahier de coordination, c'est-à-dire que
1: Ouais.
2: si on n'a pas besoin de communiquer sur WhatsApp, on peut très bien communiquer sur un cahier que chacun lit avant de commencer sa journée. Et effectivement, pour rebondir sur ce que vous disiez, on partage un repas régulièrement pour pouvoir parler de soit des problèmes qu'on rencontre, soit des joies qu'on rencontre, parce qu'on parle que des problèmes, mais on a beaucoup de joie aussi. Et je pense que c'est une des motivations des bénévoles, c'est la joie, c'est le bonheur d'être ensemble.
1: Marie-Odile, vous signez?
0: Ah oui, tout à fait. Tout à fait.
1: Alors, il nous reste peu de temps, mais on a le temps de développer un peu cet aspect-là. Tout ce que vous venez de nous dire, il y a 80 ans que ça dure, et on va fêter un peu ces 80 ans. On va les fêter, dites-vous, d'une façon un peu particulière. C'est-à-dire que vous allez permettre aux gens de passage, les gens de la rue, de découvrir comment, quel esprit vous anime, quelle manière on a d'accueillir, qu'est-ce que l'hospitalité est vue et vécue par le Secours catholique. Donc, qu'est-ce qui va se passer, Marie, à l'occasion?
3: Alors, partout en France, il y a plus de 600 événements qui sont organisés, mais en Gironde, on en aura une vingtaine. Et donc, du 9 mai au 4 juillet, on a divers événements partout dans la Gironde, donc à Blaye, à Saint-Vivien, à Biganos, à Libourne, à Coutras. Il y en a
1: Oui,
3: 18.
1: oui.
3: Et à Bordeaux, ça sera donc le 22 mai sur la place de l'église Notre-Dame. Et l'idée, c'est vraiment de tous ces événements, c'est sous la forme de grandes tablées. Donc l'idée, c'est de partager un repas, un verre, parce que pour nous, comme je l'ai dit tout à l'heure, ce moment de partage autour d'un repas, autour de la table, il est vraiment important. C'est là où se vit vraiment la fraternité. Et donc l'idée, c'est vraiment de témoigner de ce qu'on vit au quotidien. Donc bien évidemment, on invite tout le monde à nous rejoindre, nos bénévoles pour les célébrer, les remercier, mais aussi donc les partenaires, les personnes qu'on accueille, mais vraiment le grand public pour voir et éprouver ce que c'est la fraternité et la rencontre. Et donc, dans ces événements, il y a plusieurs ingrédients pour faire une bonne recette de tablée. Donc, le dialogue, on va avoir des personnes, donc le dialogue de la rencontre avec les passants, mais aussi on a des dialogues interreligieux, interculturels. Donc, plusieurs temps à Villeneuve-d'Ornon, le 10 mai, c'est un forum interreligieux. À la halte, on va avoir un temps interreligieux spirituel aussi. On a une partenaire de Palestine qui vient en Gironde nous rencontrer pour témoigner. On a des danses arméniennes, donc voilà, c'est le dialogue, la rencontre. On a aussi l'ingrédient de l'écologie. Du 17 au 24 mai, c'est la semaine Laudato Si. Et donc voilà, l'idée, c'est aussi de reprendre ce thème-là, d'honorer cet engagement commun dans le respect de notre planète. Et puis la dimension d'animation spirituelle qui fait le lien avec notre fondement aussi, et de pouvoir vraiment faire vivre à chacun l'expérience de la fraternité et que quelque chose de plus grand nous dépasse. Marie-Odile le disait tout à l'heure.

0: valeur, dans cette dignité aussi. Je pense que c'est ça, c'est de reconnaître que chacun, quelle que soit sa croyance, sa religion, a une dimension spirituelle, a quelque chose de plus grand qui le tient debout malgré toutes les épreuves et qui nous réunit tous.
1: Ouais. Dimension spirituelle qu'elle vient de définir, Marie-Odile, vous ajouteriez quelque chose ?
2: Donc, je pense que c'est à la halte, j'ai l'impression que l'âge, de là où on vient, etc., ça n'a aucune importance. C'est l'être qui est en face de nous qui est important.
1: Ouais. Vous l'avez bien dit, vous le redites
2: oui.
1: Très bien. Gilles ?
3: Je ne sais pas quoi rajouter après Marie-Odile.
1: Ouais.
3: Moi, je pense que l'accueil, c'est l'accueil.
1: Ouais. Alors moi, je veux dire, ce que j'entends en vous écoutant les uns les autres, vous ouvrez les portes et les fenêtres sur ce que vous vivez depuis 80 ans et vous permettez aux passants, à l'homme de la rue, à celui qui ne sait pas quoi faire, de s'arrêter et de partager la tablée, le repas et la réflexion.
0: C'est
1: merci
0: ça.
1: À vous.
0: Merci.
3: Merci.

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1: Bon début de soirée sur RCF en Limousin et comme tous les jours à 19h, place à l'actualité régionale.
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3: Bonjour tout le monde, l'info d'ici de ce 12 mai, ce sont deux adultes et trois enfants qui ont été transportés en urgence vers l'hôpital d'Ussel, transportés pour des examens de contrôle après un accident de la route qui s'est produit hier après-midi à Sarroux-Saint-Julien, près de Bord-les-Orgues. Accident qui a impliqué un camion et une voiture, les cinq victimes souffraient de légères blessures. Une enquête de gendarmerie a été ouverte afin de comprendre les causes de cet accident. Une gare inaugurée dans le Lot, ou plutôt une réinauguration pour la gare de Bretenoux-Biars. C'est ce qui s'est passé le week-end dernier dans cette gare qui fête cette année ses 135 années d'existence, mais une existence qui se réduit d'année en année selon les membres du comité de défense de la ligne Brive-Aurillac et qui traverse donc le nord du Lot. Membre du collectif des 100 trains en colère, le comité assume pleinement son côté provocateur à l'heure où la gare de Brive a bénéficié d'investissements pour la remise en accessibilité. La gare d'Uzerche aussi profite, elle, en ce moment de ces mêmes travaux d'accessibilité. Mais dans le nord du Lot, le nombre de trains et leur cadencement seraient déraisonnables. Conséquence, les potentiels usagers préfèrent utiliser leur voiture personnelle pour se déplacer et longer donc la voie ferrée. À l'heure où les prix des carburants ne cessent de s'enflammer, les membres du comité de défense de la ligne Brive-Aurillac estiment que les usagers pourraient économiser 100 000 euros par an de gasoil s'ils pouvaient seulement bénéficier d'un service ferré adéquat. Ils en appellent donc à une volonté politique forte et une harmonisation entre les trois régions traversées par la ligne Brive-Aurillac, à savoir la Nouvelle-Aquitaine, Occitanie et Auvergne-Rhône-Alpes. Et puis tiens, il n'y a pas que les humains qui traversent la frontière entre le Cantal et la Corrèze, les vaches elles aussi. Et depuis quelques années, ce sont même les vaches salaires qui s'installent de plus en plus en Corrèze, bassin de la race limousine. La semaine dernière, l'Assemblée Générale du syndicat des éleveurs de salaires s'est tenue à Uzerche, syndicat qui se félicite de voir une augmentation de 14% du cheptel de salaire en Corrèze en un an et demi, là où le cheptel de limousine baisse lui de 0,8% sur la même période. Ce qui explique ce gain, c'est que la salaire demande moins de charges pour être valorisée. Par ailleurs, au moment des vélages, la salaire sait faire seule, là où c'est parfois plus compliqué pour une limousine. À ce jour en Corrèze, on compte 104 éleveurs de salaire dans le département. Arrivé il y a 2 ans à Brive, l'ouvreur sud-africain Curvin Bosch retourne dans son pays natal. Il vient de paraffer un nouveau contrat avec les Vodacom Bulls, basés à Pretoria, la capitale sud-africaine. Son départ est un véritable coup dur pour le CA Brive, qui toutefois, selon les informations du Midi Olympique, aurait trouvé son remplaçant. Aymeric Luc, qui porte actuellement les couleurs de la section paloise en top 14, aurait donné sa parole pour rejoindre Grégory Patat et Fabien Fortassin la saison prochaine à Brive. Voilà pour l'essentiel de l'information en Corrèze. Je vous souhaite de passer une très bonne journée sur nos ondes.
2: Bientôt plus d'infos d'ici avec Olivier Sérac.
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5: Le Secours catholique fête son 80e anniversaire. Pour l'occasion, la quarantaine d'équipes présentes sur le territoire limousin organise pas moins de 21 activités. La première a lieu aujourd'hui à midi dans la ville de Gouzon, en Creuse. Un apéritif et un repas de partage sont prévus entre les membres du Secours catholique et le voisinage. Luc Piochon, délégué du Secours catholique dans le Limousin, nous explique le fonctionnement de ces initiatives.
6: Alors pour nos 80 ans, le Secours catholique, on a décidé d'organiser des grandes tablées, c'est-à-dire d'inviter chaque équipe à proposer localement un rendez-vous à nos partenaires, à nos amis, à tous les gens qui fréquentent le Secours catholique, pour faire la fête ensemble, puisque c'est une belle fête d'avoir 80 ans quand même.
5: Cet anniversaire est la parfaite excuse pour se retrouver et mettre un peu de fête dans le quotidien des plus démunis. Pour Laurence Auger-Rossignol, présidente de la délégation du Secours catholique limousin, c'est aussi le moment de prendre du recul sur tout ce que l'association a accompli.
7: C'est extrêmement important de pouvoir redire que oui, en 80 ans, on a fait beaucoup de choses. On est bien implanté et qu'on est assez fier de ce qu'on a fait de toutes ces 80 années, d'être passé d'une logique finalement de pouvoir réagir uniquement dans l'urgence, hein, c'était au sortir de la guerre, et de pouvoir s'implanter et de vraiment maintenant lutter contre les causes de pauvreté avec les personnes qui la vivent.
5: Solidarité contre la précarité que promeut par-dessus tout le Secours catholique a d'ailleurs donné son titre à cet anniversaire, 80 ans de révolution fraternelle. Il est inspiré d'un ancien slogan de l'association qui va en ce sens.
7: Au Secours, on l'utilise beaucoup pour bien dire que la fraternité, c'est une clé, c'est une solution. c'est pas quelque chose de mou, c'est pas quelque chose de mièvre, c'est quelque chose qui a vraiment du sens. Vraiment, on revendique le fait que ce qui va révolutionner notre société, c'est de se regarder les uns les autres de manière bienveillante et avec cette notion qui est d'accueil inconditionnel. Par les temps qui courent, on n'est pas très nombreux à pouvoir dire que oui, la clé pour bien vivre ensemble, c'est de pouvoir effectivement être bienveillant et d'être dans le sens de l'accueil, avoir envie de connaître l'autre.
5: Le Secours catholique tente d'aider les plus démunis par des actions concrètes, mais aussi en essayant de faire évoluer la société. Luc Piochon estime qu'il faut redorer l'image des personnes en situation de précarité, trop souvent stigmatisées.
6: On constate, nous, que les idées reçues, les fausses idées que les gens se font sur la pauvreté et sur la vie des plus pauvres, gagnent du terrain. Oui, aujourd'hui, la plupart des gens ne savent pas ce que vivent les personnes en précarité et considèrent trop facilement que les personnes en précarité profitent de la situation, profitent d'un système qui les nourrit et qui les met à l'abri, alors que c'est complètement faux. On doit porter la parole des plus pauvres et c'est pour ça qu'on a envie d'être sur la place publique et d'être en lien, avec les hommes politiques, d'être en lien avec les médias, d'être en lien avec tout le monde pour plaider la cause des plus pauvres avec eux, porter leur parole et la partager tous ensemble.
5: Les activités de cet anniversaire seront étendues sur tout le territoire limousin, urbain comme rural. De la même manière, 650 bénévoles sont présents toute l'année aux quatre coins de la région pour aider les quelques 6000 personnes sollicitant le Secours catholique limousin. Une répartition que rappelle Laurence Augère-Rossignol.
7: On a une équipe à Ussel, on a une équipe à Brive, on a des équipes à Limoges, on a des équipes à Guéret, à la Souterraine. Enfin, voilà, l'idée c'est ça, c'est d'être en proximité. Nous sommes dans une région qui effectivement est composée de territoires ruraux, de territoires très ruraux et de territoires urbains. Et ça, c'est notre force, c'est d'être implanté dans effectivement toutes les composantes de nos trois départements.
5: Point culminant de cet anniversaire, le gâteau sera mangé à Limoges, dans une ambiance mêlant festivité et initiation. Luc Piochon est déjà pressé d'y être.
6: Alors, le 30 mai, une grande après-midi festive sur le Champ de Juillet, où on va organiser une kermesse avec des stands, avec des activités, avec des jeux, avec la présentation des activités des actions menées par le Secours catholique dans la ville, et avec énormément de la valorisation du savoir-faire des acteurs du Secours catholique, avec un défilé de mode vintage, avec des chorales de chants ukrainiens, des chorales de France, plein d'actions qui vous seront proposées pour passer une belle après-midi festive. Si le soleil est de la partie, ce sera une très très bonne journée. Mais de toute façon, ce sera une bonne journée.
5: Cet après-midi sera peut-être pour vous l'occasion de vous découvrir une vocation. Le Secours catholique est ouvert à tout nouveau bénévole, quel que soit le profil.
6: Il y a de plus en plus de gens qui viennent pour recevoir de l'aide. Il faut vraiment pas hésiter, même si vous n'avez pas beaucoup de temps à donner, même si vous êtes là que de temps en temps, que de manière éphémère, n'hésitez pas à nous rejoindre et à venir participer à nos actions. On a toujours besoin d'aide, même si c'est que pour quelques heures ou de temps en temps.
5: Pour les plus motivés, une grande maraude est prévue le mardi 26 mai à Limoges. Bien que plus restreinte d'habitude, il y en a une chaque soir dans la ville. Le mardi étant le jour dont se charge le Secours catholique. 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
4: 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Sébastien Péjou.
8: Bonjour à tous. Mardi 12 mai 2026, une série de vols a visé plusieurs véhicules utilitaires dans la nuit de dimanche à lundi à Guéret, le où les auteurs auraient utilisé une perceuse pour percer la carrosserie au niveau des portières avant de dérober du matériel et de l'outillage. Le préjudice se chiffre à plusieurs milliers d'euros pour certaines victimes. Des plaintes ont été déposées et une enquête est en cours. Notre région a connu en 2025 une année record pour les contaminations au chikungunya. Chikungunya et à la dengue. Un rapport récent de Santé publique France indique que pour la première fois, des cas autochtones, c'est-à-dire transmis localement sans voyage à l'étranger, ont été recensés en Nouvelle-Aquitaine. 160 cas de chikungunya ont été enregistrés notamment en Dordogne, en Charente et en Corrèze, avec 117 contaminations recensées seulement à Brive. Les autorités sanitaires rappellent donc l'importance de la prévention contre le moustique tigre, vecteur de ces maladies. Le grand affiche de solides résultats pour le premier trimestre trimestre 2026. Le spécialiste des infrastructures électriques et numériques annonce une hausse de 18% de son chiffre d'affaires. Le groupe Limougeot met également en avant une progression de sa rentabilité avec une marge opérationnelle supérieure à 20% et un résultat net en hausse de plus de 14%. Prudence sur la route nationale 141 en Haute-Vienne. Les restrictions de circulation entre Verneuil et Vérac sont prolongées jusqu'au 22 mai. Des travaux de réfection de chaussée entraînent un basculement de circulation sur 8 km entre les échangeurs du Breuil et de la Barre, avec une vitesse réduite dans les deux sens. Plusieurs bretelles d'accès et de sortie restent également fermées dans le sens Limoges-Angoulême avec des déviations qui sont toujours en place. Le festival Nature Climat Environnement d'Aubusson est de retour dès demain pour sa 5e édition. Au programme, des films documentaires, des conférences, des expositions et des sorties nature. Sensibiliser le public aux fragilités de la biodiversité est l'un des principaux objectifs de ce festival. Gilles Pallier, responsable du festival, au micro Émergence de Tiffany Guimard.
9: C'est une prise de conscience, parce qu'on se rend compte que c'est important de sensibiliser les gens quand on voit malheureusement la désinformation qu'il y a, donc qu'on appelle les fake news, donc qui circulent de partout, le déni donc des scientifiques aussi. Je crois que c'est anormal donc de rejeter donc des éléments de preuves scientifiques. Le pouvoir public souvent donc applique des décrets et des lois qui sont donc écocides à souhait. Je pense à la loi du plomb par exemple, qui est une catastrophe pour l'environnement, pour la santé humaine, pour tous les écosystèmes, et donc quelqu'un qui s'entête et persiste dans l'ignorance des faits scientifiques qu'on peut lui apporter, et surtout donc favoriser les lobbies de l'agro-industrie qui sont en train de nous tuer donc notre système vivant.
8: Et des idées ont déjà émergé pour la prochaine édition, mais pour l'heure, à partir de demain et jusqu'au dimanche 17 mai, vous pouvez participer au festival Nature Climat Environnement à Aubusson. Parmi les nouveautés cette année, une alliance entre musique et poésie qui questionnera les enjeux sociétaux d'aujourd'hui. L'entièreté de la programmation est disponible sur le site internet du festival festival-nature-nature. Et puis c'est officiel, Kerving Bosch va quitter le CA Brive. Le joueur sud-africain s'est engagé pour les trois prochaines saisons avec les Bulls, franchise basée en Afrique du Sud. Arrivé en Corrèze il y a deux ans, l'arrière et ouvreur de 28 ans retourne donc dans son pays natal malgré un contrat qui courait jusqu'en 2028 avec le CAB. C'est la fin de cette édition, merci de l'avoir suivi.

0: Bonjour à toutes et tous, bienvenue dans l'InfoPsy sur RCF. Chaque semaine, nous essayons de mettre un peu de lumière sur ce qui se joue en nous, nos émotions, nos questions, nos élans, parfois aussi nos blocages. Et pour nous accompagner dans cette exploration, je retrouve Sylvie Angenat, écrivaine, médecin psychiatre et psychanalyste. Bonjour Sylvie.
1: Bonjour David.
0: De quoi allons-nous parler aujourd'hui, Sylvie ?
1: Le temps intérieur ainsi que le temps présent.
0: On vous écoute.
1: Alors, nous avons tous une temporalité, le temps est apparemment le même pour tout le monde, mais nous avons une temporalité intérieure. Nous avons des rythmes intérieurs différents. On parle souvent de variations par rapport à la courbe de Gauss, par exemple, oui. Les deux extrêmes. Certains enfants vont se mettre à marcher à 15 mois, tandis que d'autres vont à 18, voire 20 mois, même un peu plus tard. Et tout ça, ça fait partie de ce qu'on appelle des variations de la normale. C'est-à-dire qu'il y a un temps intérieur de maturation qui ne correspond pas au temps présent où c'est défini, on marche à 18 mois, par exemple. Et pour beaucoup de choses, c'est le même processus qui est en œuvre. Le temps intérieur, c'est le temps qu'il faut pour pouvoir utiliser ses propres capacités pour se rendre performant. Un enfant va pouvoir, par exemple, faire sauter une classe parce que son temps intérieur est différent, et l'autre va devoir faire la même classe en 2 ans.
0: Oui.
1: Donc, il y a une temporalité différente. Et cette temporalité est extrêmement importante à respecter. Ça ne veut rien dire de la personne. Ça ne veut rien dire de ses potentialités en soi. Mais il y a un rythme qui est différent. On pourrait repenser à la fable de le lièvre et la tortue.
0: Oui.
1: au fond, on pourrait se dire, qu'est-ce qui est le plus important ? Est-ce que c'est d'arriver au but ? Ou bien est-ce que c'est la démarche,
0: oui,
1: qui fait qu'on prend son temps. J'invite les auditeurs, s'ils ont l'occasion, de relire la fable du lièvre et la tortue de La Fontaine. Je trouve toujours que La Fontaine est un vrai philosophe, sans s'en rendre compte. Par exemple, si on reprend cette fable, qui illustre bien, je trouve, ce temps intérieur et le temps présent, on voit que le lièvre, ben lui, il s'y prend plus tard, mais enfin, il court. Il court parce que, enfin, il court, il a le temps en route de regarder, de profiter de la nature. Tandis que la tortue, elle est un peu laborieuse, elle a des ornières, et oui, puis elle va droit au but. Hein. Et au fond, la fable se termine, rien ne sert de courir, il faut partir à point. Et au fond, on voit bien que à point, ça veut dire quoi ? Ça veut dire que chacun son rythme. Dans cette fable, est-ce que on peut penser que l'un est supérieur à l'autre ? Alors, le lièvre, il a cette capacité, lui, peut-être de s'émerveiller, de regarder le paysage, de profiter de la nature, tandis que la tortue, elle est imprégnée de son but. Elle sait que ses capacités de déplacement sont limitées et donc elle se focalise sur le but. Et au fond, on voit bien aussi que dans la vie, on peut être comme ça et on est les deux. On est un peu tortue et on est un peu lièvre. C'est-à-dire qu'il peut y avoir en soi cette impétuosité de faire des choses vite, bien, et dans certains domaines, on va être performant et on le fait. Et puis dans d'autres, on va être plus laborieux et au fond, on s'aperçoit parfois que là où on est plus laborieux, c'est là où on réussit le mieux.
0: Oui.
1: Et donc, ce temps-là, ces deux temporalités-là, elles me semblent importantes à respecter parce que je crois qu'il faut être aussi ce lièvre qui prend le temps de regarder. Parce qu'on oppose souvent le fait de regarder et le fait de voir.
0: Oui.
1: Je vois un mur comme ça, mais je regarde, j'observe un arbre. Et ça me prend plus de temps à observer,
0: oui,
1: qu'à regarder.
0: Oui.
1: Quand vous êtes au volant, vous n'observez pas le feu,
0: non,
1: la circulation, vous le regardez. Hein, vous voyez qu'il est rouge ou vert ou orange, mais vous n'êtes pas dans une contemplation. Et au fond, s'il n'y a pas ces deux temporalités, il me semble que l'on passe à côté de quelque chose. de ce regard d'observation qui est ce regard de l'enfant, d'émerveillement dont nous avons parlé dans une émission précédente où certaines personnes donnent l'impression d'avoir perdu cette capacité à s'émerveiller.
0: Oui.
1: Et s'émerveiller, ça prend plus de temps que de regarder et de voir à la va-vite, quoi. Et ça aussi, c'est comment gère-t-on sa vie ? Est-ce qu'on est dans le fait de l'émerveillement ou dans le fait de faire, dans le faire ?
0: Est-ce que justement ce temps intérieur ne dépend pas quand même du temps des autres, puisque si je reprends l'exemple de la fable de La Fontaine, sans la rapidité du lapin, et est-ce que la tortue finalement elle est lente, voilà, est-ce que le temps intérieur dépend pas aussi d'une échelle qui fait que ben d'autres prennent plus de temps, d'autres moins, et justement ce qu'il disait, ça ne préfigure pas des capacités mentales ou physiques ou...
1: Oui, c'est-à-dire le référentiel n'est pas le même du tout. On le voit dans les apprentissages, mais d'un sport, pas seulement les rudiments scolaires. C'est toujours relatif par rapport à une norme.
0: Oui.
1: À une norme. Et la norme, elle est définie d'une façon collective, mais arbitraire aussi.
0: Oui, arbitraire.
1: Arbitraire. Ouais. C'est pour ça que j'aime bien ces variations de la normale. Ces variations de la normale, on a parfois souvent affaire à des gens qui ont une personnalité riche, qui au fond, un enfant à l'école qui va observer, qui va se dissiper, qui va pas être dans la normalité de... On demande peut-être à l'école d'être tortue, d'aller
0: oui.
1: droit au but dans le temps qui est imparti. Et c'est important aussi parce que c'est le respect de la consigne, c'est aussi la tempérance. On parlait dans une autre émission de respecter, de se limiter. Là aussi, c'est se limiter au temps imparti, au temps qui est désigné pour réaliser telle et telle chose. Et donc, ce temps, il est modelé par rapport à une norme. Mais le temps intérieur, c'est peut-être une autre donnée, un temps créatif, un temps récréatif, mais un temps de construction intérieure.
0: Et alors, on le dit pour beaucoup de nos émissions et beaucoup de sujets, et je vais le redire pour ce sujet-là, le temps intérieur évolue avec l'âge aussi. Le temps n'est plus le même quand on est jeune, encore une fois, et quand on a 60, 90 ans.
1: Oui, parce que, regardez, les gens, quand ils parlent de leur enfance, on dirait que ça a duré un siècle.
0: Oui.
1: La vraie enfance, ça dure 7-8 ans. Mais,
0: oui.
1: Mais il y a une telle densité, une telle qualité de présence, que l'enfant, quand il joue, il joue.
0: Oui.
1: Quand il est Zorro, il est Zorro. Et Zorro, on lui dit à table, et Zorro se met à table. C'est-à-dire qu'il passe d'une activité à une autre, avec une rapidité, et il vit toutes les choses avec cette intensité. Et ça, c'est important. Et à côté de ça, et les gens vont reparler de leur enfance toute leur vie.
0: Oui.
1: Comme si c'était une réserve d'une telle densité qu'on ne l'épuise pas.
0: Oui.
1: C'est les premières expériences de vie, les premières dans tous les domaines, les premières émotions emmagasinées, les premières déceptions, enfin, qu'elles soient positives ou négatives, les émotions. Et au fond, on voit bien qu'après, le temps ne défile pas de la même façon.
0: Oui.
1: Les gens vont dire, alors travailler, j'ai pas vu passer l'année, j'ai pas vu passer le mois. Parce que il n'y a pas ce plaisir, peut-être, à fonctionner. L'enfant est créatif.
0: Oui.
1: Et l'adulte devient un peu normatif.
0: Oui.
1: Et donc, toute cette qualité de temps intérieur qu'a l'enfant n'existe plus dans l'âge adulte. Ou s'il existe, il n'existe qu'à certains moments. C'est-à-dire, regardez même l'enfant qui va à l'école, c'est la récréation, il joue. Il est dans son jeu. Il n'est pas en train de se dire, oh là là, après je vais rentrer, il y a un truc de maths ou de calcul. Bon, il joue. Il vit l'instant présent, avec toute cette qualité de présence. Tandis que l'adulte, il est toujours en train de penser à l'avant qui est passé et au futur qui n'existe pas encore. Et il est en train de faire des plans sur la comète ou des regrets éternels qui ne servent à rien. Et donc, il est en train d'étendre le temps dans une dimension de passé, de présent et de futur. C'est très encombrant.
0: Oui.
1: C'est très inutile et très inefficace. Au lieu de se cantonner un peu à l'instar de l'enfant, dans le temps présent, d'habiter le temps présent et de toute sa présence, de tout son investissement et de penser, je suis là pour le moment, je fais ça, un point, c'est tout.
0: Merci Sylvie Anjana, écrivaine, médecin psychiatre et psychanalyste. Merci à vous qui nous suivez sur l'InfoPsy. Et pour les adeptes du podcast, tout est disponible sur rcf.fr à tout moment. Passez une excellente journée. À bientôt Sylvie.
1: À bientôt David, merci.

0: Bienvenue dans notre rendez-vous Innover quelle aventure, une émission qui raconte chaque semaine une innovation en Nouvelle-Aquitaine dans toutes ses dimensions et dans tous les secteurs. Je suis Céline Chicotte-Navas et aujourd'hui je vous fais rencontrer Arnaud Barès de Game Partners, une entreprise qui depuis 2018 conçoit des jeux sérieux, c'est-à-dire des Serious Games. Bonjour Arnaud.
1: Bonjour Céline.
0: Avant de rentrer dans le détail de votre activité, pouvez-vous nous présenter en quelques mots quel a été votre parcours jusqu'à la création de Game Partners ?
1: Alors j'ai eu un parcours assez classique en fait. Moi j'ai eu une formation, j'ai passé un bac scientifique, mais voilà. Après j'ai fait une prépa pour rentrer dans une école de commerce et donc je suis rentré à ce qui s'appelle aujourd'hui Audencia, donc c'est l'école de commerce de Nantes. J'en suis sorti il y a déjà longtemps, en 91. Et ensuite, j'ai intégré une entreprise qui, à l'époque, était un des fleurons du service public à la française. C'était EDF-GDF.
0: Qui s'appelle Engie maintenant.
1: Voilà, EDF d'un côté, Engie de l'autre. Donc, ils se sont séparés alors qu'ils étaient très, très intimement liés à l'époque. Voilà, donc j'ai démarré avec une mission de marketing dans un service public, voilà, à la française. Et puis après, j'ai fait mon évolution dans ce qui est devenu effectivement Engie, où j'ai ensuite bifurqué vers une carrière plutôt orientée vers le système d'information. Mmh. Voilà, et puis en 2018, il s'est passé un truc dans ma vie, c'est que ma femme a décidé de changer de boulot, elle a décidé qu'elle irait à Niort.
0: Ouais, mon mari m'a fait le même coup.
1: C'est vrai. Et donc, il a bien fallu trouver une idée pour qu'est-ce que je vais bien pouvoir faire à Niort. Et voilà. Et donc, c'est à cette époque-là que j'ai commencé à réfléchir. J'ai trouvé un associé, en fait, avec qui on partageait la même passion, celle du jeu de société.
0: Excellent.
1: Et avec cette base-là, on s'est dit, tiens, qu'est-ce qu'on pourrait faire ? Et c'est d'ailleurs lui qui a eu l'idée en premier, puisqu'il a créé un premier jeu dans le cadre de son entreprise, en fait, pour faire de la formation en interne. Ça a super bien marché. Et donc, il m'a dit, écoute, on adore tous les deux les jeux de société. Là, on a un exemple de jeu de société qui permet de passer un bon moment tout en apprenant.
0: Ah.
1: Est-ce qu'on n'en ferait pas quelque chose ?
0: C'est un peu le sens qu'il y a derrière jeu sérieux, c'est ça, hein, c'est-à-dire on s'amuse mais on apprend.
1: C'est exactement ça, c'est-à-dire que c'est c'est un jeu qui a un double objectif, à la fois passer un bon moment, effectivement, engageant, etc., tout ce qu'il y a dans la dynamique d'un jeu, mais en même temps on est là aussi pour apprendre quelque chose et donc à la fin du jeu, on doit aussi en ressortir grandi aussi, avec des nouvelles connaissances, de nouvelles expériences.
0: Quels sont du coup l'ensemble de vos services ? Est-ce qu'il y a de la conception du coup de formation ou de jeu ou de je ne sais pas moi de simplement d'éveil de conscience, j'allais dire, de l'animation ? Est-ce que vous-même vous pratiquez de la formation ?
1: Alors oui, on propose en fait, on a deux grands types d'offres en fait. On a une offre qui est une offre sur mesure, et ensuite on a des produits, des jeux en fait qui sont prêts à l'emploi. D'accord.
0: Okay.
1: Donc évidemment, quand on fait du sur-mesure, on répond à un besoin spécifique. Hein, et donc, on a en face de nous des petites entreprises, des universités, des grandes entreprises, des organismes publics qui ont des besoins de formation, effectivement.
0: En intra,
1: ou de sensibilisation. En intra, mais en extra aussi. Hein.
0: Okay.
1: Ça peut être un organisme, une association, par exemple, qui veut sensibiliser un public. D'accord. Et qui a donc besoin d'un outil spécifique, un jeu qui va parler, qui va raconter leur histoire à eux. Et donc là, on fait avec eux une offre sur mesure qui va comprendre effectivement la conception, tout le design, c'est-à-dire qu'un jeu efficace, c'est aussi un beau jeu, donc qui comprend aussi de belles illustrations, de beaux graphismes. Ensuite, on s'occupe de toute la fabrication.
0: Ok.
1: Et on s'occupe aussi...
0: j'imagine.
1: Alors, pas toujours. Notre principal fournisseur, il est belge, donc c'est pas très loin non plus. Mais on a depuis peu, effectivement, un fabricant français. Et sinon, au pire, on fabrique en Europe.
0: Okay.
1: Voilà. Mais on fabrique pas au-delà. Et ensuite, on peut accompagner, effectivement, aussi sur le déploiement. C'est-à-dire que, suivant l'organisation qu'on a en face de nous, ils sont pas forcément organisés, structurés pour faire de la formation. Et à ce moment-là, nous, on peut se muer en formateur de formateur ou en game master, c'est-à-dire en animateur de jeu pédagogique. Voilà. Donc ça, c'est pour la partie sur mesure. Et puis après, on est donc éditeur de Serious Games qui sont sur des thématiques précises. Et là, nos clients achètent nos jeux finalement sous licence.
0: Okay.
1: Ou nos prestations, parce qu'ils répondent à un besoin générique, comme par exemple sensibiliser à la cybersécurité, qui est un des thèmes qu'on a beaucoup traité.
0: La cybersécurité, moi j'ai fait des choses comme... alors, c'est peut-être quelqu'un que vous connaissez d'ailleurs, un serious game sur le biais cognitif,
1: oui.
0: Qui a été fabriqué par Renan Désérable.
1: Ah, Renan Désérable, oui, à la Maïf, d'accord. Ouais, je vois, on a travaillé avec eux aussi sur un projet... sur l'agilité.
0: Exactement, vous avez un beau jeu qui s'appelle Agile, c'est ça. Ce que j'ai constaté en participant à ce jeu sur les biais cognitifs, qui était très passionnant, je l'ai pas fait uniquement moi, c'était avec des étudiants que j'avais en cours à l'UCO, à l'Université catholique de l'Ouest. Ce que j'ai constaté, c'est que c'était assez proche des fresques, le côté, comment on pourrait appeler ça, ranger finalement des informations ensemble, débattre aussi de qu'est-ce qu'on mettrait avec quoi, dans quelle suite logique pour définir des termes, etc. Donc là, l'objectif, c'était de comprendre, par exemple, comment faire un bon pitch, vendre, par exemple... une entreprise ou un concept, et en utilisant les biais cognitifs. Voilà, qu'est-ce qui différencie, ma question elle est là, qu'est-ce qui différencie un serious game d'une fresque, comme les fresques climat comme,
1: Ouais, c'est une bonne question, parce que pour nous, les fresques sont surtout, enfin on les définirait nous plutôt comme des outils d'animation d'un atelier, qui sont des ateliers participatifs, d'accord, les participants sont impliqués, donc ils doivent réfléchir, décider, discuter, agir, etc. Donc, dans ce cas, c'est vraiment engageant et c'est très utile, hein, mais c'est assez éloigné d'un jeu, en fait. C'est-à-dire qu'il n'y a pas de mécanique ludique dans une fresque.
0: D'accord, on ne gagne pas un truc, on n'a pas l'objectif d'équipe.
1: Il n'y a pas de place au hasard, par exemple. Dans un jeu, dans quasiment tous les cas, il y a une place de hasard, de surprise. À quoi on doit faire face? On ne s'y attend pas.
0: Ouais, donc, on peut avoir fait des bonnes stratégies, mais...
1: Voilà, il y a toujours, dans un des jeux qu'on conçoit, il y a toujours, à un moment donné, un lancer de dés ou je tire une carte, qu'est-ce qui va m'arriver? Voilà. Et donc, il y a ça. Il y a aussi des enjeux. En général, nous, on pousse nos joueurs à prendre des décisions avec des arbitrages. C'est-à-dire qu'on leur dit, vous avez un budget, par exemple. Mm-hmm. Où est-ce que vous pourriez mieux le dépenser, votre budget? Hein, est-ce que c'est en faisant ça ou ça? Et donc, on
0: font des choix stratégiques.
1: Voilà, on place des alternatives.
0: Et en équipe. Parce qu'il y a quand même des dynamiques de groupe qui se mettent en place. Pas forcément. Vous avez des jeux où on joue pour soi?
1: Oui. Oui, tout à fait, en fait, c'est un des ressorts du jeu, justement. Hein. C'est-à-dire qu'on fait des jeux collaboratifs, c'est-à-dire où tous les joueurs jouent ensemble pour atteindre un but commun, mais on fait aussi des jeux compétitifs où y a une partie des joueurs qui jouent contre l'autre partie, et donc ça rajoute du sel aussi, hein, puisque la compétition... On fait pas de la compétition pour la compétition, hein, d'accord,
0: mais
1: c'est un moteur.
0: Ouais, ça stimule l'intelligence,
1: de motivation,
0: de dépassement, on pourrait dire. Mais c'est intéressant. J'avais une idée plus serious game égale intelligence collective, donc effectivement pas forcément. On reste surtout sur le concept du jeu. Est-ce que vous avez été les premiers en France à offrir cette combinaison de services?
1: Non. Le serious game existe déjà depuis vraiment pas mal d'années. Nous, on s'est rajouté, on va dire, on est un acteur de plus dans ce domaine-là. Après, je pense qu'on a des spécificités qui nous distinguent un peu peut-être de la concurrence, on va dire. C'est que nous, on est avant tout passionnés de jeux de société, d'accord. Donc, on a une culture de joueurs et on essaye de faire en sorte que nos jeux sérieux aient aussi une vraie âme de jeu.
0: Comme les jeux qu'on adore et qu'on n'oublie jamais toute notre vie, là. Le Milborn, enfin je dis n'importe quoi, le Monopoly, enfin voilà.
1: Alors, désolé Céline, mais je vais justement te contredire.
0: Super.
1: En disant que ces jeux-là sont effectivement des jeux emblématiques que tout le monde connaît. D'accord, et que tout le monde a pratiqué au moins une fois dans sa vie, et ce sont des références du jeu, ça c'est sans nul doute. Mais nous, on fait justement exprès, là aussi, de ne pas reprendre ces mécaniques, parce que nous, on va inventer une mécanique qui sert le discours, d'accord ? Qui sert l'apprentissage.
0: Oui, bien sûr, le but n'est pas le même.
1: Quand on joue au mille bornes, bah oui, on apprend que avoir un anti-crevaison, ça nous couvre contre les crevaisons, d'accord.
0: On apprend à tricher peut-être.
1: Voilà, mais nous, voilà, donc nous en fait dans nos mécaniques de jeu, on va vraiment concevoir des mécaniques qui sont complètement adaptées à l'apprentissage en fait du disque, enfin voilà. Et donc c'est ça qui, je pense, est une de nos distinctions dans la profession. La deuxième, c'est le design aussi, parce qu'on fait appel à un professionnel de l'illustration et du design du jeu de société. Donc là aussi, ça nous permet d'amener dans le monde du jeu sérieux quelque chose des jeux modernes. On appelle ça des jeux modernes qui sont à la fois beaux,
0: esthétiques,
1: et en même temps, voilà, qui mettent en œuvre des mécaniques de jeu assez assez travaillées, on va dire.
0: Est-ce que, par exemple, vous intéressez aux neurosciences par rapport justement à ces mécaniques de jeu ou à la façon dont vous pouvez anticiper les réactions des joueurs, ou alors est-ce que vous simplement vous faites un prototype et puis vous jouez pour améliorer le jeu?
1: Oui, il n'y a pas d'approche scientifique dans nos conceptions. On est plutôt dans une démarche effectivement itérative. C'est-à-dire qu'à partir du moment où on a bien travaillé avec nos clients sur les concepts, quels sont les messages qu'on veut passer, à qui on veut les faire passer, quel est le niveau des messages qu'on veut faire passer. Est-ce qu'il faut avoir des prérequis de connaissances pour jouer, ou est-ce qu'au contraire, on s'adresse à des
0: néophytes? Du vocabulaire,
1: Une fois qu'on a fait toutes ces définitions-là, après, on va commencer à structurer des premiers concepts, un premier début de mécanique, et on va commencer tout de suite à tester. Et c'est avec les premiers tests qu'on va se rendre compte si le message est pertinent, si on s'amuse, etc. Donc, on va faire, en général, il nous faut 4 ou 5 itérations, comme ça, avec du maquettage, etc., pour parvenir à un résultat qui soit vraiment satisfaisant.
0: Donc, on peut être essayeur de jeu ?
1: Oui, parce que la dernière étape...
0: Peut-être qu'ils seront intéressés dans nos auditeurs.
1: Bien sûr, puisque la dernière étape consiste à tester avec le public, mais le public visé, pas n'importe quel public. On ne fera pas tester à des jeunes de 17 ans un jeu qui est destiné évidemment à des professionnels de l'informatique.
0: Bien sûr.
1: Mais en revanche, on sera toujours en fin de conception, dans une étape de test, effectivement, avec les cibles finales, pour vérifier qu'on n'a pas travaillé juste en vase clos avec des gens qui sont intellectuellement bien connectés, mais on a aussi en face de nos utilisateurs des réactions qui sont conformes à ce qu'on attendait. Là, par exemple, dernièrement, on a commencé à tester des jeux dans des classes, y compris on allait dans des classes de 5e, des classes de 3e.
0: Collège.
1: Dans un mois, là, on va dans un lycée, donc on va vraiment tester jusqu'à l'utilisateur pour vérifier que les messages passent bien.
0: Quel type de jeu pour les collégiens ? Quel thème ?
1: Alors, là, je vais revenir au thème que j'ai évoqué tout à l'heure, la cybersécurité.
0: Pour le collège, génial.
1: Pour qu'on puisse éduquer les jeunes à prévenir tous les risques liés à la numérisation généralisée de leurs usages, leurs smartphones, etc., les réseaux sociaux. Voilà, donc il faut commencer très jeune.
0: Pas inutile, je pense. On va faire une petite pause musique, on va l'écouter, puis après, je vous demanderai de justifier votre choix.
1: D'accord.

0: Voilà de retour donc avec Arnaud Barrès de Game Partners. Donc un jeu, enfin une entreprise de jeux français. Je sais que j'ai un bon accent, mais on n'a pas invité un Américain à Niort. Alors je vais poser un petit peu la question qu'on pose à tous nos invités par rapport à la musique que vous avez choisie. Donc Breakfast in America, qu'est-ce que ça vous évoque?
1: Bah, pour moi, c'est à la fois le souvenir de mon premier grand voyage aux États-Unis. J'ai la chance extraordinaire d'y voyager dans les années, en début des années 80, à l'époque où cet album était en train d'exploser et que donc voilà, visiter les États-Unis avec Breakfast in America dans les oreilles, c'était fantastique. Et aussi parce que, bah, en fait, moi, quand j'étais jeune, j'ai fait du piano, et c'est comme ça, d'ailleurs, que j'ai commencé à m'intéresser vraiment à la musique et à chanter un peu. Et ce morceau-là fait partie des morceaux que je jouais et que j'aimais, voilà, que j'aimais beaucoup, chanter à
0: Morceau
1: l'époque.
0: référence, hein, comme un petit peu le jeu référence. Revenons à Game Partners. Je me pose la question du modèle économique. Par exemple, combien va coûter l'achat d'un jeu, par exemple, comme Age Heal, le jeu, le Serious Game sur l'agilité, hein, ce mode de management, d'organisation, qui était une commande spécifique, je crois. Et puis, du coup, quel coût pour vous à la conception, votre marge, comment vous vous déployez, aussi bien au niveau de peut-être vos clients privés, publics, etc. Comment ça se répartit et comment vous en sortez en gros?
1: Ah, écoutez, l'équation, effectivement, quand on va annoncer un ordre de grandeur des prix, peut-être un certain nombre d'auditeurs vont être un peu choqués, parce que les jeux qu'on vend, c'est des jeux qui ressemblent à des jeux de société, d'accord? Et donc, quand on aime les jeux de société et qu'on va dans les boutiques acheter des jeux de société, on est habitué à des tarifs, 40, 50 euros, c'est déjà un
0: Un bon
1: bon
0: jeu.
1: prix, hein, pour un gros jeu. Évidemment, nous, on ne peut pas vendre à ces prix-là. On ne peut pas vendre à ces prix-là, d'abord parce que le produit en lui-même n'a pas du tout la même valeur, effectivement, pour les entreprises ou les sociétés, voilà, qui veulent s'en emparer. Il y a une valeur pédagogique, hein, on est sur un support pédagogique, en fait, hein, qui n'a pas du tout la même valeur. Et la deuxième, c'est qu'effectivement, en termes de conception, ben, ça nous a pris aussi énormément de temps, et même en coût de fabrication, puisqu'en fait, les jeux qui sont vendus dans le commerce, ils sont fabriqués à des milliers d'exemplaires, dans des usines taillées pour ça. Donc, il y a des coûts de
0: Qui
1: production
0: sont peut-être pas en France.
1: qui n'ont rien à voir quand on fait un jeu sérieux. Nous, on fait des séries de 30, 40 ou 50 unités.
0: OK.
1: Voilà, donc le coût de fabrication lui-même est pas du tout le même, hein. Voilà, donc pour qu'on réussisse à avoir un équilibre, en fait, on vend les jeux avec une licence, en fait. C'est-à-dire que en fonction de l'utilisation qui va être faite du jeu, bah, le prix varie. Voilà. Et donc si c'est un établissement d'enseignement, par exemple, on a une licence qui est la plus basse, qui est la licence d'éducation. En revanche, si c'est une entreprise qui veut former ses salariés, bah, ça va être une licence un peu plus chère. Et puis, on peut avoir aussi des clients qui sont des organismes de formation et qui peuvent utiliser nos jeux pour vendre des formations. Auquel
0: D'accord.
1: cas, là, le prix est encore un peu plus élevé. Et donc, l'ordre de grandeur pour un jeu, c'est à peu près 200 ou 250 euros, on va dire,
0: Je m'attendais à plus là, vu le
1: pour une licence.
0: suspense intenable.
1: Et ça peut monter à 600 ou 700 euros pour une licence commerciale. Vous voyez? Voilà. Après, bon, quand on a besoin d'animer une séance avec peut-être une quinzaine, une vingtaine de participants, ben, il faut plusieurs boîtes, donc il faut plusieurs licences. Donc ça fait quand même, ça peut représenter un investissement de
0: Mais
1: 1000 ou 2000
0: c'est
1: euros.
0: pas une licence, une boîte?
1: Si,
0: Ah,
1: c'est
0: d'accord,
1: ça.
0: j'avais pas compris ça. OK.
1: Voilà. Voilà. Donc ça, c'est le modèle, on va dire, pour les jeux prêts à l'emploi. Hein, d'accord, donc quelques centaines d'euros pour une boîte et puis un peu plus si on a besoin d'un peu plus. Voilà. Après, il faut parfois former les formateurs. Donc là, on propose des formations d'une demi-journée en général, ça suffit. Et puis après, pour les jeux sur mesure, bah là, c'est, comme on le dit, c'est sur mesure. D'accord? Donc, c'est sur devis, parce que, en fonction du besoin.
0: Bien sûr.
1: Du nombre d'unités à produire, est-ce que les données sont déjà documentées? Est-ce qu'il y a déjà un prototype? Enfin, on fait face à vraiment de très, très multiples cas, et donc, on fait toujours du sur mesure, là aussi, en termes de devis. Mais quand même, pour donner un ordre de grandeur, hein, si une entreprise vient nous voir en nous disant, ben voilà, j'ai un besoin de formation sur tel sujet, c'est tout neuf, et j'aurais besoin peut-être d'une cinquantaine

0: On existe depuis 2018 et on a une croissance régulière depuis. Voilà, l'année dernière, en 2025, on a parallélisé plus d'une quinzaine de projets quand même en parallèle, des projets sur mesure, mais aussi des projets d'édition. On est aujourd'hui 5 chez Game Partners. Bon, c'est pas très nombreux, hein, ça reste une petite équipe, mais voilà, on a commencé à gagner en expérience et donc on est capable ouais, de commencer à paralléliser pas mal de projets en même temps.
1: Vous avez donc pérennisé votre projet, votre innovation. Et si vous aviez un conseil à donner à quelqu'un qui veut se lancer dans le serious game?
0: Ah, dans le service game,
1: Ouais.
0: ben, il faut qu'ils viennent chez nous alors directement, hein,
1: Vous
0: pour
1: recherchez
0: que
1: des profils pour
0: oui,
1: vous
0: en plus.
1: agrandir?
0: Ben, actuellement, oui, on y réfléchit. Cette année, on aimerait bien embaucher quelqu'un, ouais, pour nous aider à la fois à faire de la com, parce que
1: Ok.
0: on a un petit déficit de communication pour faire connaître, ben, notamment nos jeux prêts à l'emploi. Donc, on aimerait bien avoir quelqu'un qui nous aide à faire cette communication. Et en même temps, on aimerait bien aussi développer des capacités en design proprement dit, c'est-à-dire la partie vraiment aussi cœur de métier, hein, dans nos jeux. Voilà, donc on
1: Voilà,
0: va être à la
1: l'appel est
0: recherche.
1: lancé. Moi, je me dis évidemment depuis le début, des jeux carton à l'heure de l'IA.
0: Ouais.
1: Est-ce que le monde de la formation n'est pas en train de se digitaliser et est-ce qu'il y a encore de l'avenir pour ce type de jeu
0: Alors c'est clair,
1: sérieux?
0: oui, c'est une bonne question parce que c'est clair qu'on nous sommes à contre-courant, d'accord? Mais parfois ça fait du bien et il y en a beaucoup qui nous sont reconnaissants de ça, en fait. C'est-à-dire que oui, il y a un énorme élan pour le e-learning, d'accord? Donc qui a des capacités extraordinaires, hein, qui est d'atteindre n'importe qui, n'importe où, à n'importe quel moment,
1: Ça,
0: d'accord?
1: sur
0: Donc
1: des temps de e-capsule qui peuvent être de 2 minutes, 3 minutes, et on apprend un concept
0: voilà.
1: comme ça, clé en
0: Donc
1: main, très
0: c'est
1: rapidement.
0: clair que c'est hyper puissant pour l'étendue que ça peut avoir. En revanche, ce qu'on propose nous, évidemment, des jeux en carton, c'est
1: C'était pas péjoratif, mais
0: voilà.
1: bon.
0: Mais c'est des vraies expériences en fait. Donc parce que la particularité d'un jeu de société, c'est que ça se fait à plusieurs, hein, contrairement à un e-learning où ça se fait tout seul. Et déjà là, on a une dimension qui est
1: Intelligence collective,
0: voilà.
1: sentiment d'appartenance aussi.
0: Ouais, bien sûr, on peut jouer sur plein de sentiments
1: Quand on a vécu une expérience de jeu en groupe, ça resserre les équipes. Il
0: Ouais,
1: se
0: tout à
1: passe
0: fait, tout à fait. Voilà, donc nous, on a constaté que il y avait justement une appétence pour ça. C'est-à-dire dans un monde ultra digitalisé où c'est le règne du capter l'attention, en fait, hein, d'accord? Donc tous les réseaux, toute la communication aujourd'hui est là pour essayer de capter notre attention. Eh bien, je peux vous garantir qu'avec un jeu sérieux sur table, vous captez 100% de l'attention des joueurs. Et ça, c'est unique. C'est-à-dire que les smartphones oubliés,
1: Ouais, c'est ça.
0: les PC rangés, on est là sur la table, on joue, on est focus, on est à fond. Et ça, nos clients, ils le voient bien. Ils voient bien que l'impact, du coup, c'est pas le même. Ça décuple, hein, vraiment l'expérience et l'impact, et y compris l'impact d'apprenant. C'est-à-dire qu'on apprend mieux parce qu'on a effectivement notre esprit qui est focalisé. Donc voilà, parfois nager à contre-courant, ça amène des innovations qui sont inattendues.
1: Ça permet quelque part un peu de résister à la digitalisation ou en tout cas d'amener quelque chose qui est complémentaire et qui reste essentiel et sur lequel vous êtes positionné. Alors je vais relier un peu deux de vos domaines. À quand un serious game sur la musique?
0: Ah, ce serait en fait notre distributeur a déjà fait ça
1: Ah mince,
0: et
1: fallait
0: on
1: pas.
0: voudrait pas le concurrencer. Mais oui, tout à fait, ça peut exister. Ça peut être un jeu basé sur les connaissances, etc. Probablement peut-être pas sur la création ou sur l'interprétation, mais pourquoi pas. Après, on serait plutôt sur des jeux d'ambiance probablement que sur des jeux d'apprentissage probablement.
1: Mais enfin, c'est une question parce que je trouve que voilà, à creuser, je vous laisse potasser.

0: C'était un plaisir de vous écouter et puis ça donnera certainement envie aux personnes de jouer à vos jeux. Alors, le grand public peut-il quand même avoir accès à certaines boîtes de jeux, oui, en allant sur le site?
1: Alors, il y a quelques jeux qu'on a effectivement édités avec une cible grand public. Il y a notamment un jeu qui parle de chimie, qui s'appelle Chimique. Et celui-là, oui, on peut l'acheter Kimik, donc Chimique.
0: Quels âges?
1: Alors ça, c'est l'apprentissage de la chimie, mais la chimie de base, c'est-à-dire on a des éléments et on va
0: Collège,
1: constituer
0: quoi.
1: des colliers. Ouais, tout à fait, on va constituer des molécules, donc c'est niveau collège. Voilà.
0: Super, à nos blouses de chimie. Merci Arnaud.
1: Avec plaisir, merci Céline.

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Vous n'avez pas reçu un esprit qui vous rende esclave et vous ramène à la peur, mais un esprit qui fait de vous des fils adoptifs et par lequel nous crions «

Père infiniment bon, par ton Esprit Saint, tu as transformé les apôtres. Viens aujourd'hui sur ton Église rassemblée, qu'au souffle de ton Esprit Saint, elle soit vivifiée et affermie, qu'elle soit témoin au cœur du monde par Jésus le Christ, qui vit et règne avec toi et le Saint-Esprit, maintenant et pour les siècles des siècles. Amen. Heureux.

0: L'Esprit Saint vous enseignera tout. Alléluia. Il vous rappellera ce que je vous ai dit. Alléluia.
1: De l'Épître à Tite. Dieu notre Sauveur a manifesté sa bonté et sa tendresse pour les hommes. Il nous a sauvés. Il l'a fait dans sa miséricorde, et non pas à cause d'actes méritoires que nous aurions accomplis par nous-mêmes. Par le bain du baptême, il nous a fait renaître et nous a renouvelés dans l'Esprit Saint. Cet Esprit, Dieu l'a répandu sur nous avec abondance par Jésus-Christ, notre Sauveur. Ainsi, par sa grâce, nous sommes devenus des justes et nous possédons dans l'espérance l'héritage de la vie éternelle.

0: C'était la prière du soir avec la communauté du Chemin Neuf à Hautecombe.
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2: Oui, toute cette semaine, nous nous arrêtons sur ce que Sarah Scholl, dans son ouvrage collectif, appelle les réformatrices des femmes dans le débat religieux. Et aujourd'hui, ce sera le portrait de Valérie Gasparin. C'est une comtesse rebelle qui défend le mariage comme étant aussi important que le couvent. Elle refuse l'idée selon laquelle, pour être utile à la société, il faille prendre le voile. Nous la découvrons dans quelques instants. À tout de suite.
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0: Vous rêvez de grands sacrifices, d'un total changement de vie, d'œuvres gigantesques. Je parle à celles d'entre vous qui sont converties. De grâce, écoutez-nous, écoutez le Seigneur, vous aussi, regardez à vos pieds. Vous y verrez 1000 devoirs, tous imposés par Jésus, direct, plein de bénédictions. Baissez-vous et travaillez. Ces quelques injonctions, elles sont signées de Valérie de Gasparin, ou plus précisément la comtesse, née en 1813 à Genève. Cette protestante que nous allons évoquer aujourd'hui a laissé des centaines de pages. C'est une écriture vive, alerte, que vous avez eu beaucoup de plaisir à travailler, Sarah Scholl. Bonjour.
1: Oui, bonjour. Oui, un immense plaisir à découvrir cette femme.
0: Cette femme qu'on va étudier encore plus aujourd'hui. Alors, vous avez participé à la rédaction de cet ouvrage collectif intitulé « Réformatrice, 12 voix de femmes protestantes du 16e au 21e siècle, c'est publié aux éditions Labor et Fides. Et le portrait donc, sur lequel nous nous arrêtons aujourd'hui, c'est celui de Valérie de Gasparin. Elle a bousculé les femmes de son temps. Sarah Scholl, revenons sur les surnoms qui lui sont donnés de son vivant ou à sa mort. Conservatrice révolutionnaire, chrétienne contestataire des siècles plus tard. Est-ce que ça vous semble juste ?
1: Oui, c'est absolument juste. C'est-à-dire que c'est vraiment quelqu'un dont on ne sait pas, quand on est une femme du 21e siècle, ou disons quelqu'un du 21e siècle, on ne sait pas très bien si on doit la détester, l'admirer. Mais c'est en tout cas pas un modèle. Est-ce que c'est un anti-modèle ? J'en sais rien. Mais en tout cas, c'est une personne qui a des idées très arrêtées, qui les fait entendre. Et ces idées sont pour nous extrêmement, je ne peux pas dire autre chose que paradoxales. C'est-à-dire qu'à la fois, avec une pensée très conservatrice, notamment très conservatrice sur la place de la femme dans la société, comme mère et épouse, elle fait pas du tout ça, elle fait pas du tout ce qu'elle dit qu'une femme doit faire, et elle va, avec une pensée extrêmement religieuse, pieuse, évangélique, avoir des démarches tout à fait novatrices en matière de laïcité. Donc, elle est pleine de paradoxes, et ça la rend, pour l'historienne que je suis, tout à fait passionnante.
0: Alors, comme vous disiez, c'est une question de paradoxe. Vous dites à la fois, elle sanctuarise le modèle familial bourgeois puisqu'elle va encourager au mariage classique. Ça, c'est son idée que le sacerdoce est universel. Et ça, elle y tient. Et puis, en même temps, c'est vrai qu'elle va avoir une certaine liberté aussi d'indépendance, d'autonomie, quelque part. C'est pas forcément antinomique, mais en tout cas, à son époque, c'est vrai que c'est plutôt étonnant, ça surprend.
1: Alors, déjà, Valérie de Gasparin, donc on est au milieu du 19e siècle. On est dans un moment où les congrégations religieuses, en particulier catholiques, et tout spécialement en France, sont en plein essor. Donc on n'est pas du tout dans un moment post-révolutionnaire de déperdition de l'Église catholique, de perte de pouvoir de l'Église catholique. Au contraire, on est vraiment dans un moment où il y a une forte imprégnation sociale et apparemment une attraction pour la vie religieuse, parce qu'elle offre des possibilités aux femmes. Ça, c'est tout à fait net et ça a été très bien étudié. Et Valérie de Gasparin, elle observe ça en tant que protestante, en tant que femme de femme rentière, parce qu'elle-même, elle n'a pas besoin de travailler. Et elle déteste ça. Elle déteste l'idée que des femmes, pour travailler, pour être utiles à la société, doivent prendre le voile, doivent faire vœu de célibat et s'éloigner de toute vie maritale. Voilà. Elle l'exprime abondamment. Elle pense que c'est donner sa liberté et effectivement, c'est contraire à ce qu'elle estime être la juste manière d'être chrétien avec cette idée de sacerdoce universel.
0: Il y a aussi cette curiosité, c'est qu'effectivement, elle va refuser l'institution en tant que telle. Je propose qu'on lise un extrait que vous avez choisi dans votre ouvrage qui s'intitule « Réformatrice, 12 voix de femmes protestantes ». Vous les faites entendre, ces voix, puisque vous avez sélectionné des passages. Valérie Gasparin, elle réveille à la fois l'idée que chaque femme est autonome chez celles qui sont dans les couvents, mais aussi chez celles qui sont mariées, mais aussi chez toute personne laïque qui veut prendre une place dans la société. Alors elle le dit très bien dans un ouvrage qui s'intitule « Des corporations monastiques au sein du protestantisme » qui est publié en 1854. C'est un extrait que vous avez sélectionné dans votre ouvrage. Et cet extrait, on va l'écouter. Il est lu par Hugo Vincent.
2: Mais cela n'est pas possible. Non, quelque charmant qu'un chrétien aime ses aises, quelque bonheur qu'il trouve à rencontrer chez ses frères cette sorte de bienveillance banale, tout acquise aux gens qui ne remuent jamais les idées, il vient un moment où il faut que le chrétien se décide. Il vient un temps où la vérité dit à l'homme « Celui qui n'est pas avec moi est contre moi ». Cet instant, pour tous, âme pacifique, cœur timide ou caractère fort, cet instant est l'instant des résolutions suprêmes, des actes de foi et, faut-il le dire, des déchirements.
0: À quel sursaut est-ce qu'elle invite Valérie de Gasparin, la fameuse comtesse contestataire ?
1: Valérie de Gasparin, elle invite ici, comme à plein d'autres moments de sa vie d'écrivaine, elle invite les chrétiennes à agir au nom de leurs convictions pour transformer la société. Alors quand je dis au nom de leurs convictions, c'est au nom de la grâce donnée, parce que c'est une évangélique, et pour elle, quand on a reçu ce cadeau de Dieu, de Jésus-Christ, qu'est la grâce, on doit en quelque sorte le montrer et le rendre à travers une action bienfaitrice sur la société. Et elle va le faire elle-même. Elle est une des personnes qui agit pour que soit mis en place la Croix-Rouge au moment où Henri Dunant revient de Solferino avec ce témoignage terrifiant des dégâts de la guerre moderne. Mais c'est, elle va le faire encore à plein d'autres moments pour c'est vraiment à une transformation sociale qu'elle invite au nom de sa conversion évangélique. Et c'est en quelque sorte, c'est aussi au nom de cette conviction qu'elle invite les femmes à se marier et à ne pas entrer au couvent ou pour les protestantes dans les maisons de diaconesse protestantes. Parce qu'elle estime qu'il y a pour chaque femme quelque chose à faire au sein d'un mariage qu'elle conçoit comme, j'ai envie de dire plein, c'est peut-être un peu, mais c'est le mot qui me vient pour cette idée vraiment d'un mariage, d'un duo dans le mariage, c'est comme ça qu'elle voit les choses, où hommes et femmes fonctionnent ensemble pour créer une mini-communauté qui soit un bienfait pour l'ensemble des membres de cette famille.
0: C'est-à-dire qu'elle place le sacrement de mariage au même rang que le sacrement de l'ordre pour les prêtres.
1: Ah ouais, elle la place clairement au-dessus. C'est-à-dire que pour elle, le sacrement d'ordre n'a pas de sens. Alors en cela, elle est très protestante et voilà. Mais surtout, c'est une pamphlétaire. Donc elle est terriblement violente et virulente contre le sacrement de l'ordre. Elle va assez peu s'exprimer parce que c'est presque évident pour elle. Mais elle l'est contre les vœux monastiques. Et puis elle l'est aussi de manière générale contre les uniformes et les systèmes chrétiens d'obéissance. Alors toute sa vie, elle a milité pour la liberté de religion. Et on la retrouve à la toute fin de sa vie, complètement offusquée par l'invention en fait de l'armée du salut. Et ce qu'elle n'aime pas dans ce nouveau mode d'évangélisation qui apparaît en Europe

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1: Alors, vous citez justement sa définition de la liberté de l'âme, hein, c'est transporter sa conscience, je cite, dans les épines de la contradiction. C'est extraordinaire, ça. Elle en a fait pratiquement une sorte de guide de vie, de, quelque part de cultiver ces paradoxes, en fait.
2: Oui, tout à fait. Ces ouvrages les plus spirituels, ils sont pas forcément très faciles à lire parce que c'est cette écriture du 19e siècle. On lit quand on est vraiment obligé à l'école, mais elle écrit très bien. Hein. Voilà, c'est pas Balzac ou Victor Hugo, mais elle écrit vraiment très bien. Mais c'est ce même type d'écriture qui est quand même assez chargée. Mais il y a cette quête existentielle, et elle se dévoile beaucoup plus dans ses écrits spirituels que dans ses pamphlets ou ses essais plus théologiques, hein, même si elle dit, va toujours dire qu'elle n'est absolument pas théologienne, hein, tout en faisant de la théologie, parce que voilà, elle ne veut pas s'octroyer une étiquette qui est réservée aux universitaires. Mais voilà, dans ses essais spirituels, elle laisse voir justement la contradiction, la difficulté de tenir une ligne de foi pour une personne qui a mis la croyance au cœur de sa vie personnelle, de sa vie de couple, de sa vie familiale ou communautaire. Elle montre à quel point c'est dur de garder la foi.
1: Est-ce qu'on connaît sa vie de foi, justement ?
2: Je pense qu'on pourrait la connaître parce qu'elle a laissé énormément de sources et il faudrait reprendre ses correspondances, reprendre un peu plus généralement, pas à pas, son existence pour pouvoir de ça tirer une histoire de sa piété. Ce que je vois se dessiner à travers ce que j'ai déjà étudié de ses sources, c'est une très grande activité, on va dire, de spiritualité intérieure, beaucoup de méditation. Toute la fin de sa vie, en fait, elle s'enferme quasiment après la mort de son mari. Et de là, elle écrit beaucoup. Elle écrit pour elle, elle écrit pour publier, elle écrit aussi beaucoup de correspondances. Mais elle est vraiment dans une sorte de rumination intérieure. Ça, c'est à la fin de sa vie. Pendant sa vie active, elle va vraiment travailler à transformer la société, à travers en particulier une institution. Alors, est-ce que c'est une pratique de piété? Je ne sais pas, mais c'est une invention tellement impressionnante qu'il y a quelque chose là derrière de sa, d'existentiel dans sa vie. C'est l'école d'infirmières, la source, hein, qu'elle crée dans le canton de Vaud en Suisse, et qui est une école d'infirmières laïque. Et donc, c'est aller au bout de son idée qu'il ne faut pas que les soins soient entre les mains des religieuses. Elle veut des femmes libres de changer en fait de métier et de se marier, d'avoir des enfants. Donc elle crée une école qui ne demande pas le célibat, qui ne demande pas de faire des vœux pour entrer. Donc là on a un autre de ces paradoxes, hein. Une femme évangélique, très pieuse, qui de sa piété tire l'idée qu'il faut créer une école d'infirmières laïques. C'est probablement la première du monde jusqu'à nouvel ordre. On n'en connaît pas d'autres dans cette seconde moitié, dernier tiers du 19e siècle.
1: Et là aussi, on peut dire que c'est une réformatrice. Merci beaucoup, Sarah Scholl. À demain.

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1: 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Alors rejoignez-nous avec notre invité au 01 56 56 44 00.
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1: Bienvenue à tous les auditeurs et toutes les auditrices de RCF Notre-Dame. Ce soir, le thème de notre émission est le suivant. Quelle place a le pain dans votre vie? Quelle place occupe le pain dans votre vie? Avec ce soir, en direct dans notre studio, Christophe Passeda. Bonsoir Christophe.
2: Bonsoir.
1: Boulanger, je vais mal prononcer mais c'est pas grave, boulanger de Saint-Nopharry. Ça va, j'ai bien dit. Président de la chambre professionnelle du Tarn-et-Garonne, mais ça c'est pas le plus important. Président de la commission de la communication, de la promotion et de l'information de la boulangerie et pâtisserie française. C'est long et ça doit être un poste important parce que plus c'est long, plus c'est important. Mais on va en reparler. Le sigle CNBPF. C'est ça Christophe?
2: Tout à fait.
1: Et puis en direct par la magie du Zoom avec nous, Claude Demessy. Bonsoir Claude.
3: Bonsoir.
1: Claude Pasteur qui a commis un ouvrage, La Bible des festins, on a déjà l'eau à la bouche. Il y a aussi des baguettes là, pas très loin de moi, dans le studio. Ça donne fin tout ça aux éditions Cabedita. Nous reparlerons de cette présence du pain dans les Écritures, mais aussi des banquets et des noces. Pour nous rejoindre ce soir, vous pouvez composer le 01 56 56 44 00. 01 56 56 44 00 ou bien nous écrire à auditeur au pluriel @radionotredame.com. Bienvenue enfin à ceux qui suivent notre émission sur notre chaîne YouTube et peuvent réagir. Bienvenue à nos amis francophones qui nous écoutent à travers le monde. Bienvenue à ceux qui connaissent ou découvrent ou redécouvrent cette émission où décidément on est si bien. Le pain est l'aliment de base de notre société. Il est, comme le dit la liturgie, le fruit de la terre et du travail des hommes. Un don et une transformation. Alors, pour approfondir cette question, nous allons nous tourner vers notre invité. Et peut-être pour commencer par Christophe, en lui posant cette question, qui est aussi le thème de notre émission, la question zéro. Quelle est la place du pain dans votre vie, Christophe? Alors là, c'est peut-être plus facile. Alors Christophe, on va vous demander de pivoter légèrement pour être bien dans l'axe du micro, qu'on vous entende bien. Et alors Christophe, la boulangerie pour vous, c'est toute une vie. Alors je décris pour les auditeurs, Christophe porte, comment ça s'appelle cette petite veste?
2: Une veste de boulanger.
1: Une veste de boulanger avec le drapeau tricolore sur le biceps, boulanger de France avec pas la cocarde mais les couleurs nationales, et de l'autre côté son nom, une petite poche et puis le sigle de la Confédération Nationale de la Boulangerie et de la Pâtisserie Française. C'est à peu près ça, Christophe. Alors, le pain dans votre vie, quelle place a-t-il?
2: Le pain dans ma vie, c'est toute une histoire qui a commencé à l'âge de 6 ans.
1: À 6 ans?
2: Bien sûr, lorsqu'un boulanger m'a fait signe de passer juste derrière le comptoir, d'aller le voir enfourner avec une grande pelle en bois, des gros pains qui se cuisaient à l'époque dans un vieux four à bois.
1: Alors ça se trouvait où cette boulangerie?
2: Ah, c'était à Caussade, dans le Tarn-et-Garonne.
1: Ah, dans le Tarn. Alors on y revient, dans le Tarn-et-Garonne.
2: Dans le Tarn-et-Garonne.
1: Ouais.
2: Et donc il m'a fait grigner, donc donner ce signe de ce petit coup de lame sur le pain pour l'aider à se développer au four, à exploser au four.
1: Ça fait des jolis dessins aussi.
2: Ça fait des jolis dessins, ouais. Tout à fait. Ouais. Et c'est nécessaire pour la cuisson, ouais. Du pain. Et donc, à l'âge de 6 ans, avec des yeux d'enfant émerveillés, j'ai eu mon premier contact avec le pain.
1: Oui.
2: Et puis, ça a continué au collège, lors de stages de fin de collège.
1: Oui.
2: Et ce qui m'a amené à choisir ce beau métier qu'est la boulangerie et la pâtisserie.
1: Est-ce qu'il y a une grande différence entre boulanger et pâtissier? Moi, j'y comprends pas grand-chose. Mais certains me disent, attention, ne va pas là, c'est un bon boulanger, mais tu verras la pâtisserie des gâteaux, c'est pas ça. Et à l'inverse, il fait des gâteaux extraordinaires, mais le pain... Bon, alors, est-ce que c'est vrai? Est-ce qu'on peut pas être le bon dans les deux? Est-ce que c'est vraiment un métier différent? Est-ce qu'il y a des nuances? Comment on peut l'exprimer, Christophe?
2: Ben, je dirais tout simplement que c'est effectivement deux métiers différents.
1: Ah oui, quand même.
2: Mais ce qui est très intéressant, c'est qu'on ne fait jamais un magasin tout seul. Et ce qui est important, on a tous une équipe. Et dans nos équipes, on a des boulangers, on a des pâtissiers. Donc
1: c'est
2: on peut
1: pas
2: être...
1: tout à fait le même métier, alors.
2: C'est pas tout à fait le même métier.
1: On peut être très doué pour la pâtisserie et pas être très bon boulanger.
2: Exactement. Et l'inverse aussi. Et donc, il y a des typicités, des caractéristiques personnelles qui sont plus propices au métier de boulanger ou au métier de pâtissier. Le métier de boulanger, Il y a beaucoup de ressentis dans le toucher de la pâte. Il y a toute une expérience qui se fait sur la durée. Il faut de nombreuses années pour acquérir ce toucher, ce savoir-faire et savoir appréhender la pousse de la pâte et comment elle réagit. La pâte est un être vivant et donc il faut arriver à la comprendre complètement.
1: Un être vivant.
2: Et oui,
1: vous
2: allez
1: jusque-là. Ça respire, ça.
2: Ah, ça respire, ça réagit à la chaleur, l'humidité. Et donc du coup, oui, la pâte est un être vivant. À partir du moment où il y a des levains, des levures à l'intérieur, la levure, le levain est un être vivant que nous devons guider, accompagner, contrôler, maîtriser par le biais de ce qu'on lui donne à manger et par l'humidité, la chaleur et compagnie.
1: Est-ce que on doit toujours, ou est-ce que c'est légendaire, est-ce qu'on doit toujours se lever aux aurores pour être boulanger?
2: Non.
1: Il y a beaucoup de gens qui n'aiment pas se lever tôt, alors ils se disent « je ne pourrai jamais être boulanger ». Est-ce qu'on peut les rassurer? Il faut quand même se lever un peu tôt quand même, non?
2: Il faut quand même se lever un peu tôt, on ne va pas se mentir, pour le cuire. Pour cuire le pain, il faut se lever tôt pour que le matin, à l'ouverture de nos boulangeries, on ait du pain et des croissants. Mais par contre, dans la boulangerie, le boulanger qui pétrit, il attaque le matin, soit à 6h, soit à 8h du matin.
1: Ah, d'accord.
2: Donc quand il attaque à 8h du matin, il pétrit la pâte. Et la pâte, elle va reposer lentement en chambre froide pour avoir une fermentation très lente des levains à l'intérieur qui va faire tout le travail de qualité, de saveur du produit.
1: Donc on ne se lève plus au milieu de la nuit.
2: On ne se lève plus au milieu de la nuit. Par contre, il faut se lever un peu tôt le matin pour le cuire. Voilà, effectivement.
1: D'accord. Bon, ça reste un métier, je pense, passionnant. Alors, Claude, vous êtes à l'écoute. Claude, vous avez écrit donc ce fameux livre concernant la nourriture, les nourritures, je dirais, dans la Bible, le pain tient un rôle quand même tout à fait étonnant. Alors, sans se consacrer à la vie de Jésus, parlons de l'Ancien Testament. Qu'est-ce que c'est que cette histoire de pain qui tombe du ciel? Qu'est-ce que c'est que cette manne, ce pain de Dieu, qu'on ne sait pas très bien décrire encore aujourd'hui? Est-ce que c'est complètement légendaire? Est-ce que ça ressemblait vraiment à du pain? Alors peut-être pas aussi bon que celui qu'on a ce soir, mais qu'est-ce que c'est que cette manne?
3: Claude. Alors le mot « manne » en hébreu, « manou », ça veut dire « qu'est-ce que c'est ?»
1: Ah ben voilà.
3: Donc on ne sait pas. Et volontairement, je pense, la Bible ne dit pas exactement ce que c'est. C'est la nourriture dont on a besoin. Et il y a une particularité dans cette manne, c'est qu'il est bien écrit dans la Bible que le sixième jour, donc le septième, le jour du repos, il ne faut pas récolter la manne, il faut la récolter la veille. Et il est indiqué, il faut la cuisiner la veille, la manne. Il faut la cuisiner.
1: Oui.
3: Et c'est même noté que la veille du sabbat, ce qui doit être grillé, ça doit être grillé, ce qui doit être bouilli, ça doit être bouilli. Donc, vous voyez, il y a vraiment vous aviez parlé du fruit de la terre et du travail des humains.
1: Oui,
3: il y a vraiment cette idée de collaboration où l'homme joue aussi. Voilà, les humains jouent leur rôle.
1: D'accord. Donc on peut dire que la manne, c'est une matière un peu indistincte qui se mange. On ne sait pas vraiment ce que c'est, mais elle mérite d'être travaillée.
3: Voilà. Mais en tout cas, je ne pense pas que ce soit du pain, je vous le dis franchement.
1: Oui.
3: Même si la tradition en fait du pain, tout simplement, et ça c'est une chose sur laquelle il faudra qu'on revienne, les nomades, ils n'ont pas de pain. C'est très difficile de faire du pain.
1: Hein. Oui.
3: Il faut avoir des graines. Il faut pouvoir écraser.
1: Un bon boulanger.
3: Il faut avoir des fours, n'est-ce pas?
1: Oui, des fours, de la chaleur. Alors, ils mangent des pains un peu orientaux, des pains plats, sans levain, souvent, des galettes, plutôt des galettes.
3: Oui, bah ça, c'était dans la Bible au départ. Pendant la période sédentaire, donc, pendant la période nomade, je ne pense pas que les Hébreux avaient du pain.
1: Ouais.
3: D'ailleurs, il y a un épisode très intéressant, enfin caractéristique, c'est tout au début de la Bible, tout au début du cycle d'Abraham, donc au chapitre 14 de la Genèse. Hein.
1: Oui.
3: On est vraiment au début de la Bible. Il y a plus de 1000 chapitres dans la Bible, donc
1: oui,
3: le chapitre
1: oui.
3: 14, c'est vraiment le début. Et Abraham donc arrive près d'une ville qui s'appelle Salem, peut-être Jérusalem, ça s'appelle Salem. Trop, oui. Il y a le roi qui est aussi prêtre, qui sort de Salem,
1: Melchisédek,
3: et qui lui offre oui. du pain et du vin,
1: oui.
3: et qui le bénit. Donc, quand un roi offre un cadeau, en général, c'est quelque chose d'un peu, voilà, d'un peu clinquant, si je puis dire.
1: Oui.
3: Non, là, il lui offre du pain. Et je pense que ça montre l'importance qu'avait pour ces nomades le pain,
1: oui.
3: cette nourriture.
1: Alors, Claude, nourriture. Pourquoi allier le pain au vin ? On voit ça très souvent dans la Bible. Alors, ça nous fait penser aux tables de nos parents, de nos grands-parents, le pain et le vin. La nourriture de base, est-ce que c'est vraiment le cas dans la Bible ? Parce qu'on sait que dans la Bible, le vin, c'est la vigne, c'est la possession de Dieu, sont les hommes, c'est le sang. Alors, est-ce qu'il y a un lien particulier entre le pain et le vin ? Est-ce qu'il y a un accord ?
3: Alors, il y a un lien tout à fait particulier, tout à fait caractéristique. Je vous rappelle que ça a commencé, cette histoire, il y a des milliers d'années, hein, peut-être 10 000 ans ou 8 000 ans, enfin bon, peu importe, oui. Où les humains n'avaient pas nos technologies. Et oui. le pain, comme la vigne, les deux, sont des produits qui nécessitent un savoir-faire. Ça nécessite beaucoup de travail, ça nécessite déjà à l'époque, il fallait pour l'époque avoir des compétences, je dirais un peu
1: technique.
3: Pointues.
1: Oui, pointues.
3: C'était déjà vraiment un produit, alors on n'est pas, c'est pas la Silicon Valley non plus, hein, mais pour l'époque, oui. Pour l'époque, c'était vraiment de la haute technologie.
1: Oui, il faut maîtriser la chaleur, il faut avoir un four. Il faut pouvoir, quand c'est du vin, récolter le raisin, le faire fermenter, le conserver. Enfin, c'est vraiment des métiers très, très spécifiques. Claude, quelle place le pain a pour vous dans votre vie aujourd'hui ?
3: Alors, dans ma vie aujourd'hui...
1: Est-ce que vous en consommez du pain ?
3: Je vais en acheter tous les jours. Hein.
1: Ah bah voilà. Ah oui, quand même.
3: Mais je dirais... Je parle pas du pain. Je parle des pains. Parce que... Je prends soin chaque jour, quand je vais chez le boulanger, de prendre un pain différent de celui que j'ai pris la veille.
1: Ah oui, d'accord.
3: Oui, parce que nous avons une richesse extraordinaire. Aller chez un boulanger, regarder le nombre de sortes de pains différents qui sont
1: oui.
3: proposés.
1: Oui.
3: C'est incroyable, c'est une richesse énorme.
1: On fera un petit point tout à l'heure. Oui. On fera un petit point avec Christophe sur la diversité des pains. Hein, oui,
3: voilà.
1: Parce que... voilà. Alors donc, un pain différent chaque jour, ça c'est pas mal.
3: Voilà, ça c'est tout. Et souvent, j'achète aussi un croissant ou quelque chose comme ça.
1: Oui.
3: Ça, c'est et là peut-être... aussi, il y a... Oui. Je crois que...
1: C'est peut-être moins bon pour la santé, le croissant. Ah non ? Ah bon, alors ça va. Je vais pouvoir en consommer de nouveau. Nous avons Baptistine qui nous appelle de Corse. Baptistine.
4: Oui, bonsoir. Excusez-moi à l'avance, je vais être contrariante ce soir.
1: Ah oh non, pas ce soir.
4: Bonsoir à monsieur, ce monsieur qui a l'accent, je ne sais pas si c'est près de Marseille.
1: Oui, Christophe, Tarn-et-Garonne, hein, c'est pas Marseille. Hein.
4: Toulouse.
1: Albi, un peu Albi, oui, c'est ça.
4: Oui. Albi, oui. Il y a un petit accent qui est très joli.
1: Ah
4: donc,
1: bon, voilà.
4: Bonsoir Frédéric.
1: Bonsoir.
4: Alors, moi,
1: il ne faut pas oublier Claude, hein, Claude qui est avec nous par Zoom, hein, qui vous entend.
4: Oui, il y a Claude au téléphone. Oui, voilà. Bonsoir Claude. Donc, bonsoir. Le meilleur, le vin que j'ai mangé, vous savez, on aime bien faire de l'humour, les Corses, c'est que ça ne va pas lorsqu'on commence à faire de l'humour.
1: Ah bon
4: c'était à 12 ans, l'Eucharistie. Là, j'ai senti que... Il y a ce feu qui est rentré en moi à l'âge de 12 ans lorsque j'ai pris la communion, donc c'est
1: oui.
4: du vin, hein,
1: oui.
4: De l'eau et de la farine.
1: Oui, il n'y a pas de vin, hein, normalement, dans l'Eucharistie.
4: Non, de l'eau et de la farine,
1: ouais,
4: je me suis reprise, Frédéric,
1: oui, pardon.
4: Je me suis reprise.
1: Oui.
4: Donc, j'aurai ce feu à vie, le feu de l'Esprit-Saint.
1: D'accord.
4: Après, où j'habite... Je ne prends plus de pain depuis très longtemps.
1: Ah bon, pourquoi ?
4: Parce que le levain, ça se fait. Et lorsqu'il est bien mousseux, le levain, c'est qu'il est prêt. Moi, je fais mon pain tous les 6 mois.
1: D'accord.
4: Je fais mon pain au petit épeautre et je me porte très bien. Et j'aurai encore moins de rides.
1: Oui.
4: J'en ai pas du tout.
1: Oh.
4: J'en aurai pas pendant très longtemps.
1: Oui.
4: Donc voilà, parce que là, on mélange. Y a un monsieur qui est du continent... Il s'appelle
1: oui.
4: Le Fournil. Je pense que les boulangers l'ont vu à la télé. Il était passé parce qu'il y avait une émission. Vous savez, ces deux hommes qui venaient de village en village, de ville
1: le
4: en ville.
1: Le Fournil, qu'est-ce que c'est ?
4: Pains.
1: Qu'est-ce que c'est le fourmi?
4: Il a mis son nom, le fourmi, c'est-à-dire il habite dans sa maison. Et en dessous, il y a un four, le fournil, il a mis ça. Et il a les meilleurs pains, mais bon, il fait le pain à l'épeautre. Et je lui ai dit, non, c'est pas l'épeautre 100%, il faut que tu arrêtes de marquer ça sur ton papier.
1: Ah, c'est très encadré par la loi, je crois.
4: Levain, il est fait avec le seigle, ce n'est pas 100%. Le petit épeautre, le levain, doit être fait avec la farine de petite épaule.
1: Alors Baptistine, on va demander à Christophe ce qu'il en pense, parce que c'est son métier. Est-ce qu'il y a effectivement une loi qui encadre la production du pain? Est-ce qu'on peut dire un pain à l'épeautre alors qu'il n'est pas complètement à l'épeautre? Est-ce qu'on peut dire un pain avec des noix alors qu'il n'y a pas beaucoup de noix dedans? Enfin bon, voilà. Est-ce qu'il y a une législation?
2: Alors concernant la législation, juste à côté de moi, j'ai des baguettes de tradition française.
1: Alors on voit pour ceux qui sont sur YouTube, on voit la baguette. Pour ceux qui nous écoutent, ça a l'air d'être une baguette comme vous connaissez.
2: Donc la baguette de tradition française, elle est régie par un décret de 1993 qui indique que cette baguette.
1: On va entendre le son. Regardez. Ah oh là là, ça croustille. Hein. Ça donne faim. Hein.
2: Qui croustille bien. Qui a été réalisé cet après-midi sur le parvis de Notre-Dame dans le cadre de la première demi-finale du concours de la meilleure baguette tradition de France. Cette baguette est la baguette de tradition française et régie, comme je disais, par un décret qui dit que le meunier à l'intérieur ne peut y mettre aucun additif, donc une farine pure, j'ai envie de dire.
1: Une farine sans cochonnerie chimique.
2: Sans cochonnerie chimique, exactement.
1: D'accord.
2: Et une baguette dans laquelle le boulanger est contraint de ne rien y ajouter, à part du levain, du sel et de l'eau. Et enfin, levain ou levure, sel et eau.
1: Ouais.
2: Et donc, une farine, une baguette sans additif, sans cochonnerie, donc ça, c'est sorti en 1993, quand les gens en avaient assez de manger du pain blanc.
1: Oui.
2: Et ça, c'est un exemple de décret. Alors, qui peut être contrôlé par la DGCCRF. C'est-à-dire qu'aujourd'hui, un boulanger ne fait pas ce qu'il veut lorsqu'il affiche baguette de tradition française
1: parce
2: dans son magasin.
1: Peut être contrôlé. Alors, on va revenir pour les pains céréales et tout ça juste après le premier moment musical de notre émission. On en aura trois ce soir, donc c'est le premier moment. Il est encodé, on ne peut pas le changer. C'est un chant liturgique que vous reconnaîtrez sûrement. Voici le pain, voici le vin. Baptistine, vous restez bien à l'antenne. Voici le pain, voici le vin.
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0: Voici le pain, voici le vin, chant liturgique que vous connaissez, produit par nos amis du Mège. Voilà, voici le pain, voici le vin. Alors revenons à ce fameux pain qui peut être un pain de céréales. Alors il y en a plein de céréales, qu'est-ce qu'on peut dire? Les pôtres, on en a déjà parlé. Le fameux pain complet, qu'est-ce que c'est? C'est un mélange de céréales?
1: Non, le pain complet, c'est une farine, une fois qu'elle a été moulu, et on y réinsère le son du traitement du blé, une fois que les épluchures du blé sont remises à l'intérieur de la farine. D'accord. Qui rajoute de la fibre et qui fait un pain très fibré, très bon pour le transit.
0: Qu'est-ce qu'il y a d'autre? Il y a le pain au son.
1: Il y a le pain au son, il y a les petites épeautres, bien sûr, qui est très à la mode, et pour les gens qui sont un petit peu intolérants au gluten.
0: Ah oui, c'est vrai.
1: C'est un pain qui, aujourd'hui, a beaucoup de succès.
0: On rajoute des choses dans le pain maintenant. Alors, ça peut avoir des fruits confits, des raisins, des lardons.
1: Après, c'est libre cours à l'imagination du boulanger, mais une tendance qui est vraiment importante en ce moment, et la Confédération nationale porte beaucoup aussi c'est le pain nutrition. Donc on établit beaucoup de recettes.
0: Alors qu'est-ce que c'est que ça, le pain de nutrition?
1: Le pain nutrition, c'est un pain nutritif, bon pour l'organisme. C'est un pain avec un très faible taux de pétrissage. Donc on n'active pas le gluten à l'intérieur de la farine.
0: D'accord.
1: Un pain plus digeste. Essentiellement au levain, sans levure.
0: Ouais.
1: Un très très faible taux de sel.
0: Oui.
1: Et donc un pain qu'on va peu pétrir. On peut partir sur des farines, des T80 complets, écrasés à la meule de pierre. Donc nos partenaires meuniers nous fabriquent des farines toujours de plus en plus naturelles, avec des vieux blés. On revient aux
0: recettes traditionnelles, aux recettes un peu de nos aïeux, quoi.
1: Exactement.
0: Travailler moins avec de la chimie, un peu plus avec un savoir-faire.
1: Exactement.
0: Ancestral. Baptistine.
2: Oui, le moulin des moines, je nomme, pour les farines naturelles. C'est pas ça que je voulais vous dire, parce que je suis pas d'accord avec vous.
0: Ah,
2: moi, je n'ai jamais eu de tolérance dans la nourriture, mais je m'en souviens, j'ai 75 ans, et je suis fière de le dire. J'allais chercher le pain lorsque j'étais gamine à Ajaccio. Ma mère le mettait dans un linge. Et il restait longtemps. Là, vous prenez un pain. Je parle toujours chez moi, où j'habite. Vous prenez un pain, le lendemain, il est dur. Vous me donnez, moi, le pain à manger complet. Vous me bloquez tout le bas-ventre. Voilà, parce que il faut faire du chiffre. Je vous laisserai pas dire.
0: Alors que ça, fait pas content, hein.
2: Non, mais je parle de chez moi. Après, chacun fait sa cuisine comme il veut.
0: Oui.
2: Donc, moi, je vais vous envoyer quelque chose, Frédéric. Il faut que je trouve le berger ou le charcutier le meilleur. Il faut que je sache qu'est-ce qu'il met dedans. Le problème, c'est que le pain, on fait sans levain. Et le levain, c'est fait avec de l'eau et de la farine. Et on le nourrit parce que vous pouvez mettre le levain 6 mois. Et moi, les pains, je les ai vus faire avec les carrés, déjà prêts de levain. Je dis non. Et le pain ne se conserve pas.
0: Alors, Baptistine,
2: parce qu'il faut faire du chiffre.
0: Alors, Baptistine, on va poser deux questions. La première, c'est effectivement le pain qui, de temps en temps, dans certaines boulangeries, c'est vrai, a tendance à rassir quand même rapidement. Ça, on l'a tous constaté. Pas partout, mais c'est vrai que ça peut arriver. Et la deuxième chose, c'est cette mode, peut-être, ou cette nouvelle habitude, ou ce goût ancien de refaire le pain soi-même. Ce dont certaines personnes sont capables et d'autres pas du tout. Alors, première question, Christophe, est-ce que c'est vrai que certaines baguettes sont des baguettes de consommation rapide, je dirais. Il faut les manger assez vite parce que le lendemain, c'est moins bien et après, c'est rasse.
1: Oui, tout à fait. Elle existe toujours, cette baguette-là, mais elle perd énormément de vitesse. Et aujourd'hui, tous les pains nutrition, les pains qui se conservent, je suis complètement d'accord avec notre auditrice, on retrouve énormément de pains qui se conservent plusieurs jours. Dans ma boutique, j'ai des pains qui se gardent 4-5 jours sans forcer. Donc n'hésitez pas à pousser la porte d'un de mes confrères et de trouver le boulanger autour de chez vous qui va vous proposer ces pains-là, parce que ça existe et de plus en plus. Et quand elle parlait de petits carrés, c'est des petits carrés de levure dont elle parlait. Et que lorsqu'on parle du levain, on a forcément une grosse bassine remplie d'un, du vrai levain qui est, comme elle l'a dit, de la farine et de l'eau et qui mousse et en fait qui fermente. Ouais. Le levain qu'on rafraîchit tous les jours et qu'on rallonge pour pouvoir aller ensemencer l'ensemble de nos pétrins. Et donc, c'est vraiment la tendance du moment. Tous les boulangers reviennent énormément au levain. Et c'est ce qui est toujours plus digeste. Il n'y a, votre auditrice a aussi raison. On n'a pas besoin d'être intolérant pour manger, pour apprécier le petit épeautre. Le petit épeautre, j'adore ce pain-là. Et je ne suis absolument pas intolérant. Donc, il y a vraiment pour tous les goûts, toutes les couleurs et tous les modes aujourd'hui en boulangerie.
0: Pour ce qui est de la santé, Christophe, est-ce qu'il faut faire un peu comme Claude, c'est-à-dire manger un pain différent un peu tous les jours? Changer, quoi. Alors, parce que c'est mieux pour l'organisme, a priori. Alors, changer.
1: Je ne suis pas médecin pour aller dire si c'est bon de manger un pain différent tous les jours. Ouais, mais par contre, pour le goût et le plaisir... C'est vraiment... et aussi, on peut trouver le pain qui vous convient le mieux. Parce que certaines personnes, en allant un peu plus loin dans l'âge, vont préférer telle typologie de pain. Alors que quand ils étaient jeunes, ils en préféraient une autre.
0: Alors, pour la mode des gens qui refont le pain à la maison, qu'est-ce qu'on peut en dire? Est-ce que c'est une bonne idée? Est-ce qu'il faut le faire? Est-ce qu'on n'aura jamais un niveau exceptionnel? Qu'est-ce qu'on peut en dire de ces gens qui font du pain à la maison? Alors vous, c'est de la concurrence.
1: C'est très bien de, c'est très noble parce que le métier de boulanger est un métier de passion.
0: Oui.
1: Donc, on prend de la farine, on prend de l'eau, on prend un petit peu de sel et du levain et on en fabrique. Aujourd'hui, on ne peut pas reprocher aux gens d'avoir envie
0: de faire leur pain.
1: Ils
0: ont des petites machines, là, ça tourne tout seul, la nuit.
1: Bien sûr, ils sont aidés de la machine, d'autres le font à la main.
0: Oui.
1: Mais aujourd'hui, on ne peut pas reprocher aux gens d'avoir envie d'avoir la même passion que nous.
0: Oui, bien sûr.
1: Donc, je ne peux que les inciter à le faire, à se faire plaisir.
0: Et avec les enfants, c'est sympa aussi.
1: Et c'est noble. C'est noble. C'est un métier d'artisanat, de travail de la main. C'est un travail d'art. Et si je peux me permettre,
0: le pain
1: a une symbolique très importante sur Radio Notre-Dame.
0: On va en reparler, parce que je ne vous dis pas Claude qui est là. On va en reparler, bien sûr. Et effectivement, on pense... à la manne, on pense au cénacle, on pense à beaucoup, beaucoup de choses quand on parle de pain. Et puis quand on va à la messe le dimanche, eh bien on mange du pain quand même.
1: Et puis, excuse-moi, mais le Christ a été un des premiers boulangers.
0: Alors ça, je ne savais pas.
1: Parce que, si je peux me permettre...
0: il travaillait avec Marcel Pagnol, je ne sais pas.
1: Non. Mais je crois que c'est Saint-Marc qui nous explique qu'avec 5 pains et 2 poissons, il y a une multiplication un jour. Et il a distribué par petits groupes de 6 ou 8, je ne sais plus exactement
0: ce qui était écrit
1: dans l'Évangile. Il a distribué et pour que les gens partagent le pain. Et il a multiplié les pains. En fait, ça a été le premier boulanger. Il avait nourri plus de
0: 2000
1: milliers de personnes. Donc aujourd'hui, enfin, ça a été, il y a plus de 2000 ans, un précurseur du boulanger qui nourrit aujourd'hui des centaines et des milliers de personnes et dans un maillage important.
0: Il a inventé le pain industriel.
1: Sur tout le territoire français. Non, il n'a pas inventé le pain industriel.
0: Je plaisante, Christophe, bien sûr. Il a donné le goût du pain en forme de partage, parce qu'en réalité, le pain, c'est lui-même. On a bien compris.
1: Le pain, c'est lui-même.
0: Alors, merci, Baptistine, de votre appel.
2: Merci
0: à très bientôt.
2: Merci à vous Baptistine. Que le Seigneur bénisse ces deux boulangers. Qui puissent se servir, les moulins des moines, c'est tous les artisans qui mettent ces farines naturelles. Et chez moi, monsieur, si vous voulez venir, je vous paye double pour faire le pain. Si vous êtes un vrai boulanger, moi, il n'y en a pas chez moi de boulanger. Ils achètent tout au champ.
0: On va inviter toute l'antenne chez Baptistine.
2: Bonne soirée.
0: Merci Baptistine, merci beaucoup. Alors, on va revenir à Claude avant de prendre Raphaël au téléphone. Effectivement, la symbolique dans la Bible est importante. Alors moi, j'aime bien le moment où Jésus parle de David et il cite finalement une pratique de David qui est hors norme. David se sert des pains de proposition pour manger parce que ses troupes ont faim. Alors il se sent tellement aimé de Dieu qu'il se soucie assez peu des règles finalement Et Jésus dit, bah, moi je fais comme David, qui est mon aïeul quelque part. Et moi aussi, je pense qu'il y a des choses plus importantes que les normes dans la religion, que les dogmes. Il y a l'amour du prochain. Alors, est-ce qu'on peut en dire quelque chose de cet exemple cité par Jésus?
3: Oui, bien sûr. N'est-ce pas, la base même du pain, c'est que c'est là pour nous nourrir.
0: Oui.
3: C'est ça.
0: Oui.
3: C'est ça. Le pain est un cadeau que Dieu fait aux humains pour leur parce qu'ils ont besoin de nourriture. Et donc, quand on a faim, disons que on revient à l'essentiel, n'est-ce pas? Et l'essentiel, c'est on a du pain, on a faim. Eh bien, on doit l'utiliser, on doit le manger. Le pain est là pour être mangé et pour régaler si possible, mais en tout cas, au moins pour permettre tout simplement la vie.
0: Oui, tout à fait.
3: Donc, c'est important parce que le pain a une valeur symbolique énorme dans la Bible et pas que dans la Bible.
0: Oui. Alors quand on parlait avec Christophe de la multiplication des pains, alors là, on s'attache à ce geste de Jésus. Qu'est-ce qu'on peut en dire aujourd'hui? Comment on peut le comprendre symboliquement, théologiquement? Comment on peut l'appréhender?
3: Alors, il y a deux choses. Hein. Il y a d'abord l'étude biblique, hein, la théologie biblique.
0: Oui.
3: Jésus multiplie les pains. Et puis, ensuite, il marche sur l'eau. C'est toujours lié, ces deux événements.
0: Donc, c'est un pain très léger, oui.
3: Pardon ? Ça, je ne sais pas.
0: C'est un pain très, très léger parce qu'il ne va pas couler, même en ayant consommé. Non, je plaisante, bien sûr. Donc, effectivement.
3: Et donc, ça, c'est tout simplement un rappel de la manne et du passage de la mer Rouge.
0: Bien sûr.
3: C'est ça. Hein.
0: Oui.
3: Ça, c'est la théologie biblique, l'analyse des choses. Ensuite, il y a une autre chose. C'est que je crois que c'est aussi la symbolique du partage. C'est-à-dire que les gens, ils étaient là, ils écoutaient Jésus, ils étaient nombreux, et l'idée aussi qu'il y a derrière, c'est que ceux qui avaient peut-être amené quelque chose, ça a déclenché un peu leur générosité aussi. Parce que ce qui est important dans le pain, c'est le partage, tu vois, d'après la Bible, hein. Partager le pain, c'est quelque chose de fondamental, c'est une symbolique très forte, très
0: oui.
3: très forte.
0: Ça a donné le mot copain en français. Hein. Copain, c'est celui avec qui on partage le pain. Hein.
3: Alors, ça c'est autre chose, oui, exactement. Copain, compagnon, c'est celui avec qui on partage le pain. Et ça, c'est la valeur symbolique du pain. Et puis, il y a un petit plus, c'est qu'il y a des poissons aussi.
0: Oui, il y en a deux. Ouais. Il y a cinq pains et deux poissons.
3: Après, tout le monde se régale. Hein. Et donc, il y a la base, ce dont on a besoin pour se nourrir, et puis il y a le petit plus qui rend la vie agréable. Ça me fait penser, Christophe a eu la médaille d'or du croissant en Occitanie, je crois. Hein, c'est bien ça, oui.
0: Le croissant occitan. Ah bah dis donc, Christophe, on ne savait pas. Médaille d'or, oui, bah, il ne nous en a pas ramené. Hein. Il a ramené que des baguettes.
3: Ah bah.
0: Bon,
3: alors, si
0: grave,
3: je regarde le croissant que j'achète le matin, par rapport au pain, c'est évidemment le pain qui me nourrit.
0: Bien sûr.
3: Oui, mais ce croissant, c'est le petit plus. Le petit plus, vous voyez, c'est le septième jour.
0: Oui.
3: On a six jours pendant lesquels on fait tout ce qu'on a à faire.
0: Son ouvrage.
3: Pour survivre.
0: Ouais.
3: Et puis, il y a un petit plus. Il y a un petit
0: élément
3: qui vient le septième jour, en quelque sorte. Et donc, Dieu, selon la Bible, Dieu nous offre ce dont on a besoin pour vivre tous les jours, ce qui nous nourrit, et en plus, de temps en temps, on peut avoir la fête, c'est le septième jour,
0: la fête.
3: Quelque chose de meilleur.
0: On en reparlera après de la fête, hein. On en reparlera juste après. Okay. Alors, Christophe va ajouter quelque chose sur le croissant.
1: Non, une boulangerie retrace tout ce qu'on vient de dire là, le partage. Un enfant, la première fois qu'on lui fait acheter quelque chose avec une pièce de 2 euros, c'est quoi? C'est une baguette.
0: Oui.
1: Il apprend à payer, à rendre la monnaie. La première chose qu'on partage, il est encore dans sa poussette, il ne sait pas marcher, il ne sait pas parler, mais on lui donne le quignon. Et donc c'est,
0: ou le crouton, ça dépend des régions.
1: Pardon, excusez-moi.
0: Ça dépend des régions.
1: Ça dépend des régions. Et donc c'est un partage. Et le partage, le jeudi saint, il a dit, le pain, il le rompit, il le donna à ses disciples en disant... Le partage encore une fois, et c'est ce que l'on rencontre dans la vie d'une boulangerie quotidienne. Il parlait du petit plus, mais lorsque...
0: Alors le petit plus c'est quoi? C'est la viennoiserie.
1: C'est bien sûr...
0: C'est les gâteaux.
1: C'est tout ce qu'on peut se faire plaisir dans une boulangerie, mais le petit plus va être aussi les anniversaires, les mariages, les communions, toutes ces périodes qui sont des petits plus, et les boulangeries en France sont là pour ça.
0: Ouais, on reparlera des noces et des festins avec Claude, y compris dans les écritures. Raphaël, vous avez été courageux parce que ça fait longtemps que vous attendez. Raphaël,
4: oui, vous êtes là. Okay, alors, bonsoir Frédéric.
0: Bonsoir Raphaël.
4: Bonsoir Christophe. Bonsoir Claude.
0: Oui.
4: Alors, on parle de pain, je ne résiste pas à l'envie d'intervenir et de vous livrer ma recette de pain à la poêle.
0: Un pain à la poêle? Oh là là, c'est quoi? C'est du pain perdu? Non, c'est autre chose.
4: Non, c'est du vrai pain.
0: Ah bon?
4: Pour ceux qui, comme moi, n'ont pas de four,
0: ah oui,
4: eh bien, on peut le faire à la poêle.
0: Alors, expliquez-nous ça. Christophe connaît ça par cœur, mais nous, alors dites-nous comment vous faites.
4: Oh, ben c'est très simple. Vous prenez 100 grammes de votre farine préférée.
0: Oui.
4: Vous ajoutez un petit peu d'eau, un petit peu d'huile, un petit peu de sel et la levure, le levain, comme vous voulez. Hein.
0: Oui.
4: Vous pétrissez, vous laissez lever. Jusqu'à là, tout va bien. Et puis...
0: Au moment d'enfourner, comme on n'a pas de four, on prend une poêle, c'est ça?
4: Alors, on prend une poêle d'à peu près 20 cm. L'inox, c'est ce qu'il y a de mieux.
0: Oui.
4: Et avec la pâte, on fait une petite boule. On fait une petite boule qu'on farine dans tous les sens.
0: Oui.
4: C'est la farine qui va servir d'antiadhésif dans la poêle en inox.
0: Oui.
4: Et avec cette boule bien farinée, vous prenez un rouleau à pâtisserie et vous faites une galette.
0: Oui. Je suis jusque-là, oui, je suis, oui.
4: De la taille de la poêle.
0: Oui.
4: Vous mettez la galette dans la poêle, vous démarrez, vous pouvez faire un départ à froid.
0: Oui.
4: Et puis, ensuite, bah, avec une spatule silicone ou autre, vous retournez de temps en temps pour voir si c'est...
0: Est-ce que ça n'a pas un goût un peu trop de gras, s'il y a trop d'huile ou non? Je sais pas. Non.
4: Ah non. Non, dans la poêle, il ne faut pas mettre d'huile.
0: Ah, le beurre.
4: Voilà, même pas.
0: Ah bon?
4: C'est la farine, en fait, qui sert d'antiadhésif.
0: Ah d'accord.
1: Dans votre recette, voilà. Vous avez quand même mis de l'huile, alors que dans le pain, il n'y a pas d'huile.
0: Ouais, il faut mettre un peu d'huile, non, Raphaël, non? Un peu, non?
4: Moi, je mets un petit peu d'huile.
0: Oui, j'avais compris ça.
4: Une cuillère à soupe d'huile.
0: Ah oui, ah oui.
4: Mais c'est tout, hein, pas plus.
0: Ah oui, bah il paraît que c'est pas du vrai pain si on met de l'huile.
1: J'ai pas dit ça.
0: Mais est-ce que vous connaissez cette recette à la poêle qui peut servir à des gens qui n'ont pas de four? C'est vrai, c'est pratique.
1: Non, pas du tout.
0: Vous connaissiez pas? Ah bah on apprend des choses tous les jours sur notre antenne. Bravo Raphaël, vous avez marqué un point ce soir.
4: Alors Christophe, j'en ai fait à peu près 150.
0: 150?
4: Ça fait un an que j'en ai fait, j'ai dû en faire entre 150 et 200.
0: Et où est-ce que vous avez appris cette recette, Raphaël? Vous l'avez inventée vous-même?
4: Sur des vidéos américaines.
0: Ah donc, oui, bah c'est pour ça. C'est pour ça.
4: C'est des vidéos YouTube américaines. Au début, je galérais un petit peu, je ne savais pas trop quoi faire. Et puis, j'étais sur des vidéos qui expliquaient comment pétrir, comment faire lever la pâte. Voilà. Et puis, j'ai synthétisé les deux. Et effectivement, ça fait un pain galette, en fait.
0: Oui, c'est plus, c'est plus une forme de galette que de pain, je pense. Mais
4: ouais, c'est plus une galette avec les ingrédients du pain. Ouais.
0: Oui, je pense. Mais il faut nous en envoyer. Hein, et puis, on goûtera, Raphaël. Et on en aura un petit... mais on va goûter la vraie baguette. Voilà, ça croustillera pas comme ça, écoutez ça. Oh, c'est beau. Oh, beau. Ah, on a faim, là. Hein. On a faim, en fait. Merci, en tout cas, Raphaël, de nous avoir appelés. Merci infiniment. Et bonsoir à Bordeaux. Nous allons écouter, puisque c'est le deuxième moment musical de notre émission, un débutant de la chanson française, M. Georges Brassens, qui interprète l'Auvergnat.
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0: Eh oui, Georges Brassens, qui vivait non loin d'ici, près de la station de métro Plaisance, voilà, pas très loin d'ici, on pourrait y aller à pied, dans le 14e arrondissement de Paris, et qui venait, vous le savez, on le reconnaît à son accent, de la ville de Sète, très jolie ville à visiter, pourquoi pas l'été. On y fait encore des joutes, les joutes sétoises, il doit avoir de bons boulangers. Alors, Christophe, 34 000 boulangers en France, 36 000 communes, c'est donc presque un boulanger par commune. Et puis, en ce moment, il y a un événement près de Notre-Dame. Quel est cet événement? On pourrait dire que c'est une fête.
1: Oui, c'est les 30 ans de la fête du pain sur le parvis de Notre-Dame. Donc, une immense boulangerie éphémère de plus de 200 mètres carrés qui a été montée toute cette semaine, qui va recevoir des concours. Donc, on a fait le concours du meilleur sandwich de France hier.
0: Alors, question prosaïque. Dans le concours du meilleur sandwich de France, qui va gagner? Celui qui met le plus d'ingrédients différents? Alors, comment ça se passe?
1: Le concours se déroule...
0: On devrait appeler ça le casse-croûte, non? Ce serait mieux que le sandwich, non, Christophe?
1: Dans le commun des Français, le sandwich parle plus que le casse-croûte.
0: D'accord.
1: Les candidats ont dû réaliser trois sandwichs. Un sandwich végétarien, un sandwich de la mer, donc à base de produits de la mer, et un sandwich carné, donc à base de viande. Et donc, on était vraiment sur de la... C'était hier, le concours. On était vraiment sur de la très haute voltige et on avait... c'était plus un sandwich, comme disait notre président Dominique Arac, mais c'était un menu complet qui était à l'intérieur de ce sandwich où on avait des petits légumes, on avait les produits les plus nobles travaillés sur des recettes vraiment bien élaborées.
0: Et le pain, c'était quoi le pain?
1: Ah, le pain, on a eu de toute typologie de pain. On a eu des pains briochés, on a eu des pains avec des finitions croustillantes. On a eu vraiment une palette de choix et je vous invite à venir sur le parvis de Notre-Dame, venir découvrir à la fois ces concours, parce que là on est aujourd'hui, là c'est la première demi-finale de la baguette.
0: C'est-à-dire qu'il y en a une demain,
1: il y a la deuxième demi-finale.
0: Et alors on peut venir goûter, nous qui ne sommes pas finalistes, ou...
1: Bien sûr. Venez, il y a un magasin qui commercialise sur place l'ensemble des produits fabriqués sur le parvis de Notre-Dame. Il y a aucun camion le matin qui livre des produits finis. Les flans, les sandwichs, la baguette que vous achetez sur le parvis de Notre-Dame est pétrie, fabriquée devant vos yeux. Ça, c'est important.
0: Et les prix doivent être exorbitants.
1: Non, les prix ne sont pas exorbitants.
0: Ah bon?
1: Les prix sont parisiens.
0: Donc, ça va, c'est pas exorbitant.
1: Les prix sont pas exorbitants.
0: Ça reste un peu cher, hein, parce que c'est quand même Paris. Non, bon, c'est raisonnable, disons.
1: Et on voit le travail se faire. Il n'y a pas de prix et vous êtes au contact des artisans, vous les voyez travailler. Ce matin, on a encore reçu des écoles. Donc, des écoles qui sont venues avec des jeunes mettre la main à la pâte, parce qu'il est important de s'ouvrir, et notre métier l'a fait depuis très longtemps, recevoir des jeunes pour leur faire découvrir ce beau métier.
0: Alors, il y a une tour Eiffel. Alors, quel est le but? C'est presque un défi. Alors, j'imagine que ça ne va pas être 300 mètres de baguettes assemblées les unes avec les autres. Mais quel est le défi de cette tour Eiffel?
1: Vendredi, samedi et dimanche, toujours sur le parvis, venez retrouver les meilleurs ouvriers de France qui sont l'élite de la boulangerie française, les représentants de ce beau métier.
0: Alors, ils viennent de partout en France.
1: Ils viennent de partout en France. Et ils montent l'équipe de France. Cette équipe de France-là, des meilleurs ouvriers de France, va réaliser la tour Eiffel.
0: Mais comment alors? Ce sera du pain? Ce sera un gâteau?
1: En pain. Toute
0: forme de pain
1: toute
0: possible.
1: Toute forme de pain possible.
0: Et ça doit ressembler à une tour Eiffel à la fin.
1: Et ça va ressembler à une tour Eiffel à la fin.
0: Ben je viendrai pour voir.
1: vraiment. Elle sera terminée dimanche.
0: Et alors après, on la partage, la tour Eiffel? On la mange, on rentre chez soi avec? Comment on fait?
1: C'est une œuvre d'art.
0: Ah, donc on ne peut pas la manger?
1: On ne peut pas la manger.
0: Alors Claude, vous êtes déçu? Non, moi qui pensais comme vous que le pain était fait pour être consommé, finalement, on peut l'admirer, mais on ne peut pas tellement y toucher. Alors c'est... Vous connaissez cet événement?
2: Non.
1: Ça fait 30 ans que ça existe.
0: Ça fait 30 ans que ça existe.
1: Ça fait plus de 20 ans sur le parvis de Notre-Dame. Et avant, c'était 10 ans devant l'hôtel de ville.
0: Alors, est-ce que les écoles viennent? Est-ce que les classes viennent?
1: Bien
0: Alors,
1: sûr,
0: dites-nous.
1: Les écoles viennent. Tout a été très bien organisé par le syndicat du Grand Paris,
0: oui.
1: qui a organisé cela. On a vraiment, entre les animations, le magasin ouvert, les concours sur place, parce que les concours sont faits devant le public.
0: Il y a plusieurs concours, donc. Hein.
1: Bien sûr, il y a eu le concours du sandwich, et là, on va avoir le concours de la baguette, où le résultat sera annoncé jeudi
0: là,
1: soir.
0: Là, c'est les demi-finalistes, là.
1: Demi-finalistes aujourd'hui, demi-finalistes demain, la finale jeudi, avec l'annonce des résultats à 17h. Et toute la journée de jeudi, vous pourrez voir les 6 finalistes, les 6 meilleurs candidats français qui viennent de toutes les régions de France. Parce que pour arriver à la finale sur le parvis de Notre-Dame, vous avez eu d'abord une sélection départementale. Puis ensuite, les départements se réunissent en région, élisent le meilleur de la région, et les meilleurs de chacune des régions de toute
0: l'élite.
1: La France se retrouvent sur le parvis de Notre-Dame pour concourir. Et donc, on est vraiment sur l'élite de la boulangerie française.
0: Et là, c'est vraiment le pain. Il n'y a pas de gâteau, il n'y a pas de viennoiserie.
1: Sur demain, après-demain, on aura la finale nationale de la baguette de tradition française. Donc, on aura du pain. Mais on peut quand même se laisser tenter par une des délices qui sont fabriquées juste à côté. On voit les collègues en train de fabriquer les bons croissants.
0: Oh ouais.
1: Et ils sont trois à fabriquer des croissants du matin au soir.
0: Ah ouais.
1: Ils sont fabriqués, mis en pousse, à gonfler en chambre de pousse, et puis mis au four, cuit devant vous. Vous avez les odeurs, vous avez tout. Et puis vous faites un petit peu la queue, et puis vous pouvez acheter dans le magasin. Donc, vraiment... Et surtout, derrière, il y a une rétrospective historique qui fait 25 mètres de long et qui retrace
0: l'histoire du concours, les gagnants.
1: Ans, et 30 ans de la fête du pain sur la ville de Paris.
0: Alors, est-ce qu'il y a des jeunes gens qui gagnent le concours? Est-ce qu'il peut y avoir des gens de 20 ans, par exemple, 25
1: là,
0: ans
1: aujourd'hui, dans la demi-finale de ce soir, il y a un jeune de 18 ans.
0: Alors, comment il a fait pour avoir une telle expérience? Il n'a que 18 ans.
1: Ben, c'est un métier qu'on peut démarrer jeune.
0: Et puis, il y a des gens doués, sinon, j'imagine.
1: Il y a des gens doués, il y a des gens passionnés.
0: Ouais.
1: Et il y a un jeune qui s'est entraîné en dehors de son boulot, pendant son boulot, pour obtenir
0: une qualité extraordinaire.
1: Ce genre de produit, tout simplement.
0: Et alors, vous, d'un coup d'œil, vous savez si la baguette est extraordinaire ou pas? Juste en la regardant, vous avez des...
1: Non, pas juste
0: non,
1: en la regardant.
0: Il faut la toucher, quand même.
1: J'étais jury cet après-midi.
0: Oui.
1: Et donc, les critères d'évaluation de la baguette sont larges. On a l'aspect visuel, on a la cuisson.
0: L'odeur, j'imagine.
1: On a l'odeur, bien sûr. Et une fois qu'on fend la baguette en deux, on voit tout ce qu'on appelle l'alvéolage, la régularité de l'alvéolage, la couleur de l'alvéolage, la couleur de la
0: mie. C'est des petits trous dans la mie.
1: Exactement. Lorsqu'on coupe la baguette sur la longueur, si vous avez un couteau, je vais vous montrer en direct.
0: Non, j'en ai pas sur moi, mais, notre réalisateur doit en avoir. Il est très bien, il est très équipé.
1: Et donc, du coup, on apprécie la qualité surtout la régularité des petits trous dans la mie.
0: Alors, la mie, ça, c'est une vraie question, parce que de temps en temps, on a l'impression que le pain est très bon, puis la mie, ça colle pas. Enfin, on trouve que la mie n'est pas à la hauteur, finalement, de ce qu'on avait vu. Est-ce que ça existe, ça, des mies un peu moyennes?
1: On trouve de tout, mais je préfère parler de l'excellence que parler de...
0: De gens un peu moyens. Alors, la mie excellente, elle doit être comment? Elle doit être légère, elle doit être alvéolée régulièrement,
1: Elle doit avoir un alvéolage régulier, pas de gros trous, parce que on est tous pas contents lorsqu'on prend une tartine de pain et que la confiture passe au travers de la tranche.
0: Ça, c'est l'horreur. Oui.
1: Ça, c'est l'horreur.
0: Donc,
1: du coup, il faut avoir cette régularité-là. Pas une mie trop tassée, parce que ça voudrait dire que mécaniquement, avec la main, lorsqu'on a écrasé, lorsqu'on a façonné la baguette, on l'a un peu trop tassée. Donc, du coup, ou alors qu'on ne l'a pas laissé assez pousser, on n'a pas laissé assez développer le gaz à l'intérieur.
0: Il faut vraiment avoir l'expérience.
1: Bien sûr, et c'est là qu'on trouve les meilleurs. Il y a véritablement un coup de main et une expérience. Et donc, s'affrontent là en ce moment des jeunes de 18 ans, mais des jeunes de 45 ans aussi.
0: Oui.
1: Donc, du coup,
0: qui ont démarré peut-être plus tard et qui ont la même passion du métier et qui veulent réaliser la meilleure baguette possible. Est-ce qu'il y a des échanges confraternels entre ces concurrents? Est-ce qu'ils se connaissent? Est-ce qu'ils s'apprécient? Est-ce qu'ils se rencontrent?
1: Alors,
0: est-ce que c'est une compétition?
1: Ils se rencontrent parce que vu qu'ils viennent des quatre coins de la France, ils se connaissent pas, on va pas
0: D'accord,
1: se mentir.
0: Ouais.
1: Mais
0: ils apprennent à se découvrir,
1: ils apprennent
0: des moments un peu conviviaux.
1: C'est très convivial. Est-ce que tous nos candidats En ressort, c'est que l'expérience d'arriver jusqu'en concours national est vraiment nourrissante. C'est des échanges, parce qu'il y a certes la phase concours, mais il y a aussi la phase échange avec des professionnels où on va apprendre et voir et découvrir le voisin d'à côté, réaliser des nouvelles techniques ou des techniques qu'on ne connaît pas, ou avoir pensé aux petits détails qui va le faire passer à l'étape suivante.
0: Est-ce que vous êtes accompagné également par la radio, bien sûr, RCF Notre-Dame, mais est-ce que les chaînes de télévision vont vous voir ? Est-ce que on parle de l'événement, est-ce que ça devient un événement, je dirais, avec une couverture nationale?
1: Bien sûr, c'est un événement avec une couverture nationale. Je crois que sur le concours de la baguette, il y a France Télévisions qui devrait couvrir l'événement.
0: Oui.
1: L'année dernière, je crois qu'on a eu un candidat qui a dû passer sur des chaînes nationales, sur des 60 Minutes Inside ou alors...
0: Donc ça devient un événement quand même national, voire international.
1: C'est un événement national et international, parce qu'avec moi, cet après-midi, on avait un jury qui était mexicain, qui est venu toute cette semaine exprès du Mexique, qui est le capitaine de l'équipe de Mexique et qui est le vice-président de la Confédération mexicaine de boulangerie.
0: D'accord. Alors on va repartir vers Claude. Claude, est-ce qu'il y avait des moments, on voit ça peut-être dans l'Ancien Testament, où le monarque offrait du pain à son peuple ? Et il y avait un caractère extraordinaire. Est-ce que vous pouvez nous en dire un mot ?
2: Alors, j'ai parlé au début donc, d'un monarque qui n'est pas un monarque qui n'est pas issu d'Israël, qui offrait du pain à Abraham.
0: Oui, Melchisédek.
2: Et après, et que c'était sans doute pour Abraham quelque chose de précieux. Mais par la suite, donc, quand le peuple s'est sédentarisé, ils ont évidemment eu les moyens de faire du pain.
0: Oui.
2: Et puis, ils avaient aussi de l'élevage. Hein.
0: Oui.
2: Et donc, les monarques, effectivement, offraient des grandes fêtes. Ça, c'est quelque chose. Le premier qui offrait la fête, c'était Dieu.
0: Oui,
2: parce que tout,
0: bien sûr.
2: Parce que le culte dans l'Ancien Testament, il était centré sur la fête, sur le partage, pas que du pain.
0: Hein. Oui.
2: On avait souvent de la viande, pas toujours. Hein. Il y a des fêtes dans l'Ancien Testament qui sont uniquement végétales.
0: Oui.
2: Mais la plupart, on a

0: du samedi. On peut, s'il y a trop, on peut manger le lendemain, mais après, il faut plus. Donc, ça doit être mangé en 2 jours. Et c'est pour des questions de conservation, je pense. Et donc, parfois, donc, les monarques offrent des fêtes. Alors, les chiffres de la Bible sont peut-être parfois un peu gonflés, hein. Je
1: Exagéré,
0: crois que
1: oui.
0: Salomon, il parle de 120 000 bœufs ou je sais pas quoi. Bon, c'est symbolique. C'est symbolique. Mais c'est pour dire que la spiritualité dans la Bible, elle est incarnée. C'est pas seulement abstrait, c'est aussi concret. Et donc, jouir, si je puis dire, des biens que Dieu nous offre, ça fait partie de la spiritualité.
1: Oui, ça
0: Et
1: n'est pas
0: donc,
1: un péché. Avoir du plaisir en mangeant, c'est pas un
0: pas
1: péché.
0: du tout,
1: Ah bah voilà,
0: pas
1: mais il
0: du
1: faut le
0: tout.
1: redire, il faut le redire.
0: Oui, mais ça va même plus loin.
1: Oui.
0: Quand on parle, la Bible utilise beaucoup le langage symbolique de l'alimentation. Et on parle, pour parler de la terre promise ou du paradis, on parle du pays où coule le lait et le miel.
1: Oui.
0: Ah, c'est comme ça que la Bible décrit le paradis, si je puis dire, ou le pays du bonheur, on dirait de nos jours. Eh
1: Oui.
0: bien, qu'est-ce qui se passe? Il n'y avait pas de sucre à l'époque, hein?
1: Non.
0: Mais le miel faisait office de sucre. Qu'est-ce qui se passe quand on a, en plus de la farine et donc ce qu'il faut pour faire du pain, qu'est-ce qui se passe quand en plus on a du sucre, du lait et tout ça? Alors, je suis pas spécialiste, hein, mais je pense que ça donne tout simplement une viennoiserie, une pâtisserie plus moelleuse.
1: Ouais, plus
0: Voilà.
1: sucré. Oui,
0: Voilà.
1: bien
0: Et
1: sûr.
0: donc, le pays du bonheur, c'est le pays où on peut avoir ce dont on a besoin et aussi le meilleur. Le meilleur, c'est-à-dire faire la fête avec des choses qui sont bonnes. Tous les jours, on peut pas. On peut pas, évidemment. Et donc, les rois, de temps en temps, offraient comme ça des fêtes parce que
1: Pour le peuple, oui.
0: la spiritualité biblique est une spiritualité qui est incarnée. C'est-à-dire que le corps, la nourriture, la santé aussi, en fait, toutes les choses qui concernent le corps ont autant d'importance que l'esprit et que la foi. Donc ça c'est une caractéristique de la Bible. C'est aussi pour ça que Jésus, il n'a pas seulement enseigné, il a aussi partagé du pain, n'est-ce
1: Oui.
0: pas?
1: Ah, il a beaucoup jeûné aussi. Alors, est-ce que le jeûne peut être compris comme un moment dans la vie spirituelle précis, mais pas comme une attitude totale? Est-ce qu'on peut réfréner un peu ce désir absolu d'ascétisme en disant attention, se nourrir, c'est aussi spirituel?
0: Alors, refuser les bienfaits de la création, c'est insulter le créateur, hein. Ça, il faut dire les
1: D'accord.
0: choses
1: Oui, non, c'est
0: franchement.
1: vrai, oui, il faut le dire.
0: Oui,
1: Voilà.
0: tout
1: Et
0: à
1: puis, il y a
0: fait.
1: des temps peut-être pour se redonner le goût des choses. Et c'est vrai que si on est privé de bon pain pendant quelques temps, bah, le jour où on en reprend, c'est une
0: Oui.
1: joie pour le palais. Alors, Christophe, oui,
2: Ça, carrément.
1: oui, c'est ça. Alors, dites-nous.
2: Je suis venu ce soir avec des baguettes de pain.
1: Oui.
2: Je me balade toujours avec du pain avec moi parce que si à
1: Ah.
2: tout moment je monte au paradis,
1: Ah.
2: je pourrais faire la tartine de miel et le tremper dans le lait. Donc c'est important de toujours avoir un boulanger au
1: Ça peut
2: paradis.
1: aider, voilà. Alors que moi, j'aurai un pain congelé, ce sera moins bien. Alors, nous entendons le générique de notre émission qui marque la première heure déjà de notre émission. Nous nous retrouvons avec nos invités après une courte pause.

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3: Eh bien, voilà, vous m'entendez mâcher car je mange du pain en direct. Et nous allons maintenant entendre Claude François qui nous interprète bien sûr du pain et du beurre. Claude François.
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0: Claude-François, du pain et du beurre, c'est vrai que le pain fait penser au beurre, appelle le beurre et le vin. Alors Claude, avant de prendre Ahmed au téléphone, Claude, on parlait des festivités organisées par les rois, des banquets, des moments de réjouissance. Dans l'Ancien Testament, mais aussi dans le Nouveau, les noces, les mariages ont une place prépondérante. Alors qu'est-ce qu'on peut en dire de ces noces dans les Écritures, puisque le premier miracle de Jésus, c'est une noce qui s'est déroulée à Cana. Alors, pourquoi autant d'insistance sur les mariages? Est-ce une métaphore des épousailles entre Dieu et son peuple? Qu'est-ce que ça veut dire?
1: C'est bien sûr une métaphore, mais c'est d'abord une métaphore de la fête, de la joie de vivre, avec plusieurs, il y a plusieurs éléments dedans. Oui. Il y a d'abord donc ce qui est nécessaire pour vivre, on peut l'avoir, ça, c'est la première chose. Comme je l'ai dit tout à l'heure, on a aussi la possibilité d'avoir des plus qui nous rendent heureux, parce que c'est souvent le supplément, ce qu'on a en plus de l'ordinaire, ouais, qui nous rend heureux. Et puis surtout, il y a le partage. Ouais. C'est la fête, les noces, c'est d'abord un moment où on est ensemble, on chante ensemble, on danse ensemble, en tout cas dans la Bible, oui, et donc où on est heureux ensemble. C'est vraiment le symbole du partage. Et c'est ça qui est fondamental pour moi. Et puis Jésus lui-même a participé à énormément de repas.
0: Oui, oui.
1: Il était très souvent invité.
0: Très souvent. Il doit être assez convivial, hein, parce qu'il aimait bien partager, oui, les bonnes tables.
1: Tout à fait, tout à fait.
0: Alors, dans cette noce de Cana, Jésus, oui, change l'eau en vin. Est-ce qu'on peut redire un petit peu quelque chose, même si notre émission c'est le pain, mais on va reparler du pain et d'Emmaüs. Mais à Cana, qu'est-ce qu'il est en train de dire sur ce vin qui est peut-être déjà son sang versé? Comment on pourrait comprendre cela sans être un expert en théologie? Comme on sent bien qu'il se passe quelque chose. Il n'a pas multiplié les salades, hein. Bon, alors qu'est-ce qui se passe?
1: La tradition juive, c'était de faire des ablutions, n'est-ce pas, avant d'aller manger. Alors c'est bien de se laver les mains, je suis d'accord.
0: Oui,
1: hein.
0: Ça c'est vrai.
1: C'était donc un rituel obligatoire. Et donc la première chose que dit Jean, c'est l'évangéliste Jean qui rapporte cet épisode, c'est que le baptême, il y en a un seul, on est baptisé une fois pour toutes, c'est l'accueil de Dieu.
0: Oui.
1: Donc l'eau, ça ne sert plus. À rien. Ça ne sert plus au niveau rituel, n'est-ce pas? Et donc, par contre, le vin, ça clairement, c'est le vin qui sera le vin de la Sainte Seine, tout simplement.
0: Tout simplement.
1: La Seine. Voilà. C'est donc
0: c'est une annonce, quelque part.
1: Pardon?
0: C'est,
1: oui,
0: une annonce, oui.
1: Ah oui, oui, oui. C'est une annonce. On remplace les ablutions par la communion. Voilà. Et ça, c'est l'évangéliste Jean. Pour l'époque, c'était un peu polémique, hein, c'est ce qu'il, ouais, ce qu'il disait. Et puis aussi, c'est toujours cette base, hein, du ministère de Jésus, qui est de tenir compte du partage, évidemment, de la discussion, de la convivialité, on dirait de nos jours, mais aussi du corps, du besoin du corps, du bien-être qu'on peut ressentir quand on déguste de bonnes choses.
0: Ouais.
1: Et puis, le pain et le vin, comme je l'ai déjà dit, ce sont pour l'époque des produits très, très élaborés. Alors, de nos jours aussi, évidemment.
0: Oui,
1: mais
0: bien sûr.
1: À l'époque, il n'y avait pas beaucoup d'eau. C'était les produits.
0: Oui. Et puis, il valait mieux boire du vin que de l'eau, car l'eau, on ne sait jamais tellement si elle est pure ou non, alors que le vin, on sait ce qu'on boit. Oui. Et quand on boit de la bière également, on savait ce qu'on buvait. Et souvent, les gens préféraient boire des boissons fermentées plutôt que de l'eau, qui peut nous paraître bonne et être fatale. En tout cas, à cette époque. Hein. Ouais. Alors, Ahmed nous appelle de Paris. Ahmed.
2: Oui, bonsoir Frédéric. Oui. Bonsoir à vos invités.
0: Oui, Ahmed, dites-nous.
2: Alors, préalablement, je voudrais dire que, paraît-il que Marie-Antoinette, quand le peuple disait que le pain était trop cher, elle a dit qu'elle n'avait qu'à manger des brioches.
0: Non, c'est pas vrai. C'est pas vrai du tout. C'est pas vrai du tout. C'est pas vrai. Non, le peuple a été à Versailles et le peuple réclamait du pain parce que le peuple avait faim et mangeait un pain vraiment très très difficile à avaler. Un pain très noir, très dur. Et Marie-Antoinette, qui était un peu plus étrange peut-être, n'a pas dit « donnez-leur de la brioche ou allez vous acheter des brioches ». Elle a dit « qu'avons-nous ?» Alors les gens ont dit « on a un peu de pain, alors donnez-leur, on a aussi des brioches ». Eh bien, donnez-leur des brioches. Voilà.
2: Ah bon, bah oui, bah,
0: c'est pas tout à fait la même chose. Il faut pas noircir. Déjà qu'on lui coupe la tête aux Jeux Olympiques une deuxième fois, on va se calmer. Bon, alors, Ahmed, dites-nous.
2: J'étais pas là, donc moi, oui. Je répète ce qu'on m'a dit.
0: Hein. Oui, non, mais c'est vrai que c'est une...
2: Voilà. Alors, moi, je voudrais demander à vos invités, à vous-même et à tous ceux qui nous écoutent, à partir du moment où Adam et Ève, soi-disant qu'ils ont existé,
0: oui.
2: Est-ce qu'eux mangeaient du pain?
0: Eh bien, moi, je vais laisser Claude répondre à cette question. Alors, Claude, est-ce que Adam et Ève, dans leur paradis, mangeaient des aliments transformés? J'ai pas l'impression.
1: Ça n'intéresse pas la Bible.
0: Ben oui, c'est vrai, on n'en parle pas vraiment. Voilà. C'est pas
1: la
0: ce
1: Bible
0: qu'ils mangent.
1: Ça s'intéresse pas du tout à ce que Adam et Ève mangeaient.
0: Non.
1: Je dis des fois, mais c'est une blague, hein, ça, c'est pas de la théologie. Je dis parce qu'une des caractéristiques des fêtes de l'Ancien Testament, de ce qui était apporté pour les jours de fête, c'est toujours quelque chose de travaillé. C'était du pain, c'était de la viande grillée, etc., etc. On ne consommait jamais de nourriture comme ça, brute, quoi. C'était toujours de la cuisine. C'était toujours, il fallait faire la cuisine ce jour-là, manger des bonnes choses.
2: Mais,
1: ce que je dis, c'est que une fois, bon, c'est une blague, hein, une fois on sait ceux qui ont mangé une fois quelque chose de cru, c'était Adam et Ève, et puis on connaît la suite. Donc voilà.
2: Bon, alors oui, alors voilà. Moi, je pense que d'après les historiens, les hommes ont existé depuis je ne sais pas combien de millions d'années, 13 millions d'années, je crois.
1: 2 millions et demi.
0: Oui, oui, plutôt. Voilà.
2: Ils n'avaient pas encore le feu.
0: Non.
2: Donc, comment est-ce qu'ils pouvaient manger du pain, il n'y avait pas le feu?
1: Mais ils n'en mangeaient pas.
0: Mais ils n'en mangeaient pas. Alors là, c'est...
2: Ils mangeaient pas de...
0: Non.
2: Ah, donc...
0: Bah non, ça c'est clair. Pas de feu, pas de pain.
1: Voilà. Le pain a commencé il y a peut-être 10 000 ans, je ne sais pas.
0: Oui.
1: Je suis pas un spécialiste du pain.
2: Et les viandes grillées encore moins.
0: Bah oui, ça c'est sûr. Bah non, sans feu, on peut pas faire de.
2: Mais alors,
0: pourquoi
2: est-ce que Dieu, excusez-moi, je suis un peu éparpillé, pourquoi est-ce que Dieu, lorsqu'il a créé la vie sur la terre, pourquoi il nous a pas mis tous végétariens? Parce que le fait de tuer un autre animal pour survivre,
0: oui.
2: C'est quand même cruel.
0: Oui.
2: Alors. Moi, je ne suis pas végétarien, j'aime la viande, mais parce que j'étais habitué comme ça. Mais intellectuellement, philosophiquement, je me dis, Dieu, dans toute sa bonté,
0: oui.
2: Il aurait pu éviter qu'un être humain ou un animal, un lion, mange une gazelle ou qu'un homme mange une gazelle aussi.
0: Alors, en tout cas, les animaux ont un instinct, mais dans la Bible, dans l'Ancien Testament, il est dit que les hommes pourront consommer des fruits, des légumes... selon l'espèce de ces fruits, et puis de génération en génération les consommer, mais on ne parle pas de viande animale. Alors, Claude, est-ce qu'on peut avoir un petit éclairage là-dessus? Est-ce que les hommes, finalement, pourraient se contenter de manger des légumes, du pain, du fromage? Enfin, si c'est du pain comme ça, je pense qu'on n'a plus besoin de manger de viande.
2: Du pain et du boursin.
0: Et du boursin. Alors, Claude, est-ce qu'on peut dire quelque
1: dans
0: chose?
1: Dans la Bible, on mangeait peu de viande. C'était un produit de luxe. Hein. C'était bien pour le jour du sabbat, et puis c'était bien aussi pour les gens riches, hein, faut dire les choses telles qu'elles sont.
0: Oui, bien sûr.
1: Voilà. Dans la Bible, au début, dans Genèse 1, il dit qu'effectivement, l'homme mange tous les fruits, les légumes, enfin, c'est
0: oui,
1: végétarien.
0: C'est végétarien.
1: Végétarien.
0: Oui.
1: Donc, on est dans le thème du pain, là, tout à fait. Effectivement, par la suite, en tout cas avec Noé, les hommes peuvent aussi manger la viande et d'ailleurs on mangeait aussi des moutons lors des fêtes du sabbat quand on pouvait. C'était un peu le bonus, je dirais.
2: Mais quand même, d'après, bon, pour finir, hein,
0: oui.
2: il y a toujours eu comment on appelle ça, ou des sacrifices, particulièrement avec Abraham lorsqu'il a demandé est-ce qu'on sacrifie. Un mouton, je crois, d'ailleurs.
0: Hein. Oui, un bouc, oui, enfin, peu importe. Oui.
2: Peu importe, mais Dieu, quand même, dans toute sa bonté, je répète, il y a quand même une cruauté derrière.
0: Alors, pour ce qui est d'Abraham, bah, on préfère sacrifier un animal qu'un enfant. Ça, c'est une règle anthropologique aussi, un peu, on pourrait dire. Claude nous éclairera là-dessus. Mais c'est l'idée de dire qu'à cette époque, il y avait certainement des sacrifices d'enfants, on en est à peu près persuadé, des sacrifices humains, et que l'intelligence de la foi c'est de dire on arrête de sacrifier des êtres humains ou des enfants et on préfère leur sacrifier des animaux. Claude, est-ce qu'il y a une donnée
2: alors,
0: à propos des
2: animaux?
1: Oui, très clairement, le récit d'Abraham, c'est une critique des sacrifices et des sacrifices humains en particulier. Oui. Ça, c'est clair. Je signale que le bouc, il est là. Ce n'est pas un animal qu'on a élevé pour le manger.
2: Oui. Mais est-ce que Dieu est arrivé après les hommes, puisqu'il a fallu d'abord que les hommes fassent des sacrifices humains pour que Dieu intervienne?
0: Non, ce n'est pas vraiment Ahmed, en fait. Ce n'est pas vraiment ça. Alors, Claude, est-ce qu'on peut dire par rapport à la création? Alors, quelques mots, Ahmed, hein, parce que là, ce débat théologique peut durer des heures, hein, et on va s'éloigner de la mie de pain. Alors, en résumé, Dieu crée le monde, Claude, par amour, on peut dire ça.
1: Oui.
0: L'homme y est central, l'homme est le co-créateur et le gérant de la création. Et puis ensuite, il y a la liberté de l'homme qui fait qu'effectivement, certaines personnes peuvent abuser de ce petit plus dont on parlait et en vouloir en faire autre chose. Et puis, on peut vouloir exploiter et gagner de l'argent et détruire la nature parce qu'on n'a aucun sens, finalement, ni des êtres, ni de la nature, ni de Dieu. Hein. Il y a quelque chose comme ça. La Bible en parle déjà.
1: Oui, bien sûr. L'être humain est libre. Voilà. Et il se trouve que un certain nombre, mais là on entre dans un débat qui dépasse largement le débat du pain, c'est le débat sur le mal, n'est-ce pas? Pourquoi est-ce que Dieu laisse faire le mal, n'est-ce pas?
0: C'est cette question.
1: Mais moi je veux aussi répondre sur le miracle du bien. Les humains, ils font aussi le bien, ils ne font pas seulement des bonnes choses, ils font au niveau matériel.
0: Ils font du bon pain. Ils font du bon pain. Hein.
1: Ils font du bon pain, mais ils font aussi des bonnes actions.
0: Oui. Hein.
1: Et c'est ça pour moi, je vous dirais, la foi en Dieu, pour moi, elle vient de là. Elle vient que les humains, alors qu'à la limite, on ne leur demande rien, eh bien, beaucoup, la plupart, veulent faire du bien. Veulent faire pas seulement des bonnes choses matérielles, mais veulent faire aussi du bien aux autres. Donc, c'est un véritable miracle. Et Dieu a créé ce miracle, le miracle du bien.
0: Oui. Ahmed, pour finir.
2: Je voudrais dire, est-ce que Dieu a d'abord créé les humains et après les lois?
0: Ah, moi je pense que Dieu a créé des hommes et que les hommes ont créé leurs propres lois. Parfois l'esprit souffle dans le bon sens, parfois un peu moins, hein, c'est ça qu'on peut dire. Mais les lois humaines et les lois divines ne sont pas toujours les mêmes, elles se croisent, elles peuvent nous inspirer, mais très souvent l'homme s'en écarte et préfère vivre selon ses propres lois.
2: Donc le mode d'emploi, quand il a créé l'homme, il lui a pas donné le mode d'emploi tout de suite. Il a attendu d'abord qu'il fasse des bêtises pour lui dire c'est pas bon.
0: Non, mais c'est comme les gens qui font du pain avec des poils, ça marche pas bien. C'est ça, en fait. Ça marche pas bien, on essaye, mais ça marche pas, ça ressemble à des galettes, hein, vous voyez un peu.
2: Voilà. Vous êtes très fort.
0: Hein. Ah oui, pareil. Allez, merci Ahmed. Merci. Alors il y a le père Thierry au téléphone. Le père Thierry qui est là. Et alors, est-ce que vous nous entendez, père Thierry?
3: Je vous entends bien, bonjour à tous. Alors moi j'ai une affection parce que j'ai été pâtissier pendant 12 ans. Donc
0: ah bon? Ah je ne savais pas. Ah bon?
3: Ah,
0: génial.
3: Et ce dimanche qui vient, le dimanche 17, donc le lendemain de la Saint-Honorée, hein, ça va parler.
0: Oui, bah, oui.
3: Voilà, une belle pâtisserie, Saint-Honorée. Nous aurons l'association d'Île-de-France des Talmeniers qui viendra à la messe de première communion et qui distribuera des petits pains.
0: Alors ça se passe quand, ça, les talmeniers?
3: Alors ça se passe dimanche 17, à la messe de 11h. Il y aura les premières communions, ils doivent être une quinzaine, parce qu'on fait ça en deux fois. Il y en a qui vont avoir lieu jeudi et d'autres dimanche, parce que sinon ça fait trop d'un coup. Oui. Et les talmeniers d'Île-de-France, qui sont une vingtaine ou une trentaine, eh bien, viennent et vont distribuer à la sortie de la messe à peu près 400 petits pains pour les paroissiens, symboliquement. Le jour de la première communion, c'est quand même
0: C'est quand même un joli signe. On pense à nos frères coptes qui fabriquent le pain, une sorte de pain brioché d'ailleurs, qu'ils partagent à la messe, mais ils se lèvent très tôt pour le fabriquer, et on donne à la communion le pain du jour. Ça, je trouve que c'est une très belle tradition. Oui, alors, Christophe veut rajouter quelque chose.
4: Je rebondissais juste sur la Sainte-Honorée. Vous avez dit que c'est un très bon gâteau. Et non, la Sainte-Honorée, c'est le patron, le saint patron des boulangers.
0: Oui, oui, je me doutais bien que ce n'était pas... je sais que c'était un saint avant d'être autre chose. Alors, Père Thierry, cette manifestation en face de Notre-Dame, est-ce que vous la connaissiez?
3: Alors, non, mais j'en ai entendu parler, comme quoi il y avait une... boulangerie éphémère qui distribuait du pain depuis plusieurs jours, je crois. Oui. Et j'en ai entendu parler sur, sur TikTok, parce que je suis sur TikTok.
0: Mais oui, on sait bien, on sait bien. Et très suivi sur TikTok, et très suivi.
3: Oui, je ne sais pas si je suis très suivi, mais j'y suis. Et voilà. Mais je pense que c'est une chance qu'on mette en exergue l'artisanat. Moi j'ai été pâtissier et j'ai appris avec un pâtissier que j'ai toujours admiré et
0: la transmission
3: on apprenait tout à faire les nappages etc quoi
0: ouais.
3: et
0: c'est un métier hein, c'est un vrai métier hein.
3: C'est un métier et voilà et alors et, bah, boulanger c'est un métier aussi et faire du bon pain moi je cours après du pain bien cuit parce qu'on nous vend du pain qui est
0: pas toujours
3: blanc
0: bien.
3: Avec une mie qui n'est pas cuite et c'est pas digeste.
0: Ouais, alors ça, c'est ceux dont on n'a pas envie de parler ce soir. Hein, ça, c'est ceux, qui
3: c'est ceux qu'on n'a pas envie de parler, mais voilà.
0: Mais ça existe.
3: Et donc,
0: ça existe.
3: Je cherche les boulangers qui font du pain qui croustille et qui est bien alvéolé, pas trop pour pas que la confiture...
0: passe au travers. Alors, on va redire peut-être un peu, Père Thierry, parce que là, on a en face de nous Christophe qui nous sort des baguettes extraordinaires. Pour les auditeurs, comment peut-on reconnaître une baguette chez un boulanger? J'entre chez un boulanger, je veux acheter une baguette. Comment je sais, Christophe, que c'est une bonne baguette? Quels sont les indices?
4: Vous l'achetez?
0: Ah bah, voilà,
4: vous la coupez en deux?
0: Oui, mais si elle est mauvaise, je vous la rends. Comment je fais? Est-ce qu'on a des indices pour savoir? La forme, peut-être la couleur.
4: La forme, la couleur, déjà.
0: Alors, qu'est-ce qu'il y a dans la forme? Quels sont les éléments qui...
4: Ben là, on a une baguette parfaitement droite.
0: Oui,
4: très régulière. Donc, si la baguette est façonnée de façon régulière, elle aura naturellement un alvéolage qui sera régulier à l'intérieur.
0: Alors, l'alvéolage, on le rappelle, ce sont les petits trous qu'on voit dans la mie.
4: Exactement.
0: Il faut que ce soit bien régulier.
4: Exactement.
0: La couleur de la mie importe peu. Plutôt dans les clairs, disons, clair, brun.
4: Ça dépend de la typologie de la farine, donc c'est pas ça qui importe le plus. Dessus, les coups de lame sont réguliers.
3: Lame, oui.
4: Et les coups de lame sont très réguliers, donc ça donne... le sentiment que là, on a un boulanger qui s'est appliqué. Et on ne peut pas s'appliquer à grigner sa baguette comme ça sans avoir fait un super produit à l'intérieur. Donc du coup...
0: Donc le caractère droit de la baguette et le grignage...
4: Le lamage. En fait, la baguette, il faut l'acheter, il faut la goûter. Et une baguette, on n'achète pas une voiture. Donc dans tous les cas, on sait trouver la bonne boulangerie, la bonne adresse. On arrive dans notre beau pays à se passer les recettes des bons artisans. Et on peut se faire son avis pour 1 euro et quelques. Donc,
0: On sait au bout d'un moment si c'est bon ou pas.
4: C'est comme un fruit, on ne sait pas s'il est bon avant de l'avoir mangé. C'est la même chose, la baguette.
0: Une baguette, ça dure combien de temps avant de rassir?
4: Une journée. Une baguette, c'est le produit d'une journée. On a d'autres typologies de pain qui se conservent sur la durée. On en parlait un petit peu tout à l'heure, des pains avec du seigle, des pains de campagne, des pains de longue conservation comme on avait dans le temps. Ils existent toujours. Il ne faut pas demander à la baguette de tenir 4 jours.
0: On peut l'envelopper dans un linge un peu humide, tout ça, ça se fait?
4: Pas forcément humide, mais dans une vieille huche à pain, dans un torchon, mais pas forcément humide. Mais
0: bon, c'est pas fait pour durer.
4: Quand j'étais jeune, on avait un pain qui durait 4 jours, mais c'était un pain d'un kilo 8 à la campagne, qu'on mettait au milieu de la table, on était 8 à manger.
0: Alors, est-ce qu'on fait pas moins de pain et plus de baguettes en ce moment? C'est parce que les besoins ont évolué, c'est parce que...
4: La quantité de pain de consommation journalière a réduit. On peut plus faire des gros pains d'un kilo 8. Aujourd'hui, on est obligé d'adapter des formats plus réduits. Il y a même des baguettes qui font moins de 250 grammes. Et parce que les gens consomment moins de pain.
0: Moins de pain. Alors, Père Thierry, est-ce que vous voulez ajouter quelque chose et est-ce que vous allez aller à Notre-Dame avant le 17 mai?
3: Je pense que je n'aurai pas le temps d'aller à Notre-Dame avant le 17 mai. Dommage.
0: En tout cas, vous pouvez envoyer vos paroissiens, ça c'est vrai.
3: Voilà, c'est ça. Et puis, mais je pense que l'odeur aussi, quand on rentre dans une boulangerie, l'odeur qui s'en dégage peut nous faire penser que le pain est bien frais, et bien croustillant, et bien...
0: Ouais.
3: Voilà, ça joue aussi. Et ce que disait votre invité, le coup de lame, ouais. Et surtout le... Comment le pain, comment il éclate quand, grâce au coup de lame, quoi. Il fait une belle croûte et puis quelque oui. chose de doré et d'agréable à voir. Et là, au moins, on voit que la levure, elle a bien travaillé, quoi. La pâte, elle a bien travaillé.
0: Alors,
3: quoi.
0: Père Thierry, vous qui avez été pâtissier, je profite un peu de ce parcours pour rappeler qu'il y a des meilleurs ouvriers de France. Alors, est-ce que Christophe, vous pouvez nous en dire un petit mot? Qu'est-ce que c'est que ça, les meilleurs ouvriers de France? Alors, on voit dans tous les métiers en plus. Alors.
4: Tout à fait. Avant tout, meilleur ouvrier de France, c'est un diplôme reconnu par l'Éducation nationale. C'est le diplôme le plus élevé qui existe aujourd'hui en France dans notre profession. Je vais parler que des boulangers.
0: Ouais.
4: On démarre une carrière, on fait un CAP en 2 ans, on fait une mention complémentaire en 1 an. On fait un brevet professionnel en 2 ans, on fait un brevet de maîtrise en 2 ans, grâce auquel on est maître artisan boulanger. Et l'étape suivante, c'est meilleur ouvrier de France. Et c'est niveau ingénieur. Donc un ingénieur en boulangerie est la définition de meilleur ouvrier de France en boulangerie.
0: Donc il faut vraiment être au top.
4: Il faut vraiment être au top. Ces gens-là n'ont pas juste réalisé un examen... en bonne et due forme, ces gens-là apportent à la profession. Donc, pour être un des meilleurs ouvriers de France, il ne faut pas juste réaliser un beau buffet, il faut faire de la recherche, il faut maîtriser, et il faut apporter...
0: Est-ce qu'ils inventent un peu ?
4: Bien sûr qu'ils inventent. Bien sûr qu'ils inventent, et ils apportent. Les meilleurs ouvriers de France ont fait, je ne vais pas dire la mode, mais l'évolution, la construction, la modernité de notre métier qui avance à très vite.
0: À grands pas. Merci Père Thierry de nous avoir rejoints ce soir. Merci beaucoup.
3: Je vous souhaite une bonne soirée. Que Dieu vous bénisse et prenez soin de vous à tous.
0: Merci beaucoup mon père. Claude, je voudrais quand même dire un petit mot sur Emmaüs. Il nous reste quelques minutes. Le Christ est présent, les disciples ne le reconnaissent pas. À un moment donné, il s'arrête, la nuit tombe, c'est une auberge. Et puis il va bénir le pain comme il le fait, de façon sans doute un peu spéciale, peut-être au-dessus de la tête, on ne sait pas tellement. Et puis il partage le pain, c'est le signe du partage, et il disparaît. Et les disciples le reconnaissent. Ça, c'est extraordinaire.
1: Oui.
0: Alors Claude, qu'est-ce qu'on peut en dire de cet épisode qui est fantastique? Fantastique, mais, dans tous les sens.
1: En plein dans le symbole du pain, le partage. C'est-à-dire que tant que Jésus parlait... à leur esprit, ils marchaient. Je ne sais pas s'ils l'écoutaient vraiment. Eux, ils lui parlaient. Enfin bon, vous voyez, il n'y avait pas... Le dialogue était un peu superficiel. Ce n'était pas profond. Ils ne se sont pas reconnus.
0: Non.
1: Et c'est au moment où ils partagent le pain ensemble qu'ils comprennent, vous voyez, qu'ils se reconnaissent. Et surtout, à ce moment-là, ils ont la force, la capacité d'aller, eux, en mission. C'est-à-dire de poursuivre le travail du Christ.
0: On passe de la nourriture, je dirais, substantielle, au pain, à la nourriture spirituelle.
1: Oui, oui. Jésus dit aussi « je suis le pain de vie ». Il y a oui. cette grosse, il y a une symbolique énorme autour du pain dans la Bible.
0: Oui.
1: Le pain a même plusieurs, il y a plusieurs symboles. Il y a bon, le partage, ça c'est sûr. Mais la nourriture, évidemment.
0: La vie, tout simplement, la vie.
1: Et puis aussi la spiritualité. Le pain, en quelque sorte, il nous est donné. Tout ce qu'on a, ça nous est donné. C'est-à-dire, c'est pas seulement les graines, tout ça. C'est aussi le savoir-faire. On parlait du meilleur ouvrier de France.
0: C'est la transformation. Ce savoir-faire,
1: il s'acquiert au niveau de génération.
0: Il y a une transmission, bien sûr.
1: Voilà. Et on est l'héritier de tout ça. On est l'héritier de tout ça, des dons de Dieu et du travail des humains. Et je crois que c'est ça qui est la force symbolique du pain.
0: Ce sera le mot de la fin, Claude, pour nous. Je rappelle que vous avez écrit ce beau livre, La Bible des festins, édité chez Cabedita, c'est ça ? Et voilà, merci, c'est un très beau livre, oui, qu'on peut retrouver dans toutes les bonnes librairies et qui nous ouvre de grandes perspectives sur la nourriture et les textes sacrés. Alors, pour nous, Christophe, on rappelle l'événement jusqu'au 17 mai. De quelle heure à quelle heure devant le parvis de Notre-Dame ?
4: Le matin, ouverture de la boutique, si je ne dis pas de bêtises, dès 8h du matin jusqu'à 19h le soir.
0: Oui.
4: Et toute la journée...
0: On peut assister au concours, regarder, on peut acheter, déguster et découvrir ce qu'est l'excellence française en termes de boulangerie. On peut dire ça ?
4: C'est ça. Pour la 30e
0: fête édition,
4: du pain, ouais, qui démarre à Paris et qui a lieu aussi dans toute la France.
0: Voilà. Et aussi dans le Tarn et Garonne.
4: Ici, près de Montauban.
0: Près de Montauban. Sandrine, on n'a pas pu la prendre au téléphone ce soir, ni Jean-Michel, pas plus que Luc qui nous appelait des Ardennes, ni Xavier de Quimper, ni Zoé de Paris, ni Catherine, qu'on reprendra, j'espère, à l'antenne quand on aura un peu plus de temps. Vous étiez très nombreux à appeler ce soir. Remerciements à Denis Thomas qui a contribué à préparer cette émission, à Jean-Paul Lérine qui l'a réalisé, à nos bénévoles qui ont pris vos appels ce soir nombreux, Marie-Thérèse et Arlette. Pour ma part, nous nous retrouvons demain à ce micro à cette même heure. Nous parlerons de Notre-Dame de Fatima. Christophe, un dernier mot. Il nous reste une minute. Un dernier mot.
4: Écoutez, merci déjà de nous avoir reçus. Merci de venir à notre rencontre sur le parvis de Notre-Dame.
0: Nous viendrons.
4: Magnifique parvis. L'objectif d'aujourd'hui, c'était de venir défendre l'artisanat.
0: Je crois que c'est fait.
4: Vous avez tous un boulanger près de chez vous. N'hésitez pas à aller à la rencontre. N'hésitez pas à aller visiter son fournil.
0: Les boulangers ont
4: les bras ouverts. Et surtout, on est passionnés de nos métiers. On adore discuter avec nos clients. Et donc, n'hésitez pas à venir à notre rencontre.
0: C'est plus qu'un mot, ça, Christophe. Merci beaucoup, Christophe. Merci infiniment, Claude. Je n'ai plus qu'à vous souhaiter une bonne nuit. Mangez du pain et confiez-vous à la prière de vos anges gardiens. Ça rime. À demain.

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Vous n'avez pas reçu un esprit qui vous rende esclave et vous ramène à la peur, mais un esprit qui fait de vous des fils adoptifs et par lequel nous crions.

Père infiniment bon, par ton Esprit Saint, tu as transformé les apôtres. Viens aujourd'hui sur ton Église rassemblée, qu'au souffle de ton Esprit Saint, elle soit vivifiée et affermie, qu'elle soit témoin au cœur du monde par Jésus le Christ qui vit et règne avec toi et le Saint-Esprit, maintenant et pour les siècles des siècles. Amen. Heureux.

0: L'Esprit Saint vous enseignera tout. Alléluia. Il vous rappellera ce que je vous ai dit. Alléluia.
1: De l'Épître à Tite. Dieu notre Sauveur a manifesté sa bonté et sa tendresse pour les hommes. Il nous a sauvés. Il l'a fait dans sa miséricorde, et non pas à cause d'actes méritoires que nous aurions accomplis par nous-mêmes. Par le bain du baptême, il nous a fait renaître et nous a renouvelés dans l'Esprit Saint. Cet Esprit, Dieu l'a répandu sur nous avec abondance par Jésus-Christ, notre Sauveur. Ainsi, par sa grâce, nous sommes devenus des justes et nous possédons dans l'espérance l'héritage de la vie éternelle.

0: C'était la prière du soir avec la communauté du Chemin Neuf à Hautecombe.
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1: Bonjour à tous, bienvenue dans le béaba du christianisme sur RCF Notre-Dame, l'émission qui vous aide à comprendre simplement les fondamentaux de la foi chrétienne. Et aujourd'hui, eh bien, nous allons nous intéresser à une étape importante dans la vie de nombreux chrétiens, c'est la première communion. Derrière ce moment, souvent associé à une célébration familiale, une tenue blanche, des photos souvenirs, eh bien en fait, il y a surtout une réalité spirituelle profonde. Mais que signifie vraiment faire sa première communion ? Pourquoi est-elle si importante dans le chemin de foi ? Est-ce simplement une tradition ou un véritable engagement personnel ? En quoi reçoit-on, que reçoit-on exactement à travers ce sacrement ? Eh bien, on en parle avec Frédéric Poulet, docteur en théologie, professeur au Collège des Bernardins. Frédéric Poulet, bonjour.
2: Bonjour Pauline.
1: Alors on peut peut-être rappeler en deux mots ce que c'est qu'un sacrement dans l'Église catholique.
2: Alors un sacrement en catholicisme, c'est le signe visible d'une réalité invisible. Par exemple, le signe visible, ça va être l'eau pour le baptême. D'une réalité invisible, c'est le fait de devenir enfant de Dieu et d'être transformé à l'image et à la ressemblance de Dieu. Et ça donne aussi une force qu'on appelle la grâce pour pouvoir vivre sa vie chrétienne.
1: Alors justement, concrètement, que signifie faire sa première communion ? C'est un sacrement important, la première communion, l'Eucharistie.
2: L'Eucharistie est un des trois sacrements qu'on appelle les sacrements de l'initiation chrétienne, à savoir baptême, confirmation, Eucharistie. On peut dire que le baptême et la confirmation, ce sont les deux sommets d'une même réalité, c'est-à-dire qu'on reçoit l'identité d'enfant de Dieu et l'Esprit Saint qui vient nous donner l'aptitude à être témoin et à assurer la mission dans l'Église. Et l'Eucharistie vient couronner cette initiation chrétienne en nous donnant de pouvoir participer de manière adulte, il faut le dire, à la vie de l'Église, à la vie chrétienne. Et donc, pour un enfant, faire sa première communion, c'est clore normalement son initiation chrétienne s'il a été confirmé avant. En général, la confirmation devrait avoir lieu avant, quelquefois elle a lieu après. Mais on peut dire qu'une fois qu'on est baptisé, confirmé, eucharistier, on fait pleinement partie de la communauté chrétienne et qu'on est à même, quel que soit son âge, de prendre toute sa place au sein de la communauté chrétienne.
1: Alors je m'arrête une seconde parce que vous avez dit que c'était finalement un sacrement de maturité. Voilà, il faut qu'on soit adulte, pourtant on l'a fait jeune,
2: voilà,
1: souvent.
2: Tout à fait. Alors, qu'est-ce que ça
1: veut dire ? À l'âge de raison.
2: Voilà. Qu'est-ce que ça veut dire, adulte ? Aux origines du christianisme, on n'avait pas de première communion, puisque, en gros, jusqu'au XVIe, XVIIe siècle, on eucharistiait, c'est-à-dire que les bébés, après le baptême, on leur donnait tout simplement un peu de précieux sang sur le bout du doigt. Et donc, le baptême conduisait à la première Eucharistie. Il n'y avait pas de distinction au niveau des deux sacrements. On eucharistiait très vite. Et puis après, on a pris conscience qu'il y avait une différence entre un tout petit et puis quelqu'un qui est apte à réfléchir, etc. Donc, on a repoussé. C'était surtout en lien avec la réforme qui remettait en cause les sacrements. On a repoussé la première communion en la repoussant carrément très tard, puisqu'on avait une première communion aux environs de 14, 15, 16 ans, ce qu'on appelait, on en a encore les vestiges, à ce qu'on appelle la communion solennelle. Et on s'est dit que l'enfant devait être capable d'avoir un début de catéchisme, connaître la foi, une certaine liberté, pour pouvoir recevoir la première communion. C'est comme ça qu'on est arrivé à la différer du baptême et à la rendre beaucoup plus tardive. Le pape Pie X, avec le décret Quem Singulari, qui en 1910 a permis la communion précoce des enfants, c'est-à-dire à l'âge de raison. Ce qui fait qu'aujourd'hui, on a la première communion et puis un vestige de la communion solennelle qui est la profession de foi, qui est une particularité française et qu'on a gardée. Voilà. Alors, qu'est-ce qu'on reçoit lorsque l'on communie ? On communie d'abord au corps et au sang du Christ mort et ressuscité. C'est-à-dire qu'on entre vraiment dans cette pleine communion avec le Christ. On le reçoit dans sa résurrection, dans sa gloire. C'est-à-dire qu'il y a une force de résurrection qui vient rencontrer la vie quotidienne de l'enfant et qui va lui permettre de se laisser transformer par le Christ, de devenir de plus en plus à l'image et à la ressemblance du Christ et d'entrer dans un chemin de sainteté, quel que soit l'âge, qu'on communie tout bébé, ou qu'on communie à 7 ans, ou qu'on communie à 80 ans, je dirais la même, c'est exactement la même chose, on communie au corps et au sang du Christ.
1: On communie au corps et au sang du Christ, et évidemment il y a la notion de nourriture.
2: Nourriture spirituelle, et en même temps, ça passe par le corps. On mange et on boit. Et donc il y a une rencontre aussi de notre incarnation. Le sacrement, il est fait pour les vivants. On communie parce qu'on est vivant, et on communie, on reçoit le corps et le sang du Christ, ce qu'on appelle sous les espèces du pain et du vin. Alors on a des pères de l'Église qui disent, tu vois du pain, tes yeux voient du pain, mais dans la foi, tu réponds Amen quand on te dit le corps du Christ. D'où l'importance de dire Amen quand on reçoit la communion. On nous présente du pain, on regarde le pain et on dit le corps du Christ, et dans la foi, on voit du pain et on répond Amen. Voilà, sous la substance du pain et du vin, on communie vraiment au corps et au sang du Christ mort et ressuscité. Donc on le reçoit et on entre dans son mouvement de don de soi, dans le mouvement de l'amour. Et c'est toute une transformation de la personne à chaque fois qu'on communie.
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1: Cette nourriture, elle est là aussi pour avancer avec Dieu.
2: Avancer avec Dieu.
1: D'approfondir sa foi.
2: Tout à fait, avancer avec Dieu et avancer avec les frères. Si on regarde la première lettre aux Corinthiens au chapitre 10, on va dire « parce qu'il y a un seul pain, nous formons un seul corps ». Il faudrait souhaiter n'être qu'un. C'est-à-dire, non pas « il y avait beaucoup de monde, mais voyez comme ils s'aiment ». Et en fait, c'est ça l'Eucharistie, c'est « parce qu'il y a un seul pain, je reçois chacun de ceux qui va communier comme frère ou comme sœur ». Et c'est l'unité de notre amour qui va témoigner aux yeux du monde de la présence du Christ ressuscité. Et c'est ça qui est important. Et donc c'est dans ce sens-là qu'on va se laisser transformer. Et c'est vrai pour le tout petit, comme c'est vrai pour le grand vieillard.
1: Qu'est-ce que ça implique, Frédéric Poulet ? Ça veut dire quoi ? Ça veut dire qu'il faut qu'on communie tous les jours, tous les dimanches à la messe ? Est-ce qu'il y a...
2: La fréquence, on n'a jamais autant communié qu'aujourd'hui. Hein. C'est vrai qu'autrefois, on communiait beaucoup moins. On a même des textes du Moyen-Âge où on cite les moines du XIIe, par exemple, qui communiaient 8 fois par an. Alors aujourd'hui, on a vraiment du mal à s'imaginer ça. Je crois que c'est une grâce qu'on a de recevoir l'Eucharistie, tout en n'en faisant pas n'importe quoi. Voilà, c'est vraiment... On sait ce que... Enfin, c'est une démarche spirituelle, on s'y prépare, on le vit, on écoute la parole de Dieu, on se laisse transformer par la parole de Dieu, et ensuite, on communie à ce qu'on vient d'entendre. Et donc, il est important... De se laisser transformer par la parole aussi, qui est le pain qui nous nourrit avec les frères et sœurs. Donc la fréquence, je dirais la seule obligation qu'on ait, c'est d'aller à la messe dominicale, c'est parce qu'on y est convoqué,

0: le seul des sacrements de l'initiation qu'on répète. Hein, c'est ce qu'on va appeler un sacrement réitérable. Donc c'est le sacrement pour la route aussi. C'est, on dit, dans le christianisme antique, on va dire les choses saintes pour les saints. Et en fait, on reçoit la sainteté de Dieu qui petit à petit va nous transformer à son image et nous allons grandir dans la foi. Donc c'est vraiment le pain pour la route, c'est le chemin qui se fait et le Christ nous donne d'avancer de plus en plus dans la charité, de plus en plus dans la foi, de plus en plus dans la communauté, à chaque fois que nous recevons son corps et son sang et que nous communions avec nos frères et sœurs.
1: C'est important de se le rappeler parce qu'on peut avoir tendance à aller communier aussi un peu par automatisme.
0: Alors quelquefois, je crois qu'il faut aussi se prendre avec miséricorde. Quelquefois, on se surprend soi-même. Même si on est docteur en théologie, à communier, je dirais, par automatisme, je dirais Dieu est plus grand que notre cœur, et surtout Dieu est plus grand que notre conscience. Et quelquefois, on peut, évidemment, il est tout à fait souhaitable de bien se préparer, voilà. Mais il faut aussi quelquefois se prendre avec miséricorde. Quelquefois, on peut aussi traverser des périodes de doute, et de se dire, finalement, avec la communauté, je reçois... et mon amen s'inscrit dans celui de la communauté et ça m'aide aussi à traverser ces périodes de doute parce que quelquefois on peut aussi traverser des périodes de doute et de se dire la communauté, je suis le chemin, la procession de communion avec la communauté qui me porte quelque part dans mon doute et on ne sait pas ce que ces enfants qui vont communier pour la première fois vont vivre, peut-être qu'ils seront amenés aussi à traverser des épreuves et la communauté les portera dans son corps. Voilà, au milieu de leurs épreuves, avec leurs épreuves.
1: Parfois aussi, alors, vous parliez d'épreuves, mais parfois on peut ne plus avoir le droit, la possibilité de communier. Dans quelles circonstances, Frédéric Moulet ?
0: Alors, je dirais la première circonstance qui fait qu'on se coupe de la communion, c'est de manquer gravement à son baptême. Et on manque gravement à son baptême en reniant sa foi ou en abîmant la vie du frère ou de la sœur ou en n'étant pas fidèle aux engagements que l'on a pris. C'est un chemin qui se fait. Voilà. Et c'est vrai qu'on pense spontanément aux personnes divorcées, remariées, qui vont avoir cette difficulté par rapport à la communion. Mais il n'y a pas que ça. Hein. Il y a aussi quelqu'un qui va renier sa foi, qui va se couper de la communion fraternelle. C'est une souffrance et la communauté a aussi apporté cela. Mais il faut toujours se rappeler qu'il n'y a pas que le fait de recevoir le pain et le vin. Il y a dans l'Eucharistie ce qu'on appelle les rites de communion. Dire le Notre Père, c'est déjà un rite de communion parce qu'on prie avec les autres. La fraction du pain, c'est aussi un rite de communion. Dire l'agneau de Dieu, c'est aussi un rite de communion. Et l'échange du geste de paix est aussi un rite de communion. Donc ça veut dire qu'on n'est jamais totalement exclu des rites de communion.
1: Frédéric Poulet, merci beaucoup d'être venu nous éclairer sur la première communion, le sacrement de l'Eucharistie. Je rappelle que vous êtes docteur en théologie, professeur au Collège des Bernardins. Vous pouvez évidemment retrouver cet épisode sur RCF Notre-Dame et sur toutes les plateformes. Merci. Comme chaque soir, vous allez pouvoir écouter ou réécouter. Je pense donc j'agis, c'est Melchior Gormand qui vous accompagne dès 23h.
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1: Samedi soir, des centaines de millions d'Européens auront les yeux rivés sur la finale du concours de l'Eurovision. Entre scénographie XXL, refrains calibrés et performances improbables, le rendez-vous est devenu l'un des spectacles télévisés les plus suivis au monde. Mais derrière les paillettes et les points à distribuer entre pays, l'Eurovision, c'est aussi une formidable machine politique et culturelle. Une scène où l'Europe expose ses alliances, ses tensions et son identité. Car depuis sa création, en 1956 par l'UER, à l'époque c'était l'Union Européenne de Radio-Télévision, le concours raconte l'histoire du continent presque autant que ses chansons. Les votes entre voisins révèlent des blocs d'influence, les candidatures deviennent parfois des démonstrations diplomatiques et certaines victoires prennent une portée géopolitique immédiate, à l'instar par exemple de Kalush Orchestra qui triomphe en 2022 pour l'Ukraine. Et le message dépasse largement la musique puisque l'Europe a alors affiché publiquement son soutien à un pays en guerre. Et d'ailleurs, il y a eu l'exclusion de la Russie après l'invasion de l'Ukraine à ce concours. Bref, on va regarder ça de plus près, cette géopolitique de l'Eurovision avec notre invité ce matin dans Je pense donc j'agis. Et comme chaque jour, vos réactions, vos témoignages. Vous regardez encore l'Eurovision, dites-nous pourquoi. Selon vous, est-ce qu'on vote avec ses oreilles ou avec la politique, ou en tout cas ses étiquettes politiques? Et puis, est-ce que vous avez l'impression que l'Eurovision rapproche les Européens ou au contraire, ça montre surtout les rivalités entre pays? 01 56 56 44 00 pour témoigner, par mail à direct@rcf.fr et en vidéo sur la chaîne YouTube de Radio Notre-Dame.
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1: Et nous avons le plaisir d'être avec ce matin Cyril Brett. Bonjour Cyril.
2: Bonjour Melchior.
1: Merci beaucoup d'être avec nous jusqu'à 11h dans cette émission Je pense donc j'agis. On salue Florent Parmentier, votre collègue, docteur en géopolitique et secrétaire du CEVIPOF, également enseignant à Sciences Po, qui devait ce matin participer à cette émission avec vous en studio. Alors il y a eu plein d'éléments qui ont fait que vous ne pouviez pas être avec nous tous les deux ce matin, mais on est quand même heureux de vous avoir, Cyril. Vous êtes agrégé docteur en philosophie, vous êtes également enseignant à Sciences Po, chercheur associé à l'Institut Jacques Delors. Et si vous êtes avec nous ce matin, c'est aussi parce que vous publiez un livre qui s'intitule « Géopolitique de l'Eurovision, la bande-son de la construction européenne ». C'est sorti chez Bréal avec Studirama. Cyril Brett, pourquoi un bouquin sur l'Eurovision ?
2: Eh oui, c'est étonnant. C'est très loin de nos questions géopolitiques ordinaires, la guerre, les crises mondiales, la maîtrise des détroits, l'affrontement entre Donald Trump, ses alliés et ses rapprochements avec ses ennemis, la politique impérialiste de la Chine, c'est très loin. Ça peut même paraître un petit peu dérisoire, en fait. C'est un concours de chansons qui a 70 ans, c'est un concours de chansons qui ne s'est jamais signalé par la qualité musicale pionnière ou l'avant-garde culturelle, et pourtant, c'est un événement qui, au fil des 70 ans, des 7 décennies, d'organisation du concours, a pris une place particulière dans la vie de certains foyers, ceux qui sont des fans de l'Eurovision. Et c'est un concours qui a pris une place très importante dans les stratégies, oui, des groupes audiovisuels, des États, pour se montrer, pour se valoriser, pour attirer des touristes, des investisseurs, pour attirer de la sympathie, et pour certains d'entre eux, pour s'attirer également les bonnes grâces des opinions publiques dans des périodes troublées, par exemple la Russie, par exemple Israël. Et donc c'est vraiment devenu un objet géopolitique au sens strict, c'est-à-dire qu'on se souvient que la géopolitique, c'est l'affrontement des États pour la maîtrise d'un territoire. Et bien là, c'est l'affrontement des États pour l'affrontement d'un territoire médiatique, oui, et symbolique.
1: D'ailleurs, ce qui est très intéressant, c'est que ce concours, l'Eurovision, il a été créé, je l'ai dit en introduction il y a quelques instants, en 1956, par l'UER, l'Union Européenne de Radio-Télévision, qui existe toujours. C'est vraiment une organisation internationale qui est présidée par une personne qu'on connaît bien en France, puisque c'est Delphine Ernotte, la présidente de France Télévisions. C'est dire aussi, Cyril Brett, l'influence que les pays européens peuvent avoir sur un concours comme l'Eurovision.
2: Oui, c'est une influence qui est revendiquée. C'est une influence qui est inscrite dans l'acte de naissance, en fait, du concours. Qu'est-ce que c'est que l'UER? Au début, ça apparaît comme une association de professionnels de l'audiovisuel qui, dans les années 50, font face au fait que les coûts de production des programmes sont très importants. Et donc, ils essayent de mettre en commun leurs capacités techniques de production de programmes pour augmenter leur audience, pour augmenter leur financement au moment où la télévision est en train de se généraliser dans les foyers après-guerre. Ça, c'est la démarche professionnelle, commerciale, industrielle. Et puis, il y a la portée immédiatement géopolitique. Le but des groupes audiovisuels étatiques dans les années 50, du Benelux, de la France, du Royaume-Uni, de l'Espagne, de l'Italie, c'est de réunir les Européens, de les réunir malgré la guerre, de les réunir malgré les divisions politiques de l'Europe. C'est le moment où le rideau de fer se fait sentir, et de les réunir malgré les différences linguistiques, en fait. Et l'Eurovision, en fait, naît un an juste avant la signature du traité de Rome. C'est le même mouvement, alors dans un registre léger, dans un registre parfois un peu vulgaire, hein, disons-le, la chansonnette, mais c'est la même ambition, réunir les Européens.
1: On s'intéresse ce matin sur RCF Notre-Dame à l'Eurovision et notamment à la géopolitique qu'il y a autour de ce concours dont la finale aura lieu samedi soir. Je rappelle que vous pouvez témoigner et réagir en direct au 01 56 56 44 00. Cyril Brett, on parle de l'Eurovision. Dans l'Eurovision, il y a Euro. Est-ce qu'il est vrai qu'à l'époque, c'était vraiment un concours européen qui a finalement beaucoup changé de visage ?
2: Et oui, c'est le point d'interrogation que nous avons tous. Que viennent faire l'Australie, Israël, l'Azerbaïdjan dans un concours européen ? Eh bien, tout tient au fait que durant les années 50, c'était vraiment les membres fondateurs d'Europe occidentale du concours qui étaient mis à l'honneur. Donc l'Allemagne, l'Italie, la Suisse, le Benelux, le Royaume-Uni. Puis dans les années 60-70, avec la généralisation de la télévision aux marges de l'Europe, donc en Yougoslavie, en Turquie, au Maghreb, au Moyen-Orient, de plus en plus de groupes audiovisuels ont rejoint l'UER et ont rejoint l'Eurovision. Et ils y ont vu un intérêt se montrer, et les États qui les financent y ont vu un autre intérêt, défendre une certaine image. Je prends l'exemple de la Yougoslavie, qu'on a oublié peut-être. La Yougoslavie avait un positionnement géopolitique tout à fait particulier. Elle était communiste, mais anti-stalinienne et anti-soviétique. Et donc, elle a rejoint l'Eurovision avec les pays occidentaux du bloc capitaliste, ce qui était une alliance contre nature, pour montrer qu'elle avait une politique étrangère qui était propre, indépendante de l'URSS, de Staline, puis de Khrouchtchev. Et ce faisant, elle en a tiré un bénéfice touristique. C'est là où elle a pu diffuser sa culture, ses plages, ses paysages par la télévision et attirer nombre de touristes français, allemands, suisses, britanniques. Donc on voit que c'est une stratégie complexe, multiforme, politique, commerciale, économique.
1: On voit aussi que c'est une vitrine pour un pays de participer à l'Eurovision. C'est évidemment se montrer, c'est aussi amener des touristes, des fans, d'autant plus de nos jours grâce aux réseaux sociaux, Cyril Brett.
2: Oui, tout à fait. Allons maintenant au terme de l'histoire. Aujourd'hui, la capitale de l'Autriche, Vienne, est en train de battre tous les records d'affluence dans les concerts de l'Eurovision. Ce sont des dizaines de milliers de touristes qui se rendent à Vienne pour tous les événements de commémoration du 70e anniversaire. Les concerts officiels et les side events, si j'ose dire, c'est-à-dire les concerts plus informels. Et ça atteste de la capacité des villes qui organisent à attirer des fans, attirer des investisseurs, attirer des hôteliers. Ça a été le cas, on ne s'en souvient peut-être pas, mais en Suède, où Malmö, qui est donc la troisième ville du pays après Stockholm et Göteborg, en a profité pour relancer son image dans la Baltique pour faire concurrence à sa propre capitale, Stockholm. Et Liverpool, qui a accueilli le concours en 2023, même si c'était Kiev qui devait accueillir le concours, puisque comme vous l'avez rappelé, Melchior, c'est Kalouche Orchestra qui avait. Bien, Liverpool, on a tiré un bénéfice immense qui est d'abord d'être apparue sur la scène internationale comme une ville soutenant les Ukrainiens, et d'autre part, en a tiré également le bénéfice d'apparaître dans sa vocation historique, c'est-à-dire celle d'une ville-monde. On se souvient que Liverpool, durant les années, enfin, devant le 19e siècle, c'était la ville d'émigration, en fait, vers le Nouveau Monde. Et donc, à travers des stratégies très positives, si j'ose dire, les villes se valorisent et les pays, à travers eux, se valorisent sur la scène de l'Eurovision.
1: Cyril Bred, je rappelle que vous êtes agrégé docteur en philosophie, vous êtes enseignant à Sciences Po, chercheur associé à l'Institut Jacques Delors, et si vous êtes avec nous ce matin, c'est parce que vous publiez avec Florent Parmentier le livre Géopolitique de l'Eurovision, la bande-son de la construction européenne. Je rappelle que vous avez toutes et tous la parole pour discuter avec nous ce matin. Si vous regardez l'Eurovision, dites-nous pourquoi. Est-ce qu'on vote avec ses oreilles ou plutôt avec sa couleur politique? Est-ce que vous avez le sentiment que l'Eurovision rapproche les Européens, ou en tout cas que ça montre surtout une rivalité entre pays? 01 56 56 44 00 pour témoigner. Et vous nous regardez en vidéo, vous pouvez même réagir dans le chat sur la chaîne YouTube de Radio Notre-Dame.
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1: C'est vraiment passionnant, Cyril Bred, de regarder ça de plus près avec vous sur RCF Notre-Dame. L'Eurovision qui, on l'a dit tout à l'heure, hein, évidemment, est remplie de paillettes. C'est des scénographies énormes. C'est une mise en scène aussi qui est très importante. Évidemment, il y a des effets aussi spéciaux pour la télévision. Il faut qu'on en prenne plein les yeux, finalement, Cyril Bred, quand on regarde l'Eurovision. Est-ce que c'était le cas au début? Ou alors c'était un simple concours entre quelques participants?
2: Était beaucoup plus modeste parce que l'Europe des années 50 était pauvre et que les groupes audiovisuels des publics de l'époque faisaient face à une grande pénurie. Mais à mesure que la prospérité est revenue en Europe occidentale, on a vu les groupes audiovisuels, la BBC, la ZDF, oui, ce qui était l'ancêtre de radio de France Télévisions, on a vu une compétition technologique et technique. Avec une amélioration des dispositifs, des plateaux, du nombre de caméras, jusqu'à arriver à cette espèce de fête foraine permanente que sont les Eurovisions, avec des feux d'artifice internes, ouais, des extensions d'images de synthèse générées par intelligence artificielle. Et ce que je voudrais dire, c'est... Il y a une compétition technologique autour de l'Eurovision, un peu comme il y a une compétition technologique de prestige autour de l'espace aujourd'hui. Ouais. Et la BBC l'a bien compris. La BBC, dans les années 60 et dans les années 70, a assis son prestige comme télévision, et non pas seulement comme radio, sur sa capacité à organiser au millimètre les cérémonies, les rituels, en fait, de l'Eurovision, jusqu'à se porter candidate pour organiser le concours, alors même que les candidats britanniques ou anglais n'avaient pas remporté le concours, pour rivaliser en Europe avec la ZDF et avec l'ORTF, et pour rivaliser aussi avec le cousin américain qui, à l'époque, développe sur les grands canaux internationaux, ABC, NBC, un savoir-faire de mise en scène qui aujourd'hui joue à plein, en fait, dans tous les médias et dans les médias étendus de la blogosphère, de l'espace numérique. Il y a une véritable compétition pour la maîtrise de ces espaces numériques.
1: Et d'ailleurs, ça remet dans son contexte, parce que là, on parle des années 50, donc vraiment au début de l'Eurovision, puisque c'est né en 1956, enfin, une impulsion en 1955, et le premier concours en 1956, Cyril Bred.
2: Vous êtes devenu un spécialiste.
1: Oui, mais oui, j'aime bien l'Eurovision, alors moi, ça m'intéresse. Si on se replace justement dans ces années 50, c'est l'essor du téléviseur qui intègre vraiment les foyers. On est vraiment dans cette société de consommation des Trente Glorieuses. C'est justement un des chapitres de votre livre Géopolitique de l'Eurovision, Cyril Bred. Si on se replace justement dans ces années, évidemment que l'Eurovision va tout de suite être très populaire, puisque le téléviseur fait partie désormais des foyers.
2: Oui, mais un téléviseur dont nous n'avons quasiment plus la notion, oui, c'est-à-dire un téléviseur avec une ou deux chaînes de télévision en noir et blanc pendant très longtemps. Ah oui. Des programmes imposés, des programmes dont le contenu est très largement déterminé par les ministères de l'information et de la culture. Et donc, c'était vraiment la fenêtre obligée sur le monde. Si vous vouliez vous renseigner sur le cours du monde ou vous divertir, vous aviez l'écrit, les livres, les journaux, vous aviez la radio et vous aviez votre lucarne, encore très rudimentaire, et vous ne choisissiez pas. C'était des programmes imposés. Et donc ce matérialisme de la reconstruction de l'Europe, des années de haute croissance, comme on dit dans certains pays, c'est également l'accession à une société de jouissance, une société de loisirs, une société de plaisir matériel, la voiture, la télévision, la chansonnette, le cinéma, les séries également. Et l'Eurovision surf bénéficie de cette diffusion technologique et de cette aspiration générale au matérialisme et à l'oubli des grandes questions contemporaines de la Seconde Guerre mondiale.
1: Vous dites pousser la chansonnette, par exemple. C'est vrai qu'il peut y avoir cette image un peu folklorique dans l'Eurovision où on va mettre toutes les traditions en avant des pays. Sauf que ça n'a pas toujours été le cas. Et même aujourd'hui, où c'est quand même l'anglais qui est la langue majoritairement chantée par les artistes de l'Eurovision. Mais même à l'époque, ABBA, qui chante en anglais. Et justement, ça pose déjà quelques petits problèmes à l'époque. Enfin, des petits problèmes. Oh oui. J'exagère un peu, mais...
2: Non, vous n'exagérez pas du tout. Vous êtes dans la litote. Ouais. Dès le début, la pluralité linguistique de l'Europe est en question. Au début, il existe une règle non écrite qui est que chaque candidat chante dans une des langues officielles de son groupe audiovisuel. Et tout d'un coup, un tabou est rompu et les Suédois, toujours eux, commencent à chanter en anglais. Alors pourquoi ? Parce qu'ils n'appartiennent pas vraiment au bloc occidental, ils refusent de rejoindre l'OTAN. Ils ont une langue, on peut dire, pas tout à fait universelle, et ils veulent quand même gagner le concours pour sortir de leur relatif isolement au nord de l'Europe. Et bien c'est ce que fait ABBA, qui chante en anglais, qui fait un tube mondial, Waterloo, qui excède très très largement en fait, le palmarès de l'Eurovision, et ça suscite une réaction, et notamment une réaction des Français, et des francophones qui s'insurgent contre cette équation anglophone égale successful, égale succès. Et donc pendant des années ensuite, jusqu'en 1999, le concours oblige les candidats à chanter dans une des langues officielles du groupe audiovisuel. Et ça n'est qu'à partir de 1999 qu'une libéralisation s'opère. Alors, est-ce que ça a été un tsunami anglophone ? Bien non, pas du tout, pas du tout. L'anglais est majoritaire, entre 50 et 55% des chansons depuis 1999, oui. Mais les langues nationales, les langues régionales, les dialectes demeurent extrêmement forts parce que, comme vous l'avez dit en commençant votre question, on est partagé toujours entre la volonté de défendre le folklore, les clichés nationaux, oui. Très positifs, ceux d'Astérix et des Gaulois, et la volonté de remporter le concours avec une pop internationalisée, un peu affadie. Et c'est ce qui distingue en fait l'Eurovision de concours privés comme The Voice, par exemple, où là, effectivement, c'est la standardisation du show business internationalisable qui prévaut. Et certains pays se sont fait une spécialité, d'ailleurs, de rester dans leur folklore, dans leurs références identitaires très anciennes, oui. Notamment le Portugal, qui a réussi des percées très importantes en cultivant ses références au fado et sa lusophonie.
1: Oui. Et la France résiste aussi, avec des chanteurs, des chanteuses qu'on a depuis quelques années qui ne chantent qu'en français, Cyril Brett.
2: Oui, sur un mode grognon. C'est-à-dire qu'en fait, la France, au lieu de considérer que son cinéma, sa gastronomie, son tourisme font honneur à la francophonie et imposent évidemment le français comme une langue universelle de création artistique ou culturelle, même si elle est très commerciale et industrielle, bien le font sur un mode revendicatif, c'est-à-dire que nous présentons des chansons en français parce que nous voulons défendre la langue française. Oui. Pas du tout comme ça que résonnent les pays comme la Finlande ou l'Ukraine qui présentent des candidats qui chantent dans leur propre langue.
1: Et d'ailleurs, c'est assez amusant. Et puis, on va finir là sur les langues. Mais chaque année, quand on a justement des chanteurs ou chanteuses qui chantent en français, il y en a beaucoup qui disent « Ah, mais ils devraient chanter en anglais, on aurait plus de chances de gagner. » Bon, ça, Cyril Brecht, vous voyez, ça fait aussi beaucoup de débats.
2: C'est faux. Et c'est faux. Les Allemands ont réclamé, le patron de la ZDF, donc, qui est l'équivalent de France Télévisions, en 1999, s'émeut du fait qu'aucun chanteur allemand n'a jamais remporté la compétition. Il demande la libéralisation, il demande en fait le droit pour ses candidats allemands de chanter en anglais. Les succès ne sont pas venus et des chanteurs ou des chanteuses qui chantent dans leur langue régionale, comme les Ukrainiens, par exemple, comme les Portugais, on en a déjà parlé, comme les Baltes, remportent la compétition ou se classent extrêmement bien. L'anglais ne veut pas dire le succès et le français ne permet pas de remporter la compétition. C'est le paradoxe que France Télévisions doit affronter en ce moment.
1: Et je rappelle que vous avez toutes et tous la parole pour réagir à cette émission ce matin sur RCF Notre-Dame. On parle du concours de l'Eurovision. C'est la 70e édition dont la finale a lieu samedi en Autriche, à Vienne. Est-ce que vous regardez l'Eurovision ? Est-ce que vous votez ? Enfin, vous votez. En tout cas, vous avez l'impression qu'on vote plutôt avec les oreilles ou avec plutôt la politique ? Est-ce que vous avez le sentiment, justement, qu'il y a des influences politiques dans l'Eurovision ? Vous nous appelez au 01 56 56 44 00. Nous sommes avec notre expert en Eurovision, Cyril Brecht. Vous êtes agrégé docteur en philosophie, enseignant à Sciences Po. Vous êtes l'auteur de Géopolitique de l'Eurovision, la bande-son de la construction européenne. C'est sorti chez Bréal avec Studirama. Il y a vraiment beaucoup de choses à dire sur ce sujet. Je pense qu'on n'aura pas le temps évidemment d'explorer tout votre livre parce qu'il y a beaucoup d'éléments à mettre en avant. Ce qu'on entend, et c'est vraiment ce que vous dites dans votre livre, c'est qu'il y a quand même des rivalités entre les pays. Vous parlez de l'Allemagne qui, je crois, n'a jamais remporté l'Eurovision. Il y a des pays comme ça qu'on essaye d'exclure à chaque édition parce qu'il y a un contexte de guerre, parce qu'il y a eu le conflit israélo-palestinien, donc il y a eu des pétitions, des boycotts, des appels. C'est devenu quoi l'Eurovision finalement ? Est-ce que c'est toujours un concours de chant ou c'est un concours de politique ?
2: Alors, ça a toujours été un concours de politique, mais c'est vrai que la vocation fédératrice et unificatrice de l'Eurovision des années 50 s'est très vite effacée derrière des rivalités. Je pense que la vérité géopolitique de l'Eurovision tient entre les deux, entre cette tension. Tous les règlements du concours interdisent la politique dans les chansons, dans les candidatures, dans les procédures de vote, et toutes les éditions de l'Eurovision se font l'écho ou sont l'objet de polémiques politiques et internationales. On le voit aujourd'hui avec le maintien de la candidature israélienne et l'exclusion des candidatures russes et biélorusses que vous avez rappelées en 2022. On s'en souvient également avec les critiques très abondantes et le boycott de l'Eurovision au motif qu'il était de la propagande homosexuelle par la Turquie, par la Hongrie et par la Russie. C'est vraiment un fil rouge et je pense que c'est une bonne indication sur ce qu'est devenu la géopolitique contemporaine. Bien sûr, c'est une affaire de bombardement, de diplomatie, de puissance économique, mais c'est aussi une puissance de communication. Et le concours se nourrit des polémiques qu'il suscite. Si l'Eurovision est autant regardée, c'est aussi parce qu'il est scandaleux, c'est aussi parce qu'il suscite la polémique et c'est aussi parce qu'il met en scène pas seulement ce qui réunit les Européens, mais ce qui les différencie et parfois ce qui les oppose avec l'extérieur de l'Europe.
1: Je trouve qu'on a un peu les mêmes débats, Cyril Brecht, lors des Jeux Olympiques, où parfois il y a des pétitions, des boycotts, des appels à ne pas soutenir des pays ou même à les exclure. C'est pas un peu dommage d'en arriver là pour des concours ou des événements qui sont juste liés au divertissement, point barre ?
2: On vient là à la métaphysique des grands événements internationaux médiatiques que vous pointez. Ces grands événements internationaux, les Jeux Olympiques, devraient s'accompagner d'une trêve, de la paix, si ce n'est des hommes de bonne volonté, la paix des sportifs ou la paix des musiciens, la paix des artistes, évidemment. Ça, c'est le rêve. Ça, c'est l'idéal. Et puis, il y a la réalité qui fait que, évidemment, la vocation unificatrice et pacificatrice de ces grands événements musicaux, artistiques, sportifs, on peut penser aussi aux expositions universelles, on peut passer, Pensez également au festival de cinéma que vous avez mentionné pour Cannes. Il y a la réalité qui est que les rapports de force viennent limiter la vocation unificatrice de ces grands événements. C'est un peu exactement comme des conciles religieux qui sont destinés à résoudre des points doctrinaux et qui parfois avivent. Et c'est ça le problème. Mais c'est tout simplement parce que il y a des stratégies de puissance autant que des stratégies d'unification.
1: Oui, mais alors Cyril, vous parlez des conciles religieux, et ça tombe bien, puisqu'on est sur RCF Notre-Dame, je pense que vous ne parlez pas de ça par hasard. Les conciles, justement, ils sont là aussi pour débattre, pour trouver des compromis, des consensus. On essaye de se mettre d'accord autour de certains sujets, même si ça peut gratter parfois.
2: Exactement. Alors c'est pour ça que la comparaison est un peu limitée de ma part.
1: Je l'accepte quand même.
2: Elle est volontaire. Qu'est-ce qui manque à l'Eurovision pour être un véritable forum de discussion et de réunification? Ce qui lui manque, c'est un récit européen. Ce que l'Eurovision a accepté en son sein, c'est l'utilisation du concours par des puissances non européennes hostiles à l'Europe.
1: Oui.
2: Turquie, Azerbaïdjan, Russie. Et elle en paye un peu les conséquences. Et Israël, bien entendu, qui utilise cette année l'Eurovision pour se faire voir en Europe, alors qu'elle se fait mal voir en Europe, et que la plupart des chancelleries européennes sont évidemment extrêmement hostiles à la politique militaire menée par le gouvernement Netanyahou. Et donc, ce qui manque à l'Eurovision, et ce qui lui viendra, à mon avis, au fil des polémiques, c'est de retrouver sa vocation initiale, qui est de réunir les Européens sur leur diversité linguistique, leur diversité culturelle, leur aspiration commune à vivre ensemble dans la diversité et à se réunir autour de grands événements culturels, médiatiques et symboliques.
1: Cyril Brett, on marque une petite pause dans Je pense donc que j'agis sur RCF Notre-Dame. C'est passionnant de vous entendre nous parler de l'Eurovision à travers votre livre Géopolitique de l'Eurovision, la bande-son de la construction européenne, sorti chez Bréal avec votre collègue Florent Parmentier. On accueillera Marie-Claire dans un instant au 01 56 56 44 00. Vous continuez de nous appeler et de réagir en direct pour nous parler de l'Eurovision, et vous nous regardez en vidéo sur la chaîne YouTube de Radio Notre-Dame. À tout de suite.
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1: Et il est 10h30 sur RCF Notre-Dame, une émission consacrée à l'Eurovision. Ce matin, la finale aura lieu samedi soir avec des centaines de millions de téléspectateurs qui auront les yeux rivés justement sur cette finale. Qui gagnera? Ça, on ne sait pas encore. Mais en tout cas, on parle de la géopolitique de l'Eurovision avec notre invité Cyril Brett, agrégé docteur en philosophie, chercheur associé à l'Institut Jacques Delors, qui publie avec Florent Parmentier le livre Géopolitique de l'Eurovision, la bande-son de la construction européenne. C'est chez Bréal. J'aimerais qu'on écoute Marie-Claire au 01 56 56 44 00. Bonjour Marie-Claire.
3: Oui, bonjour.
1: On vous écoute.
3: Je disais que j'ai aperçu assez rapidement la représentante de la France, et moi je ne me sens pas représentée, voilà, en tant que Française. C'est une remarque personnelle et sûrement superficielle, parce que le look je ne me sens pas représentée par son look. Oui. Maintenant, j'attends les paroles.
1: Oui.
3: Voilà.
1: Et alors, on va l'écouter dans un instant, la chanson qui s'appelle « Regarde » de Monroe. Juste, Marie-Claire, je continue un petit peu avec vous. L'Eurovision, c'est un événement que vous attendez chaque année, que vous aimez regarder?
3: Mon mari aime bien regarder. Oui, alors, on regarde.
1: Écoute les points.
3: Oui, c'est un échantillon de tout ce qui se passe dans le monde.
1: Oui.
3: Voilà, de toutes les personnes qui existent sur Terre. Voilà.
1: Merci Marie-Claire pour votre témoignage dans Je pense donc j'agis. C'est intéressant Cyril Brett, parce que Marie-Claire, elle nous dit, c'est un peu tout ce qui se passe dans le monde. Elle n'a pas dit l'Europe. Pourtant, l'Eurovision, c'est quand même extrêmement lié à l'Europe.
2: Oui, merci beaucoup Marie-Claire. Je retiens de ces questions deux éléments qui sont centraux pour notre essai.
1: Oui.
2: Effectivement, les Européens se donnent à voir au monde, parce que l'Eurovision est diffusée au Moyen-Orient, en Égypte notamment, diffusée en Asie du Sud, notamment au Vietnam. Il est diffusé également en Australie.

0: C'était Monroe pour vous accompagner en ce mardi matin sur RCF Notre-Dame avec cette chanson « Regarde ». C'est la chanson de l'Eurovision qui va en tout cas représenter la France samedi soir lors de la finale. Une chanson que Marie-Claire, notre auditrice, n'aime pas trop. Bon, alors pourquoi pas, hein. Cyril Brett, en tout cas, quand on entend les paroles, bah, ça parle d'amour. Et on a l'impression que chaque année, ça parle d'amour. Est-ce que c'est difficile de parler d'autre chose ?
1: Pas du tout. L'Eurovision a cultivé cette ligne de la chansonnette sur les amourettes et sur les émois de l'âme, mais elle a également cultivé des messages plus sérieux, par exemple sur les réfugiés, sur l'exil.
0: Ah oui, il y avait merci avec Madame Monsieur. Oui.
1: Et sur les troubles dans l'identité, que ce soit l'identité de genre ou que ce soit l'identité culturelle, l'hybridation, le melting pot, les binationaux à travers l'Europe qui sont extrêmement importants, la nostalgie également. Et donc il n'y a pas seulement ces petites chansons d'amour qui sont d'ailleurs très plaisantes, il y a également le chant sur les villes, sur la vie des villes et sur cette particularité européenne mondiale qui est d'avoir des villes à l'histoire millénaire, avec des identités extrêmement marquées, des tonalités qui sont très différentes, avec Vienne, évidemment, qui accueille aujourd'hui, mais également, on se souvient, hein, je veux dire, Paris est quasiment une personnalité publique continentale, Londres également. Et les chansons varient beaucoup dans leur thématique, et pour moi, d'un point de vue politique et d'un point de vue symbolique, elles donnent des tonalités qui sont des façons différentes de s'affirmer sur la scène européenne. On peut toujours faire confiance, par exemple, au candidat portugais pour chanter la nostalgie du fado. On peut toujours compter sur les candidats nordiques pour cultiver une autodérision en fait de déguisements fantasques et d'outrance, disons-le un peu vulgaire. Oui. Et c'est ce qui donne en fait le chatoiement de l'Eurovision, même si la qualité générale des chansons peut être critiquable, hein, ou en tout cas est critiquée, ben c'est ce qui donne cette tonalité très particulière, quasiment de fête paroissiale en fait, mais de fête paroissiale portée aux dimensions d'un continent avec 160 millions de téléspectateurs. C'est ce que ne donne aucun autre événement musical international.
0: Ouais. Alors après, quand on écoute cette chanson de Monroe qui s'appelle « Regarde », il y a un petit peu tous les ingrédients aussi qu'on entend depuis quelques années. Hein. Il y a une très belle voix de cantatrice. Il y a des violons un peu baroque rock, d'ailleurs, à la Rosalia, une artiste qui est très connue aussi dans le monde. Moi, ça m'a fait penser un peu, et Pierre-Henri aussi, qui est à la réalisation, à Barbara Pravi, un peu avec ce rythme comme ça, en mode valse. Bref, on va pas faire...
1: Écoutez, Melchior, là, on excède très largement mes capacités. Oui. Mais je dois vous dire qu'il faut tenir compte du fait que la chanson n'a d'impact collectif, national ou international, que également avec des ingrédients commerciaux.
0: Oui.
1: C'est là où l'Eurovision est un objet culturel impur. Il a pour but de conquérir les publics, mais c'est là où il est un objet collectif et politique très intéressant.
0: Oui.
1: Plusieurs logiques s'affrontent et le choix des candidats est un mélange entre la représentativité, la typicité ou la spécificité nationale et la capacité à s'adresser, si ce n'est à l'universel, du moins au collectif. Mmh. Et c'est là où les ingrédients font que, par exemple, les Beatles ont été les meilleurs ambassadeurs du Royaume-Uni à un moment où Madame Thatcher desservait beaucoup le Royaume-Uni sur la scène internationale.
0: J'aimerais qu'on écoute Alba au 01 56 56 44 00. Bonjour Alba.
2: Bonjour Melchior, comment allez-vous?
0: Ça va, très bien, merci beaucoup. Et vous donc?
2: Très bien, je suis très intéressée par votre émission d'aujourd'hui, comme d'habitude pour les autres jours. Et je me permets d'attirer très courtoisement votre attention sur le fait que l'Espagne

0: cette année. D'abord, il n'enverra pas un représentant pour l'Eurovision et ils ne vont pas non plus transmettre l'Eurovision en protestation contre la guerre d'Israël. Ensuite, à la place, il y aura une émission sur la Palestine. Je tiens à vous préciser que je suis tout à fait apolitique, mais extrêmement sensible aux guerres qui sont dans le monde. Et j'approuve entièrement mon pays. Il y a également un autre pays en Europe dont je ne me souviens pas le nom, mais je tenais absolument à vous en informer parce que c'est important. Et l'Espagne a toujours dit non à la guerre.
1: Merci.
0: Et je suis vraiment satisfaite que l'Espagne ait le courage de dire non. Voilà, Melchior.
1: Vous avez des origines espagnoles, Alba?
0: Bien sûr, oui. Je suis espagnole, tout à fait, castillane.
1: Eh bien, écoutez, gracias, Alba, d'avoir témoigné dans cette émission, je pense. Donc, j'agis. Cyril Brett, il y a l'Espagne, mais il y a aussi l'Irlande et la Slovénie qui ne diffuseront pas ce concours samedi.
2: Oui, le mouvement de boycott a concerné 5 groupes audiovisuels. Il a failli concerner également la RTBF. Les journalistes de la RTBF en janvier ont milité pour la non-retransmission, la non-participation et le non-financement du concours par la RTBF. Car ne l'oublions pas, ce sont les groupes audiovisuels occidentaux historiques qui financent le concours, oui. Dont l'Espagne, dont la TVE. En fait. Et ce boycott, effectivement, traduit dans l'espace médiatique symbolique léger de la chansonnette des choix politiques et stratégiques très importants. On se souvient de la position du gouvernement espagnol sur la cause palestinienne et on se souvient également de ce que le président du Conseil espagnol, Pedro Sanchez, a déclaré au début de la guerre israélo-américaine contre l'Iran en refusant d'accueillir tout convoi logistique militaire américain en transit vers le Moyen-Orient. Eh bien, ce boycott, c'est la manifestation de la singularité diplomatique de l'État espagnol à travers l'Eurovision. Et merci Alba d'avoir signalé le cas espagnol, parce que dans le cas espagnol, ce signal, bien sûr, le refus de la guerre, mais ce signal également, dans les années 60, l'exploitation du concours par la dictature franquiste. La dictature franquiste, dans les années 60, présente des candidats pour attirer les touristes vers les plages espagnoles, pour financer le régime franquiste grâce aux touristes français, britanniques ou issus du Benelux. Et c'est là où on voit que l'Eurovision est finalement assez impur. Aujourd'hui, on le considère comme le forum des grandes démocraties, alors qu'il a depuis l'origine été exploité par des dictatures portugaises, espagnoles, grecques, turques, évidemment, pour se faire valoir ou pour se donner un brevet de respectabilité. Dernier point sur l'Espagne. L'Espagne, pendant très longtemps, a refusé le plurilinguisme de la transition démocratique et n'a présenté que des chansons en castillan. Et on sait que la question linguistique en Espagne est extrêmement vive, exactement comme la question nationale interne à l'Espagne est extrêmement vive. On voit encore là que ça n'est pas seulement le débat politique international qui s'exprime dans l'Eurovision, mais également le débat politique national interne de la dictature contre la démocratie et du centralisme linguistique contre la pluralité linguistique.
1: Est-ce qu'on ne publie pas un peu le public en prenant de telles décisions, en ne diffusant pas un concours comme l'Eurovision est-ce qu'on on ne punit pas aussi des artistes qui n'ont rien demandé?
2: C'est toujours le risque. On voit que la décision de la TVE est très largement inspirée de la ligne gouvernementale du gouvernement socialiste d'alliance, hein, de coalition, naturellement. Mais nous sommes désormais dans une ère de pluralisme médiatique. Les téléspectateurs espagnols, qui sont fans de l'Eurovision, pourront suivre le concours autrement que sur les canaux de la TVE. Ouais. Ça n'était pas possible tant que les groupes audiovisuels avaient le monopole sur l'accès aux médias internationaux.
1: Cyril Brett, je rappelle que vous êtes docteur en philosophie, enseignant à Sciences Po, vous êtes auteur de Géopolitique de l'Eurovision, la bande-son de la construction européenne, et sur RCF Notre-Dame, vous l'entendez ce matin, on parle de l'Eurovision avec vos réactions, vos témoignages en direct sur l'aspect politique aussi et géopolitique qui tourne autour de cet événement. On vous attend, tout comme Marie-Claire et Alba, au 01 56 56 44 00. Et vous pouvez témoigner également sur le chat YouTube de la chaîne Radio Notre-Dame. D'ailleurs, on est en vidéo avec Cyril, vous pouvez nous regarder.
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1: On arrive doucement à la fin de cette émission. Un message de Sabine qui, je cite, « vote toujours pour la Grèce ou Chypre, mais je râle car la Turquie est dans l'Eurovision, alors que techniquement, c'est une toute petite partie qui est en Europe. Cyril Brett, ça rejoint un petit peu ce qu'on disait tout à l'heure en début d'émission, avec ces pays qui ont rejoint l'Eurovision, un événement plutôt européen et qui finalement s'est exporté, quoi. »
2: Est-ce que c'est une force? Est-ce que c'est un défaut du concours? Ça ouvre effectivement la possibilité à des dictatures non européennes de se faire bien voir. Ça ouvre également aux Européens et à utiliser cette sens, la capacité à se projeter et à montrer ce qu'ils sont et à montrer qu'ils sont attractifs. À un moment où on entend parler que de la grandeur américaine, de la puissance chinoise ou du bellicisme russe, c'est aussi une façon de se faire admettre un petit peu partout dans le monde et de montrer ce que c'est vraiment l'Europe, aux marges de l'Europe, dans le Caucase, en Méditerranée, au Moyen-Orient, au Maghreb, où l'Eurovision est suivie sans que les pays du Maghreb aient pour le moment investi le concours, sauf le Maroc en 1980. Donc, c'est l'ambiguïté, ce concours, et c'est une ambiguïté que le concours ne tranchera jamais puisqu'il en tire sa popularité.
1: Oui. Sur justement ces États qui utilisent l'Eurovision comme ce qu'on appelle le soft power, hein. Alors j'aime pas trop utiliser l'anglais comme ça, Cyril Brett, mais vous allez pouvoir nous l'expliquer un peu mieux que moi. Vous avez cité l'Azerbaïdjan. Est-ce qu'il n'y a pas une forme aussi, quand on participe à l'Eurovision, d'occidentalisation? C'est pas joli non plus, Cyril Brett, mais est-ce que finalement on rentre pas dans un club?
2: Oui, c'est exactement l'effet club. Participer à l'Eurovision, organiser l'Eurovision, bien se classer à l'Eurovision, voire remporter l'Eurovision, c'est une espèce de brevet de respectabilité. C'est une stratégie d'influence, si vous voulez, qu'on évite le terme de soft power. Voilà, c'est-à-dire qu'on conquiert les esprits, les cœurs, sans utiliser l'armée, l'économie ou la diplomatie. Effectivement, c'est une arène idéale pour les stratégies de soft power. Vous avez mentionné l'Azerbaïdjan qui, dans son face-à-face un peu écrasant avec la Turquie, a essayé de s'affranchir en fait de son enclavement médiatique en remportant l'Eurovision, en présentant des candidats très consensuels chantant en anglais. On peut également se rappeler l'immense croisade, ne parlons vraiment de croisade, de la part de la Russie pour conquérir les cœurs en Occident grâce à l'Eurovision. Pendant des années, dans les années 90 et dans les années 2000, la Russie a augmenté ses budgets, a amélioré considérablement ses prestations, a sélectionné d'extraordinaires chanteurs, de très belles chansons, pour finalement remporter en 2008, le concours et organiser le concours à grands frais en 2009 à Moscou. Et ça a été effectivement une stratégie d'influence extrêmement importante pour se donner la respectabilité pour s'arrimer en fait à l'Europe, et c'est exactement ce qu'a réussi Israël et que a raté la Russie en se faisant exclure en 2022.
1: Oui. Ça, vous, Cyril Brett, sachant que vous êtes enseignant à Sciences Po, vous connaissez bien la géopolitique, on vous avait reçu il y a quelques mois dans Je pense donc j'agis pour parler d'un tout autre sujet, hein. Je crois que c'était le rôle de l'Europe dans
2: la défense européenne.
1: Voilà, la défense européenne, exactement. Quand on regarde l'Eurovision, est-ce qu'on se dit tout de suite, est-ce qu'on arrive, ma question est très mal posée, mais est-ce qu'on arrive à détecter justement les symboles, les liens entre les pays du Nord qui votent un petit peu entre eux, qui se soutiennent, etc.
2: Oui, il y a de grandes solidarités. Alors là, encore une fois, les Français ont été un peu grognons sur le sujet en dénonçant les blocs de vote, ce qu'on appelle les blocs de vote.
1: Exactement.
2: C'est-à-dire le fait pour un Chypriote de voter pour le candidat grec et réciproquement, le fait pour les candidats danois, suédois, finlandais, norvégiens, islandais de voter les uns pour les autres et donc de suppléer à l'exiguïté de leur population pour remporter la victoire. Rappelons-le, hein, les deux superpuissances de l'Eurovision, c'est la Suède et l'Irlande qui sont des petits pays d'un point de vue démographique. Ces blocs de vote existent, ils sont affinitaires, ils montrent qu'en Europe, on est un tout petit peu plus que national,
1: oui.
2: On peut aussi être régional, et ça atteste également de la force des diasporas, et notamment de cet immense mouvement qu'on peut attribué à Erasmus ou qu'on peut attribuer à d'autres phénomènes, qui est que de plus en plus, les Européens vont passer une partie de leur vie, voire le reste de leur vie, dans un autre pays européen et deviennent binationaux, deviennent trinationaux par le biais des mariages, des affinités, des associations, de leur investissement local. Et cette espèce d'immense circulation en fait, des oui. populations et des symboles conduit à l'Eurovision à ce double mouvement, affirmation d'une identité nationale et d'une fierté nationale bien légitime pour des peuples qui ont une histoire très longue, et également hybridation de ces identités qui conduit par exemple certains groupes audiovisuels, généralement de petits pays, à proposer des chansons dans plusieurs langues, où on chante alternativement dans la langue nationale, dans la langue régionale, dans l'anglais ou dans la langue du voisin. Ce sont vraiment deux grandes tendances qu'on peut voir s'affirmer également sur la scène internationale très sérieuse. La revendication d'une position très nationale, la sécurité nationale par exemple, et une volonté d'aller plus loin, c'est-à-dire d'être plus grand grâce à l'Europe et à travers l'Europe. C'est un peu d'ailleurs les positions de la France qui revendique une identité nationale et une conception nationale très forte de l'Europe, tout en voulant fédérer les Européens ou certains Européens.
1: On parlait, Cyril Brett, il y a quelques minutes, de cette mondialisation de l'Eurovision. Alors, ce n'est pas encore Mondovision, mais peut-être qu'un jour, ce sera le cas. Mais notamment, avec l'impact des réseaux sociaux, Cyril Brett, ça fait partie d'un des chapitres, d'ailleurs, de votre livre « Géopolitique de l'Eurovision », où on se rend compte que la consommation numérique de l'Eurovision est devenue extrêmement importante. Il y a les audiences télé, donc du direct, qu'on pourra voir par exemple samedi soir sur France Télé. C'est pas pour faire de la pub, hein. De toute façon, vous connaissez déjà la chaîne. Mais il y a aussi l'impact sur TikTok, Instagram, sur YouTube également, où on atteint parfois des milliards de vues, hein, comme on appelle Cyril Brett. On a on a changé les territoires grâce à ça, Cyril Brett.
2: Oui, mais c'est la révolution numérique qui a déjà changé. Là, il faut bien le voir, l'Eurovision est suiviste plus que prescriptrice et n'est pas pionnière. En revanche, ce qui est certain, c'est que, regardons-le en face, Melchior,
1: dites-moi.
2: Nous ne sommes pas la génération des fans de l'Eurovision. C'est un vestige des 30 Glorieuses. C'est la génération de mes grands-parents, c'est la génération de mes parents qui se sont intéressés à l'Eurovision. Et qu'est-ce qu'a réussi l'Eurovision au tournant du siècle? Ils ont réussi à attirer de nouvelles générations et de vrais jeunes, ni vous ni moi. Et ils ont réussi à faire la révolution numérique. Et ça, c'est extraordinaire. C'est-à-dire que, alors que la marque de fabrique de l'Eurovision, c'est la scène physique retransmise en direct devant le poste de télé à la grand-papa, ils ont réussi à avoir une extension sur les nouveaux espaces de conflictualité internationaux que sont les espaces numériques et les grandes plateformes. Et ça, c'est une prouesse technique, c'est une prouesse marketing et c'est une prouesse commerciale, mais c'est aussi une prouesse générationnelle parce que c'est ce qui a permis à l'Eurovision d'acquérir une nouvelle base de fans et de ne pas être simplement un phénomène de boomer.
1: Je pense que vous me vieillissez un petit peu, Cyril Brett. Je crois
2: mais
1: que
2: pour moi, vous êtes un éternel jeune homme. Oh.
1: Merci beaucoup. On arrive doucement à la fin de cette émission. Évidemment, dans cette émission, on a parlé de plein de choses hein, sur la construction politique, géopolitique liée à l'Eurovision. Ça n'empêche pas du tout le succès d'une émission comme l'Eurovision, la qualité aussi parfois de la scénographie. C'est un événement que, à titre personnel, vous aimez regarder aussi, vous, Cyril ?
2: Mais pas du tout.
1: Ah bon ?
2: Pas du tout.
1: Super. Vous faites un livre dessus, mais...
2: Alors, je vais vous expliquer comment s'est fait le livre très brièvement. Oui. Mon ami Florent Parmentier, qui est mon co-auteur, oui. Me dit « Tu ne peux pas comprendre l'importance de cet événement d'un point de vue géopolitique si tu ne regardes pas cet événement. » Et donc, en fait, j'ai regardé l'événement pour écrire le livre. Alors que lui aime l'événement, le regarde depuis des années, et c'est comme ça qu'il a été conduit à cette réflexion. Et en fait, c'est quasiment le titre de votre émission. Je pense, donc j'agis. Il a agi, puis il a pensé. Oui. Et j'ai pensé, puis ensuite j'ai agi.
1: Voilà. Et même samedi, vous n'allez pas regarder ?
2: Mais bien sûr que si.
1: Oh, je ne suis pas sûr. Je vous testerai.
2: C'est la connaissance qui a précédé l'amour et pas l'amour qui a précédé la connaissance, c'est tout.
1: Florent Parmentier, qu'on salue, hein, qui devait participer à cette émission, mais il y a eu quelques complications, qui avait commenté l'Eurovision d'ailleurs pour le journal Le Monde. C'est une petite anecdote, toujours à prendre. Cyril Brett, merci beaucoup. C'était un plaisir d'être avec vous. Allez les Bleus quand
2: merci
1: même.
2: Merci à vous. Oui, allez les Bleus. Merci Melker, merci Alba, merci Marie-Claire.
1: Et merci vraiment pour vos connaissances ce matin liées à l'Eurovision. Je rappelle que vous êtes agrégé et docteur en philosophie, enseignant à Sciences Po, chercheur associé à l'Institut Jacques Delors, et vous êtes le co-auteur de ce livre Géopolitique de l'Eurovision, la bande-son de la construction européenne, sorti chez Bréal avec Studirama. Merci à Pierre-Henri et Sabine à la réalisation et à Maury également.
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5: Écoutons le psaume 137. Ta main droite me sauve, Seigneur.
6: De tout mon cœur, Seigneur, je te rends grâce. Tu as entendu les paroles de ma bouche. Je te chante en présence des anges. Vers ton temple sacré, je me prosterne. Je rends grâce à ton nom pour ton amour et ta vérité, car tu élèves au-dessus de tout ton nom et ta parole. Le jour où tu répondis à mon appel, tu fis grandir en mon âme la force. Ta droite me rend vainqueur. Le Seigneur fait tout pour moi. Seigneur, éternel est ton amour. N'arrête pas l'œuvre de tes mains.

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1: Se rendre en conseil des ministres tout en allaitant sur ses genoux Apolline, 3 mois, devoir travailler tous les dossiers la nuit, car tous les députés vous attendent demain fraîche comme une rose pour défendre telle ou telle proposition de loi. Il faut dire que la politique n'échappe pas à la règle. À côté maternité en France, la durée légale du congé maternité, je vous le rappelle, est de 16 semaines pour les deux premiers enfants. Alors voilà, la délégation aux droits des femmes de l'Assemblée nationale s'est récemment penchée sur les freins à l'engagement des femmes en politique et les moyens de lever ces obstacles. Mais qu'en est-il? Comment, au fond, concilier aujourd'hui engagement politique et maternité sans culpabiliser? C'est notre sujet du jour avec notre invité qui est Sixtane Rousselot. Bonjour Sixtane.
2: Bonjour Marie-Ange.
1: Ravie de vous revoir dans cette émission En quête de sens. Vous dirigez Dynamique Familiale, c'est un think tank, c'est ça? Justement, un centre d'études et de réflexion sur les conciliations entre la vie en général en entreprise et en politique, on va en parler, entre les injonctions et justement on va parler de culpabilité puisque c'est l'engagement, que ce soit en politique ou en entreprise. Alors en politique c'est très particulier parce qu'il y a le côté mission, il y a le côté vocationnel qui est très fort et qui vient concurrencer alors l'exigence, l'exigence de la maternité, mais l'envie d'être près de son enfant et comment conjuguer les deux, la vie pro et la vie perso dans ce cadre-là, sans trop ou sans culpabiliser. On va dire sans trop parce qu'on ne va pas justement en rajouter une couche à la culpabilité de ces femmes qui ont le courage de se lancer et de s'engager. Bravo à elles, on les en remercie d'ailleurs. Alors, est-ce que, on va y aller, Sixtane Rousselot, est-ce que ça évolue dans le bon sens? Je vous parlais en introduction de cette délégation aux droits des femmes de l'Assemblée nationale. On progresse.
2: Je crois que les femmes en politique, elles sont de plus en plus visibles parce que c'est une réalité de plus en plus qui est en forte augmentation. Au début de la Ve République, en 1958, il n'y avait que 1,5% des femmes députées. 1,5% des députés étaient des femmes.
1: Autre temps, autre mœurs.
2: Et aujourd'hui, on est à 36%. Alors, c'est un peu baissé depuis la dernière législature, mais tout de même, on est à 36%. Donc, plus d'un tiers des députés sont des femmes. Et on sait que les députés sont de plus en plus jeunes, ce qui est une bonne nouvelle. Et donc, forcément, qui dit femme jeune, dit plus de mères. Donc, c'est sans doute que le sujet est mis sur le tapis. Une petite anecdote, au début de l'année, en janvier, il y avait une députée LFI, Mathilde Igné, qui a fait une vidéo sur les réseaux sociaux, se montrant à l'Assemblée nationale, revenant avec son enfant de 2 mois. Donc, comme vous l'avez dit, de retour de congé maternité. Alors, ça a fait un tollé sur les réseaux sociaux. Elle pensait pouvoir sensibiliser à la question de la maternité en politique, mais en fait, elle s'est un petit peu ridiculisée elle-même. C'est pas moi qui le dis, c'est d'autres analystes. Parce qu'en fait, elle a montré que c'était difficile de concilier vie familiale et vie professionnelle.
1: Tout en le faisant en même temps.
2: Mais en fait, elle est allée juste signer en commission pour juste percevoir son salaire, son indemnité de députée. Donc en fait, elle a illustré ce que toutes les femmes vivent, que ce soit en politique, mais que ce soit surtout dans la vie professionnelle.
1: Évidemment, il y a des points communs.
2: Il y a des points communs. Alors, vous le disiez en introduction, quelque chose en politique et même dans tout engagement dans la cité, c'est la question de la disponibilité. On attend une disponibilité totale. Et en fait, aussi dans des postes à haute responsabilité en entreprise, on attend une disponibilité totale. Or, cette disponibilité totale, elle ne peut pas être réelle lorsqu'on a envie de passer du temps avec ses enfants. Alors, on peut très bien avoir des enfants et pas avoir envie de passer de temps avec eux et recourir à plein de moyens de garde. Mais là, on va se pencher plutôt sur la question des mères qui ont envie.
1: Alors, L-E-R-E-S.
2: Pour préparer cette émission, je me suis dit faut qu'on s'inspire de plein de femmes qui nous ont précédées, de plein de femmes actuelles. On a l'exemple de Margaret Thatcher en Grande-Bretagne. Dame de fer, femme de poigne, femme d'une carrière forcément politique assez exceptionnelle, monstrueuse. Mais visiblement, elle était assez monstrueuse aussi avec ses enfants parce qu'elle disait qu'elle ne dormait que 4 heures par nuit pour s'occuper de ses enfants. Et en fait, ses enfants ont vraiment lâché le morceau en disant on n'a pas vu notre mère. Donc, ce qu'il faut qu'on ait bien en tête au cours de cette émission, je pense que c'est le souhait des femmes de conjuguer un engagement fort, qu'il soit professionnel, d'engagement dans la cité, et souhait d'être auprès de ses enfants, de les voir grandir, de passer du temps avec eux. Peut-être pas tout le temps qu'offre une journée, mais en tout cas du temps de qualité. Donc, je pense qu'il faut sortir en premier lieu de cette injonction à la disponibilité totale.
1: Parce que vous, on peut quand même parler un tout petit peu de vous, Sixtan. Vous attendez votre quatrième enfant.
2: Exactement.
1: Félicitations. Et pour, c'est pour quand ?
2: C'est pour cet été.
1: Ah ben, bravo. Et vous êtes engagée à 100% dans cette association, dans ce think tank,
2: voilà,
1: Dynamique Familiale.
2: Dynamique Familiale, c'est un think tank, donc un centre d'études et de réflexion qui a été créé en fin 2023, dont l'objectif est de produire des études, des propositions en vue de nourrir le débat public sur la place des familles, de manière générale, dans la société. On se rend bien compte que, je vais faire une phrase toute facile, des familles fortes et qui vont bien, c'est source de vitalité et de prospérité pour
1: c'est
2: le pays.
1: C'est comme ça qu'on réarme la France.
2: Qu'on réarme la France. Et qu'on soutient, je ne suis pas hyper à l'aise avec le terme, je pense que peu de gens sont à l'aise avec le terme, mais en tout cas c'est je pense que des familles fortes, des familles qui vont bien, en bonne santé, dynamiques, équilibrées, avec des couples stables dans la mesure du possible, avec de se dire que si les enfants aussi de demain et les adultes de demain vont bien et grandissent bien dans notre pays, et bien c'est source de prospérité, de stabilité.
1: On aurait pu avoir une psy dans cette émission, il y en a presque tous les jours, on a fait une pause aujourd'hui, mais c'est peut-être finalement pas une si mauvaise idée que cela. Sixtan Rousselot sur RCF Notre-Dame, j'imagine la situation, alors déjà en entreprise c'est pareil, mais effectivement de lâcher de toute façon dans cette société, là je parle à la directrice, à la déléguée générale de Dynamique Familiale, quand on a eu la chance déjà, on a eu la chance d'avoir une place en crèche, on laisse son bébé de 2 mois et demi, je le rappelle, 2 mois et demi, à la crèche pour aller se consacrer à un conseil des ministres, à l'Assemblée nationale, à une proposition de loi, à une visite de mairie, à une, voilà, quand on est engagé aussi dans les mairies, parce qu'il y a de plus en plus de femmes aussi. Est-ce que il y a là la culpabilité, bonjour, hein ? Est-ce qu'il n'y a pas déjà un problème au premier étage ? Alors, soit on a l'impression qu'on ne peut pas s'en sortir, soit on dit on prolonge le congé maternité, mais il y a certaines femmes peut-être qui vont dire on nous prend pour des vaches à lait, pardon de résumer les choses ainsi, ou bien au contraire, dans la situation telle qu'elle est aujourd'hui, scandaleux, ça respecte pas du tout les enfants, on les détache des mères, etc. Comme on l'entend, ce discours, hein, la part d'experts et de psy. On sait plus, on en perd notre latin, on sait plus qui croire, que penser, comment on s'appelle.
2: Je pense que on peut repartir de ce que souhaitent les femmes elles-mêmes. Dans une enquête de l'UNAF, de l'Union nationale des associations familiales de 2022, il était dit que 86% des mères s'estimaient être le meilleur moyen de garde pour leur enfant à 6 mois. Donc près de 9 femmes sur 10. Donc c'est quand même des proportions.
1: C'est énorme, hein.
2: À 6 mois. Ça ne veut pas dire qu'elles s'estiment être le meilleur moyen de garde à 1 an, et voilà, mais en tout cas, à 6 mois, c'est une réalité.
1: C'est précis, 6 mois.
2: C'est précis.
1: Ce n'est pas 20 mois, c'est 6.
2: Exactement. Et je pense que effectivement, mais il y a un espèce de consensus pour dire que le congé maternité
1: c'est
2: aujourd'hui
1: inhumain.
2: En France à 2 mois et demi,
1: c'est
2: inhumain. Il y a le congé de naissance, qui va rentrer en vigueur au 1er juillet 26. Là. Rappelons-le, le congé de naissance, c'est un allongement du congé maternité avec un premier mois indemnisé à hauteur de 70% du salaire plafonné et le deuxième mois à 60% du salaire pour la mère. Et ensuite, le père ou le parent d'eux a la possibilité de prolonger en prenant lui aussi
1: le relais, quoi,
2: de 2 mois. Mais il n'y a pas cette possibilité, en tout cas pour une mère, de prendre 4 mois supplémentaires parce que ça doit être obligatoirement partagé entre les deux parents. Voilà, c'est un autre débat. On a aussi voulu que ce soit une réforme. Je pense qu'il y avait dans ce souhait de prolonger le temps des parents auprès de leur enfant, mais aussi qu'il y ait une forme d'égalité plus grande entre les deux parents. Parce que le congé parental, pour les auditeurs qui nous écoutent et qui le savent sans doute, hein, mais le congé parental, c'est jusqu'aux 3 ans de l'enfant, ça existera toujours avec ce congé de naissance, mais il est indemnisé à hauteur de 400 euros et des brouettes par mois. Je ne sais pas qui peut se permettre aujourd'hui, vu le coût de la vie, de s'arrêter. Et on sait que le congé parental est pris à 94% par les femmes. Et d'ailleurs, il y a juste 14% des mères qui prennent le congé parental. Donc parmi cette faible proportion de femmes ou de personnes qui prennent un congé parental, c'est en majorité des femmes. Donc la question, elle est vraiment...
1: C'est que la gueule, quoi.
2: Voilà.
1: On ne cherche pas à... Comment peut-on dire ? On ne cherche pas à aller au cœur du problème et à prendre de vraies résolutions. Bah,
2: pour moi aujourd'hui, dans ce qu'on observe, c'est quand même beaucoup des sparadraps. Quand on parle de crise de la natalité, rappelons-le, hein, il n'y a que 1,56 enfants par femme. On ne renouvelle plus les populations. Donc le sujet, il doit être...
1: Le sujet n'a presque plus d'intérêt puisqu'il n'y aura bientôt plus d'enfants.
2: J'ose espérer. Alors, j'ai récemment, petite parenthèse, mais j'ai récemment travaillé le sujet de la question de l'animal de compagnie versus de l'enfant. Parce qu'on voit en revanche un essor, je pourrais vous donner des chiffres hallucinants, mais un essor des pets parents, donc des parents qui se disent, qui ont adopté un animal de compagnie, en lieu et place d'avoir un enfant. Alors, le phénomène peut faire vachement rire, vachement sourire, etc. Mais quand on sait qu'aujourd'hui, à Paris, il y a plus de chiens que d'enfants de moins de 14 ans, ça fait moins rigoler tout de suite. Voilà. Je dis pas de bêtises, j'espère. Mais en tout cas, oui, les chiffres montrent
1: d'où, vous savez, les boutiques, là, moi, je me suis posé la question, si vous avez remarqué, si les auditeurs ont remarqué, que les boutiques dans les villes moyennes, là où, par exemple, j'habite moi, je n'habite pas Paris, les boutiques de vêtements pour chiens, mais ça en fait partie, d'accessoires de jeux pour chiens, des énormes boutiques, comme autrefois, alors les boutiques de vêtements pour enfants et pour bébés ferment, c'est pas une plaisanterie ce que je vous raconte, remplacées par des boutiques d'accessoires pour chiens, pour animaux domestiques.
2: On peut
1: ça
2: voir,
1: rejoint ce que vous dites, alors.
2: C'est complètement. Alors, le marché, d'ailleurs, du pet care, du soin aux animaux, est en explosion, avec plus de 50% de croissance sur les 10 dernières années. Alors que le marché de la périculture, malheureusement, perd 5% de croissance.
1: Dévalorisé,
2: par an,
1: etc.
2: Dernier petit chiffre, mais qui me fait aussi rire, peut-être cyniquement, mais en tout cas, en Corée du Sud, qui a le taux de natalité le plus faible au monde, avec 0,72 enfants par femme, la vente de poussettes pour chiens a dépassé celle de la vente de poussettes pour bébés. Voilà.
1: Vous êtes en train de dire ça ou pas, alors?
2: Voilà, je suis en train de dire ça. C'est pas du tout le sujet de notre émission, Marie-Ange, mais
1: c'est dingue. C'est très intéressant, quand même. Mais voilà, ça dit énormément de choses.
2: En fouillant les chiffres, ça dit quand même beaucoup de choses de nos sociétés occidentales
1: qui ne considèrent
2: la place de l'enfant.
1: Et tout à fait. Et puis il y a aussi cette histoire de culpabilité, c'est-à-dire qu'on n'en veut pas de cette culpabilité de prime abord, en amont. Moi, je comprends les couples qui veulent plus d'enfants, en fait.
2: Je crois que
1: vous rendez compte de ce qu'on s'inflige.
2: Je crois qu'en analysant le sujet, ce que j'ai compris, c'est que l'animal de compagnie, en tout cas, était source de bien-être immédiat. Et même s'il implique quelques contraintes, mais en tout cas, il n'implique pas évidemment les mêmes contraintes qu'avoir un enfant.
1: C'est sûr que d'aller en conseil des ministres quand on a un petit chien, c'est plus simple que.
2: Voilà.
1: Mais non, c'est plus simple. C'est pas ce que je veux dire. Pardon, mais ça demande.
2: Vous allez
1: ni allaitement, ni soins. Exactement. Constants. Ça dit ce que ça dit, quoi.
2: Pour revenir aussi sur une petite anecdote de Conseil des ministres, etc., c'était Rachida Dati en 2009 qui était garde des Sceaux et qui a accouché de sa petite fille à l'époque et qui était revenue 5 jours après la naissance de sa fille comme garde des Sceaux. Ça avait sidéré tout le monde. Et c'est l'exemple même de la culpabilité, en fait. C'est pour ça.
1: On était entre l'admiration, rappelez-vous.
2: Voilà. L'admiration, mais aussi
1: et le jugement,
2: clairement. Et est-ce que c'était pas une démonstration de toute puissance? Est-ce que c'était pas montrer que est-ce que c'était pas une revendication trop féministe encore pour l'époque? Ou laissons la tranquille. Si elle avait envie de revenir au bout de 5 jours, c'était son droit le plus strict. Maintenant, on peut le regretter et le déplorer qu'elle n'ait pas profité d'un temps de repos, qu'elle n'ait pas concrètement, disons-le, la période de postpartum, c'est une période émotionnellement très intense, très fatigante,
1: physiquement,
2: et c'est une période de grande vulnérabilité, et qui, pour moi, il faut savoir, et là je vais parler peut-être plus personnellement, mais il faut savoir accepter cette vulnérabilité.
1: C'est pas une maladie,
2: non, pas du tout. C'est presque une chance. Ouais. C'est Aurore Berger, qui est ministre de l'égalité homme-femme, qui le disait à la naissance de sa fille, qui disait que c'était un uppercut à l'ego. Dans ce sens où, clairement, elle comprenait, elle renouvelait sa vision de la politique par la naissance de sa fille, parce qu'elle avait accepté de se dire qu'il y avait un combat qui était plus grand qu'elle-même. Je trouve ça très intéressant comme
1: très
2: analyse
1: noble.
2: Des choses très nobles. Et en ce sens, il est heureux qu'il y ait des femmes mères en politique, et pères d'ailleurs, parce qu'on peut se dire qu'ils ont le souci de la génération d'après, davantage
1: incarnée.
2: Ils savent
1: vrai.
2: De quoi ils parlent.
1: C'est vrai que pardon et pour puis... Emmanuel Macron, mais c'est pénible. Là. Alors, il, a ouais, pas...
2: il a un chien.
1: Après...
2: A...
1: Ah, oui, c'est vrai.
2: Il a un chien, le petit Nemo.
1: C'est vrai que d'avoir des personnalités politiques, de les écouter, de les entendre, de les croire quand ils ne sont pas concernés par un sujet, c'est compliqué. Quand oui. Il commence à dire à réarmer la France, t'as envie de lui répondre.
2: Et les derniers premiers ministres, ce sont le cas aussi. Hein. Gabriel Attal n'avait pas d'enfant. Enfin, il n'en a toujours pas. Et Sébastien Lecornu aussi. Je ne dis pas que c'est de leur faute à tout prix. Ou voilà. Mais en tout cas, il y a une forme de décorrélation entre le discours et ce qu'on incarne. À l'inverse, moi, David Lisnard, qui est candidat à la présidentielle, il s'annonce, lui, sur tous ses réseaux sociaux, il commence par mettre père de 4 enfants. Ouais. Et je trouve ça assez amusant comme manière au-delà de se présenter, de se dire, ben voilà, mon engagement et ce que je suis, c'est aussi, et peut-être pas avant tout, mais en tout cas aussi, cette paternité, cette maternité-là, et sans en faire un porte-étendard qui est l'alpha et l'oméga de tout, ça dit quelque chose de ma personnalité.
1: Ouais, et ça c'est plutôt... Alors là, pour le coup, c'est engageant et encourageant, et voilà, t'as envie de le suivre, mais c'est un homme, alors là, on va revenir à nos moutons, à nos femmes... et j'avoue que, alors, quand on voit toutes ces avancées, notamment, voilà, vous avez parlé tout à l'heure de l'Union nationale des associations familiales, c'est vous qui en parliez tout à l'heure, ou c'est moi, je ne sais plus, mais d'après les résultats de l'enquête d'ailleurs que vous, je crois, mentionnez sur la page de votre site hein, internet des dynamiques familiales, auprès des parents bénéficiaires du complément de mode de garde, donc le CMG, hein, c'est bien ça, eh bien, il est dit que la question d'un deuxième enfant se posait, mais avec la réforme du CMG, donc du mode de garde, eh bien, elle n'est plus d'actualité, car nous n'aurons pas les moyens. Voilà, donc en fait, on a l'impression qu'il y a un espèce de progrès, de comment peut-on dire, il y a une espèce de d'évolution à double sens, hein, donc dans un sens... On dit des choses, on dit ça serait bien de lever les freins, que les femmes s'engagent davantage en politique, c'est important d'entendre leur voix, etc. etc. Et dans un autre sens, dans les faits, dans le concret, dans les aides, dans le soutien qui est fait concrètement, financièrement, etc., et bien, y a plus personne. C'est ça que vous voulez aussi, j'imagine, adresser comme message.
2: Complètement. Alors les aides financières, elles sont... primordiales, importantes et voilà et elles ne font pas tout aussi. Quand on interroge les femmes, ce qu'elles attendent avant tout, c'est de la flexibilité.

0: les crèches et tout ça, c'est compliqué, on n'a pas forcément des places. Enfin, c'est le rythme aussi n'est pas du tout forcément compatible. On l'a dit en première partie, la politique, ça galope. Hein. C'est comme la vie en entreprise. De toute façon, quand on vous l'avait dit, les hautes responsabilités, mais que ce soit clair. Hein. Quand on a des hautes responsabilités dans le domaine privé, on peut sous-entendre que derrière il y a une main d'œuvre. En tout cas, il y a peut-être des nounous qui sont engagés, enfin tout un service, un village pour élever un enfant. D'autant plus quand on a des hautes responsabilités. Mais quand on s'engage politiquement, on s'imagine toujours qu'on gagne beaucoup d'argent. Mais malheureusement, c'est pas toujours le cas en fait. Hein. Donc c'est plus un engagement vocationnel. C'est pour ça que je le disais. Quand on s'engage comme maire ou comme député, c'est quand même
1: alors comme député,
0: pas forcément évident. Hein.
1: On n'est quand même pas trop mal rémunéré.
0: On est à plus
1: de 7000 euros bruts mensuels, sans compter les frais de représentation, etc. Sur lequel on peut faire passer beaucoup de choses.
0: Il y a quand même de l'engagement. Il y a quand même de la vocation.
1: Il y a quand même de la vocation. Dans notre discussion, on prend l'engagement politique vu comme un mandat d'élu, député, etc. Ouais. Mais moi, je pense l'engagement politique au service de la cité aussi, comme bénévole. Quand on souhaite être, quand Absolument. On est maire et qu'on travaille, on a un boulot en entreprise, mettons classique, ouais. mais qu'on souhaite en plus s'engager dans la vie de la cité comme bénévole, je sais pas, au Resto du Cœur ou machin, parce que ça nous porte, parce que ça nous touche, parce que voilà. Et là, c'est en dehors de toute heure ouvrable, j'allais dire. Et donc ça demande un
0: dépassement d'horaire permanent.
1: Voilà, je pense qu'il y a beaucoup des auditeurs qui nous écoutent aussi, qui ont un engagement dans leur vie qui soit autre que professionnel,
0: associatif,
1: familial,
0: même, hein.
1: associatif, exactement.
0: Voilà.
1: Et je pense que c'est nécessaire aussi que dans ces lieux-là d'engagement associatif, il y ait des femmes, mères de famille, qui apportent leur regard et qui apportent ce qu'elles savent faire, ce qu'elles ont. Voilà, la maternité aussi apprend beaucoup sur la vie et donne le souci du bien commun, le souci des autres. Alors, je dis pas qu'il faut être mère pour le découvrir du tout, mais je dis que ça donne une petite touche supplémentaire et qu'il est nécessaire à apporter à la vie associative aussi.
0: Vous en accueillez, j'imagine, vous en recevez régulièrement chez Dynamique Familiale, des personnes qui racontent un peu justement, les femmes qui racontent la force que leur donne en fait la maternité dans leur engagement, que ce soit politique ou dans le cadre de l'entreprise.
1: On a fait un recueil récemment de contributions de femmes dites expertes, sur sur ce que c'était que de concilier vie professionnelle et vie familiale. Je prends l'exemple de Sarah Elayri, la haute commissaire à l'enfance, qui a contribué à notre recueil et qui expliquait qu'elle avait une expérience au Canada dans un cabinet ministériel ou dans la vie politique en tout cas, et au Canada c'était très très différent puisque son cabinet était exclusivement féminin et que toutes les réunions, il n'y avait vraiment pas de réunion après 17h, qu'il était convenu que chacun rentre chez soi et s'occupe de sa vie familiale. Et voilà, je pense que effectivement j'ai
0: donc
1: déjà entendu
0: donc
1: dire
0: c'est faisable,
1: même en France. C'est une forme d'organisation qui paraît, nous, notre vie politique française, elle a été pensée, c'est pas moi qui le dis, mais par des hommes pour des hommes.
0: Ça n'a pas évolué tant que ça.
1: Et
0: en fait,
1: ça n'a pas évolué tant que ça. Il y a Ségolène Royal qui a publié un bouquin à l'automne dernier qui reprend une phrase que Laurent Fabius lui avait balancée à la figure quand elle voulait être présidente de la République, donc quand elle était en campagne présidentielle en 2007, et lui avait dit mais qui va garder les enfants. Et elle a publié son bouquin qui s'appelle Mais qui va garder les enfants. La lettre qu'elle veut plus adresser à la jeunesse sur quel générationnel on va laisser à la jeunesse. Et comme je suis mère de famille de 4 enfants, je suis soucieuse de ce que je vais laisser à la génération suivante. Donc je trouve que son bouquin est assez intéressant. Et oui, vraiment, ça a été pensé par des hommes pour des hommes, avec une disponibilité totale, une forme de rythme de vie qui correspond pas forcément.
0: Ne serait jamais sorti au Canada. Je
1: pense qu'au Canada, j'ai eu des échanges récemment avec des personnes qui habitent au Canada et qui expliquent que eux, en entreprise, on ferme l'ordinateur à 17h, mais tout le monde, du PDG au plus.
0: Par contre, ils commencent beaucoup plus tôt.
1: Hein. Ils commencent un peu plus tôt, je crois que c'est aux alentours de 8h, donc c'est pas non plus fou, mais en tout cas, entre 17h et 19h30, ils dînent sans doute plus tôt que chez nous, mais voilà, il y a une forme de disponibilité et de temps un peu plus long pour les enfants, et c'est.

0: et c'est pas considéré comme un moindre engagement que de partir à cette heure-là.
1: Voilà, en France, que ce soit dans la vie privée ou dans la, dans le monde politique ou dans le monde de l'entreprise, que ce soit bien clair. C'est suffisamment évoqué sur, par exemple, les réseaux sociaux, alors par des humoristes, mais pas que, à savoir qu'on doit être, on devrait, vous la connaissez par cœur celle-là maintenant, mais on doit être, par exemple, une salariée comme si on n'avait pas d'enfants, et on doit avoir des enfants comme si, on doit montrer qu'on a des enfants, comme si on n'avait absolument rien d'autre à faire que cela, en tout cas si on était... on a comme si on n'avait pas de travail, quoi. En gros, c'est ça. Ouais. Comme si on n'était pas l'autre personne que qui travaille, qui œuvre, pendant que l'enfant est à la crèche, à l'école, etc.
0: Je pense tout de même.
1: C'est quand
0: que
1: même bizarre. Hein. C'est quand même très français, non?
0: Ouais. Je nuancerai quand même un petit peu parce que je pense que les choses évoluent.
1: Ça évolue quand même alors.
0: Les choses évoluent. Il y a beaucoup de personnes qui prennent la parole sur ce sujet-là. Alors, je sais pas si c'est l'algorithme qui veut ça. Hein, moi, mais mon réseau social LinkedIn est inondé de messages comme ça.
1: Pas par hasard.
0: Voilà, c'est pas totalement par hasard, hein, mais je ne suis pas dupe. Mais en tout cas, il y a des choses qui évoluent. Il y a un site qui s'est lancé récemment sur les recherche d'emploi pour dans des entreprises avec une politique familiale plus forte. Donc ça s'appelle Parents on Board. Et c'est un site internet où on peut rechercher en fonction de ça. Voilà, donc il y a beaucoup de d'initiatives, mais qui ne sont pas coordonnées, qui manquent d'ambition politique, qui manquent de vision collective. Mais en tout cas, il y a beaucoup d'initiatives qui, pour moi, sont des signaux... alors, c'est peut-être ma nature optimiste qui voit ça, mais des signaux favorables de changement. Je pense à ce titre, ouais. Pour revenir à notre sujet sur la vie politique, que clairement la parole des femmes en politique, on n'a pas pris cet exemple, mais qui est très récent, de Marine Tondelier, qui est donc candidate à la présidentielle pour Europe Écologie Les Verts, et qui a annoncé qu'elle était enceinte et qu'elle maintenait sa candidature. Elle était enceinte à 39 ans, après un parcours PMA, et finalement elle a renoncé à la PMA.
1: Elle a tout lâché.
0: Alors, voilà, elle en a fait... Moi j'ai pas mal. J'avoue que j'ai trouvé sa première intervention vraiment
1: un peu étrange.
0: Moi, quand on m'annonce une grossesse, quelle soit, je suis heureuse. Je pars du principe que c'est une bonne nouvelle. Et donc, je me suis dit, c'est une bonne nouvelle pour elle, pour sa vie, pour voilà. Et après, elle en fait une revendication très féministe de dire, je vais y aller, c'est un combat, etc. Ouais. Moi, c'est la question de faire de sa maternité un combat pour être... je pense que ça interroge plus de choses. Je dis pas que la maternité, je dis pas qu'il y a plein de choses qui doivent pas changer. Enfin, au contraire, il y a des choses qui doivent évoluer dans le bon sens pour permettre aux femmes d'avoir ce qu'on dit depuis le
1: un
0: début.
1: Combat, hein, mais c'est l'engagement. C'est-à-dire, qu'est-ce que vous ne partagez pas? Quel combat?
0: De dire que on doit être à tout prix considéré ce qu'on expliquait. La maternité, la période autour de la maternité, c'est une vulnérabilité qui est une force en fait pour la suite. Hein, mais je pense qu'il faut quand même plus vivre ce temps avec ce temps de femme et ce temps de mère et que ce temps il est pas. Enfin,
1: est-ce qu'il vaut mieux pas en faire l'économie, quoi? C'est ça, en fait, le problème.
0: Si, mais en fait...
1: C'est ça, en fait, le problème.
0: On pourrait donner le choix, mais voilà. Moi, ce que je comprends pas toujours, c'est le côté combatif quand on annonce une grossesse, quoi. Je pense que...
1: Elle se bat contre quoi, exactement, selon vous? Quel est son combat, en fait?
0: Contre les gens qui lui disent qu'elle pourra pas, qu'elle doit renoncer à la présidentielle. Je pense qu'elle doit pas renoncer à la présidentielle et elle a tout à fait raison de maintenir.
1: Le combat est noble, du coup, non? Vous êtes pas obligé de me dire oui, hein, mais.
0: Oui, non, le combat est noble, le combat est noble. C'est peut-être le ton, enfin, j'en sais rien, mais.
1: Le côté combatif, en fait.
0: Voilà.
1: Le ton combatif, hein, un peu martial. Hein. C'est ça que ça manque un peu de lien et de... Je sais pas comment qualifier ça. Mais...
0: Non, mais je crois qu'il faut la. Ouais. Pardon pour cette. Je pense qu'il faut laisser tranquille aussi.
1: Ouais.
0: Elle a annoncé sa grossesse. C'est une bonne nouvelle.
1: Oui, mais ce que je veux dire, c'est que c'est peut-être aussi derrière ça. On parlait de vitrine tout à l'heure. C'est les idées aussi qui passent par l'image. Aujourd'hui, on est dans une société l'image.
0: C'est
1: Rousselot.
0: Ouais.
1: Et peut-être faut-il passer par. Quitte à être un peu excessif dans la mimique, dans le ton employé, pour faire passer de nouvelles idées à la génération qui suit, ne pourra pas me contredire sur la force de l'image. L'image, c'est aussi la représentation qu'on fait de soi. On est fourré tout le temps sur Instagram pour même les hommes politiques. Maintenant, on ne peut plus y échapper.
0: Oui, complètement. Et c'est peut-être,
1: on raconte
0: peut-être
1: une histoire.
0: C'est peut-être, et vous avez tout à fait raison de m'emmener là-dessus. C'est peut-être la mise en scène des choses qui questionnent. A-t-on besoin de mettre en scène autant et à ce point-là les événements de sa vie? C'est peut-être ça qui questionne plus que. Ouais. Plus que le combat, voilà, effectivement, c'est se dire, ne peut-on pas vivre certaines choses en l'annonçant, en le disant, et voilà, mais de manière peut-être plus sobre.
1: On est condamné à être torturé quand même dans notre esprit maternel, puisqu'on parle des femmes aujourd'hui. Sixtan Rousselot, avoue qu'il y avait 4 enfants. Bon, moi, je n'en ai maigrement qu'une, mais j'en ai quand même une, hein, c'est pas 0. La vie change, on le sait, et surtout, les priorités changent. Et alors, la torture commence. La torture mentale, j'entends par là, liée au cri du cœur de la maman qui laisse son enfant à la nounou, à la crèche, ou à l'assistante maternelle, ou que sais-je. Et qui ne pense qu'à une chose toute la journée, c'est à retrouver son enfant, de préférence qui aille bien, le mieux possible. Il y a quand même un truc qui ne va pas, qui n'est pas tout à fait ajusté. Ou alors, selon vous, finalement, vous qui avez travaillé un peu l'histoire de la place de la maternité dans la société française, est-ce que finalement rien n'a changé sous le soleil et que ce n'était pas forcément plus facile avant? Qu'est-ce que vous en pensez? Quel est votre regard là-dessus?
0: Je pense que quand vous dites la torture, elle vient de la comparaison. La torture.
1: Vous croyez? C'est intéressant ça.
0: Là, je pense que c'est un témoignage qui sera plus personnel parce que je ne ferai pas de généralité sur l'ensemble des femmes. Chacune vit sa maternité et sa manière d'être mère avec ses forces et ses faiblesses. Ouais. En tout cas, de mon point de vue, la maternité, enfin la torture dont vous parlez, qui n'est pour moi, je ne le vis pas comme ça, mais en tout cas, elle naît de la comparaison, de se dire telle mère est plus présente pour ses enfants, fait plus de choses. Et en même temps, elle a une vie professionnelle qui a l'air de plus décoller que la mienne.

0: scolaire, chaque rythme de vie familiale se renouvelle et que c'est pas ce qu'on avait pris pour acquis l'année passée n'est plus une vérité parce que ses enfants grandissent, n'est plus il faut réajuster en permanence. Pour moi c'est source de joie de se réajuster et de se redire à chaque fois de quoi ai-je besoin moi d'abord, parce que pour que je sois suffisamment bonne pour mes enfants il faut que je sois bien moi en premier lieu, bien pour mes enfants. Et puis on n'en a pas du tout parlé depuis le début, mais je vois que dans la vie politique, toutes ces femmes dont on parlait, qui sont engagées en politique et qui vivent leur maternité, sont très investies auprès de leurs enfants et de leur vie politique. Enfin, très investies, ou en tout cas, elles ont ce souci-là.
1: Vous l'observez.
0: Mais parfois, il n'y a plus le souci du couple, du coup. Et le couple peut passer à la trappe.
1: C'est vrai que c'est un sujet.
0: Donc ça, c'est un autre sujet. Je pense à une série que peut-être certains des auditeurs ont regardé, c'est la série Borgen, qui raconte la vie de la première ministre danoise qui a des enfants, etc. Et elle s'en occupe plutôt pas mal de ses enfants.
1: Mais alors
0: son mari, il passe à la trappe totale. Et en fait,
1: c'est représentatif de notre société.
0: Pour moi, c'est un peu représentatif, effectivement.
1: Sans politique, forcément.
0: Il faut aussi pas oublier, pour moi, si on a le souhait de demeurer un couple stable, de prendre soin de son couple et d'avoir des temps de couple qui soient encore un nouveau.
1: Ça, vous le dites à dynamique
0: espace.
1: Familiale. Vous le dites à dynamique familiale dans votre think tank.
0: On le réfléchit. Tout en faisant intervenir des experts et
1: vous sentez que c'est désinvesti cet aspect-là dans la société. On parle beaucoup effectivement des enfants, on parle beaucoup du travail, on parle beaucoup de la garde, mais c'est vrai que le couple, c'est comme ça devient peut-être un tabou, je ne sais pas.
0: Je sais pas si c'est un tabou parce qu'au fond de nous, est-ce qu'on en a pas tous un peu le souci?
1: On est seul déjà beaucoup. Le couple diminue,
0: exactement.
1: Le couple baisse. L'engagement,
0: il y a
1: mariage.
0: Presque un foyer sur quatre en France qui est constitué d'une personne seule.
1: Bah oui.
0: Donc c'est effectivement les chiffres sont.
1: Il y a d'autres un sur deux.
0: Les mariages ne chutent pas tant que ça parce que les chiffres des dernières années sur le mariage, ça continue de faire rêver. Les gens ont quand même toujours ce désir de se projeter dans une vie à deux et puis il y a les remariages qui augmentent un petit peu aussi dans ce package mariage.
1: La solitude est quand même ce qui se profile dans nos sociétés occidentales.
0: Et surtout, la solitude des jeunes dure de plus en plus.
1: Ouais.
0: Le fait de se mettre en couple est beaucoup plus tardif aujourd'hui, donc recule l'âge de premier enfant. Et voilà, donc
1: on dévie, mais n'empêche que ça aussi, c'est une photographie de la société.
0: Voilà, cette notion du couple, elle est aussi importante quand on pense à la famille dans sa globalité. Il y a évidemment l'engagement auprès des enfants et puis le temps passé en couple qui est nécessaire. Et je crois que quand on est engagé en politique et qu'on s'occupe de ses enfants, il y a aussi le souci, et ça c'est heureux, c'est très heureux, de pouvoir transmettre un exemple, un héritage, de se dire, alors on ne fait pas de la politique pour être qu'un exemple pour ses enfants, j'ose espérer, mais en tout cas, de se dire quel héritage j'ai envie de laisser à mes enfants, quel souvenir ils auront de leur mère, de leur père, et je pense qu'à ce titre, on pense tous, et les auditeurs certainement le pensent aussi en entendant ça, quel exemple mes parents ont été, alors m'ont donné, et m'ont donné parce qu'ils m'ont dit, par les valeurs, mais parce qu'ils ont incarné. Et je pense que ça, tout parent, on a le souci d'être juste aussi dans ce qu'ils incarnent et dans ce qu'ils ont envie de transmettre.
1: En tout cas, on pense. Alors, c'est pas il est hors sujet, puisque c'est Raphaël Coignet qu'on a reçu ici, que j'ai reçu dans cette émission K200 il y a quelques mois, le maire de Mantes, la Jolie, si les auditeurs s'en souviennent. Et il disait, lui, à quel point son couple faisait vraiment partie de son staff. C'était son staff, quoi. Hein. Sa femme, c'est ça, son premier coach. Et c'est vrai que c'est un engagement bien. C'est peut-être plus simple, en tout cas, de pouvoir compter sur le soutien, même moral, parce qu'on s'en prend plein la tronche, hein, pardonnez-moi. Mais quand qu'on soit un homme ou une femme, quand on s'engage, a fortiori dans l'engagement de mère, M-A-I-R-E, qu'on soit un homme ou une femme, on s'en prend plein la tronche. Et puis, s'il n'y a pas un soutien familial et du couple et du conjoint ou de la conjointe, c'est loin d'être
0: dans notre
1: plaisir. Quoi.
0: Dans notre société où on voit une recrudescence des actes, des violences faites aux élus, et le maire est le premier élu, à la fois l'élu préféré, c'est paradoxal, l'élu préféré des Français, mais le plus en contact dans le ring avec la population. Donc c'est aussi, puisqu'il incarne la République très, très localement, c'est aussi forcément source de tension pour la population. Et du coup, le couple, effectivement, peut être un, on l'espère, un roc.
1: Un rempart.

0: Sous le piano de ma mère, Babix, on se retrouve dans quelques instants avec vous, Sixtane Rousselot, dans cette émission Quête de son sur RCF Notre-Dame. À tout de suite.
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0: concilier l'engagement politique et puis l'engagement tout court dans la vie professionnelle et la maternité sans culpabiliser? Alors je sais que ce sujet-là, on l'évoque souvent hein, dans cette émission Quête de sens, mais Sixtaine Rousselot, qui dirige Dynamique Familiale, voilà, côtoie à la fois le monde, un petit peu le monde politique et puis le monde professionnel, le monde de l'entreprise. Voilà, est bien consciente des enjeux, évidemment, aujourd'hui dans notre société française qui est en chantier. Il y a des choses positives, hein, on l'a vu, il y a encore beaucoup de tapis à soulever et d'améliorations à apporter, bien évidemment, mais il y a des choses qui changent qui se disent, en tout cas. Voilà, je rappelle, hein, votre think tank, hein, Dynamique Familiale, un centre d'études, de réflexion, réfléchi chez Dynamique Familiale pour essayer de mieux comprendre, de comprendre exactement les familles d'aujourd'hui et éclairer justement les décideurs, qu'ils soient publics ou privés. Comment ça se passe chez Dynamique Familiale? C'est-à-dire qu'en fait, vous contactez ou ils vous contactent, vous contactez vous-même, hein, c'est ça, les chefs d'entreprise, les responsables politiques.
1: L'histoire de Dynamique Familiale, c'est une vingtaine de membres fondateurs qui se sont dit qu'il y avait un sujet crucial pour la stabilité de notre pays, c'était le sujet de la place des familles. Donc cette vingtaine de membres fondateurs, il y a des chefs d'entreprise, il y a des économistes, il y a des sociologues, il y a des philosophes, et puis j'allais dire des lambda, mais qui ont voilà, une préoccupation sur le sujet. Et l'idée est donc de se saisir de sujets de société. Donc par exemple, cette semaine, on va publier quelque chose, comme je le racontais, sur la question est-ce que l'animal de compagnie ne viendrait pas remplacer l'enfant à naître, sur la concurrence un petit peu, et qu'est-ce que ce triomphe des animaux de compagnie vient dire de notre crise du lien familial aussi. On va publier une autre étude qu'on commande à un économiste en juin sur la question de la place de la représentation du couple, de la représentation de l'engagement et de l'enfant à naître dans la génération Z.
0: Pourquoi est-ce qu'on a plus de chiens que... Finalement, pourquoi, selon vous? Si, voilà, c'est un sujet d'étude, mais vous en pensez quoi?
1: Pourquoi on a plus de chiens que de...
0: Pourquoi est-ce qu'on préfère avoir un chien qu'un bébé?
1: Parce qu'il y a ces sources de bien-être immédiat. On se dit qu'il va nous apporter l'amour dont on a besoin, qu'on cherche quand même toujours à prendre soin d'autrui, et que donc l'animal de compagnie peut être cette source d'attention qui est intrinsèque à la personne. C'est une anthropologue américaine qui le dit, en fait, chez Lee Wolsch. Elle écrit qu'en gros, c'est dans notre ADN du care, de prendre soin, de faire attention aux autres, et que comme on le fait plus forcément pour un enfant, parce que, alors là, il y a tout un tas de raisons, hein, de crise de la natalité, c'est vraiment multifactoriel, mais il y a une raison majeure, c'est la crise du couple, et comme on ne peut plus prendre soin de cet enfant parce qu'on n'en a pas, et ben on se reporte sur autre chose. Encore un petit chiffre, peut-être. Il y a quelques années, au début des années 2000, il y avait à peu près 5 à 7% des 18-24 ans qui étaient parents. Aujourd'hui, c'est plus que 1 à 3%, donc ça a chuté. Mais en même temps, c'est 1 à 3% des 18-24 ans qui sont parents, mais plus de 33% qui sont propriétaires d'un animal de compagnie. Donc voilà, les proportions sont assez différentes.
0: Incroyable.
1: Chez Dynamique Familiale, on traite tout un tas de sujets qui expliquent à la fois ce que sont devenues les familles d'aujourd'hui et qui donnent, et c'est notre souhait et notre ambition, qui donnent des idées et des propositions pour nourrir les décideurs qui ensuite vont s'emparer du sujet et vont pouvoir faire évoluer des choses, et on l'espère d'ici quelques années. Alors on n'a pas encore beaucoup d'années d'expérience derrière nous, mais vont faire évoluer des lois, vont mettre en place des choses favorables.
0: Quoi, vos enjeux qui vous sont les plus chers, les propositions qui vous sont les plus chères que vous souhaitez soumettre aux jeunes politiques?
1: Je pense que l'actualité autour de la natalité est un vrai sujet, et donc nous on cherche aussi à faire comprendre que c'est un sujet qui est certes économique, certes voilà, mais que c'est un sujet d'abord de stabilité des familles et d'envie de faire famille aujourd'hui. Voilà, ça c'est
0: comment redonner envie aux gens de faire famille.
1: Voilà, comment redonner envie aux gens, notre société a construit des biais culturels, sociologiques, etc., qui empêche de faire famille. On étudie tout ça.
0: C'est-à-dire qu'on veut être tranquille, on veut être libre, seul.
1: on veut
0: éventuellement avec un chien,
1: je pense
0: pas,
1: que la société
0: s'embêter ni d'un mari ni d'une femme ni d'enfant, quoi. En gros, c'est ça le sujet d'aujourd'hui.
1: C'est hyper paradoxal parce qu'en même temps, sans doute la société est de plus en plus individualiste, et en même temps, on n'a jamais autant aspiré à être en lien quelque part. On aime le lien qui unit les uns aux autres, mais on reste un peu embourbé dans cette forme d'individualisme et de solitude qu'on déplore aussi. Hein,
0: la solitude,
1: je pense que personne n'aspire à être seul toute sa vie, en tout cas.
0: Vous savez que dans Le Parisien, la semaine dernière, il y avait un dossier sur un très typique propre aux Parisiens, hein, ce genre d'enquête, mais c'est toujours un régal. Apparemment, il y a une véritable tendance galopante des vingtenaires à rester chez... Alors, surtout les jeunes femmes... à rester chez elle avec une tisane et avec éventuellement soit une série, soit un tricot, soit faire du tricot, soit seule.
1: Alors,
0: c'est quand même incroyable, ça.
1: Notre thématique
0: de l'émission, c'était sur...
1: Non, mais moi non plus.
0: L'engagement politique, j'en sais rien. Mais...
1: Mais sur l'engagement politique et cette vie trépidante. Et puis, en fait, il y a une aspiration aussi très universelle à la slow life. Ce qu'on appelle la slow life, c'est ça. C'est ce truc où on fait son tricot et où on se remet à faire des choses très manuelles, etc. Ce qui est très...
0: Mais voilà, le titre, c'était comme des petites grand-mères, titre du Parisien.
1: En soi, c'est top et ça développe plein de... C'est top.
0: Avoir une vie de grand-mère à 20 ans, excusez-moi, c'est
1: non, mais exactement. Non, mais je dis que ce qui est top, c'est de développer des talents artistiques.
0: Je vous charrie.
1: Mais j'ose espérer que toute cette génération de femmes va aussi s'engager en politique et va aussi avoir le souci...
0: C'est bien le trigo, mais c'est bien aussi la politique.
1: Va avoir le souci du bien commun et le souci des générations et un souci qui... Parce que c'est encore cette source de bien-être immédiat. Hein. J'ai mon petit moment à moi, mon petit moment perso, etc. Mais c'est une source de bien-être très immédiat et qui ne prend pas en compte la dimension, le sens de la vie et le sens de la transmission. On n'a pas évoqué ce mot encore de transmission, moi, qui m'est personnellement très cher. Je pense que c'est tout le sens de tout engagement politique, tout engagement dans la cité, c'est qu'est-ce que je veux transmettre à la génération future, qu'est-ce que je souhaite transmettre à mes enfants et plus largement à la société.
0: D'avoir une belle voiture ou bien de se rendre utile, en gros de servir la France, pourquoi pas, un gros mot aujourd'hui. C'est vrai ça, c'est un dilemme aujourd'hui. Alors, tu demandes à un enfant de 5 ans, un enfant de 7 ans peut-être, plus tard tu veux quoi? Moi je veux avoir une belle voiture, une belle maison, ou bien...
1: Vous espérez qu'il y en ait encore beaucoup qui veulent être pompiers quand même.
0: Voilà, mais non mais c'est... Ouais, mais...
1: Pompier ou cow-boy.
0: Ou maîtresse. Hein.
1: Voilà, ou maîtresse, exactement.
0: Voilà, on est un peu dans le cliché genré, mais pardon. Mais c'est vrai que ça donne quand même une idée de ce qu'on enseigne, ce qu'on transmet à nos enfants. Voilà, je veux une belle voiture, une belle maison, ou bien je veux, je veux effectivement pompier, sauver des gens, sauver des vies, sauver des animaux, sauver des gens.
1: Complètement. L'engagement environnemental aujourd'hui.
0: Par contre, ça, c'est vrai.
1: Il se lie. Et dans les jeunes générations, il y a quand même vraiment, et ça, on peut le saluer, on peut que s'en réjouir. Un engagement qui entre par un engagement environnemental et qui devient politique aussi derrière. Parce que finalement, c'est une très bonne nouvelle. Prendre soin de l'environnement, prendre soin du vivant dans toutes ses dimensions, que ce soit pour les animaux, que ce soit pour la planète, que ce soit pour l'humain aussi, une écologie qui soit vraiment intégrale, et prendre soin de toutes ces dimensions écologiques, c'est finalement faire de la politique.
0: Et puis vous l'avez dit, Sixtan Rousselot, c'est qu'il y a aussi une donnée... une donnée anthropologique, c'est-à-dire que l'homme, l'être humain, en somme, est doté de cette appétence pour se rendre utile, pour le lien, est fait pour le lien. Il n'est pas bon que l'homme soit seul. C'est dans l'Évangile. Enfin, je veux dire, c'est partout. C'est dans la philosophie, dans les religions, dans nos esprits. On est bien que tout soit fait, les réseaux sociaux sont faits pour qu'on soit seul, les séries sont faites pour qu'on soit, les plateformes sont faites pour qu'on soit seul, ce monde est fait pour qu'on soit seul, mais en même temps, elle nous pousse à être seul, hein, de plus en plus seul, et à être séparé, en revanche, c'est plus fort que nous. Donc l'anthropologie le dit, ça, que c'est plus fort que nous, quoi. Hein.
1: Complètement.
0: Donc, c'est quand même une bonne nouvelle, histoire de finir quand même par une bonne nouvelle.
1: C'est une très bonne nouvelle.
0: Eh bien, écoutez, en tout cas, merci, merci pour votre engagement. Bravo, Sixtane Rousseau. Je rappelle que vous dirigez Dynamique Familiale. Hein. Bravo pour ce que vous faites auprès des décideurs pour justement mieux comprendre et les alerter sur les enjeux et l'importance de faire famille. On l'a bien compris. Merci infiniment, Sixtane Rousseau. On remercie également Guillaume Nougaret pour la réalisation de l'émission, ainsi que Jessica Vigny pour sa préparation. Très bonne journée à tous.
1: Merci Marie-Ange, merci aux auditeurs.
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1: Aujourd'hui, nous sommes le 12 mai. Le roi d'Angleterre, George V, est mort le 20 janvier 1936. Son fils aîné le succède sous le nom d'Edouard VIII. Mais voilà, une histoire d'amour avec la sulfureuse Wallis Simpson le contraint à abdiquer. Son frère George VI le remplace sur le trône. Il est couronné le 12 mai 1937 en l'abbaye de Westminster.
2: We will, God helping us, faithfully disturb our time.
3: Devant Buckingham, la foule rompt les barrages.
1: Pour la première fois, le couronnement d'un monarque britannique est radiodiffusé. Le règne de George VI sera marqué par la Seconde Guerre mondiale. Par son attitude, il sera l'un des symboles de la résistance britannique face à l'Allemagne nazie. Après une longue dégradation des relations entre les quatre puissances occupantes de l'Allemagne, l'Union soviétique bloque à partir de juin 1948 les accès terrestres par lesquels Américains, Britanniques et Français communiquent avec leur zone d'occupation à Berlin. C'est ce qu'on a appelé les blocus de Berlin.
4: Berlin et ses ruines vivent coupées du reste de l'Europe. Des herbes poussent sur les routes et les voies ferrées qui relient Berlin au reste de l'Allemagne. Et dans la ville même où la vie continuait tant bien que mal. Mais aujourd'hui, le jour se lève sur Berlin après les résultats de la conférence de New York, où M. Jessop, M. Malik, M. Cadogan et M. Chauvel, représentants de la France, se sont mis d'accord pour que prenne fin l'état de choses qui condamnait Berlin à l'étouffement. La crise s'apaise entre l'URSS et les Occidentaux.
1: Alors pour le contourner, les Occidentaux organisent un pont aérien pour ravitailler Berlin-Ouest. Prenant acte de leur échec dans le contrôle de la ville de Berlin, les Soviétiques lèvent leur blocus le 12 mai 1949. Nous sommes le 12 mai 1588, au cœur des guerres de religion à Paris. Au petit jour, le quartier latin se couvre de barricades. Le peuple catholique de la capitale se soulève contre son roi, Henri III, le chasse de la ville. C'est ce qu'on a appelé la journée des barricades. Le duc Henri de Guise, le chef du parti catholique, est maître de la capitale. Il se gardera quand même de se faire proclamer roi de France. Le duc de Guise sera tué sur ordre d'Henri III à Blois le 23 décembre 1588. Le roi à son tour sera assassiné le 1er août 1589.
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1: Au niveau de la culture, c'est le 12 mai 1992 que disparaissait la comédienne Jacqueline Maillan. Elle est connue principalement pour ses nombreux rôles au théâtre. Elle débute sa carrière en 1947. Son talent de comique lui vaut le surnom de De Funès en jupon.
5: On ne m'a jamais parlé sur ce ton. C'est la première fois qu'on ose m'interrompre. Même votre fureur en 33 a fait la queue dans ma loge. Ça n'est pas un sous-fifre trempé comme vous qui va me donner des leçons de musique.
1: Jacqueline Maillan, dans Papy, fait de la résistance. Elle était née en 1923. Et puis c'est en 1942, le 12 mai, que naissait à Grenoble Michel Fugain, chanteur et compositeur. Il débute sa carrière en 1965. Il va lancer en 1971 une troupe de chanteurs et de danseurs, le fameux Big Bazaar. Il connaît un grand succès dans la chanson dans les années 70. C'est un beau...

réalisée en 1933, il avait donc 20 ans, mais les thèmes ont été composés entre ses 9 et 12 ans. Écoutons donc le premier mouvement qui a un titre français, puisque c'est une bourrée, une danse d'origine auvergnate. C'est une page absolument charmante et bien animée qui joue sur de multiples petits canons. Cependant, mine de rien, c'est aussi une forme mini-sonate à deux thèmes avec un développement et une réexposition. Et comme la symphonie en ut de Bizet, à qui elle fait penser, c'est déjà un petit chef-d'œuvre.

0: L'ensemble instrumental Jean-Walter Odoli nous offrait Labouré de la Simple Symphonie opus 4 de Benjamin Britten. Alors Yves Jeffress, ce compositeur, nous l'évoquons dans sa jeunesse actuellement.
1: Tout à fait, oui, parce que il s'est mis à composer dès l'âge de 8 ans et il a conservé toutes ses œuvres de jeunesse et classées et numérotées. Elles sont réunies dans ce qu'on appelle ses Juvenalia. Et parmi elles, La France n'est pas en reste. Il se trouve que l'une de ses toutes premières compositions avec orchestre est un cycle de 4 chansons françaises écrites alors qu'il n'avait que 15 ans. Ce cycle réunit 2 poèmes de Victor Hugo, Nuit de juin et enfance, et 2 de Verlaine, Sagesse et Chansons d'automne. On commence donc par Les Nuits d'été et on termine par Chansons d'automne, donc ce sont les 2 saisons du milieu de l'année, et entre les 2, alors on trouve 2 attitudes. Celle de celui qui prend conscience des enjeux de la vie, c'est sagesse, et celle du mystère de l'existence, l'enfance. Je vous propose d'écouter la dernière chanson du cycle, la célèbre chanson d'automne de Verlaine, et je me permets de rappeler ces vers fameux et si musicaux déjà par eux-mêmes. Je cite Verlaine.
0: Et je vous écoute, Yves, allez-y.
1: Les sanglots longs des violons de l'automne blessent mon cœur.

d'une langueur monotone. Tout suffocant et blême, quand sonne l'heure, je me souviens des jours anciens et je pleure. Et je m'en vais au vent mauvais qui m'emporte de ci, de là, pareil à la feuille morte. Verlaine essaie ici d'exorciser l'inquiétude de son âme, à la fois nostalgique du passé et inquiète de se sentir emporté sans pouvoir réagir, gouverné par le mauvais génie de Saturne. Il n'y a pas de prélude, on entend une ligne vocale de suave beauté soutenue d'une façon aérienne, tour à tour par le corps, les bois et les cordes qui, évoluant de la douleur à l'extase, s'achève sur une coda dont les accents évoquent singulièrement la mort d'Isolde dans l'opéra de Wagner.

0: De Benjamin Britten, nous écoutions cette chanson d'automne interprétée ici par Félicity Lotte et l'English Chamber Orchestra. Tout ce phénomène sur RCF Notre-Dame, la France intéressait-elle le compositeur britannique Benjamin Britten? La réponse apportée cet après-midi par où? Vous, Yves Jaffresse. Et on retrouve notre compositeur dans l'adolescence, on peut le dire.
1: Oui. Et on est étonné de trouver tant de maîtrise chez un jeune garçon de 15 ans. L'œuvre n'a jamais été jouée du vivant de l'auteur. Et elle a été créée seulement en 1980, et depuis, à cause de sa qualité, elle a été plusieurs fois déjà enregistrée. Écoutons maintenant le poème qui précède « Enfance » de Victor Hugo, poème beaucoup moins connu que celui de Verlaine. Cette poésie oppose le chant d'un enfant insouciant alors que sa mère agonise. L'innocence de l'enfant est symbolisée par la flûte solo, et celle-ci est immédiatement interrompue par un gong funèbre. Dans la maison, sa mère est en train de mourir. Les deux motifs vont s'entremêler dans un contrepoint dont l'ironie est absolument tragique. Je rappelle le poème. L'enfant chantait. La mère au lit exténuait, agonisait. Beau front dans l'ombre se penchant. La mort au-dessus d'elle errait dans la nuée. Et j'écoutais ce râle. Et j'entendais ce chant. L'enfant avait 5 ans, et près de la fenêtre, ses rires et ses jeux faisaient un charmant bruit. Et la mère, à côté de ce pauvre doux être qui chantait tout le jour, la mère toussait toute la nuit. La mère alla dormir sous les dalles du cloître, et le petit enfant se remit à chanter. La douleur est un fruit. Dieu ne la fait pas croître sur une branche trop faible pour le porter.

0: Mise en musique d'un texte de Victor Hugo par Benjamin Britten, Enfance, interprété ici par Felicity Lott et l'Anglitch Chamber Orchestra, Yves Jeffresse.
1: Oui, alors Britten a dédicacé ses chansons françaises à ses parents pour leur 25e anniversaire de mariage. Et on peut considérer que les quatre chansons françaises marquent la fin de l'enfance du compositeur. À 17 ans, son père finit par accepter la vocation musicale de son fils. Il entre au Royal College of Music de Londres et en 1931, il signe son opus 1, une sinfonietta par laquelle il se fait déjà remarquer. Son opus 2, Fantasy Quartet, est diffusé sur la BBC. Il n'a pas encore 20 ans. Peu après, il rencontre Winston Howden, un jeune poète pacifiste homosexuel qui lui fait découvrir Rimbaud et en particulier son poème « Les Illuminations ». Et tout de suite, le jeune compositeur veut les mettre en musique. Mais la guerre approche et Britten, pacifiste convaincu, part au Canada en 1938 où il va terminer la partition de ce nouveau cycle de chants avec orchestre en français. Comment expliquer la fascination de Britten pour Rimbaud ? Le recueil d'une cinquantaine de poèmes, plutôt en prose d'ailleurs, ou en vers libre, est une quête pour essayer de traduire le mystère de la création. Britten s'identifie à ce jeune poète lancé dans la tourmente. Britten a mis seulement en musique 9 poèmes sur les 50, et il place en exergue un texte très court qu'il intitule « Fanfare ». Avec ce texte, j'ai seul la clé de cette parade sauvage, signifiant d'emblée que le spectacle de sa musique vaut pour lui-même et doit demeurer un mystère. Le tri mystérieux des cordes basses est suivi d'arpèges fulgurants entre alti et violon qui imitent les stridences des cuivres imaginaires. Et la voix déclame le texte sur une seule note, déclamation reprise et amplifiée par le violon solo qui termine sur une note grave bien mystérieuse. »

0: Benjamin Britten est l'honneur cet après-midi sur RCF Notre-Dame dans Tous fait le Man. Nous écoutions à l'instant Fanfare, début des illuminations d'après un texte d'Arthur Rimbaud, interprété par le ténor Peter Pierce et l'English Chamber Orchestra de Villafresse.
1: Oui, les illuminations ont été écrites à l'origine pour une voix de soprano. Puis Britten dit avoir préféré la version que nous venons d'entendre avec un ténor ici, Peter Pierce, le compagnon de Britten, pour qui il a beaucoup composé. Écoutons un autre court poème plein de mystère intitulé « Phrase », dont voici le texte. « J'ai tendu des cordes de clocher à clocher, des guirlandes de fenêtre à fenêtre, des chaînes d'or d'étoile à étoile, et je danse. À chacun des membres de phrase, la voix s'élève vers l'aigu par des courbes apaisées, c'est marqué lento et extatico, jusqu'à l'extase du « et je danse » qui élargit l'espace et semble s'enivrer de sa propre alchimie sonore. »

0: phrase extraite des Immunations de Benjamin Britten, interprétée ici par Peter Pierce, ténor, et l'English Chamber Orchestra, dirigé par le compositeur Benjamin Britten. Alors Yves Jaffrès, nous poursuivons avec ces textes de Rimbaud.
1: Oui, bien sûr. Dans le texte de Rimbaud, Britten a d'emblée été séduit par le poème qui s'intitule « Being Beautous », l'être de beauté. Ici, c'est toute l'attention de l'art qui est évoquée. Ce texte tend à déifier en quelque sorte la création elle-même. On a déjà ici la façon dont Britten traitera le texte et la voix dans ses futurs opéras. Pas de vocalise comme dans le chant italien, mais un souci de mettre le mot en valeur, tandis que l'orchestre commente et amplifie le sens par ses coloris changeants. Même si à la radio il est difficile de suivre les paroles et d'en saisir les nuances, l'auditeur peut être sensible à la tension qui sous-tend le texte ainsi qu'à la qualité du chant de Peter Pierce.

0: de Benjamin Britten, Être de beauté, toujours extrait des Éliminations, ces textes d'Arthur Rimbaud, interprété par Peter Pierce, ténor, et l'English Chamber Orchestra, dirigé par le compositeur lui-même, Benjamin Britten. Alors Yves Jaffrès, vous terminez cette évocation des Éliminations de Britten.
1: Oui, je vais faire écouter le dernier poème qui s'appelle « Départ ». Ici, le texte est assez court et je peux vous le lire. « Assez vu, la vision s'est rencontrée à tous les airs. Assez eu, rumeur des villes le soir et au soleil et toujours. Assez connu, les arrêts de la vie, aux rumeurs et visions. Départ dans l'affection et le bruit neuf. » C'est pour le moins un texte énigmatique. Rimbaud en a assez vu, mais une ville nouvelle l'attend. Et dans ce largo maestoso, Britten laisse planer à la fois un parfum de renoncement et d'éternité. Une courte coda plonge doucement dans le grave et le silence. Écoutons.

0: Le ténor Peter Pears, accompagné ici par l'English Chamber Orchestra, nous offrait le départ des Illuminations de Benjamin Britten. La France intéressait-elle le compositeur britannique Benjamin Britten? C'est la question qu'on aborde cet après-midi Yves Jaffrès dans Tous fait le man sur RCF Notre-Dame.
1: Oui, alors je disais donc que Britten avait composé les Illuminations, il avait commencé à les composer en 1939, c'est la veille de la guerre. Mais pacifiste convaincu, il part outre-Atlantique où il terminera la partition de ce nouveau cycle de textes avec orchestre. Cependant, au bout de 3 ans aux USA, en 1942, Britten a le mal du pays. Il retourne en Angleterre, donc en pleine guerre, et où il obtient le statut d'objecteur de conscience. Pour étoffer ses récitals avec Peter Pears, il a se mis à composer des arrangements de chansons populaires traditionnelles qu'il jouait en fin de programme ou en bis. Il en finit par en faire des recueils, et c'est encore vers la France qu'il se tourne, puisque le volume 2 de ses folk songs contient 8 chansons françaises très différentes les unes des autres.

0: La mezzo-soprano Anne-Sophie von Otter, accompagnée ici au piano par Bengt Forsberg, interprétait « Quand j'étais chez mon père », extrait des Folsong 2 de Benjamin Britten, Yves Jeffresse.
1: Oui, c'était vraiment une chanson française. Mmh. Et certaines chansons ont été orchestrées par Britten lui-même. Il est intéressant de voir combien Britten respecte la mélodie traditionnelle et en magnifie la signification par ses harmonies et ici par son orchestre. Voici maintenant « Le roi s'en va en guerre », où justement il montre que l'amour reste plus fort que la guerre. Le roi fait des promesses à la bergère, mais elle préfère un pauvre garçon.

0: de Benjamin Britten, nous écoutions Le Roi s'en va en guerre, interprété ici par Philippe Longridge, accompagné par le Northern Symphonia. Alors Yves Jaffrès, nous retrouvons Benjamin Britten à la fin de la Seconde Guerre mondiale.
1: Oui, et donc en 1947, alors que évidemment la guerre avait tout dévasté, Britten fonde l'English Opera Group, une troupe d'opéra dont les idéaux étaient calqués sur ceux du théâtre du Vieux Colombier à Paris. L'idée était de simplifier le décorum de la mise en scène au profit de la mise en valeur du texte, et cela sous l'influence de Louis Jouvet et de Charles Dullin. Les opéras de l'English Opera Group seront donc dans la langue du pays, c'est-à-dire en anglais, et avec des dimensions réduites. Ainsi, l'orchestre contient simplement un quatuor à cordes et quelques instruments avant, un piano, en tout 13 musiciens. Le librettiste Éric Rosier propose à Britten un texte inspiré de la nouvelle de Maupassant, Le Rosier de Madame Husson, paru en 1887. Et ce sera la première réalisation de l'English Opera Group, un opéra comique sous le titre de Albert Herring, créé donc en 1947. Alors de quoi s'agit-il ? L'action se passe dans un village provincial où, pour conforter les bonnes mœurs, on élit chaque année une jeune fille qui devient la reine de mai, May Queen. Mais aucune jeune fille cette année-là ne convient au jury. On finira donc par choisir un garçon un peu béné, un peu demeuré, il s'appelle Albert Herring. L'opéra comique pose en fait le problème du passage de l'adolescence à l'âge adulte et stigmatise l'opposition de l'individu face à la foule étroite d'esprit, puritaine et souvent hypocrite. L'œuvre est traversée par un climat d'amertume et d'une veine parodique, l'anime de bout en bout. Je vous propose d'écouter le passage où Albert vient d'être élu roi de mai, May King. Tous exultent d'une joie tonitruante, manifestement exagérée et donc risible. Au demeurant, on entend une page riche d'une savante polyphonie unifiée par les notes arpégées de l'accord parfait.

0: de Benjamin Britten, extrait de son opéra Albert Ehring. Nous écoutions la fin de la scène 1 de l'acte 1 par le Northern Symphonia. Tous phénomènes, vous êtes sur RCF Notre-Dame. La France intéressait-elle le compositeur britannique Benjamin Britten? C'est la question que nous abordons cet après-midi avec vous, Yves Jeffress.
1: Oui, alors nous allons continuer avec Albert Ehring. La suite de l'histoire, c'est qu'Albert est incapable de prononcer un discours car des jeunes de son âge ont versé de l'alcool dans le verre de vin qu'il a bu. Alors, à la fin de la journée, Albert Ehring disparaît pour faire la fête. Le lendemain matin, on ne le trouve plus. On le croit mort. C'est la catastrophe. Britten compose alors un chant funèbre pour 9 voix reposant sur un obsédant ostinato, une formule répétitive. La tension ne cesse de croître jusqu'au dernier vers qui sera chanté piano « And die so young » et mourir si jeune.

0: À l'acte 3 d'Albert Ehring, opéra de Benjamin Britten, nous écoutions ce chant funèbre interprété par le Northern Symphonia. Alors Yves Jaffrès, qu'est-ce qui se passe après cette...
1: Mais Albert réapparaît et il avoue s'être mal conduit peut-être, mais il agit maintenant avec une assurance nouvelle. Il offre une pêche magnifique à chacun des enfants. Have a nice peach. La joie éclate et l'opéra s'achève sur un court final désinvolte, insouciant et joyeux. Le climat de la nouvelle de Maupassant est restitué. L'opéra montre une verve comique que Britten n'avait pas encore beaucoup exploitée. Et cela est mis au service d'une œuvre qui se veut aussi une sorte de manifeste en faveur d'une émancipation par rapport au cadre étriqué d'une société qui étouffe parfois la vérité des êtres. Alors écoutons juste la fin.

0: Nous écoutions les dernières mesures de l'acte 3 d'Albert Ehring, opéra de Benjamin Britten, interprété ici par le Northern Symphonia. Tous Phénomène, vous êtes à l'écoute de RCF Notre-Dame. La France intéressait-elle le compositeur britannique Benjamin Britten? Dernière partie de cette émission avec vous, Yves Jaffresse.
1: Oui, alors, la carrière de Britten fut jalonnée de succès. On pourrait citer évidemment ses grands opéras, Peter Grimes, Le Tour des Crocs, Billy Budd. Il devient aussi un musicien quasiment officiel. Il a reçu des commandes prestigieuses, comme par exemple pour le couronnement d'Elisabeth II. En 1952, il a écrit l'opéra Gloriana. En 1962, le War Requiem pour l'inauguration de la cathédrale de Coventry, qui détruite pendant la guerre venait d'être construite. Il a même été anobli par la reine en 1973. Cependant, sa santé se détériore, des ennuis cardiaques ralentissent son travail. Après avoir entendu la soprano Jeannette Becker chanter « Les nuits d'été » de Berlioz, encore un chef-d'œuvre de la musique française, il décide de lui écrire une ultime œuvre vocale. Ses forces ne lui permettent pas d'écrire un opéra. Ce sera donc une cantate dramatique pour mezzo-soprano et petit orchestre. Et ce sera Phèdre, inspiré de la Phèdre de notre très français Jean Racine. Ici, le dépouillement est maximal. Le petit orchestre comprend des cordes, deux percussionnistes, un clavecin, pour évoquer la période baroque. L'œuvre ne dure qu'un quart d'heure. Rappelons le sujet.
0: Oui, allez-y, Yves. C'est quoi le sujet de cette œuvre?
1: Eh bien, voilà. Phèdre, épouse de Thésée, le roi mythique d'Athènes, devient follement amoureuse d'Hippolyte, son beau-fils. Le poids de cette tentation, à la fois adultérine et incestueuse, finit par provoquer son suicide. Le climat est toujours très tendu. Dans le passage que je vous propose d'écouter, Phèdre s'adresse à sa suivante Eunone et lui annonce qu'elle n'en peut plus et que veut mourir. Ce passage est soutenu par un rythme obsédant, une courte, une longue, tout le temps.

0: Christiane Eda. Pierre accompagne ici pour l'instant l'instrumental Ododi pour ce récitatif extrait de Phèdre de Benjamin Britten, Yves Jeffresse.
1: Oui, alors la toute fin de l'œuvre illustre la mort de Phèdre. Alors le passage va commencer par une marche funèbre sur une ligne ascendante soutenue par des accords de cordes de plus en plus fournis. Et cela se termine par une formule mélodique de 5 notes. Et l'extrait qui va suivre commence précisément par ces 5 notes sur le mot « nos catastrophes ». Et elle vient de chanter à ce moment-là « Pour les malheureux, la mort n'est pas une catastrophe ». Et alors on peut dire aussi que à la fin de cette œuvre, le dernier vers est celui-ci. Les jours que mes yeux souillaient,
0: oui,
1: ont vu le jour maintenant. Mmh. Se sont éclaircis. Enfin, c'est tout le drame de Benjamin Britten, qui a toujours vécu de manière un petit peu paradoxale. Il était à la fois homosexuel, donc un petit peu, il se sentait décalé, en décalage par rapport à sa société, et en même temps, il était célèbre. Et alors, donc, il est toujours animé par une soif d'innocence et de pureté qu'on trouve dans cette dernière phrase de ce poème.
0: Et bon, on l'écoute. Hein.

0: Vous avez remarqué qu'on entendait bien les petites notes qui... Tac, tac, tac.
1: Oui, bien sûr, oui, oui. Et alors, on a les cinq dernières notes qui terminent, et nos catastrophes, quoi. Voilà. Alors, nous arrivons à la fin de cette émission, et aux dernières mesures de la dernière œuvre de Britten. Nous avons pu ainsi, à travers ces œuvres inspirées par notre culture française, évoquer la personnalité et l'art de Benjamin Britten, ce grand compositeur britannique, disparu le 4 décembre 1976, il y a bientôt tout juste 50 ans.
0: Merci Geoffrey d'être venu aujourd'hui dans Tous Mélomanes. À très bientôt.
1: Merci Bruno.
0: Merci à Camille Viguier pour la réalisation technique, les références des musiques présentées cet après-midi, à retrouver sur notre site internet rcfnotredame.fr.
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3: Oui, toute cette semaine, nous nous arrêtons sur ce que Sarah Scholl, dans son ouvrage collectif, appelle les réformatrices des femmes dans le débat religieux. Et aujourd'hui, ce sera le portrait de Valérie Gasparin. C'est une comtesse rebelle qui défend le mariage comme étant aussi important que le couvent.
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0: Vous rêvez de grands sacrifices, d'un total changement de vie, d'œuvres gigantesques? Je parle à celles d'entre vous qui sont converties. De grâce, écoutez-nous, écoutez le Seigneur, vous aussi, regardez à vos pieds, vous y verrez 1000 devoirs, tous imposés par Jésus, direct, plein de bénédictions. Baissez-vous et travaillez. Ces quelques injonctions, elles sont signées de Valérie de Gasparin, ou plus précisément la comtesse, née en 1813 à Genève. Cette protestante que nous allons évoquer aujourd'hui a laissé des centaines de pages. C'est une écriture vive, alerte, que vous avez eu beaucoup de plaisir à travailler, Sarah Scholl. Bonjour.
1: Oui, bonjour. Oui, un immense plaisir à découvrir cette femme.
0: Cette femme qu'on va étudier encore plus aujourd'hui. Alors, vous avez participé à la rédaction de cet ouvrage collectif intitulé « Réformatrice, 12 voix de femmes protestantes du 16e au 21e siècle », c'est publié aux éditions Labor et Fides. Et le portrait donc, sur lequel nous nous arrêtons aujourd'hui, c'est celui de Valérie de Gasparin. Elle a bousculé les femmes de son temps. Sarah Scholl, revenons sur les surnoms qui lui sont donnés de son vivant ou à sa mort. Conservatrice révolutionnaire, chrétienne contestataire des siècles plus tard. Est-ce que ça vous semble juste ?
1: Oui, c'est absolument juste. C'est-à-dire que c'est vraiment quelqu'un dont on ne sait pas, quand on est une femme du 21e siècle, ou disons quelqu'un du